0: Au programme, une clé USB, de l'imposture, de l'espionnage, de l'intelligence artificielle, pour une émission au nom du père, des fils et des filles et du bel esprit. Voilà, je déclare la librairie francophone ouverte, alors à vos livres.
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0: Jean-Philippe Toussaint, Catel, Anne Piteloup et Diane Plateux, bienvenue à vous quatre.
2: Merci.
3: Bonjour.
0: Merci.
4: Bonjour.
0: Bonjour. Ah voilà, au téléphone on vous entend. On ne peut pas ouvrir cette émission sans passer sous silence ce qui agite le monde du livre actuellement, les auteurs, les éditeurs, les libraires et les lecteurs. C'est dans votre maison d'édition d'ailleurs, Catel, chez Grasset. Tellison Aurélien, grand favori des prix pour son premier roman, C'était ça ou mourir, énorme succès en tête des ventes, un roman soupçonné d'avoir été écrit par l'intelligence artificielle. J'ajoute à cela des accusations de plagiat pour ses livres antérieurs, mais d'abord, cette suspicion d'avoir travaillé le texte par intelligence artificielle. Et cela ne fait que commencer dans le milieu des lettres. On ne voit pas pourquoi d'ailleurs le monde de la littérature serait imperméable à cette technologie. Comment vous avez reçu cette information les uns, les unes, les autres ? Anne Piteloup, du côté de la Suisse.
3: Avec pas mal de sidération, évidemment. C'est vrai que le poste qui a mis le feu aux poudres se base sur ce logiciel Pangram qui a l'air assez fiable. Maintenant, je pense qu'on ne saura jamais, à moins que Tellison Aurélien l'avoue à un moment donné ou continue de nier, mais c'est vrai qu'il y aura toujours un doute. Et je pense que ça change notre rapport à l'écrit, à qu'est-ce qu'est être un auteur. Et peut-être qu'il faut... Enfin, ce qui me trouble le plus, bon, je ne l'ai pas lu, hein, ce livre, mais c'est l'idée de pouvoir être ému et bouleversé, parce que je crois que c'est le cas de ce livre,
0: exactement,
3: par quelque chose, ouais, qui aurait été écrit par une machine. Et pour moi, c'est assez troublant, j'avoue.
0: Du côté de Jean-Philippe Toussaint ?
5: Oui, je trouve que c'est assez vertigineux, parce que ça pose ou repose la question de qu'est-ce qu'écrire ? Alors, moi, j'ai une réponse. Écrire, me semble-t-il, c'est proposer une vision du monde, c'est mettre en avant une subjectivité, une personnalité propre. Alors, dès lors qu'on délègue le travail à une machine, on peut se demander pourquoi écrire ? Qu'est-ce qu'on recherche si il n'y a pas de vision du monde, s'il n'y a pas sa propre subjectivité ?
0: Qu'a-t-elle ?
2: C'est un débat compliqué, je suis d'accord avec vous.
0: Et en qui même atteint même temps... le monde de la bande dessinée, hein, actuellement.
2: Oui, ouais, bien sûr, de toute façon, ça atteint tous les milieux, je pense, culturels, hein, dans le cinéma, la bande dessinée, l'écriture, partout. De toute façon, on s'en sert tous les jours de l'intelligence artificielle, même quand on cherche quelque chose sur Google. De toute façon, on est déjà relié à ça, et ça serait un excellent sujet pour Goscinny aujourd'hui. Mais en le cas de Tellison Aurélien, c'est quand même son propre récit, c'est son histoire déjà à la
0: non,
2: base.
0: Non, pas du tout, c'est pas son histoire. Enfin, c'est documenté avec le récit des migrants qu'il a lui-même recueilli.
2: Voilà, qu'il a recueilli, mais ça le concerne. C'est une histoire qu'il connaît,
0: tout à fait,
2: dont il peut parler de façon personnelle. Après, jusqu'à quel stade il s'est fait aider, je ne sais pas, on le saura certainement jamais. Mais ça va de toute façon faire partie de toutes les questions, les interrogations qu'on va avoir à l'avenir.
0: Diane Plateux, vous qui êtes libraire, est-ce que c'est un sujet qu'abordent vos clients ? Puisque
6: ah oui,
0: je crois
6: sûr
0: que c'est en tête des ventes chez vous aussi, ce
6: oui,
0: livre.
6: Oui, en tête des ventes chez nous. Et bien sûr, on en parle énormément avec nos clients. Et donc, je vois aussi cet effet un peu de sidération. Je dois dire que les ventes n'ont pas diminué depuis. Évidemment, ça fait que deux jours, je crois. Mais il nous est toujours autant demandé. Je pense que les gens ont décidé de faire confiance à l'auteur. Voilà. Et moi, en tant que libraire, je ressens surtout beaucoup de tristesse par rapport à ce phénomène qui va jeter le doute, en tout cas, sur tous les nouveaux romans qui sortent. Donc, moi, je ressens vraiment beaucoup de tristesse par rapport à ça. Voilà.
0: Est-ce que vous saviez toutes et tous qu'il existait un prix Pascal de littérature IA et qu'on avait demandé à Hervé Le Tellier de le présider ? Il faut lire sa réponse, elle est absolument magnifique. D'ailleurs, il l'a délégué à une intelligence artificielle. Oui. Vous saviez qu'il y avait un prix du livre avec IA ?
5: Je l'ignorais.
0: Non, autre non. chose, par exemple aussi, on arrive à des aberrations. Julien Blangras, qui est un auteur de chez Stock, a découvert sur Amazon un livre signé de son nom qu'il n'a absolument jamais écrit.
2: C'est sidérant, oui.
0: Interloqué, Catel. Mais au fond, est-ce que c'est grave de travailler avec l'IA ? Il y a des auteurs qui soumettent aujourd'hui leurs manuscrits à l'IA, par exemple, pour avoir leur avis, pour avoir des pistes de correction. James Frey, qui est un grand auteur américain, auteur de best-seller, déclare, lui, utiliser IA pour la documentation, comme beaucoup de gens, mais aussi pour, je cite, « écrire le meilleur livre possible ». Est-ce que c'est quelque chose que vous pourriez imaginer ? Jean-Philippe Toussaint.
5: Pour ma part, non. Cela dit, il semblerait que les progrès de l'IA sont foudroyants. Moi, j'avais suivi de près ce que la machine était capable de faire aux échecs, et j'ai suivi le moment où la machine a battu Kasparov. Il y a eu un moment, on ne pouvait pas imaginer cela. Maintenant, les meilleurs joueurs d'échecs savent que toute machine les bat. Je n'imaginais pas que les progrès soient aussi foudroyants.
3: Ouais, j'ai l'impression qu'au contraire, ça briderait mon imagination, parce que je pense que quand on écrit, quand on porte une histoire, on a notre univers à soi qui est singulier, on a des fois des blocages, des freins, mais on trouve soi-même nos solutions. Et déléguer ce moment de blocage à questionner la machine pour avoir des idées, j'ai l'impression que pour moi en tout cas, que ce serait formaté, que ça m'emmènerait loin de moi, de ce que j'aimerais vraiment faire. Et puis, j'aurais jamais envie, je pense, de déléguer le plaisir de l'écriture. Pourquoi déléguer ce plaisir-là? J'ai pas envie qu'on danse à ma place, ou qu'on rie à ma place, ou qu'on écrive à ma place. Voilà. Donc je pense que voilà, oui. Pour moi, ça serait quelque chose qui me briderait. Genre,
5: la subjectivité d'une machine, ou la vision d'une machine, on peut se demander ce que c'est. C'est presque impossible.
0: C'est oxymorique. C'est le sujet d'un roman.
5: Oui, c'est oxymorique.
2: Oui, mais moi, ce qui me dérange, c'est cette idée de perfection, puisque ce qui nous intéresse, c'est l'imperfection.
3: Exactement. Ouais.
2: Donc, je ne vois pas vraiment l'utilité. Après, techniquement, certainement, puisque dans le cinéma, dans d'autres arts, on peut l'utiliser sporadiquement. Mais moi, personnellement, ça me dérange beaucoup. Je ne vois pas l'intérêt, effectivement.
0: Notre plateau aujourd'hui est belge, avec vous, Jean-Philippe Toussaint et Diane Plateux, suisse avec Anne Pitelou, français avec Catel. Il manque une voix francophone. Ce sera Lisa Leblanc pour le Québec. Pourquoi faire? C'est le titre du Tchac Disco.

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1: Catel, Anne Piteloup, Diane Plateux et Jean-Philippe Toussaint sont les invités de la librairie francophone. Aujourd'hui, Jean-Philippe Toussaint, grand écrivain en un seul mot, pour reprendre une dénomination qui vous est chère, Anne Piteloup. Romancier, réalisateur, traducteur, artiste, primé, et ce depuis vos débuts, prix de la vocation pour la salle de bain, premier roman en 86, c'est le prix en 86, 85, c'était le premier roman. Primé d'Issis en 2005 pour Fuir, je ne vais pas tous les énumérer. Aujourd'hui, vous signez Antise aux éditions Minuit, on y retrouve votre double, Jean Détrait, haut fonctionnaire de la Commission européenne à Bruxelles. Il vient de perdre son père. Encore un point commun avec votre livre, comme quoi cette émission est bien programmée. Merci Estelle Gap. Donc il vient de perdre son père, lui-même ancien fonctionnaire européen, figure morale dont le souvenir ne cesse de le poursuivre. Et au même moment, Détrait se retrouve en possession d'une clé USB avec des milliers de données confidentielles qui pourraient bien révéler un système de corruption chinoise au cœur des institutions européennes. Détrait va devenir, un peu malgré lui, comme dans les films d'Hitchcock, un acteur de cette affaire, notamment quand il décide de transmettre ses informations non pas à l'Office européen de lutte antifraude, mais à un journaliste de Mediapart. Avec cette question, qu'est-ce que son père, à lui, figure morale, aurait fait ? Paranoïa, surveillance sont au cœur de ce roman qui voit arriver Yolanda, dont Détrait tombe amoureux, mais à qui se fier ? C'est peut-être un agent double. C'est le troisième volet du cycle de Bruxelles. Quand vous ouvrez ce cycle avec la clé USB en 2019, vous aviez déjà un programme, un projet de trilogie ?
2: Pas en ces termes, pas un projet de trilogie, mais j'ai eu, pour la première fois, l'envie de parler de Bruxelles. En réalité, mon père est mort en 2013 et je me suis rendu compte, un peu après sa mort, que je n'avais jamais abordé Bruxelles dans mes livres. Et je me suis rendu compte que c'était en quelque sorte son territoire symbolique. Et je dirais que de façon comme un hommage filial, j'ai eu envie de m'aventurer sur ce territoire et donc de parler de Bruxelles. Bruxelles à la fois un Bruxelles intime, Bruxelles de mon enfance, Bruxelles qui est la ville où je vis, mais aussi Bruxelles connue dans le monde entier comme la capitale de l'Europe. Et c'est pour ça que j'ai choisi de faire du personnage principal, Jean Détrait, un fonctionnaire européen. Et là, je me suis dit, mais comment rendre un roman passionnant qui va se passer à Bruxelles dans les milieux européens ?
1: Parce que c'est pas gagné.
2: C'est ça, il y a une sorte de... On trouve ça un peu grisâtre, les institutions européennes, et c'est pas particulièrement sexy, a priori. Et je me suis dit, il faut que je rende le roman passionnant, comment faire ? Et donc, en réalité, je m'y attendais pas du tout. Je n'avais jamais fait ça auparavant. J'ai écrit quelque chose qui s'apparente à un roman d'espionnage.
1: Exactement. Le dernier mot du premier roman, c'était « Émotion », ça a été le titre du deuxième roman. Le dernier mot du deuxième roman, c'était « Antise », c'est le titre de ce troisième roman. J'ai regardé le dernier mot de ce troisième roman, c'est « Oui ». Donc ça veut dire « C'est fini ».
2: C'est fini. Mais c'est fini. Un bon titre quand même.
1: C'est un très bon titre.
2: Non est pas mal aussi.
1: Il y a eu le cycle de Marie. Il y a eu le cycle de Marie auparavant, en quatre temps. Qu'est-ce que cette écriture en cycle vous permet, Jean-Philippe Toussaint ?
2: Ça, c'est la grande découverte que ça m'est arrivé, ça m'est tombé dessus lorsque j'ai écrit Fuir. C'était le deuxième livre qui suivait ce roman Faire l'amour, où en fait, j'avais pas tout fini, j'avais un peu sous le coude encore une scène après avoir écrit Faire l'amour. Et puis, j'avais quelques scrupules à écrire une suite. Je suis pas du tout dans cette idée de série, ça me plaisait pas spécialement. Et donc, avec les scrupules, en me disant, bon, mais ça sera pas une suite, ça se passera chronologiquement avant. Donc, Fuir se passait avant. Mais en fait, ce que j'ai découvert, ce qui était formidable, c'est que je pouvais écrire des romans qui peuvent se lire de façon autonome, qui sont d'une certaine façon autonomes, mais qui s'inscrivent dans un ensemble plus vaste. Et en fait, pour moi, l'idée, c'est que chacun des livres, en fait, rencontre des échos avec ceux de la même série. Il y a comme une sorte de chambre d'écho, et ça, je trouve, comme lecteur, ça m'intéresse, quand j'ai l'occasion de lire comme ça des livres qui appartiennent à un cycle, c'est quelque chose qui m'intéresse beaucoup.
1: À quel genre de cycle vous pensez ? La comédie humaine, les Rougon-Macquart
2: ou
1: d'autres ?
2: En particulier au livre de Laurence Durel, le Quatuor d'Alexandrie, qui a été vraiment une sorte de grand modèle au moment où j'écrivais les livres du cycle de Marie. Quatuor d'Alexandrie, de la même façon, on peut entrer par n'importe quelle porte, et il y a des échos entre chacun des livres.
1: Vous avez commencé, en parlant de Bruxelles, vous avez commencé de parler de votre père. Et il est question d'un père, d'ailleurs comme chez vous, Anne Piteloup, un père qui meurt. Et le roman s'ouvre sur cette question. quel genre d'homme était votre père ? Alors moi, je ne sais pas quel genre d'homme était votre père, Jean-Philippe Toussaint. Ce que je sais, c'est qu'il était journaliste, au Soir, le quotidien donc de Bruxelles, et il écrivait des romans policiers. Vous les avez lus ?
2: Oui, bien sûr. En réalité, le personnage du père du narrateur n'est pas exactement mon père, mais il est évident que j'y ai pensé beaucoup. Et c'est en cela, je dirais, que ce roman est à la fois le plus romanesque que j'ai écrit, parce qu'il y a cet roman d'espionnage, mais aussi, d'une certaine façon, c'est un des plus autobiographiques, parce que cette relation au père, c'est la mienne. Et disons, j'ai pas inventé les choses. Et de même, dans ce côté autobiographique qui nourrit en fait l'histoire d'espionnage, j'ai trouvé intéressant que le père, d'une certaine façon, rôde au-dessus de tous les épisodes du roman.
1: C'est un bon auteur de romans policiers.
2: Oui, mon père était bon dans tous les domaines.
1: Oh mon Dieu, quel bon fils vous faites.
2: Papa.
1: Et vous, quel était votre genre de père, Anne Pitelou? Parce qu'il est question d'un père aussi dans votre roman qui n'a rien d'autobiographique.
3: Non, alors effectivement, ça n'a rien d'autobiographique. Mon père est toujours là et c'est un père extrêmement gentil et bienveillant.
1: Quelle belle fille. Et du côté de Catel alors?
4: Moi aussi, mon papa va très bien, je le salue.
1: Je ne vous demande pas des nouvelles de mon père. Je vous demande qu'est-ce qu'ils vous ont transmis, par exemple. Qu'est-ce que vous avez hérité de votre père, Catel, dans votre métier?
4: Ah, de mon père, alors c'est directement, c'est le dessin. Pourtant, c'est un scientifique, mais il dessine très bien. Et donc, toute petite, je dessinais un peu comme lui. Et mon grand-père, donc son père qui était libraire, me laissait dessiner chez lui au milieu des livres et gardait mes dessins qu'il collectait dans des petits carnets. Donc, ça avait une valeur, c'était précieux. Et ça m'a donné envie de faire ce métier par la suite.
1: Vous avez un point commun avec Jean-Philippe Toussaint.
2: Ma mère était libraire, en effet.
1: Exactement, oui. Et le père, donc, journaliste.
2: Voilà, donc les livres à la maison, je suis tombé dedans quand j'étais petit, dans la main.

0: évidemment une grande importance pour moi, mais curieusement, depuis qu'ils sont morts, ça s'est encore accentué. Et j'avais évoqué ça dans le texte autobiographique qui s'appelle L'échiquier, comment mon père, d'une certaine façon, m'avait interdit symboliquement de le battre aux échecs, mais il ne m'avait pas du tout interdit d'écrire, au contraire, il m'avait en quelque sorte encouragé.
1: Vous parlez du père, je vais continuer là-dessus parce que je viens d'avoir une pensée fulgurante. Je pense à La lettre au père de Kafka parce que ce roman est sous influence Kafka. Je pense qu'elle est sous influence parce que quelque temps auparavant, vous aviez, je crois, traduit une nouvelle, Le Verdict. Vous pourriez nous raconter quel était le sujet du Verdict, d'ailleurs, Jean-Philippe Toussaint,
0: oui, alors, le
1: la
0: verdict,
1: nouvelle de Kafka.
0: Oui, Le Verdict, c'est une nouvelle fascinante que Kafka a écrite en une nuit. Une nuit de septembre, d'ailleurs, 22-23 septembre 1912. Alors que tous les jours, il essayait vainement d'écrire. Tous les soirs, il se mettait à sa table de travail, rien ne venait. Et en une nuit, il écrit cette nouvelle. C'est une nouvelle terrible, avec où le père est omniprésent, et le père est une sorte de figure assez terrible. Il y a une image en particulier dans la nouvelle qui est assez fascinante, c'est le père qui se redresse dans son lit, le père malade, se redresse de tout son haut et surplombe le fils, et pour moi c'est une image comme d'expressionnisme allemand, comme s'il y avait l'ombre du père qui surplombe, une sorte de père terrible, et donc cette nouvelle tout à fait fascinante, j'ai beaucoup travaillé dessus, et en effet, j'ai beaucoup relu Kafka, et en particulier le journal de Kafka, à cette occasion. Et donc, d'une façon, de fil en aiguille, le Kafka est revenu un peu par la fenêtre, dans la hantise. Et il y a une scène en particulier où j'ai vraiment pensé à ce qu'aurait fait Kafka, ce que Kafka pouvait apporter à cette scène.
1: Vous écrivez vite, puisque vous parliez de cette fulgurance qu'a eu Kafka d'écrire une nouvelle en une nuit. Et vous, ça vous arrive ?
0: Alors c'est un idéal d'écriture, cet idéal de Kafka que je trouve fascinant, c'est l'élan. C'est quelque chose qu'on peut rechercher très très longtemps. Moi j'ai écrit un essai qui s'appelle L'urgence et la patience. Ce serait l'urgence. Mais l'urgence ne peut venir qu'au terme d'une infinie patience. Et Kafka, oui, en effet, de temps en temps, avait cette urgence. Moi c'est ce que je recherche, mais ça peut m'arriver au terme de beaucoup beaucoup de patience.
1: De votre côté, Anne Pitelou, c'est une expérience que vous avez vécue ?
2: Je l'ai vécue quand j'ai publié un recueil de nouvelles.
1: Oui,
2: aussi.
1: Avant ce premier roman.
2: Avant ce premier roman, et donc là, c'est vraiment un élan. C'est vrai que ça vient très vite. Pour le roman, c'est différent parce qu'il faut porter quand même toute une architecture. C'est beaucoup plus sur le long terme. Mais je pense aussi que, comme vous le dites, Jean-Philippe Toussaint, que ce roman est venu très très vite, très assez facilement, justement. Mais c'est le fruit d'années de travail sur d'autres textes. En fait, et tout à coup, il y a une forme de fulgurance ou de simplicité.
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1: Retour plateau avec nos trois invités, Catel, Anne Pitelou, Jean-Philippe Toussaint, et au téléphone, Diane Plateux de la librairie Claudine à Wavre, en Belgique. Une librairie que vous avez créée en 2020. D'où vient ce nom, Claudine ? J'imagine que c'est en hommage à Colette ?
4: Mais oui, tout à fait. Colette, c'est vraiment une petite figure tutélaire pour nous, cette femme qui a tout osé, qui a fait exactement ce qu'elle voulait, quand elle voulait, avec ses défauts et ses qualités. On aimait vraiment ça, et c'est pour ça qu'on a appelé la librairie Claudine.
1: Comment se passe cette rentrée littéraire chez vous ? On est à la mi-temps, avant la remise des prix, après la rentrée littéraire. Quels sont les titres en tête des ventes chez vous ? En Belgique.
4: On en parlait, hein, donc en tout cas en Belgique. Spectre de Thomas Gunzig, qui est assez loin devant, donc auteur belge. Hein,
1: qu'on a reçu ici dans la librairie francophone,
4: oui. Oui, tout à fait, donc qui fait l'événement. Je suis née dans la tempête de Jérôme Collin chez Alary, qui est en deuxième position.
1: Que l'on a reçu ici aussi, on a eu le nez, bravo Estelle Gap, continuons.
4: Et bah, C'était ça ou mourir, hein, de Télisson Aurélien, qui est en troisième place des ventes en Belgique francophone. Et puis le quatrième, parce qu'on l'attend toujours, et c'est L'adolescence du perroquet d'Amélie Nothomb.
1: Bien entendu. Et vous, dans votre librairie, quels sont les livres que vous conseillez ?
4: Alors, on lit de manière évidemment très large. On conseille en fonction de ce que nous demandent nos clients. Mais moi, en tout cas, ce que je conseille beaucoup pour le moment, il y en a un, c'est Les porteuses d'eau de Sacha Bonnet. Je ne sais pas si vous connaissez ce livre que j'ai trouvé vraiment épatant sur ce qu'on se passe de traumatisme, de force, de peine et de joie au travers des générations.
1: Nous sommes en période de sélection de prix en France, le Goncourt, le Renaudot, le Fémina. En Belgique, vous avez des prix aussi ?
4: Alors oui, alors je dirais que les deux prix les plus connus chez nous, c'est le prix Rossel, hein, qui est porté par le journal Le Soir, qui

0: couronne, une œuvre belge, donc qui est très porteur chez nous, pas aussi vendeur que les prix français, hein, il faut quand même le dire, parce qu'en Belgique francophone, on est très soumis au champ littéraire français, comme vous le savez, et donc en général, un prix Goncourt, d'un point de vue tout à fait commercial, se vend plus encore qu'un prix Rossel. Et puis il y a un deuxième prix qui se taille quand même aussi sa petite part, c'est le prix Première, donc de la RTBF, hein, la première radio publique, qui là couronne un premier roman, qu'il soit francophone, mais qu'il soit belge ou français. Ou, voilà.
1: C'est aussi la période des salons du livre qui se multiplient un peu partout aussi en France. Quels sont les grands rendez-vous, le grand rendez-vous programmé en Belgique ?
0: Alors, on vient de passer le Poétique Bazar, qui n'est pas le grand rendez-vous, mais qui est un très chouette rendez-vous, qui met la poésie à l'honneur. C'était le week-end dernier, donc je trouve que ça vaut la peine de le signaler. Et puis, le prochain, c'est évidemment la Foire du Livre, hein, qui se déroule mars-avril, et qui est vraiment le grand rendez-vous des lecteurs, des éditeurs, des libraires, des distributeurs, comme vous avez aussi le Salon du Livre à Paris.
1: J'imagine que vous y êtes, Jean-Philippe Toussaint. Alors, que vous ne ratez pas l'occasion.
2: En fait, assez rarement,
1: ah bon,
2: mais j'y suis allé une ou deux fois lié à la traduction. En fait, il y a eu très longtemps en Belgique le Collège international des traducteurs de Senef, qui est une initiative remarquable qui invitait les traducteurs du monde entier à traduire des auteurs belges. Et là, il y a eu quelques rencontres au Salon du Livre de Bruxelles.
1: Diane Pateveau, restez avec nous. Tout de suite, on part du côté de la bande dessinée, plus précisément du roman graphique, avec Catel. Catel, vous êtes illustratrice, dessinatrice et de retour avec une nouvelle biographie. Car c'est vous qui avez inventé ce genre dans la BD. Il y avait des autobiographies en BD, mais pas de biographie.
3: Pas de biographique.
1: Que.
3: Graphiquement dessiné. Oui, c'est vrai, il y avait beaucoup déjà d'autobiographies. On pense à Art Spiegelman, par exemple, avec Maus, ou Marjane Satrapi avec Persepolis. Et avec Joselie Bocquet, en début des années 2000, on a commencé à faire des biographiques sur des femmes oubliées de l'histoire. Et ça a créé, en fait, une sorte de genre. Maintenant, beaucoup de gens travaillent là-dessus.
1: Ah, mais c'est énorme, c'est devenu un genre à part entière.
3: Alors qu'au début, on se demandait un peu. D'ailleurs, la première BD qu'on a faite ensemble sur Kiki de Montparnasse, on m'avait tout de suite demandé si, suite à ça, je ferais un homme. Comme si c'était un truc très bizarre de faire cette Martienne une femme. Et puis finalement, on s'est acharné sur les portraits de femmes. C'est pour ça que maintenant je fais Goscinny d'ailleurs.
1: Voilà, maintenant, bien sûr, il y a une exception.
3: Maintenant, on peut le faire.
1: Vous revenez sur le sujet Goscinny avec le roman de Goscinny, un Gaulois immortel, deuxième partie qui fête aujourd'hui le centenaire de la naissance de René Goscinny. Le premier tome était sorti en 2019. Jean-Philippe Toussaint, Anne Pitelou, vous avez une culture BD ?
4: Oui, bien sûr, évidemment. Oui, et notamment les Goscinny, Astérix,
1: Lucky Luke et compagnie. Du côté de Jean-Philippe Toussaint,
2: c'est mon enfance.
4: C'est ça.
2: Voilà, Tintin et Astérix, bien sûr.
1: Ah bah quand même, Hergé pour la ligne belge, oui, bien entendu. Oui.
2: Tintin et Astérix, voilà, c'est toute mon enfance.
1: Et vous, Goscinny, ça représentait quoi pour vous ?
3: Eh bien, on parlait de père, c'est mon père spirituel, Goscinny, parce que sans lui, je n'aurais pas fait de bande dessinée. Comme tout le monde, toute notre génération, on a été biberonnés avec Astérix, Lucky Luke, Is No Good, le petit Nicolas aussi, qui est un peu différemment. Et donc, je lisais ça, je recopiais ça, j'avais envie de dessiner plus tard, mais ce métier-là n'existait pas pour moi. En tant que fille, je ne voyais pas du tout de modèle. C'est par la suite, quand j'ai découvert les bandes dessinées de Claire Bretéché, que je me suis dit que c'était ça le modèle et que je voulais faire Claire Bretéché comme métier. Mais Claire Bretéché a démarré sa carrière grâce
1: à Goscinny.
3: Exactement, qui non seulement était un scénariste de génie, mais en plus a été un grand éditeur, puisqu'il a fondé le journal Pilote début des années 60, et il a fait rentrer tous les grands dessinateurs modernes, les Cabu, Gottlieb, Bretéché, bien sûr.
1: Vous les dessinez tous, d'ailleurs, dans ce deuxième tome.
3: Et il a donné ses lettres de noblesse par là à la bande dessinée qui est devenue le 9e art.
1: Comment vous avez fait pour renier justement ce qui était le projet de départ, c'est-à-dire une succession de femmes? Il y avait eu Alice Guy, la réalisatrice, Joséphine Baker, Olympe de Gouges, Kiki de Montparnasse. Quand Anne Goscinny vous propose de dessiner son père, vous lui dites non, ton père n'est pas une femme. Et c'est en vous documentant sur la vie de Goscinny que vous avez revu votre jugement. Qu'est-ce qui, dans sa vie, par exemple, vous a fait changer d'avis?
3: Alors, C'est pas vraiment en me documentant que j'ai changé d'avis, mais c'est vrai qu'en me penchant sur la vie de Goscinny, j'ai découvert beaucoup de choses que je ne savais pas.
1: Et qu'il cachait d'ailleurs, qu'il occultait.
3: Qu'il cachait, notamment que lui qui a créé Astérix, qui est le prototype du français moyen caricaturé, mais et que lui-même était juif, Ashkenaz, qui venait d'Europe de l'Est, qui est né certes à Paris, mais qui est tout de suite parti en Argentine, puis qui a vécu aux États-Unis, ensuite en Belgique, et finalement est arrivé assez tardivement en France où il a créé Astérix. Donc ça, c'était très intéressant. Mais c'est surtout parce que j'ai eu un gros flash d'amitié avec Anne Goscinny, qui m'a raconté aussi sa vie de petite fille qui a perdu son papa très jeune, puis sa maman aussi très jeune, et elle s'est retrouvée orpheline avec ce château d'Astérix à gérer. Et ça, ça m'a beaucoup intéressée aussi. Donc c'est par son prisme, c'est par le regard d'Anne que j'avais envie de raconter Goscinny, c'est pour ça que ça s'appelle le roman des Goscinny.
1: Des Goscinny, exactement. Vous avez un dessin rond, généreux, bienveillant. Quand vous dessinez Goscinny, vous commencez par quoi ? Le nez, la bouche, les yeux ? Qu'a-t-elle ?
3: Je crois que je commence par les yeux, parce qu'il a toujours des yeux rieurs et malins. Et puis, très vite, la bouche avec ses deux fossettes qui sont très caractéristiques, parce que quand il sourit, il y a toujours ces petits creux qui se creusent autour de sa bouche. Et il est toujours en train de rigoler. Hein.
1: Anne Pitelou, vous avez un des deux romans, je ne sais plus lequel, vous avez le tome 1 ou le tome 2 devant vous. Est-ce qu'il y a quelque chose qui vous a marqué dans le dessin de Cattel, dans sa façon de s'emparer de son sujet ?
4: Alors je le découvre maintenant, donc, ouais. Mais j'aime beaucoup la bichromie en fait. Je trouve qu'il y a une harmonie. Je trouve que le dessin est, il y a une forme de ligne claire aussi.
3: Il y a de l'école franco-belge. Et puis il y a deux couleurs. En effet, il y a pas beaucoup de couleurs. Il y a le bleu, il y a l'orange, parce que en fait, je suis comme une couturière qui a récupéré les voix à la fois de René Goscinny d'un côté et d'Anne Goscinny de l'autre. Et donc j'assemble leurs voix. René Goscinny c'est en bleu et Anne c'est en orange et ça se complète en fait. Et moi, je fais chef d'orchestre de ces deux voix.
1: Je vous vois aussi, vous avez mis un stylo à l'intérieur, presque au milieu du roman de Goscinny, par rapport à quoi ?
2: Non, mais je l'avais ouvert au hasard et je suis très bien tombé avec une magnifique machine à écrire, le 9e art et la manière.
1: Pour l'écrivain que vous êtes, c'est absolument parfait. Vous avez un accès à votre inconscient.
2: Voilà.
1: Il y a un exercice particulier que j'ai cherché tout de suite, c'est comment vous alliez dessiner Astérix, Lucky Luke. Et c'est formidable parce qu'en fait, ils ne leur ressemblent pas. Et pour autant, c'est quand même eux. Comment vous avez pensé ça ? Parce que ça, c'est un exercice de style. Dessiner Astérix sans chercher la ressemblance. Qu'a-t-elle ?
3: Eh bien, c'est un peu un hasard, parce que je comptais d'abord les dessiner exactement comme ils étaient, pour ne pas tromper le public, mais en réalité, je n'ai pas le droit. On n'a pas du tout le droit de représenter Astérix, parce que les droits appartiennent à Hachette, qui a la marque Astérix.
1: Ah,
3: et donc, impossible. Donc, très vite, Richard Malka, qui m'a aidé, l'avocat, m'a dit, ça va pas être possible. Il faut trouver une autre solution. Donc, soit on arrête tout, soit on trouve une solution. Et comme ce sont uniquement les paroles de Goscinny que j'utilise, ce sont tous les interviews collectées depuis toujours que Anne m'a fournies. Donc, je les ai mis bout à bout, à la fois chronologiquement et thématiquement. Et donc, c'est lui-même qui dit qu'il est tous ces personnages. Et tout à coup, ça a été le déclic. Je me suis dit, je vais faire Goscinny, René Goscinny, mais aussi bien en Astérix qu'en Obélix, qu'en Falbala, qu'en Lucky Luke, qu'en Petit Nicolas, puisque c'est toujours lui qui parle de lui. Et tous ces personnages sont un peu de lui. Madame Bovarix, c'est Goscinny.
1: Vraiment formidable. Comme quoi la contrainte produit le génie. Ce roman, c'est celui des Goscinny, et donc notamment de sa fille, de son lien avec son père. Et il y a une anecdote, mais ça, c'est pas dans celui-là, c'est dans le précédent. On est le 19 mai 1986, Anne Goscinny a 18 ans, et elle s'apprête à commettre un meurtre. Vous racontez, qu'a-t-elle ?
3: Oui, ça je le raconte dans le tome 1.
1: Ouais.
3: En effet, elle a perdu son père suite à un accident chez son cardiologue. Il pédale,
1: il fait un test d'effort,
3: en fait, tout normal avec sa femme qui était à côté. Et puis, il commence à avoir des fourmis dans les bras, à transpirer. Et là, le cardiologue lui dit « Continuez 15 secondes, monsieur Goscinny ». Et voilà que Goscinny s'effondre dans la salle du cardiologue. Sa femme essaye de le réanimer. Il n'y a pas de matériel de réanimation, rien du tout. Et c'est à cause de ça qu'il meurt sur place. Et depuis, ce test d'effort a été changé chez les médecins. La loi a changé. On est obligé d'être dans des endroits spécialisés avec des machines de réanimation. Donc elle en veut évidemment à ce cardiologue. Et en grandissant, parce qu'elle a 9 ans quand elle perd son père... Donc, 9 ans plus tard, à 18 ans, elle décide d'aller tuer ce cardiologue et elle va à sa rencontre.
1: Armée ?
3: Armée, enfin, on le pense en tout cas, avec la main dans la poche de son manteau. Et voilà, elle y va comme elle a changé de nom, elle a pris le nom de sa grand-mère. Et au moment où elle est devant lui, à son bureau, eh bien, elle lui dit « je suis venue vous tuer ». Et il dit « je m'y attendais un peu ».
1: Je vous attendais.
3: Je vous attendais. C'est-à-dire que lui-même, il n'avait pas oublié en fait, cet accident terrible. Et il se doutait bien que la famille viendrait lui demander des comptes à un moment.
1: Comme quoi, la fiction à l'intérieur même d'un roman, c'est absolument magnifique. En dessinant ces liens père-fille, parce que c'est ça le sujet véritablement du roman des Goscinny, vous avez pensé au vôtre, qu'a-t-elle ?
3: À mon propre père ?
1: Ouais, au lien que vous avez avec lui ?
3: Oui, bien sûr, on s'interroge toujours sur les liens qu'on a avec ses parents, aussi avec ma mère, elle avec sa mère. Mais là, le sujet était très différent, parce que moi, mes parents, j'ai la chance de les avoir toujours vivants. Et d'ailleurs, quand on s'est rencontrés avec Anne, elle m'a demandé si les miens étaient vivants. Je lui ai dit oui, elle m'a dit « tu sais que tu es beaucoup plus riche que moi ». Je lui ai répondu oui, et elle m'a dit « on va pouvoir s'entendre ». Et effectivement, le fait d'avoir perdu ses parents, ça nous crée a priori un fossé. Mais en même temps, j'ai pu rentrer dans son intimité grâce à tout ce qu'elle m'avait donné, et c'est ça que j'avais envie de raconter, parce que j'avais la chance, moi, de ne pas avoir subi ce qu'elle avait subi.
1: Je lisais qu'un temps, vous n'étiez pas rassurée sur votre dessin, que vous étiez même déprimée à l'idée de ne pas avoir assez bien dessiné. Et c'est Moebius qui vous a rassurée. Qu'est-ce qu'il vous a dit, qu'a-t-elle ?
3: Ah oui, je trouvais que je ne dessinais pas assez réaliste, les proportions étaient mauvaises, ce genre de choses. Je me sentais laborieuse, en fait. Surtout par rapport à lui, évidemment, quand on fréquente un génie. Et il m'avait dit, ce qui est important, c'est pas la vérité, c'est la justesse. Et en fait, il faut qu'on croie au personnage, il faut qu'on croie ce que tu racontes. Donc même si tes perspectives sont fausses, même si tes bras sont trop longs ou des choses qui ne sont pas vraies, vraisemblables, il faut qu'on croie à l'histoire. Donc c'est là que ça se situe. Et il disait, toi, tu dessines juste, et ça m'a beaucoup touchée et j'ai continué dans cette voie.
1: Vous avez eu des doutes sur votre écriture, Jean-Philippe Toussaint, vous qui, dès le premier roman, avez décroché le pompon?
2: Oui, évidemment, écrire c'est très difficile.
1: Ouais.
2: Et le premier roman, La salle de bain, a en effet eu énormément de succès, mais j'étais relativement intranquille. Et d'ailleurs, c'est un livre avec des phrases très courtes, sujet, verbe, complément.
1: Et ça a bien changé depuis.
2: Et ça a bien changé parce que j'ai acquis davantage de maîtrise technique. Et faire une phrase de 2 pages, il faut quand même la maîtriser techniquement. Et c'est vrai qu'il y avait un côté rassurant. Ces phrases de la salle de bain étaient très courtes. Et donc, oui, je me rassurais en disant « ça, je peux le faire ». Petit à petit, j'ai complexifié les choses et maintenant je suis...
1: Maintenant, vous êtes vraiment au summum de votre génie.
2: oui, je ne sais pas si je l'aurais dit exactement en ces termes.
1: C'est moi, mais... je peux me permettre. Et
3: puis, de toute façon, on a l'IA, tout va bien.
1: Ah oui, en plus, pour faire un livre excellent, il y a l'IA. De votre côté, Anne Pitelou, vous avez douté de votre écriture pour prendre... Pas mal de temps d'ailleurs pour signer un premier roman.
4: Oui, tout à fait. Effectivement, j'ai douté de mon écriture, mais surtout de ma... ça fait partie un petit peu du propos de ce premier roman. Cette figure du grand écrivain, intimidante, quand on grandit, quand on aime lire, et j'ai toujours été une immense lectrice, j'ai toujours rêvé d'écrire, écrire des histoires, mais qui je suis, moi, pour être écrivain, alors qu'il y a ces grands écrivains. donc voilà, ce mythe un peu du génie. Donc c'était assez intimidant. Et
1: qui vous a rassuré?
4: Je ne sais pas qui m'a rassurée, mais c'est à force de quand même de jamais abandonner malgré tout cette idée de continuer à écrire. Voilà, finalement la question se décale. On se dit plus qui je suis pour, mais on le fait, et la question vient ensuite en termes d'écriture, de matière. On est dans l'atelier, donc voilà, la question se déplace un petit peu.
1: Surtout quand on est critique littéraire, qu'on voit passer certains romans, on se dit bah si c'est ça,
4: pourquoi pas moi.
1: Exactement.
4: C'est vrai, ça joue aussi. Ouais.
1: Je vous propose de nous retrouver toutes et tous après Théodora, Be My Valentine.

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1: Catel, Jean-Philippe Toussaint, Diane Plateux et Anne Pitelou sont au rendez-vous de la librairie francophone. Anne Pitelou, vous signez le premier roman, Fille 2 aux éditions Finitude, sélectionné pour le prix de la ville de Lausanne et prix du roman Fnac. Bravo. Premier roman donc, Fille 2, un roman familial doublé d'une satire du monde littéraire et qui bascule dans le thriller. C'est l'histoire de Chloé, la narratrice, et d'un secret qu'elle compte bien dévoiler. Ça commence ainsi. Je vais tout arrêter. 15 heures. La pluie enveloppe la vieille maison, de bulles de douceur, et j'ai enfin terminé. Tout à l'heure, je posterai cette confession et puis j'irai parler à Richard, c'est son éditeur, pour qu'il se prépare à répondre aux journalistes. Je lui dois bien ça. Par moments, il a un tiroir caisse à la place du cœur, mais il a du flair et c'est un bon lecteur, donc c'est un bon éditeur. Je n'ai plus personne à protéger. Dans le cas où ma mère apprendrait la vérité, je ne sais même pas ce qu'elle comprendrait, ce dont elle se souviendrait. Julien, c'est son compagnon. Il est déjà loin, sans doute perdu. Quant aux conséquences pour moi, je crois être prête. De toute manière, je n'ai plus le choix, je n'ai plus d'idées et je me cache depuis trop longtemps. À force, je suis devenue muette et invisible. Ce texte signera peut-être la fin, mais je serai libre, je suis libre. Cette liberté a un prix. Chloé est la fille du grand écrivain Christian Monet, un peu dans votre genre, Jean-Philippe Toussaint. Deux romans cultes et puis plus rien pendant 30 ans. Alors, donc complètement différent de vous. Il meurt et tout le monde veut connaître les manuscrits sur lesquels il travaille depuis des années. Mais rien, il n'y a pas de manuscrits. Il y a 9 livres, mais que des pages blanches. Alors que doit faire Chloé pour ne pas décevoir sa mère, aveugle depuis une agression en 1997? Eh bien, être une bonne fille 2. C'est-à-dire qu'elle va publier sous le nom de son père le roman qu'elle écrivait de son côté. Le roman Passeport pour le désert, Passeport pour les déserts est un succès phénoménal, mais donc basé sur une imposture douloureuse. Être reconnu, oui, mais sous le nom de son père. Et puis Richard, l'éditeur, en veut un deuxième. La machine s'emballe, le roman bascule dans le thriller. C'est le premier roman. Vous êtes par ailleurs journaliste, vous travaillez pour Le Courrier à Genève, vous êtes critique littéraire. Anne Pitelou, est-ce que vous avez été inhibée avant de passer à l'écriture, justement parce que vous êtes critique littéraire? Est-ce que ça a été facile de signer sous votre nom, connu du milieu littéraire?
2: Oui, c'est une question qui revient assez régulièrement, mais c'est vrai que si je fais ce métier, c'est parce que j'ai toujours aimé lire et écrire. Et je pense que c'était une manière d'apprivoiser ce grand terrain de l'écriture et de me l'autoriser peu à peu. Mais c'est vrai que on est peut-être attendu au tournant, comme on dit, davantage, je n'en sais rien. C'est vrai que pour moi, c'est une continuité de ma... Voilà, j'ai toujours écrit, j'ai toujours lu, voilà. Donc, c'est vrai qu'après, chacun son chemin, chacun sa route, on publie plus ou moins tôt, on se l'autorise plus ou moins tôt. Et le roman, effectivement, Fille 2, aborde aussi ces thèmes-là, en fait,
1: de la légitimité.
2: De la légitimité.
1: Exactement.
2: De chercher sa voie, chercher sa place, de ne pas se cacher, etc.
1: À quelle imposture littéraire vous avez pensé? Parce que là, c'est une fille qui va donc écrire sous le nom de son père, mais il y a d'autres impostures littéraires. Romain Gary,
2: Ajar,
1: d'ailleurs, qui est cité à l'intérieur du roman. Oui. Vous avez pensé à qui d'autre?
2: Alors, ce qui m'intéressait, c'était... Alors, on pense aussi à Salinger, qui s'est tue après avoir écrit La Trappe-Cœur. Mais j'ai surtout... Ce qui m'intéressait, c'était un peu cette idée d'imposture littéraire à l'envers, dans le sens où c'est un thème assez classique, en fait, de la littérature, de s'approprier, de voler le manuscrit d'un autre. Là, c'est l'inverse. Elle lui donne ses mots. Elle se cache elle-même. Et toute la reconnaissance de son propre texte, en fait, va vers son père. Donc, la traverse pour aller vers son père. Donc, c'est ça qui est douloureux, cette espèce d'héroïne tragique qui est sa propre ennemie, finalement, où elle met le doigt dans un engrenage qui va la mener loin, qui va bouleverser sa vie. Et ça m'intéressait, en fait, de retourner cette idée d'imposture.
1: Même si ça n'a rien à voir avec Romain Gary et Ajar, est-ce que ça serait le fantasme utile de l'écrivain que vous êtes, Jean-Philippe Toussaint, de pouvoir tout recommencer sous un autre nom? Alors même que vous avez mis du temps à bâtir cette œuvre.
3: Non. Je suis très content de mon cas, ça me convient.
1: Il est question d'imposture aussi du côté de Goscinny. Il se faisait passer pour une femme dans un magazine... féminin.
4: Ah oui, ça c'était ses années de galère en fait, un peu quand il a beaucoup travaillé avant de créer Astérix. Il faisait de multiples écritures, scénarios, et effectivement il était dans un magazine féminin où il répondait sous le nom de Liliane Dorset pour donner des conseils de bonne manière. C'était une sorte de Nadine de Rothschild, et on lui répondait tout le temps, c'est formidable, je suis vos conseils, jusqu'au jour où il a été renvoyé parce qu'il avait donné un mauvais conseil.
1: Exactement. Chloé, donc, votre narratrice, a un compagnon, Julien, qui a cette phrase. Tu es toujours sur les routes à parler de passeport machin. au lieu de dire passeport dans les déserts. Au lieu de t'occuper de tes propres textes, alors écris maintenant. Est-ce que ça pourrait faire écho avec votre situation, c'est-à-dire toujours à écrire sur les autres, au lieu de vous occuper de vos propres textes, Anne Pitelou?
2: Oui, ça va, je n'y avais pas pensé en écrivant cette phrase, mais effectivement, c'est vrai que le temps passe et on est immergé, quand on est critique littéraire, dans les textes des autres, dans les voix des autres, dans l'univers des autres. Et quand on veut écrire, c'est parfois un peu difficile, parce que c'est très important, quand on a un projet qui nous habite, de lire aussi des textes qui le nourrissent, qui y font écho. Et c'est vrai que par mon métier, je suis toujours détournée en fait, de ce chemin de lecture que je pourrais faire sinon.
1: Vous connaissez tout, vous êtes au cœur du système en étant critique littéraire, vous connaissez tout, les prix, comment ça fonctionne, les salons, les rencontres. Ce roman n'est pas tendre avec le milieu, il est même plutôt féroce. Le milieu est tendre avec vous, Anne Pitelou, depuis l'apparition?
2: Pour l'instant, ça va. Oui, je n'ai pas à me plaindre. J'ai une bonne presse, notamment en France. Et c'est vrai que mon idée n'était pas forcément d'écrire une satire du milieu littéraire.
1: Et pour autant, elle fonctionne. Hein.
2: Elle fonctionne, mais je pense que c'est assez juste, en fait. C'est...
1: Ah, mais
2: et
1: parfaitement.
2: En même temps, voilà, je pense pas. En tout cas, c'est pas caricatural. L'éditeur Richard Berlioz, c'est un professionnel compétent qui fait bien son travail.
1: Excellent lecteur.
2: Voilà, qui aime la littérature. Donc
1: après, il veut de l'argent, c'est normal.
2: Il veut de l'argent. Voilà, il y a des logiques économiques et des logiques médiatiques qui sont à l'œuvre, effectivement.
1: Qu'est-ce que vous vouliez dire de la construction d'un écrivain, que le talent ne suffit pas en fait?
2: Alors je pense qu'un livre un livre arrive jamais tout seul dans un endroit vierge, il arrive accompagné d'un éditeur, d'un nom, de sa légende, d'un pays, d'une langue d'écriture, donc il y a déjà tout un discours autour d'un texte qui va conditionner la manière dont il est reçu, son succès plus ou moins grand, et on voit ça dans cette rentrée littéraire, c'est voilà, ça joue beaucoup, enfin, ces mécanismes-là, et donc c'est simplement ça, c'est vrai qu'elle publie, on saura jamais si Chloé avait publié sous son propre nom, son texte est bon, mais est-ce qu'il aurait le même écho? C'est, voilà, la question est posée.
1: Ça, vous pouvez le comprendre, Jean-Philippe Toussaint.
3: Je
1: premier
3: de...
1: roman, avec la couverture de Minuit,
3: oui.
1: C'était déjà un gage de qualité et de réception.
3: Absolument, et d'autant que le roman avait été refusé par tous les autres éditeurs. Et Jérôme Lindon, qui est le grand éditeur de Beckett, de Duras, de Romgré, de Simon, choisit le premier roman d'un inconnu qui a été refusé par toutes les maisons d'édition en France, et en fait un succès. Le rôle du découvreur est fondamental. Et là, je pense qu'en effet, le premier roman, il est apparu comme un choix de Jérôme Lindon. Et ça, je ne serais peut-être pas arrivé là si Jérôme Lindon ne m'avait pas choisi à ce moment-là.
1: Il y a Julien, je retourne sur Julien, parce que chaque fois qu'il prend la parole, c'est catastrophique. Il y a Julien, le compagnon de Chloé, lui, veut un enfant. Et il a des doutes plus ou moins sur les capacités littéraires de sa compagne. Il a cette phrase qui pourrait alimenter des années de psychanalyse. Et ces deux romans dans tes tiroirs, personne n'en veut. On pense immédiatement à la formule, avoir un enfant dans le tiroir.
2: Mm-hmm.
1: Vous avez fait un lien entre enfant et roman dans ce texte,
2: oui,
1: Anne Pitelou.
2: J'ai fait un lien dans le sens où Chloé, voilà, en tant que jeune femme, cherche sa place, elle aimerait écrire, elle doit se l'autoriser. On la ramène, son compagnon aimerait un enfant, donc il la ramène aussi à ses attentes, à lui, à ses attentes aussi sociales. Et je fais un lien, en fait, il y a une forme de stérilité en fait, dans ce couple, comme elle va exister aussi dans l'écriture de Chloé à un moment donné. Et puis, justement, mon éditrice avait une expression que j'ai beaucoup aimée, c'est comme si elle publiait ses propres romans sous X finalement. Voilà.
1: C'est exactement ça.
2: Et donc, tout n'est pas forcément conscient après, hein, dans tout ce que.
1: Non,
2: voilà, dans ces liens, mais il y a ces liens, effectivement. Et puis, c'est aussi comment trouver sa place et sa voix. Alors, par la maternité, pourquoi pas? Mais est-ce que ça vient de soi? Est-ce que ça vient des attentes des autres? Ou par l'écriture? Mais en l'occurrence, ben, elle publie pas, mais pas sous son nom. Donc, c'est vraiment surtout le récit d'une émancipation et d'une prise de parole, en fait, ce texte.
1: On va rester sur cette prise de parole. Je voudrais juste vous confronter au contre-questionnaire de la librairie francophone. D'abord, le roman qui vous tombe des mains, Qu'a-t-elle ?
4: Waouh, ça c'est une question difficile parce que ce qui me tombe des mains, je ne m'en souviens pas. Alors, s'il faut vraiment répondre quelque chose, ça serait 50 nuances de gris de E.L. James.
1: Voilà. Vous avez tenté quand même, manifestement.
4: Un petit peu, très vite, ça s'est passé.
1: Jean-Philippe Toussaint.
3: Je vous dirais qu'aucun livre ne me tombe des mains parce qu'il y a toujours quelque chose à faire d'un livre. Et J'ai traduit Le joueur d'échecs de Stefan Zweig. C'est un homme qui est enfermé, qui n'a rien et qui un jour réussit à trouver un livre. Il est très déçu, il attendait un livre qui allait le sortir grâce aux péripéties et aux aventures. C'est un manuel d'échecs, mais ce livre le sauve.
1: Anne Pitelou.
2: Alors, c'est un livre... Moi, je me rappelle du premier que je n'ai pas fini. Ça m'avait marqué à l'époque. J'étais étudiante. C'était Au-dessous du volcan de Laurie, Malcolm Laurie.
1: Oui, oui.
2: Voilà,
1: bienvenue au club.
2: Ouais, okay.
1: Diane Plateux, de votre côté.
5: À ma grande honte, je ne suis pas arrivée au bout de Voyage au bout de la nuit, que j'ai tenté il y a déjà vraiment très très longtemps, que je devrais sans doute reprendre, mais à l'époque, je n'y suis pas arrivée et j'aurais bien voulu y arriver.
1: Il y a un temps pour tout, rassurez-vous. Le classique surestimé, qu'a-t-elle ?
4: Alors pour moi, c'est Vipère au poing de Hervé Bazin, que j'avais beaucoup aimé au moment où je l'avais lu. Et puis, il raconte quand même une espèce d'autobiographie de 1948 où c'est un enfant martyr, une mère hyper cruelle, méchante, la fameuse Folcoche. Et quand j'ai découvert le livre de Émilie Lanaise en 2025, la réalité de cette histoire, qui est en fait une légende vengeresse sur sa mère, qui en fait était une mère sacrificielle, hyper gentille, et que lui avait voulu se faire de l'argent, avoir un héritage, et donc tout ça était faux, et ça m'a énormément déçue.
1: Diane Plateux, pour vous, le classique surestimé?
5: Bah moi, c'est Le Petit Prince.
1: Vous allez vous faire des amis.
5: Ouais, je pense. Je trouve que jusque 12 ans, c'est vraiment super. Et même, j'hésiterais pas à l'offrir à des enfants jusque 12 ans. Après, je trouve quand même que, voilà, oui, un petit peu surestimé, quoi. On est allé un peu plus loin, je pense, en matière de philo, même au travers de romans.
1: Anne Pitelou. Voilà.
2: Alors, je sais pas s'il est surestimé, mais en tout cas, pour moi, était absent le plaisir de lecture de... en lisant Ulysse de Joyce. Voilà.
1: Vous êtes la deuxième et j'ai l'impression que chaque fois, ça va être le cas.
2: Parce
1: le cas
2: que c'est vraiment... je l'ai lu, mais c'est vraiment... le plaisir n'était pas là. Enfin, vraiment, voilà. Donc, j'ai peut-être raté. Je suis passée à côté, en tout cas.
1: De votre côté, Jean-Philippe Toussaint.
3: Alors, je me souviens d'une phrase que j'ai écrite. Je disais, si on peut être... S'il faut être péremptoire dans l'admiration, il faut être modeste dans le dénigrement. Et en toute modestie, je serais d'accord avec la libraire Le Petit Prince.
1: Et enfin, le livre que vous avez le plus offert, Anne Pitelou ?
2: C'est Le Maître et Marguerite de Mikhaïl Bulgakov, qui est un chef-d'œuvre de... Ouais, absolument génial.
1: Qu'a-t-elle ?
4: Moi, c'est Le Bruit des clés de Anne Goscinny, la dernière lettre qu'elle écrit à son père, lettre fictive, qui m'a bouleversée et je l'offre à tout le monde. C'est un petit livre extrêmement émouvant.
1: Diane Plateux ?
5: Eh ben moi, c'est La Ballade de Cornebique de Mourleva que j'ai offert à mes enfants, aux amis de mes enfants, à mes neveux, à mes nièces, et que j'adore, en folio jeunesse.
1: Et enfin, Jean-Philippe Toussaint.
3: Premier amour de Samuel Beckett.
1: On finira là-dessus, c'est trop beau pour le mot de la fin. Voilà, je tourne la dernière page de cette librairie francophone, une coproduction des médias francophones publics. Merci à nos amis partenaires, la RTS Première, RTBF La Première, ici Radio-Canada, Première et France Inter, Première Radio de France. Bien évidemment, merci à nos invités. Merci Jean-Philippe Toussaint.
3: Merci.
1: La Hantise, aux éditions de Minuit, dernier tome de votre trilogie. Qu'a-t-elle ? Merci à vous.
4: Merci.
1: Le deuxième tome du roman des Goscinny apparu chez Grasset. Enfin, Anne Pitelou, Fille 2, c'est aux éditions Finitude. Merci beaucoup.
2: Merci à vous.
1: Pour ce voyage de la Suisse à Paris. Et enfin, merci Diane Plateux, merci à vous. La librairie Claudine est basée à Wavre, en Belgique. Le bonjour à vos lecteurs et lectrices. Cette émission a été réalisée par Gaëtan Colli avec Julien Dumont à la technique. La programmation tonique est signée Estelle Gap. Préparation Lynn Bergman. Thierry Dupin assure la programmation musicale. Voilà, tout est dit. Alors à la semaine prochaine, je vous souhaite le bon week-end.

0: Il est 3h.
1: Bonne nuit à tous, Julie Biron pour ces informations. Toujours pas d'accord sur le budget fédéral à la recherche des fameux 10 milliards d'euros. Et c'est même ce dimanche soir un sérieux contretemps pour le Premier ministre Bardo Weaver. Sa nouvelle note de compromis n'a pas convaincu. La réunion prévue ce dimanche au finish pour avancer le plus possible a tourné court peu après 21h. Les ministres se retrouvent mercredi. En revanche, fumée blanche à Bruxelles. Peu après 22h ce dimanche, les membres du gouvernement de Boris Dilliès ont réussi à s'accorder sur un budget pour 2027 pour la région bruxelloise. Il s'agissait de ramener le déficit à 719 millions d'euros l'an prochain. Cela s'est fait au prix de 2 jours de négociations tendues et de plus de 120 millions de nouvelles économies ou recettes à trouver. Somme qu'il a fallu donc négocier ce week-end. On n'a pas encore les détails des mesures qui ont été prises, mais elles doivent être présentées au plus tard ce lundi matin à 11h devant les députés du Parlement. L'IRM a émis une alerte jaune au brouillard pour une grande partie du pays. Ce brouillard va limiter la visibilité au nord du Sion-Sambre-et-Meuse dans la nuit de dimanche à lundi, ainsi que lundi matin. L'alerte jaune vaut pour le Hainaut, le Brabant-Wallon, Bruxelles et l'ensemble de la Flandre. Elle est entrée en vigueur ce dimanche soir à 23h et prendra fin ce lundi à 11h. Les Diables Rouges retrouvent la France ce lundi à Saint-Denis, une semaine après leur défaite face aux Bleus à Bruxelles. Pour le 4e et dernier match de son premier rassemblement, Marc Van Bommel devrait procéder à plusieurs changements. Kevin De Bruyne et Youri Tielemans sont suspendus dans le milieu de terrain. Nicolas Raskin et Roméo Lavia pourraient donc être alignés ensemble. Ça s'est joué à la photo finish, talonné par l'Italien Giulio Ciccone. Remco Evenepoel a décroché ce dimanche pour la première fois le titre de champion d'Europe de course en ligne, un titre qu'il convoitait particulièrement. Il s'est mis en danger, il a chuté, puis il a retrouvé l'avantage et s'est imposé pour quelques millimètres au sprint. C'est tout pour ces informations. Merci de nous écouter.
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3: Élise a 100 ans. Dans sa maison, dans un petit village de l'Isère, ses deux filles, Françoise, Régine, ainsi que son gendre, vont se succéder pour l'aider à vivre. Une organisation bien rodée, en plus de la présence d'autres membres de l'entourage et des aides à domicile. Grâce à tous ces passages, existe ce petit miracle. Élise reste vivre dans sa maison alors qu'elle a perdu la vue. Régine et Françoise reviennent sur le glissement progressif d'Élise dans la vieillesse et sur ce que ça veut dire vraiment d'accompagner son parent quand il a 100 ans. Les questions qu'il a fallu se poser, les petits rituels, la joie, les difficultés, les victoires, les petites ficelles qu'elles ont posées année après année pour assurer la vie d'Élise dans sa maison. La petite fille d'Élise, Alma Adilon Lonardoni, était présente avec sa mère et sa grand-mère. Elle nous révèle les bonheurs mais aussi les soubresauts intérieurs de sa mère face à cette toute vieille dame aveugle. Comme elle le dit, au moins, la maman sera sans regret.

0: Elle doit dormir, sûrement.
1: Comme les infirmières libérales, les routiers annoncent aussi une opération escargot sur le territoire.
2: Coucou ma petite maman. C'est bien que tu te reposes. Bonjour.
3: Bonjour.
2: C'est Régine.
3: Oui, et alors bientôt fini les vacances.
2: Oh ben oui, c'est plus les vacances là. Tiens, bois un petit peu. Hop, attends. Tourne pas ta tête. Voilà. C'est bon ?
3: Un petit peu, mais je sais pas si c'est fini.
2: Ben, tu peux boire encore. C'est du sirop ?
3: Un peu, oui.
2: Il n'y en a pas beaucoup ? Elle n'a pas été généreuse ce matin, la DMR ? Hop.
3: Pourquoi tu dis ça ?
2: Parce qu'elle n'a pas mis beaucoup de sirop ?
3: Ah, mais ça fait rien.
2: Non, ça fait rien. Je vais préparer le repas. Françoise a déjà bien préparé.
3: Ah bon, eh ben.
2: Françoise, elle a préparé de la salade, ah. Avec de la salade avec des betteraves et de la salade verte.
3: Ah oui, eh ben écoute, c'est toutes les bonnes choses.
2: Oui, hein. Oui, tu vas te régaler. On va se mettre toutes les trois, on va manger les trois filles.
3: Ah bon. On va manger les trois filles.
2: T'as raison de me reprendre. Hop, un petit peu d'huile d'amande douce. Là où c'est bien sec.
3: Et alors toi, tu tiens à ce que ce soit...
2: Ben moi, je tiens à ce que tu sois bien. Ils sont pas gonflés, tes pieds, c'est super, hein. Tiens, je te mets ta chaussette. Et je la laisse baisser.
3: Comment elle est ?
2: Noire, avec un tout petit, une toute petite fantaisie, un peu lavande en haut.
3: Ah bon, ben ça doit être joli.
2: Elles sont bien jolies, tes chaussettes, oui. Grand-mère, elle est née dans... Ses parents avaient un café, restaurant et un petit peu hôtel. Ils avaient une ou deux chambres à une époque, au péage de Watiers. Et mon grand-père, donc son papa, était charron. C'était un métier qui n'existe plus. C'était fabriquer des roues en bois, faire des choses comme ça, à la forge. Et il travaillait dans un local de sur place, quoi, du café-restaurant. Et grand-mère, elle y est restée jusqu'à ce qu'elle se marie. Et ils se sont rencontrés, je crois que grand-père passait, parce qu'il y avait beaucoup de routiers qui s'arrêtaient. Et grand-père passait, s'arrêtait là, et ils ont dû se connaître comme ça. Et après, ils sont venus ici. Puis ils sont toujours restés là. Et puis après, ils ont eu une vie de gros travail, hein, pas vraiment... Hein.
4: Et grand-père, il travaillait comme... Mécanicien, garagiste.
2: Alors, il a appris très jeune le métier de mécanicien. Après, il avait eu... Alors, il y a peut-être des trous hein, dans ce que je te dis. Il avait eu une entreprise de moissonneuse-batteuse avec son frère. Et après, il a travaillé comme chauffeur routier. Et dans tous ces métiers de la mécanique, ont fait qu'il a été beaucoup exposé à l'amiante et qu'il est mort d'un cancer de l'amiante. Voilà. Et quand grand-père est décédé... Grand-mère s'est retrouvée seule dans cette maison où elle n'était pas très à l'aise. Enfin, déjà, elle avait été traumatisée un peu. Enfin, elle n'avait pas bien le moral. Et puis, elle se sentait très isolée dans cette maison. Et ça a changé pour nous. Enfin, pour moi, je ne sais pas si Françoise a ressenti pareil, mais moi, vraiment, ça a été très net. Il compensait beaucoup. Et du coup, on ne se rendait pas compte à quel point elle était déjà handicapée. Et quand on a commencé à être, nous, en première ligne avec elle pour l'aider, moi, je me suis vraiment aperçue à ce moment-là que c'était déjà très difficile pour elle. Et, par exemple, un jour, j'avais rangé les bols dans le placard et je les avais mis à la même place que d'habitude, sauf que j'avais décalé la pile de quelques centimètres sans le voir, quoi. Et grand-mère est allée, elle travaillait beaucoup par habitude, quoi. Elle est allée chercher une assiette, elle n'a pas vu... que les bols étaient un peu décalés, elle a fait tomber la pile de bols. Et à ce moment-là, puis il y a eu plein de petits événements comme ça, où moi, j'ai vraiment pris conscience qu'il fallait que toutes les choses soient à leur place et pas 5 cm à côté, et qu'en fait, elle était déjà très handicapée. Mais on a adapté à chaque moment qui devenait un peu plus difficile, on trouvait une béquille pour faire... on a mis des petites pastilles, des petites... petites demi-sphères collées sur les touches du téléphone. On a mis des sparadraps sur, par exemple, pour ouvrir le portail, sur le bouton qu'il fallait utiliser. On a mis des sparadraps, comme ça, il était plus gros. Elle savait quand elle touchait quel bouton c'était. On a mis des tas de petites choses comme ça qu'on mettait en place. Puis ça paraît pas, enfin ça se faisait un peu au fil de l'eau. Petit problème, on trouvait une petite solution. Et puis on s'est pas rendu compte, mais finalement, en quelques années, on avait des petits bouts de ficelle partout pour pallier à ces difficultés. Je vais t'enlever ta serviette au cou. Voilà, que tu écartes tes bras.
3: Oui, qu'est-ce que tu as fait ?
2: J'ai enlevé la serviette qui se met comme un tablier, la grande serviette.
3: Ah bon ?
2: Oui. Je vais reculer ta chaise ?
3: Comme tu veux.
2: Mais... Oui, mais je te préviens. Allez, on essaie un petit peu tes doigts.
3: Oui.
2: Hop, hop.
3: Oh là, tu me fais passer où ?
2: Je recule ta chaise pour que tu puisses te lever bien facilement. Allez, tu vas taper, tu te penches en avant. En avant, en avant, en avant, en avant. Et voilà, bravo. Et tu vas pas tomber.
3: Ben, j'en sais rien.
2: Eh ben, moi, je te le dis. Tu vas pas tomber.
4: Bravo, grand-mère.
3: Bravo, eh ben, tant mieux.
2: Eh ben, oui.
3: Qui est-ce qui dit bravo, grand-mère ?
2: Alma ?
3: Ah, oui, c'est moi. J'allais le dire, mais j'étais pas sûre.
2: Eh bien, t'es pas... Bien. Tu marches très bien là. Voilà.
4: Et tout à l'heure, grand-mère.
2: Je lui ai encore cabossé le nez.
3: Oh, petite Alma.
4: Oui. Tu t'es fait cabosser le nez par Tati. C'est intolérable.
2: Toutes les fois, je lui accroche le nez ou une oreille ou quelque chose en la tenant bien.
4: Ma pauvre grand-mère.
3: Oh, ben alors elle...
2: Elle m'a dit qu'elle va râler.
4: Tu vas aller te plaindre. Dors bien ?
3: Oh ben, il faut bien manger aussi.
2: Ah ben, on a mangé là.
3: Oh là !
4: Tu t'es fait cabosser !
2: Pardon, pardon. Oh, mais je suis maladroite. Mais c'est pas vrai.
3: Mais c'est pas toi.
2: Ah ben si, c'est moi qui a accroché ton nez là.
3: Ah bon ?
2: Quand on travaillait encore... On venait seulement le samedi, parce qu'on finissait le travail tard le vendredi. Enfin. Et on repartait le dimanche soir, l'été, parfois le lundi matin, ou s'il y avait quelque chose, mais c'était plus compliqué. Et puis, petit à petit, on a étendu un petit peu nos présences. Et c'est comme ça depuis des années. On vient le vendredi, que ce soit Françoise ou nous, et on repart, nous, le lundi soir, et Françoise, le mardi. Et on vient un jour dans la semaine, souvent le mercredi. Et c'est... Comment dire ? C'est établi et puis ça pourrait plus bien changer, quoi. Et moi, j'ajouterais que pour tout ce qu'on fait et tout ça, on le fait très volontiers, on fait beaucoup. Et Françoise encore plus parce qu'elle fait plus toute seule, quoi. Mais moi, j'ai quand même de la chance que Didier accepte bien d'être tout seul... ou de venir chez sa belle-mère un week-end sur deux, ou de rester chez nous ou faire des choses tout seul. Enfin, que dans la semaine, il y a toujours un jour où je suis pas libre parce que je viens. Enfin, et qu'il est au contraire, non seulement il accepte bien, mais il est proactif. Et tout ce qu'il peut faire pour aider, il le fait. Il est très gentil avec grand-mère. Enfin, et ça, c'est quand même extrêmement précieux. C'est une grande chance parce que ça serait compliqué. Si ça créait des tensions un peu qu'il fallait choisir entre... ça serait difficile. Et là, c'est vraiment pas le cas, et au contraire. Hein.
3: Ouais. Et c'est rigide, et
4: puis... Ouais.
3: Et où elle va dormir ce soir ?
2: Ce soir, je vais rentrer chez moi. Parce que je suis juste venue te voir aujourd'hui.
3: Ah bon ?
2: Et c'est Françoise qui va rester tout le week-end.
3: Ah bien. Oh ben, je suis bien contente parce que vous êtes toutes très gentilles.
2: Oh ben, heureusement. Heureusement.
3: Et je peux faire un bisou ?
2: Oh ben oui, un gros bisou.
3: Un bisou de grand-mère. Je t'aime bien, tu sais.
2: Moi aussi, je t'aime bien. Grand-mère, c'était une maman poulpe. Elle nous faisait des petits goûters, elle achetait de l'évian fruité à l'époque. C'était, voilà. Elle faisait des gâteaux, elle nous faisait faire nos devoirs. Et chez grand-père et grand-mère, quand on a commencé à être ado, avoir des copains, copines, enfin, c'était un peu la maison, l'auberge espagnole, quoi. C'était beaucoup ici qu'on se retrouvait. C'était une maison accueillante. Le filet mignon pour grand-mère.
3: Et comment tu l'aimes bien, grand-mère?
2: Bon, ben, moi, je t'adore. Ah, tu es ma maman.
3: Ah bon? Vous allez rester là jusqu'à quand?
2: Moi, jusqu'à ce soir.
3: Au père
2: jusqu'à ce que Françoise revienne.

0: Coucou. Coucou maman, c'est Françoise, sa fille.
1: Ah, comment vas-tu ma grande?
0: Très bien, et toi?
1: Ben, moi je vieillis, tu sais. Ah,
0: t'es la seule, hein?
1: Oui.
0: Bon, elle t'en pas trop fait de misère?
1: Oh ben,
0: si,
1: je les crème pas.
0: Ça va ma petite maman, je suis revenue, j'étais là ce matin, tu sais. Enfin, c'est pas grave, hein, si tu sais pas.
2: T'en as vu du monde aujourd'hui.
0: Salut.
2: Ça va?
0: Ouais, et toi?
2: Ouais. T'as fait bonne route?
0: Oui, il pleuvait, mais il n'y avait personne.
2: J'ai épluché les légumes pour la soupe,
0: oh.
2: Mais je ne les ai pas lavés encore. Et il en reste un bol pour

0: Je te donne du pain avec la purée de panais. Est-ce que tu en veux ?
1: Qu'est-ce que c'est du panais ?
0: Le panais, c'est un genre de salsifis. Ouvre ton bec. Je crois que c'est un peu aussi comme le rutabaga. Tu mangeais du rutabaga, du rutabaga pendant la guerre ?
1: Ben, je ne me rappelle pas.
0: Eh ben, c'est un légume, c'est une racine, tu vois. Ouvre ton bec. Le panais, c'est une racine aussi, je crois. Voilà. Est-ce que tu aimes ?
1: Il n'y a plus rien.
0: Ben, si, mais c'est très, très mouliné. Allez, c'est du pain, ça. Il est pré-découpé, ton pain.
1: Ben, ça y est, je l'ai.
0: Ça y est, voilà. Je t'en redonne. Je ne l'avais pas pré-découpé, en vérité. Voilà, c'est du pain frais que Jean-Pierre a apporté ce matin.
1: Mmh. Il est allé exprès le chercher.
0: Il va pour lui. Il y va pour lui, mais nous en apporte très gentiment.
1: Ah oui, il est gentil, ce gamin.
0: Oui. Tu sais quel âge il a, le gamin ?
1: Non.
0: 57.
1: Oh, alors, ben.
0: Ouvre ton bec. Donc, on a Alma avec nous ce week-end. Tu sais, c'est ta petite fille. Maman ?
1: Oui.
0: Alma, c'est ta petite fille.
1: Ah oui, j'ai compris.
0: Ah, pardon.
2: Grand-mère, elle était comment ? C'était quel genre de femme ?
0: Très vive et, on va dire, pleine d'émotions pour des choses qui pouvaient lui importer, la choquer, des valeurs qu'elle voulait défendre, et pleine d'angoisse.
2: Ah oui, déjà ?
0: Ah oui, c'est une grande angoissée, ouais, ouais. Nous, on s'en est rendu compte, je dirais, à l'adolescence, tu vois, quand on était amené à demander à sortir ou à... Il y avait des tonnes d'angoisses qui parfois étaient un peu trop grandes, tu vois. Elle était comme ça, et l'autre côté, c'est qu'elle avait vraiment un appétit pour être avec des gens, pour discuter avec des gens, pour rigoler... Et en même temps, une inquiétude sociale, un peu, de ne pas être à la hauteur. Voilà. Elle aimait beaucoup lire. Elle avait un très bon niveau de langue française, tu vois, que je pense on a hérité, nous. Elle avait un vocabulaire étendu. On pouvait tout le temps lui demander des explications sur des mots compliqués quand on lisait, etc. Elle avait fait un peu d'anglais, donc elle nous faisait réciter beaucoup de choses. Elle était, elle avait vraiment une très grande acuité linguistique. Et l'autre aspect aussi, c'est qu'elle avait gardé des enfants comme nourrice. Et c'était une vraie réussite. Elle a fait ça en impro, voilà. Elle n'avait pas prévu. Puis on lui a demandé, elle a dit oui. Et en fait, ça a été vraiment une très grande réussite. Les enfants qui ont été gardés par elle reviennent la voir et se souviennent très bien. Elle avait un rapport, je pense, intelligent aux enfants et en même temps très aimant, quoi. Elle adorait les...

0: Bah, ils ont... Moi, je me rappelle, j'étais gamine quand ils ont... quand il y a eu mai 68, mais le fait que des garçons aient les cheveux longs, c'était déjà un pas énorme pour eux. Mon premier amoureux avait les cheveux très longs et était très barbu. Et à partir de là, mon père, je l'ai vu évoluer parce qu'il pouvait... il n'avait pas le choix. Mais il supportait pas les barbus à cheveux longs. C'était à ce niveau-là leur degré de... Leur limite était déjà là, dans leur univers qui s'était construit sur des valeurs, hein, des valeurs travail, loyauté. Les deux rendaient service à tout leur entourage, tout le temps.
1: Bonjour.
2: Bonjour.
1: C'est les soignantes.
2: Bonjour.
1: En bas.
2: Bonjour.
1: Ça va?
2: Je sais pas.
0: Vous allez bien?
1: Oui.
2: Bon.
1: J'ai un peu sommeil, mais ça va.
0: Vous avez fait la fête?
1: Non, non, non, j'ai dormi de mon sommeil, ça.
0: Mais non, c'est à cause de l'horaire.
1: Oui.
0: Quand je vois, quand je suis là le lundi toute la journée et qu'il y a les aides qui sont en place, je vois le défilé permanent qu'elle a de personnes qu'elle ne voit pas puisqu'elle ne voit plus. Longtemps et à chaque fois ça demande même à nous une adaptation à cette personne et elle va son corps va être impliqué avec la personne va l'amener voilà, dans les lieux où on se fait la toilette etc. Elle va la faire manger et chacune aura sa manière. Il y a des il y en a des aides qui ont une délicatesse incroyable. Du genre, l'autre jour, l'une d'elles me dit je mets la cuillère ou la fourchette dans la main de votre maman, je lui donne pas la béquille. Parce que j'ai imaginé ce que ça doit être, quand on est aveugle, de sentir tout d'un coup un objet qui arrive dans votre bouche. Je trouve ça extraordinaire, comme empathie. Et donc, moi, je m'inspire beaucoup hein, de ce que je vois chez CZ, chez Régine, tout ça. Régine, ma sœur. Et c'est... Mais pour grand-mère, je mesure vraiment le niveau d'adaptation qu'il faut avoir. Et son adaptation à grand-mère, elle passe par une sorte de personnalité lisse qui se montre toujours contente. Et plus elle sera... inquiète ou elle sentira de la tension chez la personne, parce que ça arrive, plus elle se prendra un système de défense où elle dit à la personne « Oh, vous êtes gentille, oh, vous êtes vraiment bonne. » Et en fait, on sait, enfin, Régine le sait aussi, je pense, on sait que quand c'est comme ça, il y a un système d'anticipation, de, en gros, calmer les tensions qu'elle ressent chez la personne. Et donc, elle a toute sa journée, elle est faite de ça, de saisir quelqu'un qu'elle ne voit pas, capter à travers les nuances de sa voix et les consignes que la personne lui demande d'exécuter, capter ce qui est attendu d'elle et comment il faut qu'elle se comporte pour que la personne soit gentille. C'est énorme hein, comme adaptation, c'est un travail, en fait.
3: Ouais, tu penses qu'elle ressent qu'elle... Ouais, qu'elle ralentit les gens, qu'elle est donne d'une certaine manière une charge, même si pas que.
0: Pas exactement. Plus maintenant. Plus maintenant. Elle a quitté ce degré de conscience, selon moi. Hein. En revanche, elle sait que c'est plus enfantin. Elle sait qu'elle a comme un devoir à faire, c'est-à-dire se laisser emmener à la salle de bain ou se laisser faire pour manger le plus vite possible et tout ça. Et à partir de là, elle met en place des défenses pour pas se faire engueuler, quoi. Parce que j'ai pas non plus trop d'illusions sur comment ça se passe quand on n'est pas là, avec certaines, hein, pas avec toutes. Mais tu sens bien le profil des personnes qui sont tendues. Et d'autres, tu sens bien qu'elles vont passer du temps bénévole pour pas être dans le stress et tout ça, avec la personne. Il y a tout, à partir entre ces deux pôles extrêmes, il y a tout. Et puis il y a aussi que chacun et chacune de nous, au quotidien, peut avoir des niveaux d'anxiété ou de tension ou de soucis différents.

0: Et ça joue, hein, forcément.
1: Lui aussi, grand-mère, elle a des problèmes de mémoire, donc faut répéter.
0: Oui, et ça, c'est le truc, finalement, c'est le test absolu, ça. Parce que même quand on est là, il y en a qui craquent et qui disent « mais je vous l'ai déjà dit ». Mais même moi, je craque et je lui dis « mais maman, on l'a déjà dit » ou « maman, on vient d'en parler ». Ce qui est un peu cruel, ce qu'il ne faudrait pas faire, mais que, voilà, au bout d'un moment, c'est alors vraiment une épreuve incroyable, de cette épreuve de quelqu'un qui te repose la même question jusqu'à 100 fois de suite. Ça, c'est quelque chose qu'on ne peut pas imaginer, parce qu'on est dans un vrai faux dialogue à ce moment-là. C'est-à-dire que ce n'est pas la réponse qui lui importe, c'est la question. Il faut que ça sorte. Où je suis, quel jour on est, il faut que ça sorte, parce que la désorientation est une forte angoisse. Tout ça, moi, je l'apprends comme ça sur le tas. Hein. Je le comprends plutôt que je l'apprends.
1: Les questions qu'elle pose, c'est souvent... Enfin, moi, en tout cas, quand je suis là, c'est... Alors, vous allez partir bientôt? Qui je vais avoir ce soir? Enfin, c'est quand même beaucoup lié à la solitude.
0: Oui, alors maintenant, avec nous, beaucoup moins. Bah, parce qu'en fait, elle a quasiment qu'un jour par semaine où on ne passe pas, maintenant. C'est quand même pas mal, hein, cette organisation, depuis que je suis à la retraite. Parce que ta tante avait d'abord mis en place un maximum de présence de sa part, mais elle était seule, en partie, pour augmenter sa présence. Et maintenant, on se repartage ses présences supplémentaires. Et donc, moi, je la sens moins angoissée de quand on va partir. En revanche, ces angoisses, je redis, hein, de désorientation, il y a peut-être un mot meilleur, mais je l'ai pas. Et surtout, à des moments, maman ne sait pas qui elle est. Par exemple, elle peut me dire « je m'appelle Régine », tu vois. Il faut lui redire « tu es Élise » et tout ça. Ça, c'est terrible, quoi. Parce que, contrairement à ce que certaines personnes inexpérimentées nous disent « ah, vous avez de la chance », elle ne se rend plus compte de rien, c'est une grande souffrance, parce que la sensation d'être perdue, elle l'a. Mais du coup, grand-mère, moi j'ai constaté qu'elle se rappelle pas qu'elle est aveugle.
1: Oui.
0: Ah, très souvent. Très souvent. Quand je lui dis, tu sais, maman, on t'aide parce que tu vois pas très bien. Ah bon, je vois pas très bien. C'est très très étonnant. C'est une habitude qui date d'années et d'années en arrière de ne plus voir. Donc elle s'est adaptée certainement, son cerveau a dû s'adapter à ce que ce volet sur le monde soit fermé, quoi. C'est dingue, hein.
1: Alors, le panais, verdict. Est-ce que c'est bon?
2: Là, tu sais, je suis toujours difficile.
0: Oh non!
1: Ah, c'est pas vrai.
2: Ah,
1: généralement,
2: bon.
1: T'es quand même vite contente.
0: Ah, bon. Ton bec. Sauf quand elle fait les super compliments sur la cuisine. Le compliment célèbre. Tu te rappelles?
2: Qu'est-ce que c'est?
0: Ben, une fois, Régine avait fait un nouveau plat, un dimanche, un bon plat qui demandait beaucoup de préparation. Puis elle t'avait servi, t'avait mangé. Alors elle t'avait demandé, est-ce que c'est bon? Et tu lui avais répondu, on peut pas dire que ce soit mauvais, mais on peut pas dire que ce soit bon non plus. Tu vois le compliment, quoi. C'est resté très célèbre, ça. On en rigole souvent.
2: C'est parce que je voulais pas.
0: Mais t'avais pas trouvé ça formidable, en fait.
2: Ouais.
0: Sûrement.
2: Je voulais pas qu'on me fasse payer.
1: Qu'on me fasse payer l'addition.
2: Et la petite qui parle, là, tout seul.
1: C'est Alma.
2: Ah, oui.
1: Ta petite fille préfée.
2: Ouais. Et si je te demande le contraire?
1: Qui c'est ma grand-mère préférée?
2: Oui.
1: Ben, c'est grand-mère Lise.
2: Ah bon, moi, alors.
1: On peut se renvoyer le compliment.
2: Eh bien, on va laisser tomber les compliments. Parce que ça nous fait trop de travail.
0: C'est vrai. Je dirais que le fond, le fin fond de bonté qu'elle a, il est toujours là. Donc là, à ce titre-là, c'est toujours... Élise qu'on a connue, maman qu'on a connue. Après, c'est tellement progressif. Et moi, je constate... depuis quelques années, je constatais qu'elle avait descendu dans ses compétences quand je discutais avec ses cousines, les personnes de la même génération, qui n'avaient pas ce problème. Et là, je comprenais que nous-mêmes, on s'était adaptés dans nos dialogues. Comment dire ? C'est marrant parce que tu passes de plus en plus sur les choses oubliées. Au début, tu réagis. Mais enfin, mais on avait dit qu'on faisait comme ça, ou je sais pas, tu vois. Tu réagis en personne rationnelle. Et après, tu t'adaptes à ce que plus rien ne t'étonne pour pas non plus l'inquiéter elle-même ou la tristesser. Parce que la tristesse, c'est quelque chose qu'elle peut ressentir.
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0: Moi, je me base de temps en temps, j'ai des espèces d'illuminations, de ces espèces d'intuitions qui nous traversent, qui arrivent parce qu'en fait, on a toute une vie avec cette personne et qu'on la connaît bien plus qu'on imagine et que de temps en temps, on sait ce qui va correspondre. Comme l'autre jour, c'est marrant, ça tourne autour du religieux parce qu'elle a... C'est quelque chose qui lui faisait du bien. Quand elle était très consciente d'elle, de sa vie, ça lui donnait quand même un sens, une direction et un recours en tant que grande angoissée. Et l'autre jour, c'était le soir, elle était au lit, comme tu l'as vu tout à l'heure. Et je lui ai proposé qu'on dise des prières, le Notre Père, le Je vous salue Marie, et grand-mère, tu sais bien qu'elle ne se rappelle pas de ce qu'elle a fait il y a une minute. Elle a ressorti les deux prières toute seule, moi je les connaissais moins bien qu'elle. Et c'était formidable. J'ai senti que c'était un moment, alors un moment qui est aussitôt oublié, pour elle en tout cas, mais pas pour moi, quoi. C'est un beau moment. Et lui faire du bien, c'est en effet imaginer des... Bon, par exemple, cette playlist Spotify, l'algorithme est azimuté, parce qu'il y a mes musiques, et puis celle de grand-mère. Donc il me propose des trucs assez étonnants. Voilà, et pour grand-mère, petit à petit, j'ai bâti cette playlist, tu vois. Parce que j'imaginais, c'est absolument pas ce qu'elle écoutait. Absolument pas. Elle écoutait de la musique classique, de l'opéra ou de l'opérette. Voilà. Et là, c'est des chansonnettes. Mais je pensais bien que d'abord, c'était des airs connus d'elle, en tout cas. Et que certaines voix qui sont pas trop coupantes. Tu vois, par exemple, j'ai évité Mireille Mathieu, mais Nana Mouskouri, Barbara. Ont des voix, tu vois, qui sont dans une forme de pureté, de douceur aussi. Et je les constituais peu à peu, et on écoutait, puis je voyais quand ça accrochait pour elle ou pas. Puis il y avait des chansons qui étaient déjà trop compliquées pour elle, à l'époque où j'ai fait cette playlist, il y a 2 ans. Et j'en rajoute toujours, comme par exemple, une aide nous a dit qu'elle faisait écouter à sa mère La Petite Diligence. Et on a découvert que grand-mère soit connaissait, soit activait une mémoire très ancienne, parce que tu vois, c'est des arrangements musicaux vraiment des années 40. Et quand c'est La Petite Diligence, tu as clip-clop qui, tu vois, c'est vraiment du niveau. Ça crée une atmosphère vraiment d'entre les deux guerres, moi je trouve, telle qu'on la voit dans les films. Et forcément, ça lui parle à un niveau très, très enfoui. Et cette playlist, pour moi, elle a été complètement constituée en me calquant sur mes propres projections de ce qui lui plairait, et en les testant, et ensuite en les gardant ou pas. Voilà. Donc ça, oui, c'est une façon, comme ça, en effet, de m'investir dans quelque chose dont j'attends beaucoup. Et c'est vrai que chaque fois que je lui mets, sur les mêmes chansons, elle dit « Oh, ça, c'est beau !» Tu vois, sur « Cerisier rose et pommier blanc ». Oh, ça c'est beau. Et ça me plaît. Tous les week-ends, je peux lui remettre 4 fois. Dès les 2 premières syllabes prononcées par la voix, oh, qu'est-ce que c'est beau. Ça me fait mon bonheur, moi.
1: Mais tu lui parles en patois aussi.
0: Alors ça, c'était il y a quelques années, quand elle avait encore de la mémoire. Je lui ai demandé de m'apprendre le patois. Et à la fois, elle prenait ça comme un jeu, parce que pour elle, le patois, c'est un peu un mode dégradé, c'est pas une langue. Comme pour être ironique, pour se moquer. Tu vois, je pense qu'il l'utilisait un peu comme ça, mais elle l'a beaucoup entendu, parce que ses propres parents le parlaient, puis ils avaient des ouvriers, des employés, ses propres parents, à qui il parlait en patois, je me souviens. Donc, quand maintenant je lui parle en patois, elle éclate de rire. Parce que pour elle, c'est comme une blague. Et elle ne trouve pas du tout exotique que je lui parle en patois. Elle a oublié qu'elle m'a appris. Et elle ne trouve pas toujours les mots quand je lui en demande des nouveaux. Mais ça la met de bonne humeur. Alors ça, c'est un autre truc. Arriver à la faire rire. Alors pour moi, ça, C'est mon grand... C'est un de mes grands objectifs, tu vois. Parce que je sais que... D'abord, elle attrape très, très bien l'humour. Alors, je lui imite les accents de Saint-Georges, tout ça. Je sais que ça va marcher. Mais elle va vraiment littéralement se pisser dessus. Et... la faire rire, c'est aussi qu'elle va avoir un rapport à la vie super allégé.
1: Et quand tu l'emmènes se coucher, enfin, je sais pas si tu le fais encore, tu lui faisais la locomotive avec ses bras.
0: Ah oui, là, non. Là, elle a trop peur maintenant. Elle se sent en insécurité. Ah oui, j'avais oublié. Il y avait aussi une autre blague, mais ça, il y a encore 2 ans, ça marchait. C'était... Donc, je me mets devant elle, derrière. Et je faisais la musique d'un enterrement. Comme si je tirais un cercueil. Elle était morte de rire. Tain, tain, tain, tain. Et là, j'entendais éclater de rire. Comme on allait lentement, tu vois, c'était... Et alors, ce qui est joli maintenant, et je pense que Régine aussi le recherche comme moi, c'est que de temps en temps... Elle se met à rire toute seule. Et ce qui l'a fait démarrer beaucoup, c'est quelqu'un dans la conversation, et on n'a pas fait attention, quelqu'un va dire un gros mot, va dire « Oh bon Dieu !» Et alors là, elle éclate de rire parce que c'est resté de son enfance un truc transgressif à fond, quoi, de dire un gros mot. Ou quand je dis « Oh merde !» Le ciel a pu me tomber sur la tête, elle est morte de rire parce que j'ai dit « Merde !» Ça, c'est infantile, mais voilà, très mignon.
1: Et toi, t'es contente de ce que vous faites avec Tati ?
0: Oui.
1: Tu te sens fière de...
0: Oui.
1: Du travail accompli.
0: J'ai un peu l'impression, à part évidemment, si tu prends situation par situation, tu peux toujours avoir. Tu te dis toujours que t'aurais pu mieux répondre, t'aurais pu être plus patiente, etc. Mais j'ai un peu l'impression que j'aurais pas de regrets. Ce qui est très rassérénant, c'est très nourrissant, ça donne du sens. L'autre sens, c'est de l'imaginer seul, mais pas une seconde. Tu peux imaginer ce que ça serait sa vie s'il n'y avait personne, ne serait-ce que pour vérifier tout. Et donc, oui, ce qu'on fait, c'est bien, je pense, quand même. Après, moi, je dois dire, puisque nous sommes dans une forme de très grande confidence, je dois dire que quand on a commencé... Il y a 15 ans, on arrivait le samedi après-midi, tu te rappelles ? Tu étais encore avec moi, lycéenne, peut-être collégienne. On arrivait le samedi après-midi, on repartait le dimanche après-midi. Puis, il a fallu venir du vendredi soir. Puis, là, ça a été le plus dur pour moi, rester le dimanche soir pour partir travailler le lundi matin direct. Ça, c'était épouvantable. Ça a été une épreuve pour moi les dernières années. Et j'avoue qu'à chaque agrandissement de notre présence le week-end, allongement, je l'ai mal vécu. Je le dis. Je râlais intérieurement, je le faisais, évidemment. Et c'est marrant aussi comme on repousse toujours les limites parce que c'était intégré. Il y a ça jusqu'au lundi, après il y a autre chose, voilà, c'est intégré. Aujourd'hui, en travaillant plus qu'en freelance, c'est vraiment pas grave. Bien sûr qu'il y a des choses que tu pourrais faire le jour où tu es là, et qui seront passées après, mais bon. Ces choses-là sont très très relatives dans leur importance par rapport au confort de grand-mère, quoi. Où est-ce que vous avez mis la canne ? Ah, elle est là. Tiens, ma petite maman, on va tourner la chaise. Tu me donnes tes coudes. Oh là là là là. Hop là.
2: Bravo. Ah, je vais toujours tomber.
0: Est-ce que tu sens que je te tiens dans mes bras ?
2: Mais hein? C'est
0: trop. Et que t'es contre moi ?
2: C'est trop, on est trop chargé.
0: Allez, on va marcher pour aller jusqu'au WC.
2: Parce qu'on va tomber.
0: Oui. Non, je dis oui. Oui, bien sûr, on va tomber. Tiens, la canne. Et on avance en direction de l'entrée. La canne, c'est pour t'appuyer.
2: Ah oui.
0: Hein? On y va. Hein?
2: Oui,
0: on est en route.
2: Moi, je l'espère.
0: Oui, oui, on est en route. Là, on est dans l'entrée.
2: Bon.
0: Mm-hmm. On a presque traversé l'entrée.
2: Et on va aller où ?
0: Après, on traverse la salle à manger.
1: Quels sont un peu les moments que t'aimes bien avec grand-mère ?
0: Ben, le moment où on se dit bonsoir le soir, parce qu'elle est enfin, elle a plus peur de tomber, elle est détendue, et on lui masse les jambes avec des crèmes, ça, et elle témoigne du bien-être que ça lui procure, donc ça c'est bien, puis lui faire un câlin le soir, ou prolonger si on voit qu'elle n'est pas crevée, pour inventer une conversation quelconque. Il y a un autre moment, d'autres moments qui sont aussi au moment du réveil, soit de son fauteuil quand elle s'est endormie l'après-midi, soit le réveil du matin. Elle est visiblement dans ses rêves. Et là, elle parle beaucoup plus que le reste du temps. Et elle raconte ce qu'elle vient de faire, mais en rêve. Et donc, c'est passionnant parce qu'à la fois, moi, j'ai l'impression que je revois des scènes de sa jeunesse à elle que j'ai pas connues.
1: Parce que ces rêves tournent beaucoup autour de sa jeunesse, de souvenirs.
0: C'est pas net comme ça, mais l'atmosphère qu'elle décrit, par exemple, c'est il y avait beaucoup de monde et il fallait que je serve le repas à tout le monde. Il y a des gens qui sont arrivés en retard parce qu'ils avaient eu une panne de voiture, nanana. Pour moi, c'est sa vie de jeune fille, jeune femme, chez ses parents qui tenaient une auberge. Tu vois, je pense que c'est des... Donc j'aime bien imaginer que c'est des remontées dans ses rêves d'une époque que moi, j'ai pas connue. Maintenant, je vais t'en mettre une autre, maman, que tu aimes bien.
2: Ah bon, tu qu'est-ce veux que c'est, oui.
0: Tu vas voir, c'est cerisier rose et pommier blanc.
2: Ah oui.
0: Hein?
2: Mais tu moqueras pas de moi. Hein.
0: Mais non. Tu sais, j'aime bien aussi ces chansons. Je les ai prévues pour nous deux.
2: Ah bon ?
0: On les aime bien toutes les deux. Mais Cerisier Rose et Pommier Blanc, c'est une chanson de ton époque, je pense.
2: Ah bon ?
0: Tu vas écouter. Et tu l'aimes bien en général. Et oui, moi aussi.

0: Oh oui, c'est beau.
1: Cerisier rose et premier
2: blanc. C'est chouette, hein?
0: C'est beau.
2: C'est beau.
1: J'ai cru mourir d'amour pour elle en l'embrassant. 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Elle avait

0: la branche d'un vieux pommier qui dans le mien fleurissait, de voir leurs fleurs enlacées comme un bouquet de printemps, nous vint alors la pensée d'en faire autant, et c'est ainsi qu'aux fleurs nouvelles, cerisier rose et pommier blanc, on fait un soir la courte échelle à nos 15 ans.
1: Tu veux ajouter quelque chose ou...
2: Écoute, oui. Ajouter quelque chose qui est que j'ai pas toujours l'envie de quitter mon chez-moi pour venir ici, il faut le dire. Une fois que je suis ici, je suis dans des rails, et après, c'est quand je pars d'ici que j'ai... C'est les adaptations qui me sont compliquées. Mais que je pense que cette expérience qu'elle nous fait vivre... De son lent parcours vers la perte de mémoire et de raison, tout en restant une personne gentille, aimante, ben c'est une expérience merveilleuse. Voilà.
3: Bonne nuit, ma petite maman.
4: Bonne nuit, ma grande.
2: Dors bien, fais de beaux rêves. Dormis bien.
4: Je t'aime beaucoup, tu sais.
0: Nous jouions à la marelle, cerisier rose et pommier blanc. J'ai cru mourir d'amour pour elle, en l'ombre rassemblant.
5: Chez Élise. 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
0: Cette histoire est éternelle, pouvant savoir le dénouement, apprenez-en la ritournelle, tout simplement. Et dans 3 ans, 3 bébés roses, faisant la ronde gentiment, vous chanteront cerisier rose.
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1: 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Il est 4 heures.
2: Bonne nuit à tous, Julie Biron pour ces informations. Toujours pas d'accord sur le budget fédéral à la recherche des fameux 10 milliards d'euros. Et c'est même ce dimanche soir un sérieux contretemps pour le Premier ministre Bardo Wever. Sa nouvelle note de compromis n'a pas convaincu. La réunion prévue ce dimanche au finish pour avancer le plus possible a tourné court peu après 21h. Les ministres se retrouvent mercredi. En revanche, fumée blanche à Bruxelles. Peu après 22h ce dimanche, les membres du gouvernement de Boris Dilliès ont réussi à s'accorder sur un budget pour 2027 pour la région bruxelloise. Il s'agissait de ramener le déficit à 719 millions d'euros l'an prochain. Cela s'est fait au prix de 2 jours de négociations tendues et de plus de 120 millions de nouvelles économies ou recettes à trouver, somme qu'il a fallu donc négocier ce week-end. On n'a pas encore les détails des mesures qui ont été prises, mais elles doivent être présentées au plus tard ce lundi matin à 11h devant les députés du Parlement. L'IRM a émis une alerte jaune au brouillard pour une grande partie du pays. Ce brouillard va limiter la visibilité au nord du Sion-Sambre-et-Meuse dans la nuit de dimanche à lundi ainsi que lundi matin. L'alerte jaune vaut pour le Hainaut, le Brabant wallon, Bruxelles et l'ensemble de la Flandre. Elle est entrée en vigueur ce dimanche soir à 23h et prendra fin ce lundi à 11h. Les Diables Rouges retrouvent la France ce lundi à Saint-Denis, une semaine après leur défaite face aux Bleus à Bruxelles. Pour le 4e et dernier match de son premier rassemblement, Marc Van Bommel devrait procéder à plusieurs changements. Kevin De Bruyne et Youri Tielemans sont suspendus dans le milieu de terrain. Nicolas Raskin et Roméo Lavia pourraient donc être alignés ensemble. Ça s'est joué à la photo finish, talonné par l'Italien Giulio Ciccone. Remco Evenepoel a décroché ce dimanche pour la première fois le titre de champion d'Europe de course en ligne, un titre qu'il convoitait particulièrement. Il s'est mis en danger, il a chuté, puis il a retrouvé l'avantage et s'est imposé pour quelques millimètres au sprint. C'est tout pour ces informations. Merci de nous écouter.
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4: Mais bonjour, comment ça va? Bienvenue sur La Première. Et donc, ça vaut vraiment le détour. Une heure, dites. C'est tout ce qu'il nous reste pour terminer de découvrir Genappe, 8 villages, des siècles d'histoire, des gens à rencontrer, des endroits à découvrir, des anecdotes à raconter. Et on a une heure. On va pas perdre de temps. Hein. On est bien installé ici, dans la salle communale de Loupoigne, quelque part, sur l'entité de Genappe. Et cette salle, elle a quand même un énorme avantage, c'est qu'elle est pleine de monde. Et oui, faites-vous entendre, les amis de Genappe.
5: Calmez-vous,
4: restez assis. Et pour nous guider, en tout cas dans tout ça, deux candidats vont jouer avec nous ce matin, accompagnés chacun de leur capitaine, deux braves parmi les braves. Ça, vraiment, je peux déjà le dire, je suis fier de vous, les gars.
6: Hein. Oh.
4: Oh, oui. Sophie Frison et Corentin Candy sont avec nous.
5: Bonjour Vincent, bonjour Sophie.
6: Bonjour Corentin.
4: Ah, moi, je suis fier de vous.
6: Bonjour Corentin.
4: Je vais vous laisser une seconde, d'accord? Mais je sais que je peux vous allez donner le meilleur, en tout cas pour vos candidats. Justement, votre candidate à vous, Sophie, qui est-elle?
6: C'est Mafalda. Après une carrière dans l'enseignement qu'elle qualifiait elle-même d'erreur de casting, elle a été libraire, jeunesse et est aujourd'hui bénévole au Monti. Elle aime la céramique, la randonnée et la nature. Elle ne collectionne rien sauf des objets sentimentaux. Donc techniquement, elle collectionne les objets qu'elle ne jette pas. Et son talent inutile? Glander et perdre son temps, même si elle précise immédiatement que ça sert à se reposer. Mafalda, vous avez un rapport avec Mafalda?
7: Oui, bien sûr.
6: On la connaît? C'est un personnage de bande dessinée argentin, non?
7: Oui, c'est ça. C'est une petite gamine qui est très sensible à la question de l'environnement et qui interpelle les adultes, ses parents, avec des questions faussement innocentes, mais elle met le doigt juste là où il faut.
6: Et le Monti, alors, c'est quoi?
7: c'est un tiers-lieu.
4: On y fait beaucoup de choses, c'est ça ?
7: C'est une expression qui vient du fait que dans la vie, il y a des endroits où on a des relations par sa vie professionnelle, par sa vie familiale, mais par sa vie sociale. Il y a des tiers-lieux, il y a des lieux comme le Monti qui sont des lieux créateurs de liens.
4: Eh ben, figurez-vous, vous savez quoi ? Vous connaissez Alain Moreau, du coup ?
7: Ben oui !
4: Ouais, eh ben, vous savez quoi ? Il viendra à ce micro parler de ce tiers-lieu du Monti.
8: Quelle surprise de dingue !
6: Et ça, Alain ! Comme quoi, tout se regroupe, quoi.
4: Exactement, restez voilà. Bien avec tous, ce sera un peu plus tard dans cette émission. En tout cas, Mafalda, je vous souhaite d'aller jusqu'en finale, sachez-le. Et en même temps, c'est ce que je m'apprête à souhaiter aussi aux candidats en face de vous.
6: vous.
4: Donc, je ne sais pas si mes souhaits valent grand-chose, mais voilà, c'est l'équipe de Corentin Candy. Présentez-nous votre candidat, Corentin.
8: Alors, moi, je vais jouer avec Jean-Yves.
4: Jean-Yves.
8: Producteur de cinématographe, directeur de production, documentaire, série, long-métrage, court-métrage. Donc je suppose souvent à la recherche d'acteurs, par exemple pour le rôle du mari de Monica Bellucci. Étonné. Oh, vraiment ? Coquin. Tu veux voir mes omoplates ?
4: Voilà, voilà. Voilà, Corentin Candy cherche du travail. Alors, en tout cas...
6: Oh, il a bien fait ça, Corentin.
4: Ah oui, moi je trouve que c'est
6: moi,
4: très
6: bien. Moi, je viendrai te voir au cinéma.
8: Oh, c'est très gentil.
6: Au premier rang dans la salle.
4: En tout cas, bienvenue à Jean-Yves.
9: Merci.
4: Et alors, félicitations pour ce contrat que vient de décrocher Corentin. Alors, aujourd'hui, il y aura beaucoup de questions, mais si vous gagnez à la fin, on vous donnera surtout une info de la plus haute importance. Le code de votre chambre. Eh oui, parce qu'à l'espace 43, à la mur, il n'y a pas de clé. Les chambres sont accessibles par code. Notre gagnant ou notre gagnante, il passera une nuit pour deux en chambre de luxe au bord de la Meuse avec vue carte postale sur le vieux Namur ou sur les remparts de la Citadelle. Évidemment, si vous perdez, vous pouvez y aller quand même, mais on ne vous donne pas le code.
6: C'est glauque.
4: Voilà, bah oui. Par contre, si vous perdez, bonne nouvelle quand même, vous aurez un an pour devenir beaucoup plus fort. Vous repartirez avec un Museum Pass offert par museumpass.be. 271 musées accessibles gratuitement pendant un an, partout en Belgique, mais aussi l'accès à des expos et des réductions sur le billet de train. 271 musées d'Italie. Il faut tous les faire. Hein. Vous êtes obligés de les faire.
6: Un beau cadeau. Hein.
4: Et ouais, c'est un très très beau cadeau. Et en plus, c'est pas tout. Parce que le centre culturel, le 38, vous offre aussi un panier Gardi rempli de savon, de pâtes, de bonbons, miel, tous les trucs. Voilà, tout ce qu'on peut mettre dans un panier Gardi, en fait. Et qui est bien sûr local. Hein, c'est le principe. En tout cas, chacun repartira avec quelque chose. Mais quitte à être là, autant repartir avec ce que vous préférez. Et pour ce faire, lançons-nous dans notre première manche. Alors, il y a le jeu nappe qu'on trouve sur une carte ou sur Internet. Et puis, il y a celui qu'on ne connaît qu'en habitant ici. C'est celui-là qui m'intéresse pour commencer avec vous, Mafalda. Où est-ce que je dois aller pour être sûr de croiser de vrais jeux nappiens ?
7: Bah, à votre avis, au Monti.
4: Au Monti, oui.
7: Les jeux nappiens qu'on rencontre là sont vraiment amateurs de leur terroir, aiment leur ville et aiment la faire vivre en participant aux activités associatives.
4: Ah bah voilà, c'est là qu'on trouve les vrais jeux nappiens. Alors, je me retourne vers Jean-Yves avec la même question. Où est-ce que je dois aller ?
9: Mais je vais suivre Mafalda. Effectivement, au Monti, on rencontre beaucoup de jeux nappiens, mais il y a aussi le centre culturel de 38,
4: oui,
9: qui est un petit peu plus loin, et aussi, également, on rencontre beaucoup de jeux nappiens.
4: D'accord, donc ils sont très, très derrière les initiatives culturelles. Alors,
9: tout à fait. Genappe est une ville qui bouge au niveau culture.
4: Alors, on va se lancer, vous savez quoi, dans notre questionnaire vrai ou faux. Je vais vous lire deux affirmations, chacun avec mon plus beau ton, hein, de quelqu'un qui sait parfaitement de quoi il parle. Le problème, c'est que parfois, je mens. Oui, parfois je mens, pas toujours, hein, mais parfois, ça m'arrive. Ce sera à vous de me le dire, en tout cas, et à vous et à votre capitaine qui a tout révisé sur Genappe, hein, mais qui ne se souvient de rien. Alors, on va commencer avec vous, Mafalda et Sophie. Et cette première question, pratiquement au cœur de Genappe, il y a cette maison qu'on appelle l'Auberge du Roi d'Espagne. Vous avez sûrement entendu parler. Ce qui est drôle avec cette auberge, c'est que Wellington et Bonaparte ont logé à une nuit d'intervalle dans cette auberge, dans les jours qui ont précédé Waterloo. Est-ce que c'est vrai ou est-ce que c'est faux ?
7: Ouais, bon, allez, on va risquer, on va dire oui.
6: On va dire on va dire vrai.
4: Alors, on corrigerait évidemment tout à l'heure. J'ai une deuxième question pour vous, qui n'a rien à voir. Vous savez, Arnold Schwarzenegger, il a été gouverneur de Floride, ça vous le saviez peut-être. Mais Jean-Claude Van Damme, lui, il est ambassadeur du Congo.
6: Non.
4: Est-ce que c'est vrai ou est-ce que c'est faux ?
6: Ah, c'est faux. Non, moi je dirais faux, mais après ça va être oui. Enfin,
7: moi je dirais non.
6: On dit non, hein, Mafalda, voilà.
4: Eh bien, très bien, c'est bien noté. Alors, The Muscles from Brussels, hein, comme on l'appelle, est-il aussi The Body from Lubumbashi?
6: Vincent,
4: J'ai bossé.
6: C'est bon.
4: Alors,
6: ça.
4: On le saura dans un instant, mais avant ça, retour sur votre première question.
6: Aïe.
4: Aux alentours du 18 juin 1815, l'auberge du roi d'Espagne, ici à Genappe, était vraiment the place to be. Hein. Imaginez, le 16 juin, y dort le duc de Wellington. Le 17 juin, Quand Wellington est parti, Jérôme Bonaparte, le frère de l'empereur français, vient y loger à son tour.
7: Oui.
4: Le 18 juin, le jour de la bataille, c'est le maréchal Blücher qui établit son QG et le lendemain, le même endroit redevient un hôpital de campagne français. Bref, quatre changements de camp en quatre jours et il n'y en a pas un qui a laissé un avis sur TripAdvisor. Mais en tout cas, c'était vrai, Wellington et Bonaparte y ont dormi à une nuit d'intervalle. Vous aurez remarqué que j'avais dit et Bonaparte et pas Napoléon Bonaparte.
7: Voilà.
8: Oh, mais Bonaparte, on sait.
6: Bah, non, il n'a pas dit Napoléon.
7: Ça compte.
6: Moi, mais c'est
8: Bonaparte, ça désigne une personne.
4: Ah, non, non, eh bien, Jérôme Bonaparte, le frère de l'empereur, était à Waterloo, lui aussi. Hein, donc,
8: oui. Voilà. Mais alors, leur vrai nom, c'était Bonaparte. Parce que c'était comme...
6: Allez, d'habitude, tu fais bien les accents en plus, Vincent.
4: Oui. J'ai un petit coup de moule vendredi.
6: Ouais,
4: mais...
6: ouais,
4: alors, ma deuxième question, elle concernait Jean-Claude Van Damme. Vous savez, pour porter haut un message politique, culturel ou environnemental, rien de tel que de se trouver une star comme ambassadeur. Depuis 4 ans, Jean-Claude Van Damme a reçu son passeport diplomatique à Kinshasa, puisqu'il a été nommé par la République démocratique du Congo ambassadeur pour la jeunesse, la culture et la biodiversité. Et il paraît qu'il prend son rôle très à cœur. C'était donc vrai.
7: Oui, mais c'est pas un vrai ambassadeur diplomate, quoi.
8: C'est donc, comme Jérôme Bonaparte n'est pas le vrai Jérôme.
4: Alors, je vais me retourner vers l'autre équipe. Vous avez un point, hein, c'est déjà pas mal. Mais je vais me retourner vers Jean-Yves et vers Corentin. Louis XI. Vous vous souvenez de Louis XI ?
7: Oui, très bien.
4: Alors qu'il n'était pas encore roi de France, il a vécu ici, au château de Genappe, pendant 5 ans. Et on peut encore aujourd'hui visiter la chambre qu'il occupait. Est-ce que c'est vrai ou est-ce que c'est faux ?
8: Oui, c'est vrai, ça.
9: Je pense que c'est vrai, oui.
8: Oui.
4: Là, vous y croyez.
8: Vous parlez du Louis XI, père de Charles VI.
4: Je parle, bien sûr, oui.
8: Mais pas un autre.
4: Non, non, pas un autre. Vous connaissez, vous commencez à bien me connaître.
8: L'ennemi de Charles le Téméraire, c'est bien lui.
4: Alors,
8: hein,
4: voilà,
8: on parle de lui.
4: En tout cas, que Louis XI, on peut encore visiter sa chambre aujourd'hui. J'ai une deuxième question. Vous avez certainement un jour entendu parler de l'ordre des francs-maçons.
6: Mm-hmm. Hein, non, jamais.
4: Eh bien, il n'y a pas de raison qu'ils soient les seuls. Il existe aussi un ordre des francs-jardiniers. Est-ce que c'est vrai ou est-ce que c'est faux ?
9: Moi, je dirais non, je n'en ai jamais entendu parler.
8: Je dirais non plus, mais c'est justement peut-être
4: c'est
8: là que réside leur pouvoir. C'est le fait qu'on ne les connaisse pas. Je dirais non, mais ça va être oui. Hein.
9: Non, on va dire non.
8: Non ?
4: Vous me dites non, c'est bien noté. Alors, combien de bonnes réponses avez-vous récolté dans cette première manche ? On va le savoir tout de suite. Louis XI, c'est le fils de Charles VII.
8: Oui, ça c'est vrai.
4: Charles VII, pour rappel, c'est le roi qui avait rencontré un temps Jeanne d'Arc. Hein,
8: oui.
4: Mais Louis XI, son fils, il ne s'est jamais entendu avec son père et c'est bel et bien au château de Genappe qu'il viendra vivre pendant 5 ans, en fait jusqu'à ce que son père meure. Il ne quittera Genappe que pour aller devenir roi de France, si vous voulez, en 1461. Seulement, le château, il a été incendié et rasé 2 siècles plus tard. Il n'en reste rien, les amis. Mmh. Donc, on ne peut pas du tout visiter sa chambre à coucher.
9: Ah,
4: oui. Donc, on ne peut pas visiter sa chambre à Louis XI.
8: Pas une sorte de piège.
4: Corentin me regarde avec des fusils dans les yeux, mais j'ai rarement vu ça.
8: Bon, à juste titre. Hein.
4: Oui, sans doute. C'était un petit peu vache.
8: Oui. Comme question.
4: Je vous ai bien nu, ha ha ha. Mais peut-être que je vais...
8: Ça fait penser au Jérôme Bonaparte, mais bon.
4: Alors, ma deuxième question, elle concernait les francs jardiniers. À la base, l'objet principal d'un ordre, c'est le partage de connaissances, voire de secrets, liés à leur métier, ainsi que l'entraide mutuelle.
8: On dit oui,
4: Peu, un peu sur le modèle de celui des francs-maçons, est créé en Écosse au milieu du XVIIe siècle l'ordre des francs jardiniers. Mais oui, qui sont toujours restés indépendants de la franc-maçonnerie, même si les deux ordres fonctionnent un petit peu de la même manière.
8: Ouais.
4: Il a failli disparaître, cet ordre. Mais il existe encore bel et bien aujourd'hui. C'était donc vrai, les amis.
6: Nananer.
4: Et oui, alors, bravo pour Mafalda. On peut l'applaudir parce qu'elle remporte cette première manche.
6: On est content.
4: Et oui,
6: on est heureux.
4: Avec un point marqué tout à l'heure, Mafalda, vous remportez cette première manche. Effectivement, rien n'est joué, hein, les amis. On a encore 3 manches à vivre ensemble. Et je vous promets, je vais essayer d'être un peu moins fourbe dans la manche qui va suivre. C'est celle du jeu des dictionnaires. Ça arrive dans un instant.
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4: Et nous revoilà à Genappe. Si vous nous rejoignez, 2 équipes s'affrontent ce matin. Et pour le moment, Mafalda a pris un petit avantage d'un point sur l'équipe de Jean-Yves. Alors il y a bien sûr leur capitaine, que sont Corentin Candy, qui me fusille du regard depuis 11 heures environ.
8: Qui arrache cette unique.
4: Qui n'est pas content. Et puis il y a Sophie Frison, qui est tout de suite un peu plus contente. Parce que,
6: heureuse.
4: Elle accompagne Mafalda. Alors on va reprendre le jeu dans quelques minutes. Mais une commune, heureusement, ça ne se résume pas à une série de questions avec des bonnes et des mauvaises réponses. Non, il y a aussi ce qu'on y aime, ce qu'on y entend, les gens qu'on y connaît, les endroits où on retourne. Et justement, Jean-Yves, vous connaissez bien votre commune, mais c'est quoi l'endroit ici à Genappe que vous avez découvert le plus récemment?
9: La réserve naturelle de l'ancienne sucrerie.
4: Oui.
9: Où on peut voir des oiseaux, il y a un petit étang, on peut faire des balades, c'est juste magnifique.
4: Très bien, c'est bien noté. Je me retourne vers Mafalda avec la même question. Un endroit que vous avez découvert récemment ici à Genappe.
7: Ce que j'ai découvert récemment, enfin bon, je savais que ça existait mais j'avais jamais été, c'est la ferme de la Baillerie. Et oui. Là, c'est du fromage de chèvre.
4: Le fromage de chèvre, ben voilà. Donc on peut manger du fromage de chèvre ici à Genappe, à la ferme de la Baillerie. Alors, vous savez quoi, on va ouvrir nos dictionnaires à présent parce que je vais vous donner un mot. Un mot mystérieux, que a priori vous ne connaissez pas. Et puis ensuite, vous allez entendre deux définitions, l'une lue par un capitaine, l'autre par moi. Jusque-là, tout va bien. Mais si aucune des définitions ne vous convainc, il existe un gros bouton rouge. C'est la définition mystère. Vous pouvez appuyer dessus, personne ne vous en empêche, mais au moment où vous appuyez, votre réponse est enregistrée avant même de savoir ce que vous avez choisi. Donc en gros, je ne vous révèle cette définition mystère que si vous la choisissez. D'accord. Alors, on va commencer par votre équipe, justement, Mafalda et Sophie. Avec ce mot, à votre avis, qu'est-ce qu'une naquère? Une naquère. N-A-C-A-I-R-E, Corentin.
8: Jérôme Bonaparte n'a jamais eu de naquère entre ses mains. D'ailleurs, quand on disait Bonaparte, tout le monde comprenait. Le naquère est un instrument de percussion ancien, en forme de petite timbale, utilisé principalement dans un contexte militaire et d'origine orientale, pour ne pas dire carrément un instrument d'arabe. Un naquère, emprunté à l'arabe nakara, qui signifie petit tambour ou timbale, recouvert d'une peau tendue, comme le ventre d'une Suédoise de 24 ans. Un instrument utilisé principalement dans un contexte militaire. Un naquère. Finalement, ça peut désigner les grosses timbales en cuivre sur un chameau ou un mulet. On me compare souvent à un mulet. Eh bien, franchement, ça ne fait pas plaisir.
4: Non. Et vous portez de temps en temps des naquères sur le dos, non?
8: Parfois.
4: Les soirs de fête.
6: Il a confondu avec mouquet.
4: Alors, voilà, c'est la proposition de Corentin, une petite percussion ancienne. Ceci dit, j'ai une autre proposition pour vous, Mafalda. Bien avant les Stan Smith d'Adidas et les Reebok Pump, il y avait une paire de chaussures que tout le monde rêvait d'avoir. La naquère. La naquère, c'était la chaussure à la mode au Moyen-Âge. Et même s'il n'y avait pas de bulle d'air sous la semelle, ce chausson en cuir était reconnaissable à sa pointe extrêmement longue et recourbée vers le haut. Vous voyez?
6: Oui, oui.
4: À l'époque, sa longueur était même un véritable indicateur de rang social. Plus vous étiez riche et puissant, plus votre naquère était longue. Et comme tous les signes extérieurs de richesse, ça a rapidement fini en concours de celui qui aura la plus longue. Parce que forcément, si le duc de Bourgogne se pointait au banquet avec des naquères de 40 cm, ben, vous n'alliez quand même pas vous ramener avec vos petites de 20. 5 cm de pauvre. Alors, à force de vouloir faire mieux que le voisin, certains nobles finissaient même avec des pointes tellement longues qu'ils devaient les attacher à leurs jambes avec une petite chaînette pour pouvoir marcher, pas marcher dessus. Certains modèles de naquère pouvaient atteindre 60 cm de long. Et à ce stade, on parle plus de chaussures.
8: C'est impossible de croire à ça.
4: C'était une déclaration
6: si,
4: de patrimoine.
6: Si, à l'époque, il y avait des longues choses.
8: Non, pas comme
6: c'est
8: ça.
6: C'est vrai. Des longues choses. Il y a eu des modes, mais absurde à l'époque médiévale avec ces espèces de longs machins tout pointus.
8: Pas 30 centimètres.
7: Si, bah, je crois que je risquerais la 2. Ou alors on joue et on prend le mystère pour le jeu.
6: Allez-y.
7: Non, bah allez, on va rester sur le 2.
6: D'accord.
4: Vous restez sur le 2, sur la chaussure recourbée médiévale qui ressemblait un peu à une Nike Air.
6: Mince.
4: Et parce que la bonne réponse, vous n'allez pas le croire, c'était la percussion ancienne de Corentin. Une naquère, bien sûr. Des naquères, d'ailleurs, parce que souvent, ça va par paire, ces affaires. Imaginez Corentin avec des naquères sur le dos.
6: Bon, de toute façon, on était de toute façon à côté de la plaque.
4: Oui, voilà.
6: Pas de regret.
4: Voilà. Alors, je vais me retourner vers l'équipe de Jean-Yves et de Corentin, parce que vous avez aussi droit à votre mot dans cette partie. À votre avis, qu'est-ce qu'une momune? Une momune, Sophie.
6: Eh bien, la momune était une taxe annuelle payable en nature et due au seigneur. Restons à l'époque médiévale et les choses longues. Oui. Dans la Bourgogne du XIIe siècle, chaque foyer devait remettre une part de sa production, généralement sous la forme d'un sac de farine. La collecte était effectuée une fois par an par l'intendant du domaine. Alors imaginez, si la momune existait encore aujourd'hui, on devrait peut-être déposer chaque année du pain sans gluten et 10 litres de matcha latte à avoine aujourd'hui.
4: Oui,
6: à Mathilde et Philippe.
4: Il serait bien content. Alors, c'est bien noté. Je vous propose autre chose, Jean-Yves. Dans le folklore wallon, la momune, c'est l'incarnation de la malchance, une sorte de père fouettard de la poisse. Sauf qu'au lieu de distribuer du charbon aux enfants passage, elle distribuait des emmerdes à tout le monde. Selon la légende, la momune avait l'apparence d'une vieille dame courbée et ridée qui arpentait les petits chemins. Le simple fait de croiser son regard suffisait à vous porter la guigne pour toute la journée. Pas forcément des grandes catastrophes, mais plutôt des petits tracas à répétition, genre un renard vous piquait une poule, ou vous cassiez le manche de votre fourche, une roue de votre charrette se détachait, etc. Et puis en rentrant chez vous, vous marchiez sur une bouse avec vos beaux sabots du dimanche. Bref, c'est une légende du Moyen-Âge, hein, vous l'aurez compris. Alors pour se protéger de la momune, il n'y avait pas de recette miracle. Dès qu'on apercevait une femme un peu âgée sur un chemin, il fallait immédiatement détourner le regard, changer de direction et surtout ne pas lui adresser la parole. Évidemment, cette technique avait un léger défaut, c'est qu'au Moyen-Âge, sans crème solaire, sans maquillage, sans kiné, et après 40 ans de travail au champ, à peu près 9 femmes sur 10 étaient des momunes.

0: C'est d'ailleurs un choix judicieux. Ah. C'est une colocation entre mamans. Une momune, figurez-vous. Un peu comme une commune, mais entre mamans. Voilà, c'est un néologisme, je pense, dont je n'ai pas paru il y a très longtemps, mais il existe bel et bien, cette colocation entre mamans. Ça s'appelle une momune. Voilà, alors tout ça ne vous aura pas rapporté de points dans cette manche. Néanmoins, on va faire un petit point sur les scores. Et comme rien n'a changé, me semble-t-il, c'est toujours Mafalda et Sophie qui mènent dans cette manche. Mais de pas grand-chose. Les amis, oh là là, non, vous êtes encore largement capables de revenir, Jean-Yves et Corentin. Ça va peut-être se passer dans la troisième manche, et dans la troisième manche, on va parler de plein de sujets très différents, mais avec une seule personne qui maîtrise tous les sujets. Vous allez voir, ça va être formidable. C'est dans un instant sur la première.
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0: Et même après la pause, le plaisir est intact. Ici à Genappe, on est heureux de vous retrouver pour la suite de Ça vaut vraiment le détour. Pour l'instant, les scores donnent une légère avance à Mafalda et Sophie Frison. Et puis juste derrière, prêt à revenir, prêt à sauter à la gorge de l'équipe d'en face, il y a Jean-Yves, il y a Corentin, Candy. Alors, avant de replonger dans le jeu, j'avais envie qu'on accueille un homme qui tire pas mal de ficelles ici à Genappe. Non pas qu'il soit impliqué politiquement, mais c'est tout simplement que son activité est intimement liée à l'univers de la marionnette. Merci d'accueillir Alain Moreau. Bonjour Alain. Alors on va évoquer énormément de choses dans les prochaines minutes, puisque vous avez autant fondé la compagnie du Toff Théâtre que le tiers-lieu Le Monty à Genappe, mais aussi le festival Maboule ici aussi. Mais avant de parler de tout ça, je voyais sur votre CV que vous vous définissez comme comédien, scénographe, marionnettiste, auteur, metteur en scène et frouchelaire.
2: C'est-à-dire que...
3: Au Frangelais.
2: Je viens de Bruxelles.
0: Oui.
2: Et je suis arrivé ici à Genappe il y a plus de 30 ans. Mais donc, Frangelais, pourquoi? Parce qu'en marionnette, on chipote beaucoup. Je pourrais dire aussi que je suis cajoubereur. C'est-à-dire que je récupère énormément de choses. Donc, l'art de la marionnette, c'est vraiment du chipotage et de la récupération et de trouver la bonne astuce, le bon matériau. Donc oui, Frangelais me...
0: Donc, ça veut dire chipoter. Vous êtes un chipoteur.
2: Je suis un chipoteur professionnel.
0: D'accord, professionnel. Alors, en 1987, vous fondez le Toff Théâtre, une compagnie spécialisée dans la marionnette contemporaine. Qu'est-ce qui vous plaît dans ce mode d'expression ?
2: Moi, j'ai découvert la marionnette quand j'étais tout petit, puisque c'est en montant dans le grenier que j'ai découvert des marionnettes. Mon papa en avait fabriqué quand il était plus jeune. Et dans une malle avec mon frère aîné, on a découvert ces marionnettes. Et donc, je ne me suis pas vraiment posé de questions. Ce qui m'attirait là-dedans, c'est parce que c'est ce moment-là qui m'a attiré, ces marionnettes qui étaient enchevêtrées, toutes emmêlées dans cette malle. Et alors après, je me suis quand même posé des questions, puisque lorsque j'en ai fait mon métier, je me suis dit, mais pourquoi la marionnette? J'aime le théâtre déjà, puisque c'est plutôt ma formation au départ. Et puis la marionnette, parce que c'est un moyen, déjà c'est très visuel, et moi je suis plutôt visuel là. Et puis la marionnette peut vraiment raconter beaucoup de choses et peut-être aborder des sujets qui sont parfois assez compliqués ou difficiles et sensibles avec des comédiens. La marionnette permet ce décalage, et permet aussi de l'humour, permet aussi une humanité aussi. Tout de suite, le spectateur, il y a cette magie de la marionnette que le spectateur fond littéralement. Quand la marionnette est bien faite et bien manipulée, bien sûr. Donc c'est ça, pour tout ça, pour tout ce qu'on peut raconter avec une marionnette, comment on peut toucher les gens, c'est là où j'en suis actuellement.
0: Tout ce qu'on peut raconter avec une marionnette et que ne pourrait peut-être pas raconter de la même manière un comédien en chair et en os, quoi. C'est pas la même chose. Alors quand on dit marionnette, il y a encore des gens qui pensent immédiatement spectacle pour enfants. C'est loin d'être le cas chez vous.
2: En tout cas chez nous, oui, parce que moi je suis aussi un touche-à-tout, donc à tous les publics. C'est-à-dire qu'on a fait des spectacles pour le jeune public. Bien sûr, mais aussi pour la rue, des spectacles pour adultes uniquement, où là, les enfants n'étaient vraiment pas du tout...
0: Des trucs un peu olé olé.
2: Olé olé, les esquisses érotiques entre autres. Et donc on a milité, là ça fait quelques années qu'on est plusieurs ici en Belgique francophone à militer que la marionnette, le théâtre d'objets, ce n'est pas que pour les enfants. C'est vraiment du tout public et il y a des spectacles qui sont spécialement proposés aux adultes.
0: Oui, alors vous parliez de cette place de touche à tout que vous avez, justement, on va en parler, parce qu'en 2018 plutôt, vous créez le Monty, ici, à Genappe, un tiers-lieu culturel, artistique et citoyen. Qu'est-ce que ça veut dire exactement? On y fait un peu de tout, c'est ça?
2: Oui, c'est un lieu de rencontre, c'est avant tout un lieu culturel, donc c'est un tiers-lieu qui a trois spécificités. C'est un tiers-lieu culturel, artistique et citoyen. Alors l'artistique, c'est notre travail de compagnie, c'est notre lieu, notre base pour la compagnie, où on répète nos spectacles, où d'autres artistes viennent travailler, on a beaucoup d'artistes qui viennent en résidence. Et puis il y a le culturel.

0: avec les spectacles qu'on programme, et puis le citoyen. Et puis alors, à l'intersection de toutes ces activités, eh bien, les gens peuvent se rencontrer parce qu'ils viennent soit pour le culturel, soit pour l'artistique, soit pour le citoyen, et puis ils se rencontrent, et puis ils sont peut-être tentés d'aller voir un spectacle s'ils étaient venus pour une activité citoyenne. Oui. Et donc, c'est cette façon de rencontrer.
1: Donc, vous dites que finalement, aujourd'hui, le pari du Monty, il est réussi. Il passe même des choses que vous n'aviez même pas imaginées au départ.
0: Oui, oui, vraiment. On peut dire que c'est devenu presque une agence matrimoniale.
1: Ah oui?
0: Il y a eu pas mal de
2: pour marionnettes là-bas.
0: Et de couples qui se sont formés au Monty, parce qu'on fait beaucoup la fête au Monty. Et aussi, lorsqu'on fait un spectacle, il y a un bar aussi. Et pour nous, c'est peut-être aussi important que le spectacle, c'est l'après-spectacle où les gens peuvent se rencontrer.
2: Quand on est célibataire ici à Genève, on va au Monty.
1: On va au Monty.
0: Ah, oui, c'est le...
2: Et là, on trouve chaussures à son pied.
0: Oui, d'après.
2: En tout cas, main à sa marionnette.
1: on va s'arrêter.
2: Voilà.
1: On s'en rend compte d'ailleurs en vous écoutant.
0: On ne touchera pas à tout.
1: Non. Retirez cette
2: main.
1: En tout cas, la marionnette, c'est un art bien plus riche et plus vaste qu'on pourrait l'imaginer. Mais il y a quelque chose de très simple qu'on ne s'est pas encore demandé depuis tout à l'heure. Pourquoi est-ce qu'on appelle ça une marionnette? Eh bien, c'est la question que je vais poser à l'un de nos candidats. Vous n'allez pas y répondre, évidemment, Alain. On va demander soit à Mafalda, soit à Jean-Yves.
0: Pour l'équipe adverse. Je dirais
1: Jean-Yves qui a un point de retard et qui pourrait revenir avec cette question. Donc, à votre avis, d'où vient le mot marionnette? Réponse A, de la royauté française. Réponse B, du théâtre italien. Ou réponse C, de l'église catholique.
3: Ça sonne italien.
4: Je dirais le théâtre italien.
1: Oui. Oh ben voilà, vous m'avez l'air d'accord, en tout cas, pour le théâtre italien. Alors, pour trouver la réponse, il va falloir remonter le fil de l'histoire jusqu'au Moyen-Âge.
2: Oh.
1: À cette époque, un prénom très répandu va donner naissance à toute une série de diminutifs. Mariotte, Marion, même marionnette. Et ce prénom, vous l'avez deviné, c'est Marie, évidemment. Hein. À la base, marionnette, ça veut dire petite Marie. On fait une bise à Francis Cabrel au passage, mais quel rapport avec notre petite figurine que l'on fait bouger avec des fils ou les mains? Eh bien, au XVe siècle, le diminutif marionnette va servir à désigner de petites statuettes représentant la Vierge.
2: Oh, comme c'est dommage!
1: Et le voilà, notre lien avec l'Église catholique, c'était la réponse C. Ah oui.
2: Et les marionnettes?
1: Alors... Évidemment. Sophie jubile.
2: Ah, je jubile, là, j'ai bon. Ah, c'est chouette.
1: Mais
2: c'est chouette de gagner quand même.
1: Je vais revenir vers.
2: Nous, on fait du bien, on sent bien.
1: Alors, Alain, cette année, ce sera aussi la 12e édition d'un festival. Le festival Maboule, consacré à la marionnette contemporaine. Il y en a beaucoup, les festivals comme celui-là, en Fédération Wallonie-Bruxelles?
0: Ah, il y a plusieurs festivals de marionnettes, mais comme celui de Maboule, il y en a peu. Parce que nous, en fait, c'est au mois de décembre, hein, vous l'avez peut-être dit. Et il y a des spectacles en salle, mais aussi beaucoup de spectacles dans les rues.
1: En décembre.
0: À quelques jours de Noël.
1: Ouais.
0: La spécificité du festival, c'est vraiment de présenter des spectacles décalés pour les adultes, pour les enfants, ensemble ou séparément.
1: Et les jeunes impiens, ils participent très fort à l'aventure, Maboule, c'est-à-dire qu'ils accueillent des
0: énormément. Mafalda en fait partie d'ailleurs. Nous avons une armada de bénévoles, près d'une centaine, qui chaque année prêtent main forte au festival. Et donc certains accueillent des artistes chez eux, puisqu'il n'y a pas d'hôtel ici à Genappe. Et puis c'est tellement plus sympa d'aller loger chez les gens pour vraiment les rencontrer. Puis on rencontre des bénévoles aussi aux entrées de salle, dans la cuisine, pour aider les cuisiniers, parce qu'il y a quand même près d'une centaine de personnes à faire manger, tous les artistes, les techniciens et tout ça. Et donc, oui, c'est une grosse participation citoyenne.
1: Le festival Maboule. Alors, le 17 septembre dernier, Genappe a adhéré au réseau Ville Amie de la Marionnette. Alors, au-delà du joli titre, qu'est-ce que ça va réellement changer pour la ville et ses habitants, ça?
0: Mais on est très très heureux parce que après donc on disait 12 festivals Maboule et puis deux autres festivals encore avant, donc presque bientôt 15 festivals que nous avons organisés ici à Genappe, et bien la ville de Genappe a décidé de prendre la marionnette comme emblème pour se développer, développer son commerce, développer le tourisme. Et donc nous, on trouve que c'est un pari très très très audacieux, et Genappe a donc rejoint un réseau international mondial à l'Aviama, la marionnette. Et donc, Jonah va rejoindre comme ça des villes de japonaises, canadiennes, Montréal, d'autres villes, Chuncheon en Corée, où nous avons joué d'ailleurs. Et puis, comme ça, c'est magnifique. Jonah va se mettre sur la carte mondialement, alors qu'il était déjà pas mal internationalement suite au festival, qui rayonne pas mal. Et bien là, maintenant Jonah se met en orbite mondialement.
1: Et ça deviendrait donc la ville de la marionnette, quoi, Jonah.
0: Ouais,
1: c'est ce qu'on pourrait... C'est ce qu'on on pourrait dire. Et vous aimeriez aller jusqu'où avec cette identité?
0: Mais comme toujours, notre ADN, c'est la participation citoyenne, donc c'est encore plus impliquer les habitants avec un gros projet qui prendra lieu tout à la fin, parce que c'est vraiment un projet qui va être étalé sur plusieurs années, c'est de fabriquer avec les habitants une énorme marionnette qui va pouvoir se balader dans les rues de Genappe, âgée carrément, mais vraiment manipulée.
2: Oui, oui.
1: Donc, avec une très grande main.
2: Fantastique.
1: Oui, mais en tout cas, on sent que vous avez des tas de rêves encore à réaliser et que c'est plutôt bien parti, en tout cas, avec ce festival, avec ce lieu aussi du Monty. Alors, on le voit, la marionnette, c'est un art qui n'a jamais cessé de se réinventer et de traverser les époques. Mais ce qu'on sait moins, c'est qu'à un moment de son histoire, elle a même réussi à griller la priorité aux êtres humains. Et c'est justement là que je viens vers vous, Mafalda et Sophie. Qu'est-ce qu'une marionnette a été la toute première à faire avant même qu'un être humain y parvienne? Réponse A, passer à la télévision. Réponse B, passer une radio. Pas passer à la radio, passer une radio.
3: Une radiographie.
1: Une radiographie, oui. Ou réponse C, passer le mur du son.
2: Je pense que c'est la télévision.
3: Tu crois?
2: Est-ce qu'on n'a pas d'abord montré une espèce de petit spectacle de guignol pour les enfants à la télévision?
5: Habituer les gens.
0: Bah, la marionnette.
3: Et moi, je dirais, passer le mur du son, c'est pas... Est-ce qu'ils n'ont pas envoyé dans la conquête de l'espace, non, envoyé d'abord une marionnette en l'air?
2: C'était un chien.
3: Oui, mais avant le chien. Like.
1: Votre réponse?
6: Ah, mais faut décider, là.
1: Eh oui.
2: Allez, vas-y, Mafalda.
1: Parce que bientôt, ça va être le journal de 18h.
2: Ouais, après, on va être viré.
5: 19h, non?
1: Oui, on s'approche,
6: La radiographie.
2: Ouais, on part sur la radio, hein.
3: Bon, sur la radio.
1: La radiographie. Allez. Notre histoire se passe en 1925 à Londres. À l'époque, un ingénieur écossais du nom de John Logie Baird travaille sur une invention révolutionnaire, mais qui est encore très, très loin d'être au point. Pour poursuivre ses expériences, Baird a besoin d'un cobaye. Mais il a un problème. Les conditions sont tellement inconfortables qu'il préfère utiliser une marionnette. Elle s'appelle Stooky Bill, une tête au visage peint avec des traits très marqués, parfait pour les capacités encore limitées de son étrange machine. Le 2 octobre 1925, Baird réussit finalement son expérience. L'image du visage de Stooky Bill apparaît sur son écran.
2: Oui.
1: Avant même qu'un véritable visage humain puisse être retransmis de cette manière, une marionnette venait d'entrer dans l'histoire. Elle passait pour la première fois à la télévision.
2: Merci en tout cas pour cette bonne réponse, cher monsieur.
1: Spécialiste.
2: Ça nous apprendra à écouter ce que les gens souffrent.
3: Toi, tu étais partie d'abord sur la télévision.
2: Évidemment, sur la première. Pour moi, j'avais ça en tête, que c'était ça, la première image de la télé.
1: Alors, ceci dit, ça n'a pas changé grand-chose au score. Vous savez quoi? Parce que rien ne se passe, j'ai l'impression, depuis quelques manches maintenant. Plus personne...
5: Oh, Jérôme.
1: Silence radio. Personne ne marque de point.
2: On est toujours en tête.
1: Exactement. Mafalda et Sophie sont toujours en tête d'une courte tête. J'ai l'impression de me répéter face à Jean-Yves et à Corentin. Alors, évidemment, j'avais quand même aussi très envie de remercier notre invité du jour, Alain Moreau.
2: Ouais, moi pas tellement.
1: Du Top Théâtre, du Monty et du Festival Maboule. Merci d'être passé nous voir.
2: C'était franchement merci, hein. C'est cool.
1: En tout cas, on trouve toutes les infos, mais que ce soit sur le Top, que ce soit sur le Monty ou sur le Festival Maboule, je pense qu'on peut tout trouver sur le site du Top Théâtre. Il y a des liens vers tout, toftheatre.be. À suivre dans un instant la partie qui va peut-être tout faire basculer, c'est celle de la grande enquête. Elle est à suivre dans un instant sur la première.
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1: Et si vous venez d'allumer la radio, d'abord, excellent choix. Hein. La première, c'est toujours du contenu de qualité. Vous pouvez vraiment l'écouter les yeux fermés, sauf si vous êtes en voiture, bien sûr. Et puis, deuxième excellente nouvelle, vous n'avez pratiquement rien raté, puisque je vais tout vous résumer en 7 secondes. Genappe, on a quoi? On a Mafalda contre Jean-Yves, et puis c'est 2 à 1. Voilà, 7 secondes.
2: C'est bien résumé, Vincent.
1: J'ai tout résumé. Ouais. Alors, il y a aussi Sophie Frison et Corentin Candy, hein, qui tentent d'aider nos candidats. Et vous arrivez surtout pile à l'heure pour l'enquête. Je vais vous donner le début d'une histoire, et à partir de là, vous aurez 2 minutes pour me poser toutes les questions que vous voulez. Tout le monde joue. Vous pouvez chercher ensemble, rebondir sur les questions des autres et surtout tenter une réponse dès que vous pensez avoir compris où je veux en venir. La première équipe qui trouve remporte le point. Et voici votre enquête. En 2018, la Britannique Marion Wisniewski a eu la surprise de recevoir une bouilloire, un cerf-volant, de la glace et des poireaux. Mais pour quelle raison ? c'est votre enquête. Et vous avez 2 minutes.
2: Pour s'envoler.
1: Pour s'envoler, c'est-à-dire
2: ouais, elle avait envie de voler, donc elle s'est dit, bah, je vais prendre des poireaux, un cerf-volant et quoi.
1: Mais la bouilloire et la glace.
2: Pour mettre, je sais pas, au bout de leur ficelle, du cerf-volant.
1: Non. Et on est vendredi, mais quand même. Non, c'est pas ça.
2: Si on est fatigué.
3: Un cerf-volant, de la glace.
1: De la glace, oui, et des poireaux.
2: Une expérience. C'est pour scientifique.
1: Non, c'est pour cuisiner. C'est pas pour cuisiner, non.
3: Elle a reçu ça par la poste.
1: Exactement, on lui a livré. On avance, Mafalda.
3: Et comment elle s'appelle, la
1: Elle s'appelle Marion Wisniewski. Et là, on avance encore plus. Non, pas du tout. Elle s'appelle Marion Wisniewski.
2: Elle est originaire d'où?
1: Elle est britannique. Peut-être un peu de Pologne.
2: Non, mais, mais elle est là-bas, ok. Oui.
3: Et quoi, c'est Amazon qui a fait une erreur?
1: Alors, c'est pas une erreur, mais ça lui a été livré par... bon, je sais pas si c'était par Amazon, mais en tout cas par un...
3: Par la poste. Livreur,
1: oui. Elle a été surprise, en fait, hein, parce que...
2: Donc elle avait pas demandé ça, c'est arrivé
1: non,
2: comme ça, quoi.
1: C'est arrivé comme ça.
3: Et elle savait qu'il lui avait envoyé?
1: Alors, on lui a pas envoyé, c'est ça le problème. Ça lui a été livré.
5: C'est son chat qui a marché sur son ordinateur et qui a fait des commandes.
2: Une corneille.
1: Alors non, mais on avance. Ah. Vraiment.
2: Un pigeon, une corneille est venu lui apporter des petits cadeaux comme ça tous les jours pour la remercier que de le nourrir.
1: Une bouilloire, vous imaginez?
2: Bah, c'est fort, hein, une corneille.
1: Oui,
2: hein.
1: mais c'est lourd, une bouilloire.
5: Alors, non, c'est quelqu'un qui a fait la commande pour elle, mais ce n'est pas elle.
1: Exactement. C'est son perroquet.
5: Oh, bravo.
1: Qui a fait la commande pour elle.
2: Wow. Mais... ça va, j'ai dit la corneille.
1: Et oui, écoutez, en fait, elle a été surprise parce qu'elle n'avait rien commandé. Ah, il faut savoir que Marion Wisniewski, elle travaille pour le National Animal Welfare Trust, l'équivalent de la SPA en Angleterre. Elle avait recueilli quelques mois plus tôt Rocco. Mais qui est Rocco? Rocco, c'est un perroquet gris du Gabon, espèce réputée pour son intelligence et son aptitude à communiquer. Et alors, qu'est-ce qui s'est passé? En fait, en quelques jours, Rocco a compris comment maîtriser le fonctionnement d'Alexa, vous savez, l'enceinte connectée d'Amazon. Ouais. Il s'est lui demandé la musique qu'il veut, il s'est lui faire allumer et éteindre les lumières, mais visiblement, il s'est aussi passé des commandes.
2: C'est dingue. Ouais.
1: Alors aujourd'hui, Marion, sa propriétaire, a pris l'habitude d'annuler en fin de journée son panier Amazon parce qu'il n'arrête pas de commander des trucs.
5: Ça ne mérite pas 3 points, cette réponse incroyable.
2: C'est dingue.
1: Une réponse incroyable.
2: Alexa, achète donc, c'est un cerf-volant.
1: Par Jean-Yves. Et c'est, voilà, c'est une magnifique réponse. Bravo Jean-Yves.
5: Bravo Jean-Yves.
1: Ah oui.
5: Et Jean-Yves, hier, on a trouvé les noms des chevaux du duc de Wellington et de Napoléon.
1: Et de Napoléon. Alors là,
5: Napoléon Bonaparte, quand on dit Bonaparte, c'est
1: on pense Napoléon, mais il y avait toute une famille derrière, je vous le rappelle. Alors, ce qui nous arrange beaucoup dans cette histoire, c'est que Jean-Yves est revenu au score.
5: Bravo.
1: Alors, évidemment, tellement il va mérité. Quand même bien falloir vous départager, hein, les amis.
2: Non,
1: donc, on va allumer vos buzzers et on va faire un petit blind test, d'accord? Vous allez devoir reconnaître l'extrait musical, de même que son interprète. Il va falloir me genapiser votre réponse. Il faut que j'entende « je nappe » dans votre réponse. Vous avez compris le principe?
5: Tout à fait.
1: Tout à fait, me dit Jean-Yves, qui a déjà la main sur le buzzer. Alors c'est parfait, eh bien écoutez, alors on va lancer l'extrait, et puis vous, dès que vous êtes convaincu, vous appuyez. Et c'est parti.
5: Ah oui. Jeune Happy Birthday.
1: Je pense que Corentin Candy qui a buzzé le premier. Jean-Yves, vous avez une idée de qui chante Jeune Happy Birthday?
4: Je connais, mais...
5: Marvin Gaye.
1: Ah non, c'est pas Marvin Gaye. Alors je me tourne vers l'équipe de Mafalda.
2: C'est pas Lionel
5: Stevie
2: Richie,
5: Wonder.
2: C'est Stevie Wonder.
1: C'est Stevie Wonder et c'est l'équipe de Sophie qui avait la main à ce moment-là. Aïe, aïe, aïe, aïe, aïe.
5: J'ai dit le titre, j'ai dit Stevie Wonder.
2: Ah bah c'était pas ton tour, tant pis pour ta tronche.
1: Eh oui, on était dans le droit de réponse de Sophie et de Mafalda, figurez-vous. En tout cas, nous avons un vainqueur, elle s'appelle Mafalda. Félicitations Mafalda.
2: Et
1: vous êtes en finale.
2: Corentin Candy a perdu.
1: Alors, Jean-Yves, ça veut dire, malheureusement, vous êtes notre perdant du jour, mais perdant, vous partez quand même avec un Museum Pass à 65€ qui vous donne accès à 271 musées belges aux expositions, avec en plus des réductions
5: les
1: sur certains billets.
5: Hein.
1: Et c'est ce qu'on appelle perdre avec les honneurs. Et vous avez aussi droit à un panier garni offert par le Centre culturel de 38. Je vais me retourner vers Mafalda, parce que quant à vous, vous êtes sélectionné pour la finale et votre cerveau, Mafalda, va surchauffer même dans un instant. On a tous très très hâte. Il n'y a que vous qui n'avez pas hâte finalement. Restez avec nous sur la première.
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1: Et Mafalda, vous voilà à quelques bonnes réponses d'une nuit à deux à l'espace 43 à Namur. Un point de chute des plus confortables, une chambre de luxe, une très belle adresse en plein cœur de la capitale wallonne, idéale pour rayonner dans le centre-ville. Vous avez déjà fait le plus dur, hein, Mafalda, vous êtes arrivée jusqu'ici.
2: Oui.
1: Enfin, je dis ça avant de vous expliquer ce qui reste. Hein, notre terrible questionnaire décalé. À chaque nouvelle question, vous devrez répondre à celle d'avant. Vous imaginez, le plus dur dans cette finale, c'est peut-être de ne pas céder à la panique. Et c'est parti pour votre finale et cette première question à laquelle vous ne répondez pas tout de suite. Comment ça s'appelle la rivière qui traverse Genappe avant de poursuivre sa route vers Wavre et Louvain?
5: La deal, Sophie, la deal.
2: La deal,
1: alors,
2: d'accord.
1: Mais... gardez-le pour tout à l'heure. Quel supermarché allemand, grand concurrent de Lidl, est spécialisé dans le hard discount? C'est
3: la deal.
1: C'est la deal. Oui. Dans les années 60, qui chantait tous les garçons et les filles et le temps de l'amour?
2: Françoise Aldi.
1: Françoise Aldi, oui. Quel jour de la semaine vient après le lundi?
2: Hardy.
1: Dans la famille Adams.
3: Ça va trop vite parce que tu me fais rigoler.
1: Dans la famille Adams. Comment s'appelle la fille aînée, toujours vêtue de noir, reconnaissable à ses deux tresses?
2: Mardi.
3: Ah oui.
1: Mardi. Vous êtes toujours avec nous, hein, Mafalda. Voilà, retenez.
3: Non, ça va trop vite.
2: Attends, il va dire mercredi maintenant.
1: Qui accompagne Robinson Crusoe sur son île déserte?
3: Mercredi.
1: Bravo, Mafalda. On continue. Complétez le titre de cette émission TV présentée par Michel Drucker. Vivement.
3: Vendredi.
1: Vivement vendredi. Si vous souhaitez rejoindre l'Angleterre en train, vous devez emprunter le tunnel sous.
2: Sous dimanche,
1: oui. Quel roman de Marguerite Duras, adapté au cinéma par Jean-Jacques Hano, se déroule en Indochine?
2: La Manche.
1: Et enfin, les villes de Genève, Lausanne et Évian sont toutes les trois au bord du lac.
2: La Manche,
1: c'est une bonne réponse de l'équipe de Mafalda et de Sophie.
2: Merci.
1: Vous repartez, en tout cas, avec une nuit pour deux à l'espace 43 à Namur, dans une chambre de luxe au cœur de la ville. C'est le point de chute idéal pour visiter notre bonne vieille capitale wallonne. Alors Mafalda, heureuse de votre parcours parmi nous. Oui, ma femme,
3: oui.
1: Vous êtes déjà partie à l'espace 43.
2: Elle est déjà là-bas.
3: Je suis heureuse aussi, je me suis bien amusée.
1: Oui, c'était ma question, en quelque sorte. Vous qui nous écoutez à la radio, venez nous rejoindre. Nous serons notamment le 8 octobre à Gansoren, le 15 à Senef, le 22 à Chaumont-Gistoux et le 12 novembre à Walcourt. Toutes les informations pour devenir candidat sont sur le site de la première, sur la page de l'émission. Puis vous savez quoi? On cherche aussi des communes où poser nos valises. Alors si chez vous, il y a quelque chose à voir, quelqu'un à rencontrer, une histoire à raconter, ou si vous êtes simplement persuadé qu'on passe à côté de quelque chose, écrivez-nous sur detour@rtbf.be et convainquez-nous, on adore se laisser convaincre de toute façon. Merci à nos candidats du jour, Mafalda et Jean-Yves. Merci à leur capitaine, Sophie Frison et Corentin Candy. Merci à Muriel Dujacquet, Carole Baquet, Alexandre Mazoyer, Nicolas Hanno, Antoine Duart, Pierre Mélotte et Bawandine. La programmation musicale, c'était Olivier Depri. La production, Xavier Guidit. On se retrouve lundi dès 11h et cette fois, c'est à Gève, en province de Namur, qu'on consacrera un nouveau numéro de Ça vaut vraiment le
2: détour.
1: À lundi.
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0: Il est 5 heures.
1: Bonne nuit à tous, Julie Biron pour ces informations. Toujours pas d'accord sur le budget fédéral à la recherche des fameux 10 milliards d'euros. Et c'est même ce dimanche soir un sérieux contretemps pour le Premier ministre Bardo Wever. Sa nouvelle note de compromis n'a pas convaincu. La réunion prévue ce dimanche au finish pour avancer le plus possible a tourné court peu après 21h. Les ministres se retrouvent mercredi. En revanche, fumée blanche à Bruxelles. Peu après 22h ce dimanche, les membres du gouvernement de Boris Dilliès ont réussi à s'accorder sur un budget pour 2027 pour la région bruxelloise. Il s'agissait de ramener le déficit à 719 millions d'euros l'an prochain. Cela s'est fait au prix de 2 jours de négociations tendues et de plus de 120 millions de nouvelles économies ou recettes à trouver. Somme qu'il a fallu donc négocier ce week-end. On n'a pas encore les détails des mesures qui ont été prises, mais elles doivent être présentées au plus tard ce lundi matin à 11h devant les députés du Parlement. L'IRM a émis une alerte jaune au brouillard pour une grande partie du pays. Ce brouillard va limiter la visibilité au nord du Sion-Sambre-et-Meuse dans la nuit de dimanche à lundi ainsi que lundi matin. L'alerte jaune vaut pour le Hainaut, le Brabant wallon, Bruxelles et l'ensemble de la Flandre. Elle est entrée en vigueur ce dimanche soir à 23h et prendra fin ce lundi à 11h. Les Diables Rouges retrouvent la France ce lundi à Saint-Denis, une semaine après leur défaite face aux Bleus à Bruxelles. Pour le 4e et dernier match de son premier rassemblement, Marc Van Bommel devrait procéder à plusieurs changements. Kevin De Bruyne et Youri Tielemans sont suspendus dans le milieu de terrain. Nicolas Raskin et Roméo Lavia pourraient donc être alignés ensemble. Ça s'est joué à la photo finish, talonné par l'Italien Giulio Ciccone. Remco Evenepoel a décroché ce dimanche pour la première fois le titre de champion d'Europe de course en ligne, un titre qu'il convoitait particulièrement. Il s'est mis en danger, il a chuté, puis il a retrouvé l'avantage et s'est imposé pour quelques millimètres au sprint. C'est tout pour ces informations. Merci de nous écouter.
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3: Bonjour à toutes et à tous, soyez les bienvenus dans Matin Première. Nous sommes le lundi 5 octobre et je suis ravie de vous accompagner pour cette nouvelle semaine sur la Première. On ne change pas un programme qui marche, on va retrouver Vincent Delbusset dans un instant pour notre traditionnel gym mental du jour. Comme chaque matin, le train de retard, c'est l'épreuve finale de Ça vaut vraiment le détour où les candidats doivent répondre à un questionnaire en décalé. Le festival Artonov a démarré hier à Bruxelles et se poursuit jusqu'au 23 octobre. Au programme exposition, danse, musique et performance mêlant artistes belges et japonais à l'occasion du 160e anniversaire des relations culturelles et diplomatiques entre la Belgique et le Japon. Vincenzo Casale et Thérèse Malengro sont les invités de Cindy Isarelli pour en parler. Et puis l'enquête de la rédaction s'intéresse à l'église mormone. Ce mouvement chrétien dissident revendique 17 millions de fidèles dans le monde et est aussi actif en Belgique, notamment via des jeunes missionnaires qui font du recrutement chez nous. On entendra le reportage d'Antoine Pirlet et Thomas Holleux. Il est à l'heure, comme chaque matin, le train de retard. C'est l'épreuve finale de Ça vaut vraiment le détour proposée par Vincent Delbusset aux candidats de son émission.
4: Alors Antoine, vous voilà en finale. Et pour la gagner, il va falloir faire quelque chose qu'on vous déconseille normalement. Prendre du retard. Eh oui, il faudra toujours avoir une question de retard dans ce questionnaire. Vous avez l'air d'adorer cet exercice.
5: Je participe quand j'écoute
4: à la radio
5: dans ma voiture.
4: Et ça marche ou pas ?
5: Une fois sur deux.
4: Bon, espérons que ce soit la bonne fois. Cette... Je vais vous poser une question et vous répondez à la précédente. C'est parfois compliqué dans cette finale. On a tout fait de prendre deux questions de retard. Mais donc, Corentin, votre capitaine, pourra intervenir et tenter de remettre tout ça dans le bon ordre. Mais accrochez-vous, ça vaut la peine parce qu'au bout du tunnel, il y a l'espace 43 à Namur. Une nuit pour deux dans l'une de leurs chambres de luxe, au cœur de la capitale wallonne. Il n'y a pas plus charmant que ce point de chute posé en bord de Meuse et au pied de la citadelle. Alors Antoine, vous êtes prêt à aller chercher cette nuit ?
5: C'est parti.
4: C'est parti, avec cette première question à laquelle vous ne répondez pas tout de suite. Dans quelle commune du Brabant wallon vivent les jeunes Appiens ? Comment appelle-t-on le tissu qu'on utilise pour recouvrir une table ? Tout simplement, c'est une...
5: Genappe.
4: Une genappe, oui. Quelle grande ville du sud de l'Italie est considérée comme le berceau de la pizza ?
5: Une nappe.
4: C'est nappe, oui. C'est nappe, hein, la pizza. Dans quelle chaîne de montagne se trouve le Mont Blanc ? C'est les...
5: Naples.
4: Les Naples, bien sûr. Quelle cité historique syrienne est connue à la fois pour sa citadelle et son célèbre savon ? C'est le savon...
5: Alpes.
4: D'Alpes, oui. Lorsqu'on est en danger et qu'on a besoin d'assistance, on crie au secours ou bien...
5: Alep.
4: Alep, oui. Le soleil se couche à l'ouest, mais alors où se lève-t-il ? À l'aide, c'est pas si compliqué comme question. Alors, quelle ville belge située sur la Dendre est particulièrement connue pour son carnaval et son jambon?
5: L'Ouest.
4: Le soleil, il se lève à
0: l'Est.
4: À l'Est. Oui, c'est le jambon d'Alest, oui. C'est le carnaval d'Alest. Quand vous décrochez votre téléphone, quel est votre premier mot? Qu'est-ce que vous dites?
5: À l'Ost,
4: bien sûr. Et enfin, Cassius Clay change de nom en 1964 et devient un célèbre boxeur sous le nom de Mohamed.
5: Allô.
4: Mais bravo Antoine, c'est gagné. Presque tout seul, hein, comme un grand, ceci dit.
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3: Vous retrouvez Vincent Delbusset pour Ça vaut vraiment le détour chaque jour de la semaine entre 11h et midi sur la première. Et après Genappe la semaine dernière, toute l'équipe pose ses valises à Gèves en province de Namur cette semaine.

0: Ashes to Ashes, c'était David Bowie en 1980. Créer, ce n'est jamais partir de rien, on hérite toujours de quelque chose. C'est le fil rouge de la 12e édition du festival Artonov qui se déroule à Bruxelles en ce moment et jusqu'au 23 octobre. Un festival qui fait dialoguer art vivant, patrimoine, architecture, artisanat et découverte. Thérèse Malengro et Vincenzo Casale sont les invités de Cynthia Isarelli.
1: Bonjour.
2: Bonjour.
1: Bienvenue à tous les deux. Thérèse Malengro, vous êtes pianiste, concertiste belge, attentive au dialogue entre musique, art plastique et littérature dans votre travail. Vous présenterez le 14 octobre prochain dans ce festival un spectacle, un concert qui s'appelle Tisser le lien, Boro musical, un concert inspiré des textiles japonais rapiécés, transmis de génération en génération, on va y revenir. Vincenzo, vous êtes clarinettiste, chef d'orchestre, professeur au Conservatoire de Bruxelles et surtout cofondateur et directeur artistique d'Artonov. Alors on l'a dit, cette 12e édition, elle part de cette phrase, we do not work alone, on ne travaille jamais seul. Une phrase du céramiste japonais, je pense, Kenjiro Kawai. Et il y a cette idée donc que derrière chaque création, il y a d'autres gestes, d'autres mémoires, d'autres personnes qui nous ont précédés. Ça va se matérialiser un peu partout dans le festival. Alors c'est une idée qui était déjà dans l'ADN du festival, mais comment cette thématique Belgique-Japon vous a permis peut-être de reformuler cette idée de transmission et de voyage des idées et des performances?
2: Alors, on a toujours un fil rouge, en fait, Japon depuis le début, ça fait la 12e édition, et on voyage un peu de lieu en lieu à Bruxelles. On a investi 120 lieux, je l'ai compté l'année dernière, peut-être quelque chose de plus cette année. Et donc, le Japon a cette caractéristique d'avoir des arts très interdisciplinaires entre elles, et nous, comme Européens, on a cette qualité d'avoir aussi les détails et la spécialisation d'une art, d'une matière. Et donc, pour Artonov, c'est toujours un challenge et en tout cas une invitation à réfléchir sur ce côté interdisciplinaire et pluridisciplinaire avec les arts japonaises. Et cette année, avec cet anniversaire, on a évidemment un peu plus ce fil rouge japonisant. Et voilà, cette phrase de Kenjiro Kawai nous a permis vraiment de réfléchir sur une programmation qui est extrêmement malléable, dans le sens qu'il y a une exposition à son intérieur, différents lieux, et aussi un résultat qu'on ne saura toujours pas jusqu'à la fin qu'est-ce que ça va être, parce que c'est vraiment des créations qui seront là, environ 12 créations. Et des autres spectacles qui nous arrivent de l'étranger. Mais en tout cas, la particularité, c'est aussi des lieux qui ne sont pas des salles de spectacle. Et donc, tout est changeable et tout va être fait pour ces lieux et reconstruit.
1: Oui, donc ce sont vraiment des spectacles qui sont pensés presque sur mesure pour les lieux dans lesquels ils évoluent. On va peut-être y revenir après, c'est aussi une manière de visiter finalement Bruxelles autrement. Thérèse Malengro, vous faites partie de ce programme de création. Vous serez au Lab le 14 octobre avec donc Tisser le lien Boro musical. Alors il faut peut-être expliquer d'abord ce qu'est le Boro, vu que c'est le point de départ de cette réflexion. Ce sont donc des textiles japonais qui ont vécu l'usure, qui ont été rapiécés et qui sont transmis, si j'ai bien compris, de génération en génération, et qui seront d'ailleurs exposés, je pense, dans cette exposition qui s'appelle « Les dieux de la maison ».
3: Exactement. Donc, pour ma part, je vais coudre un boro musical fait de petites pièces qui disent le lien à l'autre. Et ça peut être des feuilles d'album, ça peut être des hommages, des mélodies collectées, des souvenirs, aussi bien du passé, de grands compositeurs comme Brahms, Chopin ou Wagner, mais aussi de pièces contemporaines et notamment japonaises, de Osakawa, ou hongroises ou catalanes encore. Et toutes des petites pièces, donc de petites dimensions, et qui posent la question de la valeur de l'œuvre d'art. Est-ce que l'œuvre d'art a une valeur liée à sa dimension ou à sa facture complexe, ou au contraire, elle peut se résumer à quelques notes, à une pièce extrêmement restreinte.
1: Alors ça doit être un vrai défi finalement de rapiécer comme ça un programme de musique classique, un programme de piano. Vous le dites collecter.
3: C'est le tisser.
1: Voilà, vous l'avez tissé. Ça peut peut-être interloquer ou peut-être intimider de voir une telle liste de références qu'on n'a peut-être pas. Avec comment et avec quels prérequis il faut se présenter pour apprécier ce que vous allez proposer?
3: Aucun, justement. Aucun. Se laisser porter par le tissu.
1: Oui.
3: composer, recomposer, parce que c'est, je pense qu'il s'agit vraiment de recueillir, d'assembler et de recomposer comme la technique du bourreau initial le propose.
1: Voilà. Alors, cette idée, elle traverse plusieurs rendez-vous hein, de ce festival. Je pense notamment à Renaissance, qui va se passer le 13 octobre, où voilà, l'ensemble de Sturm und Klang va mettre la création contemporaine en dialogue avec des pièces classiques comme Dufay et Monteverdi. Voilà, il y aura plein d'autres exemples dans le festival. C'est vraiment aussi une des idées d'Artonov, casser l'idée qu'il faudrait choisir entre le patrimoine, ce qui est figé, la création contemporaine et voilà, peut-être une dimension plus expérimentale, que les deux se nourrissent constamment.
2: En fait, il n'y a pas de dimension, de discipline. Disons, nous avons différentes disciplines. Vous avez évoqué des programmes musicaux, mais il y a beaucoup. Il y a toujours la musique en fil rouge, mais il y a aussi du nord japonais. Il y a des moines qui nous viennent vraiment de Kyoto, d'un temple que personne ne va d'ailleurs visiter, et c'est très bien pour l'instant. Et donc, ces moines, ils ont un chant très particulier, et Otono Mideira, c'est le spectacle, c'est le 7 octobre. Je vous conseille aussi celui-là. Et donc, voilà, c'est vraiment voyager entre la notion des lieux, un lieu qui est finalement fait partie de ces rituels de la performance, on dit, et aussi de la danse, du théâtre, et aussi des cultures qui sont aussi dans des langages qu'on finalement on comprend pas. Mais voilà, j'ai toujours l'exemple il y a beaucoup de Japonais aussi qui vont à l'opéra, à la Monnaie ou à Paris, quand ils sont en vacances, et ils ne comprennent pas, d'ailleurs nous non plus, souvent le texte d'un opéra, mais ils sont très enchantés de venir ici. Donc la culture n'est pas seulement de complètement comprendre un texte ou une langue étrangère dans le détail, mais aussi de se laisser apporter comme disait Thérèse.
1: Voilà, déconnecter le cerveau et voilà, venir écouter avec le cœur. Et il y avait une question que j'avais quand même envie de vous poser, c'est que voilà, l'imaginaire collectif associé au Japon percole de plus en plus en Europe. Ça fait quelques années que c'est devenu extrêmement populaire, c'est sans doute générationnel aussi, avec toute cette génération qui a grandi avec la pop culture japonaise qui est arrivée dans les années 80. Mais en marge justement de toutes ces images très colorées, très saturées, Artonov a volonté d'emmener un peu ailleurs dans d'autres facettes de la culture japonaise qui sont peut-être moins populaire au sens très général du terme, pas dans le sens fermé. On a cité donc le théâtre no, le buto, voilà, les textiles boros, les chants bouddhiques. Il y avait aussi cette volonté de montrer une autre image du Japon, celle qu'on voit peut-être pas sur les cartes postales et dans les brochures.
2: Ça fait peut-être prétentieux de le dire, mais c'est aussi montrer aux Japonais des côtés qui est en fait, par exemple, avec les boros, qui commencent à être un peu à la mode, il faut dire. Il y a aussi des statues qui sont les statues de Toku, c'est le nord du Japon, aussi pas très visité par les touristes. Ça, je ne veux pas faire le guide touristique aujourd'hui. Mais en tout cas, pour ces statues, c'était des statues faites par les charpentiers qui, à la fin de la construction d'une maison, ils faisaient un petit dieu qui n'était ni bouddhiste vraiment, ni chrétien, ni hindouiste. C'était des régions où les prêtres, ils n'arrivaient pas trop à y aller, trop de neige. Et finalement, ils construisaient un petit dieu pour protéger la maison. Et ces dieux-là, c'était justement des artistes comme Kanji Okawai qui les collectionnaient un peu dans les années 60 ou 50 au Japon. Mais ils ne sont pas très présents dans les musées japonais et ni dans les musées internationaux. Parce que c'est fait par voilà, il faut le dire, par des gens très simples. Mm-hmm. Et ce n'est pas la grande art japonaise, des grands bouddhas très soignés et très, très bien faits.
1: Voilà. Donc il y a cette idée de mettre à l'honneur aussi et de redonner sa valeur aux formes d'art qui peuvent sembler simples ou anodines. C'est quelque chose qui vous parle, ça, Thérèse, vous qui êtes musicienne, cette idée que la beauté d'une musique peut se cacher dans des éléments très simples?
3: Oui, parfaitement. C'est le propos de mon programme. Et c'est aussi, je crois, on est dans un moment où la culture occidentale est complètement ouverte à l'arte povera, un art plus informel, si on se souvient d'ailleurs des propos de Rauschenberg, du peintre, qui dit « Je désire intégrer à ma toile n'importe quel objet de la vie. » Donc je pense que l'ouverture est là.
1: Oui. En parlant d'ouverture, justement, il y a aussi cette année un rendez-vous plutôt inédit que j'ai épinglé. Ça s'appelle Forêt Paisible. Ça va se passer le 18 octobre. Trois séances d'un spectacle musical, baroque, sensoriel, porté par le Chœur de Chambre de Namur, qui est pensé, lui, pour les tout-petits. Donc on peut venir avec des enfants dès les premiers mois. C'était aussi une volonté d'ouvrir le festival à tous les publics, y compris les publics familiaux qui pourraient hésiter à pousser la porte.
2: Tout à fait. Et puis ça va se passer en plein exposition. Et c'est vraiment un bijou comme spectacle. D'ailleurs, il vient de recevoir hier le prix du ministère de la Culture en Fédération Wallonie de Bruxelles. Donc, c'est vraiment aussi une manière d'ouvrir un spectacle et des arts aussi aux tout petits ou nouveau-nés. C'est de 0 à 5 ans, mais aussi les grands, ils peuvent en tout cas venir parce que c'est bien souvent un spectacle qui mêle musique baroque et aussi l'art visuel, l'art
1: classique. Un spectacle ouvert à tous et toutes dès les premiers mois de la vie. Artenov, c'est aussi une autre manière de visiter Bruxelles. Cette année, on passera par le You Square, l'hôtel Vinsinger, la maison Pelgrims, l'hôtel Van Etveld, sans oublier le nouveau lab Artenov qui est installé dans l'ancienne centrale du côté de Sainte-Catherine.

0: American Girls, c'était un titre issu du dernier album d'Harry Styles, sorti en mars dernier.
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0: L'enquête de la rédaction se penche aujourd'hui sur l'église de Jésus-Christ des Saints des Derniers Jours, plus connue sous le nom d'église mormone. Elle dispose d'une paroisse chez nous à Grivenier, en région liégeoise. Ce mouvement chrétien dissident revendique 17 millions de membres dans le monde et mène un travail de recrutement constant via des jeunes missionnaires étrangers envoyés chez nous pour prêcher la bonne parole. Antoine Pirlet et Thomas Olotte ont partagé leur quotidien.
2: Bonjour frère, toi un petit moment.
3: Eux, ce sont des missionnaires mormons. On les croise parfois en rue, vêtus d'une chemise blanche et d'une cravate, livres religieux à la main. Ils viennent des quatre coins de la planète et passent 2 ans chez nous.
4: Franchement, ce livre m'a beaucoup aidé. Et je peux vous promettre que si vous le lisez, vous connaîtrez mieux Jésus-Christ.
3: Le cœur de leur mission, c'est de convaincre un maximum de personnes de venir à l'église dimanche. D'abord, ça se passe par téléphone.
2: C'est l'église de Jésus-Christ. Vous avez rempli un formulaire en ligne?
5: Ah oui, mais en fait, c'était pour offrir à une copine, donc je vais devoir annuler.
2: Ok.
5: Ok, bonne journée.
2: Bonne journée.
3: Pour ces jeunes, les règles sont strictes, les contacts avec la famille sont très limités et ils sont en quelque sorte coupés du monde.
2: Nous ne pouvons pas utiliser Google quand nous cherchons quelque chose, c'est ça cherche dans le site web de l'église. Sur les réseaux sociaux que nous avons sur notre portable, c'est Facebook.
3: À midi, ils quittent l'appartement, direction la place Saint-Lambert, avec toujours le même but, convertir un maximum de gens, cette fois en rue.
2: Je partage un petit message au peuple de Jésus-Christ.
6: Vous pouvez venir à l'église ce dimanche ?
7: Oui, je peux venir.
2: Que Dieu te bénisse, hein, et à la prochaine.
4: Ça arrive que des gens, ils croient qu'on est des sectes, mais quand ils nous disent « Ah, vous êtes une secte » ou quoi, bah, on dit « Non, ça a été prouvé que l'église de Jésus-Christ des Saints des Derniers Jours, bah, c'est une vraie église. »
3: Alors, y a-t-il des dérives sectaires au sein de l'église ? Nous avons contacté le CIAOSN, Centre d'information et d'avis sur les organisations sectaires nuisibles. Leur réponse.
8: Le CIAOSN est sollicité par le public concernant de potentielles dérives sectaires de l'Église de Jésus-Christ des Saints des Derniers Jours. Cela concerne des positions perçues comme ultra-conservatrices sur le rôle des femmes, anti-avortement et homophobes.

0: homophobes. Le centre prévoit d'entamer une étude pour comprendre le déploiement de l'Église, tant en Belgique qu'en Europe.
1: À notre micro, l'Église belge tempère.
2: On encourage le mariage entre un homme et une femme, ouais. tel qu'il a été instauré.
3: Mais vous interdisez pas le au sein de l'Église
2: Toute personne ici sur Terre est un enfant de notre Père Céleste. Mm-hmm. Et nous l'aimons, quel qu'il soit.
1: L'Église de Jésus-Christ des Saints des Derniers Jours continue de grandir partout dans le monde. En Belgique, elle compte un peu moins de 7000 baptisés et la construction d'un temple en plein cœur de Bruxelles montre une volonté de s'implanter davantage.
4: L'enquête complète d'Antoine Pirlet et Thomas Olot est à retrouver sur Ovio et sur RTBF Actu.
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4: Et c'est Vanessa Paradis qui nous emmène jusqu'au premier titre de l'actualité à 5h30 avec le retour des beaux jours. C'est tout ce qu'on vous souhaite pour cette semaine. Excellent réveil à notre écoute.

0: Il est 5h30. Lionel Denebourg avec vous, bonjour. Le retour à l'école en principe pour les élèves liégeois après une fin de semaine très chahutée. Les cours sont censés reprendre dans tous les établissements scolaires, mais il y a toujours les appels à la mobilisation. Le mouvement de contestation pourrait d'ailleurs faire tache d'huile, notamment dans le Hainaut, dans certaines écoles de Mons et de Tournai. Les écoles commenceront plus tard à 10h ce matin. Bruxelles tient son budget pour 2027, accord bouclé hier soir pour amener le déficit l'an prochain à 719 millions d'euros. Le détail doit être communiqué dans la matinée. Boris Dilliès, le ministre président bruxellois, présentera l'accord au Parlement régional. À l'échelon fédéral, on n'y est pas encore. Trop de divergences, trop de taxes pour les uns, trop de serrage de vis pour les autres. Les ministres se revoient après-demain, mercredi, pour discuter du budget. D'ici là, les discussions continuent en coulisses, en groupe de travail. L'élection présidentielle au Brésil, Flavio Bolsonaro, le fils de l'ex-président d'extrême droite Jair Bolsonaro, est arrivé en tête du premier tour et c'est une surprise. Il devance Lula, l'actuel chef d'État. Le second tour est programmé dans 3 semaines. La semaine des Nobel démarre aujourd'hui. 6 prix décernés, à commencer par le prix Nobel de médecine. Celui de la paix sera connu vendredi prochain. Les Diables Rouges retrouvent la France ce soir à Saint-Denis. 4e match de la phase de groupe de Ligue des Nations. Les Français sont actuellement en tête avec 7 points sur 9. Les Belges sont 2e avec 6 points. Coup d'envoi de ce France-Belgique à 20h45. Voilà pour l'info. Bon début de journée avec nous.
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2: Merci beaucoup Lionel Denebourg. C'était les premiers titres de l'actualité du jour. On les développera bien évidemment tout au long de cette matinale.
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2: Bonjour à toutes et à tous, soyez les bienvenus si vous nous rejoignez à cette heure-ci. Il est 5h32, nous sommes le lundi 5 octobre et toute l'équipe de Matin Première est sur le pont depuis 5h. On vous accompagne d'ailleurs jusque 10h dans votre matinale d'infos et de culture. Une émission qui fait la part belle à l'humour aussi. Et il y en a toujours dans les chroniques scientifiques de Fabrizio Buccella. On le retrouvera dans un instant pour son Science Paradoxe. On parlera du prix Nobel de physique ce matin. On fera ensuite le tour de l'actualité internationale avec ici Le Monde. Estelle Falzone nous emmène ce matin en Pologne où les Russes de la communauté LGBTQIA+ ont trouvé refuge après les persécutions qu'ils ont connues dans leur pays. On s'arrêtera aussi à Versailles où une exposition revient sur les coulisses de Marie-Antoinette, le film de Sofia Coppola qui a déjà 20 ans cette année. Et puis on retrouvera un extrait de l'épisode de l'heure H du jour. Jean-Louis Lahaye nous racontera les dessous d'un accident nucléaire longtemps resté secret. C'était en 1968 sur la banquise du Groenland. Voilà le programme de la prochaine demi-heure, mais juste avant ça, on s'écoute un des derniers titres d'Alex Warren, Fever Dream.

0: Fever Dream, c'était Alex Warren sur la première, un titre qui fait du bien, je trouve, pour se réveiller de bon matin. Science Paradoxe, place à la séquence de Fabrizio Buccella. Tout de suite, il nous parle ce matin du prix Nobel de physique attendu demain.
1: Les prix Nobel de physique vont être remis mardi à 11h45. Pas remis, mais en tout cas annoncés. Ouais. C'est à cette heure-là précisément que le fameux coup de fil va partir de Stockholm en direction de l'heureuse ou de l'heureux élu. Et ce qui est épatant avec le prix Nobel, pour moi, c'est le secret. Hein. Parce qu'il faut savoir que le comité Nobel de l'Académie des sciences de Suède a déjà décidé, si vous voulez. Et c'est secret. Et la classe de physique de la même Académie de sciences de Suède a remis un avis. Et c'est toujours secret. Et mardi matin, tous les membres présents de l'Académie vont être bien sûr au courant parce qu'ils devront voter sur la proposition. En général, ils ne la remettent pas en cause. Et le secret, donc, est bien gardé jusqu'au coup de fil du secrétaire perpétuel. Et quelque part, à l'ère des communications qui vont plus vite que le rumble, moi, ça m'épate.
2: Ouais, bon. Vous avez en tout cas un candidat pour ce prix Nobel.
1: Moi, je personne. Mais en tout cas, il y a une recherche qui a reçu le Breakthrough Prize et qui est considérée par les bookmakers comme une candidate sérieuse au titre. Alors forcément, c'est le bon moment pour vous en parler, parce que, suivez le raisonnement, si cette recherche aura eu le titre, la chronique, quelque part, est déjà faite, il ne faudra plus la faire, et en plus, on va passer pour les as des as ici, à la première. Hein. Si par contre, quel que soit pas le titre, ben, au moins, on l'aura faite. Et alors, cette recherche, c'est l'œuvre des messieurs Katori Eie, c'est un Japonais et un Américain, qui ont réalisé une horloge atomique ultra précise. Donc, quelque part, rien de bien compliqué.
2: Bon, une horloge atomique ultra précise, comment ça marche, ces affaires?
1: Eh bien, il faut avoir en tête qu'une horloge, n'importe laquelle, toutes les horloges du monde, c'est fondamentalement un balancier. La vieille pendule qui ronronne un salon, comme disait Jacques, elle a un bras de pendule qui fait le balancier. Une horloge mécanique, elle a une petite roulette qui bascule dans un sens et puis dans l'autre sens, disons 8 fois par seconde. Et le balancier d'une montre à quartz vibre à 32 768 fois par seconde. Le balancier de l'horloge atomique au césium 133, qui définit la seconde officielle de toute l'humanité depuis 1967, c'est une onde radio qui est aussi 9 milliards de fois par seconde. Ben, on a compris la musique quelque part. Plus le balancier va vite, plus la seconde est découpée, plus l'horloge est précise.
2: D'accord. Et alors, ce Japonais et cet Américain, qu'est-ce qu'ils ont inventé, Fabrizio?
1: Oui. Eh bien, ces deux gaillards, ils ont eu la subtile idée de remplacer l'onde radio par de la lumière. Et puis, ils ont pris un atome de strontium-87 qui absorbe une lumière rouge très précise. Alors, c'est 429 000 milliards de fois par seconde.
2: D'accord.
1: C'est 50 000 fois plus vite que le césium de la seconde officielle. Alors, toute l'astuce était de tenir les atomes de strontium immobiles pour qu'on puisse les mesurer sans les perturber. Alors, ils ont eu la fine idée de les piéger dans un faisceau lumière laser. Et, bon, pour moi, c'est une sorte de boîte à eux, si vous voulez. Chaque atome est dans une alvéole coincée par une lumière à une longueur d'onde, entre guillemets, magique, pour que le piège à eux ne fasse pas de battement. Leur horloge est tellement précise qu'elle se tromperait, tenez-vous bien, de même pas une seconde sur l'âge de l'univers. Alors, c'est incroyable.
2: Ah oui.
1: C'est 13,8 milliards d'années au dernier pointage, soit 440 millions de milliards de secondes. Et là, sur ça, ils ont une seconde dans la vue. Ben, les bras sont tombés.
2: Une seconde de retard sur à peu près 14 milliards.
1: Au maximum.
2: Sur 14 milliards d'années.
1: Ouais.
2: Ils auraient fait un test d'Einstein pour montrer la fiabilité de leur horloge.
1: Oui, c'est ici que leur main s'en poignait, parce que Einstein avait justement prédit que le temps devait ralentir en présence d'un champ gravitationnel puissant. La Terre, bien sûr, est un champ gravitationnel assez puissant. Donc, quelque part, on se dit que si vous êtes proche de la Terre, disons hauteur de la mer, le champ gravitationnel est plus fort que si vous êtes en haut d'une tour. Donc, le temps va s'écouler un poil moins vite à la surface de la Terre qu'en haut de la tour. Et personne ne le remarque, bien sûr, hein, parce qu'il ne faut pas pousser bobonne, mais quid de leur horloge ultra précise? Eh bien, ils ont mis deux horloges dans la tour Skytree de Tokyo, séparées donc de 450 mètres de hauteur. Donc, c'est haut, mais ce n'est pas non plus l'Everest, quoi. Alors, une horloge était au sol, et l'autre en haut, en tout cas sur la plateforme de la tour, et Bardaf, ils ont mesuré la dilatation du temps entre le sol et 450 mètres. Et l'horloge du haut, tenez-vous bien, avançait de 4 milliardièmes de seconde par jour. Les physiciens peuvent quand même être précis quand ils veulent.
0: Hein. Vous retrouvez toutes les chroniques de Fabrizio Buccella sur RTBF Ovio et sur les réseaux sociaux de la première. L'annonce du prix Nobel de physique, c'est donc pour demain à 11h45.
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0: À 5h40, place à notre tour de l'actualité internationale avec Estelle Falzone et Ici Le Monde. Estelle, vous nous emmenez d'abord en Pologne, un pays où des Russes de la communauté LGBTQIA+, ont trouvé refuge depuis le début de la guerre en Ukraine.
4: Parce que depuis 2022, la Russie n'a fait qu'accentuer la répression contre les personnes issues de la communauté. En 2023, les autorités russes interdisent, je cite, le mouvement international LGBT, désormais ajouté à la liste des organisations extrémistes et terroristes. De quoi menacer la vie des membres de la communauté queer russe, dont de nombreux ont pu fuir en Europe et notamment en Pologne. Bonjour Adrien Sarlat.
5: Bonjour Estelle.
4: Alors Adrien, vous êtes notre correspondant à Varsovie et vous avez pu rencontrer des Russes qui ont trouvé refuge en Pologne.
5: Oui, à commencer par Maria qui a fui Moscou avec sa compagne il y a 4 ans. Depuis leur arrivée à Varsovie, elles animent une chaîne YouTube intitulée Paillettes et Carabines sur laquelle elles partagent du contenu et des informations sur la culture lesbienne en langue russe. Un projet aujourd'hui inimaginable en Russie.
6: Avant la guerre, on pouvait facilement lancer un projet d'information queer comme ça. Enregistrer une vidéo, parler en affichant son visage et son nom, ça ne posait aucun problème. J'ai d'ailleurs aussi une chaîne Telegram, le lobby lesbien, que j'ai créé quand j'habitais encore à Moscou. Cela pourrait être assimilé à un acte terroriste dans le droit russe aujourd'hui.
5: Depuis 6 mois, Maria a maintenant le statut officiel d'agent de l'étranger et son audience doit contourner la censure du Roskomnadzor, l'organe chargé de bloquer les contenus jugés nocifs par le régime. Accéder à son contenu à l'aide d'un VPN reste donc possible, mais celle qu'il repartage sur les réseaux ou subissent une fouille de téléphone, comme c'est parfois le cas dans le métro de Moscou, s'exposent à des sanctions.
4: Et pour les membres de la communauté qui sont restés en Russie, comment ça se passe, Adrien ?
5: Eh bien, il devient quasiment impossible pour eux de vivre ouvertement leur homosexualité. Genia, 45 ans, est arrivée en Pologne en 2023 et les nouvelles qu'il glane auprès de ses amis gays restés à Moscou ne lui font pas regretter son départ. Écoutez.
7: Les gens vont en boîte. Il y a aussi des discothèques, mais chaque soir, on risque de se faire embarquer par la police après s'être fait plaquer à terre. Et ensuite, ils se mettront à chercher n'importe quoi pour vous inculper. Ça peut être la drogue, ou bien si des drag queens sont présentes, ils invoquent une soi-disant propagande LGBT. À présent, les clubs gays ne sont plus des lieux de détente.
5: Et il explique que cette répression touche également le milieu culturel, car la présence de personnages gays ou lesbiens dans un film russe, par exemple, n'est aujourd'hui possible qu'à une seule condition.
7: Le personnage ne doit pas connaître une fin heureuse. Tout doit mal se terminer pour lui. Il ne doit pas forcément mourir, mais on ne peut pas le montrer dans une relation heureuse, par exemple. C'est inscrit dans la loi russe.
4: Et donc, vous avez bien sûr compris que quitter la Russie est une nécessité pour certains de ces membres de la communauté LGBTQIA+. Mais Adrien, pourquoi venir en Pologne, qui n'est pas, a priori, le pays européen le plus ouvert sur ces questions ?
5: Eh bien, pour Genia, ça n'était pas particulièrement un choix. Il a fait appel à une association humanitaire pour quitter la Russie et elle lui a obtenu un visa pour la Pologne. Mais lui, en tout cas, il s'estime vraiment chanceux d'être là où il est.
7: La Pologne, c'est sûr que ce ne sont pas les Pays-Bas, loin de là. Mais j'ai vécu à Bydgoszcz pendant mes 2 premières années ici. C'est probablement la plus petite capitale provinciale de toute la Pologne. Et dès mon premier week-end, j'ai croisé 2 jeunes filles transgenres dans la rue, probablement en pleine transition. Et le soir, dans le bus, j'ai croisé un type qui portait du maquillage, par exemple.
5: Alors, il est difficile d'estimer le nombre de personnes qui se sont réfugiées ici à cause de leur homosexualité, puisqu'en général, elles mettent avant tout un tas d'autres motifs en avant lorsqu'elles font appel aux organisations humanitaires par peur de se dévoiler.
4: Des explications et des rencontres signées Adrien Sarlat, notre correspondant en Pologne.
0: Et puis, deuxième étape d'ici le monde, Estelle, vous vous faites un peu plaisir ce matin. Vous nous emmenez au château de Versailles pour une exposition événement.
4: Pour célébrer les 20 ans d'un film devenu culte, Marie-Antoinette de Sofia Coppola à Versailles. Personne n'a oublié ce tournage. Il fait l'objet aujourd'hui d'une exposition au château du Petit Trianon, là où tout a démarré. Visite guidée en compagnie de la cinéaste et des grands témoins de l'époque, signée Corinne Pellissier.
8: La BO punk new wave du film, il y a 20 ans, en avait à elle seule déjà décoiffé plus d'un. Gang of Four, Bowowow, The Cure, New Order. Et au milieu, Kirsten Dunst en Marie-Antoinette, Converse pastel au pied, teint poudré, entouré de pyramides de macarons. Vision iconoclaste et moderniste, décrit à l'époque par les puristes, mais qui continue de fasciner ceux qui ont vécu, comme Jeanne Hollande, l'aventure du film de l'intérieur.
9: Yes, madame, Isverse.
10: Pendant 20 ans, on n'a pas arrêté de parler de ce film. Il n'y a pas un projet qui arrive à Versailles de création, de mode, de photo, où dedans, il n'y aura pas une référence. C'est assez incroyable de voir comment ce film a impacté tous les domaines créatifs, artistiques.
8: Aujourd'hui directrice des tournages au château de Versailles, l'ancienne stagiaire se souvient du balai incessant à l'époque des camions de matériel et de costumes.
10: On installait tout ça la nuit du dimanche au lundi. Les portants avec les costumes, les piques, avec les perruques, et tout ça va passer dans les pavés du château. Quand on voit le résultat, c'est là qu'on voit toute la créativité de la réalisatrice.
8: 20 ans plus tard, c'est exactement au même endroit, dans ce petit château offert en 1774 par Louis XVI à Marie-Antoinette, que Sofia Coppola, fraîchement décorée de l'Ordre des Arts et des Lettres, est revenue partager ses souvenirs le temps d'une exposition.
11: J'ai toujours adoré le petit Trianon. On n'aurait jamais pu recréer tous ces décors, tous ces miroirs. Sans parler de l'effet que ça produit d'évoluer sur le lieu de vie de ces personnes dont on essaie de capturer l'histoire. Tout ça a beaucoup compté pour le film.
8: L'occasion de revoir aussi quelques visages connus, les équipes techniques du film côté français. Ici, Anne Sebel, qui achève aujourd'hui sa 7e saison de chef décoratrice sur la série Emily in Paris. Couronnement d'une carrière démarrée avec le film Marie-Antoinette.
12: Ça m'a permis de sauter un pas et de devenir chef déco quelques années après. Je crois que c'est la meilleure expérience dans toute notre carrière de film.
8: C'est elle, pendant toutes ces années, qui a conservé dans son grenier tous les trésors exposés ici. La bible du film, les plannings, les dessins, les étoffes, le mood board de Sofia Coppola.
12: On a ouvert des placards et on a retrouvé des choses 20 ans après, mais j'ai l'impression que c'est hier, moi. Tous ces documents de travail qui expliquent la manière dont on commence un film en faisant des listes de décors.
8: Le tout consigné dans de jolis malles bleues capitonnées, achetées pour le film, qui trône aujourd'hui en majesté dans l'une des vitrines du rez-de-chaussée.
12: On a fait des tonnes de recherches sur la période, dans les peintures, dans les bouquins. Et ça, les gâteaux, les faux gâteaux faits par la durée.
8: Les corsets, les robes, les bijoux, les plumes qui ont valu à la costumière Milena Canonero l'un de ses 4 Oscars sont exposés, eux, à l'étage où l'on accède, toujours guidé par la BO du film.
13: Bien sûr, la paire de Converse. Oui.
8: C'est Laurent Salomé, le directeur du musée des châteaux de Versailles du Trianon, qui assure la visite. Entre hommage au travail des artisans qui ont contribué au succès du film, une petite mise au point historique, car il fallait oser casser le mythe, filmer l'ennui et les contraintes de la cour à travers les yeux d'une reine de 14 ans.
14: Ah, c'est assez audacieux, effectivement. On sent bien une jeune femme. Sofia Coppola elle-même était très jeune quand elle a fait ce film, qui s'identifie un peu, qui a été fascinée par la biographie qu'elle a lue de Marie-Antoinette, se rend compte que ce personnage engoncé dans un univers où la liberté n'existe pas reste une adolescente, une jeune femme qui est fragile et en même temps très déterminée.
8: Figure qui continue tous les jours d'attirer à Versailles des visiteurs du monde entier, curieux d'anecdotes et de parcours pédagogiques autour du film. Et voilà, désormais exaucé. Toujours plus de pâtisseries, de couleurs pastel et de musique rock.
0: Reportage de notre consoeur Corinne Pellissier de Radio France. Merci beaucoup Estelle Falzone et vous retrouvez ici Le Monde sur RTBF Ovio et sur RTBF Actu, rubrique Info. N'hésitez pas à aller jeter un œil ou une oreille. Estelle a également évoqué les élections brésiliennes avec son invité. Vous retrouvez également notre tour de l'actualité internationale chaque dimanche matin dans Week-end Première, évidemment. 5h49, on jette un premier coup d'œil sur vos conditions de circulation et pour cela, on rejoint Jean-Marc Strela-Pérex. Bonjour Jean-Marc.
15: Bonjour Sarah.
0: Comment ça se passe ce matin?
15: Ça se passe très bien. Il y a, évidemment, ce n'est pas très surprenant, pas grand-chose à dire pour le moment. Pas beaucoup de monde sur les routes, même si ça s'anime tout doucement, évidemment. Voilà, c'est pas totalement fluide non plus, mais voilà, prudence si vous prenez la route ce matin. Pas de soucis majeurs.
0: Merci beaucoup. On vous retrouve tout à l'heure pour faire le point. C'est Terry Lemens qui nous informe sur les conditions météo du jour. Et Terry, la journée commence avec du brouillard par endroits ce matin.
16: Oui, absolument, Sarah. Et ce sera surtout le cas au nord du Sion sans Brémeuse. On a d'ailleurs un avertissement jaune de l'IRM pour raison de brouillard qui est maintenu jusqu'à 11h. Seules les provinces de Namur, Liège et Luxembourg restent en vert. Et pour cause, puisque là-bas, le ciel est tout juste voilé. Alors, après la dissipation de la grisaille dans le courant de la matinée, eh bien, retour à un temps très ensoleillé sur l'ensemble du pays avec un ciel peu nuageux, voire tout juste voilé. Cet après-midi, peu de changement. Le soleil va continuer de dominer le ciel avec tout au plus quelques voiles d'altitude. Les maxima seront encore très doux pour la saison. On attend 20 degrés sur les hauteurs, 21 à 22 degrés dans le centre, 23 degrés pour la botte du Hainaut et 19 degrés pour le littoral. On se situe bien au-delà des normales de saison qui sont de 16 ou 17 degrés maximum.
0: Merci beaucoup Thierry.
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0: 5h51, l'épisode de leur H du jour nous fait remonter le temps jusqu'au 21 janvier 1968 en pleine guerre froide. Ce jour-là, un bombardier américain s'écrase sur la banquise du Groenland à proximité de la base secrète de Thule. À son bord, 4 bombes thermonucléaires. L'explosion disperse des matières radioactives sur la glace et déclenche une gigantesque opération de nettoyage menée dans le plus grand secret. Mais rapidement, un doute s'installe. L'une des 4 bombes aurait-elle disparu sous les glace. Derrière l'accident se dévoilent bientôt des décennies de secrets d'État, la contamination d'un territoire et l'exposition de centaines de travailleurs et d'Inuits. Des années plus tard, des documents déclassifiés révéleront aussi que le Danemark avait secrètement autorisé la présence d'armes nucléaires au Groenland. Une catastrophe longtemps occultée dont les traces hantent encore l'Arctique.
9: Durant les premières heures, le vol se déroule sans incident. L'avion survole la banquise, glisse dans le ciel comme un oiseau de proie, invisible pour les radars soviétiques. À bord, les hommes surveillent les instruments, les communications, l'horizon. Rien à signaler. Mais après 6 heures de vol, alors que l'avion approche de sa position dite « de patrouille » au-dessus de la baie de Baffin, un bruit soudain se fait entendre. Une sorte de crépitement inhabituel. C'est un feu. Un feu qui se déclare dans la cabine de pilotage. L'équipage réalise immédiatement la gravité de la situation. L'un des copilotes, le major Alfred Di Mario, avait placé des coussins sur une bouche d'aération située sous le siège de l'instructeur navigateur, le capitaine Curtis Chris. Il pensait rendre service à son collègue en isolant celui-ci du courant d'air froid qui sévit habituellement dans l'habitacle. Mais à cause d'un dysfonctionnement du système de chauffage, l'air se refroidit à peine en se déplaçant du collecteur du moteur jusqu'au conduit de chauffage. En moins de 30 minutes, la température dans la cabine devient désagréablement élevée. Puis soudainement, les fameux coussins prennent feu. Les systèmes de sécurité de l'avion sont conçus pour gérer les pannes. Mais pas un incendie dans la cabine de pilotage. Les hommes tentent de combattre le feu, mais il se propage trop rapidement. Les extincteurs disponibles s'épuisent et la fumée est telle dans le cockpit que les instruments de vol deviennent illisibles. Les flammes dévorent les circuits, les câbles, les systèmes de contrôle. L'avion devient impilotable. Il se trouve alors à 140 km de la base de Thule, une distance bien trop importante pour envisager un atterrissage d'urgence. Malgré l'opposition de Leonard Zwintenko, son second, le commandant John Hogue, prend une décision. Il faut abandonner l'avion. En moins d'une minute, les 7 hommes se préparent à s'éjecter. C'est un moment critique. Ils savent pertinemment bien que l'éjection d'un B-52 en feu, à une altitude pareille, est un risque énorme. Mais ils n'ont pas le choix. S'ils veulent survivre, ils doivent sauter. Ils attendent que le copilote, Alfredo Di Mario, leur indique quand ils survoleront la Terre. Car sauter vers l'eau glacée, c'est être voué à une mort certaine. Le major Di Mario donne enfin le signal. Les 4 premiers hommes s'exécutent et sautent. Pour l'un d'entre eux, ce sera le drame. Le parachute ne s'ouvrira jamais. Le commandant John Hogue et le copilote Alfredo Di Mario sautent à leur tour. Mais pour le dernier, Leonard Zwintenko, la situation est périlleuse. Tout est en proie aux flammes dans la cabine. Il tente alors le tout pour le tout. Il saute en parachute à travers l'une des 2 trappes inférieures. Mais l'avion en chute libre est ballotté dans tous les sens. Et lorsque Zwintenko peut enfin sauter, l'avion est sévèrement secoué et la tête du soldat heurte cruellement la structure de la trappe. Mortellement blessé, il succombe sous le choc. Le B-52, désormais sans pilote, continue son inéluctable descente. Dans un premier temps, il plane vers le nord, puis effectue un brusque virage de 180 degrés à gauche et s'écrase sur la banquise dans la baie de North Star, située à l'ouest de la base de Thulé. L'impact est terrible. L'avion se brise littéralement. Les flammes dévorent tout sur leur passage. Les composants dits conventionnels des bombes nucléaires B-28FI explosent suite à la violence de l'impact, dispersant les débris de la carcasse en feu à des kilomètres à la ronde sur la neige épaisse. Les systèmes de sécurité interne empêchent toutefois le déclenchement d'une explosion nucléaire. Si elle s'était produite, elle aurait été d'une gravité sans précédent, provoquant des séismes planétaires d'une force qu'on ne préfère pas imaginer.
0: L'accident nucléaire de la base secrète de Thulé, c'est le titre de l'épisode de l'Or H que vous retrouvez en intégralité entre 15h et 16h sur RTBF La Première, mais aussi sur Ovio et toutes vos plateformes de podcast. On poursuit en musique avec Charlotte Cardin, « The Way We Touch ».

0: Un accord budgétaire a été trouvé à Bruxelles. Au fédéral, les négociations entre ministres sont suspendues. L'extrême droite en tête du premier tour de la présidentielle au Brésil, Flavio Bolsonaro devance Lula. Éviter une 7e défaite d'affilée contre la France, c'est la mission des Diables Rouges ce soir. Bonjour à toutes et tous. Ce matin, Boris Dilliès, le ministre président bruxellois, présentera au Parlement régional l'accord budgétaire de son gouvernement. Un accord qui, selon la majorité, respecte la trajectoire voulue, avec comme cap l'équilibre budgétaire à la fin de la législature. Pour ce faire, il aura fallu trouver 300 millions d'euros et le gouvernement bruxellois affirme que ce ne sera pas dans la poche des Bruxellois. Par exemple, une augmentation des tarifs des abonnements de la STIB n'a pas été retenue. Au final, le ministre du budget, Dirk De Smet.
1: Initialement, on avait prévu des augmentations de tarifs STIB. Vu le contexte économique actuel et la raison pourquoi on voulait absolument garder le pouvoir d'achat de nos citoyens, nous avons fait le choix de ne pas augmenter les abonnements STIB, qui a fait naître en effet un travail sur les enveloppes de dépenses et qu'on a pu compenser finalement cette manque à gagner.
0: Interview de Bruno Schmitz, la STIB devra quand même faire des économies, ce sera le report d'investissement prévu, ce sera le cas aussi chez Bruxelles Mobilité en charge des routes et le moratoire sur les engagements au sein de la fonction publique bruxelloise sera maintenu l'année prochaine. Mais à part ça, on ne sait pas encore très bien où les économies seront réalisées. Au niveau fédéral, les négociations budgétaires ont pris fin prématurément. Hier, en début de soirée, la nouvelle note de compromis du Premier ministre n'a pas convaincu. Les positions restent trop éloignées. Les ministres ne se reverront pas avant mercredi. Les discussions budgétaires se poursuivent aussi en Wallonie. Les écoles secondaires vont rouvrir leurs portes à Liège. Ce matin, après les débordements en marge des manifestations de jeudi et vendredi, les autorités communales ont rencontré les directions d'école pour leur présenter un dispositif de sécurité censé garantir la reprise des cours. Mais les appels à la mobilisation continuent à circuler sur les réseaux pour Liège, mais aussi dans le Hainaut, à Mons ou Tournai. Dans les écoles provinciales de Hainaut, le début des cours est reporté à 10h ce matin. Qui va diriger le Brésil? Les Brésiliens ont voté pour la présidentielle hier. Comme l'avaient prévu les sondages, Flavio Bolsonaro et le président sortant Lula sont en tête et s'affronteront au second tour. Il y a quand même une surprise, Aline Gonçalves, c'est que le candidat d'extrême droite devance son rival.
2: Oui, les sondages donnaient pourtant Lula en tête, ce ne sera pas le cas. Flavio Bolsonaro obtient 47% des suffrages contre 45% pour le président sortant. Lula qui admet sa surprise, mais promet qu'il va gagner dans les prolongations.
3: La première phase du championnat brésilien touche à sa fin. Elle est terminée. Et la deuxième phase consistera pour nous à remporter les élections et à continuer à améliorer ce pays.
2: Lula du Parti des Travailleurs à gauche brigue à 80 ans le dernier mandat de président. Durant sa campagne, il a mis en garde contre la perte de souveraineté du Brésil s'il venait à tomber aux mains de Flavio Bolsonaro, allié de Donald Trump. Mais il a peiné à convaincre les électeurs malgré un recul des inégalités et du chômage. Flavio Bolsonaro, lui, s'est évidemment réjoui de sa légère avance au premier tour.
4: Présidentiel, il est préoccupé avec le pouvoir.
5: Lui se soucie du pouvoir, moi je me soucie de l'avenir du Brésil, je me bats pour le Brésil. C'est ainsi que je continuerai à agir au cours des 3 prochaines semaines, en menant une campagne propre en homme qui ne cherche pas à s'accrocher au pouvoir.
2: Voilà Flavio Bolsonaro qui a été désigné, on le rappelle, par son père, Jair, aujourd'hui assigné à résidence après sa condamnation pour une tentative de coup d'État. Le fils aîné de l'ex-président se décrit comme plus modéré, mais il affirme que son père restera sa boussole.
0: Et le second tour de la présidentielle entre Lula et Bolsonaro, ce sera dans 3 semaines, le 25 octobre au Brésil. Sachez que la semaine des Nobel commence aujourd'hui avec la médecine. Remco Evenepoel complète sa collection de maillots. Il a remporté le championnat d'Europe en ligne. Déjà double champion du monde, double champion olympique et double champion de Belgique. En ligne et dans le chrono, l'Euro était le dernier grand titre qui lui manquait. Remco Evenepoel a battu l'Italien Giulio Ciccone dans un sprint. Ça s'est joué à quelques millimètres il a fallu, la photo finish. Les Diables Rouges affrontent les Bleus ce soir en France. C'est le quatrième match de la phase de groupe de la Ligue des Nations de football. La France est actuellement en tête de notre groupe. La Belgique est deuxième avec un point de moins. La semaine dernière, les Diables Rouges ont subi leur sixième défaite d'affilée face aux Français. Pour ne pas enchaîner avec une septième, il faudra faire ce soir sans Kevin De Bruyne et Youri Tielemans suspendu. Et Romelu Lukaku n'est pas encore prêt pour être titulaire dès le coup d'envoi. Le sélectionneur Marc Van Bommel.
6: Romelu est un joueur qui a besoin d'être fit. Maintenant, il a marqué un but vendredi dernier. J'en suis très content pour lui et pour l'équipe, mais ce n'est pas pour autant qu'il va débuter. Romelu est évidemment un joueur qui peut débuter des matchs, tous, mais on en a parlé ensemble, il doit plus se jouer à Fenerbahçe et pour l'instant, ce n'est pas vraiment le cas. Mais je ne me fais aucun souci que cela arrivera s'il preste comme lors du dernier match. Bon, ce n'était pas encore top. À mes yeux, il peut beaucoup plus. Idem quand il est monté en Italie. Il est encore à la recherche de sa meilleure forme et il faut lui donner du temps. Espérons maintenant que lors des 7-8 prochains matchs de Fenerbahçe, il recevra des minutes et qu'il sera ainsi mieux préparé pour les deux prochains matchs internationaux du mois de novembre.
0: Une interview de Manuel Jousse, coup d'envoi de France-Belgique ce soir à 20h45. Très belle journée à toutes et tous.
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2: Merci beaucoup François Kirsch, on vous retrouve à 6h30 pour l'essentiel de l'actu. Bonjour Thierry Lemens.
8: Bonjour Sarah, bonjour à tous.
2: La météo avec vous ce matin, il y a du brouillard par endroits.
8: Oui, effectivement, il sévit surtout au nord du Sillon Sambre-et-Meuse avec un avertissement de l'IRM qui est en cours actuellement jusqu'à 11h. Seules les provinces de Namur, Liège et Luxembourg restent en vert. Partout ailleurs, c'est en jaune. Alors, c'est vrai que sur les provinces de Namur, Liège et Luxembourg, on peut avoir encore un petit peu de brume par endroit, mais c'est vraiment très, très léger et surtout un ciel peu voilé. Alors, après la dissipation de cette grisaille dans le courant de la matinée, retour à un soleil pour tout le monde avec un ciel peu nuageux, voire tout juste voilé tout au plus. Cet après-midi, on aura peu de changements. Le soleil continue de dominer le ciel avec des températures qui seront au-delà des normales de saison. On devrait avoir 16 ou 17 degrés. On ira quand même jusqu'à 20 degrés sur les hauteurs. 21 à 22 degrés dans le centre. 23 degrés pour la Botte du Hainaut et 19 degrés pour le littoral. Alors pour ce soir, ce sera un ciel serein. Et puis dans le courant de la nuit, quelques grisailles qui arrivent par le littoral qui vont s'étendre aux deux Flandres. Les minima pour la nuit prochaine de 8 à 12 degrés.
2: Merci beaucoup Thierry.
8: À tout à l'heure.
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2: Bonjour à toutes et à tous, soyez les bienvenus si vous nous rejoignez sur RTBF La Première. Nous sommes le lundi 5 octobre et je suis ravie de vous accompagner pour cette nouvelle semaine dans Matin Première. Je ne suis pas seule, il y a Xavier Mathieu à la technique, Elena Pantazidis en régie, il y avait Pauline Rivière et Benjamin Dilloro à la préparation. Merci à toute l'équipe et merci à vous d'être fidèles à l'émission. Après un week-end de difficiles négociations, la région bruxelloise est tombée d'accord sur un budget. Il fera baisser le déficit à 719 millions d'euros en 2027. Reste à boucler le budget de la commission communautaire commune. Au fédéral, par contre, pas de fumée blanche. On fait le point dans un instant avec Katharina Le Thor pour le fait du jour. Les différents budgets qui font aussi la une de la presse ce matin, même si les négociations tardives n'ont pas permis de boucler les journaux avec toutes les infos. Nicolas Vandenskrieg nous l'expliquera pour sa première revue de presse du jour. Et puis on fera le tour de l'actualité régionale, comme chaque matin, avec un arrêt notamment à Charleroi. Le musée de la photographie propose une exposition en immersion au Grand Hôpital de Charleroi, découverte tout à l'heure. Mais avant cela, une voix, et quelle voix pour suivre Aretha Franklin, Who's Who, Who's Zooming Who.

0: Aretha Franklin en 1985. Ne bougez pas, dans un instant, le fait du jour et la revue de la presse.
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7: Il est 6h13, ils viennent de me rejoindre en studio, Katharina Letor pour le fait du jour. Bonjour Katharina.
8: Bonjour Sarah, bonjour à toutes et à tous.
7: Et bonjour Nicolas Vandenskrieg pour la revue de presse.
9: Bonjour Sarah, bonjour tout le monde.
7: On commence avec vous Katharina. Après le gouvernement flamand et un nouveau gel des négociations au fédéral, c'est au tour de la région bruxelloise de boucler son accord budgétaire. Bruxelles a donc désormais son budget pour 2027.
8: Et on partait de loin Sarah, après un déficit d'environ 1 milliard d'euros en 2025, l'objectif était de le ramener à 719 millions en 2027, avant un retour à l'équilibre en 2029. Un sérieux effort budgétaire donc, tout en promettant, et je cite le gouvernement, d'améliorer la qualité de vie des Bruxellois et de renforcer l'attractivité de la capitale. Dirk De Smet, ministre bruxellois du budget.
10: Nous avons travaillé sur le projet, ce projet pour redynamiser l'économie et l'emploi à la région bruxelloise, tout en veillant que le déficit continue à diminuer vers cet équilibre.
7: Voilà un ton plutôt convaincant qui contraste avec l'ambiance tendue des dernières heures.
8: Car si vendredi soir, Boris Dilliez se montrait plutôt rassurant, évoquant des discussions sans grand risque de clash, je le cite, les 48 heures qui ont suivi ont quelque peu démenti ce pronostic. Samedi soir, les partenaires de la majorité ont même interrompu leurs travaux avant de les reprendre dimanche matin dans une ambiance toujours plutôt tendue. En cause notamment une opposition quasi systématique entre le ministre du budget, Dirk De Smet, et la ministre Groen de la mobilité, Elke van den Brandt, mais aussi quelques allers-retours sur des points validés la veille, puis remis sur la table le lendemain, sans compter les critiques de certains partenaires sur la méthode et la transparence des discussions. Bref, ce n'était finalement pas gagné d'avance.
7: Et pourtant, on y est, un accord bruxellois sur le budget, mais qu'est-ce qui a été décidé hier soir, Katharina ?
8: Bon, d'abord, et on a bien compris le maître mot, le bruxellois ne doit pas payer la facture de ces négociations. Là-dessus, le ministre du budget s'est montré très clair, il l'a répété plusieurs fois à notre journaliste Bruno Schmitt. On écoute Dirk De Smet.
10: Vous pouvez faire toutes les listes, toutes les idées qui envoient une facture aux Bruxellois. La réponse va être toujours non, c'est pas ce qu'on en va faire, ni en sac poubelle, ni en tarif, ni de parking, ni en termes de fiscalité. C'est vraiment pas le projet de ce gouvernement.
8: Voilà, c'est pas le projet du gouvernement, voilà pour la philosophie. Alors sur le fond, bah, pas énormément d'infos, hein, puisque le ministre-président Boris Dilliez est attendu à 11h ce matin au Parlement pour présenter sa déclaration de politique générale. Et on sait qu'avant cela, bah, c'est un peu difficile pour les ministres de dévoiler l'accord dans ses moindres détails. On peut tout de même citer quelques points. Pas d'augmentation du prix des tickets de la STIB, et ça c'était vraiment l'un des gros nœuds de ces négociations. 66 millions d'euros pour les prêts à taux zéro, destinés à la rénovation énergétique des logements, des plans de départ volontaire dans certaines administrations ou encore le doublement de la prime Bihome pour les propriétaires occupants. Et puis, il y a aussi le budget de la COCOM qui finance, pour rappel, bah, notamment l'aide aux personnes et les allocations familiales. Et là aussi, un accord a été trouvé avec la volonté de préserver les allocations familiales en 2027 et de ne pas y toucher. Voilà pour ce que l'on sait à ce stade de l'accord budgétaire bruxellois. Mais vous le savez, Sarah, les bonnes nouvelles arrivent souvent en première de cordée. À voir donc ce que les prochains jours nous révéleront du contenu précis de cet accord bruxellois sur le budget.
7: Merci beaucoup, Katharina. C'était donc Bruxelles qui a son accord, ce qui, pour rappel, n'est pas le cas au fédéral. Les négociations se sont terminées hier soir vers 21h30. Les divergences seraient trop importantes. Le dossier budgétaire repart donc en discussion pendant deux jours en intercabinet avant un nouveau Kern prévu ce mercredi. Nicolas Vandenskrieg, la revue de presse avec vous. Le budget bruxellois quinoa dans la presse également, le soir dit au finish, c'est ça?
5: Oui, pirouette qui permet de ne pas se tromper, puisque sur le fond, en effet, l'accord a été obtenu au finish. La DHL a adapté sa une, elle titre donc budget, accord arraché dans la douleur. Mais pour le reste, quand la presse ce matin évoque le budget, c'est surtout le budget fédéral, et c'est pour constater, comme vous venez de l'expliquer, qu'après deux jours de conclave, ce gouvernement de Weaver reste divisé. Ça, c'est la manière de titrer du Nieuwsblad. Le Standard choisit plutôt une expression très imagée. Water bleef heel deep. L'eau reste très profonde. Traduction plus littéraire, la situation est extrêmement tendue, mais De Wever, à défaut de conclure, maintient au moins la cohésion de son équipe, insiste le quotidien. Toutes les parties restent à la table, et rien que cela forme une actu, et rien que cela est une information, c'est dire s'il n'y en a pas beaucoup. Tlatsenis en détaille une autre d'information, à savoir que la réforme de la TVA serait à nouveau à la table des discussions fédérales, avec comme principale mesure une simplification avec trois taux. Un taux à 0%, un taux à 9% et un taux à 22% à la place de 21%.
7: Voilà pour ce chapitre politique. En une aussi, Nicolas De Morgan observe les élections au Brésil.
5: Oui, et le fait que jamais là-bas il n'y a eu autant de candidats autochtones sur les listes électorales. C'est une première. En se lançant ainsi dans la course et en se lançant en politique, ils souhaitent défendre leurs droits, explique De Morgan, et souhaitent aussi empêcher Flavio Bolsonaro, le fils de l'ancien président, d'accéder au pouvoir, lui qui, disent-ils, cherche à anéantir les peuples autochtones. À découvrir alors en une du Morgan, Célia Xacriaba, première femme autochtone à être élue à la Chambre brésilienne pour représenter l'État du Minas Gerais. Le quotidien compte quelques 200 Brésiliens autochtones qui briguent un siège au Congrès et dans les assemblées législatives des États fédérés. En une aussi, autre pays, autre femme, mais finalement même crainte. En Syrie, explique La Libre en titre, les femmes kurdes craignent d'être effacées, de nouveau effacées, écrit le titre, car l'intégration des régions kurdes, intégration en cours dans l'État central syrien, menace les droits conquis par les femmes depuis 15 ans. C'est un reportage à lire dans La Libre. Quelques titres ensuite, titre de la presse belge sur l'actu belge. Le Soir constate que la loi Quintin ne convainc toujours pas. Loi qui prévoit des suspensions administratives de 6 mois pour les organisations jugées menaçantes. Cette loi continue de susciter des réserves auprès de l'Institut fédéral des droits humains. Le ministre a allégé son projet, mais l'Institut n'est pas pour autant plus rassuré. La menace même d'interdire les activités d'une organisation peut déjà décourager des personnes de rejoindre ou de soutenir celle-ci, regrette ainsi le directeur de l'Institut fédéral des droits humains. En une aussi, et c'est plutôt là une question, le Standard se penche, lui, sur la manière dont nous utilisons notre électricité. À quoi devrait-elle servir? À alimenter les centres de data ou bien à charger nos voitures? Ça n'est pas si anodin. À eux seuls, les centres de données représentent déjà 4% de la consommation électrique. D'ici 10 ans, ce chiffre aura triplé.
7: Et puis Nicolas, ça va rester comme l'exemple type de photo finish.
5: En sport, oui, et finish, le mot revient ce matin. Remco Evenepoel est champion d'Europe pour 1 mm, titre La Libre. Roi d'Europe pour un cheveu, dit la DH. Il l'obtient, estime le quotidien, au talent et au caractère. Et puis c'est surtout côté néerlandophone qu'on insiste là-dessus, mais s'il a ce titre, il a également tous les autres titres. Remco, premier coureur à avoir jamais remporté tous les championnats, tous les maillots, écrit le Nieuwsblad, qui présente donc Remco Evenepoel désormais à la tête de la collection complète.
7: Il est très fort ce Remco. Merci beaucoup Nicolas Van Den Spreek. On vous retrouve après 7h30 pour la revue de presse des éditos.

0: Pour Lyonard, pas de souci. Il y a juste une petite info côté SNCB avec des perturbations entre Namur et Huy. Il n'y a pas de train pour l'instant, mais vous pouvez prendre des bus direct Namur-Huy ou Omnibus avec votre carte SNCB, bien sûr.
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3: Et 6h21, on démarre notre tour de l'actualité régionale avec cette question. Quelle sera la situation devant les écoles ce matin? Après les tensions, les manifestations et les blocages de ces derniers jours, les autorités ont multiplié les appels au calme. Mais de nouveaux rassemblements sont annoncés sur les réseaux sociaux, à Liège notamment, mais aussi dans le Hainaut. Par crainte de débordement aux abords de certains établissements, le pouvoir organisateur provincial du Hainaut a décidé de reporter le début des cours à 10h dans plusieurs écoles ce matin. Alicia Van Denabé est inspectrice générale des enseignements pour la province de Hainaut.
4: Nous, ce qui nous importe, c'est la sécurité des jeunes au sein de nos établissements scolaires. En fait, il y a eu ce mouvement sur... on a trouvé, donc nous, les affiches sur TikTok pour les 4 écoles de mon centre et alors après pour les écoles de Tournai-Centre. Pour l'instant, ce sont plutôt 2 zones qui sont ciblées. Je dois vous avouer qu'on est face à un phénomène qui est assez exceptionnel puisque tout ça vient d'une contestation sociale en France, puis ça a gagné Liège, qui était un bassin beaucoup plus actif dans les contestations réformes, en fait ce qui n'est pas le cas chez nous.
3: Une interview de Lisa Becken. Un accueil sera toutefois assuré plutôt pour les élèves qui ne peuvent pas arriver plus tard, notamment ceux qui utilisent les transports en commun. Les effectifs de la police de Mons sont renforcés ce matin par précaution. De son côté, la police de Tournai indique se tenir prête à intervenir si nécessaire. On reste dans le Hainaut à Frameries. Aura-t-elle bientôt une nouvelle majorité ou la commune restera-t-elle bloquée dans une impasse politique? Depuis que Vincenzo Livolsi a quitté la majorité pour le PS dans l'opposition, les deux camps sont en nombre égal en termes de voix. L'arbitre, c'est le conseiller indépendant Michel Deligne qui peut faire pencher les décisions dans un camp ou dans l'autre. Une situation très inconfortable qui mène à des blocages. Personne n'imagine gérer la commune comme cela pendant 4 ans. Frameries marche désormais sur un fil au niveau politique. Direction le Brabant Wallon à présent, 750e édition, 1400 ans de la naissance de leur sainte patronne. Les Nivellois étaient très nombreux au rendez-vous de ce tour Sainte-Gertrude un peu particulier ce dimanche. Marche autour de Nivelles le matin avec les reliques de la première abbesse de la cité. Rentrée solennelle l'après-midi, un cortège historique et religieux dans le centre-ville. Parmi les figurants, il y a celle qui incarne la star de la journée, l'abbesse Gertrude. Un rôle endossé pour la première fois par Astrid Steukens, un moment que la Nivelloise attendait avec impatience depuis très longtemps.
5: Très impressionnée d'être abbesse en ce jour, surtout pour l'année jubilaire. C'était super impressionnant, il y avait beaucoup de monde, le soleil était au rendez-vous, puis ça fait depuis que j'ai 4-5 ans que j'attends ce moment, donc très impressionnée, ouais. Bah, évidemment, endosser le rôle de Sainte Gertrude, c'est le rôle un peu ultime de la rentrée du tour, donc voilà, après être jouvencelle, puis chanoinesse, c'est chouette de pouvoir avoir ce rôle-ci.
3: Astrid Steukens, interrogée par Blandine Rance à la sortie du Tédéum dans la collégiale qui clôture la rentrée. Astrid pourra encore endosser le rôle d'abbesse pendant 2 ans. Le musée de la photographie de Charleroi a inauguré hier une série d'expositions temporaires. Parmi celles-ci, Ce qui demeure est le fruit du travail de Marine Dréguez. Pendant 11 mois, il a arpenté les couloirs et les services du grand hôpital de Charleroi. L'exposition illustre le lien qui se crée entre les patients et le personnel soignant. Hospitalisation, opération, accouchement, ces expériences douloureuses, souvent heureuses, parfois. Nicolas Rondelet a assisté à la présentation de cette exposition.
6: 11 mois de rencontres, de moments saisis. Plus de 30 000 clichés, dont seulement une cinquantaine, sont aujourd'hui exposés. Il y a des regards, des mains qui en soignent d'autres qui sont meurtries. Il y a du sang, évidemment, parce que c'est la réalité. Marine Dréguez.
7: C'était aussi important pour moi de montrer un peu ce que voient les soignants au quotidien, et ce que voient les patients, et ce qu'on voit dans un hôpital au quotidien. Alors, je pense qu'il y a des images qui sont beaucoup plus dures de par leur sens, des gens avec la maladie, avec la souffrance, avec la douleur. Moi, ces images-là me font beaucoup plus mal qu'une image avec quelques gouttes de sang.
6: Une intervention en milieu hospitalier est quelque chose d'intime. Beaucoup des images exposées suggèrent plus qu'elles ne montrent.
7: La photo, je pense, par définition, est voyeuriste. Donc un photographe à l'hôpital, c'est tout à fait contre-intuitif. Pourquoi on fait ça? Comment on le fait? Quel rapport on entretient avec les gens? Quelles images on choisit de montrer ou non, en respectant l'intégrité de chacun.
6: Mais la vie de l'hôpital est aussi faite d'instants heureux. En 11 mois, Marin Rodriguez a immortalisé

0: la naissance de dizaines d'enfants.
1: Combien de naissances, je ne sais pas. C'est des années que je travaille sur les hôpitaux. Il y a toujours une émotion quand on voit un être venir au monde.
0: Quelques-uns sont exposés au musée de la photographie.
2: Et cette exposition est à découvrir jusqu'au 24 janvier prochain au musée de la photographie à Charleroi. Et puis en province du Luxembourg, la maison communale de Musson accueille à nouveau le public ce lundi. Une maison communale complètement rénovée que les employés communaux ont réintégrée petit à petit la semaine dernière. Au-delà des performances énergétiques, le bâtiment a été repensé pour accueillir au mieux le personnel et le public. Écoutez quelques membres du personnel communal au moment de l'emménagement.
3: Un peu d'effervescence, ça fait 18 mois qu'on attend ça. Ça fait des semaines qu'on trépigne et qu'on attend de pouvoir enfin emménager dans nos locaux. Je pense que tout le monde est ravi, beaucoup plus de confort pour nous, pour les citoyens.
4: Vous allez regretter les préfabriqués ?
5: Non, bien que nous ici on était quand même bien, mais on a eu chaud et on a eu froid. Ça fait longtemps qu'on les attendait et c'est super joli. On aura un chouette cadre de travail.
4: C'est le même bâtiment pourtant.
5: C'est le même bâtiment, mais l'isolation, l'électricité, le chauffage, on a la climatisation maintenant. Et puis beaucoup plus de rangement, beaucoup plus d'espace pour chacun.
2: Des interviews de Frédéric Feller pour TV Lux qui referme ce tour des régions. Restez bien avec nous dans quelques instants. Le rappel des titres suivi du Journal des Sports.
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2: Il est 6h30, l'essentiel de l'info, c'est avec vous François Kirch.
25: Des appels à la mobilisation circulent encore entre élèves à Liège, mais aussi dans le Hainaut. Les écoles provinciales ennuyères à Mons ou à Tournai ne débuteront pas les cours avant 10h ce matin. C'est ce qui a été décidé pour voir venir. À Liège, après les débordements en marge des manifestations fin de semaine dernière, les écoles secondaires vont rouvrir ce lundi matin. Les autorités communales ont prévu un dispositif de sécurité pour garantir la reprise des cours. C'est une fuite d'une ampleur inédite. Des centaines de milliers de données personnelles d'usagers de l'IFAPME sont disponibles sur le dark web, cette zone de non-droit d'internet. L'organisme wallon de formation en alternance a été piraté il y a plusieurs mois déjà. Qu'est-ce qui s'est passé, Hugo Doric ?
0: Eh bien, le piratage initial au sein de l'IFAPME remonte à février. À ce moment-là, le pirate avait proposé la vente de toutes ces données sur un forum cybercriminel. Mais ce dimanche, c'est une nouvelle étape plus inquiétante qui a été franchie. Les données ont à nouveau été diffusées sur le dark web, mais gratuitement. Une aubaine donc pour les gens mal intentionnés. Au total, ce sont plus de 700 000 personnes qui sont concernées et les noms, adresse, numéro de téléphone et de registre national, tout est disponible. On estime également que 85 000 numéros IBAN sont également aux mains de cybercriminels. Ce nouveau partage, et en plus de façon gratuite, est donc un avertissement supplémentaire pour les personnes liées à l'IFAPME. Avec toutes ces informations, elles deviennent encore plus des cibles de tentatives de fraude crédibles, comme du phishing. Et nous avons tenté de joindre l'IFAPME, mais sans succès pour le moment.
25: Un accord budgétaire à Bruxelles. Le gouvernement régional assure que le pouvoir d'achat des Bruxellois ne sera pas entamé. Les 300 millions d'économies nécessaires pour rester sur la trajectoire budgétaire viendront, pour ce que l'on en sait à ce stade, de report d'investissement et de la réforme de l'administration. Le ministre-président bruxellois sera l'invité de Matin Première à 7h45. En Wallonie, les discussions budgétaires continuent, au fédéral aussi, mais les ministres ne se reverront pas avant mercredi. Hier, Bardo Wever, le Premier ministre, a présenté une nouvelle note. Mal accueillie, la réunion a été écourtée en soirée. 47% pour Flavio Bolsonaro, 45% pour Lula. Le candidat d'extrême droite devance le président sortant de gauche au premier tour de la présidentielle au Brésil. Les deux hommes s'affronteront comme prévu au second tour dans trois semaines. Les États-Unis ont retiré leurs bombardiers de la base militaire de Fairford en Angleterre, cette base près de laquelle plusieurs personnes ont été arrêtées, suspectées de préparer un acte terroriste. Le Premier ministre britannique a déclaré qu'il y a de fortes indications que l'Iran soit impliqué. Le premier prix Nobel de la semaine sera décerné aujourd'hui, le Nobel de médecine.
2: Merci beaucoup François Kirsch. Prochain journal, ce sera à 7h. Mais il y a d'abord le journal des sports à 6h33 et c'est avec vous Jérôme Elguer ce matin. Bonjour.
1: Bonjour.
2: Ce matin Jérôme, on pourrait résumer le journal des sports avec une thématique, celle de la défaite amère.
1: Premier exemple pour illustrer, au championnat d'Europe de cyclisme en Slovénie, Remco Evenepoel a remporté la course hier après un dénouement assez fou, une attaque, une chute, une deuxième attaque et puis une victoire au sprint face à l'Italien Giulio Ciccone à la photo finish pour quelques millimètres. Pour les supporters d'Evenepoel hier, il valait mieux ne pas être cardiaque. On écoute Remco à ce propos.
3: Non, ça c'est vrai, mais bon, je pense que le plus important c'est que j'ai pris la victoire. Je pense que voilà, je mérite la victoire, mais ouais, c'est clair que j'ai dû me battre jusqu'à la ligne d'arrivée.
1: Et la notion de défaite amère, elle arrive maintenant avec le deuxième, le battu Giulio Ciccone. Il avait parfaitement emmené ce sprint, fait le trou et semblait filer vers la victoire, mais au prix d'une remontée folle, Remco est revenu sur la ligne. Le coureur belge a eu ce geste de sprinter en tendant ses bras pour lancer sa roue avant. Un geste que Ciccone a fait aussi, mais trop tard, après la ligne. Au final, ce titre de champion d'Europe se joue sur ça et forcément, Giulio Ciccone est très déçu et amer.
4: Le cyclisme est comme ça, on gagne parfois haut la main et on peut perdre d'un cheveu. Aujourd'hui, c'était d'un centimètre, il y aura encore le Tour de Lombardie pour moi samedi, mais là, je ne veux plus penser au cyclisme, je n'ai plus l'envie de rouler, c'est vraiment un coup très dur pour moi.
1: Des interviews de Laurent Bruvier, on verra si Giulio Ciccone parvient à digérer cette défaite et s'il sera présent ce samedi au Tour de Lombardie. En tout cas, Remco Evenepoel, lui, sera bien là.
2: Autre défaite difficile à encaisser pour le pilote de rallye Oliver Solberg.
1: À dernière manche du WRC en Sardaigne, et scénario complètement fou, Elfyn Evans filait vers le titre, mais il a crevé dans l'avant-dernière spéciale et a pensé tout perdre, sauf que son dauphin, Oliver Solberg, est lui parti à la faute dans l'avant dernier virage de la dernière spéciale. Résultat, Elfyn Evans repasse finalement devant et remporte son premier titre WRC, lui qui avait terminé à la deuxième place 5 fois dans le passé. Thierry Neuville, eh bien lui, il boucle cette saison très compliquée à la 7e place. La défaite amère, il l'a connue tout au long de l'année. Et puis surtout, Neuville ne sait toujours pas de quoi son avenir sera fait. Sera-t-il encore pilote de rallye l'an prochain au volant d'une Hyundai? C'est le flou le plus total.
18: On sait qu'aujourd'hui, toute l'équipe, tout comme moi, on est tous un peu dans l'incertitude par rapport au futur. Donc voilà, on a juste envie de savourer cette fin d'une ère, cette fin du championnat et ces belles années qu'on a vécues ensemble. On se rappelle les 23 victoires que j'ai eues à Hyundai, les 76 podiums, le titre en 2024.
1: Et on entend beaucoup d'interrogations dans les propos de Thierry Neuville. Il était au micro d'Olivier Gaspard. Plus réjouissant, le retour du motocross belge au sommet. La Belgique a remporté hier le motocross des nations. C'est en quelque sorte un championnat du monde de la discipline où les pilotes ne roulent pas en individuel mais en équipe pour leur pays. Grâce à la jeunesse de Liam Evertz et des frères Lucas et Sacha Koenen, la Belgique gagne ce motocross des nations pour la première fois depuis 13 ans. Et puis toujours avec des chevaux mais sans les moteurs, l'équipe belge de saut d'obstacle a décroché le bronze en finale de la Ligue des Nations d'équitation.
2: Pas de défaite amère là, mais on y revient pour terminer ce journal des sports. La défaite amère, c'est ce que les Diables Rouges tenteront d'éviter ce soir face à la France.
1: Oui, parce que la Belgique mange son pain noir à ce niveau-là. Les Belges restent sur 6 défaites consécutives face à la France. La dernière en date la semaine dernière, 0-1 à Bruxelles. Le France-Belgique de ce soir est le 4e match de la phase de groupe de Ligue des Nations. Pour l'instant, les Bleus sont premiers du groupe avec 7 points sur 9. Les Belges suivent à la deuxième place avec 1 point de moins. Le sélectionneur français Zinedine Zidane aborde ce match contre les Belges avec humilité et prudence. Écoutez.
5: Par rapport au match aller même, je crois que la Belgique a très bien joué. Je crois qu'ils nous ont mis même parfois un petit peu en difficulté tactiquement. C'est une équipe qui entreprend, c'est une équipe qui sait faire des choses. Et voilà, on a su aussi s'adapter et redresser un petit peu la barre et on a réussi à gagner. Mais oui, j'ai vu le match contre la Turquie. C'est une équipe de façon la Belgique qui peut mettre n'importe quelle équipe en difficulté. Non, collectivement, ça c'est sûr, mais il y a de très bonnes individualités.
1: Et toujours dans cette Ligue des Nations, le Portugal sans Cristiano Ronaldo a battu la Norvège et décroché sa qualification pour les quarts. Si vous voulez suivre en direct le match France-Belgique de ce soir, rendez-vous à 20h45 sur Vivacité. Et puis je vous laisse avec cette petite stat motivante. La dernière fois que les Belges ont affronté les Bleus au Stade de France, eh bien ils s'étaient imposés. Cela remonte à 2015 en match amical et c'était assez spectaculaire. Victoire belge 3-4.
2: Bon, on espère au moins d'espérer. Ça. Voilà, tout à fait. Merci beaucoup Jérôme Elguers. À 6h38, on refait un point sur vos conditions de météo avec Thierry Lemaître. Bonjour Thierry.
6: Rebonjour Sarah, rebonjour à tous.
2: Et il y avait brouillard encore ce matin, je pense.
6: Oui, effectivement, ce brouillard qui sévit notamment au nord du Sillon Sambre et Meuse. D'ailleurs, l'avertissement court toujours, l'avertissement en jaune de l'IRM jusqu'à 11h. Seules les provinces de Namur, Liège et Luxembourg restent en vert. Cela dit, on peut avoir quand même un petit peu de brume par endroit, donc on reste prudent en prenant le volant. Après la dissipation de cette grisaille, soleil pour tout le monde avec un ciel qui sera tout juste voilé. Ce sera le cas aussi dans le courant de l'après-midi avec des températures qui vont grimper encore au-delà des normales de saison. On ira jusqu'à 23 degrés pour la Botte du Hainaut, 21 à 22 degrés dans le centre.
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2: Bonjour tout le monde, soyez les bienvenus si vous nous rejoignez à 6h41 dans Matin Première. Lundi 5 octobre, vous nous suivez comme chaque matin en radio sur la Première, en télévision sur la 3 ou en streaming sur Ovio, 3 médias de la RTBF bien sûr. 155 000 personnes sont actuellement dans l'incapacité de travailler à cause d'un burn-out, d'une dépression en Belgique. Alors que le gouvernement veut accélérer la remise au travail des malades de longue durée, l'association SOS Burnout cherche des moyens supplémentaires pour mieux orienter les personnes qui en ont besoin. On en parle avec notre invité dans un instant. À Bruxelles, les grenouilles, crapauds ou tritons ont presque disparu de l'espace public. Une conséquence concrète de l'urbanisation étudiée par une chercheuse de l'Université Saint-Louis. Bruno Schmitz l'a accompagné au Bois de la Cambre pour notre séquence « C'est arrivé près de chez vous ». Et puis, Ozark Henry est de retour. « Dreamer », c'est le nouveau titre du chanteur flamand qu'on écoutera juste avant le journal de 7h. C'est donc aujourd'hui que débute la semaine de la santé mentale chez nous. Et pour l'occasion, on a choisi de vous parler de burn-out ce matin. Ou quand le travail provoque épuisement physique, émotionnel et mental. Alors je vous parle, 155 000 personnes en Belgique sont en invalidité pour un burn-out ou une dépression. Alors que le gouvernement souhaite accélérer le retour au travail des malades de longue durée, les spécialistes alertent, il faut construire un véritable réseau pour venir en aide aux personnes confrontées au burn-out. Parce qu'aujourd'hui encore, elles sont bien souvent désemparés et ne savent pas vers qui se tourner. Pour en parler, nous recevons ce matin Lysiane Delannay, directrice de SOS Burnout Belgique. Bonjour.
11: Bonjour.
2: Le burn-out, alors les détracteurs diront que c'est une mode, on en est loin évidemment, mais c'est vrai qu'on n'utilise pas toujours ce terme à bon escient. Alors est-ce qu'on peut commencer par poser les bases ? On parle de quoi ? C'est quoi un burn-out ?
11: D'abord, il faut savoir que le burn-out provient d'un stress pendant trop longtemps. Donc, c'est un déséquilibre prolongé entre les événements qui nous stressent et nos ressources. Donc, à long terme, le burn-out le stress crée un épuisement. Donc, comme vous l'avez mentionné, épuisement qui atteint la sphère cognitive avec des pertes de mémoire, etc. La sphère émotionnelle avec des difficultés au niveau émotionnel, relationnel. Et la sphère physique avec, par exemple, des maux de ventre, des maux de dos, des acouphènes, etc.
2: Alors quand le burn-out arrive, en général, on ne sait pas vraiment vers qui se tourner. C'est un véritable labyrinthe pour certains patients.
11: Ben oui, comme les patients sont épuisés, prendre son téléphone et appeler, c'est vraiment difficile. Surtout qu'on ne sait pas vers quel professionnel se tourner. Faut-il aller voir un médecin, un psychiatre, un psychologue? Maintenant, il y a l'existence de beaucoup de thérapies alternatives. Donc, c'est la raison pour laquelle nous, on a voulu vraiment créer cette ligne d'information et d'orientation à destination de toute personne qui se pose de près ou de loin des questions sur le burn-out. On a bien sûr des personnes qui vivent le burn-out qui nous appellent, des personnes qui commencent des symptômes. Ça peut être l'entourage, ça peut être les ressources humaines ou même le chef qui se demande en fait comment il réintroduit une personne qui revient de burn-out.
2: Alors cette ligne d'appel que vous avez mise en place avec votre SBL SOS Burnout Belgique, c'est donc le 081 39 72 00. Sur qui tombe-t-on quand on appelle ce numéro et qu'est-ce que vous pouvez apporter comme aide ?
11: Alors, on tombe sur plusieurs de mes collègues. Donc, chez nous, nous sommes environ 10 personnes. Nous avons des médecins, psychologues, spécialistes sécurité sociale, communication. Et donc, ces personnes au téléphone vont... Donc, il y a un premier tri, d'abord un premier filtre. Donc, la personne tombe chez ma collègue qui, elle, va un peu analyser la demande et voir si la demande concerne plutôt un problème médical, un problème plus psychologique ou si la personne a besoin simplement de connaître ses lois. Par exemple, on a énormément de questions sur des personnes qui sont en arrêt maladie, en incapacité de travail ou en invalidité et qui ne savent pas si elles peuvent faire un bénévolat, qui ne savent pas combien de temps ça peut durer, quels sont leurs droits et leurs devoirs. C'est la raison pour laquelle on a vraiment une spécialiste qui peut répondre à toutes ces questions.
2: 10 personnes pour répondre, j'imagine, à beaucoup de demandes. Aujourd'hui, ce n'est plus suffisant ?
11: Alors, évidemment, on n'a pas que la ligne d'information et d'orientation comme action. On fait notamment de la recherche avec l'ULG, on fait une recherche sur les millennials, on fait du plaidoyer, on fait vraiment des actions dans les différents milieux de vie, on va faire des conférences, des ateliers, on fait des séjours de ressourcement. Donc, on est 10 en effet, mais on a énormément d'actions sur toute la région wallonne pour pouvoir essayer de prévenir les problèmes de santé mentale au travail et dans la parentalité.
2: Mais aujourd'hui, vous appelez finalement d'autres professionnels à vous rejoindre, d'autant que vous êtes actif en région wallonne. Vous recevez aussi beaucoup d'appels de Bruxelles.
11: Oui, c'est ça. Donc, notre projet actuel, c'est vraiment de pouvoir créer un réseau sur la région wallonne et Bruxelles, dans le but notamment de pallier à l'absence, en tout cas au manque de certains professionnels formés, par exemple, le nombre de personnes qui nous appellent pour avoir un psychiatre ou un médecin spécialisé ou un psychologue. Et donc, ce réseau, le but de ce réseau, c'est vraiment d'essayer de pallier à cette absence de ressources et aussi de pouvoir mettre en lumière les personnes qui auront encore de la place pour pouvoir répondre aux besoins de la population.
2: Parce qu'il n'y a pas besoin forcément d'avoir un psychiatre spécialisé en burn-out. Quels sont les spécialistes finalement qu'on peut aller voir quand on est confronté à cette situation ?
11: Alors, le premier spécialiste que l'on peut aller voir, c'est son médecin généraliste, parce que le médecin généraliste est toujours la porte d'entrée, d'autant qu'il existe un programme créé par l'Agence fédérale des risques professionnels, FEDRIS, qui permet d'avoir un accompagnement gratuit, pour autant qu'on soit toujours au travail, soit en arrêt de maladie depuis moins de 2 mois. Donc, il s'adresse au burn-out léger à modéré. Donc, ça, c'est la première chose. Le médecin généraliste peut vraiment compléter cette demande auprès de FEDRIS. Ensuite, il y a des psychologues. Donc ça, c'est toujours utile d'aller travailler, d'identifier quels sont les facteurs qui ont contribué à cet état de mal-être. Les psychiatres, comme ils sont vraiment saturés, nous, on les conseille vraiment pour des burn-out sévères. Il n'y a pas toujours besoin d'aller voir un psychiatre si on a un burn-out léger à modéré.
2: Le burn-out, il a un coût pour les employés, on le comprend assez vite. Ça représente aussi un coût pour les entreprises, une absence de longue durée. Vous dites pour un burn-out, c'est en moyenne 35 000 euros pour l'entreprise. Aujourd'hui, le gouvernement veut réintégrer plus rapidement les travailleurs, mais il ne faut pas le faire n'importe comment, selon vous.
11: Oui, parce qu'on a un programme qui est subventionné également pour le retour au travail des malades de longue durée pour burn-out. C'est un programme qui a permis quand même de remettre à l'emploi, en tout cas en formation, plus d'une centaine de personnes. Ceci dit, c'est un programme qui est un peu innovant dans le sens où ce n'est pas que du job coaching. C'est un programme qui est associé job coaching d'un côté pour tout ce qui est bilan de compétences, voir quelles sont les motivations intrinsèques, etc. Mais l'autre partie est plutôt axé sur l'aspect psychologique, l'aspect santé mentale. Donc oui, se remettre en mouvement, soit par du bénévolat, soit par un travail petit à petit qui augmente, dont les heures augmentent petit à petit, c'est indispensable parce que ça recrée de l'énergie en tant que telle. Évidemment, il ne faut pas le faire n'importe comment. Comme on l'explique, il faut être bien accompagné. Nous, on a montré que le double accompagnement, donc job coaching et santé mentale, fonctionnait assez bien. On a de chouettes retours, notamment d'une personne qui était en arrêt depuis plus de 6 ans et qui maintenant a retrouvé un travail.
2: Oui, il faut en fait éviter la rechute.
11: C'est ça.
2: Merci.
11: Les rechutes sont souvent importantes, oui.
2: Mais oui, merci beaucoup Lysiane Delannier d'avoir répondu à nos questions ce matin, ce début de semaine de la santé mentale. Je rappelle que vous êtes directrice de SOS Burnout Belgique et que vous proposez donc une permanence pour tous ceux qui se posent des questions au 081 39 72 00. Ce n'est pas une ligne d'écoute psychologique, mais bien un lieu où trouver des informations et de l'orientation. À 6h50, on jette un nouveau coup d'œil sur vos conditions de circulation avec vous, Jean-Marc Strel.
0: Oui, et c'est toujours bien calme. Tout à l'heure, nous avions une perturbation SNCB entre Namur et Huy. Tout ça est bel et bien terminé. Pour le reste, c'est fluide. Pour le moment, le ring, bien sûr, y compris entre Zaventem et Grand-Bégard, par exemple, à Waterloo, Carrefour, Léonard, ça se passe bien.
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2: Direction la région bruxelloise à présent pour notre séquence « C'est arrivé près de chez vous ». Une chercheuse de l'Université Saint-Louis s'est intéressée aux conséquences concrètes de l'urbanisation dans la capitale en étudiant la disparition de plusieurs espèces de grenouilles, crapauds et tritons de l'espace public. Des amphibiens qui n'ont pas résisté à la bétonisation ou à l'aménagement d'anciens espaces humides sauvages. Exemple au Bois de la Cambre où Bruno Schmitt s'est rendu avec la chercheuse Ariane Daube. Reportage.
16: Ces bruits forts et, disons-le, légèrement envahissants, ils sont l'œuvre d'un petit animal.
17: Donc c'est le crapaud calamite.
16: Qui a longtemps habité les bords du lac du Bois de la Cambre.
17: Au crépuscule, on les aurait entendus chanter.
16: Aurait, parce que voilà quelques années qu'ils auraient disparu à Bruxelles.
17: Un peu plus que quelques années, puisque c'était quand même fin 19e, début 20e. Qu'il était observé.
16: En fait, ce crapaud calamite n'a plus été vu depuis que le Bois de la Cambre a été transformé, aménagé comme un parc urbain. Avec un exemple tout simple pour comprendre l'évolution des berges du lac.
17: Ces crapauds doivent aller à l'eau, puisqu'ils mettent leurs œufs à l'eau pour se reproduire et que c'est là que les têtards grandissent.
16: Avant travaux, l'eau arrivait directement sur les pelouses, comme des marais. Mais ensuite, on a construit des murets en pierre qui dépasse la surface, parfois de 60 cm.
17: Ils ne pourraient jamais sauter aussi haut. Ça, c'est impossible.
16: Et piègent ainsi les crapauds.
17: Donc, ils n'ont probablement plus été capables de ressortir de l'eau une fois que les berges étaient aménagées de manière aussi solide et aussi verticale.
16: À travers l'histoire de ce crapaud calamite et d'au moins 3 autres espèces disparues plus récemment, mais au nom tout aussi poétique.
17: Donc, il y a le triton crêté, la rainette arboricole, l'alite accoucheur.
16: La chercheuse Ariane Daube veut aussi mettre en avant une réalité que, selon elle, les décideurs bruxellois oublient trop souvent.
17: En fait, on parle du vert. C'est pas parce qu'il y a des arbres et du gazon qu'il y a une richesse en termes de vivant. On ne peut plus urbaniser comme on l'a fait par le passé et cette étude historique que j'ai menée le montre.
16: Bruxelles était au départ une région de marécages qui ont presque tous été asséchés ces dernières décennies, selon la chercheuse. Cela veut dire que même s'il reste aujourd'hui, par exemple, des grenouilles rieuses enregistrées ici bien actives aux étangs de Nerpé dans Anderlecht, eh bien, le nombre et la diversité des batraciens et amphibiens est en chute en région bruxelloise et ils ne seraient pas les seuls.
17: Ce que me disent beaucoup de naturalistes de terrain bruxellois, c'est que quand ils étaient petits, ils avaient énormément de terrains sur lesquels ils pouvaient aller observer plein d'insectes, d'oiseaux, potentiellement des amphibiens aussi. Ils les ont vus disparaître au fil de leur vie. Et ils se disent, mais les enfants d'aujourd'hui, comment est-ce qu'ils pourront s'émerveiller qu'il y a d'autres formes de vie sur Terre, à part en allant dans un zoo ou au musée ?
16: On estime qu'aujourd'hui, 41% des espèces d'amphibiens sont menacées d'extinction au niveau mondial, ce qui en fait tout simplement les animaux vertébrés les plus menacés.
2: Et si le sujet vous intéresse et que vous souhaitez en savoir plus, l'article d'Ariane Daube sur la disparition de ces amphibiens en région bruxelloise est à lire en ligne dans la revue Brussels Studies. Restez bien avec nous, Matin Première revient dans un instant.
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2: 6h56, le disque dans l'actu ce matin, c'est le retour d'Ozark Henry avec Dreamer, premier extrait de son futur album, le 11e de sa carrière. Un titre pop lumineux et de plus en plus intense autour d'une idée simple, continuer à rêver, à créer et à construire, même quand l'avenir reste encore à inventer. 1400 feet, still looking very good. 2000 feet, 2000 feet. 2000 feet. 2000 feet. 2000 feet. 2000 feet. 2000 feet.

0: Sonnerie, extrait du 11e album à venir du chanteur flamand, un titre qui nous encourage à rêver. Un beau message de bon matin. Bonjour François Heureux.
1: Bonjour Sarah, bonjour tout le monde. Et encore un budget de bouclé, un après les flamands. Les Bruxellois ont donc terminé leur exercice budgétaire en réduisant le déficit pour 2027 avec un objectif d'équilibre pour 2029. Alors où le gouvernement bruxellois va-t-il chercher cet argent? Pas à la STIB en tout cas, visiblement. Les tickets de tram, de bus, de métro n'augmenteront pas. Les Bruxellois propriétaires de leur habitation verront leur prime augmenter. Alors donc, qui paye? On repose la question et on la posera au chef de ce gouvernement bruxellois, le MR Boris Dilliez. Vos questions sur WhatsApp 0471 200 500. Voici Florent Surner pour le journal de 7h.
0: Bonjour à tous. Le gouvernement bruxellois a trouvé son accord budgétaire. Par contre, au fédéral, ça patine. Les discussions entre ministres reprendront mercredi. Les écoles de Liège devraient rouvrir ce matin, mais la colère gronde toujours. Dans le Hainaut, par exemple, eh bien, la police a décidé de renforcer la surveillance ce lundi. Et puis, c'était le seul grand titre qui manquait à son palmarès. Remco Evenepoel est champion d'Europe de course en ligne. Bienvenue à tous. Après la Flandre, la région bruxelloise a donc trouvé son budget. Les ministres du gouvernement de Boris Dilliez sont tombés d'accord hier soir. Il fallait trouver 220 millions d'euros pour limiter le déficit de la région. Et comme toujours, quand un budget est bouclé, eh bien le gouvernement met en avant les bonnes nouvelles pour les citoyens. Alors Clara Wirtz, quels sont les premiers éléments communiqués par ce gouvernement bruxellois?
2: Il n'y aura pas d'augmentation des tarifs de la STIB. C'était une piste envisagée par le gouvernement bruxellois, finalement abandonnée pour permettre aux habitants de la région de garder un certain pouvoir d'achat. Aucun effort structurel supplémentaire n'a été demandé sur les prix des titres-services. Pareil pour les allocations familiales. La taxe de circulation, quant à elle, sera réformée. Elle se basera plutôt sur le type de véhicule. Ceux qui roulent sans émission et les petites citadines seront exemptés de la taxe de circulation annuelle à partir du second semestre de 2027. L'achat de voitures plus grandes et lourdes sera découragé. L'objectif du gouvernement était d'éviter d'envoyer la facture aux Bruxellois, selon Dirk de Smet, ministre bruxellois des Finances et du Budget. Écoutez.
3: Vous pouvez faire toute la liste, toutes les idées qui envoient une facture aux Bruxellois. La réponse va être toujours non, ce n'est pas ce qu'on en va faire, ni en sac poubelle, ni en tarif, ni de parking, ni en termes de fiscalité. Ce n'est vraiment pas le projet de ce gouvernement.
2: La STIB devra quand même faire des économies en faisant des reports d'investissement, Bruxelles Mobilité aussi, et un moratoire sur les engagements au sein de la fonction publique bruxelloise sera maintenu l'année prochaine. D'après ce qu'il ressort de ces premières informations, ce sera donc plutôt aux institutions de se serrer la ceinture.
0: Des explications de Clara Wirtz avec Bruno Schmitt, et on en saura plus sur les mesures décidées par le gouvernement bruxellois dans le courant de la journée lors de la déclaration de politique régionale que prononcera le ministre-président Boris Dilliez. Ce sera à 11h devant le Parlement bruxellois. Du côté fédéral, par contre, là, toujours pas d'accord. Je vous rappelle qu'il faut trouver 10 milliards d'euros. Le Premier ministre a présenté une nouvelle note de compromis, mais sans convaincre. La réunion prévue hier au Finish s'est finalement achevée après 21h. Le dossier budgétaire repart donc en discussion en intercabinet pendant 2 jours, avant un nouveau cairn prévu mercredi. C'est le 13 octobre que Bardo Ever doit faire sa déclaration de politique générale devant la Chambre. Quelle sera la situation devant les écoles ce matin, après les tensions, manifestations et blocages des derniers jours? Les écoles secondaires vont rouvrir leurs portes à Liège ce matin. Les autorités communales ont rencontré les directions d'écoles. Elles leur ont présenté un dispositif de sécurité pour garantir la reprise des cours. Mais sur les réseaux sociaux, les appels à la mobilisation circulent toujours. Et Liège n'est pas la seule région concernée. Dans le Hainaut aussi, plusieurs établissements montois pourraient notamment être visés. Bruno Lheureux est chef de corps de la zone de police Montskevi et par précaution, il annonce que les effectifs sont renforcés.
4: Sur les réseaux sociaux, on a vu pas mal d'échanges concernant des éventuels rassemblements. Donc on a décidé pour ce lundi matin de renforcer les patrouilles et de les orienter vers les différents points importants, les différents établissements scolaires et au niveau aussi de la gare.
5: Il y a quand même une inquiétude?
4: À notre niveau, on n'a rien eu de très important, voire rien eu du tout, mais c'est clair qu'il y a une inquiétude en fait, d'un certain mimétisme qui pourrait y avoir, même notamment à ce qui s'est passé ou à Liège ou même en France. Donc ça, on ne le souhaite pas. Donc c'est sûr que on prend ça au sérieux pour justement ne pas arriver à ce type de dérapage.
0: Interview réalisée par Lisa Becken, et par mesure de précaution, eh bien, certaines écoles provinciales de Mons-Borinage et de Wallonie-Picard ont commencé les cours à 10h ce matin. On enchaîne avec ce constat. Alors que s'ouvre la semaine de la santé mentale, 4 étudiants sur 10 souffriraient d'anxiété ou de dépression. Des chiffres récoltés en 2022 par Lucet Louvain, qui lance d'ailleurs une formation de premier secours en santé mentale. 75 étudiants des campus de Louvain-la-Neuve, Mons et Tournai participent à ce projet pilote. Ils vont donc apprendre à repérer une situation de détresse et apporter une réponse adaptée. Explication et reportage de Simon Berriot.
5: Pour nous, ça nous a paru comme quelque chose d'essentiel à voir.
6: Étudiant à Lucet Louvain, Arthur accueille et soutient les nouveaux arrivés. Apprendre à détecter une éventuelle fragilité chez ses pairs, c'est un outil bienvenu.
5: On ne se rend pas compte, mais il y a beaucoup de gens qui remballent des signes quand ça ne va pas et parfois on n'est pas apte à les détecter ou pouvoir aider du mieux qu'on peut.
6: Reconnaître, écouter, éventuellement relayer vers d'autres professionnels, c'est l'objectif de Chloé Chabotier de la SBL Univers Santé qui porte le projet.
7: Que chacun puisse dire « Ok, j'ai un pouvoir d'action sur ma propre santé mentale et celle d'un père ou d'une pair qui vit une situation moins facile ».
6: Le contenu de la formation est enrichi de l'expertise de la Croix-Rouge. Nathalie Durand, formatrice.
8: Des études scientifiques le montrent, qu'un premier soutien psychosocial face aux détresses qu'on rencontre au quotidien peut venir vraiment aider à remonter plus vite et sans doute même à certains moments à éviter aussi de développer certains troubles, comme par exemple le burn-out.
6: Lucet Louvain va monitorer cette formation pilote de très près pour qu'elle colle au mieux aux réalités de terrain. Anne Jacot de l'Observatoire de la vie étudiante.
9: La santé mentale est l'affaire de toutes et de tous. On peut tous et toutes agir comme un premier maillon de la chaîne de soutien dans notre quotidien. Et c'est en ça que ce projet est innovant.
6: À terme, ces formations de premier secours en santé mentale pourraient être données à un large public en Fédération Wallonie-Bruxelles.
0: Voilà donc pour ce projet pilote mené par Lucet Louvain avec la Croix-Rouge et la SBL Univers Santé. Au Brésil, le premier tour de l'élection présidentielle a livré son verdict. Lula, le président sortant de gauche, affrontera Flavio Bolsonaro. C'est le fils de l'ancien président d'extrême droite, Jair Bolsonaro. Flavio Bolsonaro, donc, a remporté le premier tour avec plus de 47% des voix contre près de 45% pour Lula. Les deux hommes vont s'affronter le 25 octobre lors du second tour pour déterminer donc qui sera le prochain président du Brésil. En football, les Diables Rouges face à la France, c'est ce soir. 4e match de la phase de groupe de la Ligue des Nations. Les Français sont actuellement en tête avec 7 points sur 9. Les Belges sont deuxième avec 6 points. La semaine dernière, les Diables s'étaient inclinés, souvenez-vous, 0-1 face à une équipe de France largement remaniée. Le coup d'envoi ce soir, c'est à 20h45. Remco Evenepoel, champion d'Europe de cyclisme, une victoire pour quelques millimètres. Le cycliste belge s'est imposé hier après un sprint à deux avec l'Italien Giulio Ciccone. C'est la photo finish qui a départagé les deux coureurs. Evenepoel avait déjà remporté le championnat d'Europe sur le chrono, mais jamais en ligne. Il a désormais remporté donc tous les grands championnats. Double champion du monde, double champion olympique, double champion de Belgique et maintenant double champion d'Europe. On écoute Remco Evenepoel sur l'importance de porter ce maillot distinctif de champion d'Europe.
10: Ah, c'est clair, il n'y en a pas beaucoup dans le peloton. Et c'est clair que le maillot du champion d'Europe, c'est le deuxième plus important dans le peloton. Et je suis très heureux que je vienne de le prendre parce que après deux fois deuxième et puis aujourd'hui aussi dans la dernière ligne droite, c'était pas vraiment motivant, disons. Je pense que ça fait du bien et voilà, là j'ai fini le cercle des maillots distinctifs.
0: Des propos recueillis par Laurent Bruvier, Remco Evenepoel qui va maintenant prendre la direction de l'Italie où il disputera samedi le Tour de Lombardie. Et puis la Belgique retrouve les sommets en motocross. L'équipe belge a remporté le motocross des nations qui est en quelque sorte le championnat du monde de la discipline. Emmenée par Liam Evert et les frères Lucas et Sacha Kounen, la Belgique s'est montrée la plus régulière et s'est donc imposée pour la première fois depuis 13 ans. Voilà qui marque la fin de ces infos. Que vous soyez, merci de nous écouter.
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1: Merci beaucoup Florence Urner pour ce journal de 7h. Pas de sandwich à midi à l'extérieur pour les élèves des secondaires à Liège. Mesures de sécurité après les manifestations parfois violentes de la fin de la semaine passée. On va vous détailler tout cela et on retourne à Liège donc dans un instant. 7h08, la météo du jour. Tout d'abord avec vous, Terry Lemens. Il y a du brouillard ce matin, Terry.
12: Oui, notamment au nord du Sion sans brumeuse. Brouillard qui devrait se dissiper avec le lever du jour. L'IRM maintient son avertissement jusqu'à 11h. ce matin sur les provinces de Namur, Liège et Luxembourg restent en vert. Et c'est vrai qu'ailleurs, dans ces provinces, eh bien, le ciel est tout juste voilé. Avec le lever du jour, on le verra bien mieux d'ici quelques dizaines de minutes. Après la dissipation de la grisaille dans le courant de la matinée, on va retrouver un soleil bien généreux. Il sera dans un ciel tout juste voilé au maximum. Ce sera le cas aussi dans le courant de l'après-midi avec des normales de saison, avec des températures qui seront bien au-delà des normales de saison. On attend quand même 20 degrés sur les hauteurs, 21 à 22 dans le centre, 23 pour la botte du Hainaut, 19 pour le littoral. Et puis pour ce soir et cette nuit, d'abord un ciel bien serein pour tout le monde. Et puis dans le courant de la nuit, on a quelques grisailles qui vont arriver par le littoral, s'étendre jusqu'aux deux Flandres. Les minima pour la nuit prochaine iront de 8 à 12 degrés.
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1: Il est 7h09, nous sommes le lundi 5 octobre. Bonjour à toutes et tous, bienvenue dans Matin Première. Comment la semaine va-t-elle débuter? Dans les écoles à Liège, tout rouvre, mais avec des mesures de sécurité, grilles fermées pendant la journée, sortie suspendue pour le temps de midi. Nous serons avec un directeur d'école dans un instant. À 7h20, la souveraineté de paiement dans l'Union européenne. Comment l'Europe veut vous offrir des moyens de paiement nationaux qui fonctionnent un peu partout pour éviter la main mise de Visa et Mastercard. Explication dans votre rendez-vous écho. Et puis les craintes de la gauche brésilienne après la victoire au premier tour de l'élection présidentielle du parti d'extrême droite. Reportage à suivre dans un instant. Voilà pour votre menu jusque 7h30. J'espère que vous êtes en forme ce lundi matin. Bon réveil à vous.
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1: Et à 7h11, donc, on va redémarrer avec cette petite surprise au Brésil, au premier tour de l'élection présidentielle, avec l'arrivée en tête du candidat Flavio Bolsonaro, le fils de l'ancien dirigeant d'extrême droite Jair Bolsonaro. Flavio Bolsonaro obtient 47% contre 45% pour le président de gauche sortant Lula. Ces deux candidats s'affronteront donc lors du prochain tour, le second tour, qui déterminera qui sera le président du Brésil. Ce sera dans deux semaines, le 25 octobre. À Rio de Janeiro, les soutiens de Lula appréhendent ce deuxième tour qui s'annonce tendu, comme vous allez l'entendre dans ce reportage signé Aliénor de Matos.
23: À Cinelândia, fief historique de la gauche au centre de Rio, dès l'annonce des résultats définitifs de ce premier tour, Stella, 23 ans, s'effondre.
24: Un gouvernement de droite, principalement bolsonariste, est un véritable danger. On a vu ce qui s'est passé en Argentine, au Chili, aux États-Unis. On a besoin de beaucoup d'espoir pour le second tour, de foi et de réveil politique.
23: Malgré les cris de soutien au président Lula, la place encore animée il y a quelques minutes se vide peu à peu. Les vendeurs de boissons et de nourriture ambulants rangent leurs stands. L'écran géant sur lequel étaient projetés les résultats s'éteint. L'attente et l'espoir ont laissé place à la frustration. Pedro est allé à l'université grâce à une bourse d'études créée par Lula. Il a participé activement à la campagne de ce premier tour électoral. Pour lui, ce scénario n'était pas envisageable. Il était convaincu que Lula pouvait être élu dès le premier tour.
25: Ce résultat me frustre beaucoup, pas tant sur un plan national, mais plutôt sur un plan personnel. Ce qui est le plus énervant, c'est de voir dans notre entourage que les gens ne se rappellent pas du dernier scénario en 2016, la multitude de morts pendant la pandémie en 2019 et de tout ce qui s'est mal passé avec le peuple brésilien.
2: un povo brasileiro.
23: Jamais au premier tour, un candidat d'extrême droite n'avait atteint un résultat si élevé. Avec près de 47,03% des voix, Flavio Bolsonaro a relevé son pari, marcher dans les pas de son père et faire perdurer le bolsonarisme. Mais ce dimanche au Brésil, l'enjeu n'était pas seulement présidentiel. Le Parti libéral a réalisé une percée massive au Sénat et devient donc la première force de la Chambre avec 18 sièges remportés cette nuit. Un scénario qui inquiète Mathilde, 68 ans. La mine déconfite et l'oreille collée à son téléphone. Elle a du mal à accepter ses résultats.
3: Chateada. Parce que mesmo que Lula gagne, Lula va ficar refém do Congresso.
0: Irrité, parce que même si Lula passe au second tour, il va rester otage du Congrès. Parce qu'aujourd'hui, le Congrès, c'est pire qu'avant. Le Sénat a encore empiré. L'extrême droite l'a dominé. Et c'est justement avec ces scores qu'ils vont essayer d'en finir avec tout. Maintenant, ces institutions sont aux mains de la barbarie. Ces personnes de l'extrême droite du Parti libéral, la démocratie n'existe pas pour eux. Alors la première chose qu'ils vont faire, c'est vendre notre pays à Donald Trump, vendre nos terres rares, vendre nos entreprises, de nouveau conduire les Brésiliens à la misère.
23: Les soutiens du président Lula promettent de se mobiliser tout au long de ce marathon de près de 3 semaines avant le second tour. Une course qui risque de polariser encore plus la société brésilienne.
1: Voilà pour ce reportage à Rio de Janeiro de notre correspondante au Brésil. Second tour donc dans 15 jours entre Lula et Flavio Bolsonaro. On rappelle que le père de Flavio Bolsonaro, Jair Bolsonaro, est inéligible et assigné à résidence après sa condamnation pour tentative de coup d'État. La marque Bolsonaro fonctionne encore à plein régime au Brésil puisque l'épouse de Jair, Michel Bolsonaro, et son autre fils, Carlos, ont tous les deux été élus au Sénat, le Sénat, vous l'avez entendu, qui penche lui aussi beaucoup plus à droite depuis cette nuit au Brésil, 7h15. Et à 7h15, la reprise des cours chez nous, la réouverture des écoles ce matin à Liège, après les manifestations et les violences de la semaine passée. Et à l'issue donc d'un week-end de 3 jours pour les étudiants et les élèves liégeois, les cours doivent reprendre normalement dans tous les réseaux d'enseignement. À Liège, où l'on retrouve en direct Thomas Mikils. Thomas, tout est calme ce matin ? Est-ce que Thomas Mikils est avec nous en direct de Liège ?
4: Oui, François. Alors, je me trouve entre l'IPES et l'École Polytechnique de Hestal. Alors, il y a déjà eu des rassemblements la semaine passée à cet endroit. Pour l'instant, il fait encore assez calme dans les rues de Hestal, pas encore de présence de jeunes. On a juste vu un combi de police patrouiller. Il faut dire que sur les réseaux sociaux, les appels sont lancés pour un blocus prévu devant les écoles à partir de 7h30, 8h seulement. Et justement, ces réseaux sociaux, ils jouent un rôle assez important. On a vu sur TikTok, Snapchat et Instagram que les informations y circulent. On a pu remarquer que le mouvement tente de s'organiser aussi de plus en plus. Des pages sont créées pour chaque école qui fait un blocus. Des consignes sur comment venir habiller, quel matériel prendre, comment réagir aussi en cas d'arrestation. Et puis par exemple, si je vous en donne un, il est aussi conseillé de se munir de liquide physiologique en cas de tir de gaz lacrymogène. Alors la plupart des affiches qui circulent appellent à manifester pacifiquement. On sait que cela n'a pas toujours été respecté. Reste à voir si ce matin de nouvelles dégradations auront encore lieu et si les jeunes seront à nouveau dans la rue.
1: Voilà, mais donc pour l'instant, tout est calme. Thomas Mikils, vous étiez du côté de Hestal ce matin. Merci beaucoup à vous et dans le Hainaut. Certaines écoles provinciales à Mons et à Tournai, notamment, ouvriront leurs portes 2 heures plus tard, donc à 10h, pour des raisons de sécurité. Avec nous aussi ce matin, un directeur d'école liégeois. Bonjour Julien Defailly.
5: Bonjour monsieur.
1: Vous dirigez l'Athénée Royale de Chennai. Alors comment se déroule ce lundi matin ? Quelles sont la rentrée, on va l'appeler comme ça ce lundi matin ? Quelles sont les mesures qui ont été prises dans votre établissement ?
5: Eh bien, l'accueil des élèves se fera par la porte principale, sous la surveillance de notre équipe éducative. Il y a une présence policière à l'extérieur de l'établissement pour s'assurer que les abords sont calmes. Et durant la journée, les élèves resteront à l'intérieur et nous assurerons une journée de cours tout à fait normale, mais oui. Nous tenons vraiment à assurer la sécurité de tout le monde.
1: Interdiction de sortie là à midi pour les élèves, c'est ça ?
5: Oui, tout à fait. Donc ce lundi et ce mardi, les élèves ne pourront pas sortir sur le temps de midi. Ils ont été prévenus, on a envoyé des messages pour qu'ils prévoient le coup et notre restaurant scolaire est prêt. Donc voilà, ils seront nourris pas de souci pour eux.
1: Vous avez entendu beaucoup de messages qui circulent sur les réseaux sociaux appelant à de nouvelles manifestations, mobilisations aujourd'hui, cette semaine. Ça ne vous inquiète pas, ça ?
5: Ben non, ça ne m'inquiète pas tant que ça. Nous, notre objectif, c'est d'encadrer et d'assurer que tous les élèves soient dans de bonnes conditions pour les apprentissages. On n'a pas comme objectif d'interdire la contestation, mais on veut empêcher tout acte de violence ou de dégradation, ça c'est un fait certain.
1: Oui. Vous avez envoyé un courrier aux parents pour les sensibiliser, pour leur dire quoi ?
5: Tout à fait, un courrier pour leur expliquer le poids de la situation suite à la journée de vendredi, pour leur donner les consignes par rapport à aux journées de lundi et mardi, et pour dire qu'on respectait ce mouvement-là, mais qu'on souhaitait vraiment une situation apaisée devant l'école, et assurer en particulier pour nos plus jeunes élèves de bonnes conditions pour arriver à l'école ce matin.
1: Oui. Est-ce que vous avez échangé avec ces jeunes qui se disent aujourd'hui en colère, Julien Defailly ? Est-ce que vous les avez rencontrés ? Est-ce que vous savez pourquoi ils manifestent finalement ? Est-ce que le message est clair ?
5: Alors vendredi, j'ai échangé avec des élèves de mon établissement scolaire devant l'entrée. Les revendications sont celles qu'on entend pour le moment par rapport au monde de l'enseignement. C'est ces revendications-là qu'on peut respecter, qu'on accepte évidemment qu'elles s'expriment. C'est à eux, je vais dire, qu'il faut poser des questions plus précises, à eux de savoir pourquoi ils choisissent de se mobiliser.
1: Est-ce que vous allez en parler cette semaine au sein de votre école ?
5: Bien sûr, on va offrir un espace de parole pour que tous puissent s'exprimer. Certains ont envie de parler de la situation de l'enseignement, d'autres ont envie de parler des événements qui se passent devant les écoles. C'est important pour nous, avec les équipes des CPMS, de pouvoir parler de ça avec nos étudiants.
1: Ouais. Certains disent que la colère des jeunes ici, à Liège, dans le Hainaut, est aussi quelque part influencée par les mobilisations en France. Et ça fait plusieurs semaines qu'en France, les images sont assez spectaculaires des mobilisations en France. Est-ce que vous avez entendu parler de cette influence française dans les mouvements ici à Liège ?
5: Oui, j'ai entendu parler de cette influence-là. Maintenant, je ne suis pas non plus un grand expert des réseaux sociaux, mais je sais bien que cette génération fonctionne beaucoup à travers les réseaux sociaux. Ils ont sans doute vu les images de France, et il y a peut-être une percolation vers chez nous, mais je ne peux pas vous le garantir non plus.
1: Bon, vous allez en parler donc cette semaine. Qu'est-ce que vous leur répondez finalement ? Vous lui répondez quoi à cette jeunesse en colère aujourd'hui ?
5: Mais je leur réponds que le meilleur moyen de construire un avenir pour eux, c'est justement d'essayer d'avoir une scolarité qui leur permettra d'avoir des chances d'émancipation sociale. Et que c'est, par le travail scolaire et par l'utilisation de l'esprit critique, qu'on arrive à se construire un avenir. Et c'est évidemment pas en menant des actions violentes ou qui ont pour objectif de casser.
1: Voilà, on verra.

0: Sur le ring de Bruxelles.
1: Exactement, le ring de Bruxelles avec des temps de parcours qui ne dépassent pas les 10 minutes, que ce soit de Grand-Bégard à Woluwe-Saint-Etienne ou même de Ittre à Zaventem. Quelques ralentissements aussi pour accéder à la capitale, le 429, tournée Bruxelles, Grand Bruxelles. Tout doucement, on a mis Bruxelles aussi, on n'est pas au-dessus de 10 minutes. J'apprends à l'instant qu'un accident, c'est... Non, ce sont des ralentissements dans une zone en travaux sur le 25, Liège-Neuchâteau à hauteur de Beaufailly vers Liège. Vous perdez donc une quinzaine de minutes côté transport en commun, pas de soucis à signaler pour l'instant.
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0: 7h24, l'économie sans détour avec vous, Diane Burgel-Vernet. Bonjour Diane.
6: Bonjour François.
0: Alors, si vous êtes allé en vacances en Italie et en Espagne cet été, que vous avez essayé parfois peut-être de payer avec un QR code, vous vous êtes rendu compte que c'est pas toujours simple.
6: Pas facile,
0: et on va en parler ce matin parce que l'Europe fait un pas vers un peu plus de simplicité avec 5 applications de paiement nationales qui vont se brancher les unes aux autres. Nouvelle alliance donc de paiement qui doit permettre aux Européens de payer plus facilement à l'étranger et de se virer de l'argent entre eux. Derrière cette annonce, Diane, une ambition, moins dépendre de Visa et de Mastercard et renforcer la souveraineté de paiement au sein de l'Union européenne, mais le pari est loin d'être gagné.
6: Alors c'est vrai François qu'aujourd'hui de plus en plus de gens utilisent des moyens de paiement mobiles qui ne passent donc pas par une carte, mais en Belgique par exemple, effectivement, un utilisateur de Wero ne peut pas envoyer d'argent à un ami en Espagne, ni payer ses courses au Danemark avec un moyen mobile. Demain, un unique code QR affiché à la caisse d'un magasin ou sur un site d'e-commerce pourra être scanné de manière universelle. Alors imaginez un touriste espagnol, il pourra régler ses achats à Bruxelles en scannant le QR code généré en Belgique, hein, belge, avec son application habituelle, son application espagnole, Bizum en l'occurrence. Chaque service va rester national, mais si vous voulez, cette alliance d'applications, elle parlera le même langage technique et ce déploiement, il va se faire par étapes. D'abord, les transferts d'argent entre particuliers dans différents pays, ensuite viendront les achats en ligne, puis les paiements en magasin.
0: Bon, vous avez cité le cas d'un espagnol qui participera au projet.
6: Alors, il y a Bizum, en effet, mais également Bancomat, MBWay, VIP Mobile Pay, autrement dit l'Italie, le Portugal, la Scandinavie et Wero. Wero, on connaît bien l'appli en Belgique. Elle a remplacé Payconiq de Bancontact. Et AL5, ces applis comptent environ 130 millions d'utilisateurs mobiles dans 13 pays de l'Union européenne.
0: Bon, on l'a dit, hein, l'objectif est clair, Diane, c'est réduire la dépendance européenne à Visa et à Mastercard.
6: Ah ben oui, les grandes banques européennes derrière le projet parlent de souveraineté et d'autonomie stratégique à un moment où l'Europe s'intéresse sur son contrôle des infrastructures jugées essentielles. Les paiements, évidemment, en font partie. Et sur ce terrain, eh bien, la dépendance européenne, elle est massive. Selon la Banque Centrale Européenne, en 2022, environ 60% des transactions par carte dans la zone euro ont été traitées par des systèmes internationaux, majoritairement américains, même si une quinzaine de pays disposent déjà de solutions véritablement souveraines. La Belgique, avec Bancontact, la France, avec le réseau carte bancaire. Ça veut dire que c'est une vraie solution souveraine, dans ce sens que la carte, mais aussi les tuyaux par lesquels passent les paiements, sont nationaux. À l'inverse, en Allemagne, PayPal intervient pour quasiment un tiers des paiements en ligne. Et pour rappel, PayPal, ça a notamment été créé par les milliardaires Elon Musk et Peter Thiel, soutien de Donald Trump. Ajoutez que l'appétit commercial d'autres sociétés non européennes comme Apple, Google ou Samsung via leur application de

0: paiement mobile, eh bien, ça menace également les parts de marché des banques européennes en la matière.
1: Oui. On voit bien l'objectif, donc, Diane, mais la mise en pratique effective et l'adhésion se heurtent à plusieurs obstacles.
0: Oui, la souveraineté n'est pas totale. Wero, par exemple, s'appuie sur le cloud américain d'Amazon, donc on n'est pas à une contradiction près. Deux, la fragmentation du marché européen, où chaque pays a développé ses propres habitudes et solutions. Il faudra aussi convaincre les commerçants d'accepter ce nouveau réseau et obtenir un soutien politique durable des États européens. Autre défi, atteindre une taille critique, évidemment. Donc, pendant un moment, les actionnaires vont financer le projet avant qu'il puisse générer ses propres revenus. En attendant, François, un seul moyen reste en fait totalement souverain, les billets et les pièces. Et c'est pour ça, rappelez-vous, que la Banque Centrale Européenne travaille au nouveau look de nos billets de banque pour toujours plus d'adhésion et donc de souveraineté, et qu'elle avance en parallèle sur le déploiement d'ici la fin de la décennie d'un euro numérique, la version là dématérialisée des pièces et des billets.
1: Bon, ce sera donc dans quelques mois, ce réseau européen de paiement, alliance de paiement mobile, exact. Donc qui sera disponible, Diane, d'abord entre particulier d'un pays à l'autre, ça ce sera d'ici la fin 2026, hein, donc dans les prochains mois, et puis courant l'année prochaine en 2027 pour les paiements en ligne et en magasin. Merci beaucoup, Diane.
0: Avec plaisir.
1: Vernet.
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1: Bon lundi matin, il est 7h30, vous écoutez Matin Première et voici le rappel de l'actu du jour avec Sarah Hendricks.
12: Bonjour à tous, Bruxelles tient son budget pour 2027, accord bouclé hier soir pour ramener le déficit à 719 millions d'euros l'an prochain. On attend encore les détails de l'accord dans la matinée. Boris Dilies, le ministre président bruxellois, le présentera au Parlement régional ce matin. Il sera aussi l'invité de la matinale dans quelques minutes dans ce studio. Au fédéral, on n'y est pas encore, trop de divergences pour continuer, trop de taxes pour les uns, trop de serrage de vis pour les autres. Les ministres se revoient mercredi et d'ici là, les discussions continuent en coulisses, en groupe de travail. Le réveil sonnera sans doute un peu plus tard pour les élèves de secondaire en province de Hainaut ce matin. Le pouvoir organisateur provincial a reporté le début des cours à 10h pour éviter les débordements. Les élèves liégeois, eux, devraient retrouver le chemin de l'école après une fin de semaine très chahutée, mais il y a toujours des appels à la mobilisation ce lundi. La semaine de la santé mentale commence aujourd'hui et à cette occasion, ce chiffre interpellant, 155 000 Belges sont en invalidité pour dépression ou burn-out, c'est 30% de plus qu'il y a 4 ans. À l'heure où le gouvernement fédéral fait du retour au travail une priorité, aucun parcours de soins structuré n'existe. Les patients se retrouvent trop souvent livrés à eux-mêmes, regrette l'association SOS Burnout Belgique. Écoutez sa directrice Lisiane Delannay.
2: Notre projet actuel, c'est vraiment de pouvoir créer un réseau sur la région Wallonne et Bruxelles, dans le but notamment de pallier à l'absence, en tout cas au manque de certains professionnels formés, par exemple le nombre de personnes qui nous appellent pour avoir un psychiatre ou un médecin spécialisé ou un psychologue. Et donc ce réseau, le but de ce réseau, c'est vraiment d'essayer de pallier à cette absence de ressources et aussi de pouvoir mettre en lumière les personnes qui auront encore de la place pour pouvoir répondre aux besoins de la population.
12: Au Brésil, Flavio Bolsonaro, le fils de l'ex-président d'extrême droite Jair Bolsonaro, est arrivé en tête du premier tour de l'élection présidentielle et c'est une surprise. Il devance Lula, l'actuel chef d'État. Le second tour est prévu dans 3 semaines, le 25 octobre. La saison des Nobel démarre ce lundi. Premier prix, celui de médecine. Il sera annoncé aujourd'hui. Le prix Nobel de la paix tombera, lui, vendredi prochain. Et puis en sport football, les Diables Rouges retrouvent la France ce soir à Saint-Denis. 4e match de la phase de groupe de la Ligue des Nations. Coup d'envoi à 20h45.
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1: Et dans la suite de Matin Première, jusqu'à 8h, pas de hausse des prix du ticket à la STIB et des économies sur l'administration. Le gouvernement bruxellois a bouclé son budget non sans mal. Avec quelles conséquences pour celles et ceux qui habitent Bruxelles et pour les navetteurs aussi d'ailleurs. Le ministre président bruxellois Boris Dillies est notre invité ce matin. Vous lui posez vos questions sur WhatsApp 0471 200 500. Un budget bouclé dans la douleur, mais bouclé avec des socialistes francophones, des libéraux flamands et des verts. Analyse politique avec Bertrand Haine dans ses coulisses à 7h40. Un petit coup d'œil sur la météo de ce lundi, du brouillard et puis encore de belles éclaircies, un temps lumineux et chaud, plus de 20 degrés aujourd'hui.
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1: C'est reparti pour une semaine de revue de la presse avec vous, Nicolas Van Nuskrik. Bonjour Nicolas.
20: Bonjour François, bonjour à tous.
1: Et donc les grandes discussions budgétaires, avec au moins 5 R à grande.
20: Au moins ça, oui.
1: Les grandes discussions budgétaires donc sont encore au cœur des commentaires ce matin.
20: Oui, avec quelques vertigineuses questions. De Standard se lance ainsi à l'assaut de cela. Au fond, pourquoi épargnons-nous? Il y a un côté discussion de fin de soirée, hein, en plein cœur de conclave, tous azimuts. À quoi ça sert de boucler des budgets? Un jour ou l'autre, le soleil finira bien par s'éteindre. Et il y va, le Standard. Il observe, justement, grande question, la transition énergétique, par exemple. C'est nécessaire, oui, pour réduire notre dépendance aux fossiles. Vous vous souvenez, hein, essence et autres, c'est cher, c'est polluant. Ça provient de régions instables, évitons. Or, pas une fois, note le quotidien, cette transition n'a été évoquée par le gouvernement flamand quand il explique ses choix budgétaires. budgétaire. Prenez le fédéral. Il va falloir augmenter les dépenses dans la défense, les dépenses en direction de l'Europe, les dépenses de ci, de ça. Mais De Wever, à part combler les déficits du passé, ne trouvera pas vraiment de belles histoires à raconter aux citoyens. Si tant est qu'il aboutisse. Et ça, c'est aussi une question vertigineuse sur laquelle revient la presse ce matin. Pourquoi diable continue-t-on de nous jouer la fable du finish ? Le budget n'est pas une réunion de crise, dit le soir. Il revient chaque année, à la même époque. Pourquoi procéder de la sorte pour parvenir à un accord ? Attendre d'être harassé en plein cœur de nuit pour fignoler des décisions qui vont avoir un impact sur des millions de Belges. Pourquoi ne pas attendre le lendemain, frais, dispo et aux aguets ?
1: Oui, elle va en rester là, cette question. Oui, et Bertrand Hen, on avait déjà fait une coulisse du pouvoir aussi, d'ailleurs, sur cette habitude bien belge de faire des marathons nocturnes. Bon, même Bruxelles dû aller jusqu'aux petites heures de la nuit pour boucler son budget. La presse, on dit quoi ?
20: Tous les niveaux de pouvoir belge, c'est sans doute là que l'exercice devait être le plus simple à conclure, estime La Libre. Certes, la coalition est... tout sauf homogène, il y a le MR, le PS, les engagés, Groen, Voreut, Anders, ça fait 6, et pas tous les mêmes sensibilités. N'empêche, malgré ce côté bigarré, dit le quotidien, il fait des économies, coupe, restructure la fonction publique et autres. À quoi ça tient, se demande La Libre, aux prises elle aussi, avec de vertigineuses questions de fin de soirée. Et si, propose l'éditorialiste, et si ça tenait à la présence du PS, comme au temps d'Elio Di Rupo au 16, le PS parvient à imposer des mesures drastiques sans déclencher l'hostilité sociale. Ce parti possède sans aucun doute une capacité à peser sur les corps intermédiaires, syndicats, mutuelles, et ainsi à faire accepter l'austérité à la PS sans que de grandes mobilisations ne viennent dénoncer la casse des services publics ou le vol de l'avenir. Libéraux et engagés ont compris de longue date qu'il était difficile de réformer l'État avec le PS. Voici démontrer que sans eux, ça n'est pas nécessairement plus simple, conclut La Libre.
1: Ouais. Là-dessus, la CNews embraye avec un commentaire assez piquant, Nicolas, pour les socialistes francophones et pour la régionalisation aussi.
20: Ben oui, chaque région réalise ses économies selon sa vision, dit la CNews. La Flandre comme veulent les Flamands, la Wallonie comme veulent les Wallons, Bruxelles comme veulent la régionalisation. Mais la CNews, tout de même, a quelques mots à adresser aux Wallons. Est-il tenable, regardez le déficit, est-il tenable que ces allocations wallonnes soient 10 à 20 euros plus élevées qu'en Flandre ? 320 millions supprimés dans les allocations en Flandre, rappelle la CNIS, la Flandre passe en austérité avec ses propres socialistes, là où, sans eux, la Wallonie n'y parviendrait pas. Et là, l'éditorialiste se lâche. Et Francorchamps, c'est quoi ce projet public non indispensable ? Et la fonction publique, justement, un quart de la population wallonne ? Il y a plus de politiciens, plus de membres de gouvernement, plus de dirigeants au sud, alors que la population est plus grande au nord, écrit la CNIS. Et ça, conclut l'éditorialiste, c'est le résultat d'années de gouvernance PS. Boucher a raison, estime l'éditorialiste du l'assainissement, il est encore possible de réaliser des économies dans la fonction publique. Alors, après l'assainissement réalisé en Flandre, et oui, les effets vont se faire sentir, il ne s'agit pas seulement d'atteindre le budget fédéral, il est également important de voir ce que vont faire les autres régions, Bruxelles ce matin, la Wallonie plus tard. Pourquoi ? Parce que les marchés regarderont l'ensemble du pays et que, régionalisation ou pas, il ne serait pas acceptable que les efforts des uns, comprenez les efforts des Flamands, soient minés parce que les autres n'interviennent.
1: Voilà pour le commentaire du La CNews. Rappelons-le, le journal le plus lu au nord du pays. Merci beaucoup.
20: Exactement.
1: Nicolas Van den Schlick. Bonjour Bertrand Hen.
0: Mais bonjour.
1: Bon, avant vos coulisses du pouvoir, et on va revenir bien sûr avec vous sur ce budget bouclé hier soir par le gouvernement bruxellois. Bertrand, c'est l'animal du jour et vous en avez retrouvé un d'animal dans un article a priori absolument pas animal.
0: Bah non, dans le cadre d'un article de La Libre sur la correspondance amoureuse de Nadja, la muse du poète André Breton. La Libre ressort à cette occasion des extraits des plus belles lettres d'amour de muse à leurs poètes ou à leurs écrivains. Écoutez celle-ci, envoyée par Juliette Drouet à un certain Victor Hugo. « Si je n'avais été ton amante, j'aurais voulu être ton amie. Si tu m'avais refusé ton amitié, je t'aurais demandé à genoux d'être ton chien. » Ouais, pourquoi j'en parle ? Ton esclave. Fin de citation. Et je me dis, si c'était aujourd'hui, on aurait peut-être eu un message WhatsApp plutôt qu'une lettre. Wesh, si j'avais pas été ta meuf, j'aurais grave voulu être ta pote. Et si tu m'avais friendzoné, j'aurais kiffé être ton chien. Bon. Préfère Victor Hugo.
1: Oui, moi aussi.
0: Enfin, ici, c'est signé Juliette Drouet.
1: Ah, cela dit, il faut lire la correspondance, parce qu'il y en a une solide, et c'est publié par Gallimard, je pense, entre Juliette Drouet et Victor Hugo. C'est splendide.
0: Ah bah, je vais faire ça.
1: Je vous la conseille. Allez, les articles animaliers donnent toutes les conversations possibles. Bon,
0: on peut tout faire avec les animaux.
1: On en vient donc à vos coulisses du pouvoir, Bertrand. Et après la Flandre, avant le fédéral et la Wallonie, c'est donc la région bruxelloise qui a bouclé son budget. On va en parler dans quelques minutes avec le ministre-président bruxellois Boris Zillier. C'est un exercice politiquement intéressant à cause de la composition de ce gouvernement bruxellois dans lequel se retrouvent notamment le PS et Anders, les libéraux flamands.
0: Oui, qui sont dans leur seule majorité, en tout cas au niveau des entités fédérées dans ce pays, et sont dans l'opposition partout ailleurs, au fédéral, en Flandre ou en Wallonie. C'est d'ailleurs la même situation singulière pour les Verts flamands. Or, tout ce petit monde est particulièrement critique des décisions prises par les autres, là où ils ne sont pas. Le PS dénonce l'austérité aveugle des gouvernements sous l'emprise des libéraux francophones. Anders, de son côté, dénonce des gouvernements qui n'osent pas aller assez loin dans les économies et qui seraient sous l'emprise des socialistes flamands. Et ces deux-là, avec Groen en prime donc, doivent gérer une région avec l'EMR, Voreut et les engagés qu'ils accusent ailleurs de faiblesse.
1: Ouais, on allait voir ce qu'on allait voir.
0: Exactement. Et voilà, le tout dans une région particulièrement déficitaire. 992 millions de déficit cette année, disons presque un milliard, donc sur des recettes de 6,6 milliards. Il faut se rendre compte de ce que c'est. C'est colossal et c'est bien plus qu'ailleurs. Pourtant, la région s'est engagée à revenir à l'équilibre en 2029, soit deux ans après la Flandre, mais en même temps que la Wallonie. Et avant le fédéral qui, lui, ne vise même plus l'équilibre dans les 10 ans.
1: Bon, alors comment font-ils à Bruxelles, les libéraux, avec les socialistes et les verts pour s'entendre?
0: Alors, il est trop tôt pour réaliser une lecture complète et lucide de cet accord. Nous ne disposons pas des tableaux budgétaires complets, comme à chaque fois, et c'est dommage. Et donc, pour faire simple, nous ne savons pas tout et nous sommes un peu aveugles et l'otage des quelques informations que les gouvernants veulent bien nous donner. C'est donc l'heure des récits, et chacun, évidemment, prend les mesures qui confortent son récit. Ainsi, les libéraux se félicitent des économies dans la fonction publique et de ne pas toucher, c'est la phrase, au portefeuille des Bruxellois, et c'est même, pour être précis, la phrase est « directement au portefeuille de Bruxellois », ce qui laisse entendre qu'indirectement, on pourrait peut-être bien les toucher quand même.
1: Oui, ça on verra effectivement
0: on verra.
1: Dans le détail.
0: Usine, si je puis dire.
1: Oui. Les socialistes se félicitent, eux, Bertrand, de ne pas avoir augmenté le prix d'une série de services, dont, et ça aussi c'est à souligner, les transports en commun.
0: Oui, car l'accord bruxellois ne prévoit pas de hausse des abonnements STIB au-delà du ticket unitaire, qui lui va un petit peu augmenter, et ne touche pas à ce fameux tarif des 12 euros pour les jeunes et les seniors, alors qu'en Wallonie, c'est l'annonce qui a été faite récemment, ce tarif disparaît en février 2027, il va passer à 384 euros, donc de 12 à 384 pour les jeunes, 120 euros pour les seniors. Les socialistes et les Verts, d'ailleurs, se félicitent aussi de ne pas diminuer les allocations familiales. On sait que c'est en discussion actuellement en Wallonie, des mesures que la gauche va présenter comme des marqueurs politiques qui différencient Bruxelles des autres régions et du fédéral.
1: Bon, reste une question, évidemment, Bertrand, mais où donc alors font-ils leurs économies?
0: Eh bien, ce n'est pas très clair à cette heure. Pour moi, en tout cas, moins d'investissements prévus à la STIB, moins de fonctionnaires dans l'administration, vente du siège de la ministre-présidence. Peut-être que Boris Zillier pourra donner plus de détails, mais comme pour les autres budgets, il faudra un peu de temps pour vérifier les chiffres et le sérieux de la démarche. Pour l'instant, ce qu'on peut dire, c'est en tout cas que Bruxelles annonce un retour à l'équilibre en 2029, avec les socialistes, les Verts d'un côté, l'EMR, les engagés de l'autre, alors que des majorités plus homogènes au fédéral et surtout en Wallonie n'y sont toujours pas parvenus.
1: Voilà, un paradoxe de plus pour la politique belge, Bertrand N. C'est pas le premier. Vos coulisses du pouvoir sont à retrouver sur RTBF Actu, le site et l'application. L'accord a été conclu assez tard hier soir. C'est pour ça qu'on n'a pas encore tous les détails. Et on va évidemment poser des questions au ministre-président bruxellois, Boris Zillier, qui est notre invité dans une minute, juste après l'infotrafic, avec vous, Jean-Marc Strehl. Et ça commence à ralentir vers Bruxelles ce matin, Jean-Marc.
3: Exactement. En commençant par le 411 d'un mur Bruxelles, 15 minutes, 20 minutes de le 400 sur le 429 tournée Bruxelles, une trentaine de minutes sur le 40, Gand Bruxelles, sur le ring c'est chargé aussi, 20 minutes Grand Bigard, Woluwe Saint-Etienne, 20 minutes de haut titre à Zaventem, 10 à 15 minutes de Zaventem à Grand Bigard. Il y a d'autres endroits où ça coince, notamment les chantiers que vous connaissez, vous êtes ralenti généralement, vous perdez une vingtaine de minutes, le 411 à Arlon-Luxembourg, à Sterpenich par exemple, le 25 Liège Neuchâteau, autour de Beaufailly en direction de Liège. Il y a aussi des travaux sur le ring 3, le grand ring de Charleroi, Gouy-Épigny, à hauteur de Montigny-le-Tilleul, avec une quinzaine de minutes perdues. Pas de soucis côté SNCB pour le moment à signaler.
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3: Il est 7h47, bonjour Laurent Mathieu.
24: Bonjour tout le monde.
3: Il aura fallu un week-end de négociations au finish, mais ça y est. Le gouvernement bruxellois a donc conclu son budget, qu'on contient exactement cet accord. Quelles conséquences pour les bruxelloises et les bruxellois? Le ministre président de la région est notre invité ce matin, c'est le MR, Boris Delieste.
24: Oui, on a attendu tard hier soir pour avoir confirmation de cet accord. Les négociations ont été plus compliquées que prévu à Bruxelles. La région annonce faire un effort de 238 millions d'euros cette année et revenir progressivement à l'équilibre budgétaire comptable à la fin de la législature. Alors, Bertrand l'a dit, on n'a pas encore les textes, les détails. Le ministre-président doit faire sa déclaration de politique générale ce matin à 11h. Mais avant ça, il est donc notre invité.
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3: Bonjour Boris Delieste.
24: Bonjour.
3: Bon, 238 millions d'efforts donc cette année, sans toucher, dites-vous, au pouvoir d'achat des Bruxellois et en rendant Bruxelles plus attractive. Comment est-ce possible?
25: Alors, bonjour, c'est possible parce que on a pris un principe assez simple, c'est d'abord de faire des économies, puisque la région bruxelloise, je dois quand même de le rappeler, était en situation de quasi-faillite, avec une dette qui avait triplé en 10 ans pour atteindre les 15 milliards. Et donc, la manière dont on procède, c'est d'abord, en effet, de faire des économies, puisqu'on était dans une région qui avait multiplié le nombre de services, et à tel point que le citoyen bruxellois, à la fois, avait plus de complications dans ses démarches, parce que parfois plus d'interlocuteurs, et pas forcément une meilleure qualité de service. Or, on a au sein de l'administration bruxelloise de véritables serviteurs de l'État, de très grande qualité, mais par ailleurs, on a décidé, en effet, de rationaliser, et la rationalisation n'est pas, à mes yeux, un gros mot. Et si vous permettez un exemple, on a annoncé, en effet, qu'au niveau des bâtiments, on allait faire des efforts, c'est la moindre des choses. Je vous prends un exemple tout simple. Comme ministre-président, je dispose aujourd'hui de 2 sièges. Donc la ministre-présidence bruxelloise a 2 sièges qui sont à 250 mètres d'intervalle.
24: Vous allez en vendre
25: un. Rue Ducal et un Place Royale. Et nous allons effectivement procéder à la vente du bâtiment qui est situé à la fois sur la rue Ducal et sur le boulevard du Régent, parce que je n'ai pas besoin de 2 bureaux.
24: Dans le communiqué de presse que vous avez publié hier soir, vous insistez, c'est vraiment le début du texte, sur donc ces économies dans l'administration publique. Vous incitez là aussi ce matin, on comprend que c'est un champ important d'économie. Concrètement, où? Dans quel type d'administration? Combien de personnes? Est-ce que c'est des départs à la retraite qui ne sont pas remplacés? Des licenciements? Est-ce que vous pouvez être plus clair là-dessus?
25: Alors, concrètement, si vous voulez, la région, jusqu'à présent, avait 23 administrations. Nous les regroupons en 4 piliers. Je vais vous donner un chiffre. On a de l'ordre de 500 départs volontaires qui sont déjà actés. Et nous poursuivons, si vous voulez, dans cette logique. Mais à nouveau, on ne le fait pas de manière bête et méchante, parce que l'idée, ce n'est pas de sabrer pour sabrer. Mais on fait un travail très, très précis.
24: Vous pouvez chiffrer
25: sur les doublons et les triplons.
24: Vous pouvez chiffrer, par exemple, l'ampleur de ces économies. On n'a pas les textes, donc on essaye de se rendre
25: compte. Non, mais ce que je peux déjà, en tout cas, oui, si ce que je peux chiffrer très clairement, c'est le fait qu'on divise par 2 le déficit pour revenir à l'équilibre en 2029. Et donc, le meilleur chiffre et le chiffre le plus précis que je suis effectivement tout à fait en mesure de vous donner aujourd'hui, c'est que notre déficit passe de l'ordre de 1,4 milliard à 719 millions. Et donc, nous divisons par deux le déficit.
24: Alors ça, on l'a bien compris. Ce qu'on essaie de comprendre ce matin, c'est comment. D'autant que, par exemple, on s'attendait peut-être à une augmentation des tarifs de la STIB. Ce ne sera pas le cas, pas au-delà de l'inflation en tout cas. Mais la STIB devra quand même faire des efforts. Donc, comment ? Pouvez-vous nous expliquer ça ?
25: Alors, le principe, si vous voulez, est le suivant. On a fait en sorte de ne pas, en effet, augmenter le tarif pour les Bruxellois, parce que on a besoin, effectivement, d'être transportés. Mais nous tenons compte de l'indexation. Et sur le calcul qui a été fait, l'indexation indique que la STIB qui devra et qui doit, comme toutes les administrations, en effet, faire des efforts, mais doit assurer un service de qualité, et ici, n'a pas été nécessaire d'augmenter pour augmenter. Et donc, nous, on préfère diminuer les dépenses avant d'attaquer le portefeuille du Bruxellois.
1: Ouais. Mais la question qu'on vous pose, Boris Vian, ce matin, c'est de savoir, est-ce qu'il va y avoir des licenciements ? Est-ce qu'on va dégraisser dans les administrations bruxelloises et à la STIB, par exemple, puisque c'est là, vous le dites, ce matin, qu'il y a des économies ?
25: Il y a un moratoire. Donc, l'accord du gouvernement bruxellois est très clair en la matière. Il y a un moratoire sur les engagements parce que quand vous avez une masse aussi colossale que celle de l'administration bruxelloise, eh bien, vous pouvez travailler sur le volume et donc il y a un moratoire qui donne en effet déjà des effets sur ces engagements et ça passe aussi par le non-remplacement d'une série de départs à la pension.
24: Boris Vian, je pense que ce qu'on essaie de comprendre, c'est que vous l'avez dit, la région bruxelloise était presque en faillite il y a 2 ans, on dit toujours qu'elle est sous-financée, et aujourd'hui, vous nous dites, on va faire quelques efforts dans l'administration, on va rationaliser tout ça, et finalement, on va revenir à l'équilibre. Ça paraît un peu simple. Est-ce que, déjà, vous pouvez nous assurer qu'il n'y a pas eu de tour, de passe-passe budgétaire ?
25: Alors, ça paraît un peu simple. Vous croyez bien que je ne viendrai pas ici devant vous s'il y avait eu des tours de passe-passe budgétaire, parce que forcément, ça me retomberait dessus les 2 jours qui suivent, qui est bien naturel. Encore une fois, la réforme que l'on mène, c'est une réforme en profondeur au niveau de l'administration. Je vous l'ai dit, 23 administrations qui passent à 4 piliers. Et donc, j'invite vraiment à ce qu'on mesure à quel point cette région, ces 10 dernières années, a vécu complètement au-dessus de ses moyens. Et aujourd'hui, eh bien, nous remettons de l'ordre dans nos comptes, nous remettons les sous aux bons endroits. Je ne suis pas du tout en train de vous vendre du rêve. Il y a des tas de projets qu'on souhaiterait certainement mener si on en avait à 4 capacité budgétaire, mais on mène une ligne de rigueur et de sérieux.
24: Vous dites que la région a vécu longtemps au-dessus de ses moyens. Ceci dit, ici, dans votre accord, vous doublez les primes biome, donc pour les propriétaires bruxellois. Vous diminuez aussi l'IPP complémentaire, donc celui qui dépend des régions, de 1%. Bruxelles peut se permettre ce type de mesure fiscale ?
25: Bruxelles doit se permettre ce type de mesure fiscale parce que le contribuable est déjà pressé comme un citron et donc c'est d'abord à l'État à montrer l'exemple et donc sur cette même ligne en effet, et certainement pour le mouvement réformateur c'est indispensable, d'abord de montrer l'exemple et même si on aimerait toujours aller plus loin en matière de réduction des impôts. Nous doublons la prime biome. À nouveau, c'est pas le nirvana, mais c'est déjà un premier effort important. Et en effet, je vous confirme qu'on diminue d'1% l'impôt sur les personnes physiques parce que nous réduisons le train de vie de l'État, en l'occurrence de la région bruxelloise.
24: Une question aussi sur la question du logement social. Il y avait un bras de fer très important entre le MR et le PS autour de Lofti Mostefa, donc le président du foyer Anderlecht-Thouars. Il y a une enquête judiciaire qui est ouverte pour d'éventuels faits de clientélisme. Le MR demandait son départ et en attendant bloquait une tranche de 131 millions d'euros pour le logement social à Bruxelles. Est-ce que ce point a été réglé lors du conclave ?
25: Non, il y a une petite confusion, c'est qu'on parle en réalité, on parlait des 400 millions de consolidation de la SLRB. Le dossier n'a pas été traité dans le cadre de ce budget. D'autant que le dossier n'a pas encore été porté au sein du gouvernement. Et donc la discussion, en l'occurrence, n'a pas eu lieu parce que la décision n'a pas été prise.
24: Donc vous n'avez pas discuté de ça ?
25: Non.
24: Un mot quand même des tensions qu'il y a eu. On pensait que ça devait être facile, ce conclave budgétaire. En tout cas, ce n'était pas celui qui s'annonçait...
25: Vous connaissez des conclaves budgétaires faciles, ça m'intéresse.
24: Je reformule. Ce n'est pas celui qui s'annonçait le plus difficile. finalement, ça a été plus compliqué. Qu'est-ce qui a bloqué? Est-ce qu'il y a eu entre les partenaires, on a entendu ici et là qu'il y avait eu un manque de transparence de certains cabinets. Qu'est-ce qui a bloqué ce week-end?
25: Alors, moi, je vous dirais que de manière générale, encore une fois, je ne connais pas de conclave budgétaire qui se passe dans la joie et l'allégresse. Ici, vous le savez, voilà, il y a sept familles politiques autour de la table. Chacun est avec sa hiérarchie de valeurs, ses priorités. C'est bien légitime. Et donc, oui, évidemment, il y a des tensions. Moi, ce qui le plus important pour moi, c'est la finalité, c'est la conclusion, c'est de pouvoir annoncer aux Bruxellois qu'ils ont un budget. Je rappelle qu'on a vécu pendant deux ans dans le flou et comme un bateau ivre totalement. Ici, non seulement il y a un budget, il y a des moyens qui sont dégagés, on réduit par deux le déficit et on diminue un peu l'impôt des Bruxellois. Donc, les tensions, oui, bien sûr, il y en a eu, il y en aura toujours, il y en aura encore. Je dirais que ça fait partie de la vie politique, mais l'important, c'est le résultat.
1: Boris Elliès, un mot de ce qui reste la grande préoccupation de Bruxelles, c'est la sécurité. Il y a des dizaines de fusillades chaque année, liées donc au trafic de drogue. Il y a quelques semaines, un conseil régional de sécurité avait été organisé. Qu'est-ce qui est prévu comme moyen dans votre budget, concrètement, pour lutter contre cette criminalité?
25: Alors, concrètement, il y a l'augmentation du nombre de caméras, parce que ça, c'est une capacité qu'a la région bruxelloise. Et puis, dans le cadre de son rôle et de mon rôle de coordination, il y a aussi des moyens supplémentaires, là en effet, qui viennent du niveau fédéral, et donc avec une augmentation du nombre de policiers dans les lieux sensibles. Et à travers ce budget, il y a aussi la confirmation du plan Gare, qui a un volet à la fois de rénovation, d'esthétique, de propreté, mais aussi un volet de sécurité qui est lié aux caméras et qui est lié au renforcement aussi des équipes en matière de sécurité. Donc ça, c'est un élément assez concret. L'autre élément très concret, c'est que je vous confirme, comme on l'avait annoncé, l'engagement d'un commissaire régional à la drogue, et l'idée, c'est que ce soit vraiment quelqu'un qui soit complètement focus sur le drame que vit Bruxelles, et on ne peut pas rester attentiste par rapport à cela. Et depuis le début, on en a fait une priorité, parce que la sécurité des Bruxellois est une priorité, qu'il ne peut pas y avoir de qualité de vie sans sécurité. Donc nous prenons pleinement notre part dans cette question-là.
24: En parlant de sécurité à Bruxelles, difficile de ne pas parler du procureur du roi de Bruxelles, hein, Julien Moinil. Il y a quelques jours, il a expliqué qu'un jour, un député bruxellois l'avait appelé pour demander la libération d'un détenu. Ça a provoqué un tollé. Est-ce que ça dit quelque chose de la manière de faire de la politique à Bruxelles, ou en tout cas au Parlement bruxellois?
25: Mais ce qu'a indiqué le procureur, en effet, est grave. Ça, c'est une certitude. Maintenant, pour vous dire les choses franchement, moi, j'aurais préféré qu'à ce moment-là, le procureur dise carrément de qui il s'agit. Parce qu'ici, ça jette quand même l'opprobre sur la moitié de tout le Parlement. Je dis la moitié puisqu'il a dit qu'il s'agissait d'un député. Là, on commence à être dans le jeu de qui est-ce, qui n'est pas très sain. Et donc, c'est absolument scandaleux ce qui a été rappelé. Donc ça, c'est totalement choquant. Moi, j'aurais préféré à ce moment-là, quitte à faire une annonce de ce type, qu'on dise, voilà, c'est un tel, d'autant que le procureur a rappelé lui-même que c'était surtout une question de déontologie et d'éthique.
24: Gros dossier aussi à Bruxelles, ce sera la dernière question, sur le musée Canal Centre Pompidou. C'est le futur grand musée d'art moderne, d'architecture, d'art contemporain à Bruxelles. Là aussi, il y avait eu des tensions entre le MR et le PS, notamment sur le maintien ou pas de son directeur. Est-ce que ce musée ouvrira, comme prévu, le 28 novembre prochain?
25: Je vous confirme que ce musée ouvrira en novembre prochain, et je vous confirme aussi que c'est une excellente nouvelle pour le rayonnement de Bruxelles, parce que c'est probablement un des projets les plus ambitieux de ces 20 dernières années. Il était nécessaire qu'il y ait une autre trajectoire budgétaire et financière, c'est le cas.
24: Vous allez réduire la subvention annuelle qui va passer de 28 millions cette année à 10 millions en 2024.
25: Oui, parce que nous ne faisons que ce que nous pouvons nous permettre financièrement, mais ça n'empêche pas le rayonnement de Bruxelles, parce que moi je l'ai dit d'emblée, on sait à quel point les grands musées au niveau international ont un impact positif en termes de retombées économiques, en termes d'emplois directs et indirects, et donc c'est un projet phare pour le rayonnement de Bruxelles, et ce musée sera inauguré fin novembre, je vous le confirme.
1: Merci beaucoup Boris.
25: Merci à vous.
1: Vice-président du gouvernement bruxellois, et donc vous faites votre déclaration de politique générale
25: à 11h,
1: avec tous les détails donc de ce budget bouclé hier soir par votre gouvernement. Merci à vous, merci Laurent Mathieu.
25: Merci beaucoup.
24: Avec plaisir.
1: La première, il est 8h. Et à la une ce matin, des appels à la mobilisation qui circulent encore entre élèves à Liège, mais aussi dans le Hainaut.
2: À Liège, les écoles secondaires vont rouvrir toutes ce matin. Les autorités communales ont prévu un dispositif de sécurité pour garantir la reprise des cours. Nous serons à Herstal. Écoutez comment ça se passe dans un instant. Un accord budgétaire a été trouvé à Bruxelles. Au fédéral, les négociations entre ministres sont suspendues. L'extrême droite en tête du premier tour de la présidentielle au Brésil. Flavio Bolsonaro devance Lula. Éviter une 7e défaite d'affilée contre la France, c'est la mission des Diables Rouges ce soir.
1: La météo avec Terry Lemens.
6: Un peu de brouillard au nord du Sion sans brameuse en début de matinée. Puis une fois cette grisaille dissipée, retour du soleil pour tout le monde dans un ciel tout juste voilé, maxima de 19 à 23 degrés.
1: Et c'est François Kirsch qui vous présente votre journal de 8h. Bonjour François.
7: Bonjour.
1: Les écoles secondaires ouvrent leurs portes à Liège ce matin.
7: Oui, certaines étaient restées fermées vendredi dernier après les débordements en marge des manifestations d'élèves. Les autorités communales ont prévu un dispositif de sécurité pour ce matin. Thomas Mikkels, vous êtes à Herstal. Des appels à la mobilisation ont continué à circuler sur les réseaux entre élèves. Alors, qu'est-ce qui se passe de votre côté ce matin ?
8: Alors je me trouve ici devant l'IPS d'Herstal, qui est une des écoles notamment de la province. On a pu remarquer eh bien ce matin, là, ils sont pour l'instant, allez, je veux dire, une trentaine, une quarantaine d'élèves de l'école à bloquer l'entrée de l'école. Donc pour l'instant, aucun élève ne peut rentrer. Alors ils sont pour l'instant toujours dans le calme, il n'y a pas de débordement, il y a de temps en temps quelques chants, des pancartes aussi avec leurs revendications inscrites dessus. Et puis on a aussi croisé quelques professeurs venu soutenir le mouvement et à l'instant, je vous le commente en direct, je vois plusieurs jeunes cagoulés qui arrivent avec des barrières. On va voir dans les prochaines minutes comment ça va évoluer. Donc il y a vraiment pour l'instant deux aspects, un aspect plutôt pacifique avec les jeunes qui sont là devant leur école, et puis ces autres jeunes, comme je vous le disais il y a quelques instants, qui arrivent là pour l'instant avec ces barrières devant l'IPS d'Herstal.
2: Thomas Mikkels à Herstal, on comprend donc la réouverture des écoles à Liège ne sera peut-être pas aussi simple et évidente que cela ce matin, étant donné les appels à la mobilisation sur les réseaux qui concernent aussi le Hainaut, Mons ou Tournai. Dans les écoles provinciales de Hainaut, le début des cours est reporté à 10h ce matin. C'est une fuite d'une ampleur inédite. Des centaines de milliers de données personnelles d'usagers de l'IFAPME sont disponibles sur le dark web, cette zone de non-droit d'Internet. L'organisme wallon de formation en alternance a été piraté il y a plusieurs mois déjà. Qu'est-ce qui s'est passé, Hugo Deric ?
9: Eh bien, le piratage initial au sein de l'IFAPME remonte à février. À ce moment-là, le pirate avait proposé la vente de toutes ces données sur un forum cybercriminel. Mais ce dimanche, c'est une nouvelle étape plus inquiétante qui a été franchie. Les données ont à nouveau été diffusées sur le dark web, mais gratuitement. Une aubaine donc pour les gens mal intentionnés. Au total, ce sont plus de 700 000 personnes qui sont concernées. Et les noms, adresses, numéros de téléphone et de registre national, tout est disponible. On estime également que 85 000 numéros IBAN sont également aux mains de cybercriminels. Ce nouveau partage, et en plus de façon gratuite, est donc un avertissement supplémentaire pour les personnes liées à l'IFAPME. Avec toutes ces informations, elles deviennent encore plus des cibles de tentatives de fraude crédibles, comme du phishing. Et nous avons tenté de joindre l'IFAPME, mais sans succès pour le moment.
2: Une école de Wallin a-t-elle manqué à son devoir de surveillance ? La question sera au centre d'une audience au tribunal civil de Nivelles cet après-midi. Une femme tient cette école du Brabant Wallon pour responsable si sa fille de 3 ans a été agressée. Odile Lehert.
11: Les faits se seraient déroulés en décembre 2023. La fille d'Amandine avait 3 ans à l'époque.
26: On a agressé sexuellement ma petite fille dans une école, dans les toilettes, ce qui a provoqué des lésions. Sous les conseils de ma pédiatre, je me suis rendue aux urgences pour faire constater ça par un médecin légiste. On a eu 2 semaines de soins gynécologiques.
11: Selon l'enfant, les faits ont été commis par un autre enfant de 4 ans et demi. Interpellé, l'école n'aurait pas vraiment réagi. C'est au niveau civil que se déroule la procédure actuelle. Amandine reproche à l'école un défaut de surveillance.
26: Ils sont censés être en sécurité et qu'au final, ils se fassent agresser. C'est un souci de surveillance. C'est un enfant à la fois dans les toilettes. Pour ça, justement, pour qu'il n'y ait pas de débordement.
11: Selon Amandine, la commune, qui est le pouvoir organisateur de l'école, ne les a jamais crus, elle et sa fille. Elle veut que sa fille soit reconnue comme victime de la situation.
26: On ne la croit même pas sur le fait qu'il y ait eu un incident. Je ferai tout pour qu'elle soit reconnue, parce que là, elle n'est pas en âge de comprendre et surtout de se battre pour elle-même.
11: Nous avons sollicité une réaction des représentants de la commune. Nous les avons rencontrés, mais ils ne souhaitent pas un débat médiatique en amont de la procédure judiciaire. Débat qui, selon eux, pourrait être préjudiciable pour les enfants concernés.
7: Et pour protéger sa fille, la mère n'a pas souhaité que son nom de famille soit à citer. 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
3: Ce matin, Boris Dilliès, le ministre président bruxellois, qui était notre invité il y a quelques minutes, présentera au Parlement régional l'accord budgétaire de son gouvernement.
7: Selon la majorité, cet accord respecte la trajectoire voulue avec comme cap l'équilibre budgétaire à la fin de la législature. Pour ce faire, il aura fallu trouver 238 millions et le ministre-président affirme que ce ne sera pas dans la poche des Bruxellois. Par exemple, une augmentation des tarifs des abonnements de la STIB n'a pas été retenue au final. Les économies, elles se feront dans une réduction des dépenses public, comme nous l'a expliqué il y a quelques minutes, le ministre-président Boris Dilliès.
25: La manière dont on procède, c'est d'abord en effet de faire des économies, puisqu'on était dans une région qui avait multiplié le nombre de services, et à tel point que le citoyen bruxellois à la fois avait plus de complications dans ses démarches, parce que parfois plus d'interlocuteurs, et pas forcément une meilleure qualité de service. Or, on a au sein de l'administration bruxelloise de véritables serviteurs de l'État, de très grande qualité, mais par ailleurs, on a décidé en effet de rationaliser et la rationalisation n'est pas, à mes yeux, un gros mot. Et si vous permettez un exemple, comme ministre-président, je dispose aujourd'hui de deux sièges. Donc la ministre-présidence bruxelloise a deux sièges qui sont à 250 mètres d'intervalle.
3: Vous allez en vendre
25: un Ducal et un Place Royale. Et nous allons effectivement procéder à la vente du bâtiment qui est situé à la fois sur la rue Ducal et sur le boulevard du Régent, parce que je n'ai pas besoin de deux bureaux.
7: Boris Dilliès, le ministre-président bruxellois qui était l'invité de Matin Première. Sachez aussi que le moratoire sur les engagements au sein de la fonction publique bruxelloise sera maintenu l'année prochaine. Au niveau fédéral, les négociations budgétaires ont pris fin prématurément hier en début de soirée. La nouvelle note de compromis du Premier ministre n'a pas convaincu. Fabien Van
4: Trop de divergences pour continuer, c'est le constat sans appel dressé à leur sortie par trois des cinq partis de la majorité fédérale. La note de Bardo-Ever, deuxième du genre, dressant la liste d'une série de mesures d'économie ou de recettes n'a pas plu. Trop de taxes pour les uns, toujours trop de coupes en santé, notamment pour les autres. Certains estimant même que cette deuxième note ressemblait furieusement à la première. David Clarinval, MR.
10: On a constaté qu'il y avait de très très nombreuses divergences. En l'état actuel, c'est pas possible de trouver un accord. Les positions sont trop éloignées.
4: Maxime Prévost, les engagés.
12: On est effectivement encore très loin d'une approche équilibrée. C'est très clair qu'en matière de santé, il y a des efforts qu'il est légitime de souhaiter faire, mais pas dans les proportions que l'on trouve actuellement sur la table. Ça va trop loin.
3: Vous parliez de communautaires qui vous inquiétaient. Ça vous inquiète toujours?
12: Les inquiétudes que j'ai formulées il y a quelques jours n'ont pas encore disparu.
4: Avec le report notamment de certains efforts sur les régions et communautés. Des groupes de travail vont entrer en action. Les ministres, eux, ne se reverront pas avant mercredi.
7: Et les discussions budgétaires se poursuivent aussi en Wallonie. Qui va diriger le Brésil? Les Brésiliens ont voté pour la présidentielle hier et comme l'avaient prévu les sondages, Flavio Bolsonaro et le président sortant Lula sont en tête. Ils s'affronteront donc au second tour dans trois semaines. Mais il y a quand même une surprise, Aline Gonçalves, c'est que le candidat d'extrême droite devance son rival.
13: Oui, les sondages donnaient Lula en tête, mais c'est bien Flavio Bolsonaro qui arrive premier avec 47% contre 45% pour le président sortant Lula, qui admet sa surprise, mais ne s'avoue pas vaincu.
14: Le jeu va commencer.
15: Le match va commencer. Nous sommes en prolongation et c'est en prolongation que nous allons conquérir le cœur des Brésiliens.
13: Lula qui a 3 semaines pour convaincre, ce qu'il n'a pas réussi jusqu'ici, malgré un recul des inégalités et du chômage. Pendant sa campagne, le président de 80 ans a mis en garde contre la perte de souveraineté du Brésil s'il venait à tomber aux mains des Bolsonaro, proches de Trump. Frédéric Louot est spécialiste du Brésil à l'ULB.
0: Il en fait un argument finalement pour fragiliser les Bolsonaro, pour expliquer que les Bolsonaro seraient en train de vendre le Brésil ou de donner le Brésil aux États-Unis, et que pour éviter cela, la seule solution possible, ce serait de maintenir Lula au pouvoir.
13: Flavio Bolsonaro, fils de l'ancien président Jair Bolsonaro, condamné pour tentative de coup d'État. Il entend bien consolider sa légère avance devant ses supporters. Il affirme qu'il va mener une campagne propre.
16: Com uma campanha limpa, com alguém que não está preocupado com perpetuação no poder.
13: Flavio Bolsonaro qui promet de ne pas s'accrocher au pouvoir, de ne faire qu'un seul mandat, un mandat pour poursuivre la politique de son père qui reste, selon ses mots, sa boussole.
7: Aline Gonçalves avec Estelle Falzone. Le second tour de la présidentielle se déroulera dans 3 semaines au Brésil, à savoir le 25 octobre. Les États-Unis ont retiré leurs bombardiers de la base militaire de Fairford en Angleterre, cette base près de laquelle plusieurs personnes ont été arrêtées, suspectées de préparer un acte terroriste. Le Premier ministre britannique a déclaré qu'il y a de fortes indications que l'Iran soit impliqué. La semaine des Nobel commence aujourd'hui avec le Nobel de médecine. Les Diables Rouges affrontent les Bleus ce soir en France. C'est le 4e match de la phase de groupe de la Ligue des Nations de football. La France est actuellement en tête de groupe. La Belgique est 2e avec 1 point de moins. La semaine dernière au Stade Roi Baudouin, les Diables Rouges ont subi leur 6e défaite d'affilée face aux Français. Il n'en reste pas moins un adversaire redoutable selon le sélectionneur français Zinedine Zidane.
17: Par rapport au match aller, même, je crois que la Belgique a très bien joué. Je crois qu'ils nous ont mis même parfois un petit peu en difficulté tactiquement. C'est une équipe qui entreprend, c'est une équipe qui sait faire des choses. Et voilà, on a su aussi s'adapter et redresser un petit peu la barre. Et on a réussi à gagner. Mais oui, j'ai vu le match contre la Turquie. C'est une équipe, de toute façon, la Belgique, qui peut mettre n'importe quelle équipe en difficulté. Nous, collectivement, ça c'est sûr, mais il y a de très bonnes individualités.
7: Vous suivrez le match pour nous sur Vivacité. Manuel Jousse, les Diables auront à cœur de ne pas enchaîner avec une 7e défaite.
18: Et oui, on connaît la série noire que la Belgique traverse depuis 2018 dans ses matchs contre la France. 6 défaites consécutives, c'est beaucoup. Cela devient tout doucement traumatisant. En revanche, la dernière fois que les Diables Rouges se sont rendus ici au Stade de France, c'était pour s'y imposer 3-4 en 2015 dans une rencontre, il est vrai, amicale. Zinedine Zidane a déjà annoncé qu'il allait faire tourner son équipe, ce qui n'est pas gage pour autant de matchs plus faciles. On l'a vu lundi dernier à Bruxelles. Et surtout, après le partage de vendredi dernier contre l'Italie, il a envie de remporter son premier match à domicile et de bétonner la première place du groupe avec 10 points sur 12. Côté belge, Marc Van Bommel opérera sans doute une moins grande rotation, mais il sera tout de même obligé de remplacer 2 pions importants de son entrejeu, le capitaine Yuri Tielemans et le toujours indispensable Kevin De Bruyne, brillant face à la Turquie. Autre interrogation, la principale sans doute, savoir si Romelu Lukaku retrouvera ou non une place de titulaire.
7: France-Belgique en Ligue des Nations, c'est ce soir. Enfin, Remco Evenepoel complète sa collection de maillots. Il a remporté le championnat d'Europe en ligne. Déjà double champion du monde, double champion olympique et double champion de Belgique en ligne. Et dans le chrono, l'Euro était le dernier grand titre qui lui manquait. Remco Evenepoel a battu l'Italien Giulio Ciccone dans un sprint et ça s'est joué à quelques millimètres. Il a fallu la photo finish.
1: Merci beaucoup François Kirsch pour ce journal de 8h. Vous l'avez dit en début de journal, hein, c'est assez à nouveau tendu devant certaines écoles à Liège ce matin et ce sera l'objet de notre débat du jour à 8h30. Quelle est la raison de la colère de la jeunesse aujourd'hui? Pourquoi manifeste-t-il? Est-ce que c'est en effet miroir par rapport à ce qui se passe en France? Est-ce que, comme l'affirment certains, c'est téléguidé politiquement? On va débattre de tout cela à 8h30 et vous poser vos questions sur WhatsApp 0 471 200 500. Et c'est Jean-Marc Strel qui vous guide à travers les embarras de circulation. Et il y en a quelques-uns, hein. Jean-Marc, sur le Rhin de Bruxelles ce matin.
19: Ouais, exactement, 30 minutes tout de même de Grand Bégard jusqu'à Zaventem. Il faut s'armer de patience, beaucoup de monde donc, au titre au carrefour Léonard également. Peut-être un peu moins de Woluwe et Saint-Etienne à Zaventem. 5 à 10 minutes pour accéder à Bruxelles, c'est pas évident non plus. 15 minutes perdues sur le 411 Namur-Bruxelles. 20 sur le 429 Tournai-Bruxelles. 30 minutes nécessaires sur le 40 Gand-Bruxelles.
3: À noter que sur le 25, Liège-Neuchâtel vers Liège, à hauteur de Beaufailly, il y a un chantier, vous perdez une vingtaine de minutes. D'autres ralentissements observés aussi sur le 411 Arnon-Luxembourg entre Sterpenich et Kapellen, avec 30 minutes perdues en direction du Luxembourg. Sur le ring 3 de Charleroi, Gouy-Épigny, autour de Montigny-le-Thiel, c'est compliqué aussi, vous perdez 20 minutes.
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1: La météo du jour avec vous, Thierry Lemens, et du brouillard, et puis encore une belle journée ensoleillée.
6: Oui, absolument, François. Soleil qui va nous accompagner tout au long de la journée dans un ciel qui sera tout juste voilé, mais il faudra patienter encore un peu avant cela. Du brouillard au nord du Sion, Sambre-et-Meuse principalement, avec un avertissement jaune de l'IRM pour ce brouillard maintenu jusqu'à 11h. Seules les provinces de Namur, Liège et Luxembourg restent dans le vert, et pour cause, puisque ces provinces vont déjà bénéficier d'un beau soleil dès le début de la journée. Alors, dans le courant de l'après-midi, peu de changements. Le soleil va continuer de dominer le ciel, avec tout au plus quelques voiles d'altitude. Les maxima seront encore très doux, bien au-delà des normales de saison. On devra avoir 16 ou 17 degrés. On aura 20 degrés sur les hauteurs, 21 à 22 degrés dans le centre, 23 degrés pour la botte du Hainaut et 19 degrés pour le littoral. Pour ce soir, un ciel peu nuageux ou serein. Puis dans le courant de la nuit, quelques grisailles qui vont se développer sur le littoral avant de s'étendre aux deux Flandres. Ailleurs, le ciel restera bien serein. Les températures de 8 à 12 degrés.
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1: Les écoles rouvrent ce matin à Liège et dans le Hainaut après des manifestations parfois violentes avant le week-end. Et visiblement, c'est toujours assez tendu du côté de Liège. Alors pourquoi ces manifestations? Quelle est la raison de la colère de la jeunesse? Cette colère est-elle politiquement téléguidée? C'est notre débat du jour. Et vous posez vos questions, vous réagissez sur WhatsApp 0471 200 500. Bonjour Nicolas Bogart.
23: Bonjour François, bonjour tout le monde.
1: On a le Culture Média avec vous dans quelques instants. Vous allez parler de Rage Against the Machine. Bon, groupe évidemment mythique.
23: Oui.
1: Celles et ceux qui étaient jeunes dans les années 90.
23: Oui, malheureusement séparés, donc guitariste a organisé un festival ce week-end.
1: Ouais, c'était pas le cas effectivement de Mélanie Akkari. Mais vous écoutez quand même Rage Against the Machine.
13: Oui, oui, oui, de
1: oui, évidemment. On vous retrouve dans quelques instants. Et puis avec Élodie de Célis, on parlera, c'est bien elle ce matin, hein, oui, oui, de La Méthode. Livre pour un canicide réussi. Et oui, et ça a inspiré les génocides qui ont suivi. C'est un livre sous forme de roman, mais c'est un beau témoignage d'histoire aussi. Rendez-vous à 8h45.
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1: Vous l'avez déjà entendu il y a quelques instants. Voici donc, comme tous les lundis matins, Mélanie Akkari et son humeur. Bonjour Mélanie.
13: Hello, tout le monde va bien?
1: Mais oui, très bien.
13: Moi aussi ça va. Juste en ce moment, je vois plein de gens rompre autour de moi.
1: Oh.
13: Ouais, je comprends pas ce qui se passe. Normalement, c'est le début de l'été que les gens ils se séparent. Là, on est début de l'hiver. Il va faire nuit à 16h et pleuvoir horizontalement. Pourquoi vous vous séparez? Il faut être en couple quand il fait froid. Vous avez vu le prix de l'énergie? Les factures, on dirait des rançons. Franchement, pour moi, le couple, c'est une solution énergétique comme une autre. Hein. Et je m'inclus dedans. Moi aussi, à un moment, je voyais quelqu'un, mais ça s'est terminé.
0: parce que je lui ai dit que j'avais besoin d'un mec qui me tienne tête. Et il m'a tenu tête, ce fou, ça va pas ou quoi? C'était clair pourtant, il est fou. C'est comme quand tu vas au magasin et que tu me demandes si j'ai besoin de quelque chose. Non, j'ai besoin de rien. Ose revenir les mains vides. Et tu vas me dire que dans tout le magasin, il n'y a rien qui t'a fait penser à moi? Une bouteille d'eau, un chocolat, tu sais quoi, du liquide essuie-glace, mais prends un truc en fait. Et je suis peut-être pas capable de transformer l'eau en vin, mais je suis capable de transformer une conversation en une dispute, d'accord? Et ça, c'est un peu mon super pouvoir. Mais moi, surtout, mon problème, c'est que je sais pas flirter. Quand quelqu'un me plaît, j'arrive pas à être moi-même, je sais pas séduire, j'insulte. Moi, si je te dis, t'es trop beau, je vais passer le restant de mes jours avec toi, c'est que tu m'intéresses pas. Par contre, si je te regarde et que je te dis, ah, c'est quoi cette coupe? Putain, j'aurais dû regarder les clips sans les lunettes. C'est que je veux fonder une famille incessamment sous peu. C'est horrible, je sais pas pourquoi ma définition de l'amour, c'est aussi celle du harcèlement moral. Je sais pas flirter, surtout par message. Ça, c'est l'enfer. Parce que si la personne ne répond pas assez vite, ça m'énerve. C'est trop tard, en fait, le mood, il est passé. Le mood dans lequel j'ai envoyé le message, il est passé. En fait, les gens qui répondent toutes les 6 heures, là, on sait plus si c'est une conversation ou un horaire de bus de campagne. Faites un effort, non? D'ailleurs, petit conseil pour les filles cette fois, ne flirtez jamais en période d'ovulation. Très important, vraiment, moi j'ai plus honte des messages que j'ai envoyés en étant en ovulation que des messages que j'ai envoyés bourrés, hein. Parfois je me réveille le lendemain, je découvre et je suis là, oh là là, c'est moi qui ai écrit ça, oh non. Après je dois m'excuser, je suis là, coucou, je suis trop désolée pour les messages d'hier, j'étais complètement en ovulation, je le pensais pas du tout. Et c'est tous les mois. Puis j'ai tendance à donner, puis j'ai tendance à donner trop de chance aux gens. Mais parce que j'ai une théorie, je pense que la meilleure manière d'arrêter de crusher sur un mec, c'est d'apprendre à le connaître. Donc,
1: oh, elle est vite, celle-là.
0: Donc je reste.
23: celle-là elle est super.
1: elle est méchante.
0: Donc je reste. J'écoute. J'analyse. Comme ça, au moment où... Comme ça, au moment où je décide que ça s'arrête, en fait, c'était déjà fini il y a longtemps dans ma tête. Donc, j'étais déjà en rupture au moment où j'étais en couple. Je sais pas si ce que je viens de dire fait de sens pour quelqu'un que pour moi, mais si c'est le cas, c'est très bien. Ce qui est plus dur que de rompre avec quelqu'un, je trouve que c'est de rompre avec sa famille, je trouve. Là, parce que comment ça, on n'est plus ensemble, donc je vais plus voir ta mère et tes sœurs. Je les adore. Restez dans mes vies, en fait, je vous en supplie. Venez, on se voit entre nous. Tu sais, on n'a pas besoin de lui. C'est pas bien de dire ça. C'est extrêmement opportuniste, je le sais.

0: Voilà, merci beaucoup. Souvent, je regarde les couples autour de moi, je trouve ça magnifique, je comprends même pas comment ils font. Moi, j'ai l'impression que dès que quelque chose devient beau entre mes mains, j'ai envie de voir combien de temps ça tient avant de casser. Un peu comme un enfant avec un jouet, je suis là, il est super ce truc, mais est-ce qu'il flotte? Mais je crois que les ruptures, c'est pas toujours des échecs. Je crois que parfois, le vrai échec, c'est de rester juste parce qu'on a peur d'être seul. Mais je pense qu'il vaut mieux être célibataire et seul qu'en couple et seul. Voilà.
1: Vaut mieux être célibataire et seul qu'en couple et seul. Ouais. C'est pas faux, finalement.
0: C'est pas faux, hein.
1: Bon, vous avez touché, là, Nicolas et moi,
2: oui.
1: Mélanie Aguerry. On adore qu'on vous parle de votre vie amoureuse.
0: Oui.
1: Merci beaucoup, Mélanie Aguerry. On vous retrouve sur Ovio et sur nos réseaux sociaux. Belle journée à vous.
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1: Allez, voilà, donc Nicolas Beaugarce, on retrouve notre sérieux. Ça ne va pas être simple, mais on va y arriver pour ce journal donc Culture Média qui commence avec le Festival international du film francophone de Namur qui a livré son palmarès ce week-end.
2: Oui, cette 41e édition du FIF qui s'est tenue du 30 septembre au 4 octobre. Son jury, présidé par le réalisateur belgo-guatémaltèque César Diaz, a attribué le Bayard d'or du meilleur film à 15-18 du français Cédric Kahn. Cédric Kahn qui était déjà primé en 2023 pour le procès Goldman. 15-18 nous plonge dans le quotidien d'adolescents d'une unité de soins pédopsychiatriques de l'hôpital public âgés de 15 à 18 ans.
4: Lucia, c'est une fille qu'on connaît bien ici. Elle refuse systématiquement tous les soins.
5: Avec des antécédents traumatiques très importants, violences familiales, TS médicamenteuse aussi à de multiples reprises.
4: Marvin a eu ce qu'on appelle une bouffée délirante.
6: Ça veut dire qu'il est fou ?
4: Non, madame, ici, on ne parle jamais de fou.
5: Il faut absolument rentrer pour vous occuper de votre fils. Il y a beaucoup de jeunes qui attendent d'être hospitalisés chez nous.
2: Ce très beau 15-18 a également reçu le prix du jury junior, composé de jeunes jurys belges de 12 à 13 ans. Dans la compétition Premières œuvres, le Bayard est revenu à Du fioul dans les artères de Pierre Le Gall. Le prix du meilleur court-métrage a lui été décerné à Men in Towels de Kian Agadjani. En cours toujours, le prix du public a été attribué à Chacun sa nuit traverse de la réalisatrice belge Elie Delvaux. Le prix du public a été décerné hier dimanche à Camembert, le long métrage satirique des Français Nicolas Slomka et Mathieu Rumani. Un dîner de famille qui tourne au chaos au cours d'une partie de Trial Poursuite avec Christine Scott-Thomas, Alex Lust, Panayotis Pasco et notre Guillermo Guiz national.
7: Où ont été signés les accords qui ont mis fin à la guerre d'Algérie?
8: On va droit dans le mur, là, je vais passer pour un blaireau.
9: Bah, c'est facile, en plus, ça se voit, les accords.
10: C'est, Laurent, que tu sais, pas d'indice.
8: Les accords de Bordeaux?
7: Non, c'est les accords d'Évian.
11: Bébé, fais-toi confiance, tu te sous-estimes, là, tout va bien.
8: Comment je me sous-estime? Je comprends même pas les règles.
11: En plus, c'est avec mon grand-père, ça va, là.
12: Stan, si vous hésitez entre deux couleurs, dites-vous toujours que je m'en fous.
1: Voilà, Camembert, donc oui. Public au FIF à Namur. Le guitariste de Rage Against the Machine, Tom Morello, s'est mué en organisateur de festival avec le lancement ce samedi de la première édition du festival Power to the People.
2: Oui, plus de 25 artistes sont succédés de John Baez, Public Enemy, Dave Matthews, les Foo Fighters, jusqu'à Bruce Springsteen. Organisé un mois avant les élections de mi-mandat aux États-Unis, l'événement se voulait aussi un appel à voter lors de ces élections législatives importantes dans un contexte très tendu au pays. Alors pour Morello, le festival intervient, je cite, à un carrefour historique de la démocratie américaine. Parmi les surprises de ce festival, peu après 15 heures, l'acteur Jack Black, sous le nom de Jack Sabbath, a repris des tubes du groupe Black Sabbath, entouré d'un groupe d'enfants musiciens, en hommage à Ozzy Osbourne, décédé en 2025. Le festival Power to the People porte le titre de l'hymne de John Lennon, chanté en clôture par tous les artistes, après avoir entonné This is Your Land, un autre hymne, lui, signé par Woody Guthrie.
13: Avengers!
14: Assemble. No!
1: Extrait de Avengers Endgame qui détrône Avatar au palmarès historique du box-office, Nicolas.
2: Oui, Avengers Endgame redevient le film aux plus importantes recettes de l'histoire grâce à sa ressortie Endgame encore. Le long-métrage des frères Russo a atteint 3 000 milliards de dollars de recettes mondiales, je vais y arriver. Il coiffe sur le poteau le film de James Cameron, selon Deadline, la revue américaine spécialisée. Disney l'a relancé avant Avengers Doomsday, la nouvelle version qui doit sortir le 18 décembre. L'écart est infime entre Avengers Endgame encore et Avatar. Avatar avait repris la tête en 2021 grâce à sa réédition. 5 selon Variety, et ces chiffres ne tiennent pas compte de l'inflation. À l'inverse, Digger, le film d'Alejandro Iñárritu avec Tom Cruise, lui fait un flop.

0: Il ne rapporte que 8 millions de dollars pour son premier week-end en Amérique du Nord, pour un budget d'au moins 125 millions de dollars.
1: Voilà, le record de Endgame encore, c'est près de 3 milliards de dollars de recettes.
0: Exactement.
1: Et pas 3 000, évidemment. Ça, ça ferait beaucoup. Non, mais voilà. Bon.
0: C'est lundi matin, je sais.
1: Oui, je comprends. Et enfin, Arnaud Reussen et Sarah Pousset vous proposent un grand débat interactif et participatif à Liège le 15 octobre prochain en soirée.
0: Oui, cette soirée portera sur une question essentielle. 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Trafic et consommation, régulation, sécurité et santé publique. La problématique des stupéfiants impacte toute notre société. 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
1: Voilà, rtbf.be. Merci parfait. Beaucoup Nicolas Bogart.
0: Avec
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1: Il est 8h31 et voici le rappel de l'actu du jour avec vous, Sarah Hendrix.
12: Bonjour à tous. Il aura fallu un week-end de négociations au finish, mais ça y est, le budget bruxellois est bouclé. La région annonce faire un effort de 238 millions d'euros cette année et revenir à l'équilibre d'ici la fin de la législature. Le tout sans faire payer les citoyens bruxellois, c'est ce que promet Dirk De Smet, ministre bruxellois du budget.
13: Ni en sac poubelle, ni en tarif de parking, ni en termes de fiscalité. C'est vraiment pas le projet de ce gouvernement. Nous avons toujours fait la promesse de réduire le déficit et d'atteindre l'objectif d'ici la fin de cette législature sur l'appareil en faisant de créer une nouvelle dynamique économique et d'emploi. Et c'est le fil rouge, ce qui veut dire que non, je peux vous confirmer. On n'augmente pas le prix des sacs poubelles.
12: On n'augmente pas le prix des sacs poubelles, donc ni celui des tickets et abonnements à la STIB. Par exemple, Dirk De Smet répondait aux questions de Bruno Schmitz. Le ministre-président bruxellois Boris Dilliez présentera le budget à 11h au Parlement. Invité de la matinale ce matin, il a notamment évoqué une grande réforme de l'administration bruxelloise avec 23 administrations qui seront rassemblées en 4 piliers et le non-remplacement des départs à la pension. Notez qu'au niveau fédéral, par contre, les principaux ministres ont interrompu les négociations ce week-end. La nouvelle note de Bart De Wever n'a pas convaincu. Le Premier ministre rassemblera ses ministres à nouveau mercredi et en attendant, les discussions se poursuivent dans des groupes de travail. Les négociations sur le budget wallon se poursuivent également. Une quarantaine d'élèves bloquent encore dans le calme l'entrée de l'Institut provincial d'enseignement secondaire à Herstal ce matin. Un exemple parmi d'autres, sans doute. Les écoles liégeoises étaient censées rouvrir leurs portes ce lundi après avoir été fermées vendredi pour cause de débordement. Mais les appels à manifester circulent encore sur les réseaux sociaux. À Liège, comme dans le Hainaut notamment, là-bas, les écoles provinciales n'ouvriront leurs portes qu'à 10 heures pour éviter les problèmes. Les élèves dénoncent le manque de moyens et demandent de meilleures conditions d'études dans la continuité du mouvement des profs contre les réformes de la Fédération Wallonie-Bruxelles. Au Brésil, c'est comme prévu un duel Lula-Bolsonaro qui s'annonce au deuxième tour des présidentielles le 25 octobre prochain. Mais contre toute attente, c'est Flavio Bolsonaro, le fils de l'ancien président d'extrême droite Jair Bolsonaro, qui est arrivé en tête hier. Il devance de quelques pourcents le président sortant Lula. Et puis en sport, match retour pour les Diables Rouges contre l'équipe de France de football. Ce soir, c'est le quatrième match de la phase de groupe de la Ligue des Nations. Un match qui se jouera au Stade de France dès 20h45.
1: Et à 8h33, retour au calme ou nouvelle manifestation devant les écoles de Liège et du Hainaut. Après les violences de la fin de la semaine passée, les autorités ont pris des mesures pour assurer la réouverture de toutes les écoles à Liège. Certaines dans le Hainaut ouvriront 2 heures plus tard ce matin. Des étudiants ont manifesté leur colère contre les réformes du gouvernement MR engagé, attisé aussi par l'augmentation des abonnements pour les bus tech en Wallonie. Des bâtiments avaient été endommagés, des feux allumés en rue. Alors on va tout de suite se rendre en région liégeoise pour voir quel est le climat ce matin avec vous. Thomas Michaels, où est-ce que vous êtes Thomas exactement ?
4: Alors je me trouve ici devant l'IPES de Serein, une école provinciale, de Herstal, on va se remettre au bon endroit. On est à 100 mètres aussi de l'école polytechnique de Herstal, où là on a entendu quelques pétards ce matin, mais ici devant l'IPES, eh bien c'est assez calme. Ils sont une cinquantaine d'étudiants avec leur sac à dos à bloquer l'entrée de l'école, pancarte à la main aussi. Il y a aussi quelques professeurs qui sont venus soutenir le mouvement des jeunes et qui encadrent aussi un peu leur mouvement ce matin. Voilà, mais donc ici tout se passe pour l'instant dans le calme.
1: Voilà, des manifestations donc ce matin, quelques pétards, mais pas de violence, pas de dégradation, en tout cas pour l'instant, comme on l'a vu la semaine passée. Un mot de la France aussi, où 400 à 500 établissements sont fermés aujourd'hui. 78 membres du personnel de l'éducation nationale ont été blessés depuis le début des manifestations et un étudiant de 15 ans et demi a été interpellé après avoir brûlé au visage avec un spray enflammé une passante qui tentait de s'interposer. C'était à Marseille, l'agression a été filmée et diffusée sur les réseaux. Alors pourquoi cette colère de la jeunesse? Est-ce le mouvement en France qui fait tache d'huile en Wallonie? Comment répondre à cette colère? On va en débattre ce matin, vous posez vos questions sur WhatsApp 0471 200 500. Il y a ce matin pour vous répondre le directeur éditorial de Forbes Belgium, Johan Condates. Bonjour.
14: Bonjour François.
1: Et le politologue François Jomaine, chercheur FNRS à Liège et professeur à HEC Paris, bonjour.
15: Bonjour François, bonjour Johan.
1: Alors, on a entendu, hein, il y a de nouveau des manifestations ce matin. Est-ce que vous, Johan Condates, vous avez compris pour quelles raisons ces jeunes manifestent? Est-ce que c'est encore contre les réformes menées par le gouvernement MR engagé et notamment par la ministre de l'Éducation, Valérie Glatigny?
14: Alors j'écoute la RTBF, François, donc compris, oui, je crois qu'on a compris, les choses sont claires, on a une manifestation contre des mesures à la fois du gouvernement de la Fédération Wallonie-Bruxelles et du gouvernement Wallon, si j'ai bien compris, puisqu'on s'attaque au prix plus élevé des bus, hein, des techs.
1: Voilà, il y a un abonnement en tech étudiant qui passe de 12 euros à 384 euros. Et ça, c'est évidemment, ça fait parler aussi.
14: Oui, il y a des hausses multiples au niveau des techs. Bon, les raisons, on les connaît aussi. Les recettes des billets aux techs ne représentent que 10% du budget global accordé aux techs. Donc, c'est évidemment trop peu. Le gouvernement veut faire passer ça à 14%. Pour faire une comparaison quand même, à la STIB, on est aux alentours des 30%. À Paris, à la RATP, on est aux alentours des 30% aussi. Donc, il y a une volonté de réajuster les choses.
1: Ouais, donc, vous comprenez, quelque part, cette hausse de certains tarifs au Bustec, il était peut-être temps, comme vous voulez.
14: Bah, il était peut-être temps. En tout cas, ouais. Si on regarde il y a quelques années, les tarifs étaient beaucoup plus élevés. En 2019, les tarifs étaient beaucoup plus élevés qu'ils ne le seront demain, en 2027.
1: Mais bon, ça se rajoute sans doute à d'autres hausses pour le public étudiant, notamment le Minerval aussi, qui n'avait pas été indexé et qui a été indexé. C'est votre regard là-dessus, François Gemène, puisque vous êtes beaucoup en France, vous François, est-ce que vous voyez un lien entre ce qui se passe en France et ce qui se passe depuis la semaine dernière, depuis quelques jours, donc ici à Liège et dans le Hainaut?
15: Non seulement je suis en France, François, mais surtout je vois ces étudiants de la génération Z tous les jours dans mes classes. Et donc, je pense effectivement qu'il y a trois choses, en fait, qui se mêlent et qui expliquent leur colère. D'abord, il y a des vraies revendications sur l'école. C'est vrai en Belgique, c'est vrai en Wallonie, c'est vrai en France également. Il y a une dégradation des conditions d'enseignement. Il y a aussi en France, et c'est très important, une inégalité très forte entre les établissements du centre-ville et des banlieues, entre les établissements du public et du privé. Et donc, effectivement, la promesse républicaine de l'égalité scolaire, elle n'est pas tenue. Le deuxième sujet, je crois, qui aussi traverse les esprits en Belgique, c'est quand même une absence de perspective pour cette génération Z. On a effectivement la question du changement climatique, bien entendu, qui est très présente, des tensions géopolitiques, et aussi la question de l'intelligence artificielle. À quoi ça sert encore d'aller à l'école si toute une série de tâches pour lesquelles l'école vous prépare seront demain réalisées pour l'intelligence artificielle? C'est quoi la perspective de travail, notamment pour des boulots en entrée de carrière, avec l'intelligence artificielle? C'est une vraie question qui pèse très très lourd sur la jeunesse et qui les fait s'interroger sur le sens de l'école, sur le sens des formations qu'ils vont acquérir. Bon. Et puis le troisième sujet, qui est incarné par la question des tarifs des bus, c'est la gérontocratie. En France, tout est fait pour les vieux, tout est décidé par les vieux, le paiement des retraites représente un quart de la dépense publique, et effectivement, on a ce sentiment que les jeunes sont sacrifiés sur l'autel des boomers, et donc il y a un vrai conflit de génération. Les boomers sont accusés par les jeunes d'être des profiteurs, et à l'inverse, les boomers accusent la génération Z d'être une génération futile, paresseuse et idiote, et donc il y a un vrai ressentiment. Je donne juste un exemple. À la ville de Nice, par exemple, eh bien, le nouveau maire d'extrême droite, Éric Ciotti, a décidé d'accorder la gratuité des bus pour les vieux et de supprimer la fourniture gratuite, la provision gratuite des fournitures scolaires pour les jeunes. Et donc, on voit bien qu'il y a cette inégalité. Et pareil, sur les tarifs du tech, je comprends la nécessité de rééquilibrer, effectivement, la balance du tech, mais quand on voit les avantages qui sont accordés aux vieux en matière tarifaire et quand on voit comment on fait payer les jeunes, oui, il y a un vrai problème, et je pense que les bus et les transports en commun en général devraient être bien moins chers pour les jeunes, quitte à rehausser, j'ose le dire, le tarif pour les vieux.
1: On précisera qu'au TEC, l'abonnement pour les plus de 65 ans augmente aussi, et pas qu'un peu, c'est vrai, dans d'autres proportions plus faibles que l'abonnement pour les jeunes.
14: On peut aussi préciser que, généralement, les jeunes, ce sont les parents qui payent les abonnements pour les vieux. Généralement, c'est plus difficile de demander aux parents.
15: Ouais. Mais pas pour tous les jeunes. Enfin, bien sûr, la plupart des jeunes ne payent pas eux-mêmes leur abonnement, reste que quand on est jeune dans une famille aisée, eh ben l'abonnement au tech représente une part infime du budget. Quand on est dans une famille plus défavorisée, ben ça commence à peser lourd sur le budget.
1: Ouais, on vise les familles défavorisées, Yann Condé, il y a peut-être ça aussi dans la colère aujourd'hui?
14: Non, je ne pense pas qu'on vise les familles défavorisées. Quand on voit l'abonnement BIM pour les personnes défavorisées en Wallonie, on voit qu'en effet, il passe de 12 euros à 60 euros. Donc c'est une augmentation extrêmement conséquente. Mais il faut quand même rappeler qu'il y a 7 ans, ce même abonnement était à 280 euros.
1: Bon, évidemment, si on joue sur tous les chiffres, voilà, c'est difficile de s'y retrouver. Mais c'est vrai que vous avez raison de préciser que c'était parfois plus cher, en tout cas proportionnellement, avant. On a une question, une réaction d'un auditeur qui s'appelle Michel et qui déplore les violences en marge de ces manifestations. On va l'écouter.
16: Honnêtement, je ne comprends pas les jeunes belges qui manifestent. On n'est pas en France, on est en Belgique. Je ne comprends pas ces jeunes casseurs qui cassent tout, qui cassent le mobilier, qui casse les écoles, qui empêche les enfants de rentrer à l'école. Ce n'est pas normal, c'est inadmissible. Et je ne comprends pas les parents qui défendent leurs enfants à faire de telles bêtises.
1: Voilà, ça c'est pour Michel. Nous avons Julien qui nous dit sur WhatsApp « J'ai envie de pointer une instrumentalisation des élèves par le corps enseignant gréviste. » Cédric qui nous dit « On voit sur les vidéos que ces jeunes ne manifestent pas, qu'ils prennent plaisir à tout casser. » C'est son avis, évidemment. Et puis à l'inverse, Jean-Michel qui nous dit « Mais qu'offre-t-on aujourd'hui aux jeunes, sinon un service militaire volontaire et des projets de guerre pour lesquels on vide les budgets de l'école ?» Je comprends parfaitement leur colère. Voilà ce que nous dit Jean-Michel. Sur les violences, Yoann Kodeitz, est-ce qu'il faut distinguer les jeunes qui manifestent d'autres jeunes qui seraient instrumentalisés, qui viendraient tout casser? Quel est votre regard là-dessus?
14: Oui, évidemment, il faut toujours nuancer, mais on constate qu'il y a ce genre de phénomène récurrent de violence qui accompagne la plupart des grands mouvements sociaux ces dernières années. C'est pas neuf, hein. Donc ici, le ministre de l'Intérieur, Bernard Quintin, parlait hier d'une forme d'instrumentalisation par l'extrême gauche de ces mouvements qui débouchent sur, en effet, de la violence, des agressions de personnes, mais aussi de la violence à l'égard de commerçants. On l'a constaté la semaine dernière. L'un des auditeurs le disait, et François Gemmel le disait également, on peut aussi quand même souligner le fait qu'il y a un gros problème au niveau du contrat social qui a été passé dans l'après-guerre entre le citoyen et l'État. Et là, en effet, ce contrat social se fissure et on a un manque de perspective. Donc, il serait bon de donner de la perspective aux citoyens.
1: Mais votre avis là-dessus, sur l'instrumentalisation politique de ces manifestations, elle est réelle? Elle vient de l'extrême gauche? Le ministre de l'Intérieur a des éléments pour
14: Je ne suis pas le ministre de l'Intérieur, et je n'ai pas vérifié, je ne suis pas en mesure de vérifier ce qu'il affirme, mais en tout cas, il l'affirme. Oui. Et c'est quand même le ministre de l'Intérieur.
1: Oui. En France, François Gemmel, là aussi, le ministre de l'Intérieur accusait les filles d'attiser la colère des lycéens. Il y a une instrumentalisation de la jeunesse par l'extrême gauche?
15: Ah, il y a véritablement une instrumentalisation, effectivement, de la jeunesse en France par LFI, qui a bien compris que ce public de lycéens, qui est un public pour le moment relativement peu politisé, les jeunes votent assez peu, eh bien est un public qui pouvait lui devenir très très favorable. Il faut rappeler que quasiment un jeune sur deux a l'intention de voter pour Jean-Luc Mélenchon à l'élection présidentielle. Et donc LFI sait bien que c'est un terreau très très favorable et qu'ils ont tout intérêt à politiser ces jeunes et a fortiori ces jeunes de banlieue qui sont relativement peu politisés et qui ont tendance à ne pas voter. Et LFI compte évidemment beaucoup sur cet électorat pour les élections. Et puis, une autre forme d'instrumentalisation, c'est l'instrumentalisation par les casseurs qui viennent à la fois de l'extrême gauche et de l'extrême droite et qui rendent en France désormais tout projet de manifestation et de contestation pacifique impossible. À chaque manifestation, vous avez des casseurs, vous avez des incidents, ça crispe évidemment les relations avec la police et ça pose des tas de questions en termes de doctrine du maintien de l'ordre. Mais là encore, il y a une promesse républicaine qui n'est plus tenue, c'est la possibilité de manifester et de protester dans le calme à cause des casseurs qui sont sans doute habités par une forme de nihilisme et le souci effectivement de produire des images spectaculaires qui vont ensuite tourner sur les réseaux sociaux et dont ils se vanteront.
1: Voilà, c'est ce qui se passe sans doute, mais à moindre échelle, ce qui s'est passé en tout cas la fin de semaine dernière à Liège et dans le Hainaut. Ce matin, il y a une nouvelle manifestation, mais pour l'instant, en tout cas, c'est ce que nous dit notre journaliste sur place, pas de débordement et pas de violence. Merci beaucoup, Yoann Kodeitz.
14: Merci à vous.
1: Directeur éditorial de Forbes, Belux, c'est aussi c'est la Belgique et le Luxembourg. J'ai dit Belgium au début, mais c'est Belux. Et merci à vous, François Gemmel, 8h45.
15: Merci beaucoup.
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1: 8h46, Jean-Marc Stril et cet accident sur la E40 vers Bruxelles.
21: Exactement, Liège-Bruxelles à Everlay en direction de la capitale avec quelques minutes perdues. Soyez prudents, ça s'additionne évidemment au reste. Le ring de Bruxelles qui reste toujours chargé à 8h47. Grand Bigard Zaventem, 30 minutes de nécessaire au titre Carrefour-Léonard également. Il y a quelques soucis pour rejoindre Bruxelles, je vous en parlais. Le 411 Namur-Bruxelles, 15 minutes nécessaires. 20 minutes tournée Bruxelles, 30 minutes entre Gand et Paris-Bruxelles. Attention à ces travaux sur le 25 Liège-Neuchâtel à hauteur de Beaufailly. C'est en direction de Liège. Vous perdez une vingtaine de minutes. D'autres travaux posent problème. Le 411 Arlon-Luxembourg entre Sterpenich et Capellen. Tout de même 30 minutes nécessaires en direction du Luxembourg. Des travaux sur le 42 Mons-Namur autour de Boisden, 15 minutes. Sur le ring de Charleroi, le grand ring de Charleroi, Gouy-Épigny autour de Montigny-le-Tilleul, vous perdez actuellement 20 minutes. Et côté transport en commun, et pas de soucis à signaler pour l'instant.
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1: Et à 8h47, Élodie de Sélis avec votre invité ce matin, retour sur un des plus grands canicides de l'histoire.
3: Canicide signifie donc meurtre de chien. Retour sur une histoire méconnue à travers un roman qui nous replonge dans la Constantinople qui deviendra Istanbul de 1910. Et nous suivons l'arrivée d'un jeune vétérinaire microbiologiste français, Paul Remlinger, qui a été formé aux côtés de Louis Pasteur. Il a une mission, trouver un moyen de se débarrasser des milliers de chiens qui errent dans la capitale. Il va proposer la méthode qui lui semble la plus éthique, la plus hygiénique et la moins douloureuse pour les animaux. Un ramassage systématique, un équarrissage soigneux et entre les deux, une chambre à gaz. Vous comprendrez aisément que de cette histoire, au début de ce 20e siècle de toutes les horreurs, il y aura différents parallèles à faire. La méthode est un livre de David Jaïs qui est notre invité ce matin. Bonjour.
22: Bonjour et merci de votre invitation.
3: Avec grand plaisir. David Jaïs, vous êtes au départ essayiste. On peut citer parmi vos livres « La guerre civile n'aura pas lieu »,« Slow démocratie »,« La révolution obligée ». Ici, c'est un premier roman, et ça se lit vraiment comme un roman, on va le préciser. Alors, on peut faire semblant de rien aussi en le lisant. On peut aussi se dire qu'il y a quand même un essai qui, sur le berceau des génocides qui se cache entre les lignes. Quelle a été la démarche pour vous? Vous êtes dit, est-ce que peut-être à travers, ce qui n'est pas tout à fait une fiction parce que c'est inspiré d'une histoire vraie, mais par ce biais fictionnel, il y a peut-être une meilleure façon de toucher les gens, de les conscientiser sur ce sujet-là particulièrement ?
22: Je ne crois pas. C'est venu un peu par hasard. J'ai découvert cette histoire en visitant un musée à Istanbul où il y avait une exposition sur les chiens d'Istanbul à travers les âges, qui montrait bien d'ailleurs à quel point les chiens ne sont pas des chiens errants, contrairement à la légende qu'ont voulu raconter les bureaucrates jeunes turcs qui étaient derrière cette extermination, mais des chiens communautaires, c'est-à-dire des chiens qui vivent en bonne intelligence avec les habitants et qui participent à l'harmonie sociale, parce qu'ils nettoient, ils mangent les restes alimentaires, ils aboient contre les intrus, etc. Et à la fin de cette exposition, il était question de leur grande disparition en 1910. L'exposition ne disait pas grand-chose d'ailleurs sur ce sujet, mais j'ai creusé parce que je suis d'un tempérament curieux et j'ai découvert cette histoire incroyable d'extermination systématique des chiens, et la participation de ce médecin français, Paul Remlinger, qui a conçu une solution finale en fait, pour les chiens dès 1910. Et au début, j'ai la pente de l'essayiste, donc je me suis dit, on va écrire un livre d'histoire, parce que cette histoire mérite d'être racontée pour la mémoire de ces chiens, et pour tout ce qu'elle dit du XXe siècle. Et puis plus j'avançais dans mes réflexions et mes recherches, plus je me rendais compte que j'avais des questions, mais pas de réponses. Plus j'avais des questions, moins j'avais des réponses. Et je crois que le roman est beaucoup plus approprié pour poser des questions, pour naviguer dans cette zone grise, parce que tout ça est très marécageux. Et ce personnage est tellement intéressant qu'il fallait lui donner une épaisseur romanesque. Et donc, je suis passé de l'autre côté de la rivière et je me suis essayé au roman.
3: Alors, on se remet d'abord dans une époque, hein, au tournant au départ entre le 19e et le 20e siècle. C'est une époque d'avancée scientifique. On assiste à la découverte du vaccin contre la rage avec Louis Pasteur. C'était en 1885. Il y a une fascination de la part du public, mais aussi des disciples dont le personnage Paul fait partie, pour celui qu'il appelle Monsieur Pasteur. À ce moment-là, on se dit, il y a une foi dans la science. Elle a tous les droits. On ouvre une nouvelle ère où tout va pouvoir être solutionné grâce à la science.
22: Et c'est une partie du problème d'ailleurs. Vous avez raison de parler de foi dans la science parce qu'il y a quelque chose de messianique chez ce monsieur Pasteur qui est entouré de révérences par ses disciples. Autour de lui, il y a des apôtres, comme les apôtres du Christ, qui vont avoir le prix Nobel de médecine, qui vont faire des découvertes extraordinaires. Yersin, le bacille de la peste, Calmette et Guérin, le BCG. Et on vient du monde entier comme les rois mages pour avoir la bénédiction de Pasteur, comme ces paysans russes mordus par un loup enragé qui traverse la moitié de l'Asie et de l'Europe pour obtenir le vaccin. Et cette foi dans la science peut virer au fanatisme. Et l'un des problèmes de Paul, le personnage donc du roman, c'est que c'est un fanatique de la science. Il ne jure que par la science expérimentale. Et donc, il considère que sa mission de scientifique consiste à résoudre les problèmes expérimentaux qu'on lui présente, sans jamais avoir à questionner les raisons, les fins, les motivations. C'est un peu comme l'ingénieur aujourd'hui dans les laboratoires d'IA, c'est-à-dire qu'il a un système de contraintes et il considère que son rôle consiste seulement à optimiser ce système de contraintes sans jamais avoir à réfléchir aux finalités éthiques, politiques, philosophiques de son action. Et c'est peut-être ça qui l'amène à concevoir une solution des plus épouvantables, qui est une machine de mise à mort industrielle des chiens fondée sur les chambres à gaz et sur l'écarissage, c'est-à-dire le dépeçage industriel des cadavres. C'est-à-dire que pour la première fois dans l'histoire, en fait, on a conçu une machine de mort industrielle.
3: Il n'y a pas de projet qui tienne sans méthode. C'est une des phrases du livre qui illustre tout ça. Mais pour parler quand même un peu du niveau politique aussi, de l'époque politique, on est peu de temps, 5 ans avant le génocide arménien, on est 30 ans avant la Shoah. Mais surtout, on est à Constantinople, encore dans l'Empire ottoman qui vit ses dernières années. Et justement, ça parle de ce rapport de force entre cet empire et l'Occident, parce que justement, ces chiens, en fait, ils font un peu tâche dans le décor. Ça fait trop pittoresque. Et c'est aussi ça qu'on veut éliminer pour donner l'air d'une nation moderne, propre, occidentale. En fait, au départ, c'est presque une vocation marketing. En fait,
22: c'est très juste. Quand je vous disais que j'avais plus de questions que de réponses, aujourd'hui encore, je ne sais pas exactement quel a été le ressort de cette pulsion d'extermination des chiens. Parce que...
3: Et Paul voit qu'ils n'ont pas forcément la rage. On dit qu'ils ont la rage,
22: exactement.
3: Mais ce n'est pas forcément ça le problème.
22: Au 19e siècle, il y a eu beaucoup de meurtres de chiens à Mexico, à New York, à Londres. Mais c'était toujours dicté par des impératifs d'hygiène, la transmission des maladies infectieuses ou d'ordre public. Vous remarquerez d'ailleurs que récemment, il y a encore eu des massacres de chiens. Il y a un très bon film chinois qui s'appelle Black Dog qui montre les exterminations de chiens errants avant les Jeux Olympiques de Pékin en 2008. On assiste à des choses similaires au Maroc en ce moment, en vue avant le Mondial de football de 2030. Mais là, il n'y a pas de justification ni sanitaire ni politique. Sanitaire, non, parce qu'il n'y a pas de rage. Et politique, non, parce que ce n'est pas des chiens errants, comme je le disais tout à l'heure. C'est des chiens communautaires qui sont parfaitement intégrés à la vie sociale. Donc c'est une pure pulsion de purification, j'allais dire ethnique, en fait... prélude aux purifications ethniques, parce que les jeunes Turcs, donc le parti proto-fasciste arrivé au pouvoir 2 ans auparavant, ne supportent pas que les voyageurs occidentaux s'extasient sur ces chiens qui sont un symbole de paresse, qui sont pittoresques, qui sont folkloriques. Pierre Loti, dans un de ses textes, décrit ces chiens en les comparant à l'homme turc. Il dit « Ces chiens sont comme l'homme turc traditionnel, ils sont affalés, contemplatifs, pareil à ce fumeur de narguilé qui regarde la voûte céleste. » Et ça, les jeunes Turcs, ils supportent pas, parce qu'eux, ils veulent un empire industriel, scientifique, moderne. Et donc, il faut se débarrasser de tout ce qui renvoie au passé traditionnel de la Turquie, archaïque et religieuse. Et ces chiens en font partie. Mais ce qui est intéressant, c'est qu'il y a un continuum entre l'éradication de ces chiens, l'éradication, j'en parle dans mon livre, des professions traditionnelles, les veilleurs de nuit, les souffleurs de réverbères, les portefaix, les dockers, qui sont aussi le symbole d'un passé avec lequel les jeunes Turcs veulent rompre, et de la purification ethnique, puisque, comme vous le disiez, on est 5 ans avant le génocide des Arméniens. C'est-à-dire que quand la bouffée purificatrice commence à s'emparer des âmes de ces bureaucrates turcs, ça ne va pas s'arrêter aux chiens.
3: C'est aussi la question de se dire que la science est capable du pire comme du meilleur, et toutes les questions éthiques autour de la science. Il y a un extrait qui dit « La frontière entre miracle et abîme est une simple question de valeur d'évaluation », et on voit que le personnage de Paul, il va être tiraillé entre tout ça. On ne va pas forcément dire ce qui va se passer, même si c'est une histoire réelle et qui a existé, vu qu'on ne la connaît pas. On va laisser le lecteur découvrir ce qui va se passer pour ces centaines de milliers de chiens. Bon, on peut dire quand même qu'ils sont morts au final, mais peut-être pas de la façon dont Paul espérait, lui, penser plutôt une forme d'euthanasie, même si ça ressemble à une chambre à gaz et qu'évidemment, ça prélude ce qui va se passer au XXe siècle. On va faire un bond encore à l'actualité, il y a une loi toute récente du président Erdogan de 2024 sur l'euthanasie, justement, de nouveau des chiens errants. Ça veut dire que non seulement ce qui s'est passé début du 20e n'a pas fonctionné, les chiens sont toujours là, mais qu'il y a toujours cette obsession-là.
22: Les chiens sont revenus 3 ans ou 4 ans après leur disparition en 1910 parce qu'ils font partie intégrante du corps social de la ville d'Istanbul. Et il faut apprendre à vivre avec nos frères canins, nos cousins. Cette histoire, c'est aussi l'histoire de la modernisation dans ce qu'elle peut avoir de plus terrible, c'est-à-dire la rupture du pacte entre l'humain et le reste du vivant. Une volonté de marquer sans arrêt des démarcations, des distinctions. Et ce qui est fou, c'est à quel point l'histoire se répète, puisque, comme vous le dites, en 2024, le Parlement turc a voté une loi. Alors ça a suscité de très graves oppositions à l'intérieur du Parlement. Il y a eu des débats terribles, il y a même des députés qui se sont battus. Mais les islamistes et les nationalistes ont voté ensemble pour permettre l'extermination des chiens errants, comme en 1910, à la suite d'un fait divers lors duquel un enfant avait été mordu par un chien errant en Anatolie. Et le Erdogan s'en était emparé, et ça avait créé un débat national dans le pays. Et c'est terrible de voir à quel point l'histoire est un éternel recommencement.
3: Voilà, ça s'appelle La Méthode. C'est signé David Jayce, qui était notre invité. Merci beaucoup à vous.
22: Merci.
1: Merci à vous et le journal de 9h dans quelques instants.
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3: Et en film, oui, au cinéma, avec les réalisatrices Agnès Lejeune et Gaëlle Hardy qui sortent le film Vivre encore, ça pourrait bien nous parler de nos parents, de nos grands-parents, voire de nous-mêmes.
1: Et puis l'affaire Jordan Bardella dans les clés avec vous, Arnaud Reusson. Bonjour Arnaud.
24: Bonjour François, bonjour à tous. Eh bien oui, puisque Mediapart, vous le savez, a sorti depuis la semaine dernière des preuves montrant que les conversations sont bien authentiques, sur lesquelles, en tout cas, les révélations sont basé. La question qu'on se pose, c'est est-ce que la normalisation du RN n'est que factice ?
1: Réponse après le journal, présenté par Florence Urner.
25: Bonjour à tous. De nouveaux blocages d'écoles ce matin en province de Liège, alors que les établissements devaient rouvrir normalement. On va en parler dans un instant. Le gouvernement bruxellois a trouvé son accord budgétaire. Par contre, au fédéral, ça patine toujours. Les discussions entre ministres reprendront mercredi. Bienvenue à tous. Après une brève fermeture vendredi dernier, les écoles secondaires rouvrent donc leurs portes ce matin à Liège. La ville et les différents pouvoirs organisateurs ont appelé au calme et à l'apaisement. Un mot d'ordre qui semble pour l'instant bien suivi, malgré les appels à la mobilisation diffusés sur les réseaux sociaux. Tout se passe dans le calme, même si en fait de petits rassemblements sont constatés, que ce soit à Verviers, Liège ou Herstal. Herstal, où Thomas Mikils a rencontré Jenny, elle est étudiante à l'IPES.
26: On a décidé de bloquer aujourd'hui parce qu'en fait, on n'approuve pas du tout les réformes et tout ce qui se passe. On avait déjà un problème de profs avant, mais maintenant qu'ils ont licencié plusieurs profs, c'est aussi plus compliqué. On a deux profs pour notre option, par exemple. On a vraiment deux profs différents, ce qui nous dérange en même temps parce qu'on revoit des fois la même chose qu'on a déjà fait. Et du coup, nous ici, on fait un piquet symbolique. Malheureusement, vendredi, on en a fait un aussi. Il s'est passé un peu des désagréments et tout. Mais on tient à préciser que ce n'est pas du tout nous. Nous, on est juste restés devant l'école, on a tenu et on ne voulait vraiment pas de problème.
25: Et cette contestation pourrait s'étendre à d'autres provinces dans le Hainaut. Par endroits, les cours ont été retardés, commenceront seulement dans 1 heure à 10h. Les sorties sur le temps de midi pourraient également être annulées. Les patrouilles de police sont aussi renforcées pour disperser les éventuels rassemblements. Un mouvement des élèves belges qui suit celui lancé par nos voisins français depuis le début des blocages des lycées en France. 78 membres du personnel de l'éducation nationale ont été blessés. 24 établissements ont été incendiés ou saccagés et plus de 400 lycées resteront encore fermés aujourd'hui. aujourd'hui dans tout l'Hexagone. Deux mineurs ont été mis en examen pour violence aggravée contre un policier à Belfort. L'un des deux accuse le policier d'avoir tenté de le noyer. À Tours, là, la famille d'un jeune de 16 ans a porté plainte. Il a perdu l'usage d'un œil suite à un tir de LBD, un lanceur de balles de défense par un policier. 200 millions d'économies sans toucher au portefeuille des Bruxellois. Voilà comment le gouvernement bruxellois présente son budget pour 2027. Un accord a été trouvé tard hier soir après un long week-end de négociations, parfois tendues. Un déficit de 719 millions d'euros, c'est plus de 200 millions de mieux que l'an dernier. Et pas de mauvaise surprise annoncée. Les économies vont notamment se faire en réformant les administrations. Écoutez le ministre-président bruxellois Boris Dilliès.
4: La réforme que l'on mène, c'est une réforme en profondeur au niveau de l'administration. Je vous l'ai dit, 23 administrations qui passent à 4 piliers. Et donc, j'invite vraiment à ce qu'on mesure à quel point cette région, ces 10 dernières années, a vécu complètement au-dessus de ses moyens. Et aujourd'hui, eh bien, nous remettons de l'ordre dans nos comptes, nous remettons les sous aux bons endroits. Je ne suis pas du tout en train de vous vendre du rêve. Il y a des tas de projets qu'on souhaiterait certainement mener si on en avait à capacité budgétaire, mais on mène une ligne de rigueur et de sérieux.
25: Boris Dilliès, le ministre-président bruxellois, qui présentera son budget et fera sa déclaration de politique régionale ce matin à 11h au Parlement bruxellois. Du côté fédéral, par contre, toujours pas d'accord alors qu'il faut trouver 10 milliards d'euros. Le Premier ministre a présenté une nouvelle note de compromis, mais sans convaincre. Le dossier va donc repartir en discussion en intercabinet pendant deux jours avant un nouveau Cairn qui est prévu mercredi. Dans l'actualité internationale, à présent, qui sera le prochain président au Brésil? Le premier tour a eu lieu ce dimanche. Flavio Bolsonaro est arrivé en tête avec un peu plus de 47% des voix. Luiz Inácio Lula da Silva est juste derrière avec 45% selon les derniers résultats. À Rio de Janeiro, les soutiens de Lula appréhendent ce second tour qui s'annonce tendu. Reportage de notre correspondante Aliénor de Matos.
9: À Cinelândia, fief historique de la gauche au centre de Rio, dès l'annonce des résultats définitifs de ce premier tour, Stella, 23 ans, s'effondre.
10: Un gouvernement de droite, principalement bolsonariste, est un véritable danger. On a vu ce qui s'est passé en Argentine, au Chili, aux États-Unis. On a besoin de beaucoup d'espoir pour le second tour, de foi et de réveil politique.
9: La place encore animée il y a quelques minutes se vide peu à peu. L'attente et l'espoir ont laissé place à la frustration. Pedro est allé à l'université grâce à une bourse d'études créée par Lula. Il a participé activement à la campagne de ce premier tour électoral. Pour lui, ce scénario n'était pas envisageable. Il était convaincu que Lula pouvait être élu dès le premier tour.
11: Ce résultat me frustre beaucoup, pas tant sur un plan national, mais plutôt sur un plan personnel. Ce qui est le plus énervant, c'est de voir dans notre entourage que les gens ne se rappellent pas du dernier scénario en 2016, la multitude de morts pendant la pandémie en 2019 et de tout ce qui s'est mal passé avec le peuple brésilien.
9: Jamais au premier tour, un candidat d'extrême droite n'avait atteint un résultat si élevé. Avec près de 47,03% des voix, Flavio Bolsonaro a relevé son pari. Marcher dans les pas de son père et faire perdurer le bolsonarisme. Les soutiens du président Lula promettent de se mobiliser tout au long de ce marathon de près de 3 semaines avant le second tour.
25: Un second tour qui aura donc lieu le 25 octobre. En sport, la Belgique va-t-elle sortir de sa spirale négative face à la France? Les Diables restent sur 6 défaites consécutives contre les Bleus. Les deux pays s'affrontent ce soir au Stade de France. C'est le 4e match de la phase de groupe de la Ligue des Nations. Actuellement, la France est première du groupe avec 7 points. Un de plus donc que la Belgique qui suit à la 2e place. Kevin De Bruyne et Yuri Tielemans ne joueront pas. Ils sont suspendus. Par contre, l'ailier Mika Götze compte une nouvelle fois s'illustrer. Il a participé aux 3 derniers matchs et il en tire un bilan positif. Pour lui, ce match en France sera aussi particulier puisqu'il évolue en club au PSG. On l'écoute.
12: Les 3 premiers matchs, c'était bien. Je suis content, j'ai joué les trois matchs, j'ai fait beaucoup de minutes. On a fait des bons matchs comme équipe, aussi moi toute seule, donc je suis content. Après, au PSG, c'est différent, je suis encore jeune, je dois montrer et ils ont beaucoup de confiance en moi, donc je suis content d'être à Paris et avec des bons joueurs, je peux devenir meilleur moi-même.
25: Interview de Manuel Jousse, le coup d'envoi, c'est à 20h45. Voilà qui marque la fin de ces infos, que vous soyez. Merci de nous écouter.
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25: Et c'est la suite de Matin Première en compagnie d'Élodie de Célis.
3: Merci beaucoup Florence Huronner. Et maintenant, quand on vous a récupéré, on ne vous quitte plus. On vous retrouve à 9h30 pour le rappel des titres. Mais pour l'heure, on se penche sur vos conditions de circulation à 9h07 en compagnie de Jean-Marc Strel. On sait que le lundi, c'est toujours un petit peu plus compliqué. Est-ce que c'est le cas ce matin, Jean-Marc ?
21: Oui, il y a eu pas mal de monde et il y en a encore d'ailleurs, notamment sur la ring de Bruxelles. Vous perdez toujours une trentaine de minutes entre Grand-Bégard et Zaventem, ainsi qu'entre Hautitre et le carrefour Léonard. Il y a également un accident à signaler sur le 40 Liège-Bruxelles à hauteur de Everlay. Vous perdez une bonne vingtaine de minutes en direction de la capitale. À noter, vers Bruxelles, 15 minutes nécessaires sur le 411, Bruxelles, 20 minutes sur le 429 tournée Bruxelles, 30 minutes sur le 40 si vous venez de Gand pour rejoindre la capitale. Il y a d'autres soucis, évidemment, des chantiers comme par exemple le 411 Arnon-Luxembourg entre Sterpenich et Kappelen avec ce 30 minutes nécessaire patience.
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3: Bonjour et bienvenue à vous si vous nous rejoignez sur la Première ou sur la 3 ou sur Ovio. Bon lundi matin en notre compagnie. J'espère que vous avez passé un week-end reposant ou si c'est pas reposant en tout cas de la bonne fatigue. Dans un instant, on parlera du film Vivre Encore avec les réalisatrices Agnès Lejeune et Gaëlle Hardy. Film qui suit 4 personnes très âgées dans ce que représente le fait de vieillir, de perdre en autonomie et pourtant d'avoir envie de vivre encore. Ce matin, sur sa bande magnétique un peu folle, Olivier Monsens nous emmènera à Londres en 1986 dans les coulisses de l'enregistrement d'un album français. Album qui fera décoller à la verticale la carrière d'Étienne Dao. On parle bien sûr de Pop Satori. On parlait de personnes en fin de vie. De l'autre côté du spectre, il y a les jeunes et même les élèves qui font l'actualité en ce moment. Raison pour laquelle Nicolas Beutars consacre son mot de travers à l'origine du mot élève. Ce sont de très bons élèves qui nous accompagnent ce matin. Il y a Paul Michel à la technique, Olivier Depris à la programmation. On célèbre le retour parmi nous de Morgane Coljon. On remercie Mylène Lé pour la préparation de cette émission et toutes les précédentes. On ne salue pas Xavier Van Bugenhout qui apparemment fait le pont de ce week-end, mais on accueille en grande pompe Arnaud Reussen. Car c'est le moment de la question clé avec vous, Arnaud. Et vous vous demandez aujourd'hui jusqu'à quel point la tentative de normalisation du Rassemblement National n'est que de pure façade.
24: Oui, et si on se pose cette question, c'est évidemment suite aux révélations en France du média d'investigation Mediapart sur les jeunes années de Jordan Bardella, l'actuel président du Rassemblement National. Au terme d'une longue enquête, Mediapart a dévoilé en début de semaine dernière des mots attribués à Jordan Bardella entre 2013 et 2015, des mots issus notamment de conversations sur la plateforme Messenger et qui ont entre-temps été certifiés comme authentiques par Meta, la maison mère de Messenger. Ces mots, ils révèlent un antisémitisme obsessionnel doublé de complotisme. L'idée notamment que les juifs détiendraient toutes les banques. Dans les conversations, on trouve notamment cette phrase. En France, les ministères les plus importants reviennent encore aujourd'hui à des personnes pour qui Israël et l'intérêt bancaire priment sur les intérêts français, etc., etc. Je pourrais vous en citer plein d'autres.
3: Et on sait que Jordan Bardella nie catégoriquement avoir tenu ses propos.
24: Oui, il parle d'une opération de barbouzerie de la part de Mediapart, qu'il présente comme un média d'extrême gauche. Mais le média rétorque qu'il a mené une enquête très sérieuse auprès de pas loin de 18 sources différentes et produit aussi donc l'authentification par Meta et certifiée par un huissier des conversations sur lesquelles il se base, tout en expliquant que de nombreux éléments de cette conversation de 2013 à 2015 attestent que le Jordan Bardella qui parle justement dans ces mots ne peut être que le vrai Jordan Bardella, aujourd'hui président du Rassemblement National et futur Premier ministrable, vu qu'il donne plein de détails sur sa vie privée qui ont été attestés dans un livre par Jordan Bardella lui-même depuis lors.
3: Alors, qu'est-ce que ça nous dit justement sur la tentative de normalisation du RN ?
24: Alors, on peut rappeler d'abord que le Rassemblement National, héritier du Front National, a été fondé par un antisémitisme profond, hein, d'un Jean-Marie Le Pen, antisémite patenté, révisionniste. Il y avait aussi parmi les fondateurs d'anciens Waffen-SS. Et puis Marine Le Pen, on le sait, quand elle a repris le parti en main, qu'elle a changé le nom, hein, de FN à RN, eh bien elle a essayé de rendre ce parti fréquentable. Elle n'avait d'ailleurs pas hésité à exclure finalement son père pour bien montrer qu'elle voulait rompre avec ce passé. Ça, c'est la stratégie de normalisation. Or ici, eh bien, on a des propos clairement antisémites attribués à celui qui est censé justement incarner un peu le renouveau du parti et qui, dans les conversations révélées par Mediapart, justifie aussi les choix de Marine Le Pen, alors qu'il n'est pas encore un cadre du parti à l'époque, parce que, explique-t-il toujours dans ses conversations, depuis qu'elle a adopté un parcours plus policé, et un discours surtout plus policé, eh bien, les membres affluent, les scores électoraux augmentent, mais il dit que, selon lui, hein, toujours dans ses conversations, le parti n'a pas changé dans ses fondamentaux, que c'est même d'ailleurs un des partis qui a le moins changé dans la politique française ces 40 dernières années.
3: Et puis ce qui interpelle aussi, pour un parti qui se dit démocratique et républicain, c'est la virulence des réactions.
24: Oui, la virulence des réactions à l'égard des journalistes de Mediapart, une charge ultra-violente avec une Marine Le Pen qui a été jusqu'à suggérer aux journalistes de Mediapart d'enfiler leur costard en Kevlar, je cite, hein, suite à la sortie de cette enquête, autrement dit des gilets pare-balles. C'est évidemment plus qu'interpellant de la part de celle qui fait la course en tête pour la présidentielle de 2027. Et de tout cela, on va donc en parler en détail tout à l'heure dans les clés à 12h30, comprendre à la fois l'enquête et puis ce que ça nous dit justement de ce qu'est le Rassemblement National aujourd'hui.
3: 12h30 dans les clés et puis bien évidemment en podcast à toute heure. Tout autre chose, Arnaud, vous pouvez profiter ce matin pour nous faire une petite annonce.
24: Oui, une petite annonce pour nos auditeurs. On va faire des clés en public tout bientôt. Ce sera la semaine prochaine, le jeudi 15 octobre prochain. Ce sera à Liège, au cinéma Le Parc. Et on va parler de tout l'enjeu de la consommation de drogue dans nos sociétés, parce qu'on parle beaucoup de tout cela, surtout avec les lunettes un peu sécuritaires sur la lutte contre le trafic et le deal, ce qui est un enjeu évidemment très important, mais il y a tout l'enjeu de santé, il y a toutes les politiques et les problématiques sociales que recouvre aussi cette diffusion de plus en plus large de la drogue dans nos sociétés. Et donc on va prendre le temps en une soirée au cinéma Le Parc jeudi prochain d'aborder ça en profondeur avec toute une série d'acteurs liégeois actifs sur ces questions-là. Donc si vous voulez nous rejoindre, c'est gratuit, mais il faut s'inscrire.
3: Et j'allais vous demander, il faut s'inscrire.
24: Oui, il faut s'inscrire sur le site www.lapremière.be. On va vous remettre ça en une, vous cliquez, vous vous inscrivez, on sera ravis de vous avoir parce qu'en plus c'est une soirée débat interactive et donc on est ravis de pouvoir compter sur justement votre avis, votre contribution au débat.
3: Merci et à mon avis dépêchez-vous de vous inscrire.
24: Oui,
3: merci
24: en beaucoup. Général ça part vite.
3: Merci beaucoup Arnaud Reuss et on se retrouve demain ici même pour Les Clés. On va écouter Michael Kiwanuka qui revient avec Summer Close, premier extrait de son cinquième album Fudge qui est attendu pour le 23 octobre. Un titre délicat et profondément soul comme il nous en a donné l'habitude, Michael Kiwanuka.

0: Michael Kiwanuka qu'on écoutait avec Summer Clothes. C'est vrai qu'on a encore gardé nos habits d'été. Il fait encore doux pour ce début du mois d'octobre. Il fait encore doux dans vos oreilles aussi sur la première. Dans un instant, on va écouter et recevoir les réalisatrices. C'est lundi matin, pardon. Agnès Lejeune et Gaëlle Hardy pour leur film Vivre encore qui s'intéresse à quatre personnes en fin de vie et ce qu'elles racontent de leur perte de liberté. C'est tout de suite sur la première.
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0: Quel sens a encore la vie quand peu à peu on perd ses capacités, son autonomie, sa liberté? Les réalisatrices Agnès Lejeune et Gaëlle Hardy ont suivi Josette, 94 ans, Angéline, 84 ans, Maurice, 72 ans et Annette, 90 ans, et leurs proches sur le territoire de la vieillesse. Avec ses difficultés physiques et morales, le deuil d'une maison, d'une vie, la maladie ou pas, la possibilité d'adaptation ou non à la maison de retraite et la capacité surtout à pouvoir la financer. Ce moment très particulier où on ne peut plus vivre comme avant, mais où on veut vivre encore. Vivre encore, c'est le titre de leur film qui sort ce mercredi, bande-annonce.
11: Je me sens un objet encombrant. Je me sens comme ça.
12: La société leur dit, bon bah vous servez plus à rien, on vous met tous là, entre vous, comme ça c'est plus pratique, on essaie de faire au plus économique parce que quand même, vous coûtez de l'argent à la société.
13: La vieillesse, ça pose aussi ces questions sur qu'est-ce qu'on peut encore attendre de la vie et qu'est-ce que mutuellement ça nous apporte. Ça nous raconte quoi? Ça nous mène vers quelle finalité?
14: Eh ben, on va faire confiance à la vie, alors.
11: À la vie, à l'amour.
14: Et à l'amour.
11: Non, à l'amour, c'est plus pour moi.
0: Vivre encore, qui sort donc ce mercredi 7 octobre, réalisé par Gaëlle Hardy et Agnès Lejeune. Votre nom est particulièrement ironique dans ce sens. Agnès, bonjour à toutes les deux.
15: Bonjour, Élodie.
0: C'est votre troisième film ensemble. Précédemment, vous aviez réalisé Les mots de la fin, qui traitait d'un sujet lié, celui de l'euthanasie. Alors, je pense que c'est ce film-là qui vous a donné l'envie de réaliser le nouveau film, Vivre encore. C'est une nouvelle strate, car on se dit que l'euthanasie, ça ne concerne pas forcément tout le monde. Par contre, la fin de vie, avec un peu de chance, ça risque de tous nous concerner. C'est une approche encore plus proche du public. Mm-hmm. Est-ce que c'est ça qui vous a intéressé?
15: Oui, en effet, ce documentaire est né de repérages précédents qu'on avait fait dans une consultation fin de vie dans un hôpital public liégeois, où on avait entendu des confidences de personnes âgées, parfois très âgées, qui disaient leur mal de vivre et qui étaient confrontées à cette question de la perte d'autonomie et comment peut-on rester sujet de sa vie alors qu'on commence à dépendre des autres, de ses enfants. On ne veut pas peser sur les enfants, mais en même temps, on dépend de tout le monde. Et il y a une espèce de tension à laquelle on sera tous confrontés et qui doit mobiliser des compétences qu'on n'a peut-être pas. Et c'est tout un apprentissage. Et c'est ça qu'on a voulu voir. On a voulu faire une espèce d'immersion en terre vieille.
0: Il y a des compétences, mais il y a aussi un cap psychologique à passer, parce que c'est un tabou, en fait. On ne veut pas aller voir ces personnes âgées, parce qu'on ne veut pas devenir et être dans cet état-là.
1: Oui, bien sûr. Et elles-mêmes sont confrontées à cette espèce de miroir que leur font les autres quand elles rentrent en maison de repos. Et donc, parfois, c'est très dur aussi pour elles de se retrouver placées en maison de repos. Après, moi, ce qui m'a particulièrement interpellée et amusée, c'est la position de Josette, qui n'a pas sa langue en poche et qui a tendance à dire tout haut ce que tout le monde pense tout bas. Et qui reste tout à fait dans le combat quelque part. Et elle a changé 5 fois de maison de repos. Et elle revendique haut et fort qu'on écoute sa parole, de même que les autres. D'ailleurs, Angeline aussi, même si elle perd la mémoire, elle essaye avec ce qui lui reste de langage de dire à ses fils qu'elle n'a pas envie d'aller en maison de repos. Et en même temps, là, il va y avoir une

0: qui va vraiment l'aider à sortir de ce cantou dans lequel il a été enfermé contre son gré pour retrouver son autonomie.
1: Et alors, vous parliez de Josette notamment, ce sont de sacrés personnages. On imagine que vous ne leur avez pas fait passer un casting. Comment vous les avez sélectionnés, ces personnes, et surtout les approcher et approcher leur entourage, parce que vous les avez filmés dans des moments qui sont parfois assez, assez durs, assez douloureux.
2: Oui.
1: Et privés surtout.
0: Alors, je pense que le documentaire, c'est tout d'abord des relations qu'on construit avec les gens, des relations de confiance. Et donc, on a essayé d'abord de rencontrer en fait des équipes de soignants, des équipes mobiles, de psychologues et d'assistants sociaux qui vont en maison de repos pour justement rencontrer une série de personnes, puisque eux sont confrontés tous les jours et nous ont aidés comme ça à rencontrer des personnes qui avaient des parcours particuliers et qui portaient des histoires qui nous intéressaient par rapport aux thématiques qu'on voulait traiter. Et puis, il y a d'autres personnes qui sont venues un peu plus par hasard, comme par exemple Sarah et sa maman. Donc Sarah, en fait, c'est via une amie à moi, de fil en aiguille. Voilà, on a pu la rencontrer, se rendre compte qu'elle avait repris sa maman et qu'elle avait choisi de ne pas la laisser dans la maison de repos. Elle avait l'impression qu'elle était en train de glisser et qu'elle avait vraiment une optique aussi très politique dans ce choix de reprendre sa maman chez elle, parce qu'elle trouve qu'on ne s'occupe pas assez des personnes âgées et que pour elle, c'était quelque chose d'important. Et c'est aussi probablement un temps pour elles deux, pour se retrouver et vivre quelque chose qui ne leur a pas été donné dans le reste de la vie. C'est un moment pour récupérer peut-être, se pardonner des choses et dénouer des choses qu'on a vécues difficilement dans le reste de sa vie, pour le parent comme pour l'enfant.
1: Mais on explique à quel point c'est difficile forcément de récupérer un parent qui n'est plus capable de vivre tout seul. C'est vrai que la constante, c'est dans le film, c'est que la maison de repos, c'est quelque chose de difficile, qui est pas auquel tout le monde n'est pas forcément adapté. Et or, c'est un modèle culturel presque qu'on a. Donc, est-ce que c'est ça que vous vouliez remettre en question, ou est-ce qu'il y a d'autres gens qui étaient peut-être plus heureux en maison de repos et ça?
2: Il y en a sûrement qui sont heureux en maison de repos, et on s'est posé la question. On aurait pu faire un film aussi sur des projets qui sont aujourd'hui plus audacieux, qui respectent le rythme de vie des personnes âgées. Il y a des projets très intéressants, mais qui restent marginaux et en général qui sont coûteux. Et donc, la perspective dans laquelle on a travaillé, c'est plutôt d'aller vers les personnes qui sont les plus invisibilisées. On a fait appel aux maisons médicales, on a aussi fait appel à des équipes mobiles en santé mentale, parce qu'il y a quelque chose qu'on ne soupçonne peut-être pas, c'est que même quand on est vieux, les questions de santé mentale se posent, mais elles ne sont, en général, elles n'ont pas droit de cité. Et c'est quelque chose d'assez récent où des équipes, maintenant, puisque les personnes âgées ne peuvent plus se déplacer, aller dans des cabinets de consultation, il y a des équipes qui vont à domicile dans les maisons ou en maison de repos à la demande des personnes âgées. Et un moment où il y a un temps de travail qui se fait, qui s'élabore avec des professionnels de santé mentale.
1: Mais c'est vrai que la santé mentale commence seulement à émerger dans la vie en général, donc forcément on n'est même pas au début
2: pour
1: les personnes âgées. Ouais. Et ici, le but, et on le sent aussi, c'était de rendre hommage à toutes ces personnes qui sont autour des personnes âgées, qui tentent de faire quelque chose, que ce soit le personnel juridique même, ou médical, psychologue, ça, et l'entourage, en fait.
2: Oui. Je crois qu'il y a ce qui est peut-être important, et que le documentaire participe à cela, c'est de changer un peu le regard qu'on peut avoir sur la vie vieille qui nous effraye, parce que c'est des images de dégradation, et que la manière dont c'est filmé par notre chef opérateur rend hommage finalement à cette vie vieille qui nous attend tous lorsqu'on a la chance d'aller loin dans la vie. Il faut peut-être changer un peu la perspective et se dire, c'est une chance, mais alors qu'est-ce qu'on va en faire?
1: Donc c'est ça, qu'est-ce que vous voulez faire de ce film? Qu'est-ce que vous espérez par rapport à ce film?
0: Qu'il puisse un peu, changer le regard qu'on porte, et puis peut-être inciter les gens à être dans des vrais liens de tendresse et d'écoute par rapport à leurs proches, même quand il n'y a plus de mots. Quand la personne perd la tête, il y a quand même toujours quelqu'un qui est là, avec qui il reste des choses à partager. Et je pense que c'est tout aussi enrichissant pour la personne âgée que pour la personne plus jeune, qui prend le temps de cet échange de qualité. Et je pense que tous les aidants

0: qui sont dans le film, aussi bien les soignants que les proches, ont comme ça une générosité par rapport à leurs parents qui est vraiment chouette. Il y a aussi beaucoup d'humour. Voilà, donc même si ça parle de la vieillesse, je pense que c'est, oui, essayer de donner qu'est-ce qu'il peut y avoir de gracieux, entre guillemets, dans ce moment à partager ensemble.
1: Parce qu'on voit que c'est pas simple et qu'il n'y a pas forcément de solution idéale.
2: Non. Mais il y a de la solidarité, il y a de la fraternité. Pour moi, c'était la bonne nouvelle du repérage, c'est d'avoir rencontré beaucoup de jeunes soignants qui se sentent très concernés par la vie des personnes âgées parce que peut-être elles y voient leurs grands-parents et qu'il y a deux générations entre eux et que ça ouvre un espace de solidarité qui est quand même... Ça n'exonère pas la société de la responsabilité de la prise en charge des personnes âgées, mais il y a aussi notre rôle à nous tous dans les rapports avec les personnes âgées. Donc voilà, il y a moins d'aller voir ce film avec ses parents, avec ses voisins, avec des jeunes, ses petits-enfants aussi.
1: Voilà, allez-y en famille, toute génération, mais allez-y de toute façon voir ce film Vivre Encore, qui est signé à Inès Lejeune et Gaëlle Hardy, qui sort donc ce mercredi 7 octobre. Merci beaucoup à vous d'être venus nous en parler ce matin dans Matin Première. Et tout de suite à 9h30, c'est le rappel des titres avec Florence Urner.
3: Bonjour à tous. Les élections anticipées auront lieu le 29 novembre en Espagne. L'annonce vient d'être faite par Pedro Sanchez. La colère gronde dans le pays depuis l'expulsion à Madrid d'une octogénaire devenue le symbole de la crise du logement. De gigantesques manifestations ont encore rassemblé samedi des dizaines de milliers de personnes, notamment à Madrid. Le gouvernement espagnol a présenté des mesures pour tenter de protéger les locataires, mais le Parlement les a rejetées, ce qui a donc poussé Pedro Sanchez à convoquer de nouvelles élections. Au Brésil, le candidat d'extrême droite Flavio Bolsonaro a créé la surprise hier au premier tour de la présidentielle en devançant de peu le président sortant de gauche Lula. Les deux hommes vont donc s'affronter au second tour. Ce sera le 25 octobre. Reste donc 3 semaines pour convaincre les Brésiliens. La campagne a été dominée par les thèmes de l'insécurité, du pouvoir d'achat, mais aussi de la souveraineté du Brésil. Quand on sait la proximité entre les clans Bolsonaro et Trump, écoutez l'analyse de Frédéric Lou. Il est spécialiste du Brésil à l'ULB.
4: Il est clair que le retour de Donald Trump au pouvoir est utilisé par la famille Bolsonaro pour essayer d'obtenir finalement un sursaut de son électorat et pour essayer de renverser Lula. De l'autre côté, ce qui est particulièrement intéressant, c'est que Lula utilise finalement cette proximité entre les Trump et les Bolsonaro pour se présenter comme le grand défenseur de la souveraineté et de l'intégrité nationale du Brésil. Et donc, il en fait un argument, finalement, pour fragiliser les Bolsonaro, pour expliquer que les Bolsonaro seraient en train de vendre le Brésil ou de donner le Brésil aux États-Unis, et que pour éviter cela, la seule solution possible, ce serait de maintenir Lula au pouvoir.
3: Des propos recueillis par Estelle Falzone. Les écoles liégeoises ont rouvert leurs portes ce matin après les débordements de la semaine dernière. La ville et les différents pouvoirs organisateurs ont appelé au calme et à l'apaisement. Un mot d'ordre qui semble bien suivi malgré les appels à la mobilisation diffusés sur les réseaux sociaux. De petits rassemblements sont constatés, par exemple à Verviers-Liège ou encore Herstal, mais tout se passe dans le calme jusqu'à présent. Les transports en commun ne coûteront pas plus cher à Bruxelles, contrairement à ceux de Wallonie. Une bonne nouvelle annoncée par le gouvernement de la région bruxelloise, qui a bouclé son budget hier. Mais il a fallu tout de même trouver 220 millions d'euros pour limiter le déficit. De moins bonnes nouvelles pourraient donc suivre. Le détail des mesures sera connu dans le courant de la journée. Et puis du football, ce soir en Ligue des Nations, la Belgique affronte la France après s'être inclinée 0-1 la semaine dernière.
1: Merci beaucoup Florence Urner. Dans un instant, ce seront les bonnes colonnes de Nicolas Van Donskrik. Bonjour Nicolas.
5: Bonjour Elodie, bonjour à tous.
1: Et Le Monde conclut ce matin sa série d'articles consacrés aux années Macron.
5: Oui, angle du jour, sans doute l'angle le plus aigu, la guerre culturelle menée par l'extrême droite française et plus particulièrement par la galaxie Bolloré.
1: On recevra également nos chroniqueurs du lundi. Il y a Olivier Monsens et Nicolas Bogaerts pour la bande magnétique Un peu folle pour le mot de travers. Et puis on vient de vous en parler de ce film Vivre Encore. On veut vous annoncer qu'il y a l'avant-première bruxelloise ce soir au cinéma Vendôme avec débat à la suite de la projection en présence bien sûr des cinéastes. Il y a encore des places, donc n'hésitez pas à les réserver.
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1: Matin première continue à 9h34. On est très français ce matin, on parlait ou pas, hein, on parlait de Bardella avec Arnaud Roysen. Et puis avec vous, Nicolas Vanhomsky, on va parler de la guerre culturelle qui est en train de se jouer en France. Dernière prise en date, la galaxie Bolloré a désormais la main mise sur les canaux d'information.
5: Oui, autant pour en diffuser de l'information que pour en produire, on va le voir, de l'info. Guerre culturelle donc, puissance réactionnaire, galaxie Bolloré, main mise sur les canaux d'info. Vous n'êtes pas face à une feuille de chou d'extrême gauche, non. C'est le vénérable quotidien Le Monde qui tire cet effrayant constat d'une véritable bataille à l'œuvre chez nos voisins français. Premier exemple, les propos tenus au dernier printemps de la liberté d'expression, forum très mal nommé qui s'est réuni à Perpignan et qui a réuni surtout les principales figures de l'extrême droite médiatique et culturelle. Qu'a-t-on pu y entendre ? Guerre de civilisation, disent les uns, guerre d'existence, répondent d'autres. La présidentielle sera d'une rare violence, il faudra entrer en résistance, appelait même un ancien chroniqueur du Figaro. Bref, Le Monde observe la stratégie. D'une part, on divise, de l'autre, on ressasse, et on ressasse jusqu'à l'écœurement, hein, les mêmes thèmes, l'insécurité, l'incivisme, le laxisme, l'islamisme, l'immigration, autant de soi-disant fléaux supposés être liés.
1: Et ce que note Le Monde, c'est que c'est en réalité un mouvement presque classique de l'extrême droite.
5: Oui, tout à fait. La dénonciation d'un ennemi de l'intérieur, c'est un traditionnel. Et peu importe finalement qui est l'ennemi en question. Hein. Fin 19e, c'était le juif. Désormais, c'est le musulman. Un moyen aussi pour l'emporter, c'est de polariser le médiatique. D'abord, pour que cette polarisation éclose ensuite dans la société. Décortiquer ainsi, c'est le cas de CNews, la chaîne d'information. Expression dans l'article placée entre guillemets, la chaîne CNews au sein de laquelle les chroniqueurs fonctionnent un peu comme des militants. Laurent Geoffrin, ex de Libé, qui a quitté CNews en 2023, les compare, c'est assez piquant, aux militants communistes des années 50. Observez aussi la manière dont Vincent Bolloré a progressivement acquis l'ensemble de la chaîne médiatique. Les journaux d'abord, la radio, les chaînes de télé, la boutique aussi où l'on vend, hein, les relais, les relais, secteur clé pour être en mesure d'exposer et de vendre les livres dans les aéroports et les gares, jusqu'au financement du cinéma à travers Canal+, et aussi à la formation même des jeunes journalistes, puisque Bolloré est devenu actionnaire de l'ESJ Paris, l'école de journalisme parisienne, histoire d'être présent là où se forme et surtout là où se déforme, dit Le Monde, là où se déforment les esprits.
1: Bon, ok, mais vous nous aviez annoncé un dernier épisode d'un feuilleton sur les années Macron, et là vous nous servez une plongée dans l'extrême droite médiatique française.
5: Oui.
1: Et bon, je me dis, au matin dans France-Belgique, on sent la contre-propagande.
5: Il y a un petit peu de ça, non, mais en fait c'est parce que malheureusement, Emmanuel Macron n'est pas irréprochable sur cette thématique, c'est ce qu'explique le quotidien français. Faut casser une patte à un canard, hein. La sphère propre à Bolloré, elle ne roule pas exclusivement pour le RN, pas directement, dit Le Monde. Marine Le Pen serait perçue comme pas assez libérale par Vincent Bolloré et pas assez du tout portée sur la religion. Emmanuel Macron, quant à lui, a pêché plusieurs fois par ambiguïté, flattant parfois ce RN. Il y a eu cette période du « il faut parler à tout le monde », sorte de message politique ou de ligne directrice qui a de quoi étonner, puisque par là, Emmanuel Macron signifiait qu'il fallait communiquer avec tous ces médias extrêmes, que ce soit CNews, Europe 1 ou le Journal du Dimanche. Et vient alors ce témoignage d'une élue, une élue de gauche, du parti Génération, dont la mère regarde CNews. Que faire, que dire, ce serait presque drôle si le sujet n'avait pas pour enjeu la survie de la démocratie chez nos voisins français. Ça parle aussi de l'infiltré, ce média qui promet de révéler le nom de la taupe de Libé au sein du RN. Il est question encore dans cet article des éditorialistes Thomas Legrand et Patrick Cohen. Bref, c'est le dernier épisode de cette série consacrée, oui, aux années Macron. c'est-à-dire dans le monde, on l'a dit. Et puis ça fait quand même un petit peu froid dans le dos puisque ça se passe très exactement à notre frontière.
1: Voilà, peut-être que parfois on perd des matchs, mais bon...
5: Il n'y a pas que le foot.
1: Quelque chose, oui, il n'y a pas que le foot, mais quelque chose me dit qu'on va quand même encore parler un peu de la France d'ici ce soir. On va d'abord, pour l'instant, écouter, rien à voir avec la France. Quoique, si on remonte un petit peu dans l'histoire, Lenny Kravitz, qu'on écoute avec l'eau.

0: avec l'eau. Et dans quelques instants, on vous le disait, beaucoup de sujets français ce matin. Nous allons peut-être carrément tomber pour la France. Mais j'espère que ce n'est pas prémonitoire, en fait, Olivier Monsanto.
1: C'est vrai que ça me tracasse beaucoup. Alors.
0: Oui, nous allons procéder à un éveil spirituel pop. Ça, c'est beaucoup plus.
1: Oui, et à Pop Satori, je vois que vous parlez bien le japonais, non seulement le turc, le japonais.
0: C'est
1: où tout cela va-t-il s'arrêter?
0: On en parle dans un instant. Il sera bien sûr question d'Étienne Daho. Et puis, il y aura le mot de travers avec Nicolas Bogart consacré ce matin au mot élève.
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0: Et comme tous les lundis, c'est la bande magnétique un peu folle d'Olivier Monsens. Et pour démarrer ce lundi, Olivier, vous vouliez revenir quelques saisons en arrière.
1: Mais oui, il y a quelques, oserais-je dire, années, j'avais évoqué dans une formidable émission nommée Le Mug. Animé, devrais-je dire, au premier sens du terme, insufflé âme par une insigne personnalité de cette antenne, Élodie de Sélis. J'avais évoqué celui qui, dans l'ombre, avait ciselé quelques tubes pour Étienne Daho, à savoir Arnold Turboust, tout en attaquant lui-même le top 50 avec... Adélaïde, sortie en 1986, il y a 40 ans pile, tout comme l'album Pop Satori d'Étienne Daho, auquel Turboust a également contribué, et sertie des tubes Duel au soleil et Épaule tatou. Là, je vous ai touché en plein cœur.
0: Ah bah oui, là, je suis déjà... Vous pouvez me demander ce que vous voulez. Non, mais Arnold Turboust, c'était notre invité il y a quelques semaines, donc l'interview est à retrouver, bien évidemment, sur Ovio.
1: Mais voilà, un type formidable. Dans les archives du magazine Les Inrock, qui fête aussi ses 40 ans, comme moi d'ailleurs, bientôt, je le précise comme ça en passant.
0: Bon anniversaire, Olivier.
1: J'ai retrouvé des interviews de Daho éclairant les coulisses de l'enregistrement compliqué de cet album Pop Satori. Alors, si ça vous dit, prenez ma main et on y va. Ce qu'il faut savoir, c'est qu'à l'époque, nos amis se sont épris d'un producteur anglais nommé William Orbit, dont ils apprécient le groupe électropop Torch Song. Alors, ça ne vous dit rien, normal, ce fut très confidentiel, de ce côté de la Manche en tout cas. En revanche, William Orbit travaillera une dizaine d'années plus tard avec Blur et son album Third. Et puis surtout avec Madonna pour Ray of Light. pour rappeler cet album, véritable usine à tubes avec Frozen notamment, 17 millions d'exemplaires vendus. Hein, donc voilà. Donc ce William Orbit fera de grandes choses. Là, il n'est pas encore trop connu, mais on peut dire que nos amis sont visionnaires pour l'avoir choisi. Mais le problème, c'est qu'ils sont peut-être visionnaires, mais assez isolés. Avec Arnold, nous étions dans un trip solitaire en France, se souviendra Étienne Dao. Personne ne comprenait le type de production que nous voulions pour l'album. Entendez, une production sophistiquée, gorgée de synthé, ce qui n'est pas très français à l'époque. Mais bon, Dao et Turboost ont connu un succès foudroyant quelques mois plus tôt avec Tombé pour la France, et Virgin, la maison de disques, est donc rassurée. Pour rappel, Tombé pour la France, ça donne ceci avec sa montée de Fairlight enregistrée à Bruxelles, au studio de Dan Axman, car nul synthétiseur échantillonneur de ce type à Paris à l'époque, donc on vient à Bruxelles évidemment. Si vous avez entendu la montée de Fairlight?
0: Oui,
1: là, hein,
0: absolument.
1: Bon, ta. Virgin laisse donc partir Dao et Turboost à Londres enregistrer leur album avec ce William Orbit. Mais William ne voulait que moi seul en studio, c'est Dao qui parle. Alors il avait installé tout un arsenal de jeux vidéo pour occuper Arnold, ce qui était super frustrant pour lui, c'est pas très sympa effectivement. Nos amis enregistrent d'abord 3 titres, ils reviennent à Paris pour les faire écouter, Virgin valide, ils sont donc autorisés à retourner à Londres pour suivre leur aventure anglaise, sauf que de retour dans la capitale anglaise, William Orbit n'est plus là, il a disparu. Parce que Virgin ne l'a toujours pas payé. Et il s'est fait remplacer par son manager et une assistante qui, dixit, ne connaît rien au studio. Donc ça s'annonce quand même très très mal pour cet album qui deviendra quand même culte. En catastrophe, Étienne et Arnold font appel à un autre membre du groupe de William Orbit, Rico Conning, avec qui ils s'entendent plutôt bien. Mais question taf, c'est quand même tendu parce que, raconte Dao, en plus de s'occuper de la production, il nous fallait composer sur place les titres car nous n'en avions pas d'autres. Il fallait que j'écrive les textes en même temps que l'enregistrement. La tension était telle que je sortais jusqu'au petit matin, j'écrivais en rentrant, je prenais une douche et je filais au studio. Votre vie, au fond,
0: c'est
1: l'eau. Et vous n'en faites pas tout un plat et c'est la réussite tous les matins.
0: J'écris moins de chansons. Ouais.
1: L'album sera finalement, mais vous en inspirez peut-être beaucoup.
0: Sûrement.
1: Bon, l'album sera finalement terminé à Paris parce que Virgin a toujours pas payé le studio. Paris où, une fois les chansons enregistrées, l'écoute de celles-ci chez Virgin virent à la catastrophe. Les gens, vous savez, il y a une salle avec les directeurs artistiques, enfin tous ceux qui s'estiment indispensables, les gens quittaient la salle les uns après les autres sans rien dire, un peu gênés. Ils détestaient ce qu'on avait fait, pensaient même que ce serait un échec. En fait, ils voulaient la suite de Tombé pour la France alors que l'album était beaucoup plus complexe et sonnait différemment de ce qui sortait en France à l'époque. Heureusement, dit Dao, j'aurai le soutien de Patrick Zelnick, le patron de Virgin France, qui vient de disparaître d'ailleurs il y a quelques jours. Il a bien fait, Patrick Zelnick, de soutenir Dao, car sitôt sorti le 1er avril 1986, l'album Satori fait un carton. Il se transformera bien vite en platine et amorcera une véritable Dao-mania. Car avant l'Aprilmania, il y a eu une Dao-mania qui fera beaucoup moins de
0: victimes. On va la garder, celle-là.
1: Oui, voilà, exactement. Et 40 ans plus tard, figurez-vous, en cette année 2026, Dao et Turboost, qui s'étaient un peu éloignés au fil du temps, se sont retrouvés pour l'album de Turboost dont vous avez parlé, et sur le titre « Lori Sky ».

0: Et repensant à Pop Satory, Étienne Dao dira « C'est la carte postale d'un petit provincial qui débarque à Paris et découvre le succès. On y trouve l'étourdissement, les illuminations de Rimbaud, les existentialistes qui étaient pour moi le dernier grand mouvement culturel avec les punks français. Tout cela donc revisité dans Pop Satory, dont on se respire une bouffée avec un petit duel. »
1: Avec grand plaisir, bah oui, je fais un vœu. Écoutez, Duel au soleil, Étienne Dao, 1986.

0: censés envoyer la pause, mais on n'a pas envie.
1: Mais non.
0: Olivier Monsens, pour prolonger ce duel au soleil d'Étienne Dao, donc sur l'album Pop Satori, sorti il y a donc 40 ans, et auquel vous avez rendu hommage ce matin sur cette bande magnétique un peu folle qu'on peut bien sûr réécouter sur RTBF Ovio en podcast où et quand vous le voulez. Merci beaucoup, Olivier Monsens. Dans un instant, ce sera le mot de travers avec Nicolas Bogart. C'est l'actualité qui vous a inspiré un mot particulier, Nicolas.
2: Oui, l'actualité, donc forcément les mouvements étudiants en France et en Belgique, et puis aussi le fait que j'étais étudiant au moment où ce très beau morceau est sorti. J'étais élève, et donc on va parler des élèves aujourd'hui.
0: Que de souvenirs, merci Étienne.
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0: 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Nicolas Bogart, vous avez bossé votre mot de travers ce week-end pour revenir sur les origines, et voire même sur les bancs de l'école et les évolutions du mot élève.
2: Oui, hommage ce matin aux enfants sages, aux élèves assidus, aux écoliers, aux pupilles dont la nation est si fière.
16: Cossa et Colin, apportez-moi donc vos livres d'algèbre. Zéro de conduite, consigné dimanche.
2: Ah, voilà, n'est-ce pas comme on voudrait voir nos élèves disciplinés, tenus, marchant au pas, pas une tête qui dépasse, et pas sur les barricades devant les écoles à manifester et à mettre le Bronx, le bon vieux temps, quoi, en un mot, pas comme aujourd'hui. Pardon, donc je lis sur ma fiche que Zéro de conduite de Jean Vigo et les 400 coups de Truffaut, dont vous entendiez des extraits du film, donc des deux films, en 1933-1959, pointaient une institution scolaire déconnectée des réalités intimes des jeunes élèves. Ah, et ce ne sont pas les représentants de ce bon vieux temps où les élèves savaient se tenir, suivre le rythme au trot et où la sanction était irrémédiable et certaine qui me contrediront. Pas comme aujourd'hui où les élèves ont l'outrecuidance de se prononcer sur le présent et l'avenir qui, paraît-il, les angoisse. Les élèves donc, étymologie. Élève, c'est un dérivé d'élever, du latin elevare, qui signifie lever, nourrir, faire croître, cultiver, éduquer, des humains comme du bétail. Élever et former. Élevé mais cadré, n'y aurait-il pas, et donc une contradiction dès le départ dans ce terme, quand de ces participes passés, élevés et donc passifs, les élèves sont peu à peu devenus des sujets, y compris de Quolibet.
17: Il dit non avec la tête, mais il dit oui avec le cœur.
1: Il dit oui à ce qu'il aime, il dit non au professeur. Il est debout, on le questionne, et tous les problèmes sont posés. Soudain, le fou rire le prend, et il efface tout. Les chiffres et les mots, les dates et les noms, les phrases et les pièges. Et malgré les menaces du maître, sous les huées des enfants prodiges, avec des craies de toutes les couleurs, sur le tableau noir du malheur, il dessine le visage du bonheur.
0: Wow, poème de Jacques Prévert, le cancre, antonyme de l'élève modèle. L'élève, en revanche, a de nombreux synonymes.
2: Oui, étudiant, du latin studere, s'appliquer, se donner du mal, qui implique donc le zèle, la douleur, l'activité. Écolier, du grec scolae, qui signifie le loisir, et donc indique le temps libre, devenu lieu de contrainte. Le disciple, qui apprend dans la filiation, l'apprenti, le pupille, l'apprenant. L'apprenant, ce jargon pédagogique récent qui efface donc la hiérarchie. Discipline, compétence, participation, assiduité, effort, émancipation, voilà donc bien des vertus que l'on demande aux écoliers pour qu'ils s'élèvent, qu'ils élèvent leur parcours scolaire à la hauteur de leurs aspirations ou bien des attentes de la société. Une distorsion s'installe donc quand dans la fiction où les figures des élèves sont nombreuses, la vie d'un élève ressemble à ceci.
17: Monsieur Potter, vous devrez travailler dur. Trouvez ce qui éveille votre intérêt. Et former des amitiés solides.
2: L'école comme expérience épique avec la série Harry Potter, alors que dans la réalité, ça donne plutôt ceci.
18: Eh, c'est quoi ?
19: Ben, c'est le contrôle de SVT.
18: Il y a contrôle ?
19: Ben oui, il y a contrôle.
18: Ben oui, il y a contrôle. Eh, vous savez qu'il y avait contrôle, vous ?
20: Pas contrôle, c'est sûr.
18: Il y a contrôle ?
21: Putain, j'ai complètement oublié.
22: Vous êtes naze, hein, ça fait des semaines qu'il est prévu le contrôle.
18: Mais fais voir le truc, c'est sur quoi ?
19: Ben, c'est pas maintenant que tu vas réviser.
18: C'est pas maintenant que tu vas
0: Extrait du film Les Beaux Gosses de Riyad Satouf en 2009 avec Vincent Lacoste et Alice Trémolière, un film qui met dans le mille.
2: Oui, c'est un film parmi les centaines qui, depuis les années 70 et 80, impossible de les citer tous ici, qui scrute donc le monde des élèves comme des entomologistes. Il y a de la matière, surtout à l'adolescence, où la vie des élèves, c'est souvent l'angoisse en tronc commun et le bouleversement hormonal, corporel et vocal en option principale. Deuxième extrait.
18: Mais attends, mais c'est mon style de roulage de pelle. Chacun son style de roulage de pelle. Heureusement que tout le monde n'a pas la même technique, chacun sa technique.
23: Et t'as embrassé qui déjà ?
18: Bah, des autres gens, des filles, des Italiennes.
2: Voilà, des films en chansons, en passant par les séries télé. La parole et le vécu de l'élève dans son être complexe a pris de l'importance. Il est devenu public élève. C'est quelqu'un donc que la société élève accompagne dans une relation verticale qui bénéficie à tout le monde, sauf quand il s'agit de l'ouvrir sous les incertitudes du monde actuel. Alors, j'ai beau chercher, là, dans mon dico des synonymes, à élever, j'ai pas trouvé tasé, gazé, plaqué au sol, traîné par une clé de bras sur plusieurs mètres, je vous le garantis. Ce qui change selon les époques, c'est ce qu'on attend de celui ou celle qu'on hisse, un citoyen, un bon chrétien, un rouage de la société, un individu, un profil docile. On attend qu'il entre dans une case, élève brillant, élève en enseignement professionnel, élève privilégié, élève en échec, meneur, casseur, délinquant. Et si l'élève, c'était un peu tout cela à la fois, un révélateur, un miroir des mots profonds dont nous, les adultes, nous avons un peu oublié les origines. Et si, en l'écoutant, avant de lui envoyer la cavalerie, on apprenait un peu plus de lui.
24: Nous avons trouvé une définition très simple. Chacun de nous est à la fois un surdoué et un athlète.
25: Et une détraquée, et une fille à papa.
26: Et un délinquant.
24: Ça vous va ?
0: Merci beaucoup Olivier Bogart, et merci à toute l'équipe de Matin Première. Il est 10h.
27: Bonjour à toutes et à tous. Le mouvement de contestation se poursuit dans les écoles. De nouveaux blocages et autres actions symboliques ont démarré devant plusieurs établissements, à Liège, à Charleroi notamment. À Mons et dans la région de Tournai, plusieurs écoles ont retardé le début des cours en prévision de blocages. Jusqu'ici, pas d'incident majeur, dégradation ou violence à signaler. La journée n'est toutefois pas finie. Ce mouvement qui s'organise sur les réseaux sociaux, il fait écho à la fois à la mobilisation des profs contre la réforme de ces derniers mois, mais aussi au blocage des lycées en France de ces dernières semaines. En France, justement, la tension est à un tout autre niveau. Le bilan est de 78 membres du personnel de l'éducation nationale blessés, 24 établissements incendiés ou saccagés. Plus de 400 lycées resteront fermés toute la journée aujourd'hui dans l'Hexagone. Deux mineurs sont mis en examen pour violence aggravée contre un policier à Belfort. L'un des deux accuse le policier d'avoir tenté de le noyer. À Tours, la famille d'un jeune de 16 ans a porté plainte. Il a perdu l'usage d'un œil suite à un tir de LBD, un lanceur de balles de défense, un tir provenant d'un policier. En Espagne, Pedro Sanchez convoque des élections anticipées. Il vient de l'annoncer lors d'une élocution. Ce sera le 29 novembre. Le Premier ministre socialiste était à la tête d'un gouvernement minoritaire. Il a échoué la semaine dernière à faire voter un texte très important, une loi pour endiguer la crise du logement en Espagne, alors que la colère gronde dans les rues. Au Danemark, cette fuite de données d'une ampleur sans précédent, des pirates ont réussi à pénétrer dans le système de registre national danois. Ils ont pu mettre la main sur les données privées de 8,8 millions de personnes, alors qu'il n'y a que 6,5 millions d'habitants au Danemark. Cela signifie qu'une majeure partie de la population est concernée, plus des personnes décédées ou ayant quitté le pays. L'incident est extrêmement grave, c'est ce que reconnaît la ministre danoise de la digitalisation. On termine avec un petit mot de sport. Les Diables Rouges sont à Paris pour affronter la France ce soir. La France bête noire de notre équipe nationale. Dernière défaite en date 0-1 la semaine dernière. Les hommes de Marc Van Bommel auront à cœur de se racheter. Coup d'envoi à 20h45. Voilà pour l'actu à 10h. Merci d'être avec nous. Tout de suite.
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7: Salamat, c'est moi.
8: Ah, mais c'est pour ça, bonjour à toutes et tous.
7: J'espère que vous allez bien. Il y a des lundis plus compliqués que d'autres.
8: Que les portes du studio sont attachées avec moi et surtout avec le café que je portais en main. Voilà.
7: Oui, disons que c'est pas votre. Enfin, vous avez mal commencé.
8: J'ai bien fait de mettre un t-shirt blanc.
7: Mais vaut mieux mal commencer parce qu'après, on termine bien comme
8: évidemment.
7: Ça.
8: Évidemment.
7: Évidemment, peut-être que c'est vous aussi un lundi un peu pourri. Mais on va vous accompagner pendant une heure et espérer au moins vous redonner le sourire et surtout la bonne fortune. Cette semaine, figurez-vous que commence dès demain la semaine du numérique.
9: On a tendance à penser, parce que le numérique est partout autour de nous, que c'est une langue que l'on parle tous. Comme si la maîtrise des outils informatiques était innée. Mais au même titre que vous avez dû apprendre le français, même en étant bébé, vous avez dû, un peu plus tard, apprendre à envoyer un email. Le fait de ne pas suffisamment maîtriser les outils numériques courants pour être autonome dans la vie quotidienne, on appelle ça l'électronisme. Il y a aussi un autre phénomène qu'on appelle la dyspraxie numérique ou l'illusion du smartphone. On a l'impression que les jeunes maîtrisent le numérique parce qu'ils savent utiliser leur téléphone. Mais souvent dans un usage strictement récréatif. Par exemple, les réseaux sociaux ou des jeux mobiles. On sait comment fonctionne Instagram, mais on n'a aucune idée de comment fonctionne un tableur. On ne sait pas rédiger un CV ou remplir une formalité en ligne. Ce fossé entre ceux qui maîtrisent l'ordinateur et ceux qui ne savent pas bien l'utiliser, il risque de se creuser encore plus, notamment à cause de l'intelligence artificielle. On peut faire le choix personnel de ne pas y avoir recours. Mais lorsque ce choix nous est imposé, ça devient une inégalité.
7: Et pour faire face à tout cela, évidemment, cette semaine du numérique, c'est l'occasion de se poser les questions par rapport à l'inclusion du numérique avec ce baromètre de l'inclusion numérique publié par la Fondation Roi Baudouin qui est sorti ce 2 octobre. On va donc faire évidemment la part belle à cette semaine du numérique en vous proposant quelques-unes des activités qui auront lieu durant cette semaine, mais aussi revenir sur les inégalités par rapport au numérique, inégalités qui ont tendance à se déplacer. On détaille tout cela évidemment dans quelques instants. 0-400-71-200-500 0-400-71-200-500 pour vos messages, questions, témoignages et autres, ils sont les bienvenus.
8: Mais je vous sens troublé par la question du jour de François Verheugen.
7: Exactement.
8: Mais oui.
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8: Et il y a de quoi être troublé, François Verheugen. Bonjour.
20: Bonjour.
8: Professeur de zoologie à Lulliège, créateur de la chaîne Science Bestiale à découvrir évidemment sur toutes les plateformes. La question du jour, c'est d'un grand malade. Peut-on ressusciter des animaux disparus? Et si oui, pourquoi pense-t-on à le faire?
20: Oui. On va essayer d'imaginer.
8: Vous avez l'air étonné que je sois étonné.
20: Pourquoi? Oui, parce que on va se mettre à votre place. Vous êtes un savant fou.
8: Non.
20: Cédric.
8: Si, oui,
20: je vous
8: d'accord.
20: Imaginons.
8: Oui.
20: Imaginons. Et vous voulez votre propre mammouth. On pourrait, hein. Qu'est-ce que vous feriez? Comment vous pourriez vous y prendre? Eh bien, j'avais envie de commencer par là. On a trois options. La première, c'est ce qu'on appelle la rétrosélection. Vous commenceriez par l'éléphant, hein. Mm-hmm. Ça, vous pourriez en trouver un. Un proche parent, vivant donc de l'espèce disparue, et donc du mammouth dans votre cas, et vous feriez de l'élevage. Mais à l'envers, vous croisez des éléphants en visant la ressemblance avec le mammouth. C'est un peu ce que certains tentent de faire avec le quagga en ce moment, une sous-espèce de zèbre d'Afrique du Sud, chassé jusqu'à l'extinction à la fin du 19e. Les fans de quagga sont donc partis de zèbres d'Afrique du Sud, et ils ont cherché des zèbres qui leur ressemblent un peu, et ils ont fait des croisements, encore et encore, génération après génération. C'est un projet qui a démarré dans les années 1980. Et 40 ans plus tard, on obtient un animal qui ressemble à un quagga, qui lui ressemble mais qui n'en est pas vraiment un, parce que le génome de cet animal ne sera jamais vraiment celui de l'original. Oui. Donc Cédric, vous ne voulez pas une pâle copie de mammouth, et vous n'avez pas 40 ans à attendre, vous le voulez tout de suite, votre mammouth. Donc votre deuxième option pour avoir votre mammouth, c'est le clonage, la technique employée pour la brebis Dolly en 1996. Il vous faut trois ingrédients alors pour ça et pour faire ce clonage. Un, une cellule vivante d'un mammouth, dont vous allez extraire le noyau qui contient la recette pour faire un mammouth, c'est l'ADN. Deux, il vous faut l'ovule d'une espèce proche, l'ovule d'une éléphante par exemple, dont il faut retirer le noyau pour y glisser celui contenu dans la cellule de mammouth. J'espère que vous me suivez toujours. Ouais. Et enfin, le troisième ingrédient, c'est une mère porteuse. Et en général, on choisit une espèce proche, donc une éléphante dans votre cas. Et cette recette, on l'a testée sur une espèce disparue, le bouquetin des Pyrénées, le bucardo. En 2000, il n'en restait qu'un seul. Un seul individu, une femelle nommée Célia. Des biologistes lui prélèvent un petit morceau de peau, puis la relâchent avec un collier émetteur. Et ben, patatras, malheureusement, quelques mois plus tard, on la retrouve morte, écrasée par un arbre. Le bucardo... Mais c'est triste, mon histoire. Le bucardo...
7: Tout ça pour ça.
20: Mais il vient de s'éteindre. Voilà. Mais dans un congélateur, il reste le petit bout de peau contenant quelques-unes des cellules vivantes. C'était le premier ingrédient. Oui. Pour les deux autres ingrédients, les ovules et la mère porteuse, les chercheurs se sont tournés vers des chèvres. Des centaines d'embryons sont implantés dans une cinquantaine de chèvres domestiques. Sept gestations démarrent. Une seule arrive à terme, le 30 juillet 2003. Une petite femelle née par césarienne. C'est un clone de Célia, puisqu'elle est née à partir de l'ADN extrait des cellules de Célia. Mais l'un de ses poumons est mal formé, la petite femelle ne parvient pas à respirer et meurt 7 minutes après sa naissance. Le bucardo devient donc le premier animal éteint à être ressuscité et le premier à s'être éteint deux fois.
1: Après 7 minutes.
20: Bon là, c'est un échec, mais vous Cédric, est-ce que vous pourriez parvenir à avoir votre petit mammouth? Ben, il vous faut des cellules vivantes, donc, si vous voulez faire ce clonage. Or, les cellules d'un animal mort se dégradent en quelques heures. Même le bébé mammouth qu'on a retrouvé il y a peu dans de la glace, c'était il y a quelques années, il était vieux de 40 000 ans, il n'y avait aucune cellule viable. La deuxième option n'est donc pas non plus à votre portée, Cédric, vous êtes désespéré, mais persévérant, et le savant fou que vous êtes, pense directement à une troisième option, celle que toutes les entreprises du secteur pratiquent en ce moment même, l'édition génétique. Car cette fois, ben, y a plus besoin de cellules vivantes. Vous avez besoin de l'ADN d'une espèce proche, celui de l'éléphant, donc dans votre cas. Vous allez simplement réécrire cette recette, hein, pour que cette recette devienne celle non pas d'un éléphant, mais d'un mammouth. Ben oui, l'ADN, vous devez le voir comme une sorte d'encyclopédie, avec chaque page est un gène. Il y a une page qui décrit la forme du crâne, il y a une autre qui décrit la taille des oreilles, la longueur de l'intestin. Et le tout est écrit avec un alphabet seulement de 4 lettres, ATCG. Donc à présent qu'on a inventé la technique pour réécrire de l'ADN, il vous suffit de changer quelques mots, quelques phrases pour que cette recette d'éléphant devienne une recette de mammouth. Quelques mots... Ouais, mais lesquels? Il faudrait connaître la recette du mammouth pour le savoir. Il faudrait donc de l'ADN de mammouth pour la lire. Et ensuite la réécrire celle de l'éléphant en une recette de mammouth. Et ça, c'est possible parce que l'ADN se conserve, lui, en morceaux pendant des dizaines de milliers d'années. Les mammouths s'étant éteints il y a quelques milliers d'années, on a leur ADN. On a donc la recette pour faire un mammouth. Reste à changer l'ADN d'un éléphant pour qu'il devienne celle d'un mammouth.
1: Donc on prend vraiment deux visions des ADN, deux étiquettes d'ADN, et on se dit celle de droite c'est l'éléphant, on va changer en prenant
20: celle de gauche, celle des mammouths, en visant les différences. Et c'est exact. Alors sur papier, ça a l'air d'être facile, c'est assez simple, c'est jouable. Et l'entreprise américaine Colossal, c'est exactement ce qu'elle fait. Bon, pour le mammouth, ça a donné pour l'instant juste des souris à longs poils, mais ils persistent. Ils disent avoir fait beaucoup mieux avec le fameux loup sinistre qu'ils ont présenté comme ressuscité. Colossal est parti de l'ADN de loup gris, un loup qu'on a, donc en annonçant que les deux génomes sont proches à 99,5%. Il y a donc 0,5% à réécrire. 0,5%, pour vous donner une idée, c'est tout de même environ 12 millions de différences dans l'encyclopédie génétique de ces animaux. Il faudrait donc faire 12 millions de modifications et ils en ont réalisé 20. 20 modifications. Les louveteaux tout blancs qui sont nés ne sont donc pas des loups sinistres, même s'ils ressemblent à des loups sinistres. C'est juste des loups gris retouchés pour ressembler aux loups sinistres en quelques points. C'est un peu comme si je collais une moustache à Cédric en prétendant avoir ressuscité Hercule Poirot. Alors, il y a plusieurs choses qui me dérangent dans la communication de cette entreprise, évidemment. Elle nous laisse croire que c'est pas grave si une espèce disparaît, car des entreprises pourraient la ramener à la vie. D'ailleurs, peu après l'annonce de la naissance des loups sinistres, le secrétaire américain de l'Intérieur a lancé à ses équipes, je cite, « Si on se désole de perdre une espèce, on a maintenant l'occasion de la ramener. Choisissez votre espèce préférée et appelez Colossal. » Fermez les guillemets. Sauf qu'on vient de le voir, c'est faux. Et puis, ces communications, elles nous distraient d'un autre usage de ces technologies, un usage qui sauve déjà pourtant des espèces bien réelles. On appelle ça le sauvetage génétique. Alors, prenons un seul exemple, le putois à pieds noirs. On le retrouve aux États-Unis, c'est un prédateur de chiens de prairie, hein, des petits mammifères. Sauf que ces proies, ces chiens de prairie, ont été éradiqués. Et le putois à pieds noirs a donc progressivement décliné jusqu'à ne compter qu'une poignée d'individus. Des individus condamnés à disparaître à cause de la consanguinité. Alors les chercheurs ont fait appel à la deuxième technique qu'on a vue, le clonage. En 1988, on avait congelé des cellules d'une femelle morte sans descendance, et plus de 30 ans plus tard, on l'a clonée, et l'une de ces clones s'est reproduite naturellement, a donné des petits qui sont nés, qui existent bel et bien, des putois dont le patrimoine génétique est trois fois plus riche que celui du reste de la population aujourd'hui. Alors pour l'instant, ils vivent en élevage, mais à terme, leurs gènes pourraient venir renforcer les populations sauvages. Et ce n'est pas une start-up en quête de buzz ou de gros actionnaires qui pilote ce programme, mais l'Agence américaine de la recherche pour la faune. Alors Cédric, plutôt que de vouloir votre propre mammouth, bah gardons nos moyens pour sauver des espèces en voie d'extinction aujourd'hui, car chaque million qu'on investit pour ressusciter un mammouth, c'est un million qui ne protège pas un habitat ni une espèce encore en vie.
8: François, il y avait une sous-question. Pourquoi ils le font ?
20: Ben, l'oseille, la papette, évidemment, sont des entreprises qui ont de lourds actionnaires derrière, et chaque annonce, comme là, on a ressuscité les loups sinistres, grossit évidemment la valeur boursière de l'entreprise.
7: Mais est-ce que ressusciter, ou alors en tout cas aider des populations qui sont en danger aujourd'hui, c'est pas aussi déplacer le problème et la responsabilité ?
20: Il est évident que ce qu'il faut faire de manière prioritaire, c'est protéger l'habitat, les ressources, absolument l'écosystème dans lequel ces espèces en voie d'extinction se trouvent, et absolument pas penser une seule seconde que la solution miracle, c'est de faire des élevages, des clonages, et en vue de replacer ces individus, car je vous rappelle que ces individus, si on les replace dans leur milieu dégradé, ils vont subir le même sort. Si on replace ces putois à pieds noirs et qu'il n'y a pas de proie à chasser, ça n'aura servi à rien.
8: Alors que mon mammouth, il aurait servi à plein de choses.
20: Vous pourrez vous tenir au chaud pendant l'hiver.
8: Il pourra tenir la porte du studio quand je rentre dans le studio avec un café. Merci François Berrigan.
7: On va vous offrir un moutmout.
8: Non, juste un t-shirt blanc.
7: En plus. Somber.

0: Body isn't ready, comme le body de Cédric n'était pas ready pour ce lundi avec Samba. Dans quelques instants, notre dossier du jour, un dossier qui sera consacré à la semaine du numérique qui débute demain jusqu'au 16 octobre en Fédération Wallonie-Bruxelles. L'occasion pour nous de parler aussi de l'inclusion numérique avec le baromètre de la Fondation Roi-Baudouin qui est sorti le 2 octobre. Un état des lieux actualisé des inégalités numériques en Belgique avec une édition qui montrera que ces inégalités, elles ont tendance à se déplacer. Elles diminuent certes, mais pas vraiment beaucoup. Et donc, elles se déplacent avec l'arrivée aussi, évidemment, de nouvelles applications et autres, et l'arrivée de l'intelligence artificielle. Vous-même, comment vous sentez-vous armé par rapport à ces évolutions du numérique aujourd'hui, quel que soit votre âge d'ailleurs, puisqu'on va le voir aussi, les jeunes ne sont pas forcément mieux armés que nous par rapport au numérique. On a peut-être tendance à penser qu'ils gèrent et contrôlent tout. Ce n'est pas forcément le cas d'ailleurs. Mais si vous-même, vous avez des difficultés ou vous craignez d'en avoir par la suite et par le futur, eh bien n'hésitez pas à en témoigner dans cette émission. 0471 200 500 pour vos messages, qu'ils soient écrits ou vocaux.
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11: C'est demain que s'ouvre la semaine du numérique jusqu'au 16 octobre en Fédération Wallonie-Bruxelles. L'occasion est coordonnée par Média Animation de pouvoir participer à cette semaine à travers différentes activités qui vont vous être proposées, mais aussi un temps de réflexion qui nous donne à nous également l'occasion de revenir sur le baromètre de l'inclusion numérique qui a été publié ce 2 octobre. On va donc parler de tout cela avec nos invités et avec vous qui allez pouvoir réagir au 0471 200 500, 0471 200 500. Perrine Brodkorn, bonjour.
12: Bonjour.
11: De Lucie Louvain, on va parler avec vous en tant que spécialiste des inégalités numériques de ce baromètre de l'inclusion numérique 2026. On reviendra également avec Anne-Claire Orban, bonjour.
13: Bonjour.
11: De Média Animation, vous êtes la directrice générale sur la semaine du numérique et sur la nécessité aujourd'hui d'avoir ce temps de réflexion sur le numérique aujourd'hui et comment il pénètre finalement toutes les sphères de notre vie avec plus ou moins de bonheur. On va revenir évidemment aussi sur les questions à se poser par rapport à l'intelligence artificielle. Mais ce baromètre de l'inclusion numérique 2026, Perrine Brodkorn, il montre que, soyons honnêtes, les inégalités, elles sont toujours très présentes, surtout chez une certaine partie de la population, mais elles ont parfois tendance à diminuer un petit peu. C'est pas non plus exceptionnel hein, comme diminution.
12: Oui, donc le premier...
11: Bien en face de votre micro, comme ça.
12: Oui, le premier grand enseignement de

0: s'il y a les plus de 75 ans qui sont intégrés, donc de 75 à 89 ans, ça c'est aussi une belle réussite. On monte même à 42% de la population en situation de vulnérabilité numérique. Alors, pour expliquer en quoi ça se déplace, la vulnérabilité numérique, c'est quoi? Parce qu'on en parle souvent, mais on la définit peu souvent. On prend la proportion de non-utilisateurs. Alors là, ça diminue. Hein, on est aujourd'hui à 4%, plus ou moins, de non-utilisateurs, plus la proportion des personnes qui ont des compétences numériques dites faibles. Bon, il y a tout un calcul pour ça. Et donc là, on arrive à ce taux de 39% ou 42% en fonction du public pris en compte. Qu'est-ce que ça veut dire? Ça veut dire qu'il y a un découplage entre l'usage qui augmente et la maîtrise de ces compétences. Donc les inégalités, elles viennent vraiment se placer à l'endroit de la maîtrise, le fait de savoir avoir des compétences numériques et en particulier toutes les compétences numériques critiques, hein, la capacité à savoir se distancier aussi du numérique quand c'est nécessaire, la capacité à comprendre ce qu'on fait, pas juste à utiliser les technologies, mais à comprendre les ressorts de son fonctionnement, de leur fonctionnement. Donc voilà, il y a un déplacement, c'est au niveau de cette question de maîtrise. Et là, ça stagne.
1: Est-ce qu'il y a des gestes du quotidien, justement, pour donner des exemples, qui permettent de bien comprendre cette différence entre l'augmentation de, voilà, on est sur notre téléphone, on croit connaître finalement les applications, et puis une application que nous demandons peut-être régulièrement et qu'on ne maîtrise pas du tout?
0: Oui, un exemple, je comprends. Mais par exemple, dans le domaine de l'information, tout le monde sait globalement chercher de l'information sur Google ou sur un site, un moteur de recherche. Ça sont des compétences de type instrumental, on va dire, on sait utiliser. Par contre, tout le monde ne comprend pas comment on évalue une bonne information. Tout le monde ne sait pas non plus comment, peu de gens comprennent comment l'information est classée sur Google, pourquoi une information vient en premier et puis certaines informations viennent après. Donc ça, ce sont des maîtrises plus critiques. Même chose pour les données en ligne. Hein. On voit bien qu'en fait, le bât blesse principalement au niveau des compétences numériques. C'est sur ce que l'Europe appelle la sécurité en ligne. Peu de gens comprennent finalement comment fonctionnent les applications. Quand on est sur une application, qu'est-ce qu'on laisse comme traces numériques, comme données numériques? Donc, peu de personnes, il y a 28% de la population, toutes catégories sociales confondues, qui n'a aucune compétence en la matière de sécurité en ligne. Qu'est-ce que ça veut dire concrètement? Ça veut dire que des gestes de sécurité en ligne, c'est par exemple de couper sa géolocalisation, de paramétrer son profil Facebook pour empêcher que l'information soit diffusée à des personnes qu'on ne connaît pas. C'est toute une série de gestes plus critiques parce que de compréhension du fonctionnement de ces applications, de l'écosystème. Donc c'est ça la grosse différence, c'est cette compétence critique qui est très peu. Et ce n'est pas que les laisser pour compte, parce que souvent on a toujours l'impression que ce sont que les quelques personnes très fragilisées. Alors c'est vrai, vous le disiez en début d'émission.
2: Elle reste présente dans les chiffres.
0: Hein. Elle reste évidemment présente, les personnes moins instruites, enfin, qui ont la chance de faire des études supérieures, c'est vraiment le facteur principal. Mais on voit bien que dans des usages plus développés, plus avancés, comme les questions de compétences numériques liées à la sécurité en ligne, ça touche aussi d'autres publics. Mmh. Donc ça, c'est aussi important de le dire.
2: La semaine du numérique, c'est aussi l'occasion justement de faire connaissance avec toute une série d'acteurs du numérique aujourd'hui qui viennent en aide aux personnes qui sont parfois vulnérables et fragilisées. C'est le cas par exemple des Digital Buddies, ou des citoyens volontaires qui vont à la rencontre de ces publics fragilisés. C'est Julia Stéphane, je vais être honnête, moi j'ai pas bougé, mais Julia Stéphane est allée à la rencontre évidemment de ces Digital Buddies. Alors c'est quoi un Digital Buddy?
3: Je m'appelle Tatiana, j'ai commencé en 2025 en tant qu'aidante numérique, donc Digital Buddy. Nous on préfère chez Bibliothèques Sans Frontières utiliser en fait le terme buddy parce que ça rappelle vraiment en fait l'ami, le pote, la personne qui vient épauler en cas de souci numérique. J'épaule les personnes qui sont en difficulté, quelle que soit leur demande. Ça peut être, par exemple, la situation que j'ai eue très récemment, la semaine dernière, c'est un monsieur qui m'a dit « Je ne sais pas pourquoi je ne reçois plus les appels. » On n'arrive plus à me contacter, mais sans le vouloir, en fait, avec son smartphone, à cause du tactile, il a activé le mode « ne pas déranger ». Donc ça peut être des questions spécifiques comme ça, ou alors des personnes qui ont vraiment très peur des arnaques en ligne. Donc ça, on informe et on essaye autant que possible de rendre les personnes indépendantes face au numérique.
2: Et puis c'est vrai que ce numérique, il est partout et omniprésent dans nos vies, dans notre temps de vie également. Et c'est notamment pour cela

0: Anne-Claire Orban, que la semaine du numérique de cette édition 2026 pour Média Animation a été mise sous cette thématique du temps que nous passons sur ces écrans numériques.
1: Oui, exactement. Alors, c'est la question du temps ou de l'accélération, mais vraiment la question du rythme. C'est-à-dire que ce n'est pas juste un temps individuel de qu'est-ce que je suis, moi, prêt à passer comme temps sur les écrans, qu'est-ce que je régule, qu'est-ce que je régule pas autour de moi, mais c'est aussi comment la société nous fait avancer sur un rythme du numérique dans lequel on est parfois entraîné, un peu malgré nous. Et cette capacité de, justement, de se poser la question, pas seulement à un niveau individuel, vraiment, mais aussi, pensons sur la question des paramètres. On disait, c'est difficile pour paramétrer les données personnelles, etc. Mais en fait, quel est le rôle des applications, quel est le rôle des entreprises, des industries qui forment les applications à mettre, par exemple, des paramètres qu'on appelle by default, par défaut, qui sont déjà sur un apport de sécurité et non pas une ouverture de données. Et donc tout ça, ça fait partie des compétences critiques qu'il faut avoir, autant que techniques, au paramétrage de ces applications. Et comme quoi, c'est vraiment le rôle d'un peu tout un chacun. La société, les entreprises, soit individuelles. Voilà.
0: Avec cette omniprésence aussi qui nous empêche peut-être parfois de prendre le temps de se poser des questions par rapport et d'avoir une réflexion par rapport aux usages du numérique et à cette augmentation exponentielle, on va dire, de la nécessité aujourd'hui de devoir passer par le numérique pour toute une série de choses. C'était aussi quelque chose qui était mis en avant encore par le baromètre Perrine Broadcorn. C'était par exemple toutes ces utilisations quotidienne du numérique que l'on doit avoir, ces interfaces pour entrer en communication avec la commune, avec la banque et avec tous ces services qui aujourd'hui nous sont nécessaires, mais avec cet écart qui se creuse avec des personnes qui n'ont pas toujours la possibilité de bien comprendre ces outils.
2: Oui, tout à fait. Mais donc, ce que je voudrais rappeler, et donc en lien avec ce que Anne-Claire vient de dire, c'est que tous ces usages dont vous parlez du quotidien sont des usages relativement imposés. Voilà, c'est la société qui contraint relativement beaucoup de personnes à devoir passer par le numérique. Et par rapport à cette explication du taux de vulnérabilité numérique qui stagne, moi, je pense qu'un des éléments d'explication, c'est que les personnes, en fait, elles sont dans un cadre imposé. Et quand on est dans un cadre imposé, on n'a pas spécialement envie de développer ses compétences numériques pour pouvoir mieux utiliser les technologies numériques. Ce que je veux dire par là, c'est qu'on est dans un temps imposé où on est toujours face à un numérique qui est très très instable. Ça, on oublie souvent de le dire, mais donc il y a aussi l'environnement numérique qui est très instable et qui accélère. Il y a ce temps, cette accélération du développement technologique qui n'est pas le temps humain de l'appropriation et de l'apprentissage. Et je dois vous dire que dans une société où le temps est vraiment une denrée, une ressource précieuse, où on est dans une société aussi saturée de numérique, les personnes, elles n'ont pas spécialement envie, une fois dans leur temps libre, de se consacrer au développement de leurs compétences numériques au-delà de ce dont elles ont besoin au quotidien pour s'en sortir vaille que vaille. Donc ça, c'est important de le rappeler. Cette stagnation de la vulnérabilité numérique, c'est pas parce que les gens sont incompétents, c'est aussi parce que je pense qu'il y a beaucoup de gens, et bon, beaucoup de témoignages vont dans ce sens-là, qui sont fatigués de ce tout numérique. Et l'enjeu aujourd'hui, c'est plutôt l'accès vraiment au numérique. Tout le monde a relativement accès. C'est l'enjeu, c'est la capacité à pouvoir se distancier, de prendre un peu du recul avec cet environnement qui montre que ça fait beaucoup de dégâts, notamment sur la santé mentale, quand on est en surconsommation, quand on est trop connecté. Donc il y a cet enjeu-là aussi qui est important.
0: Mmh. Oui, Anne-Claire.
1: Oui, je voulais peut-être ajouter que notamment, il y a un terme qui est souvent utilisé, notamment dans les publics qui viennent dans nos locaux pour faire des ateliers, c'est le fait d'être dépassé. Le fait d'être dépassé, ça dit bien que ça accélère, ça dit bien qu'on n'arrive pas à rester à jour. Et donc, c'est pas vraiment vécu dans le fait d'une compétence qu'on pense ne pas avoir. C'est vraiment le fait qu'on est entraîné vers autre chose. Et ça pose question. Et justement, sur la question du fait d'être imposé, c'est aussi l'action de la liberté de cette contrainte.
0: On va revenir sur chacun de ces éléments, évidemment, dans quelques instants, et reprendre également vos témoignages. Si vous-même, vous vous sentez parfois dépassé par ce numérique 0471-200-500, n'hésitez pas à nous expliquer dans quelles conditions, pour quel type d'activité numérique, vous ne vous sentez pas suffisamment armé aujourd'hui. Vous êtes bien sûr les bienvenus.
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0: On va retrouver, si vous le voulez bien, notre buddy, notre digital buddy. Les digital buddy, ce sont des citoyens, des citoyennes sensibilisés à la question de l'inclusion sociale qui viennent accompagner le numérique auprès des personnes les plus vulnérables. C'est une organisation de Bibliothèque sans frontières. On va retrouver notre buddy. On lui a posé la question de savoir quels étaient les problèmes les plus récurrents.
11: On va dire que ça dépend du public. Donc, le public ado, on a tendance à croire qu'il est né avec l'informatique et qu'il aura énormément de facilité. En fait, la facilité, elle vient de l'interface du smartphone. Par contre, quand on met des ados ou même des jeunes enfants, on va dire plutôt 11-12 ans, devant un ordinateur, tout ce qui est lors des traitements de texte, d'inclusion, en fait, de pièces jointes à un email, ça devient un peu plus complexe. Aussi savoir qu'est-ce qu'on peut partager ou non comme données. Donc ça, c'est ce genre de questions qu'on va avoir de manière plus récurrente chez les jeunes. La peur des arnaques aussi existe chez les jeunes. Chez les publics un peu plus âgés, que ce soit adultes ou seniors, là, c'est un peu l'inverse. C'est plutôt l'utilisation du smartphone. Et ce qu'on a aussi de manière très récurrente, c'est les applications comme l'application It's Me qu'on installe régulièrement parce qu'il y a plusieurs étapes. L'identification à deux facteurs, c'est un mode de sécurité qu'on a tendance à vraiment encourager, mais c'est complexe parce qu'il faut souvent en fait soit manipuler les onglets avec le smartphone, soit utiliser un PC et un smartphone. Et donc c'est ce genre de choses qu'on a tendance à avoir le plus souvent, donc installation d'applications, navigation, utilisation de base en fait pour le public plus âgé.
0: Et si vous voulez aller à la rencontre de ces Digital Buddies et de la Bibliothèque sans frontières, ils organisent à l'occasion de la Semaine du numérique dès demain une animation gratuite autour de l'intelligence artificielle. Qui est derrière l'intelligence artificielle et peut-on tout partager avec l'intelligence artificielle? Je vous invite donc à aller les rejoindre, pourquoi pas, à la gare centrale de Bruxelles, carrefour de l'Europe, pour aller discuter de tout cela avec eux. Et si vous voulez savoir quelles sont les activités de la semaine du numérique du 6 au 16 octobre, c'est sur le site lasemainenumérique.be. Vous y trouverez toutes les activités qui ont lieu partout à Bruxelles et en Wallonie. On va revenir justement sur qui aide, parce que c'est vrai que c'est une question essentielle et on en discutait pendant l'interruption. Perrine Broadcorn et Anne-Claire Orban, beaucoup évidemment de gens plus fragilisés font appel à quelqu'un pour les aider et ça pose aussi des questions.
2: Oui, donc je me permets un peu de pouvoir rebondir. Dans le baromètre, il y a une nouvelle donnée. Donc on avait déjà vu dans le baromètre précédent qu'il y a quand même beaucoup de personnes, je pense, de nouveau, si on prend l'ensemble de la population, c'est 28%, qui fait appel à l'aide, à quelqu'un, vis-à-vis de quelqu'un et demande de l'aide quand ils sont en difficulté pour des démarches administratives en ligne. Bon, évidemment, ça augmente beaucoup plus fortement. De nouveau, le niveau de diplôme est un facteur fortement comportements discriminants. Je crois que quand les personnes ont des niveaux de diplôme plus faibles, on est quasiment à une personne sur deux qui demande de l'aide. Mais ce qui est intéressant, ça on en avait déjà, mais cette année-ci, on a un élément en plus. On a vu qui aidait, à qui on demande de l'aide. Et là, ça c'est vraiment une donnée très intéressante. On voit que quel que soit le public, c'est les personnes proches, donc dans l'entourage proche, les aidants informels, qui sont les premiers supports vis-à-vis de cette aide numérique. Alors, ça, c'est ce constat est quand même amène deux éléments. Premier élément, ça montre à quel point le support social, le fait d'avoir du réseau social, en fait, c'est un facteur qui protège par rapport à cet éloignement numérique ou cette vulnérabilité numérique. Mais ça pose question plus largement sur le transfert de charges qui a lieu entre, puisque des services publics maintenant qui demandent de faire seul, et donc on se rend compte que comme beaucoup de personnes ne savent pas le faire seul, eh bien, elles ont déplacé la charge du travail sur l'usager ou sur son entourage proche. Alors, souvent, l'objectif de la numérisation des services publics, c'est l'idée d'être plus efficace. Mais il y a un coût caché qui n'est pas dit dans le service public, c'est que le travail, en fait, se déplace. Et c'est plus l'agent du service public qui le fait, mais c'est bien l'usager ou son entourage proche. Et donc, c'est important de le rappeler. Il y a toujours ce travail administratif numérique qui existe. Il est juste déplacé. Ça, c'est un premier élément.
0: Anne-Claire Robon, ça pose aussi des questions éthiques, finalement.
1: Ouais. Oui, ça pose des questions éthiques, parce que quand, avec nos médiateurs et médiatrices numériques, quand les personnes viennent dans nos locaux avec des questions, ben en fait, ils ouvrent leur compte bancaire et en fait, c'est notre animateur qui doit pouvoir résoudre le problème de la connexion, c'est le papier mutuel qu'il faut rendre, etc. Et donc, il y a d'une certaine manière une insertion dans la vie privée et les données personnelles des personnes qui posent question à nos animateurs parce que ce n'est pas leur métier en tant que tel. Et donc, il faut pouvoir aussi accompagner ça. Comment est-ce que quand on est père aidant numérique, d'une certaine manière, on trouve la juste place entre l'autonomie de la personne, l'aide et les enjeux qui sont autour. Et dans notre enquête complémentaire au baromètre sur là les usages et les pratiques numériques des jeunes, presque 9 jeunes sur 10 disaient aider leurs parents sur le numérique. Donc là aussi, on est dans cet entourage proche ou alors du coup, on considère que les enfants et les jeunes sont compétents, mais comme on entendait tout à l'heure, quelle forme de compétence ?
0: Oui, parce que c'est une question qui commence, alors c'était pas du tout présent dans les autres analyses il y a quelques années de cela, mais aujourd'hui, de plus en plus, on se dit que les jeunes n'ont pas forcément la compétence soit qu'ils imaginent avoir, soit qu'on leur imagine avoir, parce que parfois on se dit c'est un jeune, il s'est maîtrisé, et c'est pas forcément vrai pour l'ensemble du paysage numérique, ça l'est pas pour tous les secteurs du numérique et ça l'est pas non plus pour l'intelligence artificielle par exemple, c'est pas une évidence.
1: Alors, ça dépend ce qu'on cherche à entendre par compétence, évidemment, mais typiquement, en fait, l'intelligence artificielle est faite pour gommer ce besoin de compétence. On a juste besoin du langage verbal, du langage naturel pour réussir à réaliser les choses numériques, les tâches numériques. Donc aujourd'hui, demander en fait à un jeune s'il sait, par exemple, faire un PowerPoint pour sa présentation, est-ce que ça va être encore le besoin demain, puisqu'il suffira qu'il introduise en prompt demandant de la réalisation visuelle de son exposé. Donc en fait là, on est sur cette compétence technique-là en tant que telle et d'organisation, d'hiérarchisation de l'information qu'on va simplifier. Par contre, c'est clair que les compétences, mais en fait l'intelligence artificielle, elle fonctionne comment ? C'est quoi c'est cette probabilité ? Comment je m'y fie à cette probabilité des réponses ? Ça, c'est un vrai enjeu parce que tout est fait au niveau de au niveau du discours sur les technologies et les technologies elles-mêmes pour dire que c'est simple et que ça va nous faciliter la vie.
12: Ça veut dire que quoi, les jeunes que vous rencontrez se plantent complètement par rapport à ces questions ?
1: Alors déjà, je pense que ce n'est pas que les jeunes.
12: Oui.
1: Là, pour le coup, vraiment.
12: On parlait des jeunes, c'est pour
1: oui,
12: ça.
1: Oui, tout à fait. Mais donc là, je pense que c'est un peu tout le monde qui est un peu pris dans l'effet sur-simplifié de l'intelligence artificielle et gommant et cette boîte noire qui gomme tout ce qui est nécessaire à savoir. Mais c'est sûr que En fait, on oscille entre la question de bien prompter pour bien réaliser les tâches avec l'intelligence artificielle face à beaucoup d'autres compétences de type d'où viennent les données, qui les possède, qui les utilise, comment c'est nourri, etc. Et puis alors, tous les enjeux culturels et autres qui sont liés à ça. Et ça, c'est une sensibilisation qui commence seulement à poindre maintenant.
0: Mmh. Oui. On va reparler évidemment de tout ça dans la troisième partie de notre dossier. Ce sera juste après Shadé.

0: Shadé, évidemment, pour ce Tendance Première. Nous sommes encore ensemble jusqu'à 11h. On parle aujourd'hui de la semaine du numérique.
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2: Et Nicole, entre autres, qui nous envoie ce message. J'essaye de faire des paiements, j'ai dû appeler la banque qui répond « Problème informatique, réessayez plus tard. J'essaye de mettre « It's me », impossible. Je ne suis pas doué en informatique et c'est stressant. J'essaye de faire ce que je peux, mais la complexité, le stress de ces systèmes ne rend pas les choses faciles. » Ce message, eh bien, il résume d'autres messages qu'on a reçus au 0471 200 500. Qu'est-ce qu'on met en place? Qu'est-ce qui évolue? Qu'est-ce qu'on pourrait imaginez maintenant comme piste pour répondre, entre autres, à Nicole et à tous ceux et celles qui disent la même chose.
3: Il y a déjà beaucoup de choses qui existent. Jusqu'à présent, les politiques d'inclusion numérique ont surtout mis en place des dispositifs de développement des compétences numériques. Aujourd'hui, les choses sont quand même en train de changer parce que c'est vrai que le contexte, on peut dire général, a changé. Il y a quelques années, le numérique était présenté comme la solution à toute une série de maux de la société. Aujourd'hui, on voit quand même poindre de plus en plus de critiques liées écologiques, liées à ce que ça consomme au niveau des ressources, critiques sociales au niveau du travail et de l'accélération du temps de travail. Donc on est dans un contexte vraiment de montée des voix un peu dissidentes qui critiquent ce tout numérique, et avec ça on voit se déplacer les solutions. Donc dernièrement, donc jusqu'à présent c'était mis sur le développement des compétences individuelles. Tout dernièrement, la semaine passée, eh bien justement il y a eu la parution au moniteur belge, donc ça a été voté en juillet de cette année, la loi MATS, qui est une loi au niveau fédéral, qui consacre l'obligation pour tous les services publics de maintenir trois canaux non numériques, papier, téléphone et face-à-face. Et donc ça, c'est vraiment pour moi une grosse avancée. Et il faut le rappeler, cette avancée-là, elle a été possible parce qu'il y a eu depuis maintenant en Belgique, ça a commencé à Bruxelles depuis plus ou moins 2022, une forte contestation sociale, une mobilisation collective portée par les acteurs de la société civile organisée contre, au départ, l'ordonnance Bruxelles numérique qui obligeait tous les services publics bruxellois à être en ligne. Et donc il y a eu vraiment cette volonté de dire il faut maintenir des canaux hors ligne.
2: Ça, c'est pour le public.
3: Oui.
2: Pour le privé, secteur des banques entre autres, et puis bien d'autres secteurs aujourd'hui qui sont souvent mis en avant. Est-ce qu'il y a certaines banques, par exemple, ou certains opérateurs privés qui se disent « Là, on s'est planté, on va remettre un peu l'humain, on va remettre eh bien, des hommes et des femmes au guichet, par exemple, ou à, à la centrale téléphonique pour répondre aux demandes ?»
3: Oui, alors je n'ai pas un exemple moi précis de banque, parce que je n'ai pas été en contact avec de banques dernièrement, mais c'est clair que moi j'ai entendu, notamment dans des publicités ou de valorisation de certaines banques, où maintenant la qualité de service, il y a quelques années ça passait par nous on a une qualité de service parce qu'on passe en ligne. Aujourd'hui, les banques, certaines banques se distinguent en disant ben, notre qualité de service, elle parle par le fait qu'on remet un agent, une personne en physique au guichet.
4: Ça serait bien de le faire pour les hôpitaux aussi, hein.
3: Oui, tout à fait.
4: On a aussi des difficultés aujourd'hui à trouver un numéro de téléphone pour prendre rendez-vous dans un service en particulier ou autre. Pour de nombreuses personnes, c'est très compliqué aujourd'hui de pouvoir accéder parfois à certains services. Et cette systématisation du passage par l'informatique ne facilite évidemment pas les choses en termes d'inclusion de ces publics. C'est pour ça aussi que la semaine du numérique est là, pour que l'on se pose, que l'on fasse réflexion autour de ces questions. Anne-Claire Orban, il y a aussi un podcast qui sera mis en ligne à l'occasion de la semaine du numérique, un podcast et un journal de la semaine numérique. C'est quoi ce podcast ?
5: En fait, notre objectif avec ces podcasts ou le journal, hein, peu importe le contenu, c'est d'alimenter la réflexion. En fait, c'est justement de prendre distance par rapport au discours un peu technosolutionniste que tout va bien fonctionner et que c'est pour nous aider dans la vie, à vraiment faire un temps d'arrêt, hein, comme vous l'avez mentionné. Et donc, on a interviewé des experts ou des partenaires ont contribué à l'élaboration de contenu sur ce rapport au rythme. Donc, par exemple, nous avons un partenaire, le CRESAM, qui s'est interrogé sur le fait que l'intelligence artificielle nous ait gagné du temps, mais au profit de quoi ? Au profit de qui ? Est-ce que c'est au profit de notre bien-être ? Voilà, ou bien quand on régule la question, enfin parce qu'il y a un peu un paradoxe, c'est qu'on demande de réguler la question du temps des enfants, notamment hein, l'exposition des enfants face aux écrans, mais à côté de ça, il faut qu'on soit connecté à l'école pour recevoir les devoirs, etc. Il y a de plus en plus la communication école-famille passe par des outils et des plateformes éducatives en ligne. Et donc, c'est aussi tous ces paradoxes-là qu'on essaye de mettre en avant pour que, alors, soit en tant que citoyen, soit en tant qu'accompagnant numérique, soit en tant qu'organisation, eh ben, on prenne un peu de distance. Parce que je pense que c'est de plus en plus important qu'on collectivise le débat. Oui. Trop souvent, on nous invite à être dans une approche personnelle, comme je l'ai amené tout à l'heure, comme une approche individuelle du problème, alors qu'en fait, autant le collectiviser, autant dire ce qu'on veut, en fait. Nous, on veut quoi dans la famille ? Nous, on veut quoi à l'école ? Et est-ce qu'on peut encore... On a une marge de manœuvre par rapport à cette liberté voilà, que je mentionnais tout à l'heure.
4: On va retrouver une dernière fois, si vous le voulez bien, notre Digital Buddies au micro de Juliette Stéphane. Comment accéder au Digital Buddy ?
6: Notre public, en fait, il est très vaste. Donc, il va des enfants jusqu'aux seniors, mais c'est sûr que on a majoritairement des demandes de la part des seniors. C'est pas toujours par rapport à Internet, ça peut aussi être par rapport aux utilisations de base du téléphone, comme par exemple changer une sonnerie de téléphone. Et c'est vrai qu'on essaye d'être au plus proche des publics, et on sait que le public qui est en fracture numérique, par définition, a aussi des difficultés à accéder à Internet. Donc c'est pour ça qu'on a aussi des partenariats avec les EPN, les espaces publics numériques, et aussi avec les bibliothèques. Parce que si on a du mal à s'informer en ligne, ce qu'on peut faire aussi, c'est regarder par rapport au réseau des bibliothèques. Donc on a un partenaire avec la bibliothèque Espace Carême, à Anderlecht, où là on peut venir toujours sur place en physique, parce que la présence physique reste essentielle pour pouvoir accéder aux informations, et on peut prendre des rendez-vous pour de l'aide diverse, ça peut être de l'aide numérique ou simplement de l'information.
4: Et pour en savoir plus et si vous voulez devenir, pourquoi pas, volontaire numérique, n'hésitez pas à aller sur le site de Bibliothèque Sans Frontières pour devenir Digital Buddy et participer, devenir aidant pour ces personnes qui en ont besoin. Aller à leur rencontre également, Gare Centrale, le 6 octobre. S'il fallait retenir un événement, Anne-Claire Orban, de cette semaine numérique, ce serait lequel ?
5: Oh là, c'est une colle parce que justement il y a tellement une diversité des acteurs, hein, c'est ça qu'on a voulu montrer aussi. Il y a plus de 100 activités qui sont enregistrées et ça montre aussi la territorialité parce qu'il faut être proche des gens, faut être au local justement, ouais. Pas rien qu'à Bruxelles et partout être proche des gens. Donc je ne m'aventurerai pas dans une sélection d'un seul. Moi ce que j'invite c'est vraiment en fait que ça concerne tout le monde. Et que, alors c'est vrai, peut-être que les activités vont mettre plus en place des espaces, des activités dans les EPN, où on peut aller la journée, donc il faut avoir du temps, donc on s'adresse plus à des seniors, etc. On met moins en avant ce qui peut se passer dans les écoles, ou on met moins en avant ce qui peut se passer dans des soirées pour les parents. Mais c'est ça, moi je trouve que, d'ailleurs, il y a très peu d'entreprises qui s'inscrivent aussi à cette semaine numérique, alors qu'en fait, elles pourraient proposer une alternative pendant une journée de la semaine numérique et dire, ah ben nous, aujourd'hui, on propose que tel et tel élément qui joue sur notre lien, par exemple, entre collaborateurs, soit changé, soit du face-à-face, soit trouve une autre façon d'être.
4: Et si vous voulez participer à l'une de ces activités, et il y en a effectivement partout à Bruxelles et en Wallonie, c'est l'occasion aussi de découvrir parfois des associations qui travaillent à tout cela, qui sont proches de chez vous, et savoir également que la semaine du numérique, pour Média Animation, c'est toute l'année, parce qu'il y a des organisations et des activités réalisées par Média Animation tout au long de l'année. N'hésitez pas aussi à aller voir leur site. lasemainenumérique.be pour en savoir plus. Merci à toutes les deux d'être venues nous en parler.
3: Merci à vous.
4: Termine pas là.

0: avec Loser, Tame Impala de retour donc, avec aussi un retour, celui de Vincent Delpuisé, toute l'équipe de Ça vaut vraiment le détour. Ils ont déménagé leurs valises et ils sont allés du côté de Gèves, en province de Namur. Ça va Vincent, vous avez trouvé vos marques?
1: Oui, bah j'ai trouvé Gèves déjà, hein, c'est pas mal. Maintenant, il ne reste plus qu'à vous expliquer pourquoi ça vaut vraiment le détour. 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
12: Madame, Monsieur, bonjour. C'est le moment, c'est l'instant. Boris Dilliès, le ministre-président de la région bruxelloise, présente sa déclaration de politique régionale devant les députés bruxellois. Il va détailler les grandes lignes de l'accord budgétaire négocié et conclu ce week-end et qui prévoit un déficit divisé par deux. Ce que l'on sait déjà, c'est que le gouvernement a choisi de réaliser un gros effort budgétaire au sein de l'administration publique. Comment? Ça, c'est encore flou. Pas touche, en revanche, aux allocations familiales et pas d'augmentation significative des tarifs de la STIB. La taxe de circulation va être, elle, réformée et l'achat de véhicules grands et lourds découragé. Davantage d'informations dans notre prochain flash. Les cours ont repris dans les écoles de la région liégeoise ce matin. Cela dit, des élèves bloquent quand même l'entrée de plusieurs établissements. Des rassemblements qui se déroulent généralement dans le calme, malgré quelques pétards et jets d'œufs. Sur le pont Albert Ier à Liège, des étudiants ont déployé une bâche contre les 1 200€ de Minerval. En France, des centaines de lycées sont à nouveau fermés. Ce lundi, à la veille d'une nouvelle journée de mobilisation, les appels à un blocage musclé se multiplient sur les réseaux sociaux et les syndicats appellent à rejoindre le mouvement des lycéens. Plusieurs syndicats d'ailleurs et des associations comme la Ligue des droits de l'homme accusent le gouvernement français de réprimer les lycéens avec, je cite, une brutalité disproportionnée pour faire face à des revendications légitimes, revendications pour une école accessible à tous, contre les classes surpeuplé et le non-remplacement des professeurs absents. Il y aura des élections législatives en Espagne le 29 novembre prochain, des élections anticipées. C'est une décision du Premier ministre socialiste Pedro Sanchez, lui qui se trouve fragilisé par le rejet de ses mesures sur le logement. Pedro Sanchez espère sortir largement vainqueur du scrutin pour mener en profondeur les réformes dont l'Espagne a besoin. C'est lui qui le dit, Pedro Sanchez, qui est décrit comme l'as des coups de poker. En foot, c'est sans complexe que les Diables Rouges affrontent la France ce soir, 4e match de Ligue des Nations à 20h45. Ce sera au Stade de France, une rencontre sans Kevin De Bruyne et Yuri Tielemans qui sont suspendus. Conny De Winter et Malik Fofana, eux, n'ont pas été retenus par l'entraîneur Marc Van Bommel. Je vous souhaite une belle journée.
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1: Et c'est un plaisir, évidemment, de vous retrouver pour une nouvelle salve de Ça vaut vraiment le détour, l'émission qui découvre chaque jour de nouveaux charmes à la Wallonie et chaque semaine une nouvelle commune. Aujourd'hui et jusque vendredi, nous serons à Gèves, à l'est de Namur. Gèves, c'est ce qu'on appelle la petite Suisse namuroise. Déjà qu'ils n'étaient pas très rapides.
15: On a vu les vaches.
1: Ici, en tout cas, ils prennent tout leur temps et on les comprend. Tout ici invite à lever le pied, ce qui n'empêche qu'on aime aussi faire la fête et lever le coude de temps en temps. Je le sais parce que j'ai face à moi un public des plus festifs. Merci d'être là, les amis. Vous pouvez vous faire entendre ici à Gèves. Alors ce matin, nous allons jouer avec deux candidats, mais on ne les a pas laissés complètement seuls. On leur a adjoint deux capitaines d'équipe, des gens compétents, cultivés, fiables. Enfin, c'est ce qui est mis sur leur CV. En tout cas, on va avoir l'occasion de vérifier tout ça dans un instant. Catherine Ronvaux et Paul Mosseret sont là. Bienvenue, les amis.
16: Salut.
1: Comment
17: bonjour,
1: ça va?
17: Bonjour Vincent. Bonjour tout le monde. Ça va bien?
1: Alors, vous êtes déjà venu à Gèves ou c'est la première fois?
15: Ah, moi, c'est une première, en tout cas.
1: C'est la première?
15: Je découvre tout.
1: Et vous, Catherine, aussi?
17: Moi, pareil.
15: Je suis émerveillé, déjà.
1: Ah bah oui. Mais ceci dit, heureusement qu'on aura des questions sur un peu tous les sujets.
17: Oui.
1: C'est ce que doivent se dire nos candidats du jour. Alors, Catherine, avec qui est-ce que vous allez jouer ce matin?
17: Eh bien, je vous présente Daniel. Daniel, il a travaillé comme secrétaire communal à Gèves.
1: Oui.
17: Et puis, il a quand même un petit côté que j'aime beaucoup. Il adore tout ce qui est sagesse amérindienne. Et il a fait l'expérience, une fois ou deux, je ne sais pas, de la hutte de sudation.
18: Ben, je suis intéressé d'abord par la culture amérindienne pour son côté animiste.
1: Oui.
18: Parce que je considère que l'esprit est dans les animaux également. Hein. Et alors, la culture amérindienne, les huttes de sudation, donc c'est un rituel de purification que l'on fait une fois par mois, en général au Québec en particulier, mais on le fait également en Belgique. Donc c'est comme une yourte à moitié enterrée.
1: Ah oui. Et bien fermé, quoi.
18: Bien fermé, complètement fermé, imperméable. On fait un grand feu à l'extérieur et on brûle, enfin on chauffe très très fort des pierres, 4 fois 7 pierres. Donc on introduit les pierres par 7 à l'intérieur de la tente. La température monte excessivement haut, je dirais.
1: Et puis à un moment donné, la tente prend feu et puis voilà.
15: J'ai fait la même dans une tente Quichua dans un festival cet été. Incroyable.
1: C'est aussi très chaud. En tout cas, merci beaucoup, Daniel. On vous souhaite le meilleur des parcours dans cette émission. Et puis, on vous souhaite d'aller le plus loin possible. Enfin, moi, je vous le souhaite parce que là-bas en face, ils vont tout faire pour vous en empêcher. Et qui a-t-il dans cette équipe d'en face?
15: Alors, moi, je vais jouer avec Olivier. Alors, Olivier, il prétend être vendeur en boulangerie, mais en fait, je sais que c'est pas son vrai métier. Son vrai métier, c'est candidat à des concours.
1: Ah oui?
15: Parce que Olivier inonde les boîtes mail de l'RTBF et de l'RTL. Tout le monde le connaît comme étant le grand challenger par excellence. D'ailleurs, quelle est la chose la plus incroyable que vous ayez gagnée en jouant à des concours comme ça?
19: Le dîner in the sky, dîner au-dessus
1: à
19: 50 mètres, c'est génial. Manque de bol, c'était sponsorisé par du fromage de chèvre et je déteste ça.
1: Vous l'avez jeté de la table du haut de la
19: Non, pas vraiment, j'ai quand même fait l'effort parce que c'était quand même super bien cuisiné. Donc, autrement, nous, voilà, c'est notre voyage et tout ça. Et puis ici, il y avait un candidat unique qui pouvait gagner Céline Dion hier. Donc, c'était moi, j'y suis allé, je suis rentré.
17: C'est pas vrai.
19: Cette nuit à 4h30 du matin, voilà.
17: Vous avez encore des paillettes partout. Vous étiez tout proche alors?
19: On était dans le carré or, il y avait quand même tous les VIP qui étaient là, franchement. Même je ne suis pas spécialement gros fan, mais ça vaut quand même le coup de
17: un peu chèvre, la Céline.
19: De la voir sur scène.
1: On l'embrasse, bien sûr, elle nous écoute.
15: Bien sûr. Voilà.
1: Alors, pour l'instant, Daniel et Olivier, vous êtes parfaitement à égalité. Hein, ça, c'est chouette, 0 point partout. C'est normal, on n'a pas encore commencé à jouer. Mais donc, il n'y a pas de jaloux. Ça pourrait changer à la fin de cette partie parce que celui qui remporte la finale gagnera une nuit pour deux avec petit déjeuner à l'espace forme et bien-être Tomis. Ça se trouve à Hatt. 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On
15: peut rentrer chez elle.
1: 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Alors, dans certaines émissions, si vous ne gagnez pas, on vous laisse tout nu sur le parking, trempé dans du goudron avec des plumes. Mais ici, non. Ici, à celui qui n'ira pas en finale, Asmodée offre le jeu de cartes Dnup. Pas facile à dire. Un jeu de cartes familial où les cartes changent de valeur quand on les retourne. Voilà. Et où le but, évidemment, est surtout de se débarrasser débarrasser de ses cartes en les refilant aux autres. Et ce n'est pas tout, parce que la commune de Gèves ajoute aussi un joli panier rempli de produits et de découvertes du coin, chocolat, miel, fromage, pas du fromage de chèvre, Olivier, mais du fromage, tout est gèvois dans ce panier, avec même une entrée pour deux aux grottes de Goyer. On aura l'occasion d'en reparler un petit peu plus tard. Mais avant de profiter de votre cadeau, quel qu'il soit, il va falloir mouiller le maillot. Et tout ça commence par la première manche. Alors, on va en apprendre pas mal sur Gèves dans un instant, mais puisque vous connaissez très bien Gèves, vous, Olivier et Daniel, on va commencer par votre vision de cette commune. Daniel, pour avoir le plus joli point de vue sur Gèves, où est-ce qu'il faut aller ?
18: À Gèves, il n'y a que des jolis points de vue déjà.
1: Ah, bonne réponse déjà.
18: Autrement dit, il faut en choisir un. Je proposerais en tout cas le point de vue qui est au sommet des rochers aux grottes de Goyer, là où la fête de mai a installé un trône en bois. Et c'est un point de vue qui domine complètement le Sanson, le moulin de Goyer, mais aussi la ferme Moreau, jusqu'à la Cire Montoire. On a un point de vue exceptionnel.
1: D'accord. Et donc là, on a installé un trône en bois.
18: Enfin, il est tout en haut des rochers.
1: Des rochers, d'accord. Je me retourne vers Olivier avec la même question. Le plus beau point de vue sur Gèves, c'est où ?
19: Moi, je dirais l'impasse du Blanc-Bout. Je pense que ça s'appelle comme ça.
1: Oui.
19: Donc, c'est une chouette randonnée comme ça. Et je pense que le point culminant qui domine un petit peu toute la vallée de la Meuse, ça doit être aux alentours de 250-255 mètres. Donc,
1: ah oui, oui.
19: Une chouette balade, oui.
1: Ben voilà, deux points de vue différents qui donnent envie tous les deux. Alors, Daniel, Olivier, vous avez parlé avec le cœur, c'était très joli. Maintenant, je vais vous demander de répondre avec la tête, parce que le jeu commence vraiment. Dans notre première manche, je vais vous soumettre à chacun deux affirmations, à vous de déterminer s'ils sont vraies ou fausses. Et dans le doute, vous pouvez évidemment consulter votre capitaine, il est là pour vous aider, vous conseiller, éventuellement vous entraîner avec lui dans l'erreur, ça on ne sait pas encore.
15: Jamais.
1: Mais on ne le sait généralement que trop tard. Et on va commencer justement avec vous, Olivier et Paul, et cette première question. Sur la commune de Gèves, il y a notamment le magnifique château de Altine. Oui. Alors, le château, il est déjà magnifique en soi, mais à l'entrée, il y a cette grille monumentale conçue pour le roi Léopold II, seulement il n'en a pas voulu. Alors, on l'a mis ici. Est-ce que c'est vrai ou est-ce que c'est faux ?
19: Je penserais quand même que ça doit être vrai pour la refourguer ici, quoi. Qu'on ne voulait pas, quoi.
1: Voilà, en d'autres termes, c'est ça. Donc bon, voilà, vous me dites vrai. Alors, on corrigera tout à l'heure, évidemment. D'accord. Et on parlait de Léopold II. Vous savez qu'en 1885, il s'est payé le Congo, qu'il administrait comme sa propriété personnelle. Il l'a cédé à la Belgique en 1908, mais il n'a pas eu l'occasion de le voir beaucoup, ce Congo. Il n'y est allé qu'une seule fois. Est-ce que c'est vrai ou est-ce que c'est faux ?
15: Moi, je pense qu'il n'y a même jamais
19: c'est ce que j'allais dire, je pense qu'il n'y a pas
15: été. Ouais. C'est pour ça qu'il l'a ramené dans un musée en Belgique pour pouvoir le voir un petit peu, mais c'est tout ce qu'il a vu,
19: oui.
15: Je pense.
1: Donc vous me dites c'est faux, il n'est pas allé
15: du tout.
1: Alors, Olivier, vous avez eu deux chances de briller dans cette manche. En avez-vous profité ? On va le savoir tout de suite en corrigeant votre questionnaire. Alors, quand on s'approche du château de Altine, on a déjà une belle idée de la grandeur et de la majestuosité des lieux, rien qu'en observant la grille d'entrée. Cette grille, elle avait obtenu la médaille d'or, figurez-vous, à l'exposition universelle d'Anvers en 1885. Elle était destinée au château royal de Siernion. Seulement, Léopold II n'en voulait pas. Alors, le propriétaire d'Altine l'a racheté pour son château. Bien sûr, il a dû retirer la couronne qui était forgée au-dessus. Ça, faut quand même pas déconner. Mais c'est bel et bien cette grille qui nous accueille encore aujourd'hui à Altine. Excellente réponse. Olivier,
15: bravo.
1: Premier point dans cette manche. Et ma deuxième question portait encore sur Léopold II. Alors, en 1885, il se réserve une partie de l'Afrique de manière très controversée aujourd'hui, bien sûr. C'est l'actuel territoire de la République démocratique du Congo, un territoire que Léopold II administrait et gérait depuis la Belgique et dans lequel, vous l'avez très bien dit, il n'a jamais mis les pieds. Bravo pour votre deuxième point, Olivier.
19: Merci.
1: Mais dites, c'est ce qui s'appelle
15: c'est un sans-faute.
1: Hein. Un sans-faute et un début en fanfare. Hein. Bravo, alors on va tout de suite mettre la pression sur l'équipe de Daniel et de Catherine.
15: Prends ça, Catherine.
17: Moi, je fais fanfare aussi, mais autrement.
1: Cette première question. À Gèves, il y a un petit garçon nommé Aramis. Et ce qui est particulier avec Aramis, c'est que son parrain, c'est le roi. Parce qu'il est le sixième enfant d'une même fratrie. Est-ce que c'est vrai ou est-ce que c'est faux ?
17: Allez, Daniel, on répond.
1: Vous avez entendu parler d'Aramis ?
18: Non. Non.
1: Ni de son parrain ?
18: Son parrain, oui, en général, c'est souvent comme ça, mais je ne connais pas Aramis, en tout cas.
1: D'accord. Et donc, vous me dites faux, alors ?
18: Faux, oui.
1: Ben voilà, c'est l'une des deux réponses que j'attendais. En tout cas, vous m'en avez donné une des deux. C'est très bien. Je corrigerai tout à l'heure, évidemment. Et j'ai une autre question pour vous qui n'a absolument rien à voir. L'aliment le plus volé dans le monde, c'est le pain. Est-ce que c'est vrai ou est-ce que c'est faux ?
17: Vous pensiez à quoi ?
15: Qu'est-ce que vous pensez voler?
17: Oui, qu'est-ce qu'on va faire?
1: Qu'est-ce que vous voulez voler?
17: On va essayer de voler la victoire, mais ça me paraît un peu compliqué. Alors,
18: une pomme, par exemple.
17: Les pommes, les fruits, on volerait plus de fruits que de pain?
18: Non.
17: Allez, non.
1: Vous me dites, c'est faux. Alors, combien de points avez-vous marqué dans cette manche? Je vais vous le dire.
17: Oui.
1: Je dirais même aujourd'hui, je vais vous le dire.
17: Ah, oh là là.
1: Revenons par exemple à votre première question. Fin de l'année passée, un petit Gévois est né. Il s'appelle Aramis. Et il peut se targuer d'avoir notre roi Philippe comme parrain. Hein, oui, c'est en effet le privilège qu'accorde le roi, mais au septième garçon d'une lignée issue de mêmes parents. Attention, il faut qu'aucune fille soit née entre-temps.
17: Oui,
1: c'est une tradition qui avait été lancée en son temps par le premier roi des Belges, avec pour but évidemment d'encourager les Belges à procréer, hein, avoir des enfants. Les parents du petit Aramis ont reçu un joli bol en argent l'année passée, mais je crois que les avantages du parrainage royal s'arrêtent là.
15: Ah oui.
1: Il ne va pas venir faire un coucou à
15: l'anniversaire. Il n'a même pas une entrée pour les serres royales de temps en temps.
1: Je ne suis pas sûr. En tout cas, ma question, c'était qu'il était le sixième enfant d'une même fratrie. C'était faux. Voilà, c'est pas la raison pour laquelle vous m'avez dit faux, mais vous m'avez dit faux.
17: On le sentait
1: là,
17: bien.
1: C'est bien. Vous avez marqué le point. Bravo, Daniel.
17: Bravo.
1: Alors, quel est l'aliment le plus volé au monde? On a estimé que 4% de la production mondiale de cet aliment était dérobée chaque année. Et cet aliment, c'est le fromage, figurez-vous, et pas le pain. Bravo, Daniel.
17: Oh, bravo, Daniel. On tient bon.
1: Alors, j'ai l'impression qu'il y a du niveau ici à Gève. Pourquoi? Eh bien, parce que vous avez tous les deux bien répondu à vos deux questions. On n'est pas encore parvenu à vous départager. On va réussir à le faire. Vous savez, on va tout faire pour, en tout cas. Et ça va peut-être déjà avoir lieu dans la prochaine manche, celle du jeu des dictionnaires. À tout de suite sur la première. Mais là, tout de suite, petit détour par le répertoire d'Aurel San, ici en duo avec Yamé, encore une fois.
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0: Encore une fois, c'était Orelsan et Yamé sur la première. Orelsan qui sera en concert le 12 novembre prochain à l'ING Arena de Bruxelles.
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0: Et nous revoilà à Gèves, en province de Namur, pour la suite de Ça vaut vraiment le détour. Deux Gèvois sont avec nous aujourd'hui pour défendre leur commune et accessoirement essayer de gagner une nuit d'hôtel. Daniel et Olivier. Olivier est aidé par Paul Mosseret et Daniel par Catherine Ronvaux. Alors pour l'instant, eh bien, chacun a marqué tous les points qu'il pouvait marquer dans cette partie. La deuxième manche arrive dans un instant, mais puisqu'on a des locaux sous la main, on va quand même pas les laisser repartir sans leur soutirer quelques informations. Olivier, qui est-ce que je dois absolument rencontrer ici à Gèves, qui vaut le détour? Tour.
12: Je dirais Monsieur Verleuyen, qui est maître fromager. Je crois qu'il était sacré meilleur fromager en Belgique. Il avait la fromagerie du Sanson. Maintenant, c'est devenu un petit peu plus bas parce qu'il a déménagé. C'est devenu un restaurant extraordinaire. Mais victime de son succès, il faut réserver l'auto à l'avance.
0: Ah d'accord. Et donc c'est un personnage haut en couleur qui connaît tous ses produits.
12: Oui, il fait vraiment l'affinage chez lui, quoi, en maison. Donc voilà.
0: On a un personnage à rencontrer, ce Monsieur Verleyen, c'est ça? C'est bien noté. Alors je me retourne vers Daniel avec la même question. Une personnalité, enfin quelqu'un à rencontrer ici à Gèves.
13: Je penserai à Charles Debois, qui était l'ancien gérant du domaine de l'Université de Namur et qui était le président de la fête de mai. Donc, un événement très important sur Gèves. Voilà, il est en expérience sylviculture, c'est un passionné de nature. Et donc, je dirais, c'est une figure assez riche en connaissances du patrimoine gévois.
0: Une bonne personne, ressource pour connaître Gèves. Alors voilà, on connaît fromage, on connaît la sylviculture, mais a-t-on du vocabulaire ici à Gèves? On va le savoir tout de suite grâce à notre jeu des dictionnaires. Je vais vous proposer un mot rare, assez rare pour que vous ne l'ayez jamais entendu. Et puis, un capitaine et moi-même allons vous en proposer chacun une définition. Alors, vous devez évidemment choisir la bonne, il va donc falloir faire confiance à l'un d'entre nous ou pas, parce que vous avez aussi une troisième possibilité. C'est ce qu'on appelle la définition mystère. Celle-là, évidemment, on ne vous dit pas ce qu'il y a derrière. Si vous la choisissez, c'est à l'aveugle. Et ça n'est que si vous la choisissez qu'on vous dit ce qu'il y a derrière. Deux propositions visibles et une cachée. La bonne réponse est forcément l'une des trois, évidemment. Et on va commencer avec l'équipe d'Olivier et de Paul. À votre avis, qu'est-ce qu'une bretèche? Une bretèche, Catherine?
14: Alors, la bretèche, c'est ce plat insolite que l'on vous sert principalement dans les refuges des Pyrénées. Vous savez, après une longue journée de marche qui ne s'est pas vraiment passée comme vous l'aviez imaginé. Parti à 7h du matin, tout motivé pour une rando de 6h, où on se dit qu'en arrivant à 13h au refuge, ben, c'est tout bonnard, qu'avec 2 litres d'eau, 3 cacahuètes et une frangipane, ben, on a plus cassé, surtout qu'on doit déjà porter les bâtons et les jumelles. Bon, la première heure, ben, on n'avait pas pensé à regarder le dénivelé positif, ça ne fait que grimper. La deuxième heure, pareil, ça vaut bien 3 cacahuètes et même un peu de frangipane. À midi, on pense être arrivé à la moitié du parcours. Et comme prévu, le temps se gâte. Le brouillard envahit la montagne. C'est con parce qu'on avait prévu d'être au refuge vers cette heure-là. Il est 14h sur la montre parce qu'en réalité, il est, enfin voilà, 17h quand on regarde bien. Enfin, on ne regarde pas grand-chose parce que c'est dingue comme il est dense le brouillard dans les Pyrénées. Oui. On pense qu'avec une lampe torche hyper puissante, des balisages rétro-réfléchissants clignotants, on pourrait peut-être s'en sortir, mais là... Alors il y a bien des cloches de moutons ou de vaches ou d'églises au loin, mais ça reste confus quand même. Bref, quand on arrive par miracle au refuge à 20h, trempé jusqu'aux os, parce que ça mouille bien le brouillard, hein, et qu'on vous sert la seule chose qui reste, c'est-à-dire une bretèche, ben, on ne fait pas la difficile. Même quand on voit arriver une espèce de soupe, goulash, où ce qui flotte ressemble autant à du fromage qu'à des os de la main, ben, on avale tout sans rechigner. Et on s'étonne même que ça ait bon goût. La bretèche, c'est un plat montagnard des Pyrénées.
0: Ça a été vos vacances, Catherine, sinon...
14: Eh ben, je suis rentrée, quand même.
0: C'est bien noté. Ceci dit, je vous propose autre chose, Olivier et Paul. Quand on pense aux supplices du Moyen-Âge, on parle souvent des gens qui étaient brûlés sur les bûchers, vous savez. Et vous avez remarqué, on parle beaucoup moins des gens qui devaient les allumer. Alors que mine de rien, c'était dangereux aussi. Vous étiez là avec une petite torche devant 2 tonnes de bois sec, et quand vous vous penchiez pour mettre le feu en dessous, ben, il suffisait d'un petit coup de vent et hop, en une seconde, vous passiez du statut de bourreau à celui de collègue du supplicié, si vous voulez. La bretèche était donc un dispositif pour allumer les bûchers à distance, une longue perche de bois en fait, hein, généralement de 3 ou 4 mètres de long, et au bout de laquelle on fixait une torche ou une mèche enflammée. Alors évidemment, pour le monsieur attaché au poteau, ça ne changeait absolument rien, mais le bourreau, lui, pouvait rentrer chez lui avec ses 2 sourcils, et ça c'était quand même un sacré progrès. Parce que voilà, le Moyen-Âge, c'était peut-être une époque barbare, mais ça n'empêchait pas de penser au bien-être du personnel.
15: Bien sûr, c'est l'esthétique.
0: Et, bah, absolument. Alors, à votre avis, Olivier, une bretèche, c'est quoi? Est-ce que c'est un plat dans les refuges des Pyrénées? Est-ce que c'est un système pour allumer les bûchers à distance? Ou est-ce que c'est la définition mystère?

0: dit que une bretèche, c'est une guérite en saillie sur une muraille. Et c'est une excellente réponse, Olivier. Oui. Bravo.
1: Merci.
0: Ah, et... De l'audace hein, chez Olivier. Ah, il ose, hein, il ose. Ah ben voilà, vous avez tenté le tout pour le tout. C'était bien joué. Je vais me retourner vers l'équipe, cette fois-ci, de Daniel et de Catherine. Avec un autre mot, à votre avis, qu'est-ce qu'un saltique, Daniel? Un saltique. Paul, vous nous proposez quoi?
2: Alors, un saltique, c'est un insecte. Alors, pas celui que vous trouvez caché dans des recoins improbables de votre corps ou logé, près de votre renflement brun après une randonnée dans les bois. Ça, c'est un saltique en deux mots. Oui. À ne pas confondre non plus avec les gens qui finissent leur phrase en rajoutant une syllabe. Par exemple, c'est vraiment contre nature, hein. Ça, c'est un saltique de langage. Mais alors, ça s'écrit avec un C. Non, moi, le saltique dont je vous parle, c'est un insecte velu à 8 pattes. C'est donc une...
3: Araignée,
2: exactement Catherine, tu n'auras pas de points pour autant. Une araignée sauteuse même, un insecte qui généralement fait hurler les enfants, mais celle-là, elle a la particularité d'avoir deux grands yeux verts sur le haut de la tête. Si bien que lorsqu'elle vous regarde, eh bien ça fait un peu comme l'effet du chapoté dans Shrek. Vous voyez ce moment où il le regarde avec ses grands yeux attendrissants de petit chat trop mignon? Eh bien c'est la même chose pour le saltique. Ces deux grands yeux vous font fondre, il est d'ailleurs si attachant que certaines personnes les élèvent comme animaux de compagnie. Il y a des gens qui ont des chinchillas, et d'autres qui ont des saltiques. Le saltique est donc une araignée de compagnie trop mignonne.
3: Oh.
0: C'est bien noté. Je vous propose autre chose, Daniel, néanmoins. Le saltique, c'est un nom commun, mais aussi un adjectif qui désigne une personne qui pratique le salticisme, de l'italien saltare, qui veut dire sauter. Le saltique est quelqu'un qui a la fâcheuse tendance à vouloir aller plus vite que les autres en sautant systématiquement des étapes. Vous voyez, le saltique, par exemple, il ne lit jamais un livre entièrement. Dès qu'un paragraphe lui paraît un peu long, hop, il saute dans une série. Il passe le récap, le générique, parfois même 2-3 épisodes, s'il sent que ça n'avance pas assez vite. Et il faut savoir qu'on a toutes et tous des comportements saltiques parfois. Hein. Qui parmi vous lit vraiment les conditions générales avant de cliquer sur accepter, hein? Qui n'a jamais monté un meuble, hein, en se disant ouais, bon, ça va, j'ai pas besoin qu'on m'explique comment imbriquer ces deux planches, hein? Si vous êtes saltique, vous serez donc souvent le premier à avoir terminé un livre, à avoir fini une série ou à avoir monté un meuble. Seulement, voilà, il ne faut pas vous demander de raconter ce qui s'est passé ou pourquoi il vous reste 14 vis au bout du compte. Le saltique gagne énormément de temps dans la vie, mais il le perd généralement à comprendre pourquoi ça ne fonctionne pas. À votre avis, Daniel et Catherine, c'est quoi un saltique? Est-ce que c'est quelqu'un effectivement qui saute pour aller plus vite que les autres? Est-ce que c'est une araignée? Ou la définition mystère?
3: Moi, j'aime bien celui qui va vite. Qu'est-ce que vous pensez? Vous pensez à l'araignée, vous?
4: Oui, pour l'araignée. Allez.
0: Vous partez sur l'araignée, ouais. La petite araignée trop mignonne. Eh bien, sachez qu'un saltique... C'est une araignée sauteuse, effectivement, et je ne savais pas qu'on pouvait les avoir comme animal de compagnie.
4: S'élève et tout ça, c'est incroyable.
3: Bravo Daniel.
0: Ah ben, vous êtes resté accroché à votre certitude.
4: Incroyable.
0: Oui, effectivement. Et je pense qu'on peut... Alors j'ai senti qu'on voulait applaudir Daniel, et je pense qu'on peut le faire. Alors, écoutez, je sais plus quoi faire pour vous départager. Vous n'arrêtez pas de systématiquement bien répondre à mes questions. C'est très, très énervant.
4: Trop facile, hein. Trop
0: en
4: facile.
0: Tout cas, restez avec nous parce que dans un instant, on change de registre et même de tessiture puisqu'on va recevoir le ténor Pierre Deray. La suite s'annonce bien timbrée sur la première.
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5: Et c'est reparti. Daniel et Olivier sont nos deux candidats aujourd'hui à Gèves, accompagnés de Catherine Ronveau et Paul Mosseret. La partie est encore loin d'être terminée. Mais vous savez quoi, on va oublier le score quelques minutes, d'autant que c'est ex aequo. Hein, parce qu'on va prendre le temps de parler voix, scène, opéra et chant lyrique avec un homme qui maîtrise tout ça infiniment mieux que nous. Le ténor Pierre Deray est avec nous. Merci de l'applaudir. Bonjour. Alors Pierre, bonjour.
6: Bonjour, bonjour.
5: Vous êtes chanteur lyrique, c'est quand même pas le métier le plus courant. Comment est-ce que vous avez choisi cette voix ?
6: Mais moi, je suis né dans une famille de musiciens. Mon père était prof au conservatoire de Namur, qui s'appelle l'IMEP. Et ma maman dirigeait des chorales, dont des chorales d'enfants. Et quand j'étais jeune, j'ai fait beaucoup de chants en chorale. Et puis j'ai rencontré mon professeur à l'Académie de ciné, qui m'a ensuite vraiment encouragé à poursuivre cette voie.
5: D'accord. Alors on choisit pas sa voix, c'est elle qui s'impose à vous, j'imagine.
6: Mais c'est sûr que morphologiquement, on a des cordes vocales qui sont plus petites ou plus grandes.
5: Oui.
6: Donc plus elles sont grandes, plus la voix va être grave. Il n'y a pas que ça qui influe évidemment la voix. Moi, je suis ténor, c'est la voix aiguë des hommes. Maintenant, quand on commence le chant, notre voix n'est pas vraiment prédéfinie. Donc notre professeur va nous orienter, il va se dire, tiens, là j'entends plus une couleur de ténor ou une couleur de baryton ou une couleur de basse. Et après, à force de travail, on peut soit tendre à aller vers les aigus, soit tendre à aller vers les graves. Donc la voix, elle est un petit peu modulable, mais pas excessivement.
5: Oui, mais quand on est ténor, on reste ténor. C'est-à-dire que dans 20 ans, vous n'allez pas être devenu baryton ou basse.
6: Mais il y a certaines personnes qui, en vieillissant, donc la voix peut descendre et puis passe de ténor à baryton. Maintenant, c'est vrai que souvent, on fait toute sa carrière dans un type de voix.
5: Il n'y a pas une soprano qui va tout à coup aller chanter un rôle de basse à la fin de sa carrière.
6: C'est peu probable.
5: Alors, quand on regarde votre parcours, Pierre, on voit du Rameau, du Charpentier, du Mozart, du Offenbach, du Verdi, du Britten, du Ravel. C'est vraiment des styles et des époques très, très différentes. Quand on est ténor, on peut tout approcher. On ne doit pas se spécialiser dans une période, un style.
6: En tout cas, au conservatoire, on nous invite à tout aborder. Après, on a des affinités avec un certain type de musique ou un autre type de musique. Moi, j'avoue que j'aime bien balayer large parce que j'aime pas me fixer dans un type de répertoire. Et puis, c'est assez agréable de passer de l'un à l'autre. Donc, c'est pour ça que je passe de la musique baroque à la musique plus contemporaine, plus récente.
5: Mais la manière de chanter est différente.
6: La manière de chanter est différente, bien sûr, parce qu'il y a des styles qui sont différents. La musique baroque n'est pas du tout chantée comme la musique verdienne, par exemple, qui est beaucoup plus lyrique. Il y a des inflexions, il y a des couleurs de voix qui ne sont pas utilisées dans les différents types de musique. Et voilà, il faut pouvoir s'adapter, il faut pouvoir s'adapter à ce que le chef veut. Mais quand on travaille différents types de musique, on a l'habitude de switcher l'un à l'autre.
5: Oui. Alors vous avez travaillé avec des très grands professeurs et chefs. Est-ce qu'il y a un conseil que vous avez un jour reçu de l'un d'eux et qui vous suit encore aujourd'hui avant de monter en scène? Vous y pensez?
6: C'est pas spécialement, je pense, un conseil technique que j'aimerais retenir, mais ma professeure de chant m'a toujours dit de pense à un moment pendant le concert, à la chance que tu as. Voilà, je pense à chaque fois que je me produis sur scène devant le public, il y a un moment où je me dis, mais oh, qu'est-ce que tu as de la chance d'être là.
5: Ah, c'est un beau conseil, ça, de profiter du moment et de saisir sa, de savourer sa chance. Alors, vous êtes issu de l'IMEP, mais vous êtes aussi passé par la MM Academy. C'est quoi la MM Academy?
6: Alors, la MM Academy, c'est un parcours qui a été créé par La Monnaie, donc l'opéra bruxellois, et qui invite donc les jeunes étudiants des conservatoires à participer à des productions d'opéra dans les chœurs. Et puis, via ce parcours, on peut évoluer en acquérant le statut de MM soliste ou de MM lauréat.
5: Oui.
6: Le MM lauréat est un statut qu'on a à vie. Et donc, on est entre guillemets partenaire de La Monnaie. Il nous offre des opportunités pour des rôles dans des opéras. Et puis, on a droit à des coachings vocaux, à des aides financières si on veut aller passer des auditions qui sont loin. Parce que quand on va auditionner, c'est tout de même un coût certain parce qu'il faut se loger, il faut le transport, etc. Puis, il faut se former.
5: Oui.
6: On a les coachs vocaux.
5: À votre niveau, justement, vous continuez à prendre des cours ?
6: En tout cas, techniquement, c'est important d'avoir un suivi qui est là. On prend des cours qui sont moins réguliers. Maintenant, c'est toujours important d'avoir une oreille extérieure pour nous réorienter, parce que la voix, elle évolue. Quand on chante de la musique qui est très large, par exemple, la voix va avoir tendance, le vibrato va avoir tendance à être beaucoup plus présent qu'avant. Il faut peut-être recentrer la voix. Et donc, c'est toujours important d'avoir quelqu'un, en tout cas, pour nous aider. Moi, je vais beaucoup voir un coach vocal. Donc, c'est un pianiste qui nous aide à travailler notre répertoire et qui nous donne plein de conseils pour continuer à s'améliorer.
5: Alors, je posais tout à l'heure la question de savoir si, quand on est ténor, on peut tout approcher, tout chanter. Ben, peut-être qu'au cours de sa carrière, vous avez déjà interprété ce qu'on appelle un air de valise. Et là, ça va justement donner lieu à une question. Mais avec qui est-ce qu'on va d'abord jouer ? D'abord avec Olivier ou d'abord avec Daniel ? C'est vous qui choisissez, Pierre ?
6: Allez, avec Daniel.
5: Avec Daniel. Je me retourne donc vers Daniel et Catherine. Justement, c'est quoi un air de valise à l'opéra ? Réponse A, c'est l'air fétiche qu'un chanteur emporte avec lui d'opéra en opéra. L'équivalent de All by Myself dans les karaokés, si vous voulez. Réponse B, c'est un tube. C'est la chanson qui vous fait faire le tour du monde, d'où la valise, évidemment. Ou réponse C, c'est l'air d'adieu, celui qu'on chante au moment du rappel avant que le public ne plie bagage. C'est quoi un air de valise à l'opéra ?
0: Genre pour le premier.
5: Le premier, c'est-à-dire l'air fétiche qu'un chanteur emporte avec lui d'opéra en opéra.
0: Oui.
5: Très bien, bah écoutez, c'est bien noté. Alors, au XVIIIe siècle, les véritables stars de l'opéra, elles ne sont pas forcément les compositeurs ni les œuvres, c'était les chanteurs, hein, les grandes prima donna et les célèbres castrats qui étaient des véritables vedettes et ils avaient justement le pouvoir d'exiger qu'on intègre dans l'opéra qu'ils étaient venus chanter un air, l'air qu'ils voulaient et qu'ils emmenaient un petit peu partout. C'est ce qu'on appelait en italien les aria di baule, littéralement les airs de valise. C'est une excellente réponse, Daniel.
7: Bravo, Daniel.
5: Ah, oui. Tout à fait ça que j'attendais.
6: Tout à l'instant, Daniel.
5: Alors, Pierre, vous avez un air fétiche ou un truc que vous... Pas que vous emmenez d'opéra en opéra, j'imagine, on ne peut plus faire ça aujourd'hui.
6: Mais en tout cas, il y a des airs que j'interprète en audition.
5: Oui.
6: Parce que voilà, il faut continuer à se faire auditionner dans les théâtres où on ne nous connaît pas.
5: Oui.
6: Et donc, oui, il y a des airs que j'amène à chaque fois.
5: Est-ce que vous chantez sous la douche ? Ou alors c'est vraiment le seul endroit où vous ne chantez pas ?
6: Alors, je chante sous la douche le matin quand j'ai une représentation le soir parce que ça sonne très bien. Parce que la réverbération des carrelages, etc. fait que... c'est très généreux et donc c'est très agréable de chanter sous la douche et de faire en tout cas quelques sons le matin.
5: Alors quand vous allez voir un opéra, Pierre, vous arrivez encore à être simplement spectateur ou alors vous analysez un peu ce qui se passe sur scène ?
6: C'est sûr qu'on va analyser. Maintenant, le pari est réussi pour moi quand j'arrive à me détacher complètement de la technique et à me détacher d'analyser la moindre chose qui se passe sur scène en fait. Et c'est ça qui fait pour moi un bon spectacle, c'est quand les artistes arrivent à délivrer quelque chose et que même les oreilles les plus aguerries... ne remarque pas que c'est compliqué ou « Ah, mais là, elle chante un peu bas. » En fait, les gens peuvent chanter parfois un peu faux, parfois un peu bas, parfois un peu haut. Si c'est bien joué, si c'est bien interprété, c'est pas dérangeant.
5: Oui, c'est ça, c'est le moment qui compte. Alors, comment est-ce qu'on décroche un rôle à l'opéra ? Vous passez une audition, c'est ça ? Ou alors on vient vous chercher ? Ou votre agent vous place ? Comment ça se passe ?
6: En fait, ça dépend un petit peu. Il y a beaucoup d'endroits maintenant où on me connaît, donc on me propose tel ou tel rôle.
5: Oui.
6: Maintenant, dans les maisons où on ne me connaît pas, il faut continuer à auditionner. Mais c'est vrai que sans agent artistique, c'est très compliqué d'avoir des auditions de nos jours. Donc, j'ai des agents qui sont derrière moi et qui font en sorte que j'ai des auditions à droite à gauche.
5: Et est-ce qu'il y a un rôle ou une œuvre qui est votre graal absolu ? Quelque chose que vous n'avez pas encore fait, mais alors vous dites là, ça...
6: Oh, il y a plusieurs choses, ouais. Je pense à Don José dans Carmen,
5: oui.
6: Que j'aimerais beaucoup interpréter, ou bien Pélias, dans Pélias et Mélisande.
5: Voilà, le message est lancé, en tout cas.
6: Exactement.
5: Si jamais...
6: Voilà. Si quelqu'un nous entend.
5: Si quelqu'un nous entend. Alors, vous êtes familier de Gèves, puis c'est pour ça que vous êtes là. Vous y habitez ?
6: Je n'y habite plus. J'ai grandi à Gèves.
5: D'accord.
6: Donc, je suis resté presque 15-20 ans.
5: Et cette commune vous inspire encore ? Ou son souvenir vous inspire encore ?
6: Oui, c'est sûr que, comme vous le disiez, la nature est magnifique à Gèves. Et
5: oui.
6: Puis, je pense qu'il y a un vrai sens de la communauté à Gèves aussi. Les mouvements de jeunesse sont très présents. Ils sont très, très investis dans le village. Et donc, il y a beaucoup de vie, il y a beaucoup d'activités qui se passent.
5: Alors, quand on parle de ténor, on pense à des grands noms comme Caruso, Pavarotti, Placido Domingo ou encore Andrea Bocelli. Bon, je vous parle vraiment dans les grosses saucisses, ouais. Hein, si on peut dire ça comme ça, les grands noms connus. Et Bocelli, il est devenu mondialement célèbre grâce à sa chanson Conte Partiro, vous savez, tube interplanétaire. Eh bien, ma question, elle est pour Olivier et pour Paul. En fait, pour Andrea Bocelli, le chant, c'était un plan B, figurez-vous.
0: Ouais.
5: Quel métier c'était quoi son plan A ? Quel métier est-ce qu'il exerçait avant de se lancer dans la musique ? Réponse A, avocat pénaliste. Il aurait donc pu devenir un véritable ténor du baron.
0: Mais oui.
5: Réponse B, il était scénariste et dialoguiste. Ou réponse C, il était mixologue. Les gens qui font les cocktails, vous voyez ?
0: Ah oui. Alors, Olivier.
7: Je partirais plus sur avocat, moi.
0: Avocat, oui, ouais. Il a la stature, quoi. Ouais. Moi, j'ai envie de lui faire confiance, oui.
7: Oui, on va dire ça.
5: Eh bien, écoutez, c'est bien noté. Alors, Andrea Bocelli, il aurait effectivement pu connaître une carrière où il faut savoir donner de la voix, mais pas forcément pour chanter. Parce qu'avant les scènes, les fans et les millions d'albums vendus, Bocelli, il passe plusieurs années sur les bancs de l'université de Pise, où il décroche en 1986. Quoi ? Un diplôme de droit. Excellente réponse, Olivier.
0: Bravo.
5: Alors, on va se pencher dans un instant sur les scores. Je garde le suspense pour vous annoncer que ce sera un ex-aequo. Je ne le dis pas encore. Avant, je voulais encore remercier chaleureusement notre invité du jour, le ténor Pierre Doret, d'être venu nous parler de sa profession. Merci beaucoup, Pierre.
0: Merci à vous.
5: 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Alors, un petit point sur les scores. Bah, écoutez, vous n'arrêtez pas de bien répondre à mes questions. Qu'est-ce que vous voulez que je vous dise? Eh bien, il va encore falloir une nouvelle manche pour vous départager. Bah, alors là, c'est la dernière. Après, c'est fini.
8: Okay.
5: Alors, c'est celle de la grande enquête. Restez bien avec nous sur la première. Et si vous nous écoutez en voiture, soyez prudents, comme nous le conseillent Miles Smith et Niall Horan. On écoute Drive Safe. What?

0: Drive Safe, c'était Miles Smith et Maya Loren. Vous êtes sur la première.
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0: Et vous ne devinerez jamais où nous sommes. Eh bien, nous sommes toujours à Gève, évidemment.
2: Mais non.
0: Ben si, mais évidemment. Et après trois manches, eh bien, autant Olivier que Daniel, que Paul Mosseret, que Catherine Ronvaux sont à égalité. Ah oui, tout le monde a bien répondu à ces questions. Il reste encore un point particulièrement précieux, vous l'aurez compris, à aller chercher dans cette partie. Mais pour l'avoir, il va falloir venir au bout de la grande enquête que je vous propose. Une question de départ volontairement mystérieuse. Ensuite, vous aurez 2 minutes pour m'interroger, demander des indices, explorer toutes les pistes possibles et tenter de comprendre ce que je cherche. Alors, les deux équipes jouent en même temps. La première qui trouve la bonne réponse prend le point. Alors, ouvrez bien les oreilles, voici votre point de départ. En 1978, le groupe britannique The Police, vous connaissez, hein, enregistre son premier album, Outlanders d'amour, sur lequel figure évidemment Roxanne. Vous voyez Roxanne, la chanson. Exactement,
11: non,
0: Roxanne.
11: Non, non.
0: Alors, et au tout début de la chanson, on entend Sting qui rigole.
12: Mais oui.
0: Ben oui, et ils l'ont gardé sur l'enregistrement définitif. Mais pourquoi rit-il?
12: Une blague de Toto. Hein.
0: C'est votre enquête et vous avez 2 minutes. Une blague de
12: Toto.
0: Alors non. Non, on lui a pas raconté une blague.
13: Un incident technique. Larsen.
0: Un micro qui tombe. Et ça l'a fait rire. Ça a fait rire Sting.
13: Oui. Ouais.
11: Il a un sens de l'humour très développé.
0: Oui. Il est un humour bizarre, Sting. Non, c'est pas ça. C'est pas un incident technique.
11: Une petite personne qui entre dans la salle?
0: Non, non, non, non. Personne n'est rentré dans le studio.
13: Est-ce que c'est un rapport directement avec lui, avec sa personne?
0: Alors oui, tout à fait. Oui.
13: Est-ce qu'il aurait fait quelque chose qu'il n'aurait peut-être pas dû? Peut-être.
12: Il a pété.
13: Ou un pain ou quoi?
0: Alors.
12: Il a pété le Sting.
0: Et c'est pour ça que les autres ne rient pas, par exemple.
12: Oui.
0: Non, non. Alors, effectivement, et c'est lui qui a fait quelque chose qui l'a fait rire.
11: T'as une tâche, pistache.
0: Oui, c'est pas ça.
12: Il s'est trompé de chanson. Il s'est trompé de prénom.
0: Non.
13: Il a éternué.
0: Il n'a pas éternué. Non, non, non. Et à vrai dire, on entend dans l'enregistrement
11: manque de se casser la figure.
0: Pas vraiment, pas vraiment.
12: Bah, il veut jouer à la batterie alors qu'il n'est absolument pas batteur.
0: Non, non, non, non.
13: Il a fait
0: ça a rapport avec un instrument.
12: Ah. Oh, il a glissé.
0: Il n'a pas vraiment glissé. Non.
12: Il a cogné quelque chose.
0: Cogné, pas vraiment non plus.
12: Il a mordu.
0: Il n'a pas mordu.
11: Donc,
0: l'enregistrement, il est lancé,
12: oui.
0: Ça tourne, comme on dit, et il va se passer un truc en studio qui va le faire rire, qui n'était pas du tout prévu à la base. Il n'avait pas encore commencé à chanter à ce moment-là, le couplet n'a pas encore commencé.
13: Il va laisser tout bien l'instrument.
0: Il va pas.
12: Il a oublié son micro?
0: Non, non, non.
12: Il a permis son casque.
0: Alors, il venait de passer une nuit blanche, il y a eu un gros coup de barre, on va dire.
12: Ouais. Oh, il s'est endormi. Et
0: donc, non, boum, pas endormi, mais qu'est-ce qu'il a voulu faire?
12: Il a voulu s'asseoir et il s'est assis par terre.
0: Bah, alors, il a voulu s'asseoir
13: et la chaise a glissé.
0: Non, non, non, non, il est pas. Sinon, on l'entendrait blam, blam. Dans l'enregistrement.
12: Mais il s'est réveillé à temps.
0: Il s'est assis et ça l'a fait rire. Qu'est-ce qu'il a fait rire quand il s'est assis?
12: Mais il s'est assis sur quelque chose.
0: Oui, exactement.
12: Sur
13: un instrument.
0: Sur un instrument, mais lequel?
12: Le violon.
0: Non, pas du tout.
4: Un tambourin, une flûte, sa baguette.
12: Ouais.
0: Je crois que c'est le seul que vous avez pas dit en fait.
4: Un saxophone.
0: Un piano. Écoutez,
4: un harmonica.
12: Un synthétiseur. Alors,
0: arrêtez de chercher les amis parce que il a tout simplement voulu s'asseoir sur quelque chose, un piano droit posé derrière lui et dont il pensait que le clapet était fermé. Eh ben non, il était ouvert. Il s'est assis et bling, en a résulté un petit accord inattendu, un peu atonal hein, évidemment. Vous imaginez ce qu'on peut jouer. Le groupe, il a décidé de garder le son parce que ça ne jurait pas avec l'accord de sol mineur joué à la guitare.
12: Quel génie.
0: Bref, depuis 1976, chaque fois que vous écoutez Roxanne, vous entendez très officiellement Sting jouer du piano avec ses fesses puisqu'il s'est assis sur le clavier. Vous allez l'entendre maintenant, écoutez.
4: Ouais.
12: Ouais.
0: Et juste après, il rigole hein, parce qu'effectivement, c'est très rigolo, quoi.
12: Ben oui, ouais. Gamin.
0: Écoutez. Et voilà. En tout cas, la bonne réponse est venue de ma droite. Alors, en radio, ça ne vous dit rien. Mais je peux vous dire que c'est l'équipe de Daniel et de Catherine qui m'a donné la bonne réponse. Et c'était la bonne réponse à donner, évidemment, dans cette partie.
4: Pire moment, quoi.
0: Ça veut dire que Daniel est notre finaliste, tout simplement. Hein. Alors, évidemment, Olivier, on s'arrête là pour vous aujourd'hui, mais pas question de repartir les mains vides. 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Vous avez passé un bon moment avec nous, Olivier ?
4: Nickel, merci. Donc, c'est toujours une émission intéressante, on apprend toujours plein de choses.
0: Mais je trouve aussi.
4: Et que ça se passe près de chez soi, qu'on n'est même pas au courant. Quoi.
0: En tout cas, vous avez été au courant, vous êtes venu, et c'est une excellente idée. Merci d'être venu jouer avec nous.
4: Merci puis, à vous.
0: Daniel, vous ne vous détendez surtout pas, hein. Je vous vois tranquillou comme ça. Enfin, c'est non, il y a une finale à jouer et c'est dans quelques instants sur la première. Oh, ben on en parlait il y a un instant, alors les voici, The Police avec Roxanne. Écoutez bien, ça va être le grand moment pour le derrière de Sting.

0: Roxanne, c'était The Police sur RTBF La Première.
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0: Alors Daniel, c'est l'heure de la grande finale. Et vous allez voir, tout est très simple. Je pose des questions et vous donnez des réponses. Jusqu'ici, rien d'alarmant. Sauf que vous devrez toujours répondre à la question que je vous ai posée juste avant. D'accord ? Donc je pose la première, vous attendez. Je pose la deuxième question, vous répondez à la première. Etc, etc. Je vous vois avec un petit sourire en coin. L'air couse toujours mon bonhomme. Il n'est pas question que je participe à cette finale. Eh bien si, vous allez participer. Vous avez compris le principe, Daniel, oui, de cette finale. Très bien.
2: Bien compris.
0: Alors, on y va. Voici votre première question, mais ne répondez pas tout de suite, donc. Dans quelle commune faut-il se rendre pour admirer le majestueux château de Altine ? Selon la Bible, qui a formé le tout premier couple de l'humanité ? Adam et...
3: Gève.
0: Adam et Gève, oui. Quelle région située en province de Liège est connue pour son fameux fromage ? C'est le pays de...
3: Ève.
0: Le pays de Ève. Vous êtes toujours avec nous, Daniel ?
2: Oui. Okay.
0: Alors, quelle ville normande détruite pendant la Seconde Guerre mondiale possède le deuxième plus grand port maritime de France ? C'est le...
3: Hèvre.
0: Le Hèvre. Oui, le Hèvre, bien sûr. Ce port de France, le Hèvre. Comment s'intitule le poème de Rimbaud racontant la dérive d'une embarcation ? C'est le bateau...
3: Havre.
0: Le bateau Havre.
2: Oui.
0: Le commandant Cousteau avait un prénom composé. Et son prénom, c'était Jacques...
3: Ivre.
0: Jacques Ivre Cousteau, bien sûr. Complétez cette célèbre expression. Qui même me...
3: Yves.
0: Qui m'aime Yves. Quelle nouvelle de Maupassant parue en 1880 porte le surnom de son personnage principal ? C'est Boule de...
3: Suis.
0: Boule de Suive, oh, d'accord ? Alors, si je suis à Genève, dans quel pays est-ce que je me trouve ?
3: En Suisse.
0: En Suisse. Vous l'avez le pays, la capitale, dont la capitale est Genève ? Vous l'avez, hein ? Vous l'avez ? Vous allez me le dire dans un instant, d'accord ? Alors, prenez bien votre micro devant votre bouche et vous allez me dire ce pays, vous savez, d'Europe centrale. Mais je vais vous poser une question juste avant, Daniel. Quel est le titre de l'œuvre la plus célèbre d'Antoine de Saint-Exupéry ? C'est Le Petit...
3: Il me dit Suisse.
2: Petit Suisse.
0: Le Petit Suisse. Mais bravo, Daniel, c'est gagné. Oui, le principal, c'est de... C'est d'avoir la bonne dernière, juste pour remporter en tout cas votre nuit pour deux avec petit déjeuner à l'espace Forme et Bien-être. Tommy, ça hâte. Merci beaucoup, hein, Catherine. Merci d'avoir
3: été. J'ai rien fait, moi.
0: À vous, en tout cas, Daniel, le repos bien mérité. Une belle chambre, une terrasse du calme. Et plus cet animateur, vous savez, qui pose des questions tout le temps. Voilà, ça, c'est fini. C'est fini. Daniel, avant de vous laisser savourer votre victoire, vous êtes bien amusé avec nous, quand même.
2: Génial, oui.
0: Oui, bah, écoutez. Ah, enfin, on l'a retrouvé, Daniel. Merci d'être venu jouer avec nous et bravo encore. Et puis, vous qui nous écoutez, vous avez remarqué que c'est faisable, hein. À part la finale, tout est faisable. Alors pourquoi pas vous ? On cherche encore des candidats pour nos prochaines étapes. Nous serons par exemple ce jeudi à Gansoren, nous serons le 15 octobre à Senef, le 5 novembre à Chaumont-Gistoux, le 12 novembre à Walcourt et le 18 à Malmedy. Et pour jouer avec nous, vous rendez sur le site de La Première, sur la page de l'émission, vous vous inscrivez. Et puis on peut aussi venir chez vous, hein, dans votre commune. Vous nous la soumettez en nous écrivant sur détour au singulier à rtbf.be et vous verrez, on finira bien par se rencontrer. Merci à nos candidats du jour qui étaient Daniel et Olivier. Merci à leur capitaine Catherine Ronvaux et Paul Postret, merci à Muriel Dujacquier, Carole Bacquet, Alexandre Mazoyer, Nicolas Anneau, Vincent Van Der René, Pierre Ménot et Daniel Cheikh. La programmation musicale, c'était Olivier Depris, la production Xavier Guillit. On se retrouve demain dès 11h, toujours à Gève, pour un autre numéro de Ça vaut vraiment le
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0: À demain.
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16: Très bon après-midi à tous. Le soleil va continuer de dominer le ciel avec tout au plus quelques voiles d'altitude cet après-midi. Les maxima seront encore très doux pour la saison, bien au-delà des normales de saison. On devra avoir 16 ou 17 degrés. On aura 20 degrés sur les hauteurs, 21 à 22 dans le centre, 23 pour la Botte du Hainaut et 19 degrés pour le littoral. Pour ce soir, un ciel peu nuageux, voire même serein. Et puis dans le courant de la nuit, quelques grisailles vont se développer sur le littoral d'abord, ensuite sur les deux Flandres. Ailleurs, le ciel restera bien serein, les minima de 8 à 12 degrés et on va retrouver cette grisaille demain matin qui pourrait s'étendre encore sur l'ouest du Hainaut ainsi que sur Bruxelles. L'après-midi, quelques nuages de haute et moyenne altitude. Les régions de l'est et du sud auront toujours beaucoup de soleil. Maxima de 19 à 23 degrés. Changement de temps à partir de mercredi avec davantage de nuages, l'arrivée de pluie en fin de journée et puis jeudi, on va perdre jusqu'à 10 degrés.
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20: Madame, Monsieur, bonjour. Des rassemblements d'élèves ont lieu ce matin devant plusieurs établissements scolaires de la région liégeoise. Des rassemblements qui se déroulent globalement dans le calme. La police est toutefois bien présente et a procédé à une dizaine d'arrestations administratives. Selon un directeur d'école que l'agence belga a rencontré, il faut entendre les élèves qui ont traversé la crise du Covid et sont confrontés à la crise climatique, à l'incertitude et à des décisions difficiles dans l'enseignement. Ils s'interrogent toutefois sur l'origine du mouvement. Impossible évidemment de ne pas penser à ce qui se passe actuellement en France. De nombreuses perturbations ont encore lieu dans les écoles aujourd'hui et demain. Une nouvelle grande journée de mobilisation est prévue. Plusieurs syndicats appellent d'ailleurs à rejoindre le mouvement des lycéens. Des manifestations seront organisées à travers tout le pays. Le gouvernement bruxellois a trouvé un accord hier soir sur le budget 2027 de la région de Bruxelles-Capitale. Présentation officielle devant le Parlement bruxellois en cette fin de matinée. Parmi les points avancés par le gouvernement bruxellois en général et le ministre-président Boris Dilliès en particulier, il y a le doublement de la prime Biome pour compenser l'augmentation de la taxe foncière, une réforme de la taxe routière, pas d'augmentation significative des tarifs de la STIB et pas de modification des allocations familiales. Il est surtout question d'économie au sein de l'administration publique. La semaine des prix Nobel est lancée à Stockholm. Premier prix décerné, celui de médecine. Un prix décerné à l'Américain Karl Deseroth et aux Allemands Peter Eggemann et Georg Nagel. Le prix Nobel, le comité Nobel, a voulu les récompenser pour leurs travaux sur l'optogénétique, je vous explique. C'est une méthode qui permet de montrer comment les cellules nerveuses façonnent les souvenirs, les émotions et les comportements dans le cerveau. Demain, reprise du prix de physique, et il faudra attendre vendredi pour le prix Nobel de la paix. Enfin, je vous rappelle qu'en Espagne, le Premier ministre Pedro Sanchez a annoncé ce matin la convocation d'élections anticipées le 29 novembre, une annonce qui intervient trois jours après le rejet des mesures de son gouvernement pour sortir de la crise du logement. Pedro Sanchez, une figure incontournable de la gauche en Europe, lui, qui a osé dire non à Donald Trump. Autant de titres qui seront développés dans le journal de 13h. Je vous souhaite une très belle journée.
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0: Bienvenue, midi 5 sur la première, l'invité du jour. Laurent Mathieu reçoit Boris Dilliès, ministre président bruxellois. Le gouvernement bruxellois qui a bouclé son budget après un week-end de conclave au finish. L'exécutif bruxellois est donc parvenu à se mettre d'accord. Que contient le document? Quel impact sur les bruxellois et bruxelloises? Qu'est-ce qui a bloqué aussi dans ce conclave qui s'annonçait pourtant plus simple? Interview et réponse dans quelques minutes. Bertrand Haine et les coulisses du pouvoir. On reviendra également avec lui vers midi 20 sur ce budget bruxellois et cette fois sur l'exercice politique intéressant que cet accord représente. Ensuite à midi 30, retour des clés avec Arnaud Reussen et il est question ce lundi d'antisémitisme et d'enquête journalistique. Bonjour Arnaud.
1: Bonjour Vanessa, bonjour à tous.
0: On revient donc sur le dossier de Mediapart qui attribue à Jordan Bardella des propos antisémites qui datent de l'époque à laquelle il a rejoint les rangs du RN en France. On peut peut-être commencer Arnaud par resituer tout simplement qui est Bardella, qui est Mediapart.
1: Alors Jordan Bardella, vous savez, hein, c'est le président aujourd'hui du Rassemblement National, celui aussi que Marine Le Pen présente comme son potentiel futur Premier ministre si elle devient présidente. Autant dire que c'est quelqu'un qui pèse aujourd'hui dans le Rassemblement National et qui pourrait peser dans la France de demain si le RN arrive au pouvoir. Et puis Mediapart, c'est un média d'investigation, souvent considéré comme plutôt à gauche, mais c'est un média d'investigation qui n'a pas hésité à sortir des enquêtes très approfondies sur tous les partis politique aujourd'hui en France, de gauche et même d'extrême gauche, comme de droite et d'extrême droite, et qui ici arrive un dossier, avec un dossier très solide justement sur des propos tenus par Jordan Bardella quand il était effectivement tout jeune militant du parti, en passe de rentrer dans les cadres du Rassemblement National, et qui nous révèle effectivement un antisémitisme assez profond qu'il semble avoir à ce moment-là, en tout cas dans les propos qu'il peut tenir.
0: Alors évidemment, il nie avoir tenu ces propos. Il parle de tentative de déstabilisation de la campagne présidentielle française.
1: Oui, alors c'est une stratégie évidemment de riposte assez classique. Mediapart, de son côté, a aussi riposté en produisant des preuves, c'est-à-dire qu'ils ont pu authentifier que les conversations auxquelles ils ont pu accéder sont bien des conversations réelles. Ça, ils en ont eu la confirmation par Meta, la maison mère de Facebook et Messenger. Et puis, ils estiment, non seulement parce qu'ils ont rencontré pas mal d'autres personnes avec qui Jordan Bardella était en contact à l'époque, mais aussi parce qu'ils identifient dans les très nombreux échanges qu'ils ont pu consulter des éléments qui révèlent qu'il s'agirait bien de Bardella lui-même, puisque lui-même fait toute une série d'allusions à sa vie privée, à son histoire, etc., qui aujourd'hui sont attestées par un livre que lui-même a publié, et où on voit bien que tous ces éléments-là, qui sont dans une conversation qui, elle, ne peut pas être remise en doute dans le fait d'avoir bien existé, semblent attester que c'est bien Jordan Bardella lui-même qui parlait. Et donc, voilà, nous, ce qu'on va évoquer dans les clés aujourd'hui, c'est à la fois, évidemment, cette enquête, comment elle s'est produite, mais aussi, surtout, le fond, ce qui est dit par le Jordan Bardella de l'époque, jusqu'à quel point est-ce qu'on doit considérer que, du coup, cet antisémitisme reste ancré dans le Rassemblement National. Et puis aussi, la stratégie de riposte extrêmement violente vis-à-vis de la presse, qu'est-ce que ça dit aussi de la conception que le RN d'aujourd'hui a de la démocratie? C'est un peu de tout ça dont on va parler tout à l'heure.
0: Oui, des menaces à peine voilées de la part de Marine Le Pen, notamment. À midi 30, les clés, à tout à l'heure Arnaud.
1: À tout à l'heure.
0: Décryptage, évidemment, avec vos invités, notamment Lénaïque Bredoukio, co-directrice éditoriale chez Mediapart. Midi 9 sur la première, ce week-end de négociations au finish et le gouvernement bruxellois qui a clôturé son budget. Que contient cet accord? Quelles conséquences pour les bruxellois et bruxelloises au terme de ces négociations plus compliquées que prévues? Le gouvernement bruxellois vise en tout cas l'équilibre budgétaire comptable à la fin de la législature. C'est à 11h ce matin que le ministre-président Boris Dilliès présentait sa déclaration de politique générale et donc les textes de l'accord. Il était notre invité ce matin sur la première au micro de Laurent Mathieu. Première question, 238 millions d'efforts cette année sans toucher au pouvoir d'achat des Bruxellois et en rendant Bruxelles plus attractive. Comment est-ce possible ?
2: C'est possible parce qu'on a pris un principe assez simple, c'est d'abord de faire des économies, puisque la région bruxelloise, je dois quand même de le rappeler, était en situation de quasi-faillite, avec une dette qui avait triplé en 10 ans pour atteindre les 15 milliards. Et donc, la manière dont on procède, c'est d'abord, en effet, de faire des économies, puisqu'on était dans une région qui avait multiplié le nombre de services, et à tel point que le citoyen citoyens bruxellois à la fois avaient plus de complications dans ces démarches parce que parfois plus d'interlocuteurs et pas forcément une meilleure qualité de service. Or, on a au sein de l'administration bruxelloise de véritables serviteurs de l'État de très grande qualité, mais par ailleurs, on a décidé en effet de rationaliser et la rationalisation n'est pas, à mes yeux, un gros mot. Et si vous permettez un exemple, on a annoncé en effet que au niveau des bâtiments, on allait faire des efforts, c'est la moindre des choses. Je vais vous prendre un exemple tout simple. Comme ministre-président, je dispose aujourd'hui de 2 sièges. Donc la ministre-présidence bruxelloise a 2 sièges qui sont à 250 mètres d'intervalle.
3: Vous allez en vendre
2: un. Rue Ducal et un Place Royale. Et nous allons effectivement procéder à la vente du bâtiment qui est situé à la fois sur la rue Ducal et sur le boulevard de Régent, parce que je n'ai pas besoin de 2 bureaux.
3: Dans le communiqué de presse que vous avez publié hier soir, vous insistez, c'est vraiment le début du texte, sur donc ces économies dans l'administration publique. Vous incitez là aussi ce matin, on comprend que c'est un champ important d'économie. Concrètement, où ? Dans quel type d'administration ? Combien de personnes ? Est-ce que c'est des départs à la retraite qui ne sont pas remplacés ? Des licenciements ? Est-ce que vous pouvez être plus clair là-dessus ?
2: Alors, concrètement, si vous voulez, la région, jusqu'à présent, avait 23 administrations. Nous les regroupons en 4 piliers. Je vais vous donner un chiffre. On a de l'ordre de 500 départs volontaires qui sont déjà actés. Et nous poursuivons, si vous voulez, dans cette logique. Mais à nouveau, on ne le fait pas de manière bête et méchante, parce que l'idée, ce n'est pas de sabrer pour sabrer. Mais on fait un travail très, très précis.
3: Vous pouvez chiffrer
2: sur les doublons et les triplons.
3: Vous pouvez chiffrer, par exemple, l'ampleur de ces économies. On n'a pas les textes, donc on essaye de se rendre
2: compte. Non, mais ce que je peux déjà, en tout cas, oui, si ce que je peux chiffrer très clairement, c'est le fait qu'on divise par 2 le déficit pour revenir à l'équilibre en 2029. Et donc, le meilleur chiffre et le chiffre le plus précis que je suis effectivement tout à fait en mesure de vous donner aujourd'hui, c'est que notre déficit passe de l'ordre de 1,4 milliard à 719 millions. Et donc, nous divisons par 2 le déficit.
3: Alors ça, on l'a bien compris. Ce qu'on essaie de comprendre ce matin, c'est comment. D'autant que, par exemple, on s'attendait peut-être à une augmentation des tarifs de la CTIB. Ce ne sera pas le cas, pas au-delà de l'inflation en tout cas. Mais la CTIB devra quand même faire des efforts. Donc, comment ? Pouvez-vous nous expliquer ça ?
2: Alors, le principe, si vous voulez, est le suivant. On a fait en sorte de ne pas en effet augmenter le tarif pour les Bruxellois, parce que on a besoin effectivement d'être transportés, mais nous tenons compte de l'indexation. Et sur le calcul qui a été fait, l'indexation indique que la STIB qui devra et qui doit, comme toutes les administrations en effet, faire des efforts, mais doit assurer un service de qualité, et ici n'a pas été nécessaire d'augmenter pour augmenter. Et donc, nous, on préfère diminuer les dépenses avant d'attaquer le portefeuille de Bruxelles.
4: Ouais. Mais la question qu'on vous pose, Boris Villiers, ce matin, c'est de savoir, est-ce qu'il va y avoir des licenciements ? Est-ce qu'on va dégraisser dans les administrations bruxelloises et à la STIB, par exemple, puisque c'est là, vous le dites ce matin, qu'il y a des économies ?
2: Il y a un moratoire. Donc, l'accord du gouvernement bruxellois est très clair en la matière. Il y a un moratoire sur les engagements, parce que quand vous avez une masse aussi colossale que celle de l'administration bruxelloise, eh bien, vous pouvez travailler sur le volume, et donc il y a un moratoire qui donne en effet déjà des effets sur ces engagements, et ça passe aussi par le non-remplacement d'une série de départs à la pension.
3: Boris Villiers, je pense que ce qu'on essaie de comprendre, c'est que vous l'avez dit, la région bruxelloise était presque en faillite il y a 2 ans, on dit toujours qu'elle est sous-financée, et aujourd'hui vous nous dites, on va faire quelques efforts dans l'administration, on va rationaliser tout ça, et finalement on va revenir à l'équilibre. Ça paraît un peu simple. Est-ce que, déjà, vous pouvez nous assurer qu'il n'y a pas eu de tour de passe-passe budgétaire ?
2: Alors, ça paraît un peu simple. Croyez bien que je ne viendrai pas ici devant vous s'il y avait eu des tours de passe-passe budgétaire, parce que forcément ça me retomberait dessus les 2 jours qui suivent, ce qui est bien naturel. Encore une fois, la réforme que l'on mène, c'est une réforme en profondeur au niveau de l'administration. Je vous l'ai dit, 23 administrations qui passent à 4 piliers. Et donc, j'invite vraiment à ce qu'on mesure à quel point cette région, ces 10 dernières années, a vécu complètement au-dessus de ses moyens. Et aujourd'hui, eh bien, nous remettons de l'ordre dans nos comptes, nous remettons les sous aux bons endroits. Je ne suis pas du tout en train de vous vendre du rêve. Il y a des tas de projets qu'on souhaiterait certainement mener si on en avait à capacité budgétaire, mais on mène une ligne de rigueur et de sérieux.
3: Vous dites que la région a vécu longtemps au-dessus de ses moyens. Ceci dit, ici, dans votre accord, vous doublez les primes biome, donc pour les propriétaires bruxellois. Vous diminuez aussi l'IPP complémentaire, donc celui qui dépend des régions, de 1%. Bruxelles peut se permettre ce type de mesure fiscale ?
2: Bruxelles doit se permettre ce type de mesure fiscale parce que le contribuable est déjà pressé comme un citron et donc c'est d'abord à l'État à montrer l'exemple et donc sur cette même ligne, en effet, pour et certainement pour le mouvement réformateur, c'est indispensable d'abord de montrer l'exemple et même si on aimerait toujours aller plus loin en matière de réduction des impôts. Nous doublons la prime biome. À nouveau, c'est pas le nirvana, mais c'est déjà un premier effort important. Et en effet, je vous confirme qu'on diminue d'un pour cent l'impôt sur les personnes physiques parce que nous réduisons le train de vie de l'État, en l'occurrence de la région bruxelloise.
3: Une question aussi sur la question du logement social. Il y avait un bras de fer très important entre le MR et le PS autour de l'Oftimo Stéphane, donc le président du foyer Anderlechtois. Il y a une enquête judiciaire qui est ouverte pour d'éventuels faits de clientélisme. Le MR demandait son départ et en attendant bloquait une tranche de 131 millions d'euros pour le logement social à Bruxelles. Est-ce que ce point a été réglé lors du conclave ?
2: Non, il y a une petite confusion, c'est qu'on parle en réalité, on parlait des 400 millions de consolidation de la SLRB. Le dossier n'a pas été traité dans le cadre de ce budget. D'autant que le dossier n'a pas encore été porté au sein du gouvernement. Et donc la discussion, en l'occurrence, n'a pas eu lieu parce que la décision n'a pas été prise.
3: Donc vous n'avez pas discuté de ça ?
2: Non.
3: Un mot quand même des tensions qu'il y a eu. On pensait que ça devait être facile, ce conclave budgétaire. En tout cas, ce n'était pas celui qui s'annonçait...
2: Vous connaissez des conclaves budgétaires faciles, ça m'intéresse.
3: Je reformule. Ce n'est pas celui qui s'annonçait le plus difficile. Finalement, ça a été plus compliqué. Qu'est-ce qui a bloqué ? Est-ce qu'il y a eu entre les partenaires ? On a entendu ici et là qu'il y avait eu un manque de transparence de certains cabinets. Qu'est-ce qui a bloqué ce week-end ?
2: Alors, moi, je vous dirais que de manière générale, encore une fois, je ne connais pas de conclave budgétaire qui se passe dans la joie et l'allégresse. Ici, vous le savez, voilà, il y a sept familles politiques autour de la table. Chacun est avec sa hiérarchie de valeurs, ses priorités. C'est bien légitime. Et donc, oui, évidemment, il y a des tensions. Moi, ce qui le plus important pour moi, c'est la finalité, c'est la conclusion, c'est de pouvoir annoncer aux Bruxellois qu'ils ont un budget. Je rappelle qu'on a vécu pendant deux ans dans le flou et comme un bateau ivre totalement. Ici, non seulement il y a un budget, il y a des moyens qui sont dégagés, on réduit par deux le déficit et on diminue un peu l'impôt des Bruxellois. Donc, les tensions, oui, bien sûr, il y en a eu, il y en aura toujours, il y en aura encore. Je dirais que ça fait partie de la vie politique, mais l'important, c'est le résultat.
4: Brésilien, un mot de ce qui reste la grande préoccupation de Bruxelles, c'est la sécurité. Il y a des dizaines de fusillades chaque année liées donc au trafic de drogue. Il y a quelques semaines, un conseil régional de sécurité avait été organisé. Qu'est-ce qui est prévu comme moyen dans votre budget, concrètement, pour lutter contre cette criminalité ?
2: Alors, concrètement, il y a l'augmentation du nombre de caméras, parce que ça, c'est une capacité qu'a la région bruxelloise. Et puis, dans le cadre de son rôle et de mon rôle de coordination, il y a aussi des moyens supplémentaires, là en effet, qui viennent du niveau fédéral, et donc avec une augmentation du nombre de policiers dans les lieux sensibles. Et à travers ce budget, il y a aussi la confirmation du plan Gare, qui a un volet à la fois de rénovation, d'esthétique, de propreté, mais aussi un volet de sécurité qui est lié aux caméras et qui est lié au renforcement aussi des équipes en matière de sécurité. Donc ça, c'est un élément assez concret. L'autre élément très concret, c'est que je vous confirme, comme on l'avait annoncé, l'engagement d'un commissaire régional à la drogue. Et l'idée, c'est que ce soit vraiment quelqu'un qui soit complètement focus sur le drame que vit Bruxelles, et on ne peut pas rester attentiste par rapport à cela. Et depuis le début, on en a fait une priorité parce que la sécurité des Bruxellois est une priorité, qu'il ne peut pas y avoir de qualité de vie sans sécurité. Donc nous prenons pleinement notre part dans cette question-là.
3: En parlant de sécurité à Bruxelles, difficile de ne pas parler du procureur du roi de Bruxelles, Julien Moinil. Il y a quelques jours, il a expliqué qu'un jour, un député bruxellois l'avait appelé pour demander la libération d'un détenu. Ça a provoqué un tollé. Est-ce que ça dit quelque chose de la manière de faire de la politique à Bruxelles, ou en tout cas au Parlement bruxellois ?
2: Mais ce qu'a indiqué le procureur, en effet, est grave. Ça, c'est une certitude. Maintenant, pour vous dire les choses franchement, moi, j'aurais préféré qu'à ce moment-là, le procureur dise carrément de qui il s'agit. Parce qu'ici, ça jette quand même l'opprobre sur la moitié de tout le Parlement. Je dis la moitié puisqu'il a dit qu'il s'agissait d'un député. Mais là, on commence à être dans le jeu de qui est-ce, qui n'est pas très sain. Et donc, c'est absolument scandaleux ce qui a été rappelé. Donc ça, évidemment, c'est totalement choquant. Moi, j'aurais préféré à ce moment-là, quitte à faire une annonce de ce type, qu'on dise, voilà, c'est un tel, d'autant que le procureur a rappelé lui-même que c'était surtout une question de déontologie et d'éthique.
3: Gros dossier aussi à Bruxelles, ce sera la dernière question, sur le musée Canal Centre Pompidou. C'est le futur grand musée d'art moderne, d'architecture, d'art contemporain à Bruxelles. Là aussi, il y avait eu des tensions entre le MR et le PS, notamment sur le maintien ou pas de son directeur. Est-ce que ce musée ouvrira, comme prévu, le 28 novembre prochain ?
2: Je vous confirme que ce musée ouvrira en novembre prochain, et je vous confirme aussi que c'est une excellente nouvelle pour le rayonnement de Bruxelles, parce que c'est probablement un des projets les plus ambitieux de ces 20 dernières années. Il était nécessaire qu'il y ait une autre trajectoire budgétaire et financière, c'est le cas.
3: Vous allez réduire la subvention annuelle qui va passer de 28 millions cette année à 10 millions en 2024.
2: Oui, parce que nous ne faisons que ce que nous pouvons nous permettre financièrement, mais ça n'empêche pas le rayonnement de Bruxelles, parce que moi je l'ai dit d'emblée, on sait à quel point les grands musées au niveau international ont un impact positif en termes de retombées économiques, en termes d'emplois directs et indirects, et donc c'est un projet phare pour le rayonnement de Bruxelles, et ce musée sera inauguré fin novembre, je vous le confirme.
0: Le MR Boris Dilliès, ministre-président bruxellois, au micro ce matin de Laurent Mathieu. Bruxelles qui a donc bouclé son budget. Il est midi 21, Imagination Music and Lights. Puis c'est Bertrand Haine qui nous rejoint sur la première pour les coulisses du pouvoir. Bon lundi.

0: Les Anglais du groupe Imagination en 82. Et dans la chaleur de cette journée de lundi, sur la première, on écoutait Music and Lights. Il est midi 23, Bertrand Hainé, les coulisses du pouvoir. Alors après la Flandre, mais avant le fédéral et la Wallonie, c'est donc la région bruxelloise qui a bouclé son budget. On en a déjà beaucoup parlé. Mais exercice politiquement intéressant à cause de la composition même de ce gouvernement bruxellois, Bertrand, dans lequel se retrouvent notamment le PS et Anders, les libéraux flamands.
1: Oui, qui sont dans leur seule majorité, en tout cas au niveau des entités fédérées dans ce pays, et sont dans l'opposition partout ailleurs, au fédéral, en Flandre, en Wallonie. C'est d'ailleurs la même situation singulière pour les Verts flamands. Or, tout ce petit monde est particulièrement critique des décisions prises par les autres, là où ils ne sont pas. Le PS dénonce l'austérité aveugle des gouvernements sous l'emprise des libéraux francophones. Anders, de son côté, dénonce des gouvernements qui n'osent pas aller assez loin dans les économies et qui seraient sous l'emprise des socialistes flamands. Et ces deux-là, avec Groenemprim donc, doivent gérer une région avec l'EMR, Voreut et les engagés qu'ils accusent ailleurs de faiblesse.
2: Ouais, on allait voir ce qu'on allait voir.
1: Exactement. Et voilà, le tout dans une région particulièrement déficitaire. 992 millions de déficit cette année, disons presque un milliard, donc sur des recettes de

0: Dommage. Et donc, pour faire simple, nous ne savons pas tout et nous sommes un peu aveugles et l'otages des quelques informations que les gouvernants veulent bien nous donner. C'est donc l'heure des récits et chacun, évidemment, prend les mesures qui confortent son récit. Ainsi, les libéraux se félicitent des économies dans la fonction publique et de ne pas toucher, c'est la phrase, au portefeuille des Bruxellois. Et c'est même, pour être précis, la phrase c'est directement au portefeuille des Bruxellois, ce qui laisse entendre qu'indirectement, on pourrait peut-être bien les toucher quand même.
1: Oui, alors ça on verra effectivement dans le détail.
0: Vous, si je puis dire.
1: Oui. Les socialistes se félicitent, eux, Bertrand, de ne pas avoir augmenté le prix d'une série de services, dont, et ça aussi c'est à souligner, les transports en commun.
0: Oui, car l'accord bruxellois ne prévoit pas de hausse des abonnements STIB au-delà du ticket unitaire, qui lui va un petit peu augmenter, et ne touche pas à ce fameux tarif des 12 euros pour les jeunes et les seniors, alors qu'en Wallonie, c'est l'annonce qui a été faite récemment, ce tarif disparaît en février 2027, il va passer à 384 euros, donc de 12 à 384 pour les jeunes, 120 euros pour les seniors. Les socialistes et les Verts, d'ailleurs, se félicitent aussi de ne pas diminuer les allocations familiales. On sait que c'est en discussion actuellement en Wallonie, des mesures que la gauche va présenter comme des marqueurs politiques qui différencient Bruxelles des autres régions et du fédéral.
1: Bon, reste une question, évidemment, Bertrand, mais où donc alors font-ils leurs économies ?
0: Eh bien, ce n'est pas très clair à cette heure. Pour moi, en tout cas, moins d'investissements prévus à la STIB, moins de fonctionnaires dans l'administration, vente du siège de la ministre-présidence. Peut-être que Boris Ilès pourra donner plus de détails, mais comme pour les autres budget, il faudra un peu de temps pour vérifier les chiffres et le sérieux de la démarche. Pour l'instant, ce qu'on peut dire, c'est en tout cas que Bruxelles annonce un retour à l'équilibre en 2029, avec les socialistes, les Verts d'un côté, le MR, les engagés de l'autre, alors que des majorités plus homogènes au fédéral et surtout en Wallonie n'y sont toujours pas parvenues.
2: 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Il est midi 27, dans un instant sur la première, les clés.
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3: Bonjour à toutes, bonjour à tous et bienvenue dans Les Clés pour un numéro où l'on va prendre le temps de revenir sur les révélations de Mediapart sur Jordan Bardella. Le média d'investigation a enquêté sur la genèse de celui qui est aujourd'hui président du Rassemblement National en France et a pu accéder à des conversations privées dans lesquelles celui que Mediapart identifie formellement comme Jordan Bardella tient des propos antisémites, complotistes et semble fasciné par l'idéologue Alain Soral. Alors comment Mediapart a-t-il enquêté? Que nous dit l'enquête elle-même, mais aussi l'extrême violence des réactions qu'elle suscite au sein du RN sur la nature réelle et profonde de ce parti? On a 27 minutes pour y voir clair.
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0: Lundi 28 septembre, il est 15h27, quand Mediapart publie un article, une enquête qui va avoir l'effet d'une bombe dans la campagne présidentielle française. Son titre s'étale sur trois lignes, avec d'abord une citation « Les banques sont toutes détenues par des juifs, Jordan Bardella, face à ses écrits antisémites ». Rapidement, l'information est reprise sur tous les sites, dans tous les journaux, des chaînes de radio et de télé françaises.
1: Mediapart publie des propos antisémites attribués au président du RN. Propos tenus en 2013 alors qu'il venait d'entrer au FN.
2: Le média publie des extraits de messages clairement antisémites qu'il attribue donc au président du Rassemblement National, des messages qui dateraient d'il y a 13 ans.
1: À l'époque, Jordan Bardella fait ses premiers pas de militant au sein du FN.
3: On y retrouve les théories du complot qui nourrissent l'antisémitisme. Toutes les banques sont détenues par des juifs, affirme dans un échange privé celui qui n'était à l'époque qu'un simple militant âgé de 17 ans, mais en passe de devenir représentant du FN de l'époque dans son département de Seine-Saint-Denis.
0: Alors, que contient l'article publié par Mediapart ? Le média d'investigation fondé par Edwy Plenel explique avoir pu accéder à des conversations sur messagerie électronique de Jordan Bardella au tout début de sa carrière politique, entre 2013 et 2015. Des conversations dans lesquelles on peut lire par exemple
4: « Les banques sont toutes détenues par des juifs. Le juif doit dominer les autres peuples, les écraser et les voler. Un sioniste est forcément juif et en profondeur. En France, deux belles exemples sont BHL ou Attali. Et c'est ce qu'ils veulent, un nouvel ordre mondial dominé par Israël, avec bien sûr Jérusalem comme capitale. »
0: Autre morceau choisi dans les échanges par le média d'investigation.
4: Les ministères les plus importants reviennent à des personnes pour qui Israël et l'intérêt bancaire priment sur les intérêts français.
0: Un antisémitisme profond, essentialiste, doublé de complotisme.
4: C'est certain que si Marine Le Pen arrive au pouvoir, qu'elle tente de reprendre le pouvoir sur la banque, elle risque l'accident d'avion ou l'attentat par un soi-disant islamiste fou, manipulé par le haut, bien sûr.
0: Ces messages, Mediapart les a croisés avec les témoignages de plusieurs personnes qui ont fréquenté Jordan Bardella, parfois de très près, à l'époque. Et tout cela dresse le portrait d'un jeune militant fasciné aussi par l'activiste antisémite Alain Soral, qui défend la thèse d'un prétendu complot juif visant à contrôler l'ordre mondial. Et dans ces conversations attribuées à Jordan Bardella, Mediapart découvre aussi des éléments qui nous renseignent sur la stratégie de dédiabolisation du parti, notamment tout l'enjeu de soigner la façade pour gagner un électorat plus large.
4: Depuis que Marine est à la tête du parti, tu reçois une charte quand tu t'inscris. En tant que militant, tu dois être exemplaire, surtout dans le discours que tu tiens. La politique, c'est de la com.
0: Le nettoyage mené par Marine Le Pen ne serait-il que de façade ? Alors que le cœur du mouvement fondé par Jean-Marie Le Pen, par d'anciens Waffen-SS et autres néo-nazis, lui, n'aurait pas fondamentalement changé ? Les propos que Mediapart a identifiés comme ceux de Jordan Bardella semblent l'accréditer, puisque dans ces échanges, le jeune militant d'alors loue d'une part la stratégie d'une Marine Le Pen qui a réussi à faire exploser le nombre d'adhérents en polissant son discours, mais s'empresse aussi, dans le même message, de se réjouir du fait que le RN ex-FN soit, je cite,
4: « resté fidèle à son idéologie de base depuis plus de 40 ans ».
0: Et avec nous pour commenter tout cela, il y a tout d'abord Lénaïque Bredoux. Bonjour.
5: Bonjour.
0: Vous êtes co-directrice de Mediapart. Alors avec vous, on va parler du fond de cette enquête. On entendra aussi dans quelques instants les réactions du Rassemblement National. Mais d'abord, est-ce que vous pouvez en quelques mots nous raconter comment vous avez travaillé, comment se sont noués au départ les fils de cette enquête ?
5: Oui, alors je vais essayer de faire simple et de façon concise, c'est-à-dire que, en fait, il faut imaginer que quand on publie ce genre d'informations, c'est à la fois le produit d'une enquête en particulier et d'un travail au long cours. Ça fait des années que Mediapart enquête sur l'extrême droite, comme d'autres journaux évidemment, et des années que nous rencontrons des gens, ce qu'on appelle des sources dans le jargon journalistique, c'est-à-dire des gens qui, par les informations qu'ils détiennent, peuvent éclairer une situation particulière et nous aident à pouvoir construire nos enquêtes. Que donc nous rencontrons des gens, que donc nous commençons à tisser des liens. Plus précisément sur cette enquête, les deux journalistes qui sont les auteurs de ce travail, Antoine Rouget et Alexandre Berthaud, ont commencé au printemps dernier, d'abord en faisant un travail de rencontre humaine, c'est-à-dire en rencontrant des gens qui ont pu côtoyer Jordan Bardella quand il était jeune militant dans le département de la Seine-Saint-Denis, donc au nord de Paris. Voilà, essayer petit à petit de comprendre quel était cet environnement, qui tenait tel ou tel propos, comment se déroulaient les choses, quelles étaient un peu la teneur des discussions qui pouvaient y avoir à l'époque, et puis peu à peu, de fil en aiguille, mes collègues ont donc pu lire et ensuite télécharger des messages qui font preuve d'un antisémitisme obsessionnel, hein, comme vous l'avez raconté dans votre introduction. Le complotisme, la porosité avec l'idéologie d'Alain Soral, hein, donc effectivement activiste multi-condamné, antisémite notoire, en cavale. C'est tout cet écosystème en réalité que cette enquête dévoile. Donc vraiment, c'est un travail de collection à la fois de témoignages humains, donc de personnes que l'on rencontre et que l'on interroge, et de documents.
0: Et donc, si on revient sur les conversations elles-mêmes, parce que on a entendu, et on va entendre d'ailleurs dans quelques instants, Jordan Bardella, qui très vite va dire que ce sont des faux, qu'il n'a jamais tenu ces propos-là. Ces conversations que vous mettez en lumière dans cette enquête, en fait, elles vous sont apportées par des personnes qui ont été des proches de Jordan Bardella à cette époque-là, et qui sont des conversations que ces personnes ont eues avec lui. En fait, c'est ça, ils viennent vous amener des échanges, et c'est pour ça que vous allez pouvoir les authentifier formellement comme étant bien des écrits de Jordan Bardella.
5: Alors, vous comprenez bien, je ne peux pas être très précise sur l'identité des sources, puisque c'est ce qu'on appelle la protection des sources, hein, qui est garantie par la loi, en France comme en Belgique d'ailleurs. Et donc, je ne dirais pas que ce sont des proches de Jordan Bardella, c'est des gens qui ont pu, à l'époque dont on parle, 2013-2014, être en lien avec Jordan Bardella. Ce n'est pas forcément des gens qui sont des proches. Mais donc, effectivement, c'est parce que des gens nous ont apporté ces messages. Parce que vous imaginez bien que, évidemment, quand on a eu connaissance de tous ces éléments, on a eu aussi conscience, évidemment, de la gravité des faits dénoncés, mais aussi, on est à l'heure de l'intelligence artificielle, donc on peut avoir des échanges qui soient trafiqués, qui soient modifiés, tout ça nous a beaucoup préoccupés. Et donc, on a fait des vérifications extrêmement précises, quasiment scientifiques, si on peut dire, pour attester de la matérialité réelle de ces échanges et que surtout, ils n'avaient pas été altérés depuis 2013 et 2014. Exemple, pour le prouver, il faut effectivement que la personne qui a été en échange avec Jordan Bardella à l'époque fasse demande à Meta, donc l'entreprise qui détient Facebook et donc Messenger, parce que c'est l'application dont on parle. Il faut qu'elle demande à Meta l'extraction de la totalité de ses conversations personnelles. C'est une procédure qui est prévue dans le guide des utilisateurs et des utilisatrices de Messenger ou de Facebook. Et donc, Meta fait l'extraction de la totalité de la conversation, ce qui est le seul garant du fait que les messages n'aient pas été invalidés, n'aient pas été modifiés, n'aient pas été changés depuis l'époque où les propos ont été tenus. Ça, c'est la première chose. Et la deuxième chose, c'est que pour identifier que le correspondant inscrit sur Messenger à Jordan Bardella est bien Jordan Bardella, c'est là que vous avez besoin de croiser des éléments humains, c'est-à-dire des gens qui, à l'époque, le connaissaient, savaient quels propos il tenait, dans quel environnement idéologique il était, et puis de recouper de façon extrêmement méthodique les éléments biographiques qui figurent dans ces conversations, qui permettent de dire que Jordan Bardella est bien Jordan Bardella, président du Rassemblement National aujourd'hui. Ça, c'est un travail vraiment qui a été très long à mettre en place, hein, parce que voilà, il a fallu recroiser les sources documentaires, les sources biographiques, des éléments personnels, et on les a pas tous fait figurer dans l'article, y compris pour préserver la vie personnelle de Jordan Bardella. Mais donc, nous, on a été chercher dans son autobiographie les éléments qui figurent dans son autobiographie aujourd'hui, avec des éléments qui figurent dans les messages, donc très concrètement, par exemple, son parcours scolaire, par exemple, le fait qu'il se mobilise à un moment et qu'il est dans un journal français qui s'appelle Le Parisien en photo. On a retrouvé la photo. Tous ces éléments-là qui ont été extrêmement précieux pour pouvoir dire de façon définitive, ces messages n'ont pas été altérés et c'est bien Jordan Bardella qui les a écrits.
0: Et donc, il y a une double façon de s'en assurer, hein, dans ce que vous nous dites. C'est à la fois, vous avez eu la preuve par Meta qu'il s'agissait bien d'une vraie conversation qui s'est tenue, qui n'a pas été trafiquée, altérée. Ça, c'est un premier élément de preuve. Le deuxième élément de preuve, c'est alors plutôt dans le contenu. Vous avez croisé ce contenu avec des éléments que vous connaissez de la biographie de Jordan Bardella. Et tous ces éléments-là vous font dire que cette conversation, dont on peut dire à coup sûr qu'elle a existé, elle a bien été tenue par Jordan Bardella, jeune militant à l'époque du Rassemblement National. Un tout petit mot encore sur la méthodologie et peut-être aussi sur la déontologie journalistique. Ce sont donc bien, on l'a compris, des conversations privées qui ont été tenues par Jordan Bardella à l'époque avec certaines personnes. Pourquoi est-ce que vous vous êtes dit qu'aujourd'hui ça devait être connu par le grand public et de révéler tout ça ?
5: Alors il y a deux choses, il y a des conversations privées mais pas seulement, il y a aussi tout un tas d'échanges de mails. Dans le cas du Front National de la Jeunesse, c'est-à-dire l'organisation de jeunesse du Front National, l'ancêtre du Rassemblement National, qui font partie de cette enquête et toute la partie très complotiste que vous avez rappelée au démarrage de cette émission figure notamment dans ces mails. Mais si je mets ça de côté, la réalité c'est que nous n'avons pas fait figurer dans cette enquête d'éléments relevant de la vie privée de Jordan Bardella. Et c'est très important de le rappeler. Nous avons rappelé des propos d'une infinie gravité pour un responsable politique, des propos qui, par ailleurs, pourraient avoir été à l'époque passibles de poursuites pénales. Mais c'est même pas l'objet si principal. C'est la gravité des propos qui sont tenus. Le fait qu'il parle de politique en réalité, puisqu'il évoque dans ses messages également la stratégie de dédiabolisation, ce qu'on appelle de dédiabolisation que Marine Le Pen a mise en place depuis plus d'une décennie, dans lequel évidemment qui les appelle et les enjoint à masquer leurs véritables convictions. Il dit, attention, la politique c'est de la com, par exemple, dans les messages, mais il dit aussi qu'il faut faire très attention à ce que n'importe quel militant d'extrême droite dise publiquement, etc. Et donc, révéler ces messages, ça montre la duplicité, en réalité, de la stratégie mise en œuvre, en tout cas telle qu'elle est mise en œuvre par Jordan Bardella, la duplicité en ce sens que il dit, il ne faut pas dire publiquement ce que nous pensons vraiment, mais voici ce que je pense vraiment. De ce point de vue-là, l'intérêt public, comme dit, ce qui nous motive comme journaliste, c'est de servir l'intérêt général, c'est-à-dire d'informer le public avec comme seule boussole l'intérêt général, l'intérêt public. Il me semble que dans ce cas, l'intérêt général est évident eu égard à la gravité immense de ses propos.
0: Voilà donc pour les raisons qui vous ont conduit à sortir cette enquête et à faire état de ces conversations qui n'étaient pas destinées au départ, en tout cas, à être connues du grand public, mais que vous estimez que le grand public doit aujourd'hui connaître. Alors, on va se pencher sur les réactions, parce qu'elles ont été extrêmement virulentes de la part de Jordan Bardella lui-même et du Rassemblement National. C'est Sarah Pousset qui nous propose un petit florilège de ces réactions.
6: À toutes ces accusations, le RN a réagi lors d'un point presse à l'Assemblée nationale. Jordan Bardella a ainsi affirmé que ses propos et écrits n'étaient pas les siens, qu'il s'agissait d'une manipulation, voire d'un coup monté.
7: Soit Mediapart a mis en œuvre une opération de barbouze, soit une opération de barbouze s'est montée à l'extérieur et Mediapart lui-même s'est fait enfumer, aveuglé par la haine qu'il porte pour le Rassemblement National.
6: Le député européen s'est aussi inquiété du moment de publication de ces révélations. Pour lui, c'est clairement dans le but de déstabiliser la campagne présidentielle de Marine Le Pen. Il a donc promis une bataille judiciaire pour contrer ces affirmations, mais il a aussi directement attaqué la légitimité de Mediapart.
7: Que Mediapart se soucie de nos compatriotes de confession juive, franchement, il y a de quoi s'étouffer. Ce média est un journal d'extrême gauche, composé de fanatiques qui useront de tous les moyens, y compris les plus déloyaux, pour nous empêcher de gagner l'élection présidentielle. Ils sont dans une guerre qui est une guerre totale. Et vous devez en avoir confiance. Et les Français doivent en être confiants.
6: Sa collègue Marine Le Pen a ensuite enchaîné avec des propos encore plus violents, cette fois sur le ton de la menace.
8: C'est à Mediapart, je crois, qu'il va falloir dire d'enfiler son costard en Kevlar, parce qu'il y aura évidemment une réponse à la manière dont il se comporte.
6: Le Kevlar est la matière qui compose les gilets pare-balles. Si on comprend l'affirmation de la candidate à la présidentielle, les journalistes de Mediapart devraient donc se protéger de la réponse que le RN apportera à cette enquête. Des menaces qui ont entraîné une plainte du média, mais aussi un élan de soutien dans le milieu. 39 sociétés de journalistes ont signé une tribune commune pour soutenir les auteurs de l'enquête et dénoncer les menaces de mort proférées par Marine Le Pen, mais aussi plus globalement les attaques de l'extrême droite contre les journalistes. Le Rassemblement national a aussi directement accusé Mediapart de prise de position antisémite. Jordan Bardella et Marine Le Pen ont tous les deux évoqué un prétendu soutien à l'action du Hamas lors du 7 octobre 2023, mais aussi à l'organisation palestinienne Septembre Noir.
7: Nous ne nous laisserons pas donner de leçons de morale ou de leçons de lutte contre l'antisémitisme de la part d'un journal dont le fondateur s'est réjoui d'actes terroristes islamistes contre des athlètes israéliens lors des Jeux Olympiques de Munich.
6: Jordan Bardella fait ici référence à des écrits d'Edouard Plenel datant de 1972 dans un journal communiste. Le fondateur de Mediapart s'est depuis plusieurs fois exprimé à ce sujet, expliquant notamment qu'il rejetait aujourd'hui sa position de l'époque.
0: Alors, Lénaïque Bredoux, une petite réaction d'abord quand même à ces attaques extrêmement virulentes qui vous accusent d'être des militants d'extrême gauche, qui font allusion à un antisémitisme supposé de Mediapart. Hein, c'est comme ça que c'est dit par le Rassemblement National aujourd'hui. Vous vous attendez à des attaques comme celle-là, qu'est-ce que vous y répondez ?
5: Non, mais déjà vous dire que bien sûr on a l'habitude, hein, Mediapart, voilà, parfois quand les mis en cause se défendent, ils se défendent de façon extrêmement brutale, extrêmement violente. Donc d'un certain point de vue, on a le cuir épais et ça ne nous surprend qu'à moitié. Il n'empêche que vous voyez bien là, en faisant tout ce rappel, hein, des propos qui ont été tenus par Jordan Bardella et par Marine Le Pen, que nous franchissons quand même dans ce cas d'espèce un nouveau cap en termes de violence, d'infamie par ailleurs, hein, des accusations qui sont portées contre le journal. Alors, il y a une part évidente de tactique de Jordan Bardella et de Marine Le Pen, hein, qui pour faire oublier la gravité des accusations qui sont portées contre eux aujourd'hui, produisent un discours extrêmement violent pour essayer d'éteindre le fond même du sujet, c'est-à-dire les propos qui ont été tenus par Jordan Bardella quand il était un jeune militant du Front National. Donc ça, c'est de la diversion habituelle. Mais il n'empêche que nous sommes quand même inquiets, je pense que nous pouvons le dire, de la violence des menaces, hein, c'est-à-dire de passer de l'attaque à la menace, c'est encore franchir un cap. Parler de costard en Kevlar, donc de la matière des gilets pare-balles, comme l'a fait Marine Le Pen depuis l'Assemblée nationale lors d'un point avec la presse, ça me paraît ne pas pouvoir être banalisé. Et parler de guerre totale, comme l'a fait Jordan Bardella, cela m'inquiète vraiment profondément. Cela m'inquiète pour le journal que je co-dirige, mais ça m'inquiète plus généralement, évidemment, pour la liberté de la presse. Et donc, la liberté de la presse, ça garantit quoi ? C'est pas quelque chose de corporatiste pour faire plaisir aux journalistes. La liberté de la presse, c'est ce qui permet le droit à l'information des citoyens et des citoyennes. Et donc, quand on s'attaque à un journal, quand donc on s'attaque à toute la presse, c'est donc en fait au droit à l'information de la population qu'on s'en prend. C'est en ça que c'est vraiment extrêmement dangereux. Je rappelle qu'en France, on est à quelques mois d'une élection présidentielle extrêmement cruciale et que être dans ce climat d'intimidation de la presse et des journalistes, c'est quelque chose qui doit tous nous inquiéter.
0: Alors, on va accueillir dans cette émission aussi Adeline Percept, qui est notre correspondante à Paris, pour voir comment vous le disiez, hein, cette affaire, Adeline Percept. Est-ce qu'on doit conclure dans la virulence de ces contre-attaques du Rassemblement National, mais aussi, eu égard au fond de ce que révèle cette enquête, hein, sur les propos que l'on attribue donc à Jordan Bardella dans sa jeunesse, que la façade du Rassemblement National, qui a été fortement soignée et toilettée ces dernières années, cache en réalité un parti qui n'a pas fondamentalement changé, qui présente des risques pour la démocratie, pour l'état de droit.
9: Oui, la façade a été ripollinée, si je puis dire, mais évidemment qu'il y a d'énormes problèmes. Et on le voit à beaucoup de niveaux. Déjà, pour commencer, en dehors du parti, vous savez, chaque année, la Commission nationale consultative des droits de l'homme mesure le niveau de préjugés antisémites chez les sympathisants du RN. Eh bien, en 2025, c'était 48% de sympathisants du RN qui ont un niveau élevé de préjugés antisémites. Et l'année précédente, c'était 55%. Donc déjà, cela. Ensuite, à l'intérieur du parti, vous savez, il faut que tout change, mais en fait, rien ne change. Dès sa naissance, le Front National naît par des jeunes néo-fascistes. Jordan Bardella lui-même arrive au Front National et quand il a 18 ans, il prend les rênes de la Fédération de Seine-Saint-Denis qui est truffée à l'époque d'antisémites. Tous les jeunes qui sont avec lui suivent les vidéos d'Alain Soral que vous évoquiez en introduction, suivent la rhétorique d'Éric Zemmour, suivent aussi les provocations d'un personnage comme Dieudonné. Donc tout cela, eux, ils deviennent des cadres ensuite du parti. Et puis, si on remonte un petit peu plus loin, la génération de Marine Le Pen, elle, a parmi ses proches des gens qui ont fait partie du GUD, qui est un mouvement d'extrême droite étudiant né en 68 et qui a perduré jusqu'en 2024. Très violent, idem, néo-nazi, la GUD Connection, comme on l'appelle, existe toujours au sein du Rassemblement National, même s'ils ne sont plus dans les premiers rangs des meetings, ils sont toujours là, et notamment Mediapart avait révélé il y a quelques mois l'existence de contrats de prestation du parti au niveau européen avec des entreprises qui sont tenues par ces gens-là. Donc, tout cet environnement, si vous voulez, fait que, évidemment, le parti n'a pas changé et que ça n'est pas une surprise, même si Mediapart a bien fait de révéler tous ces messages. Je veux dire, c'est pas une surprise pour ceux qui suivent de près l'évolution de parti depuis des décennies.
0: Et vous avez, vous, l'impression, notamment, je pense, dans le cadre d'enquête que vous avez vous-même menée, Adeline Percept, que, justement, cette conscience que le cœur du parti n'a pas fondamentalement changé, notamment sur cet enjeu de l'antisémitisme, mais par contre, de la conscience qu'il faut nettoyer la façade si on veut pouvoir drainer un public large et gagner des élections, que ça, c'est vraiment quelque chose qui est central dans la stratégie aujourd'hui du parti, qu'on forme aujourd'hui les membres du parti, justement, en disant, on ne vous demande pas de changer spécialement sur le fond, mais attention dans les propos que vous allez tenir, dans ce que vous allez montrer comme image au grand public.
9: Mais évidemment, alors tout, il faut savoir que tous les militants qui ont un minimum de responsabilité dans les sections les plus reculées de France ont des média training maintenant, des formations aux médias pour justement perpétuer cette façade tout ripollinée, tout en pensant le contraire. Nous, nous avons fait, dans le cadre d'une enquête avec Benoît Feit pour investigation sur la RTBF, nous avons fait une immersion, c'est-à-dire nous avons réussi à pénétrer dans une formation de l'Institut de formation politique. C'est un institut qui forme des jeunes d'extrême droite. Alors, il y a beaucoup de jeunes du RN, il y a aussi quelques jeunes de chez LR, la droite conservatrice, et Reconquête, le parti d'Éric Zemmour. Et là, nous avons constaté, nous avons des enregistrements qui nous disent exactement cela. C'est-à-dire qu'on apprend aux jeunes qui ont 16, 17, 18 ans, on leur dit, voilà, vous êtes des militants, vous pensez ce que vous pensez, c'est très bien, mais la presse est contre vous. Toute la presse est contre vous, il faut faire attention aux journalistes. Vous pouvez leur parler, mais il faut adopter un langage qui soit acceptable et qui soit bien ripolliné lui aussi, vous voyez. Donc ça fait partie intégrante de la formation des très jeunes, dès leur plus jeune âge, en effet.
0: Un tout petit mot rapide, alors pour conclure, Adeline Percept, on sait que le Rassemblement National, ces dernières années, a surtout concentré son discours sur l'islam et les risques que le nombre de musulmans en France ferait peser sur la société française, sur son avenir, qu'il s'est même présenté plutôt sur la question des juifs comme le bouclier des juifs de France, notamment eu égard à des attaques issues de milieux musulmans ou islamistes. En fait, aujourd'hui, l'islamophobie et l'antisémitisme coexistent au sein de ce parti, mais par contre, on essaye de cacher tout ça.
9: Oui, et en fait, ça a même été théorisé. Hein. C'est-à-dire qu'on a retrouvé une trace en 2013 d'une interview donnée par Louis Alliot, qui, vous savez, l'ex-compagnon de Marine Le Pen et qui est un cadre très important du parti. 2013, il donne un entretien à une historienne et lui explique aujourd'hui ce qui nous freine, au fond, dans l'électorat, c'est l'antisémitisme. Donc, on va tout faire pour essayer de d'effacer cette image d'antisémite que nous avons. Et c'est ainsi que commence, j'allais dire, une politique proactive de la part de Marine Le Pen et de ses cadres en direction de la communauté juive, d'Israël, etc. Mais tout ce qu'on vient de dire, c'est une stratégie.
0: Eh bien voilà, on est au bout, malheureusement. Merci à toutes les deux d'avoir participé à cette émission. Dans un petit instant, c'est le journal de 13h.
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21: Un lundi de contestation dans plusieurs écoles, surtout en province de Liège. Des rassemblements, quelques incidents, mais a priori pas de grands débordements. Bruxelles a calculé, négocié et a tranché. La région bruxelloise présente son budget. Une protéine et des recherches sur le cerveau. Le premier des Nobel a été remis, le prix Nobel de médecine. Bonjour, des rassemblements devant plusieurs écoles de la région liégeoise ce matin. Il y en a eu, mais dans un climat globalement calme, dans une ambiance bon enfant, décrit la direction de l'Athénée, Léonie de Waha. Devant le collège Saint-Barthélemy, rue Hors-Château, plusieurs centaines de manifestants étaient présents. Des œufs ont été jetés, mais les cours se sont déroulés normalement. Un mouvement diversement suivi donc, mais avec plusieurs centaines d'adolescents présents lors des moments les plus forts. 16 arrestations administratives ont eu lieu à Liège, 2 à Verviers. Et François Brébant a d'ailleurs suivi cette matinée de manifestation des élèves dans le centre-ville de Verviers.
1: Les casseurs dehors. Nous sommes devant l'Institut Sainte-Claire à Verviers. Ces rhétoriciennes n'apprécient pas que ceux qu'elles appellent des casseurs se soient mêlés à leur manifestation.
2: Le but, c'est de dire des choses, pas de péter ou de casser. Ça ne sert à rien.
1: La matinée avait commencé dans le calme. Une trentaine de rhétoriciennes s'étaient rassemblées devant Sainte-Claire, pancarte en main.
2: Le minerval qui est passé à 1200 euros. Les profs qui ont du travail en plus, mais qui ne sont pas payés.
1: Ensuite, un cortège s'est formé. Il est parti vers le centre-ville. Il a rencontré des élèves d'autres écoles. Tout ce monde a erré dans les rues du centre, puis s'est retrouvé devant l'Institut Saint-Michel. Ces deux coups sourds, ce sont les deux pieds d'un jeune homme qui vient de se lancer contre le volet de l'école. Le bourgmestre de la ville nous confirme 2 arrestations administratives ce matin. Les autres manifestants n'apprécient pas l'attitude de ceux qu'ils appellent les casseurs.
22: Soyez pas des gamins, ce que vous faites, c'est gamin, c'est pas adulte. Réfléchissez avant d'agir.
23: Tu parles à ceux qui ont cassé ?
22: Oui, exactement, ça va pas ça.
1: Le volet défoncé à Saint-Michel est le seul dégât annoncé par le bourgmestre de Verviers et le seul vu par la RTBF. Les casseurs présumés sont 2 mineurs que leurs parents sont déjà venus rechercher à l'hôtel de police.
21: Et dans le Hainaut, à Charleroi, police et pompiers sont intervenus à plusieurs reprises pour des rassemblements et des feux de poubelle sans gravité. À Montsoucy, les pompiers ont dénombré 6 ou 7 trottinettes incendiées sur des trottinettes partagées. Il y a aussi eu quelques actions, mais sans incidence, à Tournai. Les calculs sont finis. La région bruxelloise annonce son accord sur le budget. Un déficit qui diminue des moyens dégagés pour améliorer la qualité de vie. Des rationalisations, des réductions d'impôts, voilà quelques-unes des grandes lignes budgétaires dévoilées et détaillées ce matin par le ministre président bruxellois. À Sofia Kotsoglou, vous avez assisté avec Arnaud Vernier à la déclaration de politique régionale que vient de faire Boris Dilies. Que faut-il en retenir ?
24: Alors d'abord peut-être sur la forme, le ministre-président a fait une partie de son discours en néerlandais. Les néerlandophones de Bruxelles, qu'ils soient politiques ou journalistes, ont apprécié après son entrée en matière difficile, hein, on s'en souvient avec son fameux zulezine. Alors pour ce qui est du fond maintenant, du budget, je résumerai en une phrase la posture du gouvernement bruxellois. On ne touche pas au portefeuille des gens et on va chercher l'argent dans le dégraissage des administrations. En fumage, je réponds l'opposition qui attend de voir les tableaux budgétaires. Le PTB dénonce le manque de mesures en matière de logement alors que les Bruxellois ont de plus en plus de mal à se loger. Quant à la chef de groupe écolo Zakia Katabi, elle s'étonne qu'après l'été caniculaire qu'on vient de passer, pas un mot sur l'environnement, dit-elle, dans le discours du ministre président bruxellois Boris Dilies.
21: Merci Sophia pour ces explications. Et dans les transports en commun, Bruxelles ne touche pas aux tarifs de la STIB. Par contre, côté wallon, la nouvelle grille tarifaire du groupe Le Tech prévoit des hausses d'abonnements. Boris Van Acker, pourquoi ce choix ? Pourquoi une telle différence entre les deux réseaux ?
25: L'objectif à Bruxelles est de protéger le portefeuille des usagers et de proposer une alternative crédible à la hausse des prix du carburant. Les tarifs sociaux sont donc préservés à la STIB. L'abonnement annuel restera à 12 euros pour les jeunes de 18 à 24 ans et les seniors de plus de 65 ans. Les bénéficiaires du statut BIM ne devraient pas non plus voir leur abonnement augmenter. Il restera à 96 euros par an.
21: Et ce sont plutôt les tarifs classiques qui vont augmenter ?
25: Ils suivent l'inflation qui est à l'heure actuelle à 4%. Le ticket normal, simple et unique passera de 2,40 euros à 2,50 euros. L'augmentation sera du même ordre pour les tickets multiples et les abonnements. Cette indexation permettra tout de même de faire rentrer 6 millions d'euros dans les caisses de la STIB.
21: Par contre, la STIB annonce d'autres économies.
25: Il y aura des réductions dans les dépenses, lesquelles on n'a pas encore de détails précis, mais certains investissements seront repoussés ou étalés. Le cabinet du ministère de la Mobilité l'assure, les investissements essentiels sont maintenus, comme les entretiens et les renouvellements de la flotte de trams, de bus et de métro.
21: Merci pour ce résumé, Boris. Et sur le rail, des retards ou des changements de voie qui ne sont plus indiqués sur l'appli SNCB ou sur les panneaux d'affichage dans les gares à cause d'une panne informatique qui touche Infrabel, le gestionnaire du réseau ferroviaire. Les Espagnols rappelés aux urnes le 29 novembre, le Premier ministre Pedro Sanchez a annoncé ce matin des élections législatives anticipées. Le gouvernement socialiste chute sur la crise du logement. Sandro Calderón nous explique les raisons de cet échec.
3: La crise du logement a un visage en Espagne, celui de Marie Carmen, une vieille dame de près de 90 ans. Elle a été expulsée de chez elle la semaine dernière, faute de pouvoir payer son loyer. Son histoire a suscité une vague de manifestations. Pour faire face à cette colère de la rue, le gouvernement socialiste a voulu répondre avec des mesures pour le logement. Mais sans majorité au Parlement, ces textes ont été rejetés. Après un week-end de réflexion, le Premier ministre Pedro Sanchez a tranché. Il a convoqué ce matin des élections anticipée et appelle les Espagnols à choisir entre deux options qu'ils présentent comme totalement opposées.
4: Si vous souhaitez vous joindre à cette vague d'extrême droite qui provoque une régression partout où elle gouverne, ou si vous souhaitez que l'Espagne continue d'être un bastion d'ouverture, de justice sociale et de responsabilité environnementale.
3: Pedro Sanchez espère tirer profit de la crise du logement, un thème plutôt porteur pour la gauche, mais sa victoire est loin d'être acquise. Selon les derniers sondages, la droite et l'extrême droite espagnole cumulent ensemble plus de 50% des intentions de vote.
21: Et Pedro Sanchez reconnaît avoir commis des erreurs et ne pas avoir tenu toutes ses promesses de campagne. Quand la découverte d'une protéine révolutionne la compréhension du cerveau, nous aide par exemple à comprendre pourquoi subitement il nous dit « j'ai faim ». Le prix Nobel de médecine récompense cette année les travaux de trois chercheurs, un Américain et deux Allemands. Joanne Monté, notre spécialiste sciences et santé, est avec nous. Aidez-nous, aidez nos cerveaux. Joanne, comment ces chercheurs sont-ils arrivés à cette découverte?
6: Eh bien, Peter Hagman et Jörg Nagel se sont demandé comment une simple algue pouvait réagir si vite à la lumière en nageant vers elle. Ils y ont découvert une protéine unique. Quand il l'éclairait avec de la lumière bleue, eh bien un canal s'ouvrait à l'intérieur et un courant électrique la traversait un peu, si vous voulez, comme un interrupteur qu'on allume et qu'on éteint. Et grâce à cette découverte, qui a été complétée par les travaux du psychiatre américain Carl Deisseroth et appliquée à notre propre cerveau, une nouvelle discipline révolutionnaire est née, l'optogénétique, qu'on utilise aujourd'hui pour tenter de redonner la vue à certains patients, et qui pourrait un jour déboucher sur des traitements contre des maladies comme Parkinson ou l'épilepsie.
21: Et demain sera remis le prix Nobel de physique. Merci Joanne. Une question de millimètre, un rien, un chouïa. C'est à ça que s'est joué le titre de champion d'Europe de cyclisme hier, avec la victoire au final de Remco Evenepoel. Une photo finish qui permet de constater que le Belge a franchi la ligne d'arrivée tout juste avant son adversaire. Mais en fait, Lise Burion, qu'est-ce donc qu'une photo finish ?
7: Eh bien, le terme est un peu trompeur parce que ce n'est pas un appareil photo situé sur la ligne qui prend une photo à l'instant T. Non, on est plutôt sur un genre de scanner qui capture une bande verticale, des milliers d'images à la seconde sur cette bande verticale. Tout cela est ensuite recomposé pour donner donc cette impression de presque photo. Et cette recomposition déforme d'ailleurs parfois certains éléments, comme hier avec cette impression que l'Italien Ciccone roulait sur un vélo d'enfant tellement il était déformé. Bref, la technologie est poussé. Écoutez, Pascal Rossier, il est responsable chronométrage sur le Tour de France.
8: La photo finish, c'est une image dans le temps. C'est un interstice de 19 microns qui filme constamment à une fréquence bien définie. Aujourd'hui, on a une photo finish qui peut aller jusqu'à 10 000 images par seconde, c'est-à-dire qu'on est dans le 10 millième.
7: Hier, les estimations évoquent un écart de 2/10 millièmes de seconde, autrement dit, rien. Visuellement, ça n'est rien, dans le temps non plus, mais la technologie aide à désigner le gagnant. Dans d'autres sports, on ne va pas aussi loin. En natation, par exemple, on s'arrête au centième de seconde et il y a donc parfois des ex-aequo. En cyclisme, il faut un vainqueur, un porteur de maillot pour l'année à venir et ce sera donc bien Remco Evenepoel.
21: Et en parlant de secondes et de chrono, il est temps de refermer ce journal. Bel après-midi à notre écoute.
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0: Après la chute de Napoléon en 1815, l'Europe assiste au démantèlement du Louvre. L'institution est le symbole de la puissance impériale, enrichie d'œuvres spoliées sur le continent. S'ouvre alors un grand débat international sur la restitution de ces œuvres. Alors, de quelle manière cet événement fondateur a-t-il redessiné la géopolitique culturelle européenne et posé les bases des musées publics modernes? Nous allons y venir avec Bénédicte Savoie, l'autrice d'un ouvrage intitulé 1815, le temps du retour, restituer l'art en Europe après l'Empire napoléonien. C'est sorti aux éditions La Découverte. Ensuite, après 14 heures, nous allons retrouver l'historien Romain Bertrand, qui porte un regard critique sur le récit héroïque des grandes découvertes et qui interroge le regard colonial que l'Occident a longtemps porté sur le reste du monde. Un jour dans l'histoire et quelques autres, c'est dans 3 minutes.
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2: Nous sommes le 2 octobre 1815 au musée du Louvre à Paris. Mandaté par le pape Pie VII, placé sous la protection des forces britanniques et prussiennes, le sculpteur italien Antonio Canova procède à la récupération des œuvres d'art volées à son pays par l'Empire français. Après 2 décennies de confiscation, la défaite de Napoléon contraint le Louvre à se défaire de trésors inestimables issus des 4 coins de l'Europe. Les États dépossédés ont en effet dépêché des experts pour localiser et rapatrier leur patrimoine. Face à cette offensive, le directeur du musée, Vivant Denon, tentera jusqu'au bout d'opposer tactiques d'obstruction et résistance passive. Cette récupération prendra une ampleur médiatique internationale, déclenchant un débat passionné dans les gazettes de Londres à Saint-Pétersbourg. Les intellectuels prennent part au débat et avec les diplomates s'affrontent, les uns défendant le droit de conquête, les autres défendant une éthique de la restitution. Rapatriés à travers le continent, les œuvres réintégrées vont redessiner la carte culturelle et les identités nationales d'une Europe en pleine recomposition. Ces retours massifs vont impulser la fondation de grands musées publics modernes à Rome, à Berlin et ailleurs. Alors en quoi cette crise patrimoniale de 1815 préfigure-t-elle les débats actuels sur le rapatriement des collections coloniales? De quelle manière le retour des œuvres d'art peut-il réparer les blessures de l'histoire et fonder des relations apaisées? Faut-il parler d'une écologie politique du patrimoine? Nous allons bien voir.
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3: Si l'on y obtempérait, jusqu'où n'iraient pas les réclamations de tout genre? Il n'est point de paroisse, de ville ou même de pays conquis qui ne se croirait en droit de revendiquer ces tableaux. Cette grâce, une fois accordée, combien de sollicitations de tout genre n'assailliraient pas votre Excellence? Ce grand résultat que forment les musées français s'évanouirait insensiblement si l'on ouvre la porte aux réclamations.
2: Une lettre de Dominique Vivant Denon, le directeur général du Louvre, au comte de Blacas, à Paris, le 21 août 1814, pour évoquer donc ce retour des œuvres d'art spoliées par l'Empire français. Nous sommes en compagnie de Bénédicte Savoie. Bonjour Bénédicte Savoie.
4: Bonjour.
2: Professeur d'histoire à l'Université technique de Berlin et vous êtes l'autrice donc de cet ouvrage 1815, Le temps du retour, restituer l'art en Europe après l'Empire napoléonien, qui est paru aux éditions La Découverte. Alors un mot du contexte, à son apogée en 1811, l'Empire napoléonien forme un ensemble de 130 départements directement administrés depuis Paris. Le territoire regroupe environ 44 millions d'habitants, il inclut la France, bien sûr, les Pays-Bas, nos régions, la rive gauche du Rhin, la majeure partie du nord-est de l'Italie et brièvement, rappelez-vous, dans votre ouvrage, la Catalogne moderne, la Croatie, la Slovénie, ainsi que les régions côtières de la mer du Nord en Allemagne. Autour de ce noyau s'étend un réseau de royaumes satellites qui est confié aux frères, aux sœurs de Napoléon Bonaparte, des territoires donc qui ont nourri le Louvre à Paris en en faisant un super musée impérial, résultat de spoliation à travers l'Europe. Les moyens logistiques, Bénédicte Savoie, ces moyens mis au service des transferts de ces patrimoines européens ont été immenses. Comment s'en rendre compte ?
4: Immense moyen, grand musée, grande mégalomanie aussi, on peut dire, patrimoniale de la France depuis la Révolution. Ce n'est pas Napoléon qui a cette idée de centraliser à Paris tout l'art européen. C'est la Révolution française dès 1794 qui considère que l'art étant un produit de la liberté, il faut libérer les arts et les ramener au pays de la liberté, c'est-à-dire la France. On est très tôt après la Révolution française. Les parlementaires avaient déjà décidé de confisquer les biens du clergé à l'intérieur des frontières françaises, de la noblesse, du roi. Mais tout ça ne suffit pas pour faire un musée ou même une bibliothèque ou d'autres types de collections encyclopédiques. Il manque toujours quelque chose. Et pour combler les manques, combler les lacunes, on va aller se servir, entre guillemets, dans un patrimoine supplémentaire avec, vous évoquiez les moyens, le premier moyen, c'est la force des armes, l'armée, la pression, et le fait que les pays conquis n'ont pas beaucoup de moyens de se défendre de cette appropriation culturelle massive et agressive.
2: Alors, il y a des cibles, je dirais, de spoliation, des cibles privilégiées, les collections publiques, privées, des grands princes, des grandes familles aristocratiques, par exemple.
4: Absolument. Alors, On ignore souvent que l'Europe, à cette époque-là, en 1794, comprend déjà un grand nombre de musées, certes dynastiques, qui appartiennent à des rois ou des princes, mais qui sont publics déjà. Et ces collections publiques vont attirer particulièrement l'appétit des commissaires français chargés de ces confiscations, ou de ce qu'ils appellent même des prélèvements, de manière très par euphémisme. Je pense par exemple au musée de Vienne, qui était tellement ouvert à l'époque en Autriche que les gens se plaignaient qu'il y ait des nourrices avec des bébés, etc. dans ce musée. En tout cas, tout le musée de Vienne, pratiquement, va être transporté à Paris. Donc, en effet, des musées publics, des collections, y compris d'animaux. On pense à deux éléphants de Ceylan qui avaient déjà fait le transport ou le voyage jusqu'aux Pays-Bas et qui vont ensuite être amenés des Pays-Bas à Paris. Donc, de tout au début, en tout cas, vraiment de la vache flamande à la peinture flamande.
2: Alors,
4: ça se précise après.
2: Alors, dès la première abdication de Napoléon en avril 1815, des voix donc s'élèvent dans les États ou les villes dépossédées de leur patrimoine au cours des décennies qui précèdent et réclament le retour. Le débat public se forme, la diplomatie européenne s'active, des commissaires sont dépêchés à Paris pour récupérer ce qui peut l'être. Ce sera interrompu par ce qu'on appelle les 100 jours et le retour à l'ordre napoléonien de mars à juin 1815, on y reviendra tout à l'heure. Les débats publics vont avoir une grande vigueur, c'est ce que vous écrivez. Après Waterloo et la victoire décisive des Alliés sur Napoléon, le 18 juin 1815, l'occupation militaire d'une partie de la France va faciliter ces restitutions et les débats aussi.
4: Absolument. Là encore, pendant tout le temps où la France domine cette Europe, comme vous l'avez si bien décrit au début, les demandes de restitution tombent à l'eau. On trouve des lettres, des réclamations, mais les réponses sont soit négatives, soit inexistantes. Et c'est seulement au moment où la France commence à perdre, où la Grande Armée commence à être défaite, en fait, dès l'automne 1813, que les directeurs de musées, les directeurs de bibliothèques, les directeurs d'établissements religieux qui ont été sécularisés se disent « Tiens, la France est en train d'être affaiblie dès qu'on aura repris le dessus, dès qu'on sera à Paris, on reprendra aussi nos patrimoines. » Donc là, c'est très intéressant de voir que ces questions de musées sont aussi des questions de rapport de force. Et en effet, comme vous le disiez, dès la première occupation de Paris en 1814, des commissaires sont dépêchés. Alors les commissaires, c'est par exemple l'un des frères Grimm. Mm-hmm. Vous savez, les frères Grimm, ceux des contes de Grimm. Ce sont des personnes très habituées aux collections parisiennes qui savent où elles vont pouvoir localiser ce qui leur manque. Car évidemment, du côté français, les conservateurs de musée, et je parle toujours au masculin puisque les femmes ne jouent aucun rôle dans les administrations à ce moment-là, vont se défendre. Et la lettre que vous avez lue au début de Dominique Vivant-Denon le montre bien. Il va essayer par tous les moyens d'empêcher ces restitutions.
2: Alors c'est en effet un sujet qui devient mondial, un débat qui devient mondial, qui est suivi de New York à Saint-Pétersbourg. C'est ce que vous rappelez dans votre ouvrage, Bénédicte Savoie, des intellectuels, des artistes comme les frères Grimm, vous les avez annoncés, Goethe, le futur Stendhal, l'écrivain Henri Bell, et puis aussi parmi ces intellectuels, le poète et romancier écossais Walter Scott, qui est en visite à Paris en 1815, c'est l'auteur d'Ivanhoé notamment. Alors il est très, très véhément, lui, dans sa participation à ce débat.
4: Il n'est pas juste en visite par hasard, il vient exprès pour assister à ce qu'il appelle le stripping, le déshabillage du Louvre, et plus généralement assister à la fin de l'Empire. Et il écrit des lettres à sa famille dans lesquelles il décrit en effet ce qui se passe au Louvre. Parce que ce qui est très intéressant, c'est que les alliés de l'époque, dont les ennemis de la France, avaient décidé de laisser le Louvre ouvert pour que l'Europe ou les visiteurs étrangers soient assurés que les choses se passent en douceur, se passent bien. Car il y a une très grande violence à démanteler un musée, une violence symbolique, et les alliés en étaient conscients, ils voulaient bien prouver à chacun que les choses se passaient dans la douceur, et Walter Scott est l'un de ceux qui est allé, qui a rendu compte de ce déshabillage, de ce démantèlement du Louvre, et de manière... Alors lui, il est très remonté contre le Louvre, il en parle comme d'un trésor d'Ali Baba... scandaleux, mais en revanche, les opérations de démontage, de désaccrochage des œuvres se sont passées en effet de manière ordonnée.
2: Alors, il y a différents intervenants, bien sûr, qui vont jouer des rôles importants et donner des impulsions. Le 11 septembre 1815, c'est une note d'ordre géopolitique qui va marquer les esprits. C'est la note de Lord Castlereagh, qui est le chef de la diplomatie britannique. Que dit en substance cette note ?
4: C'est une note fascinante et qui nous permet de penser aussi la situation contemporaine. Si on la résume beaucoup, elle dit, en gros, que quand un pays cesse de coloniser d'autres pays ou cesse d'occuper d'autres pays, il rend les territoires, il rend les peuples, mais que s'il ne rend pas les œuvres d'art, les patrimoines, ces œuvres, ces patrimoines, en restant dans la capitale de l'ancienne métropole, vont empêcher la métropole d'accepter qu'elle s'est séparée de ses colonies. Ça va leur faire, comme il appelle ça, des titres de propriété, une espèce de souvenir, une galerie de souvenirs qui ne leur fera jamais accepter l'idée qu'ils sont redevenus petits et que ces nations ne leur appartiennent plus. Et à mon sens, cette note est très intéressante pour lire la période contemporaine et toutes les difficultés psychologiques liées aux discussions actuelles sur les restitutions, par exemple, des patrimoines spoliés sur le continent africain.
2: Alors, très rapidement, à moins d'un mois après, Dominique Vivant-Denon, donc le directeur du Louvre, va réagir.

0: Napoléon, enfin avec Bonaparte, en Égypte. Et il a fait une des premières descriptions de l'Égypte qui avait été traduite tout de suite en anglais, en allemand, etc. C'est-à-dire que ce vivant de nom, qui est un vieux monsieur au moment des conquêtes de l'Empire, va suivre la grande armée et aller lui-même faire les choix de ce qui manque à son musée, à son bébé, on pourrait dire pratiquement, puisqu'il a été le premier directeur du Louvre aussi. Donc, quand il arrive dans des pays, je pense concrètement à Weimar, il va carrément dormir chez Goethe, qui est très content de le recevoir, etc. Il y a toute cette ambiguïté, donc, de réseaux européens, d'élites européennes bien connectées, et en même temps, ce projet du Louvre, de cet homme vivant de nom, qui souhaite en faire, comme il le dit lui-même, ouais, le plus grand musée de l'univers. Et la destruction de Sèvres, bien sûr, va être une blessure considérable pour lui et puis pour la France.
1: Et il va tenir quoi, une sorte de journal des réclamations qui sera publié d'ailleurs en 1999. Très, très rigoureux. Il dit qu'il a fallu vaincre l'Europe pour former ce trophée et il a fallu que l'Europe se rassemblât pour le détruire. Il est très, très précis dans ses descriptions, hein.
0: Il est précis, il appelle ça d'ailleurs un précis, précis de ce qui s'est passé depuis telle date, etc. Et non seulement il est précis, mais il est cash.
1: Ouais.
0: Il est transparent, il dit lui-même que c'est un trophée, il dit lui-même qu'il a fallu la guerre pour former ce trophée. Et ce qu'il craint, c'est que la destruction de ce musée empêche, d'une certaine manière, l'histoire de l'art de continuer à être auto-généré, à se générer. Il est vraiment sincèrement inquiet. On sent qu'il a peur que ce soit, il parle d'une destruction sans retour. C'est fini pour toujours, en quelque sorte. Et la bonne nouvelle, c'est que le Louvre n'est pas mort.
1: Et oui. 24 mois seulement séparent les premières démarches donc en vue de réclamation, de l'arrivée effective des œuvres dans les villes où elles avaient été saisies par les autorités françaises de la Révolution à l'Empire, vous l'avez dit. Mais entre le début et la fin des opérations, le processus de restitution va s'interrompre brutalement pour de longs mois, ce qui va susciter l'incompréhension et l'amertume dans le camp des réclamants. Alors que se passe-t-il? C'est ce que nous allons voir avec Bénédicte Savoie.
2: Monsieur, j'ai le plaisir de vous annoncer qu'après bien des recherches infructueuses, j'ai enfin trouvé notre célèbre Vierge de Michel-Ange. Ce matin, à 7 heures, je l'ai découverte dans la chapelle de l'archevêché de Paris, où depuis longtemps, elle était cachée et ignorée de tout le monde. Depuis 2 heures, elle est dans mon dépôt, d'où j'espère pouvoir la rendre en bon état à ma patrie, qui en a été injustement privée depuis 20 ans. Nous allons faire tous nos efforts afin de récupérer jusqu'au dernier tous les objets qui nous ont été enlevés, et nous ne céderons qu'à l'impossibilité absolue.
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1: Une lettre adressée le 4 octobre 1815 par le peintre flamand Joseph Denis Audevert au bourgmestre de Bruges. Tout est perdu pour nous, c'est ce qu'écrit l'un des envoyés allemands chargés de récupérer à Paris les collections confisquées au roi de Prusse. Pourquoi ce découragement, Bénédicte Savoie?
0: C'est un découragement, c'est une excitation, et quand on lit les journaux intimes de ces différents commissaires chargés de réclamations, et l'extrait de lettre que vous avez lu est extraordinaire, puisqu'on sent qu'à 7h du matin, cet homme qui cherche depuis des semaines des trésors cachés l'a enfin trouvé. Donc il y a beaucoup d'émotions, beaucoup de désespoir, et ce « tout est perdu pour nous » intervient dans un journal intime d'un commissaire prussien qui arrive de Berlin, qui s'appelle Jean-Henri, qui vient d'apprendre que Louis XVIII a déclaré devant la Chambre que le Louvre resterait intact. On est encore en 1814, et cet homme-là, et les autres, ils sont des dizaines de commissaires à essayer de localiser leur trésor, pensent que c'est fini. Et en réalité, c'est pas fini, puisqu'il y avait un accord secret. Alors, on est vraiment presque dans un policier, hein.
1: Ouais.
0: C'est presque un polar. Un accord secret passé entre certaines puissances et le roi Louis XVIII, pour que soient restituées les choses non exposées.
1: Ouais. Alors, allez-y.
0: Il faudrait expliquer un peu. Non exposé, c'est-à-dire, un, on ne va pas vexer les Français en vidant les salles du musée.
1: Mmh.
0: On va rendre, dit Louis XVIII, ce qui n'est pas visible. Or, évidemment, Dominique Vivant-Denon s'empresse d'organiser de grandes expositions pour rendre visibles beaucoup de choses invisibles, ce qui met en colère à nouveau, etc. Ouais. Voilà.
1: Alors, vous évoquez des accords secrets, parce qu'en effet, les traités de Paris, il y en a un en 1814 et puis un second en 1815, ne prévoient rien très officiellement de ces restitutions.
0: Oui, on pense toujours que les restitutions ont été consignées au moment du congrès de Vienne, et si on lit toutes les milliers de pages des actes du congrès de Vienne, on s'aperçoit que ce n'est pas le cas. Les restitutions de 1814, donc secrètes, et celles de 1815 officielles, se sont faites hors d'un cadre juridique. Et ça aussi, c'est très important de le souligner, parce qu'elles ont créé une situation de fait qui n'a pas été

0: écrites dans le droit. Si bien que la manière dont ensuite ont été pensées les restitutions est toujours revenue à ça pour savoir si c'était légal ou illégal, puisque ce n'était pas écrit dans le droit de rendre.
1: Alors, vous le disiez tout à l'heure, hein, les réclamations ont commencé avant la chute de l'Empire, mais sous l'Empire, ces réclamations vont rester lettre morte. Ce qui est passionnant dans votre ouvrage, Bénédicte Savoie, c'est que vous exposez des cas très concrets, notamment le cas emblématique de la ville de Cologne, qui dès 1764 va aussi participer à ces réclamations. Elle veut la restitution du martyr de Saint-Pierre de Rubens, qui a été confisqué dans l'église Saint-Pierre. Et on voit là, effectivement, qu'il y a un véritable attachement aussi à son patrimoine artistique, culturel.
0: C'est le cas de la ville de Cologne qui explique que ce tableau a été peint par Rubens pour cette église, qui est l'église où il avait été baptisé, et que si on lui retire cela, on lui retire une partie de son identité. Et les réponses du Louvre, c'est « Ah oui, mais si vous nous retirez cela, vous nous enlevez une œuvre qui permet de comprendre tout l'œuvre de Rubens. » Donc, on voit vraiment des logiques très différentes. La ville de Cologne n'est pas la seule à réclamer très tôt son patrimoine. Les villes de l'actuelle Belgique le font aussi, évidemment.
1: Et ces deux visions, elles opposent une vision, enfin un attachement, je dirais, émotionnel, spirituel, comme à Cologne. Et puis, cette conception de vivant de nom qu'on évoquait, qui est une sorte de faire une encyclopédie de l'histoire de l'art.
0: Oui, c'est ce que j'ai fini par comprendre. Vous savez, ce qui était difficile dans cette enquête, c'était de mettre tous les points de vue ensemble. D'habitude, on avait une histoire des restitutions vue par les Français, avec tous les méchants européens qui viennent démanteler le Louvre. Les barbares, d'ailleurs, c'est le terme utilisé à l'époque. Ou alors, on avait la vision des commissaires prussiens, belges, etc., qui n'arrivaient pas ou qui finissent par obtenir ce qu'ils désiraient. Ce qui a été difficile et excitant, c'était de mettre ensemble tous ces points de vue pour comprendre quels sont les intérêts des uns et des autres. Et pour répondre à votre question, je crois que finalement, je crois avoir fini par comprendre que c'est deux conceptions différentes de la relation à l'œuvre qui s'opposent. L'une qui serait celle du Louvre de Vivant de Nom, qui est de dire on met des œuvres en relation les unes avec les autres. Et le fait qu'un Rubens parle à un Van Dyck ou parle à un Raphaël fait quelque chose. Ça crée une électricité particulière, des étincelles particulières, c'est les termes de l'époque, qui créent quelque chose de très spécial. Tandis que les dépossédés, eux, disent « Non, nous, ce qui compte, c'est la relation des humains avec les œuvres, pas des œuvres entre elles. On préfère avoir un tableau de Rubens dans une église que les gens ne verront que le dimanche, mais qu'ils verront le dimanche sans aller se déplacer à Paris. Ce seront toutes les personnes de la région, quelle que soit leur classe sociale, etc. » Et ces deux rapports à la relation clashent et font que les uns et les autres n'arrivent pas à se comprendre, je crois.
1: Alors, vous l'évoquiez tout à l'heure, sous Louis XVIII, donc on veut éviter l'humiliation publique, donc la monarchie française va s'accorder sur la restitution d'œuvres non visibles. Il y a aussi une peur d'ouvrir, au fond, ce qu'on appelle la boîte de Pandore. On ne sait pas où ça va s'arrêter. Et c'est aujourd'hui encore le cas.
0: Absolument. Le motif de la boîte de Pandore est peut-être né à ce moment-là, en tout cas pour ce qui concerne les musées, le patrimoine et les restitutions. Et l'idée que en rendant une dizaine d'œuvres, une vingtaine d'œuvres, une centaine d'œuvres à un pays, on allait saigner d'une certaine manière, de manière irréparable, le patrimoine accumulé, est né à ce moment-là. Mais ce que je trouve fascinant en 1815, c'est de voir que justement, un an après, quand le Louvre a été en effet largement vidé de ce que les Français appelaient à l'époque ses conquêtes artistiques, un an après, il rouvre ses portes. Il n'est pas vide, au contraire. Il est toujours bien plein et les visiteurs sont contents de voir que tiens, finalement, toutes ces restitutions ne nous ont pas coûté le Louvre.
1: Des restitutions donc bien, bien complexes, hein, après la parenthèse des 100 jours. Donc, lorsque Napoléon revient au pouvoir, les puissances européennes vont renoncer aux négociations diplomatiques bilatérales qui sont inefficaces. Elles vont privilégier une action collective appuyée par la contrainte militaire. On va y venir avec vous, Bénédicte Savoie, avec votre ouvrage de 1815, Le temps du retour, qui est paru aux éditions de la Découverte.
2: L'agitation, la poussière, le bourdonnement des hommes en armes et de la foule fébrile offraient un contraste frappant avec la sérénité imposante des Raphaël et des Titien accrochés au mur, bien qu'ils fussent, en fin de compte, la cause même de tout ce tumulte. Les porteurs continuaient à descendre les lourds tableaux, Et le dernier réconfort des Français consistait à répandre l'idée que les œuvres étaient manipulées avec maladresse et que beaucoup avaient été considérablement endommagées. Il me sembla toutefois que l'opération se déroulait sans difficulté notable et aucun tableau ne subit de dommages sérieux. La reprise des statues commença plus tard et prit plus de temps. L'atmosphère solennelle et antique de leur salle s'évanouit à jamais lorsque les ouvriers entrèrent avec leur paille et leur plâtre pour procéder à l'emballage.
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1: Et voilà là, le témoignage de cet homme de lettres écossais, John Scott, qui assiste donc plusieurs jours d'affilée à ce qu'il nomme le déshabillage du Louvre. Cet extrait de son ouvrage, Paris Revisited, by way of Brussels, including a walk over the field of battle at Waterloo, pour être tout à fait précis. Alors par rapport à 1814, Bénédicte Savoie, trois évolutions majeures vont se dégager. Tout d'abord, l'usage de la violence symbolique réelle pour contraindre la France. Comment cette violence exerce-t-elle ?
0: Violence ou menace plutôt. Mm-hmm. Menace de l'usage des armes et puis présence d'hommes armés qui vont former des piquets au Louvre pour aider les commissaires à décrocher leurs biens ou les biens respectifs des différents États. C'est une présence militaire, mais il faut préciser néanmoins que du côté français, les ministres, la hiérarchie des musées, ceux qui répondent à Dominique Vivant-Denon, désespéré de voir ces militaires arriver, c'est ne réagissaient qu'à la pire violence. Ouais. C'est-à-dire qu'on pousse à la violence, et on cherche la violence pour pouvoir, du côté français, pouvoir dire « Nous, on aurait gardé tout ça si les barbares n'étaient pas venus. » Donc finalement, il y a un discours de la violence qui n'est pas forcément lisible dans les faits. En revanche, la présence militaire est évidente. Ouais. Et la Prusse, vous le disiez tout à l'heure, et les Anglais, les Britanniques vont aider les autres nations qui n'ont pas d'armée sur place.
1: Alors, jusque-là, les négociations ont été plutôt bilatérales, et puis on note un changement, donc toujours après cette campagne des 100 jours, où il y a une plus grande concertation entre différents États demandeurs.
0: Exactement. Au début, le roi. En fait, au début, ce qui se passe, c'est que les chefs des gouvernements présents parmi les forces d'occupation vont négocier directement. Donc, c'est la Prusse, l'Autriche, vont négocier directement avec le roi de France restauré. En revanche, les autres nations, comme les Pays-Bas, le pape, l'État pontifical, qui n'ont pas d'armée sur place, n'ont personne pour les défendre. Et finalement, la deuxième année, après les 100 jours, les Britanniques vont décider de former une espèce de coalition et d'aider les Britanniques qui, eux, n'ont rien perdu, mais qui ont tout à gagner symboliquement de vider le Louvre, vont aider ceux qui ne sont pas représentés par des armées.
1: Alors, on viendra tout à l'heure à la position très ambiguë au fond des Britanniques avec vous, Bénédicte Savoie, mais il faut aussi souligner ce qui est très important aussi, c'est le rôle de l'opinion publique mondiale, qui joue déjà à l'époque.
0: Énorme rôle, et là les femmes élèvent leur voix aussi. Je pense à une jeune journaliste berlinoise, Elmina von Chesy, ou la mère du philosophe Arthur Schopenhauer, Johanna Schopenhauer, etc. En tout cas, oui, l'opinion publique, Caroline von Humboldt, la femme de Wilhelm von Humboldt, l'opinion publique, la presse, va se mobiliser, et vous disiez tout à l'heure de New York à Saint-Pétersbourg, on peut même dire de New York à New Delhi, puisque les États-Unis comme l'Inde sont des colonies, ou en tout cas ont une presse informée de ce qui se passe en Europe, vont suivre ce qui se passe à Paris avec des positions très différentes et plus nuancées, pas au sens de leur intensité, mais on est étonné de voir que c'est pas toute l'Europe contre la France, par exemple. On trouve des Britanniques défavorables au démantèlement du Louvre, on va trouver des Français favorables au démantèlement du Louvre, etc. Les choses sont plus autrement, elles sont vraiment autrement réparties que ce qu'on pourrait penser aujourd'hui à un siècle très nationaliste, le nôtre.
1: Alors, on a beaucoup parlé, donc, en ce qui concerne la Deuxième Guerre mondiale, du rôle des Monuments Men, ce qu'on appelle les Monuments Men, pour la restitution des œuvres spoliées par les nazis, cette fois. Est-ce qu'au XIXe siècle, on a l'équivalent de ces Monuments Men? Et rappelons de quoi il s'agit, Bénédicte Savoie.
0: Les Monuments Men étaient des hommes de musée, des hommes d'histoire, des historiens de l'art, quelques femmes aussi d'ailleurs, qui en 45 ont été chargées de répartir, inventorier les choses qui ont été retrouvées, qui avaient été cachées dans différents sites, notamment des mines de sel ou des châteaux, par les nazis. C'était des hommes et des femmes qui portaient l'uniforme de l'armée généralement américaine, des GIs, et un grand film leur a été consacré par George Clooney il y a quelques années. pour notre époque, en 1815, on peut forcer un peu le trait et dire qu'ils ont existé, mais ils n'étaient pas... ils ne portaient pas l'uniforme militaire, ce sont des intellectuels. La plupart d'entre eux sont des directeurs de musées ou de bibliothèques qui sont les seuls à connaître très bien leur collection. Il faut bien avoir à l'esprit qu'à l'époque, évidemment, on n'a pas d'inventaire informatisé, mais on n'a pas non plus de reproduction photographique. Donc, c'est extrêmement difficile de... ni même gravé, c'est extrêmement difficile de retrouver ce qu'on a perdu si, de l'autre côté, on a des conservateurs français qui résistent, qui cachent, qui dénient, etc.
1: Alors, on a évoqué donc le rôle de l'opinion publique. On peut revenir à cette étape. Donc, lorsqu'en octobre 1815, donc sculpteur Antonio Canova, qui a été mandaté par le pape, donc assiste à la restitution, ou en tout cas au décrochage des œuvres au Louvre, c'est une restitution qui se fait sous l'œil aussi là des badauds du public.
0: C'est ça, c'est ce qui est incroyable, on l'évoquait rapidement au début, les alliés tiennent à laisser le Louvre ouvert pour que le public voit que les choses se passent dans le respect de la civilisation, si on veut. Et il y a tout un jeu, ou des assignations identitaires, qui sont les barbares, qui sont les civilisés, donc les Français vont beaucoup insister pour dire que ceux qui démantèlent le Louvre sont des barbares, tandis que ceux qui le démantèlent, c'est-à-dire les anciens dépossédés, vont faire en sorte de montrer que les barbares, c'est ceux qui ont déplacé ces œuvres et les concentrés à Paris. Donc là, il y a aussi, oui, c'est ça, il y a aussi toute une performance de la restitution. C'est fait en public et exprès, pour qu'on comprenne bien que les choses doivent être ainsi.
1: Alors, le débat, on l'a dit, porte sur la légitimité de la possession des biens culturels acquis en période de domination, de conflit. Donc, au fond, c'est le droit du plus fort à prendre, à s'approprier le bien d'un autre. Et à ce propos, paraît dans un journal royaliste, c'est important, qui s'appelle La Quotidienne, un article qui est publié sous couvert d'anonymat, dans un premier temps, qui va reparaître à Londres en octobre 1815, en français toujours, mais qui est signé cette fois du nom de son auteur, Conrad Malte-Brun. Qui est-il et que nous dit-il ?
0: Conrad Malte-Brun, c'est un Danois, mm-hmm. comme son nom l'indique un peu. Conrad, vous l'avez prononcé à la danoise. un géographe éminent, installé à Paris depuis très longtemps, qui joue un rôle important et qui joue un rôle important dans la géographie, les discussions géographiques sous l'Empire, et qui, au moment des restitutions, va parler en européen. Il est l'un de ceux qui prend la voix, qui essaye d'expliquer aux Français ce que ça peut faire à un Européen d'avoir été dépossédé de son patrimoine. Et il le fait dans un journal royaliste, puisque, de manière attendue peut-être, les royalistes sont ceux qui sont le plus d'accord avec le démantèlement du Louvre, qui était un projet napoléonien. Vous voyez, on n'est pas du tout dans les traces, dans les rails qu'on attendrait. Et ce pauvre Conrad Malte-Brun, pour le formuler de manière vulgaire, va s'en prendre plein la figure d'avoir écrit cet article pour expliquer ce que ça fait à une société d'être dépossédé de son patrimoine du point de vue des Français. Il y aura plusieurs articles pour le contrer et il sera défendu un peu en Allemagne, etc.
1: Alors, entre le droit et la morale, les Britanniques, vous le disiez, vont balancer, soutenir ou pas le retour des œuvres dans les nations possédées. Ils vont mettre en œuvre un certain nombre d'astuces intellectuelles, je dirais, pour affirmer leur position. Nous sommes en compagnie de Bénédicte Savoie.
2: L'Europe n'est pas un ramas de nations grossières et barbares qui attendent à être conquises pour être civilisées. Elles ont toutes leurs lois, leurs arts, leurs lumières, leur génie et leur gloire. Elles aiment une noble rivalité. Elles exècrent toute prétention à une domination exclusive. La France doit trouver la protection de sa juste et véritable gloire dans le principe de l'égalité des nations européennes. Si la France veut reprendre son rang parmi les nations amies des lettres et des arts, c'est une lutte égale qu'elle doit commencer. Une lutte de talent, de savoir, de génie. Et non pas une lutte de dévastation.
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1: Sur la reprise des objets d'art et de science, c'est un extrait donc de cet article signé par le géographe franco-danois Conrad Malte-Brun. Un article qui est daté d'octobre 1815. Alors, entre le droit et la morale, écrivez-vous, Bénédicte Savoie, la balance britannique des arguments s'incline dès début septembre 1815 du côté de la morale. Mais leur position est quand même assez ambiguë. Concrètement, quel camp choisissent-ils ?
0: Alors ça, pour moi, ça a été aussi un grand moment de découverte. Vous savez, quand vous mettez tous les documents sur la table, que vous avez, vous regardez les chronologies fines, qui dit quoi, à quel moment, etc. C'était très intéressant et nouveau pour moi, et me semble-t-il pour l'historiographie de ce moment-là, de comprendre que les Britanniques, à un moment, développent un intérêt de soutenir les puissances européennes à vider le Louvre, parce qu'elles ont compris qu'un musée impérial est une chose importante et qu'elles, elles vont pouvoir... Les Britanniques, la puissance britannique, qu'elle va pouvoir booster le British Museum. C'est exactement dans les mêmes semaines où les Britanniques s'engagent pour le démantèlement du Louvre, qu'ils s'engagent pour l'achat des frises du Parthénon, prises à Athènes quelques décennies plus tôt. Et ça, c'est fascinant de voir que la morale, donc avancée, il faut rendre aux propriétaires légitimes, est en fait un argument... destiné à se renforcer soi-même. Pendant un moment, les Britanniques hésitent à aider les Européens, mais à prendre pour eux, pour Londres, ce qu'ils récupéreraient. Et ça, évidemment, ils ne le font pas, puisque leur image en serait très ternie.
1: Et cette affaire des marbres du Panthéon, du Parthénon à Athènes que vous évoquez, elle n'est toujours pas terminée. On est toujours, au fond, dans ce débat-là. Est-ce que les Britanniques conservent le même style d'argumentaire ?
0: Une des leçons de ce livre-là, c'est que les Britanniques ou les Allemands ou les Belges, ça n'existe pas beaucoup. On n'a pas des groupes homogènes, mais on a plutôt des voix individuelles, des centres d'intérêt, des groupes, des métiers. Donc les Britanniques, je pense que la jeunesse britannique, par exemple, tous les moins de 35 ans, sont tout à fait favorables à la restitution des frises du Parthénon à Athènes et depuis longtemps. Mais ceux qui résistent beaucoup, ce sont certainement le British Museum qui le possède et ses directeurs successifs, tous des hommes, malgré les campagnes appuyées, notamment dès les années 80, par... l'intelligentsia et la politique grecque, à juste titre. Mais là encore, on avance la loi, donc les choses se sont faites légalement, disons. Le British Museum a acheté ces frises, et la question qui se pose aujourd'hui, c'est voulons-nous que les lois d'il y a 200 ans, qui étaient peut-être légales à cette époque-là, continuent de dicter nos comportements patrimoniaux à l'avenir.
1: C'est en ça que vous parlez de concept d'intertemporalité pour bien comprendre l'enjeu.
0: Ça aide. Le concept d'intertemporalité, c'est un mot compliqué pour dire qu'entre le moment où les choses quittent un territoire et le moment où elles y reviendront ou reviendraient, il se passe un long temps et que dans ce long temps, les choses changent. Les frontières changent, les lois changent, les concepts de patrimoine changent. Et c'est important d'avoir l'intertemporalité, donc ce temps qui change, ce dynamisme dans la discussion, sinon on revient à des choses très figées qui nous rendent plus difficile la pensée de ces questions très difficiles de toute façon.
1: Alors à l'automne 1815, des expositions temporaires sont organisées à Berlin, l'année suivante c'est à Milan, qui présentent donc les trésors retrouvés. Est-ce qu'on peut parler d'exposition civique ou nationaliste ?
0: Ça, alors aussi, c'est une très jolie, c'est pas tout à fait le bon terme, mais histoire de voir que la reconnexion des différents États, des différentes villes, parfois des villages spoliés avec leur patrimoine, se fait dans la joie et se fait partout en Europe dans la joie. C'est-à-dire que quand vous commencez à observer la restitution dans ce qui se passe après, c'est-à-dire comme un geste d'avenir et pas un geste de vengeance, vous voyez que vont se manifester des modes de réappropriation communs ou différents selon les régions. On voit quand les œuvres reviennent en Toscane, par exemple, ou en Italie plus généralement, que des fanfares sont invités, que des poètes vont écrire des odes au retour des œuvres en leur parlant comme si c'était des enfants. On voit les œuvres arriver, traverser l'Arno, etc. Dans d'autres régions, vous verrez en effet, comme vous l'avez dit, des expositions, comme à Milan, à Berlin. À Cologne, c'est une messe donnée dans l'église, évidemment, dans l'église d'où venait le fameux Rubens, peint pour sa paroisse, etc. Et ces moments-là sont des moments de départ. Et ça, aussi, le comprendre pour notre époque, ou le redire, c'est extrêmement important de dire que quand on parle des possibles restitutions des biens culturels vers l'Afrique, par exemple, ce n'est pas pour regarder vers le passé, mais pour regarder vers l'avenir et pour que ces reconnexions soient possibles.
1: C'est le moteur aussi, ces restitutions. Donc vous le disiez, de création ou de renouvellement des institutions publiques à travers l'Europe. Par exemple, vous évoquez le cas du Prado à Madrid. Concrètement, qu'est-ce qui se passe pour le Prado après ces restitutions ?
0: Il se passe dans beaucoup de villes d'Europe, ça arrive à Berlin aussi, l'idée selon laquelle, dans les villes d'Europe qui n'avaient pas de grands musées publics à l'époque, un grand nombre, on l'a dit tout à l'heure, en avaient, mais pour celles qui n'en avaient pas, comme Berlin, comme Madrid, arrive l'idée qu'un musée public qui rassemble, qui soigne, qui s'occupe bien du patrimoine local est indispensable à la grandeur nationale. C'est à ça, principalement, qu'a servi le Louvre, pour lier les arts à la nation. Avant, on avait des galeries princières, mais l'idée que la grandeur nationale est liée à de grands musées s'impose à ce moment-là et va conduire à l'ouverture, à la naissance de nouvelles institutions. Pour ce qui concerne le Prado, le bâtiment existait déjà, mais avait été laissé abandonné à cause des guerres terribles et meurtrières menées par la France sur la péninsule espagnole, ibérique. À Berlin, il a fallu 30 ans, 15 ans, entre le moment du retour des œuvres et le moment de l'ouverture du premier musée public en Prusse, qui est aujourd'hui le Altes Museum.
1: Alors, on comprend bien qu'on puisse parler de politique du patrimoine. Bénédicte Savoie, vous parlez d'écologie politique du patrimoine. Pour conclure, alors, qu'est-ce que vient faire l'écologie ici ?
0: L'écologie, c'est un ensemble, c'est un système organique, si on veut, qui lie des œuvres, des institutions, des communautés, des personnes, des saisons, des moments. Et tout ça ensemble, c'est comme, si on veut, c'est ça le patrimoine, c'est tout ensemble, c'est pas seulement les œuvres matérielles. Et c'est pour ça que je parlais d'écologie, au sens où si on abîme ou si on déplace le curseur sur... par exemple, sur les institutions, tout se transforme, tout cela est extrêmement lié. Mais je parle aussi volontiers de géopoétique du patrimoine, c'est-à-dire l'idée selon laquelle la géopolitique, les guerres, les conflits, les négociations, la diplomatie, ont une influence évidente sur ce qui nous fait rêver, ce qui nous fait être des humains, ce qui nous fait nous sentir autre chose que des... Le mot me vient en allemand parce que je vis en Allemagne. Des Steuerzahler, ceux qui payent leurs impôts. Et aller au musée, c'est toujours un moment de calme, ouais. Peut-être, pour certains en tout cas, pour là. Mais... Et c'est aussi pour ça que ces questions sont devenues si importantes à une époque où nous sommes entourés de guerres et de morts.
1: Et une manière aussi de ce que certains appellent, d'échapper à ce que certains appellent la tyrannie du présent. Il y a une vision longue aussi dans ce que vous proposez avec cet essai, hein, 1815, Le temps du retour, Bénédicte Savoie.
0: Échapper à la tyrannie du présent lié à une éthique de la responsabilité. C'est à nous. C'est les générations, plusieurs générations précédentes nous ont légué ces institutions qui ont parfois des histoires qu'elles n'aiment pas raconter, qui peuvent être sombres, des histoires de spoliation, des choses comme ça. Et la responsabilité de chaque génération, donc celle des adultes d'aujourd'hui, dont je fais partie, c'est de savoir ce qu'on veut en faire, pourquoi on a besoin d'elles, est-ce qu'on veut les léguer de la même manière à nos enfants, et surtout, je crois, pourquoi sont-elles avec nous et pourquoi elles sont liées à notre... À la race humaine, et qui est la seule à créer des œuvres de ce genre-là. Et tout ça mis ensemble, c'est, me semble-t-il, particulièrement aujourd'hui, dans une période aussi, on parle de fin d'Empire. Hein, tout le conflit avec l'Ukraine, c'est une fin ratée de l'Empire soviétique. Et comprendre tout ça par le biais des arts, c'est une manière de comprendre notre époque, je pense.
1: Et on peut prendre le temps, puisqu'on peut se plonger dans votre essai, votre ouvrage 1815, Le temps du retour, restituer l'art en Europe après l'Empire napoléonien, paru aux éditions La Découverte. Bénédicte Savoie, je rappelle que vous êtes professeur d'histoire de l'art à l'Université technique de Berlin. Merci beaucoup de nous avoir apporté vos lumières aujourd'hui.
0: Merci à vous.
1: Restez avec nous, on va se retrouver juste après les informations de 14h et avec Benoît, avec Nicolas Bogaerts et l'historien Romain Bertrand, on va jeter un regard critique sur le récit héroïque des grandes découvertes et on interrogera le regard colonial que l'Occident a longtemps porté sur le reste du monde. On se retrouve bien sûr, je l'espère, avec beaucoup de plaisir, juste après les informations de 14h. À tout de suite.

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17: Le point sur l'actualité, c'est avec Marie-Laure de Kerckhove.
18: Madame, Monsieur, bonjour. En France, un drame lors des manifestations de lycéens. Aujourd'hui à Lens, dans le Pas-de-Calais, un adolescent a été grièvement blessé. Il a eu la main arrachée en ramassant une grenade jetée par les CRS. L'adolescent est hospitalisé à Lille. Ses jours ne sont pas en danger. L'inspection générale de la police nationale, l'IGPN, a été saisie. Chez nous, il y a aussi eu des rassemblements d'étudiants en région liégeoise, avec des scènes parfois mouvementées, mais la situation n'est en rien comparable à ce qui se passe en France. La police de Liège a toutefois procédé à 16 arrestations administratives. Présentation du budget 2027 de la région bruxelloise devant le Parlement ce matin à Bruxelles. Le ministre-président Boris Dilliès s'engage à réduire le déficit à 719 millions d'euros. Alors comment ? Essentiellement en réduisant les effectifs de la fonction publique. En revanche, les tarifs de la STIB restent globalement les mêmes. Rien ne change pour les titres-services et les allocations familiales. La prime Biome est doublée et en termes de mobilité, les petites voitures pourraient être exemptées de la taxe routière. Judiciaire, devant la cour d'assises du Brabant Wallon, place au réquisitoire de l'avocate générale au procès de Nicolas Hulems. Cet homme est accusé d'avoir assassiné sa belle-mère, la baronne Myriam Lechien, en mars 2023. Pour Laure Weinans, il y a bien eu préméditation dans le chef de Nicolas Hulems. Il avait l'intention de tuer. À chaque étape de son projet meurtrier, il aurait pu renoncer, mais il ne l'a pas fait. L'avocate générale demande au juré de se prononcer uniquement sur les faits. Derrière le strass et les paillettes, c'est la mort violente d'une femme dont il est question, a-t-elle dit. Les avocats de Nicolas Hulems vont à présent prendre la parole. L'inspection sociale a découvert une cinquantaine de personnes qui travaillaient au noir dans un centre de distribution du groupe PPP. C'est un groupe qui est spécialisé dans la distribution de presse quotidienne et périodique. L'inspection a eu lieu samedi, c'était à Wommelgem, près d'Anvers. Sur les 50 travailleurs qui n'étaient pas en règle, environ 30 n'avaient pas non plus de permis de séjour en Belgique. PPP opère depuis plusieurs entrepôts à proximité des grandes villes. Je vous souhaite une belle après-midi.
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17: Merci Anne Goderniaux. Rendez-vous à 15h pour d'autres informations sur RTBF La Première.
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17: Le 12 avril 1529, deux capitaines normands, Jean et Raoul Parmentier, quittent le port de Dieppe à bord de deux navires, baptisés respectivement le Sacre et la Pensée, destination l'île de Sumatra. Ils sont en quête d'épices et d'or, mais ils vont périr durant l'expédition. Une expédition au maigre butin, au fond, on retrouve juste quelques poignées de poivre dans les cales, et puis beaucoup, beaucoup de déceptions. Cet épisode a été érigé au 19e siècle en preuve incontestable de la contribution française aux grandes découvertes. Et dans son ouvrage « Les grandes déconvenues, la Renaissance, Sumatra, les frères Parmentier », Romain Bertrand écorne ce mythe de l'expédition et vous avez recueilli son témoignage et surtout sa réflexion, mon cher Nicolas Bogart.
19: Absolument, Laurent. Romain Bertrand est historien, directeur de recherche au Centre de Recherche Internationale de Sciences Po à Paris. Il a beaucoup écrit sur l'époque dite des grandes découvertes, notamment dans des livres tels que « L'histoire à parts égales », récit d'une rencontre Orient-Occident, 16e-17e siècle, ou encore l'ouvrage publié sous sa direction, L'exploration du monde, une autre histoire des grandes découvertes. Ces titres, Laurent, donnent le ton, vous l'avez vu, d'une déconstruction des récits glorieux, ceux des explorateurs et des aventuriers venus offrir la civilisation des contrées qui en auraient été dépourvues, pour justifier, de fait, une activité de prédation. Afin de bien comprendre ce qui s'est tramé durant cette expédition vers Sumatra, dans l'actuelle Indonésie, eh bien Romain Bertrand détaille d'abord dans son livre un contexte politique, économique et social, particulier celui de la Normandie et de la ville portuaire de Dieppe qui, entre le milieu du 14e siècle et le début du 15e siècle, s'est relevé du désastre de la guerre de Cent Ans pour devenir un lieu important du négoce maritime mené par une nouvelle classe de notables. Elle a récupéré des titres de noblesse par opportunisme et constitué un véritable réseau d'intérêts. Parmi eux, Jean Angot, figure historique normande et armateur des frères Parmentier, au centre d'activités pas toujours recommandables.
20: Jean Angot est un personnage qui a donné lieu à quantité d'élaborations légendaires ou romanesques, donc ça n'est pas un petit personnage parmi d'autres. C'est un homme dont l'on a fait une sorte de héros de l'humanisme en Normandie au début du XVIe siècle. C'est un homme également qu'on a investi du projet de doter le royaume de France à lui tout seul d'une nouvelle politique d'expansion maritime. Et c'est un homme dont le patronyme est très fortement imprimé dans la trame urbaine de Dieppe et dans les imaginaires de la Normandie. Alors évidemment, il y a beaucoup de légendes autour de ce personnage, à commencer par le fait qu'il ait été un homme de très modeste condition, qui s'est élevé à la seule force du poignet ou de ses ambitions, ce qui est faux. Et puis, il y a aussi tout un mythe autour de sa participation à ce que l'on appelait la guerre de course, puisque Jean Angot est avant tout un armateur, et il arme des navires en course, c'est-à-dire produire des nefs qui vont donner la chasse dans la Manche et ailleurs aux vaisseaux des nations supposées ennemies. Et donc la guerre de course, en fait, c'est une belle expression pour parler de rapine et de brigandage maritime.
0: Il s'agit essentiellement des côtes de la Manche et des côtes atlantiques de la France. Et là, on rencontre effectivement une série d'autres navires, vous l'avez dit, en provenance d'autres nations. C'est la Flandre, l'Espagne, le Portugal, l'Angleterre. Comment sont les relations avec ces États-là et comment ces rapines vont les entacher éventuellement ?
20: Alors les relations d'abord s'améliorent, ne serait-ce qu'avec les Anglais passé la fin de la guerre de 100 ans, même si la guerre menace toujours de reprendre. Les relations avec l'Espagne, eh bien, ma foi, sous le règne de François Premier, elles sont terribles, c'est un état de guerre quasi permanent. Mais on pourrait dire, dans les entretemps de ces hostilités déclarées, eh bien, le négoce reprend, donc dans la Manche, et Dieppe est en fait une petite plaque tournante des échanges maritimes avec l'Angleterre, avec l'Écosse, avec la Flandre. Alors, le principe de la guerre de course, eh bien, c'est que l'on a le droit, entre guillemets, de courir sus, c'est-à-dire de prendre d'assaut les navires des nations qui, à un moment donné, sont déclarés publiquement ennemis par le roi de France. Mais dans les faits, ça ne se passe que très rarement de cette façon-là. On saisit souvent des vaisseaux qui appartiennent avec des pays avec lesquels, eh bien, on est plutôt dans une période de paix. Et de ce fait, un certain nombre d'écumeurs, eh bien, devront restituer, suite à des décisions de l'amirauté, à des contestations d'autres nations européennes, restituer une partie de leur prise sur mer.
0: La guerre de course est aussi une guerre d'opportunisme.
20: Oui, alors tout d'abord, la guerre de course est une activité qui a une longue histoire à Dieppe, puisqu'elle est pratiquée tout du long du XVe siècle. Ce sont les mêmes hommes et les mêmes nefs, hein, les mêmes vaisseaux, qui pratiquent tout un ensemble d'activités liées à la prédation sur mer. Hein, donc ce sont les mêmes nefs et les mêmes hommes qui partent pêcher le hareng chaque année, cette période de pêche surabondante qu'on appelle la haranguaison. Ce sont les mêmes hommes et les mêmes nefs qui se livrent au négoce de cabotage avec la Bretagne et la Normandie, ou au négoce hauturier avec l'Écosse et la Flandre. Et ce sont les mêmes hommes et les mêmes nefs qui, durant la morte saison de la pêche, eh bien, ça donne à ces campagnes de brigandage maritime qu'on appelle la guerre de course. Donc c'est un petit milieu de gens de mer, de marins, qui sont des spécialistes de la navigation et qui, par opportunisme ou en tout cas pour diversifier leurs activités et lisser leurs revenus dans le temps, ça donne à des activités extrêmement différentes par nature, mais qui ont tout à voir avec donc un rapport extrêmement prédateur à la mer et à ses ressources.
0: À partir de quand les appétits vont s'aiguiser chez ces marins de Dieppe et ces marins normands pour aller découvrir un peu plus au large d'autres terres pour s'enrichir?
20: C'est précisément parce qu'au XVIe siècle, eh bien, les Portugais ont dessiné la navigation vers l'océan Indien et donc vers l'Asie. C'est parce que les Portugais, au début du XVIe siècle, commencent à s'implanter sur les côtes du Brésil, que les épices des îles indonésiennes commencent à couler à flot en Europe et que le bois Brésil commence lui aussi à générer des profits particulièrement conséquents. Eh bien, c'est à ce moment-là, dans les années 1510-1520, que s'exacerbent les appétits des autres nations européennes et de la France en particulier. Et donc le projet des Français, c'est bien évidemment de naviguer dans le sillage des Portugais, voire d'aller leur contester le monopole de l'approvisionnement en produits rares à l'autre bout du monde.
0: Alors Jean Parmentier est né en 1494, vous le décrivez comme un poète, un navigateur. Il va conduire avec son frère Raoul deux nefs, le Sacre et la Pensée, au cœur d'une expédition vers l'île de Sumatra. Quelles sont les motivations de ce départ et dans quel contexte Jean et Raoul vont pouvoir armer ces deux navires-là?
20: Alors le contexte, on l'a déjà finalement assez bien évoqué avec la figure de Jean Angot, qui décide dans les années 1520, eh bien, d'armer une expédition à destination de Sumatra, qui est réputée à l'époque comme étant non pas tellement une terre à épices, où l'on peut acheter du poivre, de la noix muscade, ça c'est plutôt le propre des mers indonésiennes orientales, qui sont beaucoup plus à l'est, mais qui est réputée être une terre où on trouve de l'or, hein, de très grandes pureté et à un prix extrêmement avantageux. C'est le savoir nautique portugais, c'est l'ensemble des informations rassemblées par les Portugais depuis le début du XVIe siècle lors de leur navigation vers l'océan Indien, eh bien, qui autorise le voyage vers l'Asie. Et de ceci, on a d'ailleurs une preuve parlante entre toutes, c'est qu'à bord des deux vaisseaux des frères Parmentier, il y a, comme à bord de quantité de vaisseaux français à l'époque, eh bien, un pilote portugais qui s'appelle Antonio. Et le paradoxe de toute cette histoire, c'est que les Normands qui sont à couteau tiré avec les Portugais, eh bien, lorsqu'ils arrivent en Asie, précisément parce qu'il y a avec eux un homme qui est portugais et qui engage la négociation, la discussion en portugais avec les premières populations rencontrées, tout particulièrement le long des côtes de Madagascar, eh bien, ces Normands sont très rapidement identifiés aux Portugais et donc identifiés à des gens qui ont opéré une véritable dévastation dans l'océan Indien depuis déjà deux décennies.
17: Romain Bertrand, directeur de recherche au Centre de recherche international de Sciences Po à Paris et des nôtres sur les traces des frères Parmentier. Donc pour passer de la guerre de course dans l'Atlantique vers les nouveaux horizons de l'océan Indien, l'armateur Jean Angot lance ses frères Jean et Raoul Parmentier dans le sillage des marins portugais le long des côtes d'Afrique orientale vers Sumatra et ses promesses d'or. Nicolas, mais cette expédition qui ravive les tensions avec les populations locales réserve bien des surprises.
19: Oui, c'est une expédition, Laurent, qui est financée sur fonds privé, à l'insu en fait du roi de France François Ier. Elle dure entre 7 et 8 mois dans sa phase aller. Mais les Français, on a entendu, ne disposent pas de place forte sur la route de Sumatra. Ils doivent s'en remettre au savoir des Portugais, leurs rivaux en grande mer. Alors c'est surtout l'attitude teintée de condescendance des marins français à l'égard des populations qui frappe alors que les frères Parmentier approchent des côtes de Sumatra.
20: Alors le long des côtes de Madagascar, ça va très mal se passer parce qu'en fait les Portugais, quelques années auparavant, ont littéralement mis à feu et à sang les comptoirs de négoce le long de ces côtes. Les relations vont se dérouler un peu mieux aux Comores et puis surtout aux Maldives parce que là, il s'agit de sociétés politiques avec lesquelles les Portugais ont noué des relations et en tout cas avec lesquelles ils ne sont pas dans un état de guerre permanente. Et lorsqu'ils vont arriver sur les côtes de Sumatra, eh bien, au début, les choses vont plutôt bien se passer, parce qu'on est là, donc le long de ces côtes indonésiennes qui donnent sur l'océan Indien, eh bien, dans de petites cités-états, des royaumes portuaires qui sont habitués de très longue date à accueillir des marchands étrangers, européens, chinois, indiens. Donc on pourrait dire que l'ensemble des réactions des sociétés locales à leur égard sont dictées en fait par la mémoire de ce qui s'est déjà passé. Et ça, évidemment, les Diepois n'en sont pas toujours conscients. Et donc ont tendance à imputer une hostilité à de la pure sauvagerie, ou au contraire à imputer un accueil un peu trop formel ou protocolaire à de la rouerie, des intentions mesquines déguisées.
19: Il y a un terme que vous utilisez dans le livre, c'est le terme de condescendance.
20: On dispose, pour évoquer les détails de cette expédition des frères Parmentier, d'une source prodigieuse qui est un récit de bord, donc une chronique de l'expédition rédigée par Pierre Crignon, qui était l'un de leurs compagnons de voyage, qui était un astronome nautique, c'est-à-dire un homme chargé de les aider à établir la position des nefs au fil du voyage. Et lorsqu'on lit ce récit de Pierre Crignon, eh bien on trouve un petit peu la même chose que dans le récit d'Antonio Pigafetta, qui lui était le chroniqueur de l'expédition de Magellan, qui est presque contemporaine, 1519-1522, à savoir que cette supériorité des Européens s'exerce extrêmement facilement jusqu'à l'arrivée dans l'océan Indien. Lorsqu'on croise des populations vivant le long des côtes du Brésil ou de l'Argentine, lorsqu'on croise des populations vivant au sud de l'Afrique, le long des côtes de l'actuelle Afrique du Sud, eh bien, d'une certaine façon, c'est extrêmement facile de les tenir pour non civilisés, puisqu'elles ne possèdent aucun des attributs qu'à l'époque on considère comme caractéristiques de la civilisation. On n'a pas de grandes cités fortifiées, on n'a pas de population totalement sédentarisée, on a des gens dont on pense qu'ils n'ont pas d'écriture, on a des gens dont on estime que leur culture matérielle est extrêmement sommaire, et donc c'est d'une certaine manière facile d'avoir la partie belle tant qu'on croise des populations de ce type-là.
19: Dans les nations plus diplomatiquement installées, le rapport de force s'est probablement aussi inversé.
20: plus on rentre dans l'océan Indien et plus on progresse à travers l'océan Indien vers le cœur de ce monde densément interconnecté de négoces, puisque l'océan Indien c'est une des matrices de la première mondialisation, c'est l'un des espaces les plus densément interconnectés de la planète depuis au bas mot le 12e siècle. On a des villes fortifiées, voilà, on a en 1521 sur la côte nord de Bornéo, dans le sultanat de Brunei, eh bien une ville royale fortifiée dont on estime la population entre 20 et 40 000 habitants. 40 000 habitants à l'époque, c'est la population de Rouen, deuxième ville du royaume de France. On a là des sociétés politiques extrêmement sophistiquées, des sultanats avec une hiérarchie des offices, des protocoles extrêmement sophistiqués qui sont en tout point comparables à ce que l'on trouve à la même époque en Europe. Et donc ce que l'on voit dans le récit de Pierre Crignon, comme dans celui d'Antonio Pigafetta, eh bien c'est cette conscience implicite d'une supériorité européenne se fissurer, se fendiller au fur et à mesure eh bien, que les navires s'enfonçant dans l'océan Indien retrouvent en fait un morceau d'Eurasie, c'est-à-dire un morceau de cet immense monde culturel qui court de l'Europe à la Chine et qui est un monde qui a beaucoup en partage depuis des milliers d'années. Donc arrivés à l'autre bout du monde, eh bien, les marins normands se trouvent affrontés à quelque chose qui ressemble diablement à leur propre monde.
0: Comment se passe dans ce contexte-là le négoce pour lequel finalement l'entreprise avait été mise à flot? Quels sont les fruits récoltés par l'expédition?
20: Alors il se passe lors de l'arrivée donc dans ces petites cités-états côtières à Sumatra et tout particulièrement dans le sultanat de Tikou où les Diepois vont séjourner le plus longtemps. Ce qui se passe souvent dans ces situations-là à l'époque, on pourrait dire une situation de premier contact, à savoir que les marchands européens, les Normands n'ont pas la moindre idée de la façon dont fonctionnent les systèmes de poids et mesure locaux. Ils n'ont aucune idée des taux de change en vigueur entre monnaie chinoise, monnaie d'argent européenne. Ils n'ont aucune idée des rituels ou en tout cas des protocoles qui entourent les négociations commerciales. Ne comprenant pas tout cela, se persuadent très rapidement qu'ils sont en fait les dupes des pouvoirs locaux et qu'on cherche à les rouler dans la farine. Ils pénètrent dans une espèce de paranoïa qui très rapidement va faire que les relations entre ces explorateurs normands et ces pouvoirs côtiers dégénèrent et qui va mener à la cessation assez rapide des transactions. Donc au final, d'abord les deux capitaines meurent à Sumatra, au début du mois de décembre, c'est-à-dire 8 mois après avoir quitté la ville de Dieppe. Au fil de l'expédition, près d'un quart, peut-être un tiers des équipages ont été décimés par les maladies, par les rencontres violentes avec les sociétés croisées chemin faisant. Ce qu'ils parviendront, les survivants, à acquérir et à rapporter à Dieppe, c'est en gros une demi-tonne de poivre et probablement quelques dizaines de kilos d'or. C'est un échec commercial patent et c'est ce qui explique d'ailleurs la raison pour laquelle, eh bien, depuis Dieppe, on n'armera plus d'expéditions à destination de l'Asie pendant des décennies.
17: Romain Bertrand est votre interlocuteur, Nicolas Bogaerts, pour évoquer non pas les grandes découvertes, mais bien les grandes déconvenues de l'expédition française à Sumatra en 1529. Un peu de poivre, donc un peu d'or, dans les cales du Sacre et de la Pensée, les deux navires, ou les deux nefs pour être précis, qui mettent le cap du retour vers les côtes normandes, sans leur capitaine Jean et Raoul Parmentier.
19: Et non, Laurent, la France ne prendra pas place aux côtés du Portugal, de l'Espagne, dans ces grandes découvertes qui ont fait les riches heures de nos manuels scolaires, souvenez-vous. Romain Bertrand, dans son livre, parle plutôt de première mondialisation, d'ailleurs, pour évoquer ces siècles de relations chaotiques, multiples, avec les civilisations rencontrées sur la route des épices et de l'or. Il prend soin de nous rappeler comment c'est le 19e siècle, en fait, qui a construit et vendu cette image des grandes découvertes, et il rend par là même toute leur place aux civilisations des cités de Sumatra, d'Inde ou encore de Chine.
20: On est dans un cas unique pour le XVIe siècle, puisque c'est précisément à cause de l'échec commercial, politique, diplomatique, humain de cette expédition, que à Dieppe, comme dans d'autres ports normands, on n'armera plus d'expéditions à destination de l'Asie jusqu'à l'extrême fin du XVIe siècle. En revanche, on voit effectivement affluer du Brésil, de l'Afrique, et bien des animaux exotiques, des représentations aussi, des traces des Outre-mer ou des fragments des mondes lointains, et bien prendre place dans la trame urbaine et dans l'univers de représentation d'un certain nombre de villes normandes.
0: L'historiographie du 19e a fait de ces épisodes des épisodes héroïques. On a voulu inclure Jean et Raoul Parmentier parmi les grands navigateurs de cette période qu'on appelait les grandes découvertes. Et pourtant, ce qu'on voit se dessiner dans votre livre, c'est que cette réalité n'est pas aussi nette qu'elle en a l'air.
20: Alors vous avez raison en fait de pointer la culpabilité du 19e siècle. Il faut rappeler que la notion même de grande découverte, elle émerge au 19e siècle, à compter des années 1830. Donc c'est une invention, fondamentalement, elle fonctionne suivant le principe de la success story. C'est-à-dire les grandes découvertes, c'est le récitatif de tout ce qui a plutôt bien marché, c'est-à-dire des conquêtes réussies et des expéditions victorieuses. Mais ça passe par perte et profit, bien des centaines de naufrages, des dizaines de conquêtes avortées. Donc les grandes découvertes, ça n'est qu'une espèce de best-of, de siècles de relations chaotiques avec de l'Europe avec le reste du monde. Simplement au 19e siècle, non seulement on invente cette notion de grande découverte, mais on le fait à une époque où les ambitions coloniales des différentes nations européennes s'éveillent, s'aiguisent, et à l'époque donc où chacune de ces nations essaye de démontrer qu'elle est la première. La première à avoir découvert le Brésil, la première à avoir découvert la Guinée, la première à avoir découvert l'Asie, pour d'une certaine manière doter ou lester ses ambitions coloniales eh bien, d'une sorte de pédigré historique. Et c'est dans cette situation de concurrence idéologique exacerbée, notamment entre la France et le Portugal, que cette petite histoire du XVIe siècle, hein, l'expédition des frères Parmentier, eh bien, on vient en France à en faire littéralement grand cas. Donc on la surdimensionne. Et moi, ce que je trouvais intéressant dans ce personnage de Jean Parmentier, eh bien, c'est justement que d'une certaine façon, il a toujours porté des vêtements taillés trop grands pour lui. Donc on en a fait un grand découvreur avant la lettre, alors que c'était un marin, un capitaine, au service d'un armateur, et qui a risqué et perdu la vie dans une expédition commerciale. Et on en a fait une sorte de précurseur de la modernité littéraire, alors même que lorsqu'on va voir de plus près sa poésie, elle fait non pas signe vers la modernité littéraire qu'invente le 19e siècle, mais vers une poésie, un art du poème qui, au contraire, est très profondément ancré dans les 14e et 15e siècles. Donc c'est un homme dont on a fait le précurseur de beaucoup de choses, mais lorsqu'on regarde de plus près sa vie et ses œuvres, c'est une sorte de personnage qui ne tient pas en place, ou en tout cas qui ne rentre pas dans les cases, et qui, de ce fait, eh bien, nous aide aussi à remettre en question ces grandes catégories de modernité, de première modernité que le 19e siècle nous a léguées.
0: Il reste encore, Romain Bertrand, dans les interstices de cette histoire glorifiée, cette histoire européenne, occidentale, univoque, les populations, les civilisations qui peuplent Madagascar, les côtes de l'Afrique de l'Est, l'océan Indien, les Maldives, Sumatra. Vous vous efforcez de reconstituer aussi et de redonner leur place à ces sociétés-là, parce que ce sont un peu les grandes absentes aussi de ces récits univoques.
20: Ces sociétés, en particulier de Sumatra, ce sont les grandes absentes de ces récits, parce qu'en fait, ces récits, européens mais aussi bien chinois ou indiens, ce sont les chroniques d'une rencontre qui s'est déroulée, on pourrait dire, à huis clos dans l'enceinte des villes côtières. On a là des marchands venus des quatre parties du monde pour s'approvisionner en épices et qui font relâche dans des lieux spécialisés dans la revente en gros d'épices qui sont les sultanats côtiers. Donc les Européens ne décrivent que ce qu'ils voient, c'est-à-dire essentiellement le quartier du port, et ne disent rien de ce qu'il y a au-delà de ces petites cités côtières. Mais ça pose une question extrêmement intéressante, c'est-à-dire aujourd'hui tout le monde sait que le négoce des épices a été l'un des grands leviers de la première mondialisation. mondialisation. Tout le monde sait que des marchands européens, indiens, chinois allaient s'approvisionner en épices dans ces sultanats d'Indonésie et de Malaisie. Mais on pose rarement la question de savoir d'où venaient les épices. Or, les épices étaient collectées sur les hauts plateaux et dans les jungles, et elles l'étaient par des sociétés au cœur des jungles, qui étaient nomades ou semi-nomades, ce que l'on appelait autrefois des chasseurs-cueilleurs. On parle plutôt de collecteurs-commerçants aujourd'hui, comme les Koubou à Sumatra. Eh bien, ces gens qui collectaient les épices, puis qui les vendaient à des intermédiaires, par exemple des essarteurs, comme les Batak à Sumatra, qui eux-mêmes les revendaient à des négociants malais qui les amenaient dans ces ports où les Européens les achetaient. Toutes ces sociétés de l'intérieur des terres, tous ces chaînons de ce grand échange commercial, ce sont les grands oubliés du récit de la première mondialisation. Alors effectivement, j'essaye à nouveau, en faisant fond sur le peu que nous en savons, grâce à l'archéologie, grâce à l'étude des chroniques malaises, eh bien j'essaye de rendre justice et surtout de rendre leur place à ces sociétés dans cette histoire.

0: Les grandes déconvenues, la Renaissance, Sumatra, les frères Parmentier, c'est paru au Seuil à propos de ces prétendues grandes découvertes revisitées et racontées donc par votre invité Nicolas Bogaerts, Romain Bertrand, une contre-histoire en somme de la colonisation.
1: Oui, tout au long de pages passionnantes, Laurent nourrit de faits, d'analyses et de réflexions rigoureusement historiques, il questionne l'image de gloriole que l'Occident s'est façonnée après avoir envoyé ses explorateurs, pionniers ou missionnaires déposés avec condescendance

0: Toujours été réalisé par Marcellino Costenaro, Elena Verrier, Laurence Arianoff. De l'éclat des salons de l'époque victorienne aux arènes du pouvoir britannique, entre passion, scandale mondain et manœuvres politiques, nous allons nous plonger demain au cœur de la relation unissant Lord Randolph Churchill et son épouse, la New-Yorkaise Jenny Jerome. Et chemin faisant, on va revenir aux fondations de l'histoire de l'une des plus grandes figures du XXe siècle, leur fils Winston Churchill. En attendant que tout le monde se mette à chanter, voici la playlist Bel Après-Midi.
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17: Bonjour les amis, merci d'être à l'écoute de RTBF La Première et de la playlist. Ça se passe donc en musique cet après-midi avec derrière la console Julien Demeuze. Aujourd'hui, voici Olivia Rodrigo, extrait de son album You Seem Pretty Sad for a Girl So In Love. On écoute la chanson Drop Dead. Bon après-midi avec nous.
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0: God Street Park, c'est le nom du groupe. Leur album Somewhere Between sortira le 16 octobre avec de précieuses invités dont Rosie Lowe ou Céleste ou encore Pip Millett que nous écoutions à l'instant sur ce single Flowers. C'est le retour de la chanteuse française Pomme avec un nouvel album qui paraîtra le 20 novembre. Il s'appelle La Forteresse. Et de cet album, on peut déjà écouter tout de suite Seul dans la foule.
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Vous l'avez sans doute vu aux côtés de Soul, Charlie Winston, Bass Bass, Seb Martel. Comme guitariste, il continue sa carrière solo, c'est Jug que voici avec Dernière fois, extrait d'un album qui sortira au printemps prochain. Le projet solo de Jinte Depré du groupe Balthazar, c'est Jay Bernhardt. L'album s'appelle Wild Swim. Et de cet album, on écoute Love is on my mind.

Baby Rose est de retour, l'américaine originaire de Washington DC, de son vrai nom Jasmine Rose Wilson, est de retour donc avec Let Me Go, cet extrait de son troisième album qui s'appelle Journalism et qui est sorti en juillet dernier. Maintained Love, c'est Mauro Pawlowski que voici, un extrait de son deuxième album solo qui s'appelle Unspectacular Times.

0: Beaucoup de matière dans ce beau morceau de Niall Horan. On écoutait End of an Era. Merci pour votre écoute d'RTBF la première et en particulier de sa playlist chaque après-midi de 14h30 à 15h du lundi au vendredi. C'est Jean-Louis Lahaye que voici avec leur H. Ce sera juste après le journal de 15h. Bon après-midi avec nous.
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22: Madame, Monsieur, bonjour. Un événement tragique en France. Un lycéen de 15 ans a eu la main arrachée à Lens, dans le nord du pays. Il a voulu ramasser une grenade lancée par la police. Une enquête est en cours. Plusieurs syndicats et associations accusent le gouvernement français de réprimer les mobilisations lycéennes, avec une brutalité disproportionnée pour faire taire des revendications légitimes. 5 enquêtes de la police des polices sont en cours. Demain, ce sera une grande journée de mobilisation en France. Chez nous, la police de Liège a procédé à 16 arrestations administratives lors de rassemblements d'étudiants en certains endroits. Des policiers et des pompiers ont dû intervenir. Le prix Nobel de médecine édition 2026 a été décerné aujourd'hui à l'Américain Karl Deseroth et aux Allemands Peter Eggemann et Georg Nagel pour leurs travaux visant à percer les mystères du cerveau. Selon le secrétaire du comité Nobel, ils ont tous les trois été très surpris. Demain, ce sera le prix Nobel de physique. Mercredi, place à la chimie. Jeudi, on parlera de littérature et vendredi, ce sera le très attendu prix Nobel de la paix. À quelques enclabulures de Stockholm, en Norvège, le gouvernement veut interdire temporairement l'utilisation des lunettes connectées dans certains lieux publics. Cela concerne et les parcs, les plages, les musées, les centres commerciaux, mais aussi les écoles et les crèches, pour ne citer que quelques exemples. Le gouvernement s'inquiète des risques d'atteinte à la vie privée, notamment la prise d'images à l'insu des personnes filmées. Rien ne s'arrange. Dans le détroit d'Ormuz, un navire a rebroussé chemin après avoir été menacé par les forces iraniennes. L'Iran revendique, vous le savez, le contrôle de ce passage stratégique par lequel transitait un cinquième des hydrocarbures mondiaux avant le début du conflit déclenché fin février par des frappes des États-Unis et d'Israël contre Téhéran. En sport football, pour la deuxième fois en 8 jours, les Diables Rouges affrontent la France ce soir dans le cadre de la quatrième journée de la Ligue des Nations. Ce sera au Stade de France. Marc Van Bommel, l'entraîneur, devra toutefois composer sans Kevin De Bruyne et le capitaine Yuri Tielemans, qui sont tous les deux suspendus. La rencontre, c'est à 20h45 et ce sera à suivre en direct sur Vivacité. Merci pour votre écoute.
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0: Merci, l'info sera de retour tout à l'heure à 16h sur RTBF la première. Le 21 janvier 1968, en pleine guerre froide, un bombardier américain B-52 s'écrase sur la banquise du Groenland à proximité de la base secrète de Thule. À son bord, 4 bombes thermonucléaires. Aujourd'hui dans leur H, l'accident nucléaire de la base secrète de Thule. Coordination Zoé Boss, programmation musicale Alexandra Vassen.
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37: Il est de ces endroits au monde si reculés, si inaccessibles, que la nature semble avoir oublié d'y exister. Aujourd'hui, je vous emmène aux confins d'un territoire immense, grand comme 4 fois la France, mais peuplé d'à peine 55 000 habitants, le Groenland. À l'époque, fin des années 60, personne ne parle vraiment du Groenland. On sait tout au plus que cet infini blanc est administré par le Danemark, malgré qu'il soit situé au nord-est du continent américain. Et puis un jour, un lieu alors inconnu de tous devient le théâtre d'un épisode tragique et longtemps occulté de la guerre froide. Un accident effroyable s'y produit. Située à la pointe nord-ouest du Groenland, la base américaine de Thule va faire beaucoup parler d'elle. Oh, certes, il s'agit d'un accident, mais derrière lequel se cache l'histoire d'un secret d'État, d'un mensonge invraisemblable et d'une tragédie humaine et écologique. Le thermomètre affiche 25 degrés sous zéro. Nous sommes le 21 janvier 1968, il est 15h22 et c'est l'heure H de mon histoire.

0: le Groenland, de sempiternelles terres de glace, les plus vastes au monde, après celles de l'Antarctique. Un territoire tributaire d'un sinistre record, celui de voir fondre jusqu'à 700 millions de tonnes de glace par jour. En janvier 1968, le lieu dit de Thule, en danois, est déjà un monde à part. Un village traditionnel inuit, du nom de Kaanaaq, y abrite une communauté de quelques centaines d'habitants. Il s'agit de la localité la plus septentrionale du Groenland. Cela vous donne déjà une belle idée de la rudesse du climat. Raison pour laquelle les Inuits, qui vivent depuis la nuit des temps, se sont installés dans une large cuvette, entourée de montagnes, ce qui diminue fortement la puissance des rafales de vent. C'est ce qui a sans doute également décidé l'état-major américain. Ils y implantent, en toute discrétion, une minuscule enclave états-unienne au cœur de l'Arctique. Dans un premier temps, les soldats américains construisent à la hâte un nouveau village, à une centaine de kilomètres, pour reloger les Inuits exilés de force de leur terre ancestrale. Ensuite, ils édifient une base aérienne secrète. Sommés de vivre en ces terres beaucoup plus ingrates et davantage soumises au vent, les autochtones de Kaanaaq sont contraints de réorganiser leur quotidien. Mais pour l'état-major américain, l'affaire est vite pliée. Qui se soucierait de 500 individus dont le village a bougé de 100 kilomètres ? Sans doute. Une erreur de carte et de données, n'est-ce pas ? Malgré la protection relative offerte par les montagnes, les conditions de vie dans la base aérienne sont extrêmes. Certains soldats originaires du sud des États-Unis n'avaient jamais vu de neige avant d'être mutés à Thule. Eh bien, les voilà servis. Encerclée d'une étendue blanche qui s'étire à l'infini, la base est isolée de tout. Et s'il arrive que le thermomètre passe péniblement la barre du zéro durant les mois d'été, la végétation y est rare. À Thule, le vent polaire ne souffle pas. Non, il hurle, balayant la banquise avec une violence redoublée, comme pour mieux effacer toute empreinte humaine. C'est un lieu de silence, un silence lourd, chargé d'attente et de secrets. Oh, ces mots, je ne les choisis pas au hasard. Parce qu'à cette époque d'apogée de tensions entre les deux grandes puissances soviétiques et américaines, l'enclave de Thule n'est connue que des États-Unis. Le Danemark, qui est pourtant souverain au Groenland, n'en a apparemment pas du tout connaissance. Dans cette banquise immaculée, la guerre froide a transformé ce poste avancé en un point de convergence stratégique. Un œil braqué vers l'Union soviétique, un bastion de la dissuasion nucléaire. 1968 est une année de tensions géopolitiques intenses. Entre crises internationales et courses aux armements, la peur d'une attaque nucléaire est constante. Au nord du cercle arctique, les B-52 Stratofortress patrouillent en permanence. Ces avions bombardiers américains, géants d'acier à la pointe de la technologie militaire, cachent dans leur soute des armes dont le pouvoir de destruction dépasse l'entendement. L'État américain les considère comme les véritables boucliers qui protègent l'Occident d'une menace d'autant plus redoutable qu'elle est invisible. Mais ce qui protège peut aussi détruire. Et le destin de Thule est suspendu à un fil ténu qui peut se rompre à tout moment. La nuit du 20 janvier 1968 est extrêmement froide à Thule. Le thermomètre affiche moins 40 degrés Celsius, une température qui glace le sang et fige l'air. Dans les hangars de la base américaine, les techniciens travaillent sans relâche. Leur mot d'ordre, rigueur et discipline. Ils vérifient les systèmes et préparent les appareils pour la mission du lendemain. Les B-52 Stratofortress de l'US Air Force doivent constamment être sur le pied de guerre. Largement médiatisées en ces années de guerre du Vietnam, ces forteresses volantes sont les instruments de la dissuasion qui parcourent en permanence le ciel du continent arctique. Leurs soutes contiennent 4 bombes thermonucléaires B-28FI, des armes capables de détruire une métropole entière en quelques secondes. Des bombes qui, pour certaines, sont 1000 fois plus puissante que celle larguée sur Hiroshima et Nagasaki 23 ans plus tôt. Voilà pour un ordre de grandeur. Nom de code de ces opérations ? Chrome Dome. Ce jour-là, la mission est présentée comme une sortie de routine. Mais lorsqu'on transporte un tel arsenal, la routine revêt toujours une certaine tension sous-jacente. Cela dit, l'ensemble du protocole de préparation et de vérification se déroule sans accroc. Absolument rien ne laisse présager le pire. Le 21 janvier, le B-52, immatriculé 58-0197, décolle de la base secrète de Tulé à 15h45, heure locale. À bord, 7 membres d'équipage. Ce sont des professionnels. Des soldats entraînés à affronter les pires conditions, à gérer les situations les plus critiques. Leur tâche consiste à patrouiller durant plusieurs heures au-dessus de l'Arctique pour surveiller les mouvements soviétiques en cas d'attaque. Ils sont prêts à intervenir, il n'y a aucun doute là-dessus. Tout le monde a encore en mémoire le largage par l'URSS quelques années auparavant de la Tsar Bomba, la bombe H la plus destructrice de l'histoire, d'une puissance de 50 mégatonnes. Le nuage en forme de champignon s'était élevé à 60 km d'altitude. Et on sait, en ces temps de guerre froide, qu'une simple erreur humaine peut être l'étincelle qui met le feu aux poudres, celle de la guerre totale. Le B-52 atteint son altitude de croisière. Le commandant de bord, John Hogue, s'adresse à ses hommes en des termes à l'égard des soviétiques qui seraient ici censurés, si je l'ai répété. Concentré, pour ne pas dire à cran, les membres de l'équipage acquiescent aux propos de leur commandant. Ils ignorent encore que pour certains d'entre eux, cette mission sera leur dernière.
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0: Jumpin' Jack Flash, c'était les Rolling Stones en 1968. C'est l'année de l'accident nucléaire de la base secrète de Tulé, à l'affiche de leur H cet après-midi sur RTBF, la première.
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2: Aujourd'hui dans leur H, je lève le voile sur l'accident de Tulé. Un épisode longtemps occulté de la guerre froide. Le 21 janvier 1968, un bombardier B-52 survole le Groenland, non loin d'une base secrète américaine édifiée afin de surveiller les mouvements soviétiques dans la zone arctique. Cet avion transporte 4 bombes H d'une puissance incommensurable. Et les choses ne vont pas tout à fait se passer comme prévu. Durant les premières heures, le vol se déroule sans incident. L'avion survole la banquise, glisse dans le ciel comme un oiseau de proie, invisible pour les radars soviétiques. À bord, les hommes surveillent les instruments, les communications, l'horizon. Rien à signaler. Mais après 6 heures de vol, alors que l'avion approche de sa position dite « de patrouille » au-dessus de la baie de Baffin, un bruit soudain se fait entendre. Une sorte de crépitement inhabituel. C'est un feu. Un feu qui se déclare dans la cabine de pilotage. L'équipage réalise immédiatement la gravité de la situation. L'un des copilotes, le major Alfred Di Mario, avait placé des coussins sur une bouche d'aération située sous le siège de l'instructeur navigateur, le capitaine Curtis Chris. Il pensait rendre service à son collègue en isolant celui-ci du courant d'air froid qui sévit habituellement dans l'habitacle. Mais à cause d'un dysfonctionnement du système de chauffage, l'air se refroidit à peine en se déplaçant du collecteur du moteur jusqu'au conduit de chauffage. En moins de 30 minutes, la température dans la cabine devient désagréablement élevée. Puis soudainement, les fameux coussins prennent feu. Les systèmes de sécurité de l'avion sont conçus pour gérer les pannes. Mais pas un incendie dans la cabine de pilotage. Les hommes tentent de combattre le feu, mais il se propage trop rapidement. Les extincteurs disponibles s'épuisent et la fumée est telle dans le cockpit que les instruments de vol deviennent illisibles. Les flammes dévorent les circuits, les câbles, les systèmes de contrôle. L'avion devient impilotable. Il se trouve alors à 140 km de la base de Tulé, une distance bien trop importante pour envisager un atterrissage d'urgence. Malgré l'opposition de Leonard Svitenko, son second, le commandant John Hogue, prend une décision. Il faut abandonner l'avion. En moins d'une minute, les 7 hommes se préparent à s'éjecter. C'est un moment critique. Ils savent pertinemment bien que l'éjection d'un B-52 en feu, à une altitude pareille, est un risque énorme. Mais ils n'ont pas le choix. S'ils veulent survivre, ils doivent sauter. Ils attendent que le copilote, Alfredo Di Mario, leur indique quand ils survoleront la Terre. Car sauter vers l'eau glacée, c'est être voué à une mort certaine. Le major Di Mario donne enfin le signal. Les 4 premiers hommes s'exécutent et sautent. Pour l'un d'entre eux, ce sera le drame. Le parachute ne s'ouvrira jamais. Le commandant John Hogue et le copilote Alfredo Di Mario sautent à leur tour. Mais pour le dernier, Leonard Svitenko, la situation est périlleuse. Tout est en proie aux flammes dans la cabine. Il tente alors le tout pour le tout. Il saute en parachute à travers l'une des 2 trappes inférieures. Mais l'avion en chute libre est ballotté dans tous les sens. Et lorsque Svitenko peut enfin sauter, l'avion est sévèrement secoué et la tête du soldat heurte cruellement la structure de la trappe. Mortellement blessé, il succombe sous le choc. Le B-52, désormais sans pilote, continue son inéluctable descente. Dans un premier temps, il plane vers le nord, puis effectue un brusque virage de 180 degrés à gauche et s'écrase sur la banquise dans la baie de North Star, située à l'ouest de la base de Tulé. L'impact est terrible. L'avion se brise littéralement. Les flammes dévorent tout sur leur passage. Les composants dits conventionnels des bombes nucléaires B-28FI explosent suite à la violence de l'impact, dispersant les débris de la carcasse en feu à des kilomètres à la ronde sur la neige épaisse. Les systèmes de sécurité interne empêchent toutefois le déclenchement d'une explosion nucléaire. Si elle s'était produite, elle aurait été d'une gravité sans précédent, provoquant des séismes planétaires d'une force qu'on ne préfère pas imaginer. On se dit que le pire a sans doute été évité. Peut-être pas. Premièrement, les composants des bombes qui ont explosé répandent des matériaux radioactifs sur une surface gigantesque. Ensuite, au-delà de la radioactivité présente à des niveaux extrêmement élevés, la chaleur générée par la combustion de plus de 100 tonnes de carburant fait fondre la calotte glaciaire. Inexorablement, l'épave du B-52 s'enfonce sous la glace dans les fonds marins de l'océan Arctique. En surface, les membres de l'équipage qui ont sauté sont dispersés sur la banquise, isolés, terrifiés. Le commandant Haug et le major Di Mario ont échoué plus proche de la base. Ils contactent l'un après l'autre le quartier général. Ils ne savent pas où sont leurs camarades d'infortune. La plupart sont gravement blessés. Certains en hypothermie, enveloppés dans leur parachute, souffrent de nombreuses lésions et de fractures ouvertes. Ils attendent les secours, ils attendent l'aube, la fin du cauchemar. Mais le cauchemar ne fait que commencer, car la contamination radioactive commence à se répandre, invisible, insidieuse, mortelle. Et ce n'est pas tout. Un mystère s'épaissit d'heure en heure. Il semblerait que seuls les débris de 3 bombes soient présents sur les lieux du sinistre. La possibilité d'une bombe H manquante, la 4e, que contenaient les soutes du B-52, commence à se dessiner. Elle ne cessera de hanter les esprits. Et si la bombe avait sombré dans l'infini des fonds marins? On ne parle plus ici d'un fiasco complet, mais du pire des scénarios. En termes militaires, on nomme ce type d'événement « broken arrow », « flèche brisée » en français. L'expression est spécifiquement utilisée pour décrire un accident impliquant une ou des armes nucléaires, mais qui ne présente a priori pas de risque de guerre immédiat. Dans tous les cas, quelques heures après l'impact, la question centrale est la suivante. Qui va nettoyer? Et comment? Bon, je ne vous ferai pas ici la liste exhaustive des éléments d'une dangerosité extrême à prendre en considération. Mais les éléments provenant des bombes sont entre autres de l'uranium 235 et 238, dont la période de radioactivité peut théoriquement s'étaler sur des centaines de millions d'années. Pour l'heure, le silence de la banquise laisse place au son tonitruant des sirènes d'alarme qui retentissent dans les couloirs de la base de Tulé. Dès les premières minutes, les protocoles d'urgence du plus haut échelon sont enclenchés. Les équipes d'intervention, avec leurs combinaisons de protection thermique et leurs masques à oxygène, se dirigent vers le site de l'écrasement, le long de la baie de No Star. Le tableau est un chaos de glace et de feu. L'avion n'est qu'un amas de tôles tordues et de métal en fusion. Des flammes d'un orange aveuglant déchirent le ciel. Sinistre lueur qui se reflète sur la glace noire, comme une blessure ouverte dans le paysage. Mais ce n'est pas le feu qui terrifie le plus les équipes, c'est l'odeur. Une odeur âcre qui pique les yeux et les poumons, et qui provient de la combustion des matières explosives. Parmi les secouristes, il y a des soldats, mais aussi des habitants inuits déportés, à qui on ne laisse pas le choix. Ils doivent prêter main forte, notamment pour secourir les blessés qui, perdus sur la glace, sont inatteignables par les véhicules de l'armée. Et c'est à l'aide de traîneaux tirés par des chiens que le commandant John Haug et ses hommes seront sauvés par la population autochtone. Les rapports officiels initiaux indiquent que les bombes thermonucléaires

0: au-dessus des pires seuils de sécurité imaginés par les responsables de la base de Tulé. La glace, la neige, les débris, les alentours, absolument tout est hautement contaminé. Les premières heures de l'intervention semblent ainsi marquées par une confusion extrême. Les comptes rendus sont contradictoires, les informations fragmentaires. Les commandants de la base, les responsables politiques, les militaires, tous cherchent à comprendre ce qui s'est passé. Car la situation sur place est critique. Quant à la quatrième bombe portée disparue, c'est une menace potentielle qui peut révéler sa puissance destructrice à tout moment. Ah oui, il y a un autre souci. Il semblerait, comment dire, diplomatiquement délicat de ne pas prévenir Copenhague qu'un accident nucléaire de grande ampleur s'est déroulé sur son territoire. Là, on imagine d'ici l'appel embarrassé qui attend Lyndon B. Johnson, le locataire de la Maison Blanche. Le président américain de l'époque doit maintenant informer son homologue danois, Jens Otto Krag, du déroulement des faits autour de la base secrète de Tulé.
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0: Aujourd'hui dans leur H, l'accident nucléaire de la base secrète de Tulé. La suite de cette histoire, mais d'abord, comment circule-t-on ? Un point Mobile Info.
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3: Oui, avec un autocar en panne signalé sur le petit ring de Charleroi, à hauteur donc de la porte de Philippeville. La bande droite est neutralisée, donc prudence si vous passez par là. Et puis on a toujours cette fuite de gaz signalée à hauteur de Dinan sur la nationale 936. La chaussée est fermée dans les deux sens, la circulation est à l'arrêt, donc prudence à cet endroit.
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6: Aujourd'hui, dans l'heure H, je lève le voile sur l'accident de Tulé, un épisode longtemps occulté de la guerre froide. Le 21 janvier 1968, un bombardier B-52 américain s'écrase au nord-ouest du Groenland, non loin d'une base secrète aérienne édifiée afin de surveiller les mouvements soviétiques dans la zone arctique. Cet avion transportait 4 bombes H d'une puissance incommensurable. Et l'une d'entre elles aurait probablement disparu après le crash.

0: Les jours qui suivent l'accident sont une course contre le temps. Les équipes de nettoyage, composées de soldats américains, mais aussi de civils groenlandais et de scientifiques, sont déployées sur le site de la catastrophe. Leur mission est sans équivoque. Récupérer tous les débris et toute la glace contaminée. Et tant qu'à faire. Trouver la bombe, présumée manquante. Une opération effectuée dans des conditions excessives, qui nécessite à la fois une précision chirurgicale et une discrétion absolue. Les températures, toujours largement en dessous de zéro, rendent chaque mouvement pénible. Les équipes travaillent par vagues, se relayant toutes les quelques heures, car l'exposition à la radioactivité est, je cite l'état-major américain, dangereuse. Bon, soyons clairs. Dangereuse est un euphémisme. Les combinaisons de protection, les masques à oxygène, les gants épais, tout cela ne suffit pas à protéger contre la contamination invisible qui se love dans la glace, la neige et l'air. Chaque mètre carré de glace est inspecté. Chaque débris est analysé. Chaque trace de contamination est enregistrée. Malgré ces efforts, la bombe manquante reste introuvable. Ce mystère devient alors l'obsession de tous. Les rumeurs commencent à circuler, les théories à se multiplier. Certains disent qu'elle a été engloutie par la glace. D'autres, qu'elle a été entraînée par les courants sous-marins. D'autres encore, qu'elle a été cachée, voire volée. Cela peut sembler délirant, mais lorsque le taux d'adrénaline ne faiblit pas, on est en droit de tout extrapoler. La base russe de Nagurskoye est située à environ 2000 km de Tulé. Un vol de bombes H semble plus qu'improbable. Mais les supputations vont bon train parmi les soldats. Et l'énigme grandit au fur et à mesure des opérations d'assainissement. Cela permet aussi de ne pas se focaliser sur l'essentiel. Car ce qui est éminemment plus inquiétant pour ces nettoyeurs de l'ombre, c'est le flou à propos des dangers immédiats et irréversibles qui entourent les travaux de nettoyage. Les autorités américaines et danoises ont pris des mesures strictes pour occulter la réalité au public. Les médias sont tenus à l'écart. Les informations sont filtrées. Les rapports sont modifiés pour minimiser l'ampleur de la catastrophe. Les travailleurs sur le site, les civils groenlandais et inuits, les familles des victimes, tous sont maintenus dans l'ignorance, privés de la vérité à propos des risques réels de la contamination. Pourtant, les premières conséquences sont rapidement observables. Les travailleurs exposés à la radioactivité éprouvent des symptômes anormaux. Des nausées, des vomissements, des céphalées insupportables, des brûlures sur la peau. Mais dans les différents rapports officiels, ces symptômes sont attribués au froid et à l'épuisement. Une politique du « need to know » est strictement appliquée. Ce qui signifie en clair que seuls quelques coordinateurs des opérations de nettoyage de l'accident de Tulé sont informés de ce qui s'y trame réellement. On s'en doute. Dans pareil cas, il devient nécessaire pour les autorités américaines de dissimuler autant que possible les risques encourus. Surtout, ne rien laisser transparaître au nom du secret défense, de peur qu'un journaliste ou autre gratte-papier ne vienne s'en mêler. Mais un secret, lorsqu'il est aussi lourd de risques et de controverses, finit toujours par remonter à la surface. Et la nature est toujours le meilleur indicateur des perturbations en cours. Les oiseaux disparaissent de la baie. On n'observe guère plus aucun phoque sur la banquise, ni d'ailleurs de rennes polaires ou d'ours blancs à des dizaines de kilomètres alentour. Et lorsque le printemps revient, la végétation de la toundra, mousses, lichens et plantes rampantes, a quasiment disparu. Le peuple inuit observe la nature mourante. Il témoigne auprès du représentant du département de commerce royal du Groenland, un certain Jens Zinglersen, celui-là même, qui avait fait la liaison entre l'état-major américain et les autochtones pour partir à la recherche de l'équipage du B-52 éparpillé sur la glace. Ainsi, Les autochtones qui avaient sauvé l'équipage d'une mort certaine comprennent maintenant pourquoi leurs chiens de traîneau sont depuis devenus si faibles et même parfois malades. Et pourquoi leur propre corps les trahissent également. Il y a quelque chose qu'on ne leur a pas dit. Même le sifflement entêtant des vents du Grand Nord n'efface rien. On peut polir la glace, sculpter la neige en dunes mouvantes, faire disparaître les empreintes de pas en quelques instants, mais il est impuissant face aux cicatrices invisibles, celles qui font périr la faune et la flore, se gravent dans la chair des hommes et la mémoire des peuples. Les semaines et les mois qui suivent l'accident sont marqués par une frénésie d'assainissement des sols qui, vu de l'extérieur, semble davantage tenir de l'exorcisme que de la logistique militaire. Des dizaines de milliers de tonnes de glace, de neige et de débris sont aspirées, puis chargées dans des fûts scellés pour être expédiées vers la Caroline du Sud, au large de laquelle les déchets radioactifs sont engloutis dans les profondeurs marines de l'océan Atlantique. Ensuite, le silence retombe sur la baie de North Star. Mais ce silence n'est plus celui cristallin d'avant la catastrophe. C'est un silence lourd, chargé de non-dits, d'une complicité forcée entre deux États qui viennent de regarder l'abîme et ont choisi de juste cligner des yeux. Pour les États-Unis, il s'agit simplement d'un « broken arrow », particulièrement grave. Mais c'est pas le premier. Une vingtaine d'accidents impliquant des armes nucléaires ont déjà été officiellement recensés. Quant au Danemark, il n'avait officiellement pas connaissance de l'existence de la base secrète américaine sur son territoire. Par conséquent, il n'a aucune responsabilité directe dans l'accident. Reste pas moins que l'opinion publique danoise n'apprécie pas trop la situation. Un gouvernement qui n'est pas au courant des installations militaires existantes à l'intérieur de ses propres frontières. C'est quelque peu embarrassant. Les autorités danoises préfèrent donc coopérer sans broncher avec les Américains afin que cette affaire excessivement gênante ne s'ébruite. Sous cette agitation fébrile se cache toujours une angoisse sourde, celle de la bombe manquante, la quatrième arme. Celle que les détecteurs GEGER ne parviennent pas à localiser avec précision. Celle qui semble avoir été avalée par la banquise. Cette absence devient une présence obsédante. Un fantôme nucléaire entend chaque conversation chuchotée dans les couloirs du Pentagone et de Christiansborg. En attendant, le véritable coup de Thulé ne se mesure ni en tonnes de glace radioactive, ni en dollars dépensés pour l'opération de nettoyage. Il se compte en vie humaine, les hommes et les femmes, qui ont travaillé sur le site du crash, envoyé pour l'extraction des déchets. Ils et elles portent désormais les stigmates de leur confrontation majeure à la radioactivité. Soldats américains, civils danois, Inuits recrutés pour leur connaissance du terrain. Toutes et tous ont été exposés à des niveaux de radiation que les rapports officiels s'empressent de qualifier de négligeables. Pourtant, dans les années qui suivent, les corps commencent à parler, là où les bouches doivent se taire. Des cancers rares, des leucémies foudroyantes, des maladies thyroïdiennes surgissent comme une moisson empoisonnée. Pendant des décennies, les travailleurs malades se heurtent à un mur de déni. Les autorités, tant américaines que danoises, invoquent la raison d'état et l'absence de preuves formelles. On leur répète que leurs symptômes sont dus au froid, au stress, voire au hasard malheureux de la génétique. On leur demande de se taire. La douleur physique se double ainsi d'une souffrance morale insupportable, celle d'être transformée en simple dommage collatéral. Les veuves pleurent en secret. Les enfants grandissent avec le poids d'un héritage empoisonné. Et la colère lentement fermente. Ensuite, durant longtemps, on ne parle plus de l'accident de Thulé. On sait qu'au cœur de la guerre froide, il y a eu plusieurs accidents de ce type, y compris en Europe. Celui de Palomares, en Espagne, fut certainement le plus hallucinant. Mais une vingtaine d'années plus tard, ces cas de broken arrows et de bombes nucléaires égarées semblent presque oubliés. Entre-temps, le mur de Berlin est tombé et le monde a changé. Et puis en 1995, soit 27 ans après l'accident de Thulé, un document déclassifié par Copenhague vient affecter la conscience nationale danoise. Ce document révèle l'impensable. Tout le monde pense en effet que depuis 1957, le Danemark s'est publiquement engagé à ne jamais accueillir d'armes nucléaires sur son sol, faisant ainsi du Groenland une zone dénucléarisée, un sanctuaire de paix au cœur de l'Arctique. Mais dans l'ombre des bureaux ministériels, le gouvernement danois a en réalité secrètement autorisé les États-Unis à stationner des bombes H à Thulé. La politique officielle n'était qu'une façade, un mensonge d'État maintenu pendant près de 40 ans. Oui, le Danemark était bien au courant qu'une population autochtone avait été expulsée de ses terres pour édifier une base militaire américaine. Pas si secrète que cela, donc, la base. Et que cette base était un avant-poste pour les patrouilles des B-52 Stratofortress équipées de bombes nucléaires parmi les plus puissantes de l'époque. La révélation provoque un séisme politique. Le premier ministre danois est contraint de reconnaître que la nation a vécu dans la mystification. La confiance entre le peuple et ses dirigeants, mais aussi entre le Danemark et le Groenland, est brisée net. Le scandale de Thulé ne concerne plus seulement un accident aérien. Il touche au fondement même de la démocratie, à l'intégrité des institutions, au droit des citoyens de savoir ce qui se fait en leur nom. Dans les pays scandinaves, où la transparence en la matière est souvent érigée en modèle, le scandale se transforme en cataclysme sociétal. Les nettoyeurs de l'accident, ceux qui survivent encore, se lèvent alors d'une seule voix. Ils ne demandent plus seulement la vérité. Ils exigent que justice soit rendue. Ils réclament la reconnaissance de leur statut de victime, des indemnités pour les années de souffrance et leur vie brisée par la radioactivité. Søren, un Groenlandais qui était parmi les premiers sur le site de l'accident, a 58 ans en 1997. Lors du procès qui se déroule enfin, il témoigne en ces mots. Je me souviens de cette audience au tribunal. J'ai parlé de la peur, du silence, de la trahison. Vous nous avez dit que c'était pour la sécurité nationale, ai-je dit, la voix tremblante. Mais quelle sécurité y a-t-il à mentir à son propre peuple? Quelle sécurité y a-t-il à sacrifier des vies pour cacher des bombes illégales? Vous avez violé votre propre loi, violé notre confiance. Le silence dans la salle était assourdissant. Pour la première fois, il ne pouvait plus nier. La presse était là, les caméras tournaient. Notre douleur était devenue publique, conclut Søren. Le combat juridique est long et rugueux. Les victimes affrontent maintenant la bureaucratie, les experts mandatés par l'État qui minimisent les liens de causalité, mais peu à peu. L'authenticité des conséquences sanitaires s'impose. Des études épidémiologiques, longtemps biaisées, finissent par reconnaître une surmortalité significative parmi les travailleurs du nettoyage de l'accident de Thulé. Des indemnités sont versées, trop tard pour certains. Insuffisantes pour tous, mais elles symbolisent enfin une reconnaissance officielle de la responsabilité des gouvernements. Sur le plan géopolitique, l'accident de Thulé marque une rupture définitive. Les missions Chrome Dome, ces patrouilles incessantes de bombardiers chargés d'armes nucléaires qui survolent l'Arctique, sont immédiatement suspendues. Le risque est trop grand. La probabilité d'une erreur humaine ou technique trop effrayante. Il faut bien dire que le monde a frôlé l'apocalypse. Non pas suite à l'attaque d'un ennemi, mais par la banalité d'un incendie de cabine, par la fatigue d'un équipage, par la fragilité d'un système trop complexe. Les procédures de sécurité sont révisées. Les explosifs conventionnels, des armes nucléaires remplacés par des matériaux plus stables. Bref, on tire quelques leçons du désastre. Pourtant, le mystère de Thulé persiste. Il plane toujours au-dessus de la baie de North Star comme une brume froide qui refuse de se dissiper. Car la quatrième bombe, celle qui a disparu dans les abysses glacées, n'a toujours pas été retrouvée à l'heure où je vous parle. Le temps a-t-il rongé ses mécanismes ou repose-t-elle menaçante, telle une épée de Damoclès oubliée? Plusieurs scientifiques de renom affirment que le plutonium, avec sa demi-vie de millions d'années, continuera de contaminer lentement l'écosystème arctique. Mais, selon le gouvernement danois, cette disparition n'est que pure spéculation. Les quatre bombes ont été toutes pulvérisées lors de l'accident. En 2009, un rapport de l'Institut danois des affaires internationales, cité notamment par le journal Le Monde, est arrivé à la conclusion suivante. Nous pouvons donner une réponse claire. Il n'y a aucune bombe disparue à Kaanak ou dans la baie de North Star. Et les sous-marins américains ne cherchaient pas de bombe après l'accident, mais un tube d'uranium 235, souligne l'auteur du rapport. Il poursuit en ces termes. Nous avons montré que les bombes nucléaires ont été détruites lors des explosions conventionnelles qui ont suivi le crash. C'est indiscutable. Suite à ces propos, le gouvernement américain n'a pas réagi. No comment. De nombreuses sources, notamment mises en lumière par un édifiant documentaire de la BBC datant de 2008, laissent penser que l'une des bombes a bel et bien coulé sans jamais avoir été récupérée. Du moins, plus d'un expert en la matière l'affirme. Quoi qu'il en soit, ce débat autour de l'éventuelle bombe perdue apparaît comme la métaphore ultime de l'accident de Thulé. Il représente tout ce qui échappe au contrôle humain. L'histoire semble parfois n'être qu'un disque rayé, qui nous rappelle que la technologie, aussi avancée soit-elle, porte en elle les germes de sa propre destruction. Aujourd'hui, la base de Thulé, rebaptisée base spatiale de Pitoufik, continue de fonctionner. Les radars scrutent l'horizon à la recherche de nouvelles menaces. Quant aux habitants de Kaanak, ils espèrent toujours regagner un jour leurs territoires ancestraux, spoliés par l'armée américaine. Mais la visite de la base en mars 2025 du vice-président J.D. Vance a créé la controverse. Beaucoup y ont vu une manière de rappeler que les Américains sont bien établis sur le territoire inuit. Et sans même mentionner les velléités récentes du président américain à l'égard du Groenland, la base de Pitoufik ne semble pas prête d'être démantelée. Et si les taux de radiation autour de la baie de North Star sont actuellement en deçà des taux considérés comme dangereux, le fragile écosystème arctique porte encore les stigmates de la contamination passée. Des isotopes radioactifs, dispersés dans la glace et les sédiments marins, continuent leur lente migration à travers la chaîne alimentaire. La catastrophe de Thulé est généralement classé dans la rubrique « accident de la guerre froide ». Mais au fond, n'est-ce pas un peu réducteur ? Voilà pour ce récit que j'ai eu le plaisir de partager avec vous grâce à la plume de Gaëtan Saint-Rémy et à la collaboration des équipes de LDV Productions.
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2: Merci d'être à l'écoute d'RTBF La Première. À suivre, juste après le journal de 16h, Entrée sans frapper, un point météo d'abord. Je vous souhaite une très belle après-midi.
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15: Très bon après-midi à tous. Le soleil va continuer de dominer le ciel avec tout au plus quelques voiles d'altitude cet après-midi. Les maxima seront encore très doux pour la saison, bien au-delà des normales de saison. On devra avoir 16 ou 17 degrés. On aura 20 degrés sur les hauteurs, 21 à 22 dans le centre, 23 pour la Botte du Hainaut et 19 degrés pour le littoral. Pour ce soir, un ciel peu nuageux, voire même serein. Et puis dans le courant de la nuit, quelques grisailles vont se développer sur le littoral d'abord, ensuite sur les deux Flandres. Ailleurs, le ciel restera bien serein, les minima de 8 à 12 degrés et on va retrouver cette grisaille demain matin qui pourrait s'étendre encore sur l'ouest du Hainaut ainsi que sur Bruxelles. L'après-midi, quelques nuages de haute et moyenne altitude. Les régions de l'est et du sud auront toujours beaucoup de soleil. Maxima de 19 à 23 degrés. Changement de temps à partir de mercredi avec davantage de nuages, l'arrivée de pluie en fin de journée et puis jeudi, on va perdre jusqu'à 10 degrés.
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18: Madame, monsieur, bonjour. À Lens, dans le nord de la France, un lycéen de 15 ans a eu la main arrachée par une grenade. Une grenade lancée, semble-t-il, par la police en marge de la mobilisation lycéenne. En réaction, dans un message sur X, Marine Tondelier, la secrétaire nationale des écologistes et candidate à l'élection présidentielle, annonce suspendre son congé de maternité pour se rendre demain matin auprès des lycéens du Pas-de-Calais, où elle est élue, et rejoindre ensuite les manifestants à Paris dans l'après-midi. L'Union étudiante dénonce, elle, une volonté de faire peur à la jeunesse qui se mobilise. Chez nous, les manifestations d'étudiants se sont poursuivies aujourd'hui en région liégeoise, à Anu. Elles ont été marquées par un incident qui risque de laisser des traces, alors que les élèves du secondaire de l'Athénée et du collège manifestaient devant l'école, d'autres élèves ont lancé des pétards en direction de la cour de récréation de la section primaire qui est située juste en face. 9 élèves de primaire ont été légèrement brûlés par l'explosion de ces pétards. Un autre s'est tordu la cheville. En tentant de fuir, il a dû être emmené en ambulance. Selon le bourgmestre de Anu, les faits ont été filmés par les caméras de surveillance. Ils semblent volontaires. Dès lors, la police cherche à identifier et interpeller les auteurs de ces jets punissables pénalement. Enfin, en province de Luxembourg, le journal L'Avenir rapporte 15 arrestations, dont 10 mineurs à Arlon et 300 manifestants à Virton. Du mobilier urbain a été incendié en plusieurs endroits à Arlon lors de la marche organisée par des étudiants d'école à école. Dans l'actualité internationale, des drones russes ont frappé un cargo civil en mer Noire au large de la Roumanie. Le bateau a pris feu et les autorités roumaines confirment la mort de 2 membres d'équipage. Ce bateau transportait du maïs et appartenait à la Turquie. Le président ukrainien Volodymyr Zelensky parle d'une frappe horrible sur le navire civil en eau neutre. De son côté, le président français Emmanuel Macron a lui aussi dénoncé, je cite, le choix irresponsable de la Russie d'intensifier ses frappes contre les infrastructures et les objectifs civils en Ukraine. Je vous souhaite une belle fin d'après-midi.
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19: Nous sommes lundi, c'est dire donc qu'après le week-end qu'ils ont tous les deux passé, j'espère qu'il fut agréable, il va falloir remettre de l'énergie sur le ring de la bagarre dans la discothèque. Bonjour Laurence Bibot.
20: Bonjour Éric Russon.
19: Je peux vous dire que vous avez déjà la main, c'est vous qui commencez.
20: D'accord.
19: Contre Pierre Charette. Bonjour Pierre.
21: Bonjour Éric.
19: Bon week-end tous les deux.
21: Oui.
20: Excellent.
19: Mais c'est fini.

0: vous êtes des animaux.
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3: Très beau jingle.
4: Oh, j'en ai reconnu.
3: Ah oui, c'est vrai, moi aussi, mais pas le dernier. C'est vous qui commencez, Laurence. Vous avez donc la main sur cette première question. Je rappelle qu'on est là pour écouter de la musique. Ah, j'ai envie de musique joyeuse, moi, aujourd'hui.
4: Aïe.
3: Quelle est la plus belle chanson d'un artiste dont le nom civil ou de scène, carte d'identité ou pseudo, est un nom à particules?
4: Écoutez, vous n'êtes pas sans savoir que j'ai quelques difficultés dans les langues étrangères. J'ai donc décidé de prendre assidûment des cours d'espagnol.
3: D'accord.
4: Et je me dis que c'est une bonne occasion de me lancer, puisqu'il paraît qu'il faut parler pour apprendre. Je vais donc vous faire cette définition en
3: espagnol. En espagnol ?
4: Si. Oh. El nombre de la cantante que elegí es Elizabeth Woodridge Grante. Pero, elo eligió otro es Ana, Lana. Del Rey. Un hombre que evoca México y los cactus. Un hombre que viaja. Un hombre que invita al misterio. El misterio de su voz. Y sin embargo, la canción Blue Jeans es ordinaria, común y corriente. La letra de la canción no tiene interés. Pero cuando Lana canta, nada es ordinario. Non. Et en plus, vous avez compris.
3: J'ai tout compris. C'est la première fois que je comprends l'espagnol sans sous-titres.
4: Olé.
3: Et donc, on va écouter la Del Rey, donc.
4: Voilà, c'est pas... Vous attendiez du joyeux. Vous attendiez
3: oui,
4: du
3: non,
4: joyeux.
3: Oui, non, mais j'ai eu du joyeux avec votre argumentaire. Oh là là là là. On a tout compris. Bravo,
4: Laurence.
3: Et en plus, vous êtes dans la question. Pierre, dans quelle langue allez-vous nous répondre? En français, peut-être?
5: Je vais vous décevoir, ça va être en français, malheureusement. Mais on va prendre des choses. On va prendre des choses, puisqu'en onomastique, c'est-à-dire la science des noms propres, la particule est une préposition qui donc précède un nom de famille. En français, elle est souvent associée à la noblesse ou plus largement à la bourgeoisie, mais précisons-le, sans en être toujours un gage. On n'est pas toujours bourgeois parce qu'on a un petit deux. Alors moi, j'ai choisi une artiste qui n'a pas une particule, mais deux particules. Et vu que cet artiste a un nom de scène depuis toujours, avant de faire mes petites recherches, j'avoue, j'ignorais totalement cette double particularité. Elle s'appelle Isabelle de Truchy de Varennes. Et
3: mais oui, évidemment.
5: Ça, si.
3: Zazie avec Rue de la Paix.
5: Alors, dans sa très grande discographie, j'ai pas choisi n'importe quelle chanson, j'en ai choisi une qui peut nous donner une lecture à cet effacement de la double particule, puisque dans Rue de la Paix, Zazie utilise la métaphore du Monopoly pour critiquer la société de consommation, l'argent et surtout les inégalités sociales. Elle veut acheter un monde où tout le monde gagne. Elle dit notamment qu'elle veut vendre sa carte chance et rendre la caisse à la communauté. En gros, elle veut redistribuer les cartes. Est-ce que d'une certaine manière, ce n'est pas ce qu'elle fait en se débarrassant symboliquement de ce que ces deux particules pouvaient représenter? L'héritage, l'origine sociale, l'appartenance à un milieu et donc une forme de privilège? Je pose la question.
3: Voilà, vous posez ça là. Comment est-ce qu'on dit, Pierre, vous n'avez pas le point en espagnol?
4: No es el punto.
3: Pedro. Eh ben, on écoute Lana Del Rey avec Blue Jeans. C'est vrai que c'est pas une chanson pour faire une farandole, mais c'est pas grave. Il fait beau dehors et Lana est une bonne chanteuse.
4: Une bonne chanteuse.

0: Lana Del Rey, Ray, donc, avec Blue Jeans, ça c'est de l'anglais. Merci Laurence de nous avoir rendu un petit peu
1: plus... Canada.
0: un petit peu plus polyglotte.
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0: Mais que vois-je, il s'agit aussi d'espagnol dans cette deuxième question. Tout est dans tout. Quelle est la plus belle chanson, et c'est vous qui avez, Pierre, la main sur cette question, d'un artiste ou d'un groupe qui chante, alors, majoritairement en français, mais dont le nom de scène sonne espagnol?
4: Alors, j'ai choisi un artiste du début 2000 qui est un petit peu porté disparu, qui, je le crains, sera volontiers victime du snobisme de cette émission, mais dont, je l'avoue, j'ai beaucoup écouté la discographie, car c'était les seules chansons que j'arrivais très vaguement à reproduire à la guitare.
1: Ah.
4: Guitare que j'avais bien évidemment achetée à 18 ans pour tenter vainement de faire décoller mon body count.
0: Dégueuler, vous avez dit.
1: Dégoler.
4: Oui, bah, justement.
0: Dégoler.
4: Et que j'ai, figurez-vous, perdu à la RTBF quelques années plus tard. Elle doit sans doute traîner, je sais pas, quelque part à côté de la tête de Blabla.
0: Voilà. Parce que tout est parti après le déménagement.
4: Oui, donc là, moi, j'ai plus rien. Plus d'espoir, évidemment. Cet artiste ayant à mes yeux un double avantage. Celui d'abord de proposer des enchaînements d'accords assez simples pour mes gros doigts. Celui ensuite de proposer une discographie essentiellement alimentée de déconvenues amoureuses. Donc ça se prêtait bien aussi. Alors cet artiste chante bel et bien en français.
0: Ouais.
4: À la ville, il s'appelle Gardrinier. Mais à la scène, il a choisi un nom qui à la fois sonne espagnol et coup de théâtre. Possède aussi une particule.
1: Mais enfin,
0: oh là là. Dingue.
4: Puisqu'il s'appelle De Palmas, qui en fait est le nom de sa grand-mère maternelle, Roxane De Palmas. Et puisque tout ça est une question d'ascendance, j'ai choisi une chanson assez méconnue, mais qui est une de ses plus belles. C'est une adaptation d'un poème écrit par son grand-père réunionnais Raoul Nativel, le mari de Roxane De Palmas. Un inconnu connu, peut-être ?
0: Ah, peut-être.
4: Peut-être. Un résistant.
0: Pas encore,
4: ça s'appelle mais... Le Gouffre.
5: Son être vibrait au vacarme splendide.
0: C'est pas là qu'on va danser sur les tables non plus.
4: Non.
0: Mais figurez-vous, pourquoi est-ce que vous parlez de snobisme vis-à-vis...
1: Oui.
0: Je l'ai vu, moi, Gérald De Palmas.
4: Mais bien sûr, mais moi, j'aime beaucoup
0: en concert.
4: Gérald De Palmas. Mais j'ai l'impression...
0: Et c'est quelqu'un qui chaloupe quand il joue de la guitare.
4: Il n'est pas passé beaucoup dans la bagarre.
1: Hein. Eh ben, non, mais il n'a pas beaucoup de chansons.
4: Oh, si,
0: si, il en a plein. Laurence, donc un groupe ou un chanteur qui chante majoritairement en français, mais dont le nom de scène sonne espagnol.
1: Eh bien, écoutez, moi, j'ai choisi la Mano Negra. Parce que c'est sans doute le groupe qui a la plus grosse dette d'emprunt à d'autres groupes et à d'autres artistes, avec tout le bien que je pense d'eux et de leur univers, qui fait de multiples références dans cette chanson. Out of time, moi j'entends I'm Passenger, d'Iggy Pop.
0: C'est de l'espagnol.
1: Je sais prononcer à l'espagnol. Paisager, hip-hop. Et sur la pochette de leur album King of the Bongo, je vois des collages de Clash. Mais ça n'enlève rien à leur talent et à leurs nombreux tubes. Étonnée que j'étais en me replongeant dans la Mano Negro. Je vous remercie d'ailleurs parce que je les ai...
0: Mano Negro maintenant.
4: Oui.
1: Mais oui, qu'est-ce que vous voulez? Le français s'en va très vite.
0: Oui.
1: Oui, c'est... Oh là là.
0: Elle est déjà ailleurs.
1: Oh là là, moi je suis déjà à la playa. Vamos. J'étais étonnée du nombre de tubes de la Mano Negra.
0: Ah ben oui, bien sûr. Bien sûr. De la Mano et puis de ceux de la, qui sont sortis
1: de, Manu.
0: De la Mano. Évidemment. C'est une égalité, Laurence. On va écouter...
4: Allez.
0: On va jeter le snobisme à la poubelle.
1: Mais oui.
0: On est Bravo Gérald de Palmas.
1: Voilà, mais voilà.
0: Avec ce titre, Le Gouffre, qui n'est peut-être pas non plus son plus gros succès.
4: Ah ben bah non, c'est ce que je l'ai dit, hein, elle est voilà. assez méconnue, mais elle est très
0: Qui n'est peut-être pas non plus...
1: Grosse prise de risque, je trouve.
0: Grosse prise de risque. Eh ben, il faut le saluer.
1: C'est énorme.
0: En plus, il a bien joué sur la première moitié de cette bagarre avec la particule
1: oui,
0: et
1: oh,
0: le mot espagnol.
1: Formidable.
0: Formidable. Voilà. Un point partout.
1: Je n'ai plus la coupe est pleine.

0: Je vous rappelle, puisqu'on en parle justement pendant que chante des Palmas, que il y a un compte Baga dans la discothèque où vous pouvez sur Spotify écouter à la fois ceux qui ont gagné, mais aussi ceux qui ont perdu.
1: Donc c'est répertorié, quoi.
0: C'est exactement.
1: Toutes les chansons
0: exactement.
1: Qu'on a commencé.
0: Et je vous dis pas le nombre d'heures d'écoute. Magnifique. C'est un partout dans cette bagarre, et c'est la mi-temps.
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0: Toujours pas de carte joker jouée au cours de cette partie. Un partout, donc, entre Laurence et Pierre. C'est vous qui avez de nouveau la main sur cette troisième question, Laurence. Vous êtes tous les deux usagers des transports en commun, même si aujourd'hui vous êtes venu à vélo, Laurence. Un jour, vous oubliez de valider votre titre de transport. Ça arrive, et pas de chance, il y a un contrôle. Quelle est la meilleure chanson pour vous justifier?
1: Ouais. Oui, écoutez...
0: Quel joker, s'il vous plaît ?
1: Vous allez voir, j'ai pas eu le temps d'écrire cet argumentaire, j'étais à Paris. avant-première d'une série dans laquelle une petite patouille, comme on dit. Et donc j'ai demandé à quelqu'un de plus célèbre que moi de vous proposer ceci.
12: Bonjour, je suis Paul Mirabel. Je suis un grand fan de la ligne du 25 qui s'arrête à Diamant, une très belle station. J'adore le tram et le pré-métro et les gaufres. Et comme je suis un chic type, je paye toujours dans le tram. Mais si jamais j'oubliais, j'espère que les contrôleurs entendront ma prière.
13: Please, please, please, please.
1: Voilà.
0: Donc c'est votre carte défi.
1: Ma carte défi, monsieur.
0: Donc si vous gagnez, c'est combien? C'est 5 points.
1: Mais c'est pas si je gagne, c'est je gagne. Ouais, parce que je gagne automatiquement avec la carte défi.
0: Ah ouais.
1: Je suis désolée de le dire, non, c'est l'arrogance.
0: Et est-ce qu'on peut dire à Paul Mirabel qu'on dit gaufre et pas gaufre?
1: Écoutez, dans son joli pays Chanta, on dit gaufre.
0: Une gaufre.
1: Une gaufre.
0: Une gaufre au sucre.
1: Je vais pas commencer à la faire.
0: Non, bien sûr.
14: Pas d'autre accent. Pas d'autre accent.
0: Ouh là là, une carte.
1: Une carte défi.
0: Ah ben vous y allez.
14: On est obligé de reconsulter le règlement de la bagarre.
0: Ouais, il est en face de moi. Il s'appelle Marie-Agnès Baupin. Elle me confirme que c'est 5 points en cas de victoire. Ouais. Donc, accrochez-vous, Pierre. Quelle est la meilleure chanson pour vous justifier si, à un moment donné, il y a un contrôle dans le tram ou le bus?
14: Alors, moi, je vois très bien la scène. Par exemple, le métro s'arrête à une station. Des contrôleurs de la STIB rentrent dans la rame. Machinalement, je pose une main sur ma poche. Et là, je me rends compte que je n'ai pas mon ticket. C'est un oubli, évidemment.
0: Bien entendu.
14: Et là, je me connais, je vais être dans une attitude très ancien premier de classe qui va aussi entre la fuite et l'honnêteté candide, qui sont en fait tous les deux une forme de lâcheté. À la vue des contrôleurs, je vais donc courageusement quitter le métro, la fuite donc, non sans prendre la peine d'aller les prévenir personnellement, l'honnêteté candide, en leur disant donc...
15: Je suis venu te dire que je m'en vais.
0: Voilà. Ça aurait été mieux une chanson genre « Je suis venu te dire que je descends ici » en fait.
14: Oui, mais c'est ça. L'idée, c'est quand même de miser énormément sur ce qu'on appelle le privilège blanc, qui consiste à parier sur le fait que les contrôleurs me voient spontanément comme quelqu'un de bonne foi, plutôt que quelqu'un qui fraude délibérément, exploitant donc au maximum ce taux de mélanine qui, il faut le dire à titre personnel, est particulièrement bas. Donc,
0: ouais,
14: autant en profiter une fois.
0: Exact. Donc Serge Gainsbourg d'un côté, je suis venu te dire que je m'en vais. Et puis de l'autre, il y a surtout Paul Mirabel, évidemment.
1: Et James Brown.
0: Mais oui, please, please, please, évidemment. On va vers la gaufre. Please.

0: 20h sur la page Facebook de la première RTBF. Jacques Dutronc et moi, parce que j'y pense et puis j'oublie, c'est la vie. Brigitte Fontaine aussi, je suis décadente. Et puis, il y avait aussi Tout oublié, tiens.
1: Ouais.
0: Vous voyez,
1: oui,
0: vous voyez,
1: bah oui, oui, pardon.
0: Il y avait tout oublié. Oui. Allez, oh là là, ça vous fait 6 points.
2: Ouais.
0: Et je fais ouh là là, parce que vous n'avez toujours qu'un point, Pierre.
1: Ouais.
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0: Alors, la remontada, oui, va-t-elle se faire? Ça va être compliqué avec cette quatrième question. Marie Laforêt est née le 5 octobre 1939, jour navire anniversaire. Donc, quelle est sa plus belle chanson?
2: Alors, bien sûr, grand respect pour Marie Laforêt et joyeux anniversaire de là où elle nous écoute. Ce qui
0: bien
2: ne peut
0: sûr
2: pas être chose facile quand on a au-dessus de sa tête Pierre Tombal, qui a priori est assez réfractaire aux ondes radio, à moins qu'elle soit équipée évidemment du DAB+.
0: Ouais, ou de haut-parleurs sur la tombe.
2: Donc, grand respect pour Marie Laforêt, mais j'avoue, je ne connais pas bien sa discographie. Pour moi, les Vendanges de l'amour, ça évoque plus le nom d'une série d'AB Productions avec Hélène Rollès au milieu des vignobles, une belle chanson que je peux personnellement défendre. Donc, j'ai choisi le Joker. Flemme. Je change la question en, je cite, « Joyeux anniversaire Marie Laforêt. Restons dans la filière bois. Quelle est la plus belle chanson d'un artiste qui, à l'image de Marie Laforêt, a un nom qui présente de près ou de loin un caractère sylvicole ?» Et alors là, le champ des possibles...
0: C'est votre meilleur ami ou quoi ?
2: S'ouvre. Maxime Le Forestier, Jacques Dutronc, Woodkit, Lemon Trees, Cats and Trees... mais j'ai choisi une chanson qui boucle la boucle de ce champ lexical et qui continue cette playlist 100% compatible sacré français. Je ne sais pas si vous avez remarqué que tous mes choix étaient vraiment comme ça. Et effectivement.
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1: C'est joyeux aussi ça, tu vois.
0: Ouais.
4: Je suis alors, né.
2: Éventuellement, je pourrais diffuser une vieille interview de Maxime Le Forestier pour essayer de récupérer les 5
0: points. Mais c'est pas votre genre.
2: Non.
0: C'est pas du tout votre genre.
2: Je l'ai pas prévu, donc.
0: Non, c'est pas votre genre. Bon, allez, Maxime Le Forestier, comme un arbre, carte flemme, donc. Laurence, est-ce que vous avez aussi une carte flemme? Ben non, puisque c'est déjà trop tard.
1: J'ai déjà tout donné, moi.
0: Donc vous devez faire du Marie La Forêt.
1: Ah, et avec plaisir. Jamais, jamais une chanson n'a été aussi pathétique. Je vous signale que la définition suscite une émotion intense de la compassion, de la tristesse, de la souffrance, et de la souffrance, il en est question, dans la chanson « Viens, viens
0: oh, ». Oui.
1: Marie Lafournée.
2: Lafournée
1: Marie Lafournée. Je bredouille. Marie Lafournée incarne un enfant. Vous vous souvenez, vous
0: mais oui, bien sûr.
1: Un enfant qui implore son père, qui a quitté sa mère, de revenir, et de quitter sa maîtresse, et de revenir à la maison pour sauver sa mère. On est loin de l'émancipation féminine. Marie Lafournée loue quand même ici le vieux schéma du père protecteur. Gros tube de l'année 73 que j'ai écouté en boucle, et je vous jure que j'avais aussi peur du divorce de mes parents que j'avais peur de Marie Laforêt.
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0: Ce qui est dingue, c'est que ça passait à la radio tout le temps. Et là, elle est calme. À la fin...
1: Oui, là, c'était un crescendo. Alors, le public qui nous écoute, écoutez cette chanson. C'est vrai.
0: C'est
1: un petit morceau de bravoure.
0: Mais peut-être pas maintenant.
2: Non, sur le Spotify. Bah,
1: pas trop souvent.
0: Peut-être pas maintenant. Non, c'est une des premières fois qu'on va choisir La Flemme, évidemment, avec Maxime Le Forestier. Moi, j'aurais plutôt pensé à Il a neigé sur Yesterday, des trucs comme ça, non?
1: Ah non, moi,
0: vous avez
1: moi,
0: quand même
1: bien
0: choisi la plus terrible
1: la plus
0: de
1: terrible
0: ces chansons.
1: J'avoue.
0: Maxime.
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1: Oh là, c'est beau ça ce qu'il vient de dire. Oh là là, quel est le point commun entre Maxime Le Forestier et Lana Del Rey? Eh bien, ils sont tous les deux passés aujourd'hui dans la bagarre dans la discothèque qui voit une victoire écrasante de Laurence Bibeau. Bravo Laurence. 6 points et
2: 2 points
1: pour Pierre. Vous venez quand même pas
2: de tennis
1: pour rien. Merci à tous les deux. Dans quelques instants, deuxième partie. S'énerve Maxime. Deuxième partie d'Entrée sans frapper.
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11: C'est la suite d'Entrée sans frapper avec Marie-Agnès Baupin, Eve Jans, avec de la chronique de premier choix, évidemment. Hein. Nous sommes lundi. Joseph Skovanek nous parlera du roman Comment j'ai mangé mon père, ce sera tout à l'heure. Le roman de Roy Lewis. Et puis Laurence Bibot est toujours avec nous. Nous allons parler de chien.
12: Oui, un chien qui nous vient du froid. On va parler de Cro-Blanc.
11: Oh, c'est une grande partie de notre enfance, ça, Cro-Blanc.
12: Ah oui, absolument. Moins de la mienne.
11: D'accord.
12: Mais voilà, j'apprends.
11: Ok. Nos invités cet après-midi sont Géraldine Doignon et Charline Ross. Nous allons parler d'un documentaire intitulé « Grandir » qui sort cette semaine, qu'a réalisé Géraldine. Et donc Charline est une des protagonistes. C'est un portrait de deux jeunes filles qui n'ont pas eu toutes les cartes en main et qui tentent malgré tout de construire leur avenir. Bienvenue dans Entrée sans frapper.
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11: Elles s'appellent Charline et Luna. Quand on les découvre, elles ont respectivement 17 et 18 ans. Toutes les deux ont grandi sans papa, ont vu leur maman être déchue de leurs droits. Elles ont grandi en foyer et tentent, malgré ces débuts plus que compliqués et difficiles, de se construire un avenir. Bonjour Charline Reussen.
13: Bonjour.
11: Bienvenue, vous êtes donc une des deux jeunes filles dont on raconte l'histoire, mais aussi le combat, les combats dans Grandir, le dernier film réalisé par Géraldine Doignon, qui est avec nous aussi évidemment. Bonjour Géraldine.
13: Bonjour.
11: Géraldine, vous avez réalisé plusieurs films, fictions, documentaires, on peut citer De l'or vivant, Un homme à la mer, et aujourd'hui donc Grandir. Alors première question, j'ai envie de dire toute bête, comment est-ce que vous avez rencontré Charline et Luna? Comment est né ce projet de les suivre pendant un certain temps quand même, hein, et de raconter leur quotidien, leur combat?
13: Je pense que le mot rencontre est un bon mot pour résumer. En fait, je viens de la fiction et j'avais pour ce sujet envie d'essayer le documentaire, d'essayer l'immersion pour avoir notamment plus de temps. Et donc j'avais le sujet, j'avais les thématiques.

0: énigmatique, mais je n'avais pas encore les protagonistes. C'est dans ce sens-là que la démarche s'est construite. Et donc, j'ai d'abord rencontré des structures, des professionnels du secteur. Et puis, je me suis retrouvée au Cabestan, à Braine-l'Alleud, dans une institution, un foyer pour jeunes, une maison en autonomie. Et là, l'équipe m'a dit, il faut absolument que tu rencontres Charline. Ça pourrait être un projet qui lui conviendrait, une aventure dans laquelle elle a envie de se lancer. Et donc, j'ai rencontré Charline. Et je crois que le même jour, quand je t'ai vu pour la première fois, j'ai aussi rencontré Luna.
1: Et d'ailleurs, on vous voit toutes les deux ensemble dans la première scène du film, dans une cuisine en train de préparer à manger. Comment est-ce que vous avez accueilli, Charline, cette proposition, cette invitation à vous raconter devant une caméra? Pendant combien de temps, Géraldine, ça a duré le tournage?
0: Alors, le tournage a duré plus d'un an et demi.
1: Ouais.
0: Et on s'est aussi beaucoup vu sans caméra,
1: ouais,
0: pour faire connaissance.
1: D'accord. Charline?
2: Au départ, j'étais un peu réticente quand même parce que c'était un peu raconter ma vie.
1: Mmh.
2: Et après, je me suis dit pourquoi pas. C'est pas peut-être que c'est pas des gens que je connaîtrais pourraient le voir ou quoi. Et je me suis dit que ça pourrait être drôle.
1: Ouais, c'est pas seulement raconter votre vie, c'est raconter une vie aujourd'hui de quelqu'un qui, comme je l'ai dit tout à l'heure, n'a pas reçu les cartes, n'a pas eu les bonnes cartes pour commencer. Il y a un témoignage qui est celui de votre vie, mais c'est un témoignage beaucoup plus large puisqu'on pense à toutes ceux et toutes celles qui sont dans la même situation.
2: Oui, c'est ça. Mais c'était surtout, quand je parlais de ça, c'était surtout que c'était aller quelque chose un peu intrusif, étant donné que la caméra sera à des moments plutôt privés de ma vie.
1: Mmh.
2: Et qu'au départ, j'hésitais là-dessus, car quand on est jeune, c'est aussi intimidant. Mais au final, j'ai fini par accepter en me disant que pourquoi pas, ça pouvait, ouais, être une expérience.
1: Est-ce que vous avez fixé des limites au niveau de l'intimité, au niveau de la vie? Parce que bon, une caméra qui entre dans votre vie, c'est pas anodin. Est-ce qu'il y a eu des limites à un moment donné qui ont été fixées pour que on respecte finalement la vie? Par exemple, Luna, elle est enceinte au début, puis le bébé arrive, mais on voit jamais le papa. C'est une limite.
0: Exactement. Lui ne voulait pas être filmé, donc on l'a laissé hors champ. On voulait qu'il existe d'une certaine manière. Il n'était pas absent ou il existait, mais hors caméra. Oui, bien sûr, il y a eu des limites. Il y a eu un grand respect de notre part, pas que de la mienne, hein, de l'équipe aussi, parce que comme dit Charline, c'est quand même rentrer dans son intimité. Et donc, par exemple, au début, tu ne voulais pas qu'on vienne à l'école. Je me rappelais que c'était un truc, elle ne voulait pas qu'on filme dans sa classe, et ce que je comprends tout à fait. Et petit à petit, je pense que le lien se tissant, on se connaissait de mieux en mieux, la confiance aidant.
1: C'était nécessaire, ça, la confiance.
0: Ah, évidemment.
1: Oui. Ouais.
0: Et pour moi, c'était hyper important.
1: Ouais.
0: Et ce que je voulais aussi, c'est qu'elle ne soit pas passive, qu'elle soit vraiment active du processus, de la fabrication du film, et que donc elle me dise, qu'elle me propose aussi des choses, on va aller filmer ça, on va pas aller filmer ça, et puis bien sûr il y a les surprises du réel, donc on avait prévu parfois des journées de tournage, et puis rien ne se passait comme prévu, et on se retrouvait avec un rendez-vous manqué, un bus raté,
1: ouais.
0: Et donc on s'adapte, quoi.
1: Est-ce qu'on finit, Charline, par oublier qu'il y a une caméra qui vous filme quand vous faites du sport, quand vous êtes à l'école et que vous faites et que vous êtes à la gym, quand vous soufflez sur un devoir ou un examen? Est-ce qu'on oublie ça?
2: Mais c'est plus pour les moments privés ou quand j'avais une conversation avec mes proches que c'était plus facile à oublier, parce que ça soit à l'école ou à une salle de sport, c'est un peu plus dur d'oublier la caméra parce que au moment où on lève les yeux, il y a soit un regard d'un camarade tourné vers moi, soit la caméra en question. Du coup, c'était un peu plus compliqué à oublier.
1: Ouais. On va écouter un extrait de ce film. Je rappelle le titre, Grandir. Et je vous donnerai aussi des dates où vous pourrez découvrir ce film de nos invités.
3: Et t'anticipes tes dépenses dans le mois. Tu sais que, je sais pas, t'as des freins qui te manquent, une nouvelle paire de chaussures, enfin... Tu dis, je me prévois autant de budget.
2: Mais je lâche pas tant que ça, mais j'avoue que ça reste toujours un peu compliqué. T'as pas envie de dépenser, tu vois. Au soir, ouais. Genre, niveau argent, j'ai toujours plus de sous moins bien géré, non?
3: Oui, non, mais je
2: tu as. Enfin, moi, je trouve qu'à niveau argent, j'ai toujours plus ou moins bien géré.
3: Ça te brûle pas les doigts, c'est vrai. Et si j'ai les allocs qui ont pas tant. Qui n'ont pas reçu. Enfin, qui se demandent pourquoi tu les radies.
2: Les allocations?
3: Oui.
2: Parce que
3: tant que tu n'as pas d'adresse, tes allocations sont suspendues.
2: Shit.
3: C'est pour ça qu'on veut la mettre vite, ton adresse.
2: C'est-à-dire qu'il y a des gens qui sont à la rue, ils n'ont pas droit aux allocs.
1: Alors, c'est un court extrait où vous parlez aussi de votre solitude, Charline, parce qu'on vous voit souvent seule dans des moments de vie comme ça. Bah, il y a l'école, évidemment, puis tous les autres moments de vie, ces moments où vous vous battez, finalement, pour vous construire, vous êtes très seule. Est-ce que c'est pas le plus dur, finalement, c'est d'être seule dans ces combats?
2: Je dirais que oui et non, parce que dans mon cas, j'ai été assez accompagnée par la part de mes éducateurs. Mais c'est vrai qu'il y a des moments où on sent qu'il y a une différence, un décalage par rapport aux autres, quand on est à l'école ou quoi. Parce qu'on commence une mise en autonomie, parfois on commence à vivre en code quand on est encore à l'école. Du coup, on n'a pas forcément... on doit prévoir des trucs que les autres ne pensent pas forcément. Mm-hmm. Sinon, ça va relativement bien.
1: Comme je l'ai dit, vous avez été placée en foyer. Votre maman a été considérée comme... Enfin, elle était déchue de ses droits. Il n'y avait pas de papa non plus. Comment on se construit sur ce manque de socle familial quelque part? Il y a une fratrie, d'ailleurs, on la voit dans le film. Vous avez une nièce aussi. Enfin, il y a une famille, mais comme à un moment donné, il y a un dialogue entre les frères et sœurs où finalement, vous vous invitez chez eux, mais ils ne s'invitent pas chez vous. Donc, ce sont des moments parfois un peu compliqués. Comment est-ce qu'on se construit quand on a grandi en foyer et qu'on essaye quand même d'avoir une vie normale?
2: Pour ma part, j'ai eu pas mal de chance car j'ai été placée plus ou moins tard, vers 12-13 ans, et que j'avais déjà ma fratrie qui était là pour me soutenir, qui était plus vieux que moi. Donc, ils ont un peu fait une figure d'adulte dans ma vie. Mais je sais que pour d'autres personnes, ça reste un manque qui suivra même à l'âge adulte.
1: Ouais. Ça manque de modèle, c'est ça? C'est un modèle qui vous manque dans votre construction?
2: Je sais pas si on peut dire ça, mais c'est plutôt un manque affectif,
1: ouais,
2: qu'il y a eu, ou de reconnaissance en tant que personne. Enfin, je sais pas comment dire, mais parfois on peut se sentir seul ou on n'a personne vraiment à qui parler parce que il y a pas le temps ou quoi. Et du coup, je dirais que pas juste par rapport à moi, mais par rapport même à d'autres jeunes, c'est un truc qui peut manquer.
1: Ouais. Est-ce qu'elles sont emblématiques, ces deux jeunes filles, dans votre film, Géraldine, d'une situation qui... on parle de précarité, évidemment. On parle de décrochage familial, parfois scolaire aussi, parce que, bon, voilà, ici, elle va à l'école. Mais par exemple, Luna, elle a abandonné l'école plus tôt. Est-ce que c'est emblématique d'une jeunesse qui, aujourd'hui, a besoin d'aide?
0: Oui, puis moi, ce qui m'intéressait surtout, c'était aussi ce moment délicat de la sortie des institutions. Mmh. Quand elles ont 18 ans, quand elles deviennent majeures et qu'elles, justement, elles ne sont plus dans l'encadrement des éducateurs, de l'équipe du foyer. Et donc, elles doivent faire leur premier pas dans le monde adulte. Et elles ont, comme vous dites, parfois très peu de cartes en main, de grandes souffrances, de la violence qui est parfois sournoise, insidieuse. Donc, comment elles font pas par pas, comment elles grandissent, quoi, comment elles appréhendent le monde. Alors, comme l'a très bien dit Charline, il y a la solitude, il y a le fait de ne pas pouvoir forcément parler ou se confier à des proches. Mais je pense qu'il y a aussi leur positionnement, leur état dans le monde par rapport aux autres, oui, comment elles existent individuellement, oui, et collectivement. Mm-hmm. Donc le film s'attache à ça aussi, c'est qui on est, quelles sont les composantes de notre vie. Alors ça peut parler à tout le monde, comme vous et moi, le logement, le travail, l'école, l'argent évidemment.
1: La famille,
0: et tout ça sont des pour elles des sources de stress, mais je pense qu'elles arrivent aussi à se réinventer.
1: Oui.
0: Et c'est pour ça aussi que j'ai fait ce film, c'est pour leur dire, mais vous êtes des héroïnes, quoi.
1: Ouais.
0: Vous pouvez très bien vous en sortir.
1: Ouais. Laurence.
4: Oui, est-ce que vous avez vu le film, Charline, et qu'est-ce que ça fait de se voir? Est-ce que c'est agréable? Est-ce que ça va changer quelque chose?
2: Alors oui, j'ai vu le film, et pour être honnête, c'est extrêmement désagréable.
4: Est-ce que ça va peut-être changer quelque chose? Est-ce que vous avez l'impression que ça changera quelque chose dans votre vie?
1: Oui, est-ce que ce film vous aide quelque part?
4: Oui.
1: C'est un peu le sens de la question, oui, de Laurence. Hein, parce qu'il y a beaucoup d'aide, et puis à un moment donné, il y a cette invitation à témoigner de Géraldine dans un film, c'est-à-dire un objet qui va rester, qui va être montré à des gens. Je donnerai les dates, mais est-ce que ça aide quelque part de parler aussi?
2: Oui, je me dis que ça peut aider par rapport à d'autres jeunes, même si, de mon avis, on n'est pas forcément les jeunes qui représentent le mieux les jeunes qui sont placés en foyer. Mm-hmm. Mais je me dis que ça peut être déjà un premier aperçu qu'on puisse avoir. Parfois, on n'en parle pas forcément de comment c'est organisé dans les foyers. Et du coup, je trouve que c'est quand même quelque chose pas mal d'or.
1: C'est une idée que les gens ne connaissent pas, évidemment. La plupart des gens, ils grandissent en famille, dans des maisons, etc. Est-ce que grandir en foyer, c'est quelque chose que, qui est souvent jugé par les gens, par le grand public, j'ai envie de dire?
2: Alors... Pour parler par rapport au film...
1: Dans la société, voilà, quelqu'un qui a grandi en foyer, voilà, c'est une histoire particulière.
2: Pour ma part, personnellement, j'ai pas vu...
1: Vous n'en avez pas souffert?
2: Pas souffert de ça, mais j'ai eu le témoignage d'autres jeunes en centre, évidemment. Et le plus dur, c'est en primaire, parce que la différence est souvent manquée. Mmh. Et en grandissant aussi, des gens qui peuvent avoir peu de considération par rapport au vécu de certaines personnes.
1: Ouais.
2: Penser à mieux les connaître qu'elles-mêmes. Parfois, les gens peuvent être durs par d'autres gens que je connais.
1: Ouais. On continue à parler, évidemment, avec vous deux, Géraldine et Charline, de ce film Grandir, et puis de votre situation aujourd'hui aussi, Charline. Le film, je donnerai les dates tout à l'heure. Tout de suite, nous allons du côté du Centre Perex.
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1: Et on y retrouve Virginie Defax. Bonjour Virginie, quoi de neuf sur les routes?
7: Bonjour, alors c'est l'heure de pointe. Alors évidemment, ça commence à coincer dans les différents centres-villes et puis dans la plupart des chantiers en cours, notamment sur le 42 Namur-Mons à hauteur de l'aire de Spy et de l'aire du Planche, avec 10 minutes perdues en direction de Mons. Sur le ring 3 de Charleroi, ça coince également entre l'aire de Fontaine-l'Évêque et Mons-sur-Marchienne avec 10 minutes perdues vers Épinay. Et puis on a toujours cette autocar en panne, signalé sur le ring 9, le petit ring de Charleroi, à hauteur de la porte de Philippeville. Donc prudence, puisque la bande de droite est toujours neutralisée à cet endroit. Et concernant le ring de Bruxelles, on a entre 10 et 15 minutes perdues sur la plupart des différents tronçons.
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1: Nos invités cet après-midi, encore pour quelques minutes, sont la cinéaste Géraldine Doignon et puis l'une des héroïnes, on l'a dit, de son dernier documentaire, Charline Reussen. Le film s'appelle Grandir. Il y a plusieurs dates qui sont où vous pouvez évidemment découvrir ce film. Et souvent, vous l'accompagnerez, Géraldine. Ce sera le cas au Palace ce jeudi 8 octobre à Bruxelles, dans le cadre de Be Curious. Le 12 octobre, ce sera à Nivelles, en présence aussi de Géraldine, dans le cadre de la semaine du Pour un chez soi décent. À Namur, le 15 octobre, à 9h30, Caméo, le cinéma de Namur, et dans le cadre de la journée mondiale de la lutte contre la pauvreté. Le 16 octobre, ce sera à 8 au Centre culturel, dans le cadre du Festival des Enfants Terribles. Le 5 novembre, à Liège, au cinéma Souvenir, en présence toujours de Géraldine, dans le cadre du Mois du Doc. Toujours dans le cadre du Mois du Doc, c'est retour à Bruxelles le 9 novembre au Vendôme, et puis il y aura encore au Quai 10 à Charleroi le 19 novembre, et à Hâte au cinéma L'Écran le 25 novembre, toujours dans le cadre du Mois du Doc. On le rappelle, pendant un an et demi, Géraldine, vous avez donc filmé Luna et Charline, qui est ici avec nous, pour filmer leur quotidien. On le rappelle en deux mots, un passage par une institution ou forcément ben, un foyer qui va permettre quand même de pouvoir repartir dans la vie des études. Alors, je voudrais parler un petit peu à Charline de ses études, parce que le film a été fait en 24-25, nous sommes en 26, et on vous voit construire quelque chose et avoir peur de cette espèce d'épée de Damoclès de devenir SDF. D'abord, pourquoi cette peur? Et ensuite, vous en êtes où aujourd'hui de vos études? Est-ce que vous êtes passé à la vitesse supérieure, si je puis dire?
2: Alors, pour ce qui est de cette peur... Elle m'a un peu passée quand même. C'était un peu une peur inconsciente que j'avais et que je sortais sur le ton de la blague. Parce que c'est un peu la peur de tous les jeunes qui sortent en centre, car on a déjà vu d'autres jeunes qui sortaient tout juste de centre finir à la rue. Et du coup, on n'arrête pas de tous d'y penser. L'attente aussi de recevoir notre CPS. Mmh. Et maintenant, bah, j'ai du coup évidemment pu avoir mon CPS directement après la sortie de mon foyer. Et... j'ai fini par avoir mon CSS et commencer les études. Je suis en première année de bachelier pour apprendre à faire de l'animation en 2D, 3D et
1: ouais.
2: D'autres choses.
1: Bien. Dépendre des autres, c'est terrible. À un moment donné, à partir de quand est-ce qu'on voit dans sa vie qu'on ne commence plus à dépendre des autres et qu'on peut compter sur soi-même?
2: Je dirais au moment où on doit... gérer toute la paperasse soi-même, qu'on n'a plus personne à qui ou qu'on n'a pas besoin d'appeler quelqu'un pour demander si la façon dont il faut régler un papier, commencer à avoir les premiers jobs pour son propre argent. Je dirais que c'est un peu les choses comme ça où il faut commencer à gérer les choses soi-même.
1: Ouais. Tout ce qui est démarche administrative, Géraldine, c'est quelque chose qui est très présent à un moment donné dans le film, pour avoir un logement décent, pour accéder à des aides, et demander ça à des jeunes filles qui ont 15, 16, 17 ans et qui en sont au début, c'est un Everest à gravir. C'est un des problèmes qu'elles rencontrent aujourd'hui, qu'ils aussi rencontrent, ceux qui sont dans la même situation.
0: Ah oui, et puis je trouve que c'est toute la portée, la force symbolique de cette montagne. Même encore des adultes n'arrivent pas à gérer toute cette paperasse, comme tu dis. Donc pour moi, c'était très important justement de montrer peut-être des choses un peu en creux, peut-être des choses un peu qu'on ne voit pas, mais qui sont pour moi essentielles et qui pour elles sont vraiment une difficulté quotidienne parce que c'est aussi une charge mentale. C'est pas juste remplir un papier physiquement, c'est y penser à des dates, à des échéances, prouver des choses. Enfin, elles ont constamment... Elles doivent répondre tout le temps à plein de choses. Mmh. Et c'est aussi... Alors peut-être, c'est un peu le côté positif, je vais dire, de la chose, c'est qu'elles s'expriment extrêmement bien. Donc comme elles doivent tout le temps répondre. Comment tu vas? Qu'est-ce qui t'est arrivé aujourd'hui? À des psys, à des éducateurs, à des assistants sociaux. Ben, en fait, elles ont une auto-analyse et une lucidité sur leur situation qui est assez exemplaire.
1: Ouais.
0: Et en plus, alors là, pour le coup, c'est aussi pour ça que je les ai, que la rencontre s'est si bien passée, que je les ai trouvées incroyables, c'est qu'elles ont un humour à toute épreuve. Mmh. Notamment Charline ici, elle a un humour noir, un humour corrosif, qui fait que, en fait, ça désamorce aussi parfois les drames de ce qu'elle vit, quoi.
1: Alors, on a parlé de Luna. Je voudrais quand même, bon, Charline est ici, Luna n'est pas dans ce studio. Je voudrais quand même qu'on lui rende hommage et qu'on parle un petit peu de son parcours à elle. Il y a de très belles scènes où en fait elle rencontre sa maman, qui est SDF, qui est très froide avec elle. Et puis quand même, on voit quand même que Luna essaye d'avoir un lien, de créer quelque chose qui n'existait pas et qui n'existera peut-être pas. C'était difficile de tourner ce genre de scène où, à un moment donné, elle l'accompagne à Aaron pour retirer un bracelet électronique parce qu'il y a eu des problèmes avec la justice. Enfin, il y a des tas de choses comme ça qui sont lourdes à porter et pourtant, j'ai l'impression que Luna reste sa petite fille.
0: Oui, alors c'était très fort ces trois scènes. En fait, j'étais pas du tout sûre que la maman accepte d'être dans le film. Et donc, la première fois qu'on l'a vue, c'est le jour où on a tourné donc tout ce trajet, ce cheminement vers cette prison. En plus, elle se trompe et donc ce parcours devient vraiment un parcours de combattante. Et en fait, la maman de Luna a accepté sans aucun problème parce que il y a des gens qui acceptent et puis une fois qu'on leur met le micro, ben c'est vraiment une intrusion et parfois ils se rétractent, etc. Et elle a vraiment été d'une générosité assez incroyable. Je pense qu'elle le faisait aussi pour Luna.
1: Ouais. Alors que son rôle, entre guillemets, rôle,
0: n'est pas simple.
1: C'est
0: pas si évident, ouais. Et je pense que c'était pas simple pour Luna non plus, parce qu'elle s'attendait pas à ce que sa mère accepte. Donc, ouais. Voilà, on a évidemment toujours demandé, toujours fait un peu marcher sur des œufs sur ces séquences-là, mais en tout cas, elles étaient d'un naturel désarmant, et je pense que la maman de Luna oubliait vraiment la caméra à certains moments.
1: Ouais.
0: Et je pense aussi que ces scènes-là, ben, elles sont fortes parce que c'est Luna qui est motrice dans ces séquences, c'est Luna qui pose des questions à sa maman, et y a une espèce de recherche de reconnaissance aussi, mais qui est aussi liée à la présence de la caméra, je pense. Et donc voilà, il y a des choses qui se jouent et qu'on sent sans que ce soit dit et qui sont très belles. Et donc les trois moments où on a tourné avec la maman de Luna sont dans le film.
1: Ouais.
0: Les trois séquences sont dans le film.
1: Ouais. Il y a des très beaux moments dans ces scènes-là justement où on voit des vieilles photos, où on fait référence au passé. Alors c'est pas forcément un passé heureux, mais c'est le passé quand même. Les gens étaient différents, puis ils étaient ensemble, puis il y avait pas encore eu le foyer. C'est la même chose dans une scène où vous êtes confrontés en réunion. Et c'est plutôt joyeux d'ailleurs avec votre fratrie, Charles. Charline, quand on revoit des images du passé, qu'est-ce qui se passe dans la tête comme ça? Est-ce qu'il y a des regrets? Est-ce que c'est dur de voir ces vieilles images?
2: Je dirais que non, il peut y avoir une certaine mélancolie, mais en soi, c'est quelque chose que je partage avec mes frères et sœurs et qui est plus une part de notre histoire.
1: Mmh. Alors, si on peut parler de votre maman dans le film, vous dites que votre maman, vous avez coupé les ponts.
2: Oui.
1: Toujours aujourd'hui?
2: Je lui parle très vite fait de temps en temps, mais j'avoue que j'évite un peu le contact.
1: C'est pour vous protéger, Charline?
2: Oui et non, je dirais qu'il y a eu aussi un peu un ras-le-bol par rapport à de sa part, et que c'est plus... j'ai coupé les ponts tellement tôt dans ma vie qu'en fait, on ne se connaît plus trop tant que ça. Il n'y a plus de contact vraiment mère et fille, on est... plus séparé, je sais pas comment dire, je dirais pas que c'est une inconnue, mais...
1: Il y a une distance.
2: Il y a une distance.
1: Ouais. J'aimerais qu'on parle pour les 2-3 minutes qui restent avec vous, Géraldine, de la société dans laquelle on vit. On le voit, il y a des coupes budgétaires partout, dans la culture, dans les soins de santé, dans l'enseignement et dans les aides sociales. Est-ce que ça vous inquiète pour tous ces jeunes gens, ces jeunes filles, qui, comme Charline et Luna, sont dans la demande d'être aidées, d'être soutenues, parce qu'elles n'ont pas ou qu'ils n'ont pas les bonnes cartes en main?
0: Ouais, justement, c'est intéressant ce que dit Charline sur les liens de sang, hein, les liens familiaux, comme on les entend. Moi, j'ai aussi voulu faire un film sur les liens autres, donc sur les liens concrets et qui sont hors justement de la famille traditionnelle. Donc, tous les liens que Luna et Charline créent avec... les premières, c'est les éducatrices, c'est les assistantes sociales. Je pense qu'elles deviennent des adultes référentes extrêmement importantes, qu'elles ne grandiraient pas aussi bien et aussi... aussi intelligemment sans ces personnes. Donc si on coupe dans les budgets, si on détricote tous ces liens, ben en fait on parle plus d'égalité des chances, quoi. Je veux dire, il faut aujourd'hui absolument mettre les moyens, mettre le temps, mettre tout ce qu'on peut dans...
1: Puis former aussi des éducateurs, former des assistants.
0: Bien sûr, évidemment. Et ils sont au bord du craquage aussi, tous ces travailleurs et travailleuses du secteur. Donc, évidemment que c'est hyper important. Et je pense que le film est là pour ça aussi. C'est que c'est des jeunes filles que moi je connais pas, j'ai pas grandi, c'est pas mon histoire. Mais j'ai envie de les remettre au centre, j'ai aussi envie de les remettre en valeur et de remettre aussi tous ces travailleurs et travailleuses du secteur en valeur.
1: Ouais, et ce qu'il faut dire, c'est que, donner de l'argent et subventionner ce genre de travailleurs et d'assistants, c'est un investissement sur l'avenir, et on le voit avec Luna et Charline. Merci à toutes les deux d'avoir été nos invités pour ce film Grandir. Je rappelle rapidement, il me reste 20 secondes, les dates. C'est donc ce jeudi 8 octobre au Palace à Bruxelles, le 12 à Nivelles, le 15 octobre au Caméo de Namur, le vendredi 16 au Centre culturel de Huy, le 5 novembre à Liège au Cinéma Souvenir, au Vendôme de Bruxelles le 9 novembre. Et puis encore le 25 novembre à Hatt. Merci à toutes les deux.
0: Merci.
2: Merci.
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22: La journée se termine en douceur et sous un ciel dégagé. La nuit s'annonce calme et étoilée. Les minima varieront de 8 à 12 degrés. Et au petit matin, il y aura formation de grisailles d'abord à la côte, puis ces brumes, brouillards et nuages bas vont s'étendre vers les deux Flandres et ensuite la région bruxelloise. Ailleurs, le soleil brillera déjà de mille feux. En fin de matinée, la grisaille sera remplacée par quelques cumulus. Les autres régions devraient profiter d'un ciel tout bleu. Maxima inchangé de 19 à 23 degrés. Ce sera la dernière belle journée car le temps va changer à partir de mercredi avec l'arrivée d'une zone de pluie dans l'après-midi. Pluie qui sera la bienvenue et qui devrait arroser toute la Belgique dans la nuit de mercredi à jeudi. Cette perturbation sera suivie d'air beaucoup plus frais.
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4: Chaque fois qu'on peut dire quelque chose en quatre mots, ça n'a pas la peine de s'étaler, Jean-Yann.
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1: Ça peut même être plus court que quatre mots. Un mot, ça suffit parfois pour s'exprimer.
4: Parfois, mais lui, voilà. Quatre, c'est bon, ça va.
1: Ouais. Joseph Skovalek sera des nôtres pour nous parler du roman « Comment j'ai mangé mon père » de Roy Lewis. Et on va parler de Croblant avec vous.
4: Oui, oui, oui. Mais on va parler de chiens, mais d'hommes aussi.
1: Croblant et les hommes.
4: Voilà.
1: Voilà. Il est 17h et à 17h, évidemment, on accueille Hélène Maquet. Bonjour Hélène.
4: Bonjour.
1: Voici le journal d'Hélène.
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1: Nous sommes le 5 octobre 2026, journée où, comme Remco, on ferait bien d'y croire jusqu'au dernier moment.
26: Il faut toujours y croire, donc voilà.
4: C'était pas le bon son, mais il faut quand même toujours y croire. Exactement. La leçon de vie, les gars, prenez-en de la graine, non d'une pipette. Parfois, on croit qu'on est trop loin derrière dans le sprint de la vie, mais en fait, à la fin, on gagne. Remco Evenepoel est désormais champion d'Europe de cyclisme.
1: Et cette journée, Hélène, vous nous la racontez.
4: À Herstal, le soleil d'automne se reflète sur la Meuse. Ce matin, les appels à la mobilisation des élèves ont circulé sur TikTok tout le week-end.
27: Alors je me trouve ici devant l'IPS d'Herstal, qui est une des écoles notamment de la province. On a pu remarquer, eh bien ce matin, là, ils sont pour l'instant, allez, je veux dire, une trentaine, une quarantaine d'élèves de l'école à bloquer l'entrée de l'école. Donc pour l'instant, aucun élève ne peut rentrer.
4: À Verviers aussi, les étudiants de Réto sont dans la rue.
28: Du minéral qui est passé à 1 200 euros, les profs qui ont du travail en plus et qui ne sont pas payés.
4: Toujours avec les mêmes revendications, dans le Hainaut, à Charleroi, à Tournai, à Arlon, un peu partout, des élèves du secondaire se mobilisent, pas toujours dans le calme.
1: Et pendant ce temps-là, à Bruxelles, le Parlement régional se rassemble.
4: Le ministre-président bruxellois Boris Dilliès arrive au perchoir du Parlement.
29: Ministre-président, u heeft het woord.
30: Dank u, mevrouw de voorzitter, merci beaucoup, chers collègues.
3: Boris Dillier se lance dans sa déclaration de politique régionale issue du budget sur lequel le gouvernement bruxellois est tombé d'accord cette nuit. Sophia Kotsoglou, notre collègue, est sur place et voilà comment elle résume ce budget.
5: On ne touche pas au portefeuille des gens et on va chercher l'argent dans le dégraissage des administrations.
3: Au-delà de la formule, les mesures que va prendre le gouvernement bruxellois sont encore relativement floues. C'est en tout cas ce que dit l'opposition. Au niveau fédéral, les négociations sur le budget, elles, reprendront jeudi.
26: Il faut toujours y croire, donc voilà.
3: Merci Remco.
1: Merci. La matinée n'est pas encore terminée et on part en Espagne.
3: Le Premier ministre socialiste Pedro Sanchez annonce qu'il convoque des élections anticipées. Les Espagnols se rendront aux urnes le 29 novembre prochain. L'Espagne est en pleine crise du logement. Vendredi dernier, le Parlement a rejeté le plan du gouvernement sur la question. Le gouvernement de Pedro Sanchez est minoritaire. Appelé à de nouvelles élections permettra éventuellement de modifier les équilibres politiques.
1: Retour à Liège où les élèves qui manifestent se rassemblent sur la place Saint-Lambert.
3: Des centaines de jeunes sont là, la tension monte avec la police qui fait fonctionner les autopompes. À Anu, des pétards atterrissent dans la cour d'école des primaires de l'Athénée. À Mons, à Arlon, il y a, d'après nos informations, des arrestations administratives. Sinon, les Diables Rouges jouent contre la France ce soir en Nation League pour la deuxième fois en 8 jours. Je vous rappelle que la Belgique avait perdu 0-1.
26: Il faut toujours y croire, donc voilà.
3: Ah, oui, merci Remco.
1: C'était le fil info de la journée. Ah, j'ai une petite question sur les manifestations des élèves du secondaire. Je ne sais pas si c'est une question pertinente, mais est-ce que les élèves du secondaire ont le droit de faire grève?
3: Mais c'est une bonne question, merci. Parce que c'est des enfants, c'est des mineurs d'âge. Mmh. Est-ce qu'on peut faire la grève de l'école? Alors, pour le savoir, j'ai appelé celui qui connaît le mieux le droit des enfants. C'est le délégué général aux droits de l'enfant, Souleymane Lagdim. Voilà ce qu'il m'a répondu.
6: Alors, en tant que tel, les enfants n'ont pas le droit de faire grève parce que c'est une relation entre un travailleur et un employeur. Par contre, dans la Convention internationale relative aux droits de l'enfant, il y a ce droit à la participation, de pouvoir participer aux décisions qui les concernent tant au niveau individuel qu'au niveau collectif. Donc, en gros, ils ont le droit de donner leur avis sur les décisions qui les concernent directement. Et lorsqu'on n'a pas le droit de vote, ben, manifester, ça permet de rendre effectif ce droit à la participation et ça permet aussi d'apprivoiser une certaine citoyenneté.
3: Droit donc à la participation, mais quand on ne peut pas voter, bah, y a pas grand-chose d'autre à faire que de manifester.
1: Alors, est-ce que les enfants ont le droit de manifester ?
3: Manifester alors qu'il et elle devraient être à l'école. Est-ce que ça ne va pas à l'encontre de l'obligation scolaire ? Voilà ce que m'a répondu Souleymane Lagdim.
6: L'obligation scolaire, elle s'inscrit dans le droit à l'éducation. Mais il ne faut pas résumer le droit à l'éducation uniquement à l'école. Tout au long de sa vie, ben, on acquiert des valeurs, des compétences, des connaissances grâce aux ressources éducatives de son environnement. Et donc, le droit à l'éducation, c'est beaucoup plus que juste l'école. Je rappelle que l'obligation scolaire, c'est une obligation dans le chef des parents. Alors, bien entendu, on défend ce droit à l'éducation avec force et vigueur. Aujourd'hui, je pense qu'il serait intéressant d'offrir des espaces pour prendre au sérieux la parole des enfants.
3: La parole des enfants qui, on a dit, s'ils veulent être entendus sur des sujets qu'ils veulent spontanément mettre à l'agenda, en fait, n'ont pas d'autre option que de manifester. Or, s'ils manifestent de manière spontanée, eh bien, c'est encadré par la loi.
6: Alors, il existe une base réglementaire qui est la gestion négociée de l'espace public. Une circulaire de police balise cela, c'est-à-dire comment on peut mettre du dialogue et éviter une escalade lorsque on est sur des sujets compliqués. Et je crois que ce serait intéressant non seulement de mettre en œuvre cette circulaire, mais aussi d'avoir un discours qui soit pas juste un discours de peur, d'interdiction, un discours un peu infantilisant ou un discours qui peut être culpabilisant.
3: Voilà pour les explications que m'a donné Souleymane Lagdim, le délégué général aux droits de l'enfant.
1: Alors dites Hélène, est-ce qu'on ne devrait pas quand même un petit peu revenir sur la victoire de Remco? Je trouve qu'on a été un petit peu rapide.
3: Je me demande.
1: Au championnat d'Europe de cyclisme. Alors donc, grosse victoire hier donc. Hein.
3: Mais victoire épique surtout. Après une chute dans un virage, Remco Evenepoel remonte sur son vélo, part en échappée avec l'Italien Ciccone. Dans le dernier virage, avant le sprint, Remco un peu échaudé vire trop large, il se fait doubler et même un peu larguer. Puis à la force du braquet, il remonte et gagne. Franchement, ça s'est joué à un demi-quart de millimètre, il a fallu l'épreuve.
7: Une photo finish
0: qui permet de constater que le Belge a franchi la ligne d'arrivée tout juste avant son adversaire.
3: C'est marrant parce que ce terme « finish », il nous poursuit un peu ces derniers jours. Le gouvernement bruxellois vient de boucler son budget en pleine nuit. Les gouvernements fédéraux wallons et Fédération Wallonie-Bruxelles sont toujours en train de travailler. Et cette expression revient sans cesse.
2: Ce sont des négociations nocturnes au finish.
7: Des négociations nocturnes au finish dans lesquelles la politique belge ne cesse de s'enfermer. Ça revient à chaque fois.
3: En Belgique, on boucle les budgets, on ferme les gouvernements au finish, in extremis, au dernier moment, dans la nuit avant la deadline. Décidément, nous sommes en mode finish. Allez, c'est un quiz actu, c'est l'actu des derniers jours. Mais la
1: Julie
3: réponse,
1: peut jouer,
3: Julie Morel peut jouer, la réponse contient toujours le mot finish. Les syndicats déposent un préavis de grève à durée indéterminée dans les services publics bruxellois à partir du 1er octobre en réaction aux annonces du gel des embauches dans la fonction publique bruxelloise. Un préavis de grève à durée indéterminée, ça permet de faire une grève
0: au finish.
3: Au finish, au finish.
1: Oui, bah oui.
3: Affluence record au semi-marathon de Mons ce week-end. Quand on termine un marathon, un trail, qu'on va au bout de la ligne d'arrivée, on devient un
0: finisher.
1: Bah oui.
3: En Finlande, on a appris l'intrusion de personnes dans le domicile de députés. On craint des ingérences venues de la Russie. Comment les appellent, Anglais appellent les Finlandais?
1: Les finiches.
3: Chantier XXL dans le port de Brest, où des éoliennes sont en train d'être installées. Dis donc, elle va ressembler à quoi la pointe du...
1: Finistère. Bon, allez. Vous n'avez pas osé quand même. Bon, allez, vous avez une excuse. Remco a gagné, on est lundi. Merci Hélène.
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3: Oh, ça va.
1: Si ah non, mais ça va.
3: Des mauvaises blagues, alors on ne vient plus, Eric.
1: Eh ben, Finistère. Ce sera dans le dictionnaire. Merci Hélène. Julie Morel, bonsoir. Dans
3: bonsoir.
1: Une vingtaine de minutes, on vous retrouve dans Le Monde en direct.
3: Ouais.
1: Au finish, c'est avec Pascal Claude.
0: C'est la semaine de la santé mentale et on a décidé d'aborder les choses de manière positive. Est-ce qu'on peut aller mieux en mangeant mieux? Et jusqu'à quel point? 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Donc vous lui posez toutes vos questions, 0471 200 500, on vous attend.
1: J'ai plein d'amis qui peuvent témoigner. Merci beaucoup Julie, c'est donc dans tout juste 20 minutes, merci et à tout à l'heure.
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1: Allez, retour à Pérex, où on retrouve Virginie Defax.
8: Oui, avec un accident qui s'est produit à hauteur de Haupen sur le ring intérieur de Bruxelles. Bande gauche neutralisée, il y a des fils en direction d'Autitre, donc soyez prudents si vous passez par là. Et justement, sur le ring de Bruxelles, on a quand même pas mal de fils. Comptez 10 à 15 minutes perdues sur la plupart des différents tronçons. Ça coince également dans les différentes zones en travaux, que ce soit sur le 42 Namur-Mons, avec 15 minutes perdues entre l'aire du Planche et Spy, et puis sur le ring de Charleroi entre Fontaine-l'Évêque et Mont-sur-Marchène, la zone en travaux vous fait perdre 10 minutes en direction d'Épigny.
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1: Il y a toujours Marie-Agnès Baupin, Evians, Hélène Maquet, et tous ces jeux de mots. Il y a Laurence Bibot qu'on va retrouver dans quelques instants pour nous parler de Cro-Blanc. Mais tout de suite, on retrouve Joseph Skovanek. Bonjour Joseph.
9: Bonjour Eric, bonjour à tout le monde. Ça peut choquer, mais peu de choses nous séparent, par exemple, d'un homme des cavernes, un homme de la préhistoire. Approximativement, c'était 500 générations en arrière. Et c'est fondamentalement minime. Ces gens-là étaient probablement peu différents de nous, sauf que nous ne savons quasiment rien sur eux. D'où tout un genre littéraire qui vise à reconstituer la vie de nos ancêtres pendant la préhistoire. Et l'un des livres les plus marquants en la matière, le livre chéri de Théodore Monod et d'autres personnes encore, c'est « Pourquoi j'ai mangé mon père » de l'auteur britannique Roy Lewis, paru initialement en 1960. Comme le titre l'indique, il s'agit d'un livre, si j'ose dire, particulièrement savoureux à dévorer. On y voit la vie quotidienne d'une tribu de pithécanthropes quelque part aux alentours du mont Kenya. L'histoire se passe pile au moment où les grandes inventions arrivent, par exemple celle du feu. Les péripéties de la vie quotidienne s'entremêlent avec ce qui est sur le point de bouleverser l'histoire humaine à jamais. Parler de la préhistoire fantasmée revient avant tout à parler de son époque à soi. Le livre de Roy Lewis en est un parfait exemple. De façon typique pour un ouvrage des années 60, il est question d'évolution et de progrès, au sens où l'on croit que l'avenir sera meilleur grâce au progrès et qu'il faut tout faire pour cela. Une partie significative du livre est consacrée à l'opposition avec l'oncle Vania, qui est un passéiste moralisateur qui refuse toutes les inventions et qui veut vivre dans la forêt, ou plutôt dans les arbres. L'un de ses slogans est devenu légendaire « Back to the trees », on retourne dans les arbres. Vania se fait ridiculiser, bien sûr. Aujourd'hui, on n'oserait plus dire des phrases telles que, je cite, « La nature est du côté de l'espèce qui domine technologiquement des autres ». Du moins, j'espère qu'on n'oserait plus trop le dire. Le roman « Pourquoi j'ai mangé mon père » reste malgré tout relativement nuancé, pas trop caricatural et surtout, il est drôle. Toutefois, j'aurais envie d'en faire une autre lecture que celle que l'auteur avait à l'esprit. L'auteur, Roy Lewis, voulait mettre en scène différentes opinions politiques ou philosophiques. Elles sont portées à chaque fois par un personnage et elles s'affrontent dans d'incessants dialogues. Par exemple, le progrès contre le passéisme moralisateur. Mais à la réflexion, ce que je vois dans l'histoire, ce ne sont pas tant des opinions qui dialoguent, mais des profils humains. Dans le petit groupe dont on suit l'histoire, chaque personnage est radicalement, j'allais dire biologiquement différent, et c'est ok. Ernest, l'adolescent pithécanthrope qui est le narrateur, ne se pose même pas la question du pourquoi de cet état de fait, ça lui paraît naturel. Par exemple, il constate et savoure le fait que son père soit un génial inventeur, avec toujours plein d'histoires à raconter, ou que son demi-frère, Alexandre, soit bizarrement obsédé par l'observation des oiseaux, alors même que ça ne lui rapporte rien, l'autisme n'est pas très loin. D'ailleurs, Alexandre n'a pas d'enfant, pas de compagne, ça ne l'intéresse pas et tout le monde trouve ça ok. Dans les années 60, le roman a été lu sous l'angle du progrès scientifique ou technique. Ces aspects-là ont terriblement vieilli à mon avis. Par contre, ce qui me laisse songeur et qui est profondément vrai, c'est de voir comment, dans la micro-société humaine de naguère, chaque personne avait sa place. Chaque personne était vitalement nécessaire, tout simplement car la survie collective dépendait des compétences, même et surtout les plus excentriques en apparence de chacun. Aujourd'hui, malheureusement, je dois avouer qu'on en est loin. Et j'ose à peine en tirer la conclusion. Pardon, mais en termes d'évolution, parfois je me demande dans quel sens il faut la comprendre. Merci beaucoup, bonne journée.
1: Merci et bonne journée aussi à vous, Joseph. On enchaîne avec le groupe Editors. Le prochain album sort le 30 octobre prochain. Son titre, Surface Echo and Sound. Voici The Rush.

0: retour du groupe Editors avec The Rush.
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0: Laurence Bibon, on termine cette émission avec vous de Rex à Rantemplan et on parle d'un chien très connu. Mais
3: très connu.
0: De très ce chien connu. Et des hommes.
3: Oui, oui, oui. Cro-Blanc. Hein, Cro-Blanc est un roman de l'écrivain américain Jack London, publié en 1906. C'est l'histoire d'un chien-loup dans le Grand Nord qui commence sa vie à l'état sauvage et peu à peu va se faire domestiquer. L'exact inverse de L'Appel de la forêt, gros hit de London, qui raconte l'histoire d'un chien dont la vie débute par la domestication et qui peu à peu va rejoindre le monde sauvage. La construction de ces deux œuvres inversées s'appelle un chiasme et hop, un mot de plus à mon vocabulaire. Très bon hein, pour les cerveaux de seigneur.
0: Oui, c'est vrai.
3: Cro-Blanc,
0: comme l'espagnol d'ailleurs.
3: Ouais. Cro-Blanc contient une scène d'ouverture sublime, comme le décrit Jean-Pierre Melville, vous vous souvenez, le réalisateur du Samouraï, qui était un grand admirateur de London et qui ici, on va entendre un son où il claque gentiment son bec à un académicien. Attention, c'est court, mais c'est tout ce que j'ai trouvé.
4: Sir London, qui n'est pas un très grand écrivain, malheureusement, car sa langue n'est pas très bonne.
5: Je ne suis pas du tout d'accord.
4: Mais enfin, qui est un écrivain très savoureux.
5: L'enfance de Cro-Blanc, vous ne croyez pas que c'est une des plus belles choses qu'on ait écrites? Cro-Blanc, quand il est un louveteau et qu'il découvre qu'il y a quatre murs dans sa tanière, dont un mur blanc. C'est l'ouverture.
3: En effet.
0: Il s'écrase l'autre. Hein, comme Melville, avec ses lunettes noires et son grand chapeau, il est impressionné. Oui.
3: Et en effet, c'est très très beau cette ouverture. Ce mur blanc, en fait, c'est le monde. Hein, c'est la sortie, c'est la neige, c'est la vie. Toute l'histoire sera vue à travers les yeux de Cro-Blanc et c'est hyper réaliste, hyper touchant. Et quand il est arraché à son moment, c'est nous qui sommes arrachés à notre moment. Oh. Et c'est bien ça mon problème. Je me suis rendu compte, et je ne dois pas être la seule, que j'avais une sensibilité sélective. Je suis fan de récits criminels, parfois sordides. J'adore les faits divers. Par contre, la lecture ou simplement l'évocation d'une quelconque souffrance animale m'est totalement insupportable. Et de souffrance, pourtant, il en est question parce que Jack London avait comme thème de prédilection la cruauté infligée aux bêtes. Et London, il écrit tellement bien que tout de suite, on s'attache à ce chien loup sauvage, pur et innocent. Et Jack London, qui est trop fort, il sait bien qu'un héros sans défaut, c'est pas une bonne histoire. Donc, qu'est-ce qu'il va rajouter? Des défauts. Et qui a des défauts? Les hommes. Et ça nous donne trois portraits d'hommes de l'époque. On pourrait dire trois archétypes. Tu as d'abord l'Indien, castor gris. Mmh. Ouais. Premier maître de Cro-Blanc, dur, froid, juste. Mais comme tout Indien, il a son poids faible. Qu'est-ce qu'il est? Il est alcoolique. Et il va échanger. Ben oui, Cro-Blanc contre une bouteille de whisky. C'est pas pour rien que c'est un roman dit naturaliste. Le deuxième maître va exploiter Cro-Blanc comme un chien de combat. C'est un personnage laid, solitaire, inculte. Cruel, marginal, clairement, c'est un méchant. Le troisième maître, celui qui sauvera Cro-Blanc de la mort, c'est un chic type. Et qu'est-ce qu'ils font les chic types de l'époque? Ingénieur des mines. Ben voilà, qu'est-ce que tu veux? Il est riche, il est cultivé, il est marié, il est père de famille. Monsieur Scott va apprivoiser Cro-Blanc et la bête sauvage deviendra le meilleur ami de la famille. C'est un roman d'aventure, c'est aussi le portrait d'individu et c'est aussi une traversée. Cro-Blanc, il va naître innocent dans le Grand Nord, il va se faire corrompre en Alaska et il va, comme tout bon Américain, finir retraité en Californie. Cro-Blanc est un personnage de la culture pop mille fois adapté, mais même détourné. Un des rares rappeurs d'extrême droite s'est fait appeler Cro-Blanc, avec un K. C'est quand même une ironie de l'histoire, quand on sait que Jack London était antimilitariste et socialiste convaincu.
0: Voilà, Cro-Blanc, à lire, pas forcément, c'est pas forcément un roman pour la jeunesse.
3: Hein. Non, et c'est pas forcément facile à lire non plus. Mais lisez, en tout cas, faites comme moi.
0: Oui, sinon Jean-Pierre Melville
3: commencez
0: va vous engueuler.
3: Lisez le début et puis prenez. Mais le début, l'ouverture, quand ce petit Cro-Blanc découvre le monde, c'est absolument sublime.
0: Merci Laurence. Et on termine cette émission avec Sous influence, Eddie Depreto.
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0: Sous influence, c'était Eddy de Préto qui fait du cinéma aussi maintenant, on le sait. Merci beaucoup Hélène,
1: plaisir.
0: Maquet, merci
1: plaisir.
0: Laurence, merci Marie-Agnès, merci Ève. Demain, retour de Jérôme Collin, il reçoit Abdal Malik pour les 20 ans de la sortie de son disque Gibraltar. Dans quelques instants, Le Monde en direct, Julie Morel et Pascal Claude.
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8: J'ai calculé, c'est la semaine 7 de la saison 3 du Monde en Direct qui démarre 17h30.
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8: J'espère avoir bien calculé. Bonsoir à toutes et à tous et bonsoir Julie Passure.
10: Bonsoir Pascal et bonsoir tout le monde.
8: À la une ce soir, le grand oral de Boris Dilliès.
10: Le ministre président bruxellois a présenté devant les députés les grandes lignes de l'accord budgétaire conclu dimanche. Son discours permet-il d'y voir plus clair sur les orientations décidées? Sophia Kotzoglou nous raconte dans 15 minutes dans le Carrefour.
8: Les jeunes en colère à Liège, à Mons ou à Charleroi notamment, des centaines d'élèves du secondaire ont manifesté encore aujourd'hui en cortège et devant les écoles. Plusieurs arrestations administratives ont eu lieu. Écho dans le 18h et en France, le mouvement se poursuit aussi. Et il est marqué ce lundi par cet incident. Un adolescent de 15 ans à Lens qui a perdu une main à la suite de l'explosion d'une grenade des forces de l'ordre. Une enquête a été ouverte pour déterminer les circonstances précises des faits.
10: Comment expliquer cette mobilisation des lycéens en France et désormais en Belgique? Nous poserons la question tout à l'heure à un grand observateur de la vie politique et démocratique française, le sociologue et historien Pierre Rosanvallon. Dans un nouveau livre intitulé « La tyrannie du présent », il tente de comprendre pourquoi nos démocraties semblent incapables d'embrasser le long terme. Il est l'invité du Monde en Direct à 18h40.
8: Manger est aujourd'hui plus que jamais un acte révolutionnaire pour notre santé. C'est ce qu'affirment Émilie Steinbach et les docteurs en biologie intégrative et neuroscientifique. Sa voix est très écoutée aujourd'hui par celles et ceux qui ont décidé de mieux manger. Alors question ce soir, quelles sont les habitudes alimentaires qu'il faut laisser tomber?
10: Et celles qu'il faut privilégier. Venez partager vos trucs, astuces, voire recettes ce soir dans Allô le Monde. Posez également vos questions à Émilie Steinbach. Elle y répond en direct à partir de 18h15. Mais vous pouvez intervenir dès à présent. Émilie Malice vous attend au 070 66 55 44. Rendez-vous également sur WhatsApp 0471 200 500.
8: Enfin, le marché des voitures électriques serait-il réellement en train de décoller? On va prendre tout de suite 5 minutes pour comprendre. Voilà, vous avez le menu, menu copieux et varié, alors soyez les bienvenus. Plus de 50% des voitures immatriculées en Belgique en septembre étaient des modèles 100% électriques.
10: Oui, il s'est vendu plus de voitures électriques que de voitures thermiques. C'est un cap qualifié d'historique par la Fédération de l'industrie automobile, la FEBIAC.
11: Pour la première fois en Belgique, plus d'une voiture sur deux qui a été immatriculée au cours du mois écoulé était une voiture électrique. Et on sent que ce marché est porté déjà depuis quelques années par le marché des voitures de société, ça on le sait. Mais ce qui est vraiment intéressant, c'est que le particulier s'y met également, puisque plus de 20% des achats de particuliers lors du mois écoulé étaient des voitures électriques.
10: Alors la hausse du prix des carburants joue, semble-t-il, un rôle important dans cette évolution, tout comme l'arrivée sur le marché de petites citadines plus abordables financièrement. Écoutez ces deux témoignages recueillis par notre collègue Eric Bévert.
12: Le prix du carburant, hein, ça augmente toujours et quand on a la possibilité de charger à la maison, quand on a des panneaux solaires, c'est quand même intéressant.
13: D'abord parce que je peux respecter l'environnement, je peux moins polluer et maintenant, par rapport au passé, les véhicules électriques, c'est beaucoup plus accessible, les prix ont baissé.
14: Celle-ci, par exemple, elle va vous coûter combien?
13: Celle-ci va coûter plus ou moins 18 000 euros.
8: Voilà pour ces témoignages révélateurs, mais pour aller un peu plus loin et bien saisir cette évolution du marché, on va prendre 5 minutes pour comprendre avec Jean-Christophe Willems. Bonsoir Jean-Christophe.
15: Bonsoir.
8: Vous êtes notre spécialiste auto à la rédaction de la RTBF. On vient d'entendre cette dame pour qui le prix du carburant a agi comme un déclencheur. La flambée des prix du diesel et de l'essence explique selon vous au moins en partie l'évolution sensible de la part du marché de l'électrique, Jean-Christophe?
15: Oui, en partie parce que c'est pas parce que les carburants

0: Le prix des carburants augmente, qu'on va d'office acheter un véhicule électrique. Il faut quand même investir dans ce véhicule électrique. Mais c'est vrai que si on fait un petit calcul, quand l'essence est à 2 euros, si vous avez une petite voiture qui consomme 6 litres au 100, bien ça vous revient à peu près à 12 euros au 100, tandis qu'avec un véhicule électrique, si vous la chargez chez vous, à entre 30 et 40 centimes du kilowattheure, si vous consommez 18 kilowattheure au 100, bien ça va vous coûter 6 euros, c'est-à-dire exactement la moitié. Ce qui veut dire qu'au bout de 10 000, 20 000 km, voilà, si vous faites 20 000 km par an, ben vous économisez 1 200 euros rien que sur le carburant. À cela, il faut aussi déduire les taxes qui sont un peu moins importantes, taxes de circulation, taxes de mise en circulation et les entretiens qui sont moins nombreux. Donc, il y a moyen de rentabiliser sur le long terme une voiture électrique beaucoup plus rapidement qu'avant.
1: L'arrivée de toute une série de nouveaux modèles semble aussi être un élément déterminant parce que c'est vrai que vous avez cité les avantages, mais le gros désavantage, c'est quand même encore le prix pour une voiture comparable. Il faut investir beaucoup plus dans un modèle électrique. Mais ça, on voit qu'on a une évolution du marché quand même.
0: Alors, on a une évolution. Il était temps parce qu'on l'attendait depuis des années. Les constructeurs proposent maintenant des petites voitures. Alors, c'est arrivé avec des constructeurs chinois. Donc, la dame qui parlait ici, j'ai vu le reportage, c'est une marque chinoise. Qu'elle a acheté à moins de 20 000 euros, 18 000 euros pour une petite voiture, forcément c'est une citadine, forcément on ne part pas en vacances avec ça, mais ça devient abordable. La troisième plus vendue pour les particuliers au mois de septembre, j'ai regardé, c'est la Renault Twingo, la toute nouvelle petite Renault Twingo, elle est à moins de 20 000 euros également. Aussi, vous avez une petite batterie, pas énormément d'autonomie, mais c'est suffisant pour faire de la ville ou pour des trajets périurbains. Donc, il était temps qu'ils se mettent à fabriquer des petites voitures qui attirent le particulier, puisque le gros du marché reste quand même les sociétés, et les sociétés préfèrent de grosses voitures.
1: Mais ce qu'on voit aussi comme évolution, c'est qu'avant, les modèles pas chers, entre guillemets, étaient toutes des voitures chinoises. Aujourd'hui, on a aussi des marques européennes pour ceux qui refusent d'acheter chinois.
0: Alors, on a des marques européennes qui sont de plus en plus présentes, mais elles n'arrivent quand même pas à concurrencer les marques chinoises. On est quand même à peu près 15-20% au-dessus du prix des véhicules chinois. Maintenant, c'est peut-être pas nécessairement la même qualité de fabrication. Elles sont fabriquées chez nous, ça coûte plus cher. Mais c'est vrai que les constructeurs européens se mettent à fabriquer des petites voitures et il était grand temps. Mais c'est pas avec les petites voitures qu'ils gagnent, c'est surtout sur les grosses voitures, forcément quand on les vend 70-80 000 euros. Et c'est pour ça qu'ils ont d'abord commencé par des grosses voitures pour essayer de rentabiliser un peu les investissements.
1: Alors, quand on regarde les voitures électriques qui se vendent le plus, qui arrivent en haut du classement, si on regarde ça de manière générale, voitures de société, de particuliers, tout confondu.
0: Alors, c'est difficile parce que j'ai pas la liste de toutes les voitures différentes selon leur type de carburant. Moi, j'ai regardé pour les particuliers parce que ça, les 10 modèles de voitures électriques pour les particuliers sont sortis. Et ce qui est assez particulier, c'est le cas de le dire, c'est que ce sont les Tesla qui arrivent en tête. Tesla modèle 3 et modèle Y. C'est un mois complètement dingue pour Tesla, qui a fait plus que doubler par rapport au mois de septembre de l'année avant. Mais ça s'explique parce qu'ils ont fait de grosses promotions, de grosses reprises sur les véhicules et des crédits à 0%. Donc ça fausse un petit peu le marché. Mmh. Et quand on dit que 20% des particuliers ont acheté une voiture électrique, ça ne représente quand même qu'à peu près 2 400-2 500 personnes qui sont passées à la voiture électrique, dont presque un tiers de Tesla. Donc c'est un peu bizarre. Je ne suis pas sûr qu'on va retrouver ça dans les mois qui suivent. Si les promotions ne suivent pas, ne sont pas là, le marché va se rééquilibrer. D'ailleurs, on a beaucoup plus de voitures de société au mois de septembre que les autres mois. C'est plus de 62% des véhicules qui sont des voitures de société. En théorie, on est à 55%. Donc, c'est un mois vraiment particulier.
1: Dernier élément, les incitants fiscaux, on sait qu'ils jouent un grand rôle en Belgique, pays de la voiture de société. C'est ce qui fait sans doute la différence principale avec nos voisins.
0: Mais évidemment, si vous regardez la voiture, la marque la plus vendue en Belgique, et ça va être au moins la quatrième année d'affilée, c'est BMW et ça n'existe nulle part ailleurs dans le monde. Et donc forcément, la plupart des BMW immatriculés sont des voitures de société, principalement électriques. Au mois de septembre, la deuxième marque la plus immatriculée, c'est Mercedes. C'est la même chose, ce sont des grosses voitures électriques parce que les sociétés peuvent les déduire à 100%. Quand c'était le cas des véhicules hybrides il y a quelques années, on voyait des véhicules hybrides. Maintenant, c'est plus du tout ça, ce sont que les voitures électriques, des grosses voitures électriques. Et les leasings sont intéressants pour les sociétés avec la déductibilité, ce qui fait qu'on en trouve beaucoup et qu'on en trouve beaucoup plus par rapport aux habitants proportionnellement en Belgique que partout ailleurs dans le monde.
1: Et dernier élément, ça veut dire qu'on va avoir plus de voitures d'occasion disponibles sur le marché aussi en électrique rapidement ?
0: Ah, il y en a déjà. Il y a moyen de faire vraiment, vraiment de bonnes affaires. Je vous invite à aller regarder sur les sites spécialisés. Si vous cherchez une voiture électrique à 2-3 ans, vous arrivez à des prix qui défient vraiment toute concurrence. sachant qu'il y a moins d'entretien et donc ça dure plus longtemps
1: qu'une
0: voiture essence. Et que
1: les prix baissent vraisemblablement plus vite que les autres véhicules thermiques. Merci Jean-Christophe pour ces explications.
2: Merci beaucoup. 17h39, la suite de notre parcours, c'est le Carrefour avec ce soir tout autour Sofia Kotsoglou, Henri de la Guérie et Aliénor de Matos. Bonsoir à tous les trois.
3: Bonsoir.
1: Bonsoir.
2: Sofia qui entre en studio, qui était au Parlement bruxellois ce matin. Bruxelles qui a bouclé son budget 2027, Sofia.
4: Absolument, oui. Et donc, si je devais résumer ce budget en une phrase, en tout cas la phrase qu'a prononcée le ministre-président, c'est « on ne touche pas au portefeuille de Bruxellois, on le remplit même un peu, et on dégraisse dans les administrations ». En fumage, répond l'opposition.
2: On retrouvera également Aliénor, notre correspondante au Brésil, dans les prochaines minutes. Flavio Bolsonaro est arrivé en tête au premier tour de l'élection présidentielle.
1: Henri, vous êtes notre correspondant en Espagne. Pedro Sanchez jette l'éponge et convoque des élections anticipées.
5: Oui, elles auront lieu le dimanche 29 novembre prochain et c'est un dernier coup de poker pour le socialiste.
2: Le Carrefour avec vous trois, c'est dans trois minutes. Bonsoir Giuseppe Santoliquido.
6: Bonsoir.
2: Vous êtes écrivain et vous signez l'humeur de ce soir, humeur à partir de votre dernière séance ciné, je crois.
6: Oui, un film Notre Salut, un film remarquable à plusieurs niveaux de lecture et dont une large part du financement et du casting sont belges d'ailleurs.
2: Rendez-vous à 17h55, le RTBF Mobile Info avec Virginie Defax qui vous guide ce soir. Bonsoir Virginie.
7: Bonsoir.
2: Où est-ce que ça ralentit à cette heure-ci?
7: Alors, ça ralentit essentiellement dans la plupart des chantiers en cours, notamment sur le 42 Liège-Mons, entre l'échangeur de Dossou et Spy, comptez 25 minutes perdues en direction de Mons. Et puis sur le Ring 3 de Charleroi, ça coince entre Fontaine-l'Évêque et Mont-sur-Marchienne avec 15 minutes perdues en direction d'Épigny. Ça coince également sur le 25 Liège-Neuchâteau à hauteur de Sprimont avec 10 minutes perdues en direction de Liège. Et puis sur le Ring de Bruxelles, évidemment, comptez 10 à 15 minutes perdues sur la plupart des différents tronçons.
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2: Virginie, on vous retrouve pour la météo. Une belle journée demain.
7: Oui, ce mardi, le soleil sera encore bien généreux, mais il faudra en profiter car après, ça va changer. Avant ce changement, nous profiterons d'une nuit étoilée avec des minima de 8 à 12 degrés. Au petit matin, il y aura formation de grisailles, d'abord à la côte, et puis ces brumes, brouillards et nuages bas vont s'étendre vers les deux Flandres et ensuite la région bruxelloise. Ailleurs, le soleil brillera déjà de mille feux. En fin de matinée, la grisaille sera remplacée par quelques cumulus. Les autres régions devraient profiter d'un ciel tout bleu, maxima inchangé de 19 à 23 degrés. Ce sera la dernière belle journée car le temps va changer à partir de mercredi avec l'arrivée d'une zone de pluie dans l'après-midi, pluie qui sera la bienvenue et qui devrait arroser toute la Belgique dans la nuit de mercredi à jeudi. Cette perturbation sera suivie d'air beaucoup plus frais.
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1: Premier arrêt en Espagne où le Premier ministre convoque des élections anticipées.
2: Ensuite, le Brésil au lendemain du premier tour de la présidentielle.
1: Et puis enfin, Bruxelles qui tient son budget 2027.
2: En Espagne, Pedro Sanchez a donc annoncé la convocation d'élections anticipées. Ce sera pour le 29 novembre prochain.
1: La dissolution du Parlement intervient 3 jours après le rejet des mesures de son gouvernement pour sortir de la crise du logement.
2: Henri, vous êtes notre correspondant en Espagne. Les Espagnols qui iront donc aux urnes plus tôt que prévu.
5: Oui, parce que ces élections générales, elles devaient avoir lieu l'été prochain, mais Pedro Sanchez en a donc décidé autrement, car il pense qu'il a une fenêtre d'opportunité cet automne. Petit rappel, depuis 2023, il gouverne sans majorité au Parlement espagnol. Il n'a pas fait voter un seul budget, et vendredi, cette absence de majorité a eu pour conséquence le rejet par les députés espagnols des mesures gouvernementales pour faire face à la crise du logement. Le socialiste en a donc tiré les conséquences, il convoque des élections au moment où la question du logement s'invite dans le débat public, un sujet qu'il considère porteur pour son camp, comme le souligne Antoine Delaporte, spécialiste de l'Espagne à la Fondation Jean Jaurès.
3: Pedro Sanchez a su saisir l'occasion, on sait qu'il est bon dans ce genre de tactique, pour dissoudre le Parlement et espérer faire une campagne sur une thématique sur laquelle il pense pouvoir être plus à l'aise et sur laquelle il pense pouvoir remobiliser l'électorat de gauche qui s'est fortement démobilisé du fait de l'absence de grandes mesures et du fait des scandales de corruption.
5: Dit autrement, Pedro Sanchez fait un pari, il convoque les élections au moment qui lui semble le plus opportun.
1: Cela dit, rien n'est gagné. Il aura sans doute du mal à conserver le pouvoir.
5: Effectivement, c'est pas le plus probable. Les très bons résultats économiques de son pays ne se reflètent pas dans le pouvoir d'achat des Espagnols qui ont vu le coût de la vie s'envoler, qui font face à une explosion des prix de l'immobilier et une raréfaction de l'offre de logement. Et puis certes, Pedro Sanchez s'est forgé une stature internationale en résistant à Donald Trump ou à Benjamin Netanyahu, mais il est très critiqué pour sa gestion de la crise migratoire de Ceuta. Et puis ses proches et son entourage politique sont mêlés à des affaires de corruption. Le socialiste commence cette campagne avec un net retard dans les sondages, indique Antoine Delaporte.
3: Aujourd'hui, les enquêtes d'opinion donnent un très net avantage au bloc de droite et d'extrême droite. Maintenant, Pedro Sanchez a su prouver à plusieurs reprises que dans le cadre d'une campagne électorale, il est capable de soulever des montagnes. La campagne électorale démarre aujourd'hui, c'est 54 jours. 54 jours, c'est long et c'est court. Et la gauche, face au risque de victoire de la droite et de l'extrême droite, peut tout à fait se remobiliser.
2: Pedro Sanchez peut encore créer la surprise, Henri ?
5: Alors, vous l'avez compris, le contexte est très difficile. Il y a un désir profond d'alternance en Espagne après 8 ans au pouvoir pour Pedro Sanchez. C'est l'un des vraiment derniers gouvernements socialistes en Europe. Mais la gauche en Espagne peut mobiliser contre l'extrême droite qui a le vent en poupe. Gabriel Colomé, sénateur socialiste, y croit en tout cas.
18: Ce n'est pas perdu pour la gauche. La question du logement est décisive dans le sens que les manifestations qui se sont produites à partir du cas de Mari Carmen a fait qu'il y ait un nouvel élan électoral à gauche qui permet que ce sujet soit un sujet de campagne très important de mobilisation de la gauche.
5: Voilà, enfin rappelons que Pedro Sanchez est un ancien basketteur, c'est un spécialiste du rebond et il est bien décidé à empêcher une victoire de la droite et de l'extrême droite.
2: Henri Delaguerry, vous êtes notre correspondant en Espagne. Bruxelles a tout pour réussir.
1: Voilà comment le ministre-président bruxellois Boris Dillies a commencé son discours de politique générale ce matin à la tribune du Parlement régional. Tard dans la soirée hier, son équipe a bouclé le budget 2027, non sans mal. L'ambiance était apparemment électrique entre les 7 partenaires de la majorité.
2: Sophia, on va prendre le temps avec vous d'y voir plus clair sur ce qui attend la population bruxelloise. Alors dites-nous, qu'est-ce qu'a décidé le gouvernement ?
4: Alors si je devais résumer le discours du ministre-président Boris Dillies en une phrase, ce serait « On ne touche pas au portefeuille des gens, on le remplit même un petit peu et on va chercher l'argent dans le dégraissage des administrations qui vont donc être mises à la diète. » Alors vous le savez, un budget c'est toujours une pièce qui se joue en 2 actes. Premier acte, on commence et il est long, accrochez-vous. Tous les partenaires de la majorité sont contents, tout le monde a gagné, tout va bien dans le meilleur des mondes. Et donc, la prime Biome, cette prime pour les propriétaires qui vivent dans leur logement, va être doublée. Pas d'augmentation des tarifs à la STIB, pas d'augmentation non plus des titres services, les allocations familiales, elles, ne seront pas rabotées. Et pour ce qui est de la taxe de circulation, elle sera supprimée pour les véhicules zéro émission et les petites voitures citadines. 20 millions d'euros investis aussi dans les hôpitaux bruxellois et enfin plusieurs millions d'euros pour créer davantage de logements sociaux.
1: Mais où vont-ils trouver l'argent pour financer toutes ces mesures, Sophia, puisque leur objectif reste un retour à l'équilibre en 2029?
4: Eh bien, dans les budgets des administrations bruxelloises, certains services comme les ressources humaines, les services juridiques, informatiques, vont fusionner. On va aussi lever le pied, me dit-on, sur les bureaux d'études, ce qui devrait permettre d'économiser 74 millions d'euros en dépenses de personnel et 39 millions d'euros par an en frais de fonctionnement. Ajoutez à cela 7 millions d'économies annoncées chez Bruxelles Environnement.
2: Ça, c'est donc pour l'acte 1, mais comme après tout accord budgétaire, il y a un deuxième acte, Sophia.
4: Eh oui, une fois que la majorité a joué sa pièce, c'est l'opposition qui entre en scène. Et là, ben, je peux vous dire qu'ils ont sorti la grosse artillerie. Alors, petite précision pour comprendre la suite. Boris Dilliès a eu un chat dans la gorge à un moment donné pendant son discours et après une grosse quinte de toux, il a dû suspendre la séance pour retrouver sa voix. La chef de file écolo Zakia Khattabi s'étonne de la place qui a été accordée au chapitre environnement. On l'écoute.
19: Il y a eu deux phrases dans toute la déclaration. Alors qu'on est dans une crise aiguë du logement abordable à Bruxelles, c'est la priorité numéro une des Bruxellois et des Bruxelloises. Et là, on n'a rien entendu sur comment est-ce qu'on va avoir du logement abordable. Pas d'encadrement contraignant des loyers, pas de demande aux promoteurs de contribuer pour produire du logement abordable. Au contraire, on a l'impression qu'eux, ils vont avoir le tapis rouge pour de nouveau faire du logement trop cher dans notre région.
4: Bon, on a compris, hein, c'était Françoise De Smet, chef de file du PTB, qui, elle, dénonce le manque de mesures en matière de logement. Hein, on a joué la pièce un peu trop tôt. On écoute donc la chef de file écolo Zakia Khattabi, qui a réagi justement à ce chat dans la gorge de Boris Dilliès.
20: Le ministre-président s'est étouffé précisément au moment où il parlait de la question environnementale. J'espère qu'il n'y a pas de lien entre les deux, mais je ne peux pas m'empêcher non plus de relever qu'il n'a pas dit un mot sur l'été qu'on vient de vivre. Les Bruxellois ont suffoqué et il n'y a pas un mot sur la manière dont on va préparer Bruxelles à ces prochaines canicules.
4: On l'a donc compris, hein, le débat prévu demain au Parlement bruxellois s'annonce pour le moins passionnant.
1: Quid du plan Good Move qui avait fait couler beaucoup d'encre et qui, on s'en souvient, avait été rebaptisé en Better Move?
4: Eh bien, je ne sais pas si ces mots sont désormais tabous, mais le ministre-président ne les a en tout cas pas prononcés une seule fois dans son chapitre consacré à la mobilité.
21: C'est cela, le retour à la raison. Regarder ce qui fonctionne, corriger ce qui doit l'être.
4: Le gouvernement bruxellois prévoit donc en matière de mobilité la rénovation des ponts et des viaducs de la capitale, le lifting en profondeur des tunnels Vleurgat et Bailly avec deux bandes de circulation dans chaque sens. Côté mobilité douce, le projet du tram 15 devrait connaître un coup d'accélérateur et ben, c'est à peu près tout. Pas un mot par exemple sur de nouvelles infrastructures pour les cyclistes. Enfin un mot. Allez, je vais terminer avec un mot du néerlandais de Boris Dilliès, qui avait mal commencé, on s'en souvient, avec son fameux Zuluzin. Je ne sais pas si vous vous en souvenez. Eh bien, il y a eu de l'évolution. Le ministre-président a fait une partie de son discours en néerlandais. Les néerlandophones du Parlement bruxellois ont apprécié, hein, que ce soit les députés ou les journalistes qui étaient présents. Après son entrée en matière pour le moins difficile, je vous propose d'écouter le bulletin de Willem van Mullen, journaliste à la VRT.
22: La plupart des mots qu'il a dit, c'était en français. Et les phrases en néerlandais, ça allait beaucoup moins vite. Donc là, j'ai pu suivre moi-même le plus. Son accent est pas mal non plus. Donc, on a vu du progrès, mais on n'est pas encore là à ce qu'on voudrait voir avec Vesolosine.
4: Très bien. Une cote sur 10?
22: Ah, disons 6.
4: Voilà, la suite, ce sera donc demain au Parlement bruxellois avec le débat majorité-opposition qui s'annonce, vous l'avez compris, assez houleux.
2: Merci à vous, Sophia. Il a fait démentir les sondages et fait mieux que son père, Flavio Bolsonaro. Le candidat d'extrême droite est arrivé en tête du premier tour de l'élection présidentielle au Brésil.
1: 2 points à peine d'écart le séparent de son rival, le président et candidat de gauche, Lula. Mais ses partisans célèbrent déjà la victoire du bolsonarisme qui a remporté de nombreux sièges au Sénat et au Parlement lors de ces élections générales. Après une campagne constellée de coups bas, de fake news sur fond de menace d'ingérence des États-Unis de Donald Trump, soutien, on le rappelle, du clan Bolsonaro.
2: Ce lundi à Rio de Janeiro, où Flavio Bolsonaro est arrivé largement en tête, Alinor de Mato, vous êtes allé à la rencontre des électeurs de cet État-clé. Sont-ils réellement surpris ?
0: Sur la baie de Copacabana, aujourd'hui, le temps est gris et les vagues menaçantes. Le quotidien des Carioca, les habitants de Rio, a repris comme si de rien n'était, ou presque. Hier soir, partout sur les écrans des bars de ce quartier populaire du cœur de la zone touristique, la soirée électorale a volé quelques heures la vedette aux retransmissions de matchs de foot. Ici, Flavio Bolsonaro a remporté 53% contre seulement 39,4% pour Lula. Alors les derniers scandales politico-financiers impliquant le tribunal suprême de justice soupçonné de collusion avec le pouvoir par l'extrême droite, l'annulation du débat télévisé à la dernière minute, tout cela a desservi la gauche, assure ses habitants. Assis dans son taxi, Georges attend qu'un client monte dans son véhicule. Il assure que les heures de gloire du Parti des Travailleurs, le parti de Lula, sont bel et bien terminées.
2: Le Brésil s'est réveillé de cette gauche. Il y en a marre de cette gauche brésilienne. Il n'y a que des scandales, de la corruption. Ces représentants de gauche font honte au Brésil, peu importe où ils vont d'ailleurs.
1: Alinor, qu'est-ce qui a poussé les électeurs à choisir Flavio Bolsonaro? C'est l'aura de son père, Jair, l'ancien président?
0: Longtemps raillé pour son manque de charisme, c'est peut-être ça qui a fait gagner Flavio Bolsonaro hier soir. Le sénateur de Rio de Janeiro a fait campagne dans l'ombre de son père, l'ancien président condamné à 27 ans de prison pour tentative de coup d'État, n'ayant pas le droit de participer à la campagne de son fils. Son portrait, brandi partout, une stratégie pour garder près de lui la base la plus conservatrice, tout en évitant les casques misogynes ou racistes de son père. Un Bolsonaro vacciné s'est-il lui-même présenté, qui parle aux femmes, et surtout aux petits entrepreneurs qui croient sous les taux d'intérêt records. Une partie de l'électorat populaire, parfois déçue par le bilan économique ou fiscal du gouvernement de gauche, a choisi à la dernière minute de glisser un bulletin pour le camp Bolsonaro, juste pour essayer autre chose. Illustrant l'aspiration au changement qui traverse le pays. Antonia, le pas pressé, se rend chez la famille dans laquelle elle travaille depuis quelques années. Elle place en Flavio Bolsonaro tous ses espoirs de jour meilleur.
6: J'aurais aimé qu'il passe dès le premier tour. Je voulais pas qu'il y ait de second tour. Tout doit changer parce que tout est compliqué au Brésil. Notre nouveau président Flavio Bolsonaro, le numéro 22, va tout changer.
2: Voilà pour ces échos du Brésil grâce à notre correspondante sur place, Alinor de Matos. 17h56, place à l'humeur de l'écrivain Giuseppe Santoliquido.
1: Giuseppe, vous avez donc vu au cinéma notre salut d'Emmanuel Mar. Ça vous a marqué vraisemblablement.
8: Où commence l'inacceptable? C'est la question posée par ce film magnifique qui présente le portrait d'un homme auquel le fascisme va offrir l'occasion d'assouvir son besoin de réussite. Nous sommes aux premières heures du péténisme à Vichy. Le personnage central, Henri Mar, un penseur sans gloire ni envergure, propose ses services au gouvernement mis en place par le maréchal Pétain. Il a écrit un livre, Notre Salut, sur la rationalisation du travail de masse. Il va présenter ses théories dans différents services et, à force d'insistance, sera affecté au ministère du Travail, qui va lui attribuer pour mission de mettre le maximum de chômeurs à l'emploi. Après deux offres refusées, on raie des listes. C'est une des premières décisions prises par le ministère. Ça rappelle certains débats contemporains. Ce qui est remarquable dans ce film d'une grande modernité, c'est que nous allons suivre au quotidien, presque de manière documentaire, le cheminement de ce monsieur Tout-le-Monde, qui est certes pétainiste, et donc attaché à des valeurs d'ordre et de patrie, mais sans être nazi, puisqu'il déclare ouvertement ne pas aimer les Allemands et haïr Hitler. Et pourtant, au fil du temps, il va s'accommoder de la réalité et, selon ses propres termes, faire ce qu'il peut avec les directives qu'il a. Y compris lorsqu'il s'agira d'organiser le ramassage et le transport des familles juives livrées aux autorités allemandes. Il va dès lors entrer pour satisfaire ses ambitions personnelles et surtout son envie d'exister dans toutes sortes de compromissions avec ses supérieurs et avec lui-même. C'est sur ce point que le film acquiert une dimension de fable philosophique extrêmement contemporaine. Car au-delà d'individus dont les convictions sont haineuses, acquises aux extrêmes, et on en croise à profusion dans Notre Salut, le réalisateur nous montre, à travers le personnage central, que la réalité humaine est hautement chaotique et ambiguë, que peu d'entre nous connaissent avec précision les principes qui guident leur existence, et qu'encore moins s'y attachent dans la durée. Pas grand monde non plus, au bout du compte, ne résiste à la tentation de l'utilité et du profit. Historiquement, l'adhésion au fascisme ou au communisme ne reposait d'ailleurs pas sur un consentement de masse aux idéologies en question. Mais comme cela est montré dans le film, ces régimes ont donné l'opportunité à une multitude d'individus d'assouvir leur désir de revanche sociale, de combler un désarroi, une déshérence, une envie de ne plus être sous le talon de l'histoire, tel délaissé pour compte. Le désir de revanche sociale. Voilà le vrai danger, aujourd'hui comme hier. C'est donc sur ce point que nos sociétés doivent œuvrer, au lieu de se donner bonne conscience à peu de frais, en considérant d'emblée tous les électeurs des extrêmes tels de fiefs et salauds.
2: D'accord, Giuseppe, mais comment faire alors ?
8: Nous n'avons qu'une arme, mais potentiellement puissante, sanctuariser l'école et la culture en tant que lieu de résistance face à un monde inféodé à la statistique et à la rentabilité, à l'impérialisme du pragmatisme, du conceptuel et de l'utile à tout craint. Un monde qui ne peut qu'être source d'insatisfaction et donc de désir de revanche sociale.
2: L'humeur de Giuseppe Santoliquido que vous retrouvez comme chaque semaine, notamment sur RTBF Ovio, dans une petite minute, 18h. Et après 18h, Julie, on va faire un truc super, c'est qu'on va optimiser notre assiette.
1: Oui, c'est une question intéressante à se poser pendant la semaine de la santé mentale. Est-ce que manger mieux aide à aller mieux ? Et en le cas échéant, qu'est-ce qu'il faut manger pour aller mieux et qu'est-ce qu'il faut abandonner ? On en parle avec Émilie Steinbach, qui est docteur en biologie intégrative. Elle fait un carton sur les réseaux sociaux. Ses livres se vendent aussi très bien, mais on se disait que c'était chouette que vous en profitiez, auditeurs et auditrices, pour lui poser des questions. Elle sera donc avec nous.
2: Bah oui, alors appelez-la 070 66 55 44 et sur WhatsApp vos messages 0471 200 500. Comme promis, voici tout de suite le journal de 18h avec Anne Goderno.
7: Madame, Monsieur, bonsoir. Mobilisation, manifestation, blocage en France. Le mouvement des lycéens et des étudiants ne faiblit pas. Au contraire, grosse journée d'action demain. Aujourd'hui, on a appris qu'un lycéen de 15 ans avait eu la main arrachée par une grenade lancée par la police. Chez nous, le ministre-président bruxellois Boris Dilliès a présenté les grandes lignes du budget 2027 de la région. Parmi les mesures avancées pour récolter des sous, augmenter la fiscalité sur les véhicules lourds, entendez par là les SUV. En Espagne, champion des coups de poker, le Premier ministre socialiste Pedro Sanchez convoque des élections législatives anticipées. Il espère récolter un maximum de voix pour faire passer ses réformes. Alors joue-t-il avec le feu ? Analyse dans ce journal. Et puis, il faut y croire. Ce soir, les Diables Rouges affrontent la France à Paris. Quatrième journée de la Ligue des Champions. Journée de mobilisation demain donc en France. Nous y reviendrons dans quelques instants. Mais tout d'abord, on fait le point chez nous. Des rassemblements d'élèves ont eu lieu dans le Hainaut, en province de Luxembourg, mais aussi en région liégeoise tout au long de la journée. Il y a eu des arrestations administratives. À l'heure actuelle, il semble que le calme soit revenu, notamment au cœur de la cité ardente. David Watley, vous êtes sur place. Est-ce que vous nous confirmez cette impression ?
9: Oui, en tout cas, un peu plus calme qu'il y a une bonne demi-heure où là, c'était vraiment très chaotique. Après des débuts, vous l'avez dit, plutôt bon enfant. Hein, des casseurs qui se sont mêlés à la foule en début d'après-midi, dont de jeunes adultes cagoulés et masqués qui ont détruit du mobilier urbain, mis le feu à des abribus, arraché des caméras de surveillance, comme ici sur la place de la République française où je me trouve, donc en plein centre-ville. Ils ont d'ailleurs multiplié les provocations avec la police. Ils ont lancé des pavés, tiré des feux d'artifice. Tout ça avec une grande difficulté pour la police parce que c'est par petits groupes qu'ils se séparent et qu'ils se dirigent à gauche et à droite de manière très très chaotique. Et donc c'est très difficile pour eux aussi de manœuvrer. Mais ici on est bien au-delà, vraiment bien loin des manifestations des étudiants du secondaire ce matin. On est vraiment face à des casseurs qui étaient là pour détruire ici tout ce qu'ils pouvaient, tout ce qu'ils avaient sous les yeux et provoquer la police.
7: Loin des revendications donc des étudiants. Merci beaucoup David. On prend présent la direction de la France. La contestation des lycéens se poursuit également devant de nombreux collèges. Et Sophie Léonard, ça dégénère aussi à certains endroits.
10: Oui, par exemple ce matin dans le 13e arrondissement de Paris, des élèves ont dû être confinés après un départ de feu ce matin. Un feu lancé par des jeunes cagoulés extérieurs au lycée, indiquait la directrice. Et puis un incident beaucoup plus grave par contre du côté de Lens. Un adolescent de 15 ans a eu sa main arrachée en marge par une grenade de désencerclement. Écoutez le témoignage d'une ado sur place.
23: D'un seul coup, il reçoit un gros truc dans sa main. C'était une grosse boule. Mais vers sa main. Et d'un seul coup, ça explose. Moi, ça m'a fait trop mal aux oreilles. J'avais la tête qui tournait tellement que le son était fort. Moi, j'ai vu sa main exploser.
10: Les lycéens, vers 10h30, s'en sont pris verbalement et physiquement aux forces de l'ordre en leur jetant des pierres. Cet adolescent aurait ramassé ou reçu sur la main cette grenade après une charge des forces de l'ordre pour disperser les jeunes. Les versions divergent.
23: Tout le monde dit qu'il l'a pas ramassé. Même les flics qui vont vous dire qu'il l'a lancé en l'air, ils l'ont lancé sur lui. Imaginez, il aurait reçu dans la tête. Genre, sa tête, elle aurait explosé. Je trouve, sur des mineurs, envoyer ça, C'est pas possible. Même moi, j'ai eu peur de l'avoir. Quand j'ai entendu le boom, je me suis dit, heureusement que c'est pas moi.
10: Un témoignage recueilli par nos collègues de France Inter. Des tensions aussi à Lille, Rennes et Toulouse. Et les autorités qui craignent toujours un embrasement.
7: Merci Sophie. Une nouvelle journée de mobilisation nationale est prévue demain mardi. À Bruxelles, les véhicules SUV représentent la moitié des nouvelles immatriculations, mais ils n'ont pas la cote auprès du gouvernement bruxellois qui envisage de les bannir de certaines zones du territoire régional et d'alourdir la fiscalité qui les concerne, histoire aussi de renflouer les caisses régionales. Mais qu'entend-on au juste par SUV et pourquoi cibler ce type de véhicule, Philippe Carlo ?
11: Un SUV, en français, c'est un véhicule utilitaire sport, surélevé et alliant le confort d'une voiture traditionnelle avec certaines caractéristiques d'un 4x4. Il est lourd, volumineux et a la réputation d'être dangereux pour les usagers faibles. Joël Maison, député Défi au Parlement bruxellois.
13: Les piétons, les cyclistes, les conducteurs de véhicules moins lourds et moins hauts sont exposés à un risque de mortalité bien plus élevé lorsqu'ils sont heurtés par un SUV par rapport à une voiture classique.
11: Faut-il interdire aux SUV certains quartiers de la capitale ? Un groupe de travail étudie depuis 2024 la possibilité de créer une zone LISA pour Light and Safe. Côté fiscalité, le conducteur de SUV risque de devoir davantage mettre la main au portefeuille, soit en payant plus cher son stationnement, soit via une taxe de circulation majorée pour les véhicules lourds. Ce conducteur de SUV conteste la dangerosité particulière de son véhicule pour les usagers faibles.
14: Je ne vois pas spécialement l'intérêt d'une norme supplémentaire, notamment les voitures actuelles sont quand même dotées de plus en plus d'équipements embarqués qu'on paye assez cher justement sur la détection des obstacles et des freins d'urgence.
11: Pour l'instant, ni les modalités de la zone sans SUV ni l'aspect fiscalité n'ont fait l'objet d'une quelconque décision de la part du gouvernement bruxellois.
7: Et pour preuve, le ministre-président Boris Dilliès ne l'a même pas évoqué dans sa déclaration de politique régionale. Il vient de recevoir un blâme de la part du ministre, un collaborateur du ministre flamand du budget pris en flagrant délit de mensonge. L'homme a écrit un texte envoyé à plusieurs rédactions flamandes. Dans cette carte blanche, le collaborateur de Ben Wains se fait passer pour un jeune homme gay et musulman, mais rien n'est vrai dans le texte. Il aurait cherché à piéger les médias, Baptiste Dupin.
15: Mon nom est Mohamed El Idrissi, j'ai 29 ans, je suis homo et musulman. C'est par ces mots que débute la carte blanche envoyée à une série de rédactions en Flandre il y a une dizaine de jours. Face à ce texte, relatant la vie d'un jeune gay musulman dans un quartier multiculturel, la rédaction du CNAC a cherché à en savoir un peu plus. Et c'est en examinant les détails des métadonnées du document Word envoyé que l'hebdomadaire a découvert qu'il avait été rédigé par un collaborateur du ministre flamand. Or, son identité ne correspond en rien à celle du jeune homme qu'il prétend être. Démasqué, il a alors affirmé qu'il voulait démontrer que certaines opinions étaient rarement publiées dans les médias, que les opinions conservatrices étaient moins mises en avant que les histoires, je cite, de musulmans queer. Le mensonge a immédiatement été dénoncé dans la presse flamande. Dans une réaction écrite, le ministre Ben Wates a parlé d'une stupidité sans lien avec les activités de son cabinet. Le ministre doit, dit-il, avoir une conversation avec son collaborateur.
7: Oui, le ministre qui entend le réprimander mais qui n'entend pas le sacrifier pour une simple erreur, je cite son porte-parole. Judiciaire, dernière prise de parole au procès de Nicolas Hulens. Cet homme est accusé d'avoir tué sa belle-mère, Myriam Lechien, en mars 2023 à Lannes. La question centrale concerne la préméditation de son acte. C'est oui pour l'avocate générale qu'il a expliqué au juré ce matin dans son réquisitoire. C'est non pour l'avocat de Nicolas Hulens, maître Jean-Philippe Mayence. Dans sa plaidoirie cet après-midi, il a exhorté les jurés à écarter la préméditation. C'est un meurtre, oui, mais pas un assassinat pour lui. Demain, les jurés entreront en délibération. En Espagne, le nouveau pari du Premier ministre Pedro Sanchez. Il vient de convoquer des élections législatives anticipées le 29 novembre prochain, un pari risqué. Face à la droite et à l'extrême droite donnée gagnante, il espère tirer profit de la crise du logement qui secoue le pays. Sandro Calderon.
24: Pedro Sanchez a subi un échec marquant vendredi dernier. Faute de majorité au Parlement espagnol, il n'a pas pu faire passer des mesures pour le logement pourtant très attendues. Mais loin de baisser les bras, le dirigeant socialiste entend surfer sur la colère citoyenne qui lui semble favorable. Antoine Delaporte, spécialiste de l'Espagne à la Fondation Jean Jaurès.
25: Il commencerait à y avoir un réveil de l'électorat de gauche, de l'électorat progressiste. C'est que le pari de Pedro Sanchez, c'est ça. C'est que là, pour la première fois, quasiment depuis le début du mandat, en réalité, il bénéficie d'un moment politique où son discours porte dans l'opinion et où c'est lui qui a la maîtrise de l'actualité politique.
24: Pedro Sanchez pourra également s'appuyer sur de bons résultats économiques avec une des croissances les plus élevées d'Europe. Mais le coup de poker du dirigeant socialiste sera-t-il gagnant? Ce n'est pas sûr, car dans son bilan, il y a aussi des affaires de corruption dans son entourage proche et la gestion de la crise migratoire à Ceuta, qui aujourd'hui encore fait polémique et que la droite et l'extrême droite utiliseront dans une campagne électorale qui s'annonce tendue.
1: Les explications de Sandro Calderón avec Cynthia Deschamps, et c'est vrai que c'est toujours difficile de prévoir les résultats d'élections, par exemple au Brésil. Le sénateur ultra-conservateur Flavio Bolsonaro a déjoué les pronostics hier en devançant le président sortant de gauche Lula lors du premier tour de l'élection présidentielle. Deuxième tour prévu le 25 octobre prochain. On passe au foot. Une semaine après avoir perdu au stade Roi Baudouin, les Diables Rouges retrouvent les Bleus ce soir au Stade de France. C'est le quatrième match de Ligue des Nations pour les deux équipes et pour l'instant la France occupe la première place du groupe, un point devant la Belgique. Alors quatre matchs en 10 jours, ça peut peser sur les organismes et influencer le choix des sélectionneurs. Voilà ce qu'en pense celui des Diables, Marc Van Bommel.
3: Oui, il y aura certainement des joueurs qui vont être alignés pour la quatrième fois de suite dans le 11 de départ. Mais pas tout le monde, parce que je ne veux pas, apporter une surcharge non plus. Avec 4 matchs en 11 jours, où vous jouez parfois différemment qu'en club. Certains joueurs évoluent à 5 derrière, d'autres à 4. Certains jeunes ne jouent pas tous les matchs. Concernant, par exemple, Trossard, Lavia et Raskin, oui, ils sont tous les trois susceptibles de débuter. Trossard est tout à fait prêt, et je pense que Lavia et Raskin, eux, sont tout à fait capables d'évoluer ensemble, sans aucun doute.
1: Interview de Manuel Jos. Pour rappel, Kevin De Bruyne et Yuri Tillemans sont suspendus pour ce match. Coup d'envoi à 20h45. C'est une rencontre à suivre en direct en radio sur RTBF Vivacité. Très belle soirée.
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2: Merci beaucoup Anne.
1: Avec plaisir. Pas d'encouragement pour les Diables Rouges?
2: Ah, pas de mon côté. Mais
1: un petit effort, un petit aller les Diables quand même.
12: Ils vont gagner.
2: Il y a un match.
1: Ils vont gagner, c'est la bonne cette fois.
2: C'est David Riffon qui vous présentera les infos à 19h. Bonne soirée et bon match alors.
1: Bonne soirée.
2: On mange quoi ce soir? Au menu, des recettes pour vivre mieux et plus longtemps, rien de moins. C'est une spécialiste de la neuronutrition qui est dans notre Allô le Monde ce soir. Émilie Steinbach a connu un succès fou avec son précédent livre Votre santé optimisée. Elle revient avec 130 recettes. Alors ce soir, venez nous partager vos trucs, astuces pour éviter les mauvaises habitudes alimentaires. Comment mangez-vous? Venez dialoguer avec nous et avec Émilie Steinbach, 070 66 55 44 et vos messages et notes vocales également via WhatsApp 0471 200 500.
1: Est-ce que c'est parce que nos démocraties ne pensent pas assez aux jeunes générations que les jeunes manifestent en ce moment leur colère en France et en Belgique? C'est une des questions que nous aborderons avec l'historien Pierre Rosanvallon. Dans son nouvel essai, il tente de comprendre pourquoi nos démocraties prennent si peu en charge le long terme. Pierre Rosanvallon est l'invité du Monde en direct à 18h40.
2: Bonsoir Hissène Kounda.
16: Bonsoir.
2: Un jour une carte et ce soir l'Ukraine.
16: Oui, en septembre, l'armée ukrainienne a regagné du terrain grâce à une opération qui porte le nom de Vivaldi. L'enjeu de la quatrième saison sera de transformer cette percée locale en avantage durable.
2: A tout de suite sur RTBF, la première, le Monde en direct vous informe jusqu'à 19h.
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2: Et à 18h12, place à un jour une carte.
1: Rislaine, vous nous déployez donc ce soir la carte de l'Ukraine. Le mois dernier, l'armée ukrainienne a regagné du terrain dans la région de Donetsk, dans l'est du pays, grâce à une opération qui porte le nom de Vivaldi.
16: Oui, et si vous regardez la carte de l'Est de l'Ukraine, vous voyez la région de Donetsk, une bande verticale de territoire, en grande partie sous contrôle russe depuis 2022. Au nord de cette zone, deux villes restent sous contrôle ukrainien, Sloviansk et Kramatorsk. Le Kremlin veut les prendre à tout prix. Alors c'est précisément pour éloigner le front de ces deux villes que l'armée ukrainienne a lancé en mai l'opération Vivaldi, une contre-offensive en quatre étapes, comme les quatre saisons du célèbre compositeur italien. Selon l'Institute for the Study of War, l'Institut pour l'étude de la guerre, les trois premières saisons ont permis de reprendre plus de 170 km² de territoire. Ça fait une fois et demie la superficie de Paris. La clé de cette opération, la reprise du village de Nov, un nœud stratégique. Celui qui contrôle les hauteurs autour de cette localité a l'avantage sur la tête de pont, a dit le commandement ukrainien. C'est la première fois depuis près de 4 ans que Kiev repousse significativement l'armée russe dans ce secteur.
2: Et pour mener cette opération, l'armée ukrainienne s'est appuyée sur de nouvelles technologies.
16: Oui, et c'est là que la carte prend une autre dimension. L'Ukraine a utilisé des robots terrestres sans pilote, largués par drone jusqu'à 10 km derrière les lignes russes pour désorganiser leur arrière. Elle a transformé d'anciens véhicules blindés soviétiques en kamikazes téléguidés et combiné drones, brouillage électronique et frappe à distance pour aveugler les Russes. L'effet de surprise aurait été tel, selon Kiev, que des unités entières se seraient rendues, plus de 250 prisonniers, dont des officiers et des opérateurs de drones.
1: Cette opération freine la dynamique russe dans le Donbass, donc, mais elle ne signifie pas un effondrement du front russe pour autant.
16: Et non, si on élargit la carte, le tableau est plus nuancé. Parallèlement aux reprises ukrainiennes dans le nord de Donetsk, l'armée russe a gagné du terrain plus au sud, dans la région de Zaporijja et au nord, du côté de Soumy. Moscou contrôle aujourd'hui plus de 19% du territoire ukrainien et la ligne de front, globalement, n'a pas bougé fondamentalement depuis le relatif rééquilibrage des avancées des deux camps début 2023. Ce qui a changé en revanche, c'est le coût. 46 000 pertes russes pour le seul mois de septembre, selon Kiev. Presque le double de janvier. Alors un chiffre invérifiable, mais qui dit quand même quelque chose sur l'intensité des combats. La quatrième saison de l'opération Vivaldi reste à venir. L'enjeu pour l'Ukraine sera de transformer cette percée locale en avantage durable.
2: Sur le plan technologique, Rissel, la Russie a aussi innové.
16: Eh oui, et c'est le revers du tableau. Moscou a déployé de nouveaux drones, les Geranium 4 et 5, équipés de moteurs à réaction, 600 km au lieu de 200, km/h au lieu de 200, 90 kg d'explosifs au lieu de 20. Les Ukrainiens avaient fini par intercepter 90% des drones Shahed, mais cela beaucoup moins. C'est donc une course technologique autant qu'une guerre de terrain, d'autant que Moscou a décidé de déplacer le front partout en Ukraine.
2: Rislen Kunda, merci Rislen, bonne soirée. 18h16, le RTBF Mobile Info, Pascal Laroche. Bonsoir Pascal.
0: Oui, bonsoir.
2: Comment ça roule?
0: Deux points noirs à l'heure actuelle. Le premier, c'est sur le ring de Bruxelles avec un accident à hauteur de Luzet-Jet en direction de Waterloo. La bande de gauche est obstruée, conséquence, le trafic est perturbé. Vous perdez une heure pour le moment pour remonter en direction de Zaventem, de Waterloo, en tout cas dans ce secteur. Premier coup de frein à partir de 10. Donc c'est très compliqué. L'autre point noir, c'est en Wallonie. C'est cet accident sur le 42. Mais le problème, c'est que c'est dans une zone de chantier à hauteur de Rhine, en direction de Mons, dans la zone de travaux. 45 minutes de patience vers Mons pour le moment. Vous roulez au pas jusqu'à l'aire de Spy en direction de Mons, en provenance de Liège, avec une voie à contresens totalement obstruée et une fermeture depuis 17h55. Alors évidemment, on vous tient au courant de l'évolution de la situation pour ces deux points noirs.
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2: Et dans un instant, nous sommes dans vos assiettes. Quelles sont vos bonnes et mauvaises habitudes alimentaires? Comment manger pour être en bonne santé? C'est la neuroscientifique et spécialiste en neuronutrition, Émilie Steinbach, qui dialogue avec vous ce soir dans Allô le Monde. Vos appels au 070 66 55 44. À tout de suite.
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2: 18h20, c'est bientôt l'heure de passer à table. Vous êtes peut-être d'ailleurs en train de préparer le repas en nous écoutant, ça tombe bien. On va discuter ensemble ce soir des habitudes qu'il vaudrait mieux laisser tomber.
1: Et surtout celles qu'il serait bon d'adopter, car notre invité refuse de rentrer dans un discours culpabilisant par rapport à l'alimentation. Son message est plutôt le suivant, en mangeant mieux, on va mieux. Entre son assiette et son cerveau, il y a beaucoup de connexions, beaucoup plus qu'on ne l'imagine.
2: Sur les réseaux, on la connaît comme The Brain Gut Scientist et dans la vraie vie comme Emily Steinbach, docteur en biologie intégrative.
37: J'ai toujours, toujours des bocaux de conserve chez moi. Ça, j'en consomme au moins deux fois par semaine. Je suis Emily Steinbach, je suis docteur en biologie intégrative et neuroscientifique.
38: Il y a des idées de recettes, il y en a exactement 130 idées de recettes.
37: Il n'y a aucune raison de manger un petit déjeuner sucré, sauf si on a envie de prendre du poids, d'avoir tout le temps faim, d'être de mauvaise humeur.
39: Je me suis aperçue que toutes les quantités des produits étaient indiquées, sauf le sucre. Donc j'ai fait appel à Emily Steinbach.
37: Le cerveau, il aime la diversité, donc essayez d'ajouter plein de choses saines. Si on a envie de manger des pâtes, on en mange. Et même si on a envie de manger des chips, des cookies, de la glace, on en mange. Une fois de temps en temps, ça fait pas de mal.
40: On a parlé de la transplantation fécale. Manger le caca des autres, bien ou pas bien?
37: Alors franchement, c'est révolutionnaire.
38: Ah, c'est génial. Ah, c'est
40: voilà.
37: Mais on ne fait pas ça chez soi.
1: Son premier livre, Votre santé optimisée, s'est vendu à plus de 100 000 exemplaires, je crois. Elle a donc remis le couvert. Le deuxième s'appelle Votre assiette optimisée. Il vient tout juste de sortir aux éditions Marabout. Et vu l'enthousiasme qu'il suscite, on avait envie de vous permettre, avec Pascal, de poser directement vos questions à Emily Steinbach.
2: Alors on vous attend, 070 66 55 44, 070 66 55 44. Vous êtes les bienvenus également sur WhatsApp, 0471 200 500.
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2: Et donc, notre invité, c'est Emily Steinbach. Bonsoir,
37: bonjour,
2: Emily Steinbach.
37: Bonsoir.
2: Merci d'être avec nous. Vous êtes donc spécialiste de la biologie intégrative. Commençons peut-être par là. Explication, définition, en quelques mots.
37: Mon doctorat, en effet, je l'ai réalisé dans le domaine de la biologie intégrative. C'est, pour faire très simple, une manière de voir le corps un peu plus holistique. On s'intéresse à l'impact du mode de vie sur la santé, à la communication entre organes, comme par exemple la conversation entre l'intestin Et le premier cerveau. Oui, comme si on a un écosystème.
2: Puisque l'intestin, c'est le deuxième cerveau.
37: Exactement.
1: Énorme succès avec votre premier livre, on l'a dit. Comment est-ce que vous expliquez ça? Parce que sur ce segment santé et alimentation, il y a de la concurrence. On a l'impression qu'on a déjà à peu près tout dit. Il y a des dizaines de livres dans les librairies sur le sujet. Qu'est-ce qui a fait mouche, en fait, dans votre approche?
37: Bon, à la fois, j'ai l'impression que j'ai beaucoup de chance, quand même. Je pense...
1: Ça peut jouer.
37: Je pensais qu'il n'y aurait que ma maman qui me lise, et peut-être pas en entier, mais finalement, il y avait beaucoup de personnes qui m'ont lu. Je pense qu'à la fois, je suis jeune, j'ai un discours qui est compréhensible par les personnes jeunes, qui ont un mode de vie effréné. Il n'est pas du tout culpabilisateur, donc tout le monde peut m'écouter, avoir envie de changer des petites choses et voir un impact sur sa santé. Et aussi que je suis scientifique, que j'ai des diplômes qui assaillent mes propos et que tous mes propos sont référencés. Et donc, je ne propose pas des recettes miracles, le brocoli pour sauver votre cerveau. C'est pas trop mon genre. Donc, je pense qu'il y a du sérieux, un peu de rigolo, de la bienveillance.
1: Pas de recettes miracles, mais vous dites quand même, vous annoncez sur la couve du livre 130 recettes qui vont changer votre vie. C'est quand même un peu présomptueux, ça, non?
2: Ouais, c'est pas rien, ça.
37: les choix marketing d'un livre ne sont pas toujours ceux du...
2: Vous avez validé, quand même.
37: De l'auteur. Mais cependant, je pense que vraiment, quand on transforme son alimentation, qu'on remet du bon sens dans son assiette, qu'on mange mieux, cela peut transformer une vie. Et donc, je pense que si on me lit et qu'on commence à transformer son alimentation, oui, ça peut transformer une vie.
2: Transformer sa vie et vivre plus longtemps, manifestement.
37: Ben oui.
2: C'est ce que vous proposez aussi, d'emblée, comme garantie, ou presque.
37: Aujourd'hui, on meurt principalement de maladies de civilisation. Donc, ils ne se communiquent pas. Les premières causes de mortalité et d'invalidité en Belgique, ce sont des maladies expliquées majoritairement par notre mode de vie, la sédentarité, le tabagisme, une alimentation qui est trop sucrée, trop riche en graisse ou trop salée. Et donc, oui, en fait, ça peut paraître présomptueux, mais regarder ce qu'on met dans nos assiettes est une des manières de vivre mieux et plus longtemps. Donc c'est intéressant de vivre plus longtemps, mais on espère ne pas souffrir les 10-15 dernières années de sa vie
2: c'est mieux.
37: D'une démence, d'un diabète de type 2. Et ça, changer son alimentation, ça peut permettre d'aller mieux, de vivre mieux, oui.
1: Alors moi j'ai l'impression de manger pas si mal, mais en même temps quand je regardais les recettes dans votre livre et ce que j'allais faire ce week-end, je me dis « Oh, quand même !» Ça m'apparaissait un peu comme une montagne de trucs à changer. Pour ceux qui se diraient la même chose, on commence par où en fait? Qu'est-ce que vous conseillez comme étape en fait pour petit à petit changer son alimentation sans que ça semble être une contrainte à se mettre en plus, parce qu'on sait qu'on a beaucoup, vous dites que vous adressez à des jeunes qui ont une vie effrénée et qui ont tous beaucoup de contraintes. Alors comment on fait?
37: Du bon sens, vraiment. Peut-être que ça vous paraît compliqué. Je suis navrée que vous ayez ce sentiment-là en ouvrant le livre. Je ne sais pas ce que vous mangez tous les jours, mais imaginez que vous ne mangez que des plats préparés qui se réchauffent au micro-ondes dans du plastique. En fait, avoir dans ces placards des conserves de lentilles ou de pois chiches ou des sachets de céréales pré-cuites, c'est pas toujours l'option la plus sexy qu'on puisse imaginer ou qu'on imagine la plus optimisée, mais c'est déjà quelque chose de bien. Et en fait, si vous avez des bocaux de tomates cerises dans vos placards, des pois chiches et de la feta qui peut tenir très longtemps dans le frigo, vous mélangez tout ça au four avec quelques épices et vous avez déjà un repas qui est plus intéressant que peut-être la lasagne que vous mangez réchauffée au micro-ondes tous les soirs. Donc, ça peut être extrêmement simple.
1: Ça, c'est parce que...
2: c'est gratuit, ça, Julie.
37: Ça peut être extrêmement simple. Et je pense qu'il faut arrêter de chercher les super aliments, manger que des fruits rouges, penser à avoir du matcha, les épices pour les articulations. Ce genre de promesses est un petit peu... C'est des shortcuts qu'on peut pas imaginer pour notre santé. Et manger plus comme nos grands-parents mangeaient, c'est donné parfois à tout le monde. C'est parfois beaucoup plus accessible et faisable. Et c'est ce que j'essaie de transmettre. Si vous allez à la fin du livre, vers proche de la page 300, je pense que vous avez plein de recettes que vous pourrez faire, même si vous n'avez aucune compétence culinaire.
1: Mais il faut quand même globalement pas mal changer ses bocaux, quoi, parce que c'est vrai qu'il y a pas mal de choses qui ont disparu de notre alimentation aujourd'hui. Si on pense aux légumineuses, hein, mm-hmm. que vous plébiscitez fortement et qui sont une excellente alternative mm-hmm. aux protéines animales, c'est quelque chose qu'il faut se réapproprier. Il y a beaucoup de graines qu'on n'a plus l'habitude de manger, de poissons, hein, puisque vous conseillez mm-hmm. notamment de remplacer le saumon qu'on mange beaucoup aujourd'hui plutôt par du maquereau ou des sardines. Mmh. C'est des choses qu'il faut se réapproprier, c'est des goûts aussi auxquels on n'est plus tellement habitué.
37: Alors, c'est des choses qu'il faut se réapproprier pour notre santé et aussi pour celle de la planète. Donc, il faut savoir qu'aujourd'hui, une calorie sur deux consommée par nos enfants provient d'aliments ultra transformés. C'est le cas en France et on est un petit peu plus chanceux en Belgique. Tout ça nous rend malades. Et en fait, si on veut prendre soin de notre santé et notre planète, ça passe par ces changements, oui. En France, vous avez sans doute vu la polémique du cadmium, qui est un scandale quand même pour notre santé. Si on mange énormément de pâtes, de pain, de pommes de terre, et qu'on a une pauvre diversité alimentaire, on augmente son risque d'avoir trop de cadmium dans l'alimentation, qui est dangereux pour nos os, qui augmente le risque d'avoir un cancer. Donc c'est sérieux. Les légumineuses, parce que vous avez cité cet exemple, sont parmi les aliments les moins contaminés en cadmium. Mmh. Elles sont source de fibres, de protéines. Elles peuvent s'acheter pré-cuites. Il suffit de les rincer. C'est simple.
1: Elles sont pas chères.
37: C'est pas cher. Ça s'introduit progressivement.

0: de toxiques, de polluants. Par exemple, le thon est assez chargé en méthylmercure. Donc, consommer des sardines, c'est quand même plus intéressant pour notre santé, celle de la planète. Et alors, ça paraît compliqué, mais de nouveau, à la fin du livre, il y a plein de petites recettes très simples. Une sardinade avec beaucoup de ricotta, plein d'herbes, un peu de citron confit. Ça goûte pas tellement la sardine, c'est très bon. Il suffit de mettre ça sur une tranche de pain, ça reste au frigo, et pendant 3 jours, vous pouvez manger ça non-stop, plutôt que...
1: Ça prend snack, combien de temps de la réaliser ?
0: Vous ouvrez la boîte de sardines, ouais. Vous écrasez avec une fourchette,
1: tic-tac.
0: Vous mettez de la ricotta, vous écrasez à une fourchette, vous prenez un bouquet d'herbes, vous coupez, et ça pourrait être fini avec juste de l'huile d'olive et du poivre.
1: 120 secondes à peu près.
0: Peut-être.
1: Voilà. Jean-François est au bout du fil. Jean-François qui nous attend à Bierge, dans le Brabant wallon. Bonsoir.
2: Bonsoir, bonsoir docteur. Bonsoir à tous. Alors, j'ai fait l'acquisition ce week-end d'un appareil pour déshydrater les aliments. Et donc, j'ai commencé ma première recette en déshydratant du bœuf pendant 9 heures à 70 degrés pour faire du beef jerky. Et ensuite, j'ai enchaîné sur... j'ai déshydraté des ananas, bananes, pommes, etc. Je voulais savoir ce que vous pensez de cet appareil. En particulier, est-ce que les propriétés en termes de vitamines pour tout ce qui est fruits sont bien conservées? Et pour la viande, voilà, est-ce que c'est bon pour la santé ou pas?
1: Et c'était bon ce que vous avez mangé?
2: C'était vraiment excellent. La viande marinée pendant 24 heures et puis passée au déshydrateur, c'est excellent.
1: Ben merci, on va voir si c'est bon pour la santé. Merci Jean-François. Émilie Steinbach.
0: Alors je n'ai jamais je n'ai jamais utilisé cet appareil. La première chose qui me vient à l'esprit, et je pense qu'il faut regarder, c'est imaginez vous déshydrater de la banane. Et vous les réutilisez en copeaux pour la consommer, il y a juste un risque de surconsommation de certains aliments. J'imagine que votre tranche de bœuf, quand elle perd toute son eau, vous pourriez manger beaucoup plus de bœuf qu'un bœuf hydraté. Et donc ça, c'est la chose auquel je serais prudente.
3: C'est un peu comme avec les fruits et les jus de fruits. Si on mange une pomme qu'on croque,
0: exactement,
3: ou si on boit un jus de pomme dans lequel il y a 3 ou 4 pommes, évidemment, le jus de pomme en soi n'est pas mauvais, mais on a accumulé beaucoup de sucre.
0: Exactement. Donc je me dis que pour... ce n'est certainement pas votre cas, mais si vous êtes, si vous avez besoin de faire attention à votre poids, de garder un poids stable, manger les aliments qui se croquent, qui sont entiers, est parfois plus intéressant pour à la fois avoir un sentiment de satiété, un temps de vidange gastrique plus lent. Mais par contre, je sais que j'ai une tante qui fait ça, et quand je vais chez elle, sur un yaourt, elle va me proposer des fruits rouges déshydratés. Ça change tout, c'est bon, et en hiver, c'est assez intéressant. Elle a un potager, et donc elle me donne plein de fruits rouges déshydratés, et c'est excellent. Donc dans ce cas-là, c'est une option saine. Mais pour la viande, voilà, si vous mangez 1 kilo de viande déshydratée, c'est prudent.
1: Ouais. Question de Christiane sur WhatsApp. Que pensez-vous du régime cétogène pour aider à combattre la maladie d'Alzheimer?
0: Très intéressant. Je pense que les preuves scientifiques sont préliminaires, intéressantes, mais je ne dirais pas que quelqu'un de mon âge doit suivre un régime de type cétogène dans le but de vouloir prévenir la maladie d'Alzheimer.
3: Pour que tout le monde comprenne, c'est un régime cétogène.
0: Alors, un régime cétogène, c'est un régime où on va limiter très très très fortement les sources de glucides dans l'alimentation. Le cerveau fonctionne carbure avec principalement du glucose. Mmh. Il peut utiliser des carburants secondaires, comme les corps cétoniques. Et donc, quand on supprime le pain, les pâtes, les pommes de terre de l'alimentation, ça permet de réduire l'apport de sucre, évidemment tout ce qui est très raffiné et les sucres ajoutés. Mais dans le régime cétogène, on peut aussi même supprimer les courgettes, les carottes, qui contiennent aussi du sucre. Donc, parfois, ça va très loin. Ça dépend quel type de régime on pratique. Et jusqu'où on va. Et en fait, si on le fait tôt dans la vie, ou en pensant que cela va prévenir la maladie d'Alzheimer, il y a un risque d'avoir trop d'acide gras saturé, d'augmenter le taux de mauvais cholestérol, le cholestérol LDL. Mmh. Et ça, ce serait plutôt un facteur de risque pour développer des troubles cardio-métaboliques, mais aussi favoriser l'apparition de démence, parce que pour faire très simple, le sang ne circule pas très bien, c'est pas bon non plus par la santé des neurones, et la démence vasculaire est une démence assez fréquente après la maladie d'Alzheimer. Donc, intéressant dans le cadre de la maladie d'Alzheimer, dans certaines pathologies, ce régime est déjà bien démontré, par exemple quand on souffre d'épilepsie récidivante, c'est très intéressant, mais toujours suivi de manière rigoureuse par un médecin, et pas comme ça en pensant que ça va prévenir

0: une maladie.
1: C'est la semaine de la santé mentale. Est-ce que manger mieux peut vraiment nous aider à aller mieux sur le plan de la santé mentale, à être de meilleure humeur, à être plus en forme,
2: moins déprimé,
1: moins déprimé. Est-ce qu'on peut soigner une dépression, sortir d'un burn-out en changeant totalement son alimentation?
3: Alors c'est un sujet très sérieux et très complexe. En Belgique, la 10e cause de mortalité est le suicide. Donc il faut en parler. Par contre, il ne faut jamais dire qu'en transformant son assiette, on va guérir ou prévenir une maladie aussi grave que la dépression. C'est beaucoup plus complexe que ça. Et donc la première chose que j'aimerais dire aux personnes qui nous écoutent ce soir, c'est si vous vous sentez dans un état de santé mentale qui n'est pas à la hauteur d'une vie qu'on a envie de mener, que ça affecte votre qualité de vie, consultez au plus vite, n'ayez pas honte. De nombreuses personnes attendent des années avant de chercher de l'aide, c'est des années à attendre de vivre une vie, une belle vie.
1: Ça, c'est le premier effet.
3: Voilà. Alors, oui, l'alimentation. Donc, dans les études d'observation, on observe que les personnes qui consomment un régime de type méditerranéen, comme celui que je propose dans le livre, observent une réduction du risque de développer la dépression. D'autres maladies également de santé mentale. Et dans des études d'intervention, certains petits essais ont montré que chez des personnes souffrant de dépression, avoir une intervention où ils appliquent un régime de type méditerranéen peut permettre de réduire les symptômes. Dans la première étude qui a été publiée en 2017, il y avait pour un tiers des participants carrément une réduction, enfin une rémission totale de la dépression. Donc c'est intéressant. Il faut mettre toutes les chances dans son assiette. À nouveau, quand on souffre de dépression, c'est difficile parfois de
1: prendre
3: optimiser son alimentation. Donc vraiment, la première chose, c'est de chercher de l'aide auprès de différents profils, un psychologue, un psychiatre, un coach peut-être pour faire du sport, etc.
2: Bonsoir Michel.
4: Bonsoir.
2: C'est à vous.
4: Ah ben oui. En fait, effectivement, je m'exprime directement sur...
2: Allez-y.
1: Je vous en prie, on vous écoute attentivement.
4: Voilà. En fait, j'ai un pommier, et alors je me suis dit, ben, au lieu de laisser pourrir ces pommes, parce qu'il y en a tellement, je vais faire du jus de pomme. Donc jusque-là, tout va bien. Mais après, je me suis rendu compte, en fait, que quand je buvais un jus de pomme, c'est comme si je buvais un verre de Coca-Cola.
1: On va
4: essayer. Et en fait, ce qu'il y a, c'est que j'avais en tête, oui, c'est du bon sucre. Alors, effectivement, peut-être que c'est le même sucre que l'autre, mais il y a des bonnes choses dedans, mais bon, ça reste quand même aussi sucré qu'un verre de Coca-Cola, quoi.
2: Merci beaucoup pour cette intervention, Michel. Émilie Steinbach vous répond.
3: Alors, les jus de fruits, donc c'est vrai que quand on boit un verre de jus de pomme, souvent, il y a plutôt 5 pommes qu'une seule pomme dedans, donc ça fait du sucre. Et en plus, on enlève les fibres. Et donc, ce sucre, il va être absorbé bien plus vite, avoir un impact sur la glycémie aussi plus rapidement. Ce n'est pas idéal. Cependant, ce n'est pas non plus du Coca-Cola. C'est-à-dire qu'il n'y a pas des additifs potentiellement décriés pour votre santé dans votre verre de jus de pomme. Donc, je dirais, consommez votre bon jus de pomme, offrez-le à vos amis, mais peut-être ne buvez pas chaque jour ou à chaque repas un verre de jus de pomme, soyez un peu plus modéré, mais un aliment comme celui-là ne doit pas être comparé non plus à un Coca-Cola quand même. En termes de sucre peut-être, mais je pense que si toute votre vie vous buvez un verre de Coca-Cola versus un jus de pomme, ça sera pas le même impact pour la santé.
1: Il n'y a pas de photo. Peut-être terminer avec ça. Vous dites au début du livre, consommer 5 fruits et légumes par jour. On connaît tous ce message, mais surtout des légumes.
3: Oui, exactement, surtout des légumes. Voilà, ouais. Donc chaque jour, on essaie d'avoir 4 poignées de main de légumes. Si c'est pas possible pour vous, faites du congelé, choisissez du congelé précoupé, des bocaux, mais 4 poignées, idéalement de couleurs différentes, et ne pas oublier les légumes à feuilles vertes et les crucifères.
1: Donc plutôt 4 légumes et un fruit, si je comprends bien.
3: Et alors, 2 petites poignées par jour de fruits.
1: Ok, ouais. Donc 6 alors.
3: Oui.
2: Ce sera le dernier conseil pour ce soir. Vous revenez bientôt nous voir, parce que là, franchement, on a une avalanche de questions. On aurait pu poursuivre au moins jusqu'à 19h, 20h, voire au-delà. Merci.
3: Je vous apporte le McDo.
2: Ah, oui, d'accord, c'est ça.
3: Puisque vous aimez
2: une
3: ça.
2: Une petite frite de temps en temps, voilà. Paraît-il qu'on peut. Merci beaucoup. Bonne soirée. 18h39, pourquoi nos démocraties se soumettent-elles à la tyrannie du court terme? Comment faire advenir le long terme dans la vie politique? politique et au-delà. On en parle dans un instant avec l'historien et sociologue Pierre Rosanvallon. Il est l'invité du Monde en direct ce soir. À tout de suite.
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2: 18h42, les sirènes de l'avenir ne cessent de nous alerter, mais nous avons fini par ignorer leurs avertissements. Nous savons, mais nous ne faisons rien, ou en tout cas trop peu.
1: C'est par ces mots que s'ouvre le nouveau livre de notre invité. Il identifie les raisons pour lesquelles les démocraties sont prisonnières du court terme et il suggère des pistes pour nous amener à envisager collectivement les défis de l'avenir. Il propose notamment des exercices démocratiques. Nous nous y arrêterons.
2: Bonsoir Pierre Rosanvallon.
16: Bonsoir.
2: Merci
16: Bonsoir.
2: D'être en direct avec nous. Vous êtes historien, sociologue, professeur émérite au Collège de France. La démocratie et les questions sociales sont au cœur de vos réflexions. Votre nouvel essai a pour titre « La tyrannie du présent » et il est publié aux éditions du Seuil. Pour commencer, écoutons ceci.
17: On veut juste se faire entendre tout simplement, c'est juste logique.
18: On est là surtout en soutien aux autres lycées et aux autres collèges, et pas que à Rennes, mais aussi ceux de, par exemple, de Paris, de Marseille, d'un peu partout. Parce que ce qui se passe dans l'éducation nationale, c'est n'importe quoi.
19: Ils pensent que parce qu'ils nous laissent nous exprimer sur une plateforme, sur Internet, on va arrêter de bloquer, on va arrêter d'être en colère. Sauf que la colère, elle est là depuis des années.
18: Pour certaines personnes comme moi, l'école, c'est mon seul avenir, en fait. Et sauf que là, à cause du système scolaire français, eh ben, il est mis en péril.
2: Pierre Rosanvallon, quel regard posez-vous sur la colère de la jeunesse, que ce soit en France, mais aussi en Belgique, puisque le mouvement touche également notre pays. Est-ce que vous comprenez ces jeunes, Pierre Rosanvallon?
16: Ben, je les comprends parfaitement, parce que ce qui se passe, c'est que aujourd'hui, nous voyons que l'avenir est très incertain pour cette jeunesse et qu'on ne pense pas assez à réfléchir aux conditions dans lesquelles on va leur en assurer un. Et donc, il y a le sentiment qu'aujourd'hui, en quelque sorte, le présent et la polarisation sur le présent jouent contre eux.
1: On ne donne pas assez de place aux voies du futur ?
16: On ne donne pas assez de place aux voies du futur pour deux raisons. pour une première raison qu'il ne faut pas oublier, c'est que la démocratie s'est définie comme une rupture avec le poids du passé. Et donc que la démocratie, en son essence, la modernité démocratique, a été un régime de l'émancipation par la rupture avec le temps long. Et en célébrant justement la puissance du présent. Donc le présent est un facteur de l'émancipation, mais il ne faut pas simplement rester au présent. Et cette modernité démocratique se rend compte aujourd'hui que de se polariser uniquement sur ce moment d'émancipation, eh bien, ne permet pas de comprendre les défis qui vont venir devant nous. Il n'y a qu'à regarder deux questions qui traversent tous les pays. Bien sûr, la crise climatique. En théorie, tout le monde sait bien que ça nous menace, mais dans la pratique, on ne fait rien. Et puis, le deuxième grand terrain, presque partout présent, c'est celui de la dette. Or, qu'est-ce que la dette, si ce n'est le fait que l'on reporte les arbitrages du présent sur les générations futures. C'est-à-dire que l'on refuse de discuter et d'arbitrer aujourd'hui, et on dit que ce seront les générations futures qui se débrouilleront. Donc le problème aujourd'hui, c'est qu'on se défausse sur l'avenir, mais on ne le prépare pas.
2: On a mis de côté nos obligations pour les générations futures, en fait, Pierre Rosanvallon.
16: Exactement. Exactement. Or, je dirais que le futur n'est pas assez représenté. Parce que le futur, ce sont des générations qui ne sont pas encore nées ou des générations qui ne votent pas encore. Et c'est pour cela que, presque techniquement, on peut dire qu'il y a une faiblesse politique du futur. Et c'est cette faiblesse politique du futur qu'il faut corriger de façon urgente. Parce que la justice, aujourd'hui, ça n'est pas simplement ce qui était le cas pendant deux siècles. Les démocraties, pendant deux siècles, ont essayé de se définir comme des régimes qui allaient instaurer davantage de justice entre les classes sociales. Ça a été l'invention du syndicalisme, l'invention des conventions collectives, le fait de tout un ensemble de mouvements d'égalisation à travers la redistribution, la fiscalité. Mais aujourd'hui, on voit qu'apparaît un autre champ de la vie sociale que celui du rapport, disons, entre classes sociales, entre riches et pauvres, pour le dire très, très schématiquement, mais qu'il y a cet autre champ de la justice qui est le rapport entre les générations. Et l'indécision du présent, la non-prise en compte du futur dans le présent, eh bien, c'est créer l'écart et apporter les difficultés pour les générations à venir. Donc là, il y a un énorme chantier des inégalités qui n'est pas pris en compte et qu'il est urgent de prendre en compte.
1: Alors comment on fait ? Vous parlez de parlement du futur, vous parlez de donner une voix à la nature, il y a des tas de pistes dans votre livre, mais concrètement, là, à l'heure où l'on se parle, à l'heure où les gouvernements tentent de réduire leurs déficits, prennent des décisions, mènent des campagnes électorales, qu'est-ce qu'on met en œuvre concrètement, Pierre Rosanvallon ?
16: En tout cas, avant même de parler de mise en œuvre, il faut bien voir qu'il n'y a tout simplement pas de considération du problème. Il faut bien voir aussi que nous faisons le constat qu'il ne suffit pas d'une exhortation. Il ne suffit pas d'être comme celui qui trimballe dans la nuit sa lampe et qui dit « pensez au futur, soyez vigilants ». Non, il faut trouver des moyens de faire rentrer cette question dans la tête et dans les préoccupations de chacun. Et comment faire ? Comment faire pour les questions du climat, pour les questions justement de la préparation, de la formation des générations futures ? Je crois qu'il n'y a pas d'autre solution que de développer des formes de dialogue. J'ai parlé de Parlement du futur. Mais Parlement du futur, ce n'est pas simplement dans ma conception. Des personnes qui représenteraient le futur, parce que de quel titre représenterait-elle le futur ? Mais c'est mettre en œuvre des exercices entre générations. Il faut faire discuter aujourd'hui, comme sujet démocratique essentiel, les différentes générations. Et donc, que des débats sur, par exemple, la dette, des débats sur le climat, ne soient pas simplement des débats entre experts et citoyens, mais des débats entre les différentes générations qui sont concernées. Il faut instaurer les membres des différentes générations en sujet politique.
2: Dans le livre, vous évoquez notamment le fameux rapport de 1972 sur les limites de la croissance. Vous évoquez aussi les rapports du GIEC. Et vous expliquez, et nous on a pu le constater avec Julie notamment, que les scientifiques nous répètent et ils regrettent qu'ils ne sont pas écoutés. Qu'est-ce qu'ils ont raté en fait, selon vous, Pierre Rosanvallon ?
16: Ben, je pense que les scientifiques en tant que tels n'ont rien raté dans leur production de connaissances. Mais je suis d'autant plus sensible à cette question qu'au Collège de France, la moitié des collègues sont des scientifiques et que nous parlons souvent ensemble. Qu'est-ce qui s'est passé ? C'est que les scientifiques sont perçus aujourd'hui, qu'on le veuille ou pas, ils sont perçus comme des experts extérieurs à l'expérience de la société, comme des experts qui parlent d'en haut et qui ne tiennent pas compte des expériences ou des problèmes vécus par chacun. Il faut donc restaurer un mouvement de proximité entre les savants, les experts et la société. J'étais très frappé par le fait que dans les années 1930 en France, alors que le Parti communiste était tout puissant, mais le Parti communiste, il avait des prix Nobel avec lui. Il avait des grands savants. Et Maurice Thorez, le chef du Parti communiste de l'époque, était même allé à la Sorbonne faire une conférence sur la nécessité de la science. Et c'était possible à ce moment-là parce qu'on reconnaissait que les scientifiques, ils étaient avec nous. C'était des amis. Je crois qu'il faut réinstaurer en quelque sorte une proximité entre la science et puis la société. Et dans le cas très précis, l'exemple du Collège de France, nous avons eu tout un programme d'action avec des lycéens de banlieue pour essayer de trouver les moyens justement de ne plus faire en sorte que le savant soit quelqu'un de désincarné qui plane au-dessus de la société, mais qui répond aux questions de la société et qui est capable de dialoguer avec elle, d'expliquer aussi ses doutes et ses problèmes, et pas simplement d'asséner d'en haut la vérité.
1: C'est extrêmement difficile, hein, quand même, cette vision à long terme, parce que c'est vrai qu'on parle de retraite, qu'on parle de démographie. Les responsables politiques le disent, hein, régulièrement qu'ils doivent...

0: Bonjour, bonsoir, bienvenue dans Soir de Première. C'est reparti pour une nouvelle et belle semaine pleine de promesses. Ensemble, nous allons parcourir une sélection des meilleurs moments de la radio. On va célébrer le moment, évidemment, comme d'habitude. On est dans le présent, même si on réécoute un peu le passé. Mais on voit quand même aussi un peu devant. Bref, tant qu'on est aligné, tout roule. On est le 5 octobre en tout cas et c'est l'anniversaire de Kate Winslet aujourd'hui, l'actrice, réalisatrice et productrice britannique, hein, la star, superstar et très humaine Kate Winslet, qui fête son 51e anniversaire ce lundi. Si vous ne l'avez pas vue dans la série Mare of Easttown, dans Ammonite, dans Lee Miller ou dans le merveilleux Eternal Sunshine of the Spotless Mind, eh bien bonne nouvelle, il n'est pas trop tard pour vous rattraper. Dans les clés ce soir, on va revenir sur cette affaire dont on parle depuis une dizaine de jours, les écrits antisémites attribués à Jordan Bardella par Mediapart, vivement contestés par le président du Rassemblement National. Que contient cette enquête du média indépendant et comment a-t-elle été menée? Quid de l'antisémitisme toujours présent au sein du RN? On en parle dans quelques minutes sur la première avec Arnaud et ses invités. Soir de première, donc le meilleur de nos émissions avec Greg Carrette aussi et le monde du jeu vidéo tout à l'heure vers 19h50. On est ensemble jusque tard dans la nuit. Alors d'ores et déjà, bonne soirée. Olivier Depri à la programmation musicale et Fontaines d'ici pour commencer ce soir. Bienvenue à vous.
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0: Le groupe irlandais Fontaines D.C. sur la première et ses singles Marianne, premier extrait de leur album, le nouveau, le cinquième pour Fontaines D.C. Dopamine Chamber arrivera le 16 octobre prochain. On va réécouter les clés, l'épisode du jour, 27 minutes de décryptage avec Arnaud Royson, Sarah Pousset et leurs invités. Que révèlent les documents publiés par Mediapart sur les débuts politiques de Jordan Bardella? Comment le journal les a-t-il authentifiés? Et comment le RN, le Rassemblement National, a-t-il réagi à cette enquête? C'est le sujet des clés aujourd'hui. Bienvenue dans la première partie de l'épisode du jour.
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6: Bonjour à toutes, bonjour à tous et bienvenue dans Les Clés pour un numéro où l'on va prendre le temps de revenir sur les révélations de Mediapart sur Jordan Bardella. Le média d'investigation a enquêté sur la genèse de celui qui est aujourd'hui président du Rassemblement National en France et a pu accéder à des conversations privées dans lesquelles celui que Mediapart identifie formellement comme Jordan Bardella tient des propos antisémites, complotistes et semble fasciné par l'idéologue Alain Soral. Alors comment Mediapart a-t-il enquêté? Que nous dit l'enquête elle-même, mais aussi l'extrême violence des réactions qu'elle suscite au sein du RN sur la nature réelle et profonde de ce parti. On a 27 minutes pour y voir clair.
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0: Lundi 28 septembre, il est 15h27, quand Mediapart publie un article, une enquête qui va avoir l'effet d'une bombe dans la campagne présidentielle française. Son titre s'étale sur trois lignes, avec d'abord une citation « Les banques sont toutes détenues par des juifs, Jordan Bardella face à ses écrits antisémites ». Rapidement, l'information est reprise sur tous les sites, dans tous les journaux, des chaînes de radio et de télé française.
1: Mediapart publie des propos antisémites attribués au président du RN. Propos tenus en 2013 alors qu'il venait d'entrer au FN.
2: Le média publie des extraits de messages clairement antisémites qu'il attribue donc au président du Rassemblement National. Des messages qui dateraient d'il y a 13 ans.
1: À l'époque, Jordan Bardella fait ses premiers pas de militant au sein du FN.
3: On y retrouve les théories du complot qui nourrissent l'antisémitisme. Toutes les banques sont détenues par des juifs, affirme dans un échange privé celui qui n'était à l'époque qu'un simple militant âgé de 17 ans, mais en passe de devenir représentant du FN de l'époque dans son département de Seine-Saint-Denis.
0: Alors, que contient l'article publié par Mediapart ? Le média d'investigation fondé par Edwy Plenel explique avoir pu accéder à des conversations sur messagerie électronique de Jordan Bardella au tout début de sa carrière politique, entre 2013 et 2015. Des conversations dans lesquelles on peut lire par exemple
4: « Les banques sont toutes détenues par des juifs. Le juif doit dominer les autres peuples, les écraser et les voler. Un sioniste est forcément juif et en profondeur. En France, deux belles exemples sont BHL ou Attali. Et c'est ce qu'ils veulent, un nouvel ordre mondial dominé par Israël, avec bien sûr Jérusalem comme capitale. »
0: Autre morceau choisi dans les échanges par le média d'investigation.
4: Les ministères les plus importants reviennent à des personnes pour qui Israël et l'intérêt bancaire priment sur les intérêts français.
0: Un antisémitisme profond, essentialiste, doublé de complotisme.
4: C'est certain que si Marine Le Pen arrive au pouvoir, qu'elle tente de reprendre le pouvoir sur la banque, elle risque l'accident d'avion ou l'attentat par un soi-disant islamiste fou, manipulé par le haut bien sûr.
0: Ces messages, Mediapart les a croisés avec les témoignages de plusieurs personnes qui ont fréquenté Jordan Bardella, parfois de très près, à l'époque. Et tout cela dresse le portrait d'un jeune militant fasciné aussi par l'activiste antisémite Alain Soral, qui défend la thèse d'un prétendu complot juif visant à contrôler l'ordre mondial. Et dans ces conversations attribuées à Jordan Bardella, Mediapart découvre aussi des éléments qui nous renseignent sur la stratégie de dédiabolisation du parti, notamment tout l'enjeu de soigner la façade pour gagner un électorat plus large.
4: Depuis que Marine est à la tête du parti, tu reçois une charte quand tu t'inscris. En tant que militant, tu dois être exemplaire, surtout dans le discours que tu tiens. La politique, c'est de la com.
0: Le nettoyage mené par Marine Le Pen ne serait-il que de façade ? Alors que le cœur du mouvement fondé par Jean-Marie Le Pen, par d'anciens Waffen-SS et autres néo-nazis, lui, n'aurait pas fondamentalement changé ? Les propos que Mediapart a identifiés, comme ceux de Jordan Bardella, semblent l'accréditer. Puisque dans ces échanges, le jeune militant d'alors loue d'une part la stratégie d'une Marine Le Pen qui a réussi à faire exploser le nombre d'adhérents en polissant son discours, mais s'empresse aussi, dans le même message, de se réjouir du fait que le RN ex-FN soit, je cite,
4: « resté fidèle à son idéologie de base depuis plus de 40 ans ».
0: Et avec nous pour commenter tout cela, il y a tout d'abord Lénaïque Bredoux. Bonjour.
5: Bonjour.
0: Vous êtes co-directrice de Mediapart. Alors avec vous, on va parler du fond de cette enquête. On entendra aussi dans quelques instants les réactions du Rassemblement National. Mais d'abord, est-ce que vous pouvez en quelques mots nous raconter comment vous avez travaillé, comment se sont noués au départ les fils de cette enquête ?
5: Oui, alors je vais essayer de faire simple et de façon concise, c'est-à-dire que, en fait, il faut imaginer que quand on publie ce genre d'informations, c'est à la fois le produit d'une enquête en particulier et d'un travail au long cours. Ça fait des années que Mediapart enquête sur l'extrême droite, comme d'autres journaux évidemment, et des années que nous rencontrons des gens, ce qu'on appelle des sources dans le jargon journalistique, c'est-à-dire des gens qui, par les informations qu'ils détiennent, peuvent éclairer une situation particulière et nous aident à pouvoir construire nos enquêtes. Que donc nous rencontrons des gens, que donc nous commençons à tisser des liens. Plus précisément sur cette enquête, les deux journalistes qui sont les auteurs de ce travail, Antoine Rouget et Alexandre Berthaud, ont commencé au printemps dernier, d'abord en faisant un travail de rencontre humaine, c'est-à-dire en rencontrant des gens qui ont pu côtoyer Jordan Bardella quand il était jeune militant dans le département de la Seine-Saint-Denis, donc au nord de Paris. Voilà, essayer petit à petit de comprendre quel était cet environnement, qui tenait tel ou tel propos, comment se déroulaient les choses, quelles étaient un peu la teneur des discussions qui pouvaient y avoir à l'époque. Et puis peu à peu, de fil en aiguille, mes collègues ont donc pu lire et ensuite télécharger des messages qui font preuve d'un antisémitisme obsessionnel, hein, comme vous l'avez raconté dans votre introduction. Voilà, le complotisme, la porosité avec l'idéologie d'Alain Soral, hein, donc effectivement, activiste multi-condamné, antisémite notoire, en cavale. C'est tout cet écosystème, en réalité, que cette enquête dévoile. Donc vraiment, c'est un travail de collection à la fois de témoignages humains, donc de personnes que l'on rencontre et que l'on interroge, et de documents.
0: Et donc, si on revient sur les conversations elles-mêmes, parce que on a entendu, et on va entendre d'ailleurs dans quelques instants, Jordan Bardella, qui très vite va dire que ce sont des faux, qu'il n'a jamais tenu ces propos-là. Ces conversations que vous mettez en lumière dans cette enquête, en fait, elles vous sont apportées par des personnes qui ont été des proches de Jordan Bardella à cette époque-là, qui sont des conversations que ces personnes ont eues avec lui. En fait, c'est ça, ils viennent vous amener des échanges, et c'est pour ça que vous allez pouvoir les authentifier formellement comme étant bien des écrits de Jordan Bardella.
5: Alors, vous comprenez bien, je ne peux pas être très précise sur l'identité des sources, puisque c'est ce qu'on appelle la protection des sources, hein, qui est garantie par la loi, en France comme en Belgique d'ailleurs. Et donc, je ne dirais pas que ce sont des proches de Jordan Bardella, c'est des gens qui ont pu, à l'époque dont on parle, 2013-2014, être en lien avec Jordan Bardella. Ce n'est pas forcément des gens qui sont des proches. Mais donc, effectivement, c'est parce que des gens nous ont apporté ces messages. Parce que vous imaginez bien que, évidemment, quand on a eu connaissance de tous ces éléments, on a eu aussi conscience de la gravité des faits dénoncés, mais aussi, on est à l'heure de l'intelligence artificielle, donc on peut avoir des échanges qui soient trafiqués, qui soient modifiés, tout ça nous a beaucoup préoccupés. Et donc, on a fait des vérifications extrêmement précises, quasiment scientifiques, si on peut dire, pour attester de la matérialité réelle de ces échanges, et que surtout, ils n'avaient pas été altérés depuis 2013 et 2014. Exemple, pour le prouver, il faut effectivement que la personne qui a été en échange avec Jordan Bardella à l'époque fasse demande à Meta, donc l'entreprise qui détient Facebook et donc Messenger, parce que c'est l'application dont on parle. Il faut qu'elle demande à Meta l'extraction de la totalité de ses conversations personnelles. C'est une procédure qui est prévue dans le guide des utilisateurs et des utilisatrices de Messenger ou de Facebook. Et donc Meta fait l'extraction de la totalité de la conversation, ce qui est le seul garant du fait que les messages n'aient pas été invalidés, n'aient pas été modifiés, n'aient pas été changés depuis l'époque où les propos ont été tenus. Ça, c'est la première chose. Et la deuxième chose, c'est que pour identifier que le correspondant inscrit sur Messenger à Jordan Bardella est bien Jordan Bardella, c'est là que vous avez besoin de croiser des éléments humains, c'est-à-dire des gens qui, à l'époque, le connaissait, savait quel propos il tenait, dans quel environnement idéologique il était, et puis de recouper de façon extrêmement méthodique les éléments biographiques qui figurent dans ces conversations, qui permettent de dire que Jordan Bardella est bien Jordan Bardella, président du Rassemblement National aujourd'hui. Ça, c'est un travail vraiment qui a été très long à mettre en place, hein, parce que voilà, il a fallu recroiser les sources documentaires, les sources biographiques, des éléments personnels, et on les a pas tous fait figurer dans l'article, y compris pour préserver la vie personnelle de Jordan Bardella. Mais donc, nous, on a été chercher dans son autobiographie les éléments qui figurent dans son autobiographie aujourd'hui, avec des éléments qui figurent dans les messages, donc très concrètement, par exemple son parcours scolaire, par exemple le fait qu'il se mobilise à un moment et qu'il est dans un journal français qui s'appelle Le Parisien en photo, on a retrouvé la photo, tous ces éléments-là qui ont été extrêmement précieux pour pouvoir dire de façon définitive, ces messages n'ont pas été altérés et c'est bien Jordan Bardella qui les a écrits.
0: Et donc, il y a une double façon de s'en assurer, hein, dans ce que vous nous dites. C'est à la fois, vous avez eu la preuve par Meta qu'il s'agissait bien d'une vraie conversation qui s'est tenue, qui n'a pas été trafiquée, altérée. Ça, c'est un premier élément de preuve. Le deuxième élément de preuve, c'est alors plutôt dans le contenu. Vous avez croisé ce contenu avec des éléments que vous connaissez de la biographie de Jordan Bardella. Et tous ces éléments-là vous font dire que cette conversation, dont on peut dire à coup sûr qu'elle a existé, elle a bien été tenue par Jordan Bardella, jeune militant à l'époque du Rassemblement National. Un tout petit mot encore sur la méthodologie et peut-être aussi sur la déontologie journalistique. Ce sont donc bien, on l'a compris, des conversations privées qui ont été tenues par Jordan Bardella à l'époque avec certaines personnes. Pourquoi est-ce que vous vous êtes dit qu'aujourd'hui ça devait être connu par le grand public et de révéler tout ça ?
5: Alors il y a deux choses, il y a des conversations privées mais pas seulement, il y a aussi tout un tas d'échanges de mails. Dans le cas du Front National de la Jeunesse, c'est-à-dire l'organisation de jeunesse du Front National, l'ancêtre du Rassemblement National, qui font partie de cette enquête et toute la partie très complotiste hein, que vous avez rappelée au démarrage de cette émission figure notamment dans ces mails. Mais si je mets ça de côté, la réalité c'est que nous n'avons pas fait figurer dans cette enquête d'éléments relevant de la vie privée de Jordan Bardella. Et c'est très important de le rappeler. Nous avons rappelé des propos d'une infinie gravité pour un responsable politique, des propos qui, par ailleurs, pourraient avoir été à l'époque passibles de poursuites pénales. Mais c'est même pas l'objet principal, c'est la gravité des propos qui sont tenus. Le fait qu'il parle de politique en réalité, puisqu'il évoque dans ses messages également la stratégie de dédiabolisation, ce qu'on appelle de dédiabolisation que Marine Le Pen a mise en place depuis plus d'une décennie, dans lequel, évidemment, qui les appelle et les enjoint à masquer leurs véritables convictions. Il dit, attention, la politique, c'est de la com, par exemple, dans les messages, mais il dit aussi qu'il faut faire très attention à ce que n'importe quel militant d'extrême droite dise publiquement, etc. Et donc, révéler ces messages, ça montre la duplicité, en réalité, de la stratégie mise en œuvre, en tout cas telle qu'elle est mise en œuvre par Jordan Bardella, la duplicité en ce sens que il dit il ne faut pas dire publiquement ce que nous pensons vraiment, mais voici ce que je pense vraiment. De ce point de vue-là, l'intérêt public, comme dit, ce qui nous motive hein, comme journaliste, c'est de servir l'intérêt général, c'est-à-dire d'informer le public avec comme seule boussole l'intérêt général, l'intérêt public. Il me semble que dans ce cas, l'intérêt général est évident eu égard à la gravité immense de ses propos.
3: Voilà, on parle donc aujourd'hui de l'enquête de Mediapart hein, sur ces écrits antisémites attribués à Jordan Bardella, que celui-ci conteste bien sûr. Entre-temps, les documents en question ont été publiés par le média indépendant. On continue à faire la lumière sur toute cette affaire ce soir. Deuxième partie des clés dans un instant. Mais d'abord sur la première, voici Haïm.

Relationships, bonne soirée avec nous sur RTBF La Première. On réécoute les clés avec Arnaud Reusen, bien sûr, et Jordan Bardella, président du RN en France, le parti d'extrême droite de Marine Le Pen. Ses écrits, ces fameux écrits antisémites dont on parle depuis une dizaine de jours suite à l'enquête de Mediapart, ces écrits qui ont refait surface de l'époque où il a adhéré au parti, il nie, mais Mediapart prouve, et Mediapart est dès lors menacé. Qu'est-ce que ça dit de la France et de l'antisémitisme présent, notamment au sein du Rassemblement National? Deuxième partie de l'épisode du jour, avec les invités d'Arnaud. Arnaud poursuit ce décryptage avec Adeline Préceppe, qui est

0: lui-même s'est fait enfumer, aveuglé par la haine qu'il porte pour le Rassemblement national.
1: Le député européen s'est aussi inquiété du moment de publication de ces révélations. Pour lui, c'est clairement dans le but de déstabiliser la campagne présidentielle de Marine Le Pen. Il a donc promis une bataille judiciaire pour contrer ces affirmations, mais il a aussi directement attaqué la légitimité de Mediapart.
0: Que Mediapart se soucie de nos compatriotes de confession juive, franchement, il y a de quoi s'étouffer. Ce média est un journal d'extrême gauche, composé de fanatiques qui useront de tous les moyens, y compris les plus déloyaux, pour nous empêcher de gagner l'élection présidentielle. Ils sont dans une guerre qui est une guerre totale. Et vous devez en avoir confiance. Et les Français doivent en être confiants.
1: Sa collègue Marine Le Pen a ensuite enchaîné avec des propos encore plus violents, cette fois sur le ton de la menace.
2: C'est à Mediapart, je crois, qu'il va falloir dire d'enfiler son costard en Kevlar, parce qu'il y aura évidemment une réponse à la manière dont il se comporte.
1: Le Kevlar est la matière qui compose les gilets pare-balles. Si on comprend l'affirmation de la candidate à la présidentielle, les journalistes de Mediapart devraient donc se protéger de la réponse que le RN apportera à cette enquête. Des menaces qui ont entraîné une plainte du média, mais aussi un élan de soutien dans le milieu. 39 sociétés de journalistes ont signé une tribune commune pour soutenir les auteurs de l'enquête et dénoncer les menaces de mort proférées par Marine Le Pen, mais aussi plus globalement les attaques de l'extrême droite contre les journalistes. Le Rassemblement national a aussi directement accusé Mediapart de prise de position antisémite. Jordan Bardella et Marine Le Pen ont tous les deux évoqué un prétendu soutien à l'action du Hamas lors du 7 octobre 2023, mais aussi à l'organisation palestinienne Septembre Noir.
0: Nous ne nous laisserons pas donner de leçons de morale ou de leçons de lutte contre l'antisémitisme de la part d'un journal dont le fondateur s'est réjoui d'actes terroristes islamistes contre des athlètes israéliens lors des Jeux Olympiques de Munich.
1: Jordan Bardella fait ici référence à des écrits d'Éduit Plenel datant de 1972 dans un journal communiste. Le fondateur de Mediapart s'est depuis plusieurs fois exprimé à ce sujet, expliquant notamment qu'il rejetait aujourd'hui sa position de l'époque.
3: Alors, Lénaïque Bredou, une petite réaction d'abord quand même à ces attaques extrêmement virulentes qui vous accusent d'être des militants d'extrême gauche, qui font allusion à un antisémitisme supposé de Mediapart aujourd'hui. Vous vous attendez à des attaques comme celle-là, qu'est-ce que vous y répondez ?
4: Non, mais déjà vous dire que bien sûr on a l'habitude, hein, Mediapart, voilà, parfois quand les mis en cause se défendent, ils se défendent de façon extrêmement brutale, extrêmement violente. Donc d'un certain point de vue, on a le cuir épais et ça ne nous surprend qu'à moitié. Il n'empêche que vous voyez bien là, en faisant tout ce rappel, hein, des propos qui ont été tenus par Jordan Bardella et par Marine Le Pen, que nous franchissons quand même dans ce cas d'espèce un nouveau cap en termes de violence, d'infamie par ailleurs, hein, des accusations qui sont portées contre le journal. Alors, il y a une part évidente de tactique de Jordan Bardella et de Marine Le Pen, hein, qui, pour faire oublier la gravité des accusations qui sont portées contre eux aujourd'hui, produisent un discours extrêmement violent pour essayer d'éteindre le fond même du sujet, c'est-à-dire les propos qui ont été tenus par Jordan Bardella quand il était un jeune militant du Front National. Donc ça, c'est de la diversion habituelle. Mais il n'empêche que nous sommes quand même inquiets, je pense que nous pouvons le dire, de la violence des menaces, hein, c'est-à-dire de passer de l'attaque à la menace, c'est encore franchir un cap. Parler de costard en Kevlar, donc de la matière des gilets pare-balles, comme l'a fait Marine Le Pen depuis l'Assemblée nationale lors d'un point avec la presse, ça me paraît ne pas pouvoir être banalisé. Et parler de guerre totale, comme l'a fait Jordan Bardella, cela m'inquiète vraiment profondément. Cela m'inquiète pour le journal que je co-dirige, mais ça m'inquiète plus généralement, évidemment, pour la liberté de la presse. Et donc, la liberté de la presse, ça garantit quoi ? C'est pas quelque chose de corporatiste pour faire plaisir aux journalistes. La liberté de la presse, c'est ce qui permet le droit à l'information des citoyens et des citoyennes. Et donc, quand on s'attaque à un journal, quand donc on s'attaque à toute la presse, c'est donc, en fait, au droit à l'information de la population qu'on s'en prend. C'est en ça que c'est vraiment extrêmement dangereux. Je rappelle qu'en France, on est à quelques mois d'une élection présidentielle extrêmement cruciale et que être

0: dans ce climat d'intimidation de la presse et des journalistes, c'est quelque chose qui doit tous nous inquiéter.
1: Alors, on va accueillir dans cette émission aussi Adeline Percept, qui est notre correspondante à Paris, pour voir comment vous vous lisez hein, cette affaire, Adeline Percept. Est-ce qu'on doit conclure dans la virulence de ces contre-attaques du Rassemblement National, mais aussi, eu égard au fond de ce que révèle cette enquête hein, sur les propos que l'on attribue donc à Jordan Bardella dans sa jeunesse, que la façade du Rassemblement National, qui a été fortement soignée et toilettée ces dernières années, cache en réalité un parti qui n'a pas fondamentalement changé, qui présente des risques pour la démocratie, pour l'état de droit?
2: Oui, la façade a été ripollinée, si je puis dire, mais évidemment qu'il y a d'énormes problèmes. Et on le voit à beaucoup de niveaux. Déjà, pour commencer, en dehors du parti, vous savez, chaque année, la Commission nationale consultative des droits de l'homme mesure le niveau de préjugés antisémites chez les sympathisants du RN. Eh bien, en 2025, c'était 48% de sympathisants du RN qui ont un niveau élevé de préjugés antisémites. Et l'année précédente, c'était 55%. Donc déjà, cela. Ensuite, à l'intérieur du parti, vous savez, il faut que tout change, mais en fait, rien ne change. Dès sa naissance, le Front National naît par des jeunes néo-fascistes. Jordan Bardella lui-même arrive au Front National et quand il a 18 ans, il prend les rênes de la Fédération de Seine-Saint-Denis qui est truffée à l'époque d'antisémites. Tous les jeunes qui sont avec lui suivent les vidéos d'Alain Soral que vous évoquiez en introduction, suivent la rhétorique d'Éric Zemmour, suivent aussi les provocations d'un personnage comme Dieudonné. Donc tout cela, eux, ils deviennent des cadres ensuite du parti. Et puis, si on remonte un petit peu plus loin, la génération de Marine Le Pen, elle, a parmi ses proches des gens qui ont fait partie du GUD, qui est un mouvement d'extrême droite étudiant né en 68 et qui a perduré jusqu'en 2024, très violent, idem, néo-nazi, la GUD Connection, comme on l'appelle, existe toujours au sein du Rassemblement National, même s'ils ne sont plus dans les premiers rangs des meetings, ils sont toujours là, et notamment Mediapart avait révélé il y a quelques mois l'existence de contrats de prestation du parti au niveau européen avec des entreprises qui sont tenues par ces gens-là. Donc, tout cet environnement, si vous voulez, fait que, évidemment, le parti n'a pas changé et que ça n'est pas une surprise, même si Mediapart a bien fait de révéler tous ces messages. Je veux dire, c'est pas une surprise pour ceux qui suivent de près l'évolution de parti depuis des décennies.
1: Et vous avez, vous, l'impression, notamment, je pense, dans le cadre d'enquête que vous avez vous-même menée, Adeline Percept, que, justement, cette conscience que le cœur du parti n'a pas fondamentalement changé, notamment sur cet enjeu de l'antisémitisme, mais par contre, de la conscience qu'il faut nettoyer la façade si on veut pouvoir drainer un public large et gagner des élections, que ça, c'est vraiment quelque chose qui est central dans la stratégie aujourd'hui du parti, qu'on forme aujourd'hui les membres du parti, justement, en disant, on ne vous demande pas de changer spécialement sur le fond, mais attention dans les propos que vous allez tenir, dans ce que vous allez montrer comme image au grand public.
2: Mais évidemment, alors il faut savoir que tous les militants qui ont un minimum de responsabilité dans les sections les plus reculées de France ont des médias training maintenant, des formations aux médias pour justement perpétuer cette façade toute ripollinée tout en pensant le contraire. Nous, nous avons fait dans le cadre d'une enquête avec Benoît Feit pour investigation sur la RTBF, nous avons fait une immersion, c'est-à-dire nous avons réussi à pénétrer dans une formation de l'Institut de formation politique. C'est un institut qui forme des jeunes d'extrême droite. Alors, il y a beaucoup de jeunes du RN, il y a aussi quelques jeunes de chez LR, la droite conservatrice, et Reconquête, le parti d'Éric Zemmour. Et là, nous avons constaté, nous avons des enregistrements qui nous disent exactement cela. C'est-à-dire qu'on apprend aux jeunes qui ont 16, 17, 18 ans, on leur dit, voilà, vous êtes des militants, vous pensez ce que vous pensez, c'est très bien, mais la presse est contre vous. Toute la presse est contre vous, il faut faire attention aux journalistes. Vous pouvez leur parler, mais il faut adopter un langage qui soit acceptable et qui soit bien ripolliné lui aussi, vous voyez. Donc ça fait partie intégrante de la formation des très jeunes, dès leur plus jeune âge, en effet.
1: Un tout petit mot rapide alors pour conclure, Adeline Percept. On sait que le Rassemblement National, ces dernières années, a surtout concentré son discours sur l'islam et les risques que le nombre de musulmans en France ferait peser sur la société française, sur son avenir. Qu'il s'est même présenté comme le bouclier des Juifs de France, notamment eu égard à des attaques issues de milieux musulmans ou islamistes. En fait, aujourd'hui, l'islamophobie et l'antisémitisme coexistent au sein de ce parti, mais par contre, on essaye de cacher tout ça.
2: Oui, et en fait, ça a même été théorisé. Hein. C'est-à-dire qu'on a retrouvé une trace en 2013 d'une interview donnée par Louis Alliot, qui, vous savez, l'ex-compagnon de Marine Le Pen et qui est un cadre très important du parti. 2013, il donne un entretien à une historienne et lui explique aujourd'hui ce qui nous freine, au fond, dans l'électorat, c'est l'antisémitisme. Donc, on va tout faire pour essayer d'effacer cette image d'antisémite que nous avons. Et c'est ainsi que commence, j'allais dire, une politique proactive de la part de Marine Le Pen et de ses cadres en direction de la communauté juive, d'Israël, etc. Mais tout ce qu'on vient de dire, c'est une stratégie.
1: On comprend donc, au travers des révélations de Mediapart, mais aussi au travers de ce que nous précise ici notre correspondante Adeline Percept, qu'il y a bien une dédiabolisation très stratégiquement organisée par les cadres du Rassemblement National, l'idée n'étant pas tant de faire le ménage pour rompre avec un passé antisémite très clair de ce parti, mais de toiletter la façade pour cacher autant que possible un élément qui effraie une partie de l'électorat que le RN entend bien séduire aujourd'hui dans sa stratégie de conquête du pouvoir. C'était donc Les Clés. Merci à Adeline Percept et à Lénaïque Bredoux. Merci à Antoine Duhartz pour la réalisation sonore de ce numéro, à la préparation Sarah Pousset et Arnaud Reussen. Et notez déjà que notre prochain numéro sera consacré dans Les Clés à l'antisémitisme. On va tenter de revenir aux sources de cet antisémitisme, toujours présent, on l'a compris, au sein du Rassemblement National, mais aussi en recrudescence plus largement dans la société ces dernières années.
3: Voilà donc pour Les Clés. Merci Arnaud Reussen. Un épisode à partager autour de vous, bien sûr, en podcast ou sur RTBF Ovio. Les Clés reviennent demain en direct à 12h30 sur RTBF La Première. On continue avec les meilleurs moments de la radio et les meilleurs morceaux aussi. Olivier Depré à la programmation musicale. Georgia Smith, ici et maintenant, I Lied to You. Bonne soirée sur La Première.

0: Elle sera en concert le 29 mai 2027 à l'ING Arena à Bruxelles. On l'écoutait avec I Lied to You. Alors là, je ne sais pas ce que vous êtes en train de faire, mais on est clairement entre 19h30 et 20h. Qui a attendu jusqu'ici pour prendre son petit verre du soir? Qui prend son petit verre du soir d'ailleurs et pour quelle raison? Plaisir? Est-ce que c'est de l'habitude? Et tiens, à partir de quand finalement est-ce qu'on peut parler d'alcoolisme? Il y a en ce moment au cinéma ce film, Garance, avec Adèle Exarchopoulos et Sarah Giraudeau, un film réalisé par Jeanne Herry qui s'est appuyé sur le récit d'une jeune femme alcoolique qui lui avait confié son histoire et aussi son chemin jusqu'à l'abstinence. Et c'est un sujet aussi qui la touche, Jeanne Herry, intimement, puisqu'il y avait tout autour d'elle, quand elle était petite, eh bien, pas mal de personnes dépendantes. Et que cela, eh bien, depuis, du coup, toujours poussé à s'interroger et à interroger la place que l'addiction pourrait prendre dans sa tête et concrètement dans sa vie. Avec ce film, on analyse, c'est vrai, l'alcoolisme des femmes aussi. Et il ressort que souvent, les femmes consomment de l'alcool, mais sous forme de récompense. Alors on court toute la journée, on a tout fini, le boulot, les enfants, la maison, on a fait tout ce qu'on devait faire, et on va s'accorder quelques minutes de pause, une petite récompense, un petit moment à soi, et hop, on prend un verre. Jeanne Herry, elle était en interview sur La Première la semaine passée. Vous pouvez retrouver ce moment et cette interview sur notre site RTBF Actu. Sur ce, j'ai envie de vous dire santé, ou pas, évidemment. Ce qui est sûr, c'est que la suite de Soir de Première, ce sera avec Peggy et Greg Carrette.
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0: française. Bonne soirée RTBF la première, soyez les bienvenus si vous nous rejoignez à l'instant. Ce soir de première, soit une sélection des meilleurs moments de la radio. Et c'est comme ça tous les jours à partir de 19h. Puggy à l'instant, Never Give Up, et clairement nous n'abandonnons pas. Entrée sans frapper, l'émission de Jérôme Collin, occasionnellement présentée par Eric Russon. D'ailleurs, je le précise parce qu'ici, on va écouter une séquence avec Eric. Eric qui est en studio avec Greg Carrette pour la séquence Tu joues ou tu joues pas. Et on parle des jeux doudous, des jeux cosy, ceux qui ne mettent aucune pression, comme ce jeu du studio Carolo Maracas qui s'appelle Cat Mail Co.
1: Aujourd'hui, on vit ce qu'on appelle dans le milieu l'Indiepocalypse. C'est-à-dire que des milliers de jeux sortent chaque mois, environ 20 000 par an. Sortir du lot, donc, c'est un peu hurler dans un stade bondé, et l'exploit du studio Maracas force le respect car il s'inscrit vraiment dans un écosystème wallon qui se structure vraiment lentement, contrairement à la Flandre ou à la France qui bénéficie depuis longtemps de fonds structurels massifs et d'incitants fiscaux assez attractifs. Les studios francophones de chez nous doivent souvent redoubler d'ingéniosité pour rivaliser. Alors, créer un hit mondial à Charleroi face aux mastodontes américains avec des moyens nécessairement plus modestes, c'est un véritable tour de force créatif.
2: C'est quoi leur secret ?
1: Premièrement, c'est que le jeu est bon, mais l'intelligence de Maracas, c'est de ne pas avoir utilisé les mêmes armes. Ils ont investi un genre en pleine explosion, le cozy game, littéralement le jeu doudou, le jeu réconfortant. Alors pour nos éditeurs et auditrices qui connaissent pas ce milieu, imaginez un jeu où on a retiré tout ce qui crée de la frustration. Pas de game over, pas de chronomètre angoissant, pas d'ennemis. L'esthétique est douce, souvent pastel, la musique vous enveloppe. Le but n'est pas de dominer ou de détruire, mais de construire, de cultiver, d'aider les autres. On est vraiment à mille lieues de l'image d'Épinal du jeu vidéo nerveux.
2: Un jeu doudou, c'est beau sur le papier, Greg, mais est-ce qu'il y a un vrai public pour ça? N'est-ce pas un peu une niche pour enfants?
1: Alors, c'est tout l'inverse, Eric. C'est un raz-de-marée mondial. Non, vraiment, le grand public a vraiment découvert ce besoin de douceur pendant le Covid, hein, avec le phénomène Animal Crossing qui s'est vendu à plus de 40 millions d'exemplaires. Bon, on y passe son temps à rembourser un prêt immobilier faramineux à un raton laveur hypercapitaliste, mais ça, c'est un autre sujet.
2: Ça, c'est la
1: peut-être
2: vie,
1: qu'on
2: en
1: parlera
2: c'est la vie
1: fois.
2: De tous les jours.
1: Voilà. Mais au-delà de cette blague, bien, ce genre pèse aujourd'hui des milliards d'euros et a complètement redessiner le public, il attire vraiment une démographie beaucoup plus adulte et majoritairement féminine. Parce que concrètement, qu'est-ce qu'on y fait ? Eh bien, on y vit des vies apaisantes. On va passer des heures à ranger des crayons et des livres par ordre de couleur dans un jeu comme A Little to the Left, à cultiver méticuleusement un potager au rythme des saisons dans l'incontournable Stardew Valley, qui vient de franchir la barre vertigineuse des 30 millions de copies vendues.
2: Wow.
1: À préparer des cafés en écoutant les problèmes de voyageurs de passage dans Coffee Talk, ou tout simplement à déballer des cartons de déménagement pour décorer son salon dans Unpacking, un petit jeu indépendant qui a dépassé le million de ventes et raflé des prix prestigieux face aux blockbusters d'action. C'est vraiment l'éloge de la petite tâche accomplie. C'est un sas de décompression où le joueur reprend le contrôle sur un micro-univers qui ne lui veut que du bien.
2: Un jeu où la poste fonctionne, c'est formidable. Et dans ce micro-univers bienveillant, il y a donc notre jeu Carolo Cat Mail Co. Alors concrètement, Greg, à quoi ça ressemble d'y jouer ?
1: Ben, la promesse, elle tient dans le titre, hein, vous incarnez un petit facteur dans un monde peuplé de chats, anthropomorphes. Mais le cœur du jeu, c'est l'empathie. En distribuant le courrier, vous recréez du lien social entre les habitants d'un village. Le ton est savoureux, l'humour très absurde, car ces petits personnages ont beau porter des costumes, ils gardent des petites manies de félin avec des toutes petites pattes. Le rythme est hyper lent, presque méditatif. Parfois, le plus gratifiant, c'est pas de livrer un colis, mais de s'arrêter pour écouter la pluie virtuelle, boire un café avec un chat et qui attendait des nouvelles de sa famille. C'est vraiment une poésie folle.
2: Alors, nous arrivons à la fin de cette chronique. Pour les auditeurs de la première qui se disent que de toute façon le jeu vidéo, c'est pas vraiment pour eux, quel serait votre mot de la fin pour les convaincre de devenir un facteur pour chat?
1: Eh bien, je dirais de ranger les préjugés au placard. Le jeu vidéo, c'est pas seulement une décharge d'adrénaline, c'est un objet culturel, je l'ai dit souvent et je le répéterai, capable de faire redescendre votre rythme cardiaque. Donc Cat Mail Co ne coûte pas cher, 15 euros. Il soutient des créateurs wallons pétris de talent et il offre ce que la vraie vie nous refuse trop souvent, une petite heure de tendresse, de la satisfaction d'avoir fait sourire quelqu'un. Même s'il a des moustaches et des oreilles pointues, allez-y, ça mérite bien une petite petite bulle d'air.
0: Greg Carrette, régulièrement dans Entrer sans frapper, tu joues ou tu joues pas, c'est la séquence jeux vidéo évidemment, de cette grande et belle émission culturelle qui recevra demain l'artiste Abdel Malik en studio pour les 20 ans de Gibraltar, son album phare qui date donc de 2006, bravo! Jérôme Collin sera là, bagarre dans la discothèque, les sorties ciné et séries, La La Langue aussi avec Joël Scorils demain. Le tout servi avec joie et vigueur entre 16h et 17h30. Le niveau ce soir, le niveau. Voici Jelenen Gonda, il sera sur scène le 6 octobre à l'ancienne Belgique à Bruxelles. Incroyable, c'est demain, j'espère que vous avez vos tickets parce que ce sera magnifique. Comment ça, vous n'en êtes pas sûr? Eh bien, pour vous le prouver, voici son morceau Burning Temptation. On ne peut qu'imaginer à quel point ce sera divin demain soir sur scène. Jelenen Gonda sur la première, direction 20h.

0: Bonne soirée avec nous, RTBF la première. Merci de faire la route en notre compagnie soir après soir, hein, soir de première des 19h et jusqu'au bout de la nuit. Les meilleurs moments de la radio avec à suivre dans quelques minutes Diane Burgel-Vernet et l'économie sans détour. Il y aura un mot de travers, il y aura de la santé mentale et des îles dans la suite de cette émission. Sans oublier toute la musique évidemment programmée par Olivier Depris. Je ne vous en dis pas plus, restez bien avec nous. La première, on s'informe.
1: Il est 20h. David Riffon, bonsoir à tous. France-Belgique, quatrième rencontre de la campagne de Ligue des Nations ce soir en football. Du changement dans les 11 de base. Côté belge, Marc Van Bommel surprend le gardien Maarten Van de Voorde, titulaire pour la première fois de sa carrière, le gardien de Leipzig. Romelu Lukaku démarre comme avant-centre. Le milieu de terrain est remanié vu les suspensions de Kevin De Bruyne et Yuri Tielemans. On y retrouve Nicolas Raskin, Romeo Lavia et Hans Van Aken. Coup d'envoi à 20h45. La situation s'améliore à Dinan, en province de Namur. Le centre-ville avait été complètement fermé à la circulation à la suite d'une fuite de gaz cet après-midi. Les équipes d'ORES ont terminé les réparations sur la conduite touchée lors de travaux. Et à 18h, seule la rue Petite était encore fermée à la circulation. La chambre du conseil d'Anvers a confirmé la détention provisoire d'un quinquagénaire arrêté fin septembre dans une enquête sur plusieurs viols et agressions sexuelles. Deux autres suspects de 37 et 41 ans sont également en détention. Une enquête judiciaire avait été ouverte en mai dernier. Une femme de 50 ans avait porté plainte pour viol contre son ex-compagnon. L'enquête a permis de mettre au jour d'autres faits d'agression sexuelle. Deux autres victimes, toutes deux d'anciennes compagnes de cet individu de 41 ans, ont été identifiées. Elles auraient été droguées et agressées par le passé, un mode opératoire qui rappelle la sordide affaire Pellico en France. Le président du conseil d'administration et ex-patron d'Apple, Tim Cook, sera à Strasbourg demain. Il rencontrera la présidente du Parlement européen, Roberta Metsola, en pleine offensive de l'Union européenne pour renforcer la protection des enfants en ligne. Une interdiction des réseaux sociaux aux moins de 13 ans et des mini-comptes aux fonctions bridées pour les moins de 15 ans est en proposition. Après une quinzaine d'années comme PDG d'Apple, Tim Cook a cédé le mois dernier les rênes du groupe à John Ternus pour prendre la présidence du conseil d'administration du groupe à la pomme. Merci de nous écouter. Passez une excellente soirée.
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0: Bonsoir, rebonsoir et bienvenue, rebienvenue. C'est reparti pour soir de première. On est toujours le 5 octobre et c'est la semaine de la santé mentale en Belgique. L'occasion, bien sûr, de rappeler l'importance de prendre soin de sa santé mentale et de mettre en lumière les ressources qui sont aussi disponibles pour celles et ceux qui en ont besoin. C'est vrai qu'on ne sait pas toujours quoi faire quand ça va pas bien. Quand est-ce qu'on doit réagir? Quand est-ce qu'on doit aller voir quelqu'un? Est-ce qu'on doit prendre des médicaments ou pas? D'où l'intérêt, eh bien, de prévenir et d'être attentif globalement. Et puis surtout de bien s'entourer à tout moment. Hein, par exemple, un ou une bonne médecin généraliste qui vous connaît. Eh bien, ça aide déjà beaucoup. On aura l'occasion d'en reparler, évidemment, tout au long de la semaine. Et cœur sur vous. Et non, vous n'êtes pas toute seule, tout seul. Fever pour ouvrir, version 2026, le retour de Star Sailor. Et puis c'est Diane Burgel-Vernet qui nous rejoint pour l'économie sans détour. Il y aura aussi Véronique Thibérien, il y aura Nicolas Bogart, il y en aura d'autres. On parcourt ensemble les meilleurs moments de la radio jusqu'au bout de la nuit.
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0: note. The Fever, premier single de Star Sailor, sorti il y a 25 ans, au tout début donc de la carrière de Star Sailor. Star Sailor qu'on connaît bien, mais pas exclusivement pour Four to the Floor. Four to the Floor, I'm sure. Je suis sûre que ça vous dit quelque chose. Voilà donc une célébration des 25 ans de carrière du groupe avec ce David Kosten mix de leur morceau Fever. Vous êtes sur la première et ça tombe bien. Vous êtes pile poil à l'heure pour accueillir Diane Burgel-Vernet, qui a une meilleure voix que la semaine passée, elle est plus en forme, Diane. Et on parle de 5 applications de paiement nationales qui vont se brancher les unes aux autres ce soir dans la Minute Économique du jour. Une nouvelle alliance donc de paiement qui doit permettre aux Européens, Européennes, de payer plus facilement à l'étranger et aussi de se virer de l'argent entre elles et eux. Derrière cette annonce, Diane, une ambition, moins dépendre de Visa et de Mastercard et renforcer du coup la souveraineté de paiement au sein de l'Union. Mais c'est un pari pour le moment qui est loin d'être gagné.
1: Aujourd'hui, de plus en plus de gens utilisent des moyens de paiement mobile qui ne passent donc pas par une carte. Mais en Belgique, par exemple, un utilisateur de Wero ne peut pas envoyer d'argent à un ami en Espagne via ce moyen mobile, ni payer ses courses au Danemark avec son téléphone, par exemple. Demain, un unique code QR affiché à la caisse d'un magasin ou sur un site d'e-commerce pourra être scanné de manière universelle. Un touriste espagnol pourra ainsi régler ses achats à Bruxelles en scannant le QR code belge, mais en restant sur son application habituelle espagnole, Bizum en l'occurrence. Chaque service restera national, mais cette alliance d'applis parlera le même langage technique. Le déploiement va se faire par étapes. D'abord, les transferts d'argent entre particuliers dans différents pays. Ensuite, viendront les achats en ligne, puis les paiements en magasin.
0: Alors Diane, qui participe au projet ?
1: Alors, il y a Bancomat, Bizum, MBWay, Vips, MobilePay et Wero. Wero, on la connaît bien en Belgique. C'est l'appli qui a remplacé Payconiq de Bancontact. À L5, ces applis comptent environ 130 utilisateurs dans 13 pays de l'Union européenne.
0: L'objectif est donc clair, réduire la dépendance européenne à Visa et Mastercard.
1: Oui, les grandes banques européennes derrière le projet parlent de souveraineté et d'autonomie stratégique à un moment où l'Europe s'interroge sur son contrôle des infrastructures jugées essentielles. Et sur le terrain, c'est vrai, la dépendance européenne est massive. Selon la Banque Centrale Européenne en 2022, environ 60% des transactions par carte dans la zone euro ont été traitées par des systèmes internationaux majoritairement américains. Même si c'est vrai, une quinzaine de pays disposent déjà de solutions véritablement souveraines. La Belgique avec Bancontact, par exemple, la France avec le réseau carte bancaire, c'est déjà une vraie solution souveraine puisque la carte et les tuyaux par lesquels passent les paiements sont nationaux. À l'inverse, en Allemagne, PayPal intervient pour quasiment un tiers des paiements en ligne. Et pour rappel, PayPal, ça a notamment été créé par les milliardaires Elon Musk et Peter Thiel, soutien de Trump. Il y a l'appétit commercial d'autres sociétés non européennes comme Apple, Google ou Samsung via leurs applications de paiement mobile qui menacent également les parts de marché des banques en la matière.
0: Alors on voit bien l'objectif, mais la mise en pratique effective et l'adhésion se heurtent quand même bien à plusieurs obstacles.
1: La souveraineté n'est pas totale. Wero, par exemple, s'appuie sur le cloud américain d'Amazon. On n'est donc pas à une contradiction près. 2, la fragmentation du marché européen où chaque pays a développé ses propres habitudes et solutions. Il faudra aussi convaincre les commerçants d'accepter ce nouveau réseau et obtenir un soutien politique durable des États européens. Autre défi, atteindre une taille critique. Les actionnaires financeront le projet pendant plusieurs années avant qu'il puisse générer ses propres revenus. En attendant, un seul moyen reste en fait totalement souverain, les billets et les pièces. Et c'est pour ça, rappelez-vous, que la Banque Centrale Européenne travaille au nouveau look de nos billets de banque et qu'elle avance en parallèle sur le déploiement d'ici la fin de la décennie d'un euro numérique version dématérialisée des pièces et des billets.
0: Et voilà donc, d'ici quelques mois, ce réseau européen de paiement, cette alliance de paiement mobile qui sera disponible d'abord entre particuliers, d'un pays à l'autre, d'ici la fin de 2026 déjà. Et dans le courant de l'année prochaine, ce sera disponible pour les paiements en ligne et en magasin. Merci Diane Burgel-Vernet pour toutes ces explications. Prochaine chronique, l'écho sans détour, demain matin, 7h25 dans Matin Première. On continue en musique avec Larou, Lose Myself, et puis Milky Chance, et puis on va retrouver Nicolas Bogart et sa très jolie séquence Le mot de travers. Bonne route sur la première.

0: Toujours très agréable ce morceau, Milky Chance sur la première, Stolen Dance. J'espère que vous passez une bonne et belle soirée avec nous. On va continuer à égrener, à parcourir une sélection des meilleurs moments de la radio. Avec le mot de travers maintenant, c'est une séquence de Matin Première de Nicolas Bogaerts. Hommage aux enfants sages, écoliers, pupilles dont la nation tout entière loue la discipline légendaire. Ou à ces têtes vides, délinquants téléguidés par des officines politiques. Attention, spoiler alerte. Et s'ils étaient simplement les ados, les enfants, les élèves, capables de penser par et pour eux-mêmes.
1: Cossa et Colin, apportez-moi donc vos livres d'algèbre. Zéro de conduite, consigné dimanche.
2: Ah, voilà, n'est-ce pas comme on voudrait voir nos élèves disciplinés, tenus, marchant au pas, pas une tête qui dépasse, et pas sur les barricades devant les écoles à manifester et à mettre le Bronx, le bon vieux temps, quoi, en un mot, pas comme aujourd'hui. Pardon, donc je lis sur ma fiche que Zéro de conduite de Jean Vigo et les 400 coups de Truffaut, dont vous entendiez des extraits du film, donc des deux films, en 1933-1959, pointaient une institution scolaire déconnectée des réalités intimes des jeunes élèves. Ah, et ce ne sont pas les représentants de ce bon vieux temps où les élèves savaient se tenir, suivre le rythme au trot et où la sanction était irrémédiable et certaine qui me contrediront. Pas comme aujourd'hui où les élèves ont l'outrecuidance de se prononcer sur le présent et l'avenir qui, paraît-il, les angoisse. Les élèves donc, étymologie élève, c'est un dérivé d'élever du latin elevare qui signifie lever, nourrir, faire croître, cultiver, éduquer, des humains comme du bétail, élever et former. Élevé mais cadré, n'y aurait-il pas, et donc une contradiction dès le départ dans ce terme, quand de ces participes passés, élevés et donc passifs, les élèves sont peu à peu devenus des sujets, y compris de Quolibet.
3: Il dit non avec la tête, mais il dit oui avec le cœur. Il dit oui à ce qu'il aime, il dit non au professeur. Il est debout, on le questionne, et tous les problèmes sont posés. Soudain, le fou rire le prend, et il efface tout. Les chiffres et les mots, les dates et les noms, les phrases et les pièges. Et malgré les menaces du maître, sous les huées des enfants prodiges, avec des craies de toutes les couleurs, sur le tableau noir du malheur, il dessine le visage du bonheur.
4: Wow, poème de Jacques Prévert, Le Cancre, antonyme de l'élève modèle. L'élève, en revanche, a de nombreux synonymes.
2: Oui, étudiant, du latin studere, s'appliquer, se donner du mal, qui implique donc le zèle, la douleur, l'activité. Écolier, du grec scolae, qui signifie le loisir, et donc indique le temps libre, devenu lieu de contrainte. Le disciple, qui apprend dans la filiation, l'apprenti, le pupille, l'apprenant. L'apprenant, ce jargon pédagogique récent, qui efface donc la hiérarchie. Discipline, compétence, participation, assiduité, effort, émancipation. Voilà donc bien des vertus que l'on demande aux écoliers pour qu'ils s'élèvent, qu'ils élèvent leur parcours scolaire à la hauteur de leurs aspirations ou bien des attentes de la société. Une distorsion s'installe donc quand dans la fiction où les figures des élèves sont nombreuses, la vie d'un élève ressemble à ceci.
5: Monsieur Potter, vous devrez travailler dur. Trouvez ce qui éveille votre intérêt. Former des amitiés solides.
2: L'école comme expérience épique avec la série Harry Potter, alors que dans la réalité, ça donne plutôt ceci.
6: Eh, c'est quoi ?
7: Ben, c'est le contrôle de SVT.
6: Y a contrôle ?
7: Ben oui, y a contrôle.
8: Ben oui, y a contrôle.
6: Eh, vous savez qu'il y avait contrôle, vous ?
8: Pas contrôle, c'est sûr.
6: Y a contrôle ?
8: Putain, j'ai complètement oublié.
9: Vous êtes naze, hein, ça fait des semaines qu'il est prévu le contrôle.
6: Mais fais voir le truc, c'est sur quoi ?
7: Ben, c'est pas maintenant que tu vas réviser.
8: C'est pas maintenant que tu vas
4: Extrait du film Les Beaux Gosses de Riyad Satouf en 2009 avec Vincent Lacoste et Alice Trémolière, un film qui met dans le mille.
2: Oui, c'est un film parmi les centaines qui, depuis les années 70 et 80, impossible de les citer tous ici, qui scrute donc le monde des élèves comme des entomologistes. Il y a de la matière, surtout à l'adolescence, où la vie des élèves, c'est souvent l'angoisse en tronc commun et le bouleversement hormonal, corporel et vocal en option principale. Deuxième extrait.
6: Mais attends, mais c'est mon style de roulage de pelle. Chacun son style de roulage de pelle. Heureusement que tout le monde n'a pas la même technique, chacun sa technique.
10: Et t'as embrassé qui déjà ?
6: Bah, des autres gens, ouais. Des filles, des Italiens.
2: Voilà, des films en chansons, en passant par les séries télé. La parole et le vécu de l'élève dans son être complexe a pris de l'importance, il est devenu public élève, c'est quelqu'un donc que la société élève accompagne dans une relation verticale qui bénéficie à tout le monde, sauf quand il s'agit de l'ouvrir sous les incertitudes du monde actuel. Alors j'ai beau chercher là dans mon dico des synonymes à élever, j'ai pas trouvé tasé, gazé, plaqué au sol, traîné par une clé de bras sur plusieurs mètres, je vous le garantis. Ce qui change selon les époques, c'est ce qu'on attend de celui ou celle qu'on hisse, un citoyen, un bon chrétien, un rouage de la société, un individu, un profil docile. On attend qu'il entre dans une case, élève brillant, élève en enseignement professionnel, élève privilégié, élève en échec, meneur, casseur, délinquant. Et si l'élève, c'était un peu tout cela à la fois, un révélateur, un miroir des mots profonds dont nous, les adultes, nous avons un peu oublié les origines. Et si, en l'écoutant, avant de lui envoyer la cavalerie, on apprenait un peu plus de lui.
11: Nous avons trouvé une définition très simple. Chacun de nous est à la fois un surdoué et un athlète.
12: Et une détraquée.
13: Et une fille à papa.
14: Et un délinquant.
0: Le mot de travers, Nicolas Bogaerts, d'un matin première, c'était ce matin, en direct sur notre antenne. Et à réécouter et partager à tout moment, bien sûr, sur Ovio. Plein de chouettes chroniques d'ailleurs, dans la matinale, entre 9h30 et 10h. Il y a notamment Cynthia Usarelli et sa chronique Chercher la femme. Cécile Posse avec Double Face. Il y a les séries, la bande magnétique un peu folle d'Olivier Monsens, le classique de Valentine, etc. Toutes les séquences de Matin Première, l'ensemble, la totalité de ces chroniques, vous pouvez les écouter, les réécouter, les partager quand vous le souhaitez, je le disais, sur RTBF Ovio. 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Hop, on se réfère à quelque chose, on pense à un truc, vous y pensez, boum, vous appuyez sur le petit carré noir et jaune et vous y êtes. Coup d'état dans la musique, K-U-D-E-T-A, Summer 21 dans la musique et puis London Grammar et puis on va parler ensemble de santé mentale. Vous êtes sur la première et tout va bien.

0: Bonne soirée, bonne route avec nous, RTBF La Première. On avait envie de réécouter ce soir avec vous la question du jour de Tendance Première. La question était celle-ci. Existe-t-il en Europe des îles privées mais ouvertes au public? Eh bien, réponse avec François Mazure, journaliste d'Un Monde à Part.
1: Et oui, on pense parfois que les îles privées n'existent que dans les tropiques, les Caraïbes ou encore la Polynésie. Mais en réalité, figurez-vous, dans pas mal de pays d'Europe, eh bien certaines îles sont à vendre ou ont été mises à vendre à des particuliers. Et donc ces particuliers peuvent les acheter, en être les usufruitiers pour une période plus ou moins longue. Ils ont un bail qui peut durer parfois 40, 60 ans. Et donc, ils peuvent effectivement en Europe disposer d'une île plus ou moins comme ils veulent. Mais il y a une distinction à faire. Parfois, ces îles s'accompagnent d'un contrat, une obligation. Pour le locataire, ils doivent

0: l'ouvrir au public. Et c'est comme ça que cette semaine, je vous emmène donc, vous l'aurez compris, en Angleterre, dans une île tout à fait passionnante, étonnante, presque hors du temps, l'île de Herm, dans la Manche. C'est la plus petite île anglo-normande ouverte au public. Et le détenteur de ce fameux bail, c'est un Anglais de 82 ans, John Singer, que j'ai rencontré, un homme très chic, très classe, vraiment à l'anglaise. Et avec sa femme, ça fait donc 18 ans qu'il gère ce petit bout de terre hors du temps. Sur l'île, tenez-vous bien, il n'y a que 60 habitants, mais tous ensemble, ils forment une espèce de grande famille et accueillent donc les visiteurs dont j'ai fait partie, avec ma maman, des visiteurs qui sont en quête de dépaysement total.
1: Mais alors vous dites c'est la plus petite île, parce qu'il y a des grandes îles et puis il y a des îles que. Elle est grande celle-là, on peut vraiment y aller en tant que touriste, c'est intéressant.
0: Alors, elle est grande, tout est relatif. Elle fait 200 hectares, cette île. Et c'est un lieu où vraiment le monde semble avoir oublié de tourner. Un endroit où on va donc venir, loin du vacarme du quotidien, vous vous en doutez, se ressourcer. Elle fait donc 2,5 km de long, 1 km de large, et donc elle a cette capacité infinie à ralentir le temps de tous ceux qui posent le pied. Moi, j'ai donc emmené ma petite maman la semaine dernière. On a passé ensemble 4 jours merveilleux et on s'est beaucoup baladé. L'île, elle se traverse à pied en 1 heure. On peut faire tout le tour de l'île en 3 heures, mais on peut évidemment y passer des jours à explorer les recoins de cette île. Et ce qui est très surprenant, c'est que, aussi petite soit-elle, cette île de Herm, le décor change énormément. On a parfois des plages de sable blanc, on a des falaises, on a des forêts, des coins très sauvages, des rochers. Et puis la végétation aussi, elle est très variée car sur cette île de Herm, où on a le Gulf Stream qui passe, on a une forme de microclimat. Et donc on peut trouver sur l'île, tenez-vous bien, des palmiers, des arbres exotiques, mais aussi un peu plus loin des conifères, de vieux chênes. C'est un peu comme un mini-continent sur 200 hectares et on a aussi une faune très étonnante. On a l'oiseau emblématique de l'île, c'est le camaïeu. Vous savez, cet oiseau un peu spécial avec un gros bec et puis des grands yeux. Mais on peut aussi rencontrer des phoques. Et parfois, quand on a de la chance, dans l'eau, on peut apercevoir au loin des dauphins.
1: Camaïeu avec un bec un peu orange, comme ça.
0: Voilà, et des grands yeux, comme s'ils avaient des espèces de sourcils de toutes les couleurs. Mmh. Ils sont très beaux, très particuliers. Et on en voit en Europe quasiment que dans ce coin anglo-normand.
1: Et vous en avez vu ?
0: Moi, j'en ai pas vu parce que figurez-vous que malheureusement, en fait, ils partent nicher à partir de fin août vers de lointaines contrées. Et donc, si on veut les apercevoir, il vaut mieux y aller mai, juin, juillet. Je n'ai pas vu les camaïeux, les puffins en anglais, malheureusement, mais il faudra y retourner.
1: Mmh. Vous avez dit qu'il y avait une 60aine de personnes, c'est ça, qui vivent sur place. Qui sont ces gens? Que font-ils?
0: Eh bien, la réponse à cette question, elle tient en un mot, la communauté. Sur Herm, tout le monde, les 60 habitants, eh bien, ils travaillent tous pour accueillir les visiteurs. Il n'y a pas de voiture sur l'île, vous n'allez pas croiser une seule voiture. Il n'y a évidemment pas de supermarché. Il y a juste ce petit ferry qui, tous les jours, relie l'île de Guernsey, justement, à l'île de Herm. Il y a quelques vélos, il y a des chariots pour transporter la nourriture et le matériel. Et donc, on a cette population de 60 habitants qui sont tous sous la tutelle de ce fameux John Singer, et qui travaille, qui vraiment fourmille au quotidien pour donner le meilleur des services possibles aux visiteurs. Et tous habitent dans des espèces de petites maisons qui sont regroupées autour du seul petit port de l'île. En fait, il y a plusieurs points d'arrivée pour les bateaux, mais il y a un petit port principal. Et il y a aussi sur cette île un seul hôtel qui s'appelle la White House, la Maison Blanche. Et donc, c'est là que les visiteurs peuvent séjourner.
1: Oui, c'est ça, on peut rester quand même un jour ou deux. C'est
0: oui, moi je conseillerais effectivement 2-3 jours, c'est bien, il ne faut pas y passer une semaine. Non. Sauf si, parce que figurez-vous qu'il y a pas mal de visiteurs qui veulent vraiment se ressourcer très longtemps, parce que là-bas il n'y a pas grand-chose d'autre à faire que de se balader et puis de regarder les beaux décors. Donc si on veut vraiment se ressourcer, certains écrivains peuvent aussi s'y poser pour trouver de l'inspiration ailleurs que dans l'IA, on en parle beaucoup en ce moment. Mais pour le visiteur classique, je dirais que 2-3 jours c'est très bien. Et puis aussi pour les gens qui vont à Guernesey, parce que Guernesey c'est beaucoup plus visité, là-bas c'est une plus grande île de 60-70 000 habitants, eh bien on peut faire une visite d'une journée. Et ce qui est bien, c'est que si on passe une semaine à Guernesey, eh bien en fonction du temps, on peut décider le matin même d'aller faire une journée sur cette île de Herm. On prend le petit ferry, le Trident, qui traverse tous les jours à plusieurs heures cette petite traversée de 20 minutes, et là on peut passer une journée à Herm. Mais évidemment, le visiteur classique, il va pas passer plus de 3-4 jours sur l'île de Herm.
2: Tendance première, c'est tous les jours, entre 10h et 11h sur la première avec Véronique et Cédric. Vous les retrouverez donc demain pour un nouvel épisode dans lequel il sera question des ASBL avec cette question. Pourquoi les ASBL sont un investissement et pas une dépense? Et il sera question également du documentaire Vivre encore qui sort ce mercredi 7 octobre. Bonne soirée avec nous sur la première, on se rapproche de 21h et d'Alexandra Vassen avec Sacré Français. Et on va jusque là avec ce morceau incroyable de War on Drugs de retour avec Who's That. Merci de nous suivre et bon voyage musical.

0: 20h59, vous êtes toujours sur la première et vous faites bien. La suite, Sacré Français, avec entre autres ce soir la Suissesse Vendredi sur Mer, avec aussi l'artiste franco-israélienne Yael Naïm, extrait de son dernier album Solaire. Elle est autrice, compositrice, pianiste et guitariste. Et vous, vous aurez la chance de l'écouter dans un instant sur la première. Elle sera aussi ce vendredi en concert au Centre culturel Ducle. Peut-être même qu'il reste des places. Bonne soirée à vous, avec nous, et courage pour la semaine. On s'informe évidemment, et puis c'est Alex Vassen qui prend la suite.
1: David Riffon, bonsoir à tous. France-Belgique en Ligue des Nations de football. On joue depuis un petit quart d'heure au Stade de France. Le score est toujours 2-0-0. La possession est française. Le sélectionneur des Diables, Marc Van Bommel, a fait 6 changements par rapport au match face à la Turquie. La plus grosse surprise, la titularisation de Maarten van de Voorde dans les buts. Le calme est revenu en début de soirée dans le centre de Liège, mais la journée a été très mouvementée au départ d'un mouvement de protestation étudiant. Des casseurs ont continué à bloquer les rues pendant l'après-midi. Plusieurs incendies ont été allumés sur la voie publique, notamment des poubelles. Du mobilier urbain a été dégradé et des projectiles lancés vers les policiers. 30 personnes au total ont été arrêtées, dont 7 font l'objet d'une arrestation judiciaire. Selon la police, au moins 18 agents ont été légèrement blessés. En France, ce chiffre, plus de 5000 personnes désormais, dont 87% de mineurs ont été placés en garde à vue depuis le début des violences en marge du mouvement des lycéens il y a 2 semaines. C'est de là que tout est parti. 14 personnes ont été placées en détention provisoire, 14 donc, dont 10 majeurs et 4 mineurs. Pas encore de sortie de crise au Moyen-Orient. Négocier avec les États-Unis n'a aucun sens, affirme même ce lundi le président iranien Massoud Pezeshkian. Jusqu'ici, ils nous ont attaqués 3 fois après des discussions. Cela montre qu'ils ne cherchent pas le dialogue, a-t-il déclaré. Les négociations n'ont aucun sens avec un ennemi qui pratique quotidiennement les assassinats, les sanctions, les pressions et qui ne tient pas ses engagements. Toujours à propos des États-Unis, l'ancienne porte-parole de la Maison-Blanche, Caroline Leavitt, fidèle alliée du président Donald Trump, eh bien, va rejoindre Fox News pour livrer des commentaires et de l'analyse. Elle fera ses débuts le 1er novembre. Caroline Leavitt, qui a accouché de son 2e enfant au printemps, a quitté ses fonctions fin août pour se consacrer à sa famille, mais en faisant aussi savoir qu'elle comptait poursuivre la promotion de l'idéologie MAGA, Make America Great Again. Elle était déjà très régulièrement invitée sur Fox News dans son ancienne fonction. Merci pour votre attention. Passez une très belle soirée.
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1: Bonsoir, merci d'être à l'écoute d'RTBF La Première et d'être curieux de nouvelles chansons en français dans le texte. Au programme ce soir, Hero, Semtem, le Suisse avec Faust, Ezekiel Payas qu'on adore, Marguerite Thiam, ni l'une ni l'autre, Yael Naïm qui sera en concert avec La Première le 9 octobre au Centre culturel Duclay le 15 juin 2027, bien sûr, au Central à la Louvière, mais d'abord Aurel, extrait de son premier album solo, Tant qu'on aura pied, voici la chanson Tant qu'on aura pied. Bonne soirée avec nous.

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1: Nostalgique, c'était le jeune Hunter. Avant lui, Jean Jass avec Jeune Crack, Le pays de mon père. Extrait de Les chants de Sac Plastique. Jean Jass qui sera en concert avec la première le 14 novembre à l'ancienne Belgique, à Bruxelles bien sûr. Et Opinard à découvrir ici avec cette chanson de l'été, P.E.P. avec Ino Casablanca. Opinard à découvrir en concert, lui le 24 février, ce sera à l'ancienne Belgique à Bruxelles. Elle sera le 22 octobre à l'ancienne Belgique également. C'est Mickey que voici avec un extrait de Industry Plant. Ça pique un peu quand même. On écoutera aussi ce soir Marguerite qui sera en concert le 2 février à l'ancienne Belgique à Bruxelles. Merci pour votre écoute et très bonne soirée sur RTBF, la première.

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2: La nuit s'annonce calme et étoilée, les minima varieront de 8 à 12 degrés. Au petit matin, il y aura formation de grisailles d'abord à la côte et puis ces brumes, brouillards et nuages bas vont s'étendre vers les Deux-Flandre et ensuite la région bruxelloise. Ailleurs, le soleil brillera déjà de mille feux. En fin de matinée, la grisaille sera remplacée par quelques cumulus. Les autres régions devraient profiter d'un ciel tout bleu avec des maxima inchangés de 19 à 23 degrés.
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5: Il est 22h. David Riffon, bonsoir à tous. 56 minutes de jeu et les Diables Rouges mènent au Stade de France 0-1 pour la Belgique. Un but de Dodi Luquebacchio en fin de première période, excellemment lancé par Roméo Lavia. La France domine mais ne concrétise pas. La Belgique est parvenue à exploiter au maximum l'une de ses rares occasions franches. Ce n'est pas une surprise, Donald Trump a salué les résultats de son allié Flavio Bolsonaro au premier tour de l'élection présidentielle au Brésil. Le fils de l'ex-président d'extrême droite a devancé le sortant de gauche, Lula. Un second tour devra départager les deux hommes. Les forces armées gouvernementales yéménites ont lancé une offensive stratégique sur la ville de Sanaa, la capitale du Yémen, dans le but de reprendre le contrôle de la ville aux mains des rebelles houthis pro-iraniens. Les forces gouvernementales soutenues par l'Arabie Saoudite ont atteint les abords de la ville portuaire de Mocha. Selon 4 sources gouvernementales, les combattants houthistes se sont retirés dans les terres. Le ministre de la Défense a confirmé que la ville située sur la mer Rouge était désormais tombée. Les forces gouvernementales yéménites se sont également emparés de positions clés dans le détroit de Bab al-Mandeb, alors que les Houthis avaient avancé le mois dernier vers cette voie stratégique navigable. Le procès Hulens touche à sa fin devant les assises du Brabant wallon. Cette question est centrale depuis le début du procès. Nicolas Hulens a-t-il prémédité son acte lorsqu'il a abattu sa belle-mère, Myriam Le Chien, de 6 coups de feu devant sa propriété à Lannes le 29 mars 2023 ? Pour le ministère public, la réponse est oui. L'avocate générale a plaidé en ce sens cet après-midi. Par contre, l'avocat de la défense, Jean-Philippe Mayence, a invité les jurés, au contraire, à écarter la préméditation. Demain, l'accusé prendra une dernière fois la parole. Ensuite, eh bien, les jurés se retireront pour délibérer. Merci pour votre écoute. Passez une excellente soirée.
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6: Bonsoir, rebonsoir, bienvenue, rebienvenue. Soir de première reprend les commandes. Et comme il est de tradition maintenant, on va réécouter les meilleurs moments d'un jour dans l'histoire. L'épisode du jour s'appelle 1815, le temps du retour. De quoi s'agit-il ? Eh bien, Napoléon tombe et les œuvres d'art emportées à travers l'Europe doivent-elles, elles aussi, rentrer chez elles ? C'est un gros débat qui s'est ouvert autour du Louvre. On vous raconte dans quelques minutes tout cela avec Laurent et son invité. On ouvre en musique, Olivier Depri à la programmation et Canine avec des chœurs de femmes et des danseuses en écho, ou quand le féminin et le collectif s'entremêlent pour élever les mots. Ça, c'est l'univers de l'artiste française Canine, qu'on écoute donc ici avec un extrait de son nouvel album Liminal. La chanson s'appelle Echoes.
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0: cette chanson magnifique de Tom Odell qu'on reconnaît dès la première note. C'était Another Love. Évidemment, dans Soir de Première, sur la première, c'est l'heure de retrouver un jour dans l'histoire, direction 1815. Le Louvre est rempli d'œuvres saisies à travers l'Europe pendant les guerres révolutionnaires et napoléoniennes. Sauf qu'après la chute de Napoléon, qu'est-ce qu'on fait avec toutes ces œuvres? Faut-il toutes les rendre? Et à qui? Et puis qui peut décider à quel pays appartiennent telle ou telle œuvre d'art? C'est ce qu'on va essayer de comprendre ce soir et vous raconter avec Laurent et son invité. Bienvenue dans la première partie de l'épisode du jour.
1: Si l'on y obtempérait, jusqu'où n'iraient pas les réclamations de tout genre? Il n'est point de paroisse, de ville ou même de pays conquis qui ne se croirait en droit de revendiquer ces tableaux. Cette grâce, une fois accordée, combien de sollicitations de tout genre n'assailliraient pas votre excellence? Ce grand résultat que forment les musées français s'évanouirait insensiblement si l'on ouvre la porte aux réclamations.
2: Une lettre de Dominique Vivant-Denon, le directeur général du Louvre, au comte de Blacas, à Paris, le 21 août 1814, pour évoquer donc ce retour des œuvres d'art spoliées par l'Empire français. Nous sommes en compagnie de Bénédicte Savoie. Bonjour Bénédicte Savoie.
3: Bonjour.
2: Professeur d'histoire à l'Université technique de Berlin et vous êtes l'autrice donc de cet ouvrage 1815, Le temps du retour, restituer l'art en Europe après l'Empire napoléonien, qui est paru aux éditions La Découverte. Alors un mot du contexte, à son apogée en 1811, l'Empire napoléonien forme un ensemble de 130 départements directement administrés depuis Paris. Le territoire regroupe environ 44 millions d'habitants, il inclut la France, bien sûr, les Pays-Bas, nos régions, la rive gauche du Rhin, la majeure partie du nord-est de l'Italie et brièvement, rappelez-vous, dans votre ouvrage, la Catalogne moderne, la Croatie, la Slovénie, ainsi que les régions côtières de la mer du Nord en Allemagne. Autour de ce noyau s'étend un réseau de royaumes satellites qui est confié aux frères, aux sœurs de Napoléon Bonaparte, des territoires donc qui ont nourri le Louvre à Paris en faisant un super musée impérial, résultat de spoliation à travers l'Europe. Les moyens logistiques, Bénédicte Savoie, ces moyens mis au service des transferts de ces patrimoines européens ont été immenses. Comment s'en rendre compte ?
3: Immense moyen, grand musée, grande mégalomanie aussi, on peut dire, patrimoniale de la France depuis la Révolution. Ce n'est pas Napoléon qui a cette idée de centraliser à Paris tout l'art européen. C'est la Révolution française dès 1794 qui considère que l'art étant un produit de la liberté, il faut libérer les arts et les ramener au pays de la liberté, c'est-à-dire la France. On est très tôt après la Révolution française. Les parlementaires avaient déjà décidé de confisquer les biens du clergé à l'intérieur des frontières françaises, de la noblesse, du roi. Mais tout ça ne suffit pas pour faire un musée ou même une bibliothèque ou d'autres types de collections encyclopédiques. Il manque toujours quelque chose. Et pour combler les manques, combler les lacunes, on va aller se servir, entre guillemets, dans un patrimoine supplémentaire avec, vous évoquiez le moyen, le premier moyen, c'est la force des armes, l'armée, la pression, et le fait que les pays conquis n'ont pas beaucoup de moyens de se défendre de cette appropriation culturelle massive et agressive.
2: Alors, il y a des cibles, je dirais, de spoliation, des cibles privilégiées, les collections publiques, privées, des grands princes, des grandes familles aristocratiques, par exemple.
3: Absolument. Alors, on ignore souvent que l'Europe, à cette époque-là, en 1794, comprend déjà un grand nombre de musées, certes dynastiques, qui appartiennent à des rois ou des princes, mais qui sont publics déjà. Et ces collections publiques vont attirer particulièrement l'appétit des commissaires français chargés de ces confiscations, ou de ce qu'ils appellent même des prélèvements, de manière très par euphémisme. Je pense par exemple au musée de Vienne, qui était tellement ouvert à l'époque en Autriche que les gens se plaignaient qu'il y ait des nourrices avec des bébés, etc. dans ce musée. En tout cas, tout le musée de Vienne, pratiquement, va être transporté à Paris. Donc, en effet, des musées publics, des collections, y compris d'animaux. On pense à deux éléphants de Ceylan qui avaient déjà fait le transport ou le voyage jusqu'aux Pays-Bas et qui vont ensuite être amenés des Pays-Bas à Paris. Donc, de tout, au début en tout cas, de vraiment de la vache flamande à la peinture flamande.
2: Alors, dès
3: et
2: la...
3: puis ça se précise après.
2: Alors dès la première abdication, Napoléon, en avril 1815, des voix donc, s'élèvent dans les États ou les villes dépossédées de leur patrimoine au cours des décennies qui précèdent et réclament le retour. Le débat public se forme, la diplomatie européenne s'active, des commissaires sont dépêchés à Paris pour récupérer ce qui peut l'être. Ce sera interrompu par ce qu'on appelle les 100 jours et le retour à l'ordre napoléonien de mars à juin 1815, on y reviendra tout à l'heure. Les débats publics vont avoir une grande vigueur, c'est ce que vous écrivez. Après Waterloo et la victoire décisive des Alliés sur Napoléon le 18 juin 1815, l'occupation militaire d'une partie de la France va faciliter ces restitutions et les débats aussi.
3: Absolument. Là encore, pendant tout le temps où la France domine cette Europe, comme vous l'avez si bien décrit au début, les demandes de restitution tombent à l'eau. On trouve des lettres, des réclamations, mais les réponses sont soit négatives, soit inexistantes. Et c'est seulement au moment où la France commence à perdre, où la Grande Armée commence à être défaite, en fait, dès l'automne 1813, que les directeurs de musées, les directeurs de bibliothèques, les directeurs d'établissements religieux qui ont été sécularisés, se disent « Tiens, la France est en train d'être affaiblie, dès qu'on aura repris le dessus, dès qu'on sera à Paris, on reprendra aussi nos patrimoines. » Donc là, c'est très intéressant de voir que ces questions de musées sont aussi des questions de rapport de force. Et en effet, comme vous le disiez, dès la première occupation de Paris en 1814, des commissaires sont dépêchés. Alors les commissaires, c'est par exemple l'un des frères Grimm. Mm-hmm. Vous savez, les frères Grimm, ceux des contes de Grimm. Ce sont des personnes très habituées aux collections parisiennes qui savent où elles vont pouvoir localiser ce qui leur manque. Car évidemment, du côté français, les conservateurs de musée, et je parle toujours au masculin puisque les femmes ne jouent aucun rôle dans les administrations à ce moment-là, vont se défendre. Et la lettre que vous avez lue au début de Dominique Vivant-Denon le montre bien. Il va essayer par tous les moyens d'empêcher ces restitutions.
2: Alors c'est en effet un sujet qui devient mondial, un débat qui devient mondial, hein, qui est suivi de New York à Saint-Pétersbourg. C'est ce que vous rappelez dans votre ouvrage, Bénédicte Savoie. Des intellectuels, des artistes comme les frères Grimm, vous les avez annoncés. Goethe, le futur Stendhal, hein, l'écrivain Henri Bell. Et puis aussi, parmi ces intellectuels, le poète et romancier écossais Walter Scott, qui est en visite à Paris en 1815, c'est l'auteur d'Ivanhoé notamment. Alors il est très, très véhément, lui, dans sa participation à ce débat.
3: Et il n'est pas juste en visite par hasard, il vient exprès pour assister à ce qu'il appelle le stripping, le déshabillage du Louvre, et plus généralement, assister à la fin de l'Empire, et il écrit des lettres à sa famille dans lesquelles il décrit en effet ce qui se passe au Louvre. Parce que ce qui est très intéressant, c'est que les alliés de l'époque, dont les ennemis de la France, avaient décidé de laisser le Louvre ouvert pour que l'Europe ou les visiteurs étrangers soient assurés que les choses se passent en douceur, se passent bien. Car il y a une très grande violence à démanteler un musée, une violence symbolique, et les alliés en étaient conscients, ils voulaient bien prouver à chacun que les choses se passaient dans la douceur, et Walter Scott est l'un de ceux qui est allé, qui a rendu compte de ce déshabillage, de ce démantèlement du Louvre, et de manière... Alors lui, il est très remonté contre le Louvre, hein, il en parle comme d'un trésor d'Ali Baba... scandaleux, mais en revanche, les opérations de démontage, de désaccrochage des œuvres se sont passées en effet de manière ordonnée.
2: Alors, il y a différents intervenants, bien sûr, qui vont jouer des rôles importants et donner des impulsions. Le 11 septembre 1815, c'est une note d'ordre géopolitique qui va marquer les esprits. C'est la note de Lord Castlereagh, qui est le chef de la diplomatie britannique. Que dit en substance cette note ?
3: C'est une note fascinante et qui nous permet de penser aussi la situation contemporaine. Si on la résume beaucoup, elle dit, en gros, que quand un pays cesse de coloniser d'autres pays ou cesse d'occuper d'autres pays, il rend les territoires, il rend les peuples, mais que s'il ne rend pas les œuvres d'art, les patrimoines, ces œuvres, ces patrimoines, en restant dans la capitale de l'ancienne métropole, vont empêcher la métropole d'accepter qu'elle s'est séparée de ses colonies. Ça va leur faire comme il appelle ça des titres de propriété, une espèce de souvenir, une galerie de souvenirs qui ne leur fera jamais accepter l'idée qu'ils sont redevenus petits et que ces nations ne leur appartiennent plus. Et à mon sens, cette note est très intéressante pour lire la période contemporaine et toutes les difficultés psychologiques liées aux discussions actuelles sur les restitutions, par exemple, des patrimoines spoliés sur le continent africain.
2: Alors, très rapidement, hein, moins d'un mois après, Dominique Vivant-Denon, donc le directeur du Louvre, va réagir à cette note. Alors, l'institution est déjà soumise à une forte pression. Il entreprend une description presque chirurgicale, hein, c'est ce que vous écrivez, de ce qu'il appelle le démembrement de son musée. On va y venir, mais peut-être avant d'y venir, un mot de Vivant-Denon, artiste, écrivain de renommée internationale. C'est un fidèle de l'Empire.
3: Vivant-Denon, c'est la star en Europe à cette époque, pour une raison particulière, c'est qu'il était allé déjà avec Napoléon, enfin avec Bonaparte, en Égypte. Et il a fait une des premières descriptions de l'Égypte qui avait été traduite tout de suite en anglais, en allemand, etc. C'est-à-dire que ce Vivant-Denon, qui est un vieux monsieur au moment des conquêtes de l'Empire, va suivre la Grande Armée et aller lui-même faire les choix de ce qui manque à son musée, à son bébé, on pourrait dire pratiquement, puisqu'il a été le premier directeur du Louvre aussi. Donc, quand il arrive dans des pays, je pense concrètement à Weimar, il va carrément dormir chez Goethe, qui est très content de le recevoir, etc. Il y a toute cette ambiguïté, donc, de réseaux européens, d'élites européennes bien connectées, et en même temps, ce projet du Louvre, de cet homme Vivant-Denon, qui souhaite en faire, comme il le dit lui-même, ouais, le plus grand musée de l'univers. Et la destruction de Sèvres, bien sûr, va être une blessure considérable pour lui et puis pour la France.
2: Et il va tenir quoi, une sorte de journal des réclamations qui sera publié d'ailleurs en 1999, très très rigoureux. Il dit qu'il a fallu vaincre l'Europe pour former ce trophée et il a fallu que l'Europe se rassemblât pour le détruire. Il est très très précis dans ses descriptions, hein.
3: Il est précis, il appelle ça d'ailleurs un précis de ce qui s'est passé depuis telle date, etc. Et non seulement il est précis, mais il est cash. Ouais. Il est transparent, il dit lui-même que c'est un trophée, il dit lui-même qu'il a fallu la guerre pour former ce trophée. Et ce qu'il craint, c'est que la destruction de ce musée empêche, d'une certaine manière, l'histoire de l'art de continuer à être autogénéré, à se générer. Il est vraiment sincèrement inquiet. On sent qu'il a peur que ce soit, il parle d'une destruction sans retour. C'est fini pour toujours, ouais, en quelque sorte. Et la bonne nouvelle, c'est que le Louvre n'est pas mort.
2: Et oui. 24 mois seulement séparent les premières démarches donc en vue de réclamation, de l'arrivée effective des œuvres dans les villes où elles avaient été saisies par les autorités françaises de la Révolution à l'Empire, vous l'avez dit. Mais entre le début et la fin des opérations, le processus de restitution va s'interrompre brutalement pour de longs mois, ce qui va susciter l'incompréhension et l'amertume dans le camp des réclamants. Alors que se passe-t-il ? C'est ce que nous allons voir avec Bénédicte Savoie.
4: Monsieur,

0: le plaisir de vous annoncer qu'après bien des recherches infructueuses, j'ai enfin trouvé notre célèbre Vierge de Michel-Ange. Ce matin, à 7 heures, je l'ai découverte dans la chapelle de l'archevêché de Paris, où, depuis longtemps, elle était cachée et ignorée de tout le monde. Depuis 2 heures, elle est dans mon dépôt, d'où j'espère pouvoir la rendre en bon état à ma patrie, qui en a été injustement privée depuis 20 ans. Nous allons faire tous nos efforts afin de récupérer jusqu'au dernier tous les objets qui nous ont été enlevés, et nous ne céderons qu'à l'impossibilité absolue.
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3: Une lettre adressée le 4 octobre 1815 par le peintre flamand Joseph Denis Audevert au bourgmestre de Bruges. Tout est perdu pour nous, c'est ce qu'écrit l'un des envoyés allemands chargés de récupérer à Paris les collections confisquées au roi de Prusse. Pourquoi ce découragement, Bénédicte Savoie ?
4: C'est un découragement, c'est une excitation, et quand on lit les journaux intimes de ces différents commissaires chargés de réclamations, et l'extrait de lettre que vous avez lu est extraordinaire, puisqu'on sent qu'à 7h du matin, cet homme qui cherche depuis des semaines des trésors cachés l'a enfin trouvé. Donc il y a beaucoup d'émotions, beaucoup de désespoir, et ce « tout est perdu pour nous » intervient dans un journal intime d'un commissaire prussien qui arrive de Berlin, qui s'appelle Jean-Henri, qui vient d'apprendre que Louis XVIII a déclaré devant la Chambre que le Louvre resterait intact. On est encore en 1814, et cet homme-là, et les autres, ils sont des dizaines de commissaires à essayer de localiser leur trésor, pensent que c'est fini. Et en réalité, c'est pas fini, puisqu'il y avait un accord secret. Alors, on est vraiment presque dans un policier, hein. C'est presque un polar. Un accord secret passé entre certaines puissances et le roi Louis XVIII, pour que soient restituées les choses non exposées.
3: Ouais. Alors, allez-y.
4: Il faudrait expliquer un peu. Non exposé, c'est-à-dire, un, on ne va pas vexer les Français en vidant les salles du musée. Mmh. On va rendre, dit Louis XVIII, ce qui n'est pas visible. Or, évidemment, Dominique Vivant-Denon s'empresse d'organiser de grandes expositions pour rendre visibles beaucoup de choses invisibles, ce qui met en colère à nouveau, etc. Ouais. Voilà.
3: Alors, vous évoquez des accords secrets, parce qu'en effet, les traités de Paris, il y en a un en 1814 et puis un second en 1815, ne prévoient rien très officiellement de ces restitutions.
4: Oui, on pense toujours que les restitutions ont été consignées au moment du congrès de Vienne, et si on lit toutes les milliers de pages des actes du congrès de Vienne, on s'aperçoit que ce n'est pas le cas. Les restitutions de 1814, donc secrètes, et celles de 1815 officielles, se sont faites hors d'un cadre juridique. Et ça aussi, c'est très important de le souligner, parce qu'elles ont créé une situation de fait qui n'a pas été écrite dans le droit. Si bien que la manière dont ensuite ont été pensées les restitutions est toujours revenue à ça pour savoir si c'était légal ou illégal, puisque ce n'était pas écrit dans le droit de rendre.
3: Alors, vous le disiez tout à l'heure, hein, les réclamations ont commencé avant la chute de l'Empire, mais sous l'Empire, ces réclamations vont rester lettre morte. Ce qui est passionnant dans votre ouvrage, Bénédicte Savoie, c'est que vous exposez des cas très concrets, notamment le cas emblématique de la ville de Cologne, qui dès 1764 va aussi participer à ces réclamations. Elle veut la restitution du martyr de Saint-Pierre de Rubens qui a été confisqué dans l'église Saint-Pierre, et on voit là effectivement qu'il y a un véritable attachement aussi à son patrimoine artistique, culturel.
4: C'est le cas de la ville de Cologne qui explique que ce tableau a été peint par Rubens pour cette église, qui est l'église où il avait été baptisé, et que si on lui retire cela, on lui retire une partie de son identité. Et les réponses du Louvre, c'est « Ah oui, mais si vous nous retirez cela, vous nous enlevez une œuvre qui permet de comprendre tout l'œuvre de Rubens. » Donc, on voit vraiment des logiques très différentes. La ville de Cologne n'est pas la seule à réclamer très tôt son patrimoine. Ouais. Les villes de l'actuelle Belgique le font aussi, évidemment.
3: Et ces deux visions, elles opposent une vision, enfin un attachement, je dirais, émotionnel, spirituel, comme à Cologne. Et puis, cette conception de Vivant-Denon qu'on évoquait, qui est une sorte de faire une encyclopédie de l'histoire de l'art.
4: Oui, c'est ce que j'ai fini par comprendre. Vous savez, ce qui était difficile dans cette enquête, c'était de mettre tous les points de vue ensemble. D'habitude, on avait une histoire des restitutions vue par les Français, avec tous les méchants européens qui viennent démanteler le Louvre. Les barbares, d'ailleurs, c'est le terme utilisé à l'époque. Ou alors, on avait la vision des commissaires prussiens, belges, etc., qui n'arrivaient pas ou qui finissent par obtenir ce qu'ils désiraient. Ce qui a été difficile et excitant, c'était de mettre ensemble tout tous ces points de vue pour comprendre quels sont les intérêts des uns et des autres. Et pour répondre à votre question, je crois que finalement,

0: finalement, je crois avoir fini par comprendre que c'est deux conceptions différentes de la relation à l'œuvre qui s'opposent. L'une qui serait celle du Louvre de Vivant Denon, qui est de dire on met des œuvres en relation les unes avec les autres. Et le fait qu'un Rubens parle à un Van Dyck ou parle à un Raphaël fait quelque chose. Ça crée une électricité particulière, des étincelles particulières, c'est les termes de l'époque, qui crée quelque chose de très spécial. Tandis que les dépossédés, eux, disent non, nous, ce qui compte, c'est la relation des humains avec les œuvres, pas des œuvres entre elles. On préfère avoir un tableau de Rubens dans une église que les gens ne verront que le dimanche, mais qu'ils verront le dimanche sans aller se déplacer à Paris. Ce seront toutes les personnes de la région, quelle que soit leur classe sociale, etc. Et ces deux rapports à la relation clashent et font que les uns et les autres n'arrivent pas à se comprendre, je crois.
1: Alors, vous l'évoquiez tout à l'heure, sous Louis XVIII, donc on veut éviter l'humiliation publique, donc la monarchie française va s'accorder sur la restitution d'œuvres non visibles. Il y a aussi une peur d'ouvrir, au fond, ce qu'on appelle la boîte de Pandore. On ne sait pas où ça va s'arrêter. Et c'est aujourd'hui encore le cas.
0: Absolument. Le motif de la boîte de Pandore est peut-être né à ce moment-là, en tout cas pour ce qui concerne les musées, le patrimoine et les restitutions. Et l'idée que en rendant une dizaine d'œuvres, une vingtaine d'œuvres, une centaine d'œuvres à un pays, on allait saigner d'une certaine manière, de manière irréparable, le patrimoine accumulé, est né à ce moment-là. Mais ce que je trouve fascinant en 1815, c'est de voir que justement un an après, quand le Louvre a été en effet largement vidé de ce que les Français appelaient à l'époque ses conquêtes artistiques, un an après, il rouvre ses portes. Il n'est pas vide, au contraire, il est toujours bien plein et les visiteurs sont contents de voir que tiens, finalement, toutes ces restitutions ne nous ont pas coûté le Louvre.
1: Des restitutions donc bien, bien complexes, hein, après la parenthèse des 100 jours, donc, lorsque Napoléon revient au pouvoir, les puissances européennes vont renoncer aux négociations diplomatiques bilatérales qui sont inefficaces. Elles vont privilégier une action collective appuyée par la contrainte militaire. On va y venir avec vous, Bénédicte Savoie, avec votre ouvrage de 1815, Le temps du retour, qui est paru aux éditions de la Découverte.
2: 1815, donc, restituer les œuvres après la chute de Napoléon, ce n'est pas seulement vider les salles d'un musée, hein, derrière chaque tableau ou sculpture. Il y a quand même aussi des rapports de force entre États. C'est une histoire et une mécanique beaucoup plus compliquée que ce qu'on pourrait penser. On continue à plonger dans le paysage culturel européen dans un instant, juste après Rachel Chinouriri sur la Première.

0: Vous le savez, on l'écoutait avec Make Believe. Et c'est l'heure de se replonger dans l'émission Un jour dans l'histoire. On est en 1815, aujourd'hui, le temps du retour. Retour de quoi? Eh bien, de toutes les œuvres d'art qui avaient été glanées lors de campagnes napoléoniennes, révolutionnaires, au fil du temps et qui se sont retrouvées au Louvre. Que faire de ces œuvres une fois la chute de Napoléon actée? Faut-il les rendre ou pas? Comment les rendre? À qui les rendre? Eh bien, Laurent de Hausset en parle avec Bénédicte Savoie, professeur d'histoire à l'Université technique de Berlin. Elle a écrit ce livre 1815, Le temps du retour, restituer l'art en Europe après l'Empire napoléonien. Tout est dit dans le titre, ou presque. C'est paru à la Découverte et c'est la deuxième partie d'Un jour dans l'histoire. Bienvenue.
1: L'agitation, la poussière, le bourdonnement des hommes en armes et de la foule fébrile offrait un contraste frappant avec la sérénité imposante des Raphaël et des Titien accrochés au mur, bien qu'ils fussent, en fin de compte, la cause même de tout ce tumulte. Les porteurs continuaient à descendre les lourds tableaux, et le dernier réconfort des Français consistait à répandre l'idée que les œuvres étaient manipulées avec maladresse et que beaucoup avaient été considérablement endommagées. Il me sembla toutefois que l'opération se déroulait sans difficulté notable et aucun tableau ne subit de dommages sérieux. La reprise des statues commença plus tard et prit plus de temps. L'atmosphère solennelle et antique de leur salle s'évanouit à jamais lorsque les ouvriers entrèrent avec leur paille et leur plâtre pour procéder à l'emballage.
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4: Et voilà là, le témoignage de cet homme de lettres écossais, John Scott, qui assiste donc plusieurs jours d'affilée à ce qu'il nomme le déshabillage du Louvre. Cet extrait de son ouvrage, Paris Revisited, by way of Brussels, including a walk over the field of battle at Waterloo, pour être tout à fait précis. Alors par rapport à 1814, Bénédicte Savoie, trois évolutions majeures vont se dégager. Tout d'abord, l'usage de la violence symbolique réelle pour contraindre la France. Comment cette violence exerce-t-elle ?
5: Violence ou menace plutôt. Mm-hmm. Menace de l'usage des armes et puis présence d'hommes armés qui vont former des piquets au Louvre pour aider les commissaires à décrocher leurs biens ou les biens respectifs des différents États. C'est une présence militaire, mais il faut préciser néanmoins que du côté français, les ministres, la hiérarchie des musées, ceux qui répondent à Dominique Vivant-Denon, désespéré de voir ces militaires arriver, c'est ne réagissaient qu'à la pire violence. Ouais. C'est-à-dire qu'on pousse à la violence, et on cherche la violence pour pouvoir, du côté français, pouvoir dire « Nous, on aurait gardé tout ça si les barbares n'étaient pas venus. » Donc finalement, il y a un discours de la violence qui n'est pas forcément lisible dans les faits. En revanche, la présence militaire est évidente. Ouais. La Prusse, vous le disiez tout à l'heure, et les Anglais, les Britanniques vont aider les autres nations qui n'ont pas d'armée sur place.
4: Alors, jusque-là, les négociations ont été plutôt bilatérales, et puis on note un changement, donc toujours après cette campagne des 100 jours, où il y a une plus grande concertation entre différents États demandeurs.
5: Exactement. Au début, le roi. En fait, au début, ce qui se passe, c'est que les chefs des gouvernements présents parmi les forces d'occupation vont négocier directement. Donc, c'est la Prusse, l'Autriche, négocier directement avec le roi de France restauré. En revanche, les autres nations, comme les Pays-Bas, le pape, l'État pontifical, qui n'ont pas d'armée sur place, n'ont personne pour les défendre. Et finalement, la deuxième année, après les 100 jours, les Britanniques vont décider de former une espèce de coalition et d'aider les Britanniques qui, eux, n'ont rien perdu, mais qui ont tout à gagner symboliquement de vider le Louvre, vont aider ceux qui ne sont pas représentés par des armées.
4: Alors, on viendra tout à l'heure à la position très ambiguë au fond des Britanniques avec vous, Bénédicte Savoie, mais il faut aussi souligner ce qui est très important aussi, c'est le rôle de l'opinion publique mondiale qui joue déjà à l'époque.
5: Énorme rôle, et là les femmes jouent élèvent leur voix aussi, je pense à une jeune journaliste berlinoise, Elmina von Chesy, ou la mère du philosophe Arthur Schopenhauer, Johanna Schopenhauer, etc. En tout cas, oui, l'opinion publique, Caroline von Humboldt, la femme de Wilhelm von Humboldt, l'opinion publique, la presse va se mobiliser, et vous disiez tout à l'heure de New York à Saint-Pétersbourg, on peut même dire de New York à New Delhi, puisque les États-Unis comme l'Inde sont des colonies, ou en tout cas une presse informée de ce qui se passe en Europe, vont suivre ce qui se passe à Paris avec des positions très différentes et plus nuancé, pas au sens de leur intensité, mais on est étonné de voir que c'est pas toute l'Europe contre la France, par exemple. On trouve des Britanniques défavorables au démantèlement du Louvre.

0: On va trouver des Français favorables au démantèlement du Louvre, etc. Les choses sont plus autrement, elles sont vraiment autrement réparties que ce qu'on pourrait penser aujourd'hui à un siècle très nationaliste, le nôtre.
1: Alors, on a beaucoup parlé, donc, en ce qui concerne la Deuxième Guerre mondiale, du rôle des Monuments Men, ce qu'on appelle les Monuments Men, pour la restitution des œuvres spoliées par les nazis, cette fois. Est-ce qu'au XIXe siècle, on a l'équivalent de ces Monuments Men? Et rappelons de quoi il s'agit, Bénédicte Savoie.
0: Les Monuments Men étaient des hommes de musée, des hommes d'histoire, des historiens de l'art, quelques femmes aussi d'ailleurs, qui en 1945 ont été chargées de répartir, inventorier les choses qui ont été retrouvées, qui avaient été cachées dans différents sites, notamment des mines de sel ou des châteaux, par les nazis. C'était des hommes et des femmes qui portaient l'uniforme de l'armée généralement américaine, des GIs, et un grand film leur a été consacré par George Clooney il y a quelques années. Pour notre époque, en 1815, on peut forcer un peu le trait et dire qu'ils ont existé, mais ils n'étaient pas, ils ne portaient pas l'uniforme militaire. Ce sont des intellectuels. La plupart d'entre eux sont des directeurs de musées ou de bibliothèques qui sont les seuls à connaître très bien leur collection. Il faut bien avoir à l'esprit qu'à l'époque, évidemment, on n'a pas d'inventaire informatisé, mais on n'a pas non plus de reproduction photographique. Donc, c'est extrêmement difficile de retrouver ce qu'on a perdu si, de l'autre côté, on a des conservateurs français qui résistent, qui cachent, qui dénient, etc.
1: Alors, on a évoqué donc le rôle de l'opinion publique. On peut revenir à cette étape. Donc, lorsqu'en octobre 1815, donc le sculpteur Antonio Canova, qui a été mandaté par le pape, donc assiste à la restitution, ou en tout cas au décrochage des œuvres au Louvre. C'est une restitution qui se fait sous l'œil aussi là des badauds, du public.
0: C'est ça, c'est ce qui est incroyable, on l'évoquait rapidement au début, les alliés tiennent à laisser le Louvre ouvert pour que le public voit que les choses se passent dans le respect de la civilisation, si on veut. Et il y a tout un jeu, ou des assignations identitaires, qui sont les barbares, qui sont les civilisés, donc les Français vont beaucoup insister pour dire que ceux qui démantèlent le Louvre sont des barbares, tandis que ceux qui le démantèlent, c'est-à-dire les anciens dépossédés, vont faire en sorte de montrer que les barbares, c'est ceux qui ont déplacé ces œuvres et les concentré à Paris. Donc là, il y a aussi, oui, c'est ça, il y a aussi toute une performance de la restitution. C'est fait en public et exprès, pour qu'on comprenne bien que les choses doivent être ainsi.
1: Alors, le débat, on l'a dit, porte sur la légitimité de la possession des biens culturels acquis en période de domination ou de conflit. Donc, au fond, c'est le droit du plus fort à prendre, à s'approprier le bien d'un autre. Et à ce propos, paraît dans un journal royaliste, c'est important, qui s'appelle La Quotidienne, un article qui est publié sous couvert d'anonymat, dans un premier temps, qui va reparaître à Londres en octobre 1815, en français toujours, mais qui est signé cette fois du nom de son auteur, Conrad Malte-Brun. Qui est-il et que nous dit-il ?
0: Conrad Malte-Brun, c'est un Danois, mm-hmm. comme son nom l'indique un peu. Conrad, vous l'avez prononcé à la danoise. un géographe éminent, installé à Paris depuis très longtemps, qui joue un rôle important et qui joue un rôle important dans la géographie, les discussions géographiques sous l'Empire, et qui, au moment des restitutions, va parler en européen. Il est l'un de ceux qui prend la voix, qui essaye d'expliquer aux Français ce que ça peut faire à un Européen d'avoir été dépossédé de son patrimoine. Et il le fait dans un journal royaliste, puisque, de manière attendue peut-être, les royalistes sont ceux qui sont le plus d'accord avec le démantèlement du Louvre, qui était un projet napoléonien. Vous voyez, on n'est pas du tout dans les traces, dans les rails qu'on attendrait. Et ce pauvre Conrad Malte-Brun, pour le formuler de manière vulgaire, va s'en prendre plein la figure d'avoir écrit cet article pour expliquer ce que ça fait à une société d'être dépossédé de son patrimoine du point de vue des Français. Il y aura plusieurs articles pour le contrer et il sera défendu un peu en Allemagne, etc.
1: Alors, entre le droit et la morale, les Britanniques, vous le disiez, vont balancer, soutenir ou pas le retour des œuvres dans les nations possédées. Ils vont mettre en œuvre un certain nombre d'astuces intellectuelles, je dirais, pour affirmer leur position. Nous sommes en compagnie de Bénédicte Savoie.
2: L'Europe n'est pas un ramas de nations grossières et barbares qui attendent à être conquises pour être civilisées. Elles ont toutes leurs lois, leurs arts, leurs lumières, leur génie et leur gloire. Elles aiment une noble rivalité. Elles exècrent toute prétention à une domination exclusive. La France doit trouver la protection de sa juste et véritable gloire dans le principe de l'égalité des nations européennes. Si la France veut reprendre son rang parmi les nations amies des lettres et des arts, c'est une lutte égale qu'elle doit commencer. Une lutte de talent, de savoir, de génie, et non pas une lutte de dévastation.
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1: Sur la reprise des objets d'art et de science, c'est un extrait donc de cet article signé par le géographe franco-danois Conrad Maltebrun. Un article qui est daté d'octobre 1815. Alors, entre le droit et la morale, écrivez-vous, Bénédicte Savoie, la balance britannique des arguments s'incline dès début septembre 1815 du côté de la morale. Mais leur position est quand même assez ambiguë. Concrètement, quel camp choisissent-ils ?
0: Alors ça, pour moi, ça a été aussi un grand moment de découverte. Vous savez, quand vous mettez tous les documents sur la table, que vous avez, vous regardez les chronologies fines, qui dit quoi, à quel moment, etc. C'était très intéressant et nouveau pour moi, et me semble-t-il pour l'historiographie de ce moment-là, de comprendre que les Britanniques, à un moment, développent un intérêt de soutenir les puissances européennes à vider le Louvre, parce qu'elles ont compris qu'un musée impérial est une chose importante et qu'elles vont pouvoir... Les Britanniques, la puissance britannique, qu'elle va pouvoir booster le British Museum. C'est exactement dans les mêmes semaines où les Britanniques s'engagent pour le démantèlement du Louvre, qu'ils s'engagent pour l'achat des frises du Parthénon, prises à Athènes quelques décennies plus tôt. Et ça, c'est fascinant de voir que la morale, donc avancée, il faut rendre aux propriétaires légitimes, et en fait, un argument... destiné à se renforcer soi-même. Pendant un moment, les Britanniques hésitent à aider les Européens, mais à prendre pour eux, pour Londres, ce qu'ils récupéreraient. Et ça, évidemment, ils ne le font pas, puisque leur image en serait très ternie.
1: Et cette affaire des marbres du Parthénon à Athènes que vous évoquez, elle n'est toujours pas terminée. On est toujours, au fond, dans ce débat-là. Est-ce que les Britanniques conservent le même style d'argumentaire ?
0: Une des leçons de ce livre-là, c'est que les Britanniques ou les Allemands ou les Belges, ça n'existe pas beaucoup. Mmh. On n'a pas des groupes homogènes, mais on a plutôt des voix individuelles, des centres d'intérêt, des groupes, des métiers. Donc les Britanniques, je pense que la jeunesse britannique, par exemple, tous les moins de 35 ans, sont tout à fait favorables à la restitution des frises du Parthénon à Athènes et depuis longtemps. Mais ceux qui résistent beaucoup, ce sont certainement le British Museum qui le possède et ses directeurs successifs, tous des hommes, malgré les campagnes appuyées, notamment dès les années 80, par l'intelligentsia et la politique grecque, à juste titre. Mais là encore, on avance la loi, donc les choses se sont faites légalement, disons. Le British Museum a acheté ces frises, et la question qui se pose aujourd'hui, c'est voulons-nous que les lois d'il y a 200 ans, qui étaient peut-être légales à cette époque-là, continuent de dicter nos comportements patrimoniaux à l'avenir.
1: C'est en ça que vous parlez de concept d'intertemporalité, pour bien comprendre l'enjeu.
0: Ça aide. Le concept d'intertemporalité, c'est un mot compliqué pour dire qu'entre le moment où les choses quittent un territoire et le moment où elles y reviendront ou reviendraient, il se passe un long temps, et que dans ce long temps, les choses changent. Les frontières changent, les lois changent, les concepts de patrimoine changent. Et c'est important d'avoir l'intertemporalité, donc ce temps qui change, ce dynamisme dans la discussion, sinon on revient à des choses très figées qui nous rendent plus difficile la pensée de ces questions très difficiles de toute façon.
1: Alors, à l'automne 1815, des expositions temporaires sont organisées à Berlin, l'année suivante c'est à Milan, qui présentent donc les trésors retrouvés. Est-ce qu'on peut parler d'exposition civique ou nationaliste ?
0: Ça, alors aussi, c'est une très jolie, c'est pas tout à fait le bon terme, mais histoire de voir que la reconnexion des différents états, des différentes villes, parfois des villages spoliés avec leur patrimoine, se fait dans la joie, et se fait partout en Europe dans la joie. C'est-à-dire que quand vous commencez à observer la restitution dans ce qui se passe après, c'est-à-dire comme un geste d'avenir et pas un geste de vengeance, vous voyez que vont se manifester des modes de réappropriation communs ou différents selon les régions. On voit quand les œuvres reviennent en Toscane, par exemple, ou en Italie plus généralement, que des fanfares sont invités, que des poètes vont écrire des odes au retour des œuvres en leur parlant comme si c'était des enfants. On voit les œuvres arriver, traverser l'Arno, etc. Dans d'autres régions, vous verrez en effet, comme vous l'avez dit, des expositions. Comme à Milan, à Berlin, à Cologne, c'est une messe donnée dans l'église, évidemment, dans l'église d'où venait le fameux Rubens, peint pour sa paroisse, etc. Et ces moments-là sont des moments de départ. Et ça, aussi, le comprendre pour notre époque, c'est, ou le redire, c'est extrêmement important de dire que quand on parle des possibles restitutions des biens culturels vers l'Afrique, par exemple, ce n'est pas pour regarder vers le passé, mais pour regarder vers l'avenir et pour que ces reconnexions soient possibles.
1: C'est le moteur aussi, ces restitutions. Donc vous le disiez, de création ou de renouvellement des institutions publiques à travers l'Europe. Par exemple, vous évoquez le cas du Prado à Madrid. Concrètement, qu'est-ce qui se passe pour le Prado après ces restitutions ?
0: Il se passe dans beaucoup de villes d'Europe, ça arrive à Berlin aussi, l'idée selon laquelle... dans les villes d'Europe qui n'avaient pas de grands musées publics à l'époque, un grand nombre, on l'a dit tout à l'heure, en avaient, mais pour celles qui n'en avaient pas, comme Berlin, comme Madrid... arrive l'idée qu'un musée public qui rassemble, qui soigne, qui s'occupe bien du patrimoine local est indispensable à la grandeur nationale. C'est à ça, principalement, qu'a servi le Louvre, pour lier les arts à la nation. Avant, on avait des galeries princières, mais l'idée que la grandeur nationale est liée à de grands musées s'impose à ce moment-là et va conduire à l'ouverture, à la naissance de nouvelles institutions. Pour ce qui concerne le Prado, le bâtiment existait déjà, mais avait été laissé abandonné à cause des guerres terribles et meurtrières menées par la France sur la péninsule espagnole, ibérique. À Berlin, il a fallu 30 ans, 15 ans, entre le moment du retour des œuvres et le moment de l'ouverture du premier musée public en Prusse, qui est aujourd'hui le Altes Museum.
1: Alors, on comprend bien qu'on puisse parler de politique du patrimoine. Bénédicte Savoie, vous parlez d'écologie politique du patrimoine. Pour conclure, alors, que vient faire l'écologie ici ?
0: L'écologie, c'est un ensemble, c'est un système organique, si on veut, qui lie des œuvres, des institutions, des communautés, des personnes, des saisons, des moments. Et tout ça ensemble, c'est comme, si on veut, c'est ça le patrimoine, c'est tout ensemble, c'est pas seulement les œuvres matérielles. Et c'est pour ça que je parlais d'écologie, au sens où si on abîme ou si on déplace le curseur sur... par exemple, sur les institutions, tout se transforme, tout cela est extrêmement lié. Mais je parle aussi volontiers de géopoétique du patrimoine, c'est-à-dire l'idée selon laquelle la géopolitique, les guerres, les conflits, les négociations, la diplomatie, ont une influence évidente sur ce qui nous fait rêver, ce qui nous fait être des humains, ce qui nous fait nous sentir autre chose que des... Le mot me vient en allemand parce que je vis en Allemagne, des Steuerzahler, ceux qui payent leurs impôts. Et aller au musée, c'est toujours un moment de calme, ouais. Peut-être, pour certains en tout cas, pour l'âme. Et c'est aussi pour ça que ces questions sont devenues si importantes à une époque où nous sommes entourés de guerres et de... mort.
1: Et une manière aussi de ce que certains appellent, d'échapper à ce que certains appellent la tyrannie du présent. Il y a une vision longue aussi dans ce que vous proposez avec cet essai, hein, 1815, Le temps du retour, Bénédicte Savoie.
0: Échapper à la tyrannie du présent, lié à une éthique de la responsabilité. C'est à nous. C'est les générations, plusieurs générations précédentes nous ont légué ces institutions qui ont parfois des histoires qu'elles n'aiment pas raconter, qui peuvent être sombres, des histoires de spoliation, des choses comme ça. Et la responsabilité de chaque génération, donc celle des adultes d'aujourd'hui, dont je fais partie, c'est de savoir ce qu'on veut en faire, pourquoi on a besoin d'elles, est-ce qu'on les veut, est-ce qu'on veut les léguer de la même manière à nos enfants, et surtout, je crois, pourquoi sont-elles avec nous et pourquoi elles sont liées à notre... À la race humaine, et qui est la seule à créer des œuvres de ce genre-là. Et tout ça mis ensemble, c'est me semble-t-il, particulièrement aujourd'hui, dans une période aussi, on parle de fin d'Empire, hein, tout le conflit avec l'Ukraine, ouais. C'est une fin ratée de l'Empire soviétique, et comprendre tout ça par le biais des arts, c'est une manière de comprendre notre époque, je pense.
1: Et on peut prendre le temps, puisqu'on peut se plonger dans votre essai, votre ouvrage 1815, Le temps du retour, restituer l'art en Europe après l'Empire napoléonien, paru aux éditions La Découverte. Bénédicte Savoie, je rappelle que vous êtes professeur d'histoire de l'art à l'Université technique de Berlin. Merci beaucoup de nous avoir apporté vos lumières aujourd'hui.
0: Merci à vous.
4: Voilà donc un jour dans l'histoire, l'épisode du jour, cette question d'appartenance et de possession, donc, et de rapport de force, bien sûr, aussi. Merci Laurent Dehaussé. 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Le groupe américain pop indé Almost Monday, maintenant, pour vous accompagner sur la première. Le morceau s'appelle French

0: J'espère que vous faites bonne route en ce lundi soir avec nous sur RTBF, la première. La suite, puisqu'il est quasi 23h, eh bien c'est la météo et l'info. Et puis, nouvelle diffusion de l'émission Entrée sans frapper, émission culturelle de la première jusqu'à minuit. Bonne nuit à vous. Tout le monde revient pour les gros directs à partir de 5h demain matin. Évidemment, on va commencer par vous informer tout au long de la matinée. Et puis, tendance première. Et puis, ça vaut vraiment le détour. À Gèves, me semble-t-il, cette semaine avec Vincent Delbusset et son équipe. Il y aura Les Clés avec Arnaud Reusson, Un jour dans l'histoire, encore avec Laurent Dehausset. Il y aura L'Orage avec Jean-Louis Lahaye. Il y aura Le Monde en direct, Entrée sans frapper. Moi, je vous retrouve demain dès 19h30. Hein. On va prendre le tout. On va tout mélanger, comme vous savez, dans une petite machine de bingo. Et en ressortiront, hop, une sélection des meilleurs moments que nous allons réécouter ensemble dès 19h demain. À demain donc, sur La Première, pour une nouvelle et belle journée pleine de promesses.
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2: La nuit s'annonce calme et étoilée, les minima varieront de 8 à 12 degrés. Au petit matin, il y aura formation de grisailles d'abord à la côte et puis ces brumes, brouillards et nuages bas vont s'étendre vers les deux Flandres et ensuite la région bruxelloise. Ailleurs, le soleil brillera déjà de mille feux. En fin de matinée, la grisaille sera remplacée par quelques cumulus. Les autres régions devraient profiter d'un ciel tout bleu avec des maxima inchangés de 19 à 23 degrés.
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5: Il est 23h. Le dernier quart d'heure était de trop pour les Diables Rouges au Stade de France. Les Diables, au final, largement battus par les Bleus, 4 buts à 1. La Belgique menait encore 0-1 à la 77e minute. Une journée de manifestation lycéenne qui a basculé dans la violence urbaine à Liège. 30 personnes ont été arrêtées, 18 policiers sont blessés. Le calme n'est revenu qu'en fin d'après-midi. Préméditation ou pas, c'est toute la question devant les assises du Brabant Wallon. Le procès Hulens touche à sa fin. Demain, l'accusé Nicolas Hulens prendra une dernière fois la parole. Ensuite, les jurés se retireront pour délibérer. Enfin, les Espagnols iront aux urnes le 29 novembre. C'est le pari que prend le Premier ministre espagnol Pedro Sanchez. David Riffon, bonsoir. Ce score, 4 buts à 1. La France était la plus forte ce soir au Stade de France, stérile pendant une bonne partie de la rencontre et menée par les Diables sur un très beau contre de Dodi Luque Bacchio. La France a poussé sur l'accélérateur dans le dernier quart d'heure et la Belgique a lâché à ce moment-là. La montée au jeu de Michael Olysee a fait basculer le match. La série de défaites se poursuit, Manuel Jousse.
6: La série noire continue pour la Belgique contre la France. 7e défaite consécutive sur un score qui peut paraître lourd. 4 buts à 1 et pourtant les Diables Rouges y ont cru pendant très longtemps puisqu'ils ont réussi à mener dans ce match grâce à Dodi Luque Bacchio qui a superbement conclu un magnifique assist de Romeo Lavia, l'homme de la première mi-temps. 0-1, c'était le score à la pause. La Belgique a fait de la résistance ensuite face à une équipe de France assez maladroite avant finalement de craquer face à l'entrée de tous les réservistes de Zinedine Zidane qui ont fait la différence. D'abord Désiré Doué pour l'égalisation à la 77e, Ryan Cherki pour donner l'avance à la France 3 minutes plus tard et puis un doublé de Michael Olysee, celui qui avait déjà marqué à Bruxelles la semaine dernière au 88e et 90e minute. Le score final est sévère mais c'est comme ça et la Belgique est désormais 3e du groupe avant la coupure jusqu'au mois de novembre.
5: En effet, l'Italie a battu la Turquie 3 buts à 1. Les Italiens sont deuxièmes. Il reste 2 matchs en novembre en Turquie et contre l'Italie. 30 personnes arrêtées, dont 7 arrestations judiciaires, 18 blessés dans les rangs de la police. Le bilan est plutôt lourd après une journée d'échauffourée dans le centre-ville de Liège. La journée de ce lundi avait pourtant débuté avec une manifestation dans le calme des élèves. Mais les choses ont dégénéré. Des casseurs se sont infiltrés, Olivier Tunus.
7: Ceux-ci s'en sont rapidement pris au mobilier urbain et aux abribus, allant jusqu'à incendier un de ceux-ci à proximité de l'opéra, ce qui a aussi amené les commerçants à fermer et barricader leurs établissements. Plusieurs véhicules ont été endommagés. La police est alors intervenue avec une autopompe et des gaz lacrymogènes afin de disperser la foule et permettre aux pompiers d'intervenir. Certains s'en sont aussi pris aux caméras de surveillance en les détruisant. Après quelques heures de vive tension, le calme a fini par revenir en tout début de soirée. Au total, la police fait état de 18 policiers légèrement blessés, de 23 arrestations administratives et de 7 arrestations judiciaires.
5: À Annu, 9 enfants d'une école primaire ont été légèrement brûlés, touchés par les étincelles venant d'un pétard lancé par des élèves de l'Athénée voisin. À Arlon, en province de Luxembourg, des débordements également en marge des manifestations étudiantes. Plusieurs groupes ont commis des actes de vandalisme, des jets de pétards, du mobilier urbain qui a été détruit. 15 personnes ont été arrêtées, dont 10 mineurs d'âge. Le procès Hulens touche à sa fin devant les assises du Brabant Wallon. Dans les réquisitoires, aujourd'hui, on a beaucoup parlé de préméditation. Pour l'avocate générale, c'est clair, Nicolas Hulens avait bien l'intention de tuer lorsqu'il a abattu sa belle-mère, Myriam Lechien, en mars 2023 à Lannes. L'avocat de la Défense, par contre, a plaidé le meurtre, mais pas la préméditation. Maître Jean-Philippe Mayence.
8: La question de la préméditation, c'est de déterminer si oui ou non il avait pris une décision définitive. Il faudrait déjà savoir à quel moment il l'aurait pris. Est-ce que c'est le matin, c'est en sortant chez son père, c'est avant? Et ensuite, il faut que s'il ait pris cette décision, il l'ait pris dans un état d'émotion qui serait tout à fait stable. Or, il est clair, et là tout le monde l'a dit, y compris les experts, qu'il avait un état émotionnel complètement débordant et que sur ce plan-là, à aucun moment, il n'aurait pu reprendre son calme pour aboutir à la possibilité de non renoncer à son projet. Donc là, c'était aussi un élément constitutif de la préméditation. Donc il me paraissait que cette circonstance aggravante, en tout cas, ne s'appliquait pas.
5: Des propos recueillis par Stéphanie Van Dreyck. Demain, l'accusé prendra la parole une dernière fois avant que les jurés ne partent délibérer. Une affaire Pellicot frappe-t-elle la Belgique? La question se pose à Anvers. 3 hommes ont été interpellés, soupçonnés d'avoir violé et agressé sexuellement plusieurs femmes. Certaines d'entre elles auraient été droguées. Une méthode, Martin Collier, qui rappelle donc celle des viols de Gisèle Pellicot en France.
9: L'affaire débute en mai dernier lorsqu'une femme de 50 ans porte plainte contre son ex-compagnon. Elle déclare avoir été filmée à son insu lors d'une agression sexuelle. Une enquête est ouverte, les policiers saisissent du matériel informatique chez cet homme et c'est là qu'ils découvrent des milliers d'images d'agression sexuelle. Les enquêteurs identifient aussi 2 auteurs supplémentaires, un homme de 37 ans et un autre de 50 ans. 2 autres victimes sont également identifiées. Ces femmes auraient été droguées avant d'être abusées sexuellement. Elles ont porté plainte depuis et les investigations se poursuivent aujourd'hui pour identifier d'autres victimes et d'autres auteurs potentiels. Une méthode qui, si elle est confirmée, rappelle l'affaire des viols de Mazan en France, durant laquelle Gisèle Pellicot a été violée par plusieurs hommes après avoir été droguée, notamment par son ex-mari. De son côté, le principal suspect de cette affaire belge nie avoir drogué ses femmes et parle de relations sexuelles consenties.
5: Les ministres du gouvernement fédéral planchent toujours sur leur budget, idem en Wallonie, à Bruxelles. Par contre, fumée blanche, le ministre président a présenté ce matin les grandes lignes de sa politique pour redresser les finances bruxelloises. L'exercice est ambitieux, le retour à l'équilibre est prévu pour 2029. Et pour cela, il faudrait économiser 238 millions l'an prochain. Véronique Fievet, question, ces économies, elles vont frapper les Bruxellois, mais de quelle manière ?
10: À entendre Boris Dillier ce matin devant les députés, il y aura des efforts, bien sûr, mais surtout du bon sens. On va revendre un des 2 sièges de la ministre-présidence, un seul suffit. On va aussi poursuivre la rationalisation de l'administration bruxelloise et regrouper ces 23 structures et organismes autour de 4 piliers, avec des économies de personnel à la clé. Aucun licenciement en vue, mais des départs volontaires et le non-remplacement des retraités. Autre piste d'économie, la remise à l'emploi de Bruxellois avec un recentrage des activités d'Actiris. À terme, 7 agents sur 10 seront sur le terrain. Tous les nouveaux chercheurs d'emploi seront désormais reçus dans les 15 jours, avec pour objectif 50 000 mises à l'emploi supplémentaires d'ici 2030. Enfin, fini les primes à la rénovation, bienvenue au prêt à taux zéro, mieux ciblé sur les ménages qui en ont le plus besoin. Quant à augmenter la taxe de circulation pour les véhicules les plus lourds, type SUV, on en parle, mais ce matin, Boris Dillies n'en a rien dit. Demain, il répondra aux questions des députés.
5: L'organisation patronale, le VOCA, salue positivement ce budget régional. Par contre, dans l'opposition, la NVA y voit surtout des dépenses supplémentaires. L'annonce a fait l'effet d'une bombe en Espagne. Des élections législatives anticipées auront lieu le 29 novembre. La crise du logement a rattrapé Pedro Sanchez. Sans majorité pour faire passer ses mesures, le Premier ministre socialiste tente un pari. Sandro Calderón, la décision fait réagir dans la rue, mais aussi dans l'opposition.
11: Les conservateurs du Parti populaire, la principale force d'opposition, réclamaient des élections anticipées depuis longtemps. Les Espagnols vont enfin pouvoir choisir, s'est réjoui leur leader, Núñez Feijóo.
12: Décadence ou changement, mensonge ou changement, incompétence ou changement, la division ou changement, la corruption ou le changement.
11: Dans la rue, les électeurs de droite confirment leur volonté de voir Pedro Sánchez partir.
13: Il faut le virer tout de suite. Il a fait un travail désastreux. Il a passé les événements de Ceuta sous silence. Il doit quitter le gouvernement.
14: On a vu ce qu'il a fait. Ce qu'il n'a pas fait en 8 ans, il voulait le faire en 2 jours. C'était une mauvaise loi, fatale. Pour moi, sa politique n'est pas la bonne.
11: À l'inverse, cet homme espère que l'Espagne sera plus à gauche après les élections.
15: La situation est mauvaise. Nul besoin de chercher plus loin. On a offert peu de perspectives d'avenir aux jeunes. J'aimerais voir enfin un gouvernement véritablement de gauche arriver au pouvoir.
11: En Espagne, les urnes parleront dans 54 jours. Selon les derniers sondages, la droite et l'extrême droite dépassent ensemble les 50% d'intention de vote.
5: Avant de refermer cette édition, je vous rappelle l'information de la soirée. La défaite 4-1 des Diables Rouges au Stade de France face aux Bleus ce soir. Les Diables qui étaient courageux, qui étaient bien organisés, qui ont même mené par Dodi Luque Bacchio en fin de première mi-temps, mais qui ont lâché dans le dernier quart d'heure, notamment suite aux changements effectués par Zinedine Zidane. La Belgique est troisième momentanément de son groupe. Merci de nous avoir suivis. Excellente fin de soirée.
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16: Bonjour et bienvenue dans Studio PS pour Opinion. Cette fois, nous nous rendons à l'Adventure Valley à Durbuy, où se tenait le Family Day du Parti Socialiste. À l'occasion, Paul Magnette, le président du Parti Socialiste, a tenu un discours de rentrée avec un message directement envoyé au gouvernement.
17: Cette rentrée-ci sera particulièrement difficile, parce que malheureusement, vous l'avez vu, tout ce que nous, les socialistes, nous avions mis en place pour construire la gratuité scolaire, les cantines scolaires, les garderies, les fournitures, tout ça, ils l'ont remis en cause. Pour les jeunes qui font des études supérieures, ben vous savez que le Minerval va exploser. Pour ceux qui sont à l'université, c'est 400 euros en plus. Et dans les hautes écoles, c'est même parfois jusqu'à 1000 euros en plus. Et quand vous ajoutez à ça le coût des crèches, quand vous ajoutez le fait qu'on a une inflation de 4% cet été, ça veut dire que tous les prix augmentent de 4%. Aujourd'hui, pour les Belges, c'est pas un hasard si le problème numéro 1, c'est le coût de la vie. Et 9 Belges sur 10 nous disent aujourd'hui qu'avec ces gouvernements désengagés et du MR, leur situation s'est profondément dégradée. Il faut agir contre ça, parce que ça ne tombe pas du ciel. C'est parce que ce sont des décisions des engagés et du MR, une avalanche de nouvelles taxes, vous l'avez vu, toute une série de tarifs qui augmentent par ailleurs et qui font que la situation est très difficile pour les familles. Mais en plus de ça, ils ont fait le choix, eux, de faire porter 95% de l'effort sur les travailleurs et les pensionnés. Et les conséquences, c'est quoi? C'est que les travailleurs gagnent moins, les salaires sont gelés, beaucoup de travailleurs vont même perdre du salaire. Les travailleurs qui travaillent de nuit, qui vont perdre leur prime. Les travailleurs qui font des heures supplémentaires. La moitié des salariés qui vont subir deux sauts d'index partiel, c'est des centaines de milliers de travailleurs qui vont perdre du salaire. Et c'est malheureusement pas mieux pour les pensionnés, les malades, les invalides, qui vont perdre en moyenne 1000 euros par an. Sur le plan budgétaire, c'est un échec total. Ils disent « on va redresser les comptes ». En réalité, ils vont doubler le déficit et la dette publique va augmenter de 20%. Et c'est les suivants qui devront régler le problème. Sur le plan économique, là, c'est encore pire. Croissance économique, zéro. Les prix augmentent de 4%. On n'a jamais vu autant de faillites. Le taux d'emploi n'augmente pas. C'est même pire que ça. En Wallonie, on a 35 000 demandeurs d'emploi en plus. Et tout ça dans un contexte où ils ne prennent aucune initiative pour soutenir notre économie. C'est aussi un échec sur le plan climatique. On a vu cet été leur incapacité totale à anticiper la canicule et les feux de forêt. Et c'est même un échec sur le plan de la sécurité. Ils nous font des grandes leçons, mais ça fait 25 ans que tous les ministres de la sécurité sont des ministres de droite et on n'a jamais vu un tel déferlement de trafic de drogue un peu partout à travers notre pays. Le message au gouvernement, c'est de dire « il faut changer de cap » et « il faut changer de cap » radicalement et rapidement, sinon la Belgique ira dans le mur. Alors nous, les socialistes, vous savez, nous sommes des gens positifs. On a voulu faire, depuis le début, une opposition constructive. Quand on regarde au bon endroit, des milliards, on peut en trouver. On a fait, nous, ces propositions au Parlement. Augmenter les salaires de 1% tous les ans, ça rapporte 4 milliards. Dépenser un peu moins pour les dépenses d'armement. On peut retrouver là aussi 2 milliards. Demander aux secteurs qui font des très gros bénéfices, les banques, le secteur de l'énergie, de contribuer un peu, comme on l'a fait quand on était au gouvernement. Ça rapporte aussi 2 milliards. Et puis, taxons enfin les grandes fortunes. Ça peut rapporter aussi 6 milliards. Monsieur De Wever répète sans arrêt, il n'y a pas d'alternative. On est bien obligé de faire payer les pensionnés et les travailleurs. Nous, les socialistes, nous démontrons qu'il n'y a rien de plus faux. Des alternatives, il y en a pour le plein emploi, pour une fiscalité juste, pour une économie qui se porte bien. Ce sont les alternatives que nous, les socialistes, nous proposons. Et vous pouvez compter sur nous pour continuer à les défendre.
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18: 16h30, c'est la suite d'Entrée sans frapper avec Evian, Marie-Agnès Beaupin, aussi avec Franck Istaz. Bonjour Franck.
19: Bonjour Eric.
18: Avec une chronique inspirée de faits réels qui part aujourd'hui non pas d'un film ou d'un téléfilm, mais d'une chanson.
19: Une chanson qui s'intitule The Phantom of Flatwoods. Alors on pourrait croire qu'il s'agit de fantômes, pas du tout. C'est une histoire d'extraterrestre effrayante dont cette chanson est inspirée.
18: On verra ça dans la troisième partie. Bonjour Pierre Charette.
20: Bonjour Eric.
18: Pourquoi c'est drôle l'humour et surtout pourquoi dictature et humour ne font pas souvent très bon ménage?
20: Tout à fait. On va parler d'une blague en Turquie qui vaut la prison à son auteur. Et donc, on va réfléchir au rapport qu'entretiennent les régimes autoritaires avec l'humour, effectivement.
18: Ou n'entretiennent pas.
20: Ou n'entretiennent pas.
18: Mais c'est ça. Notre invité cet après-midi est l'écrivain David Jais, dont le dernier roman, La Méthode, nous plonge dans la ville de Constantinople au début du XXe siècle, dans laquelle on va suivre un scientifique français qui va mettre au point une méthode pour éradiquer les chiens errants de la ville. C'est inspiré aussi, Franck, d'une histoire vraie, d'un fait réel, un fait que l'on vous raconte bien sûr dans quelques instants. Bienvenue dans Entrée sans frapper.
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18: Notre invité cet après-midi est écrivain, essayiste, il a fait Normal Sup et l'ENA, il est titulaire d'un master de philosophie, il est chroniqueur, engagé en politique. Bon, je vais arrêter là, mais nous le recevons dans cette émission pour parler d'un roman intitulé La Méthode, qui parle des rapports compliqués
0: c'est un euphémisme, entre la science et la politique au tout début du XXe siècle. Bonjour David Jaïz.
21: Bonjour et merci de votre invitation.
0: Avec plaisir. La méthode, c'est le titre de ce roman, donc raconte comment votre personnage principal, et on va le présenter, a été amené à travailler sur l'organisation d'une éradication. Celle des chiens errants de Constantinople, ville où il est en poste depuis 1901. Ce scientifique va proposer une méthode douce, dit-il, avec un gaz sans faire souffrir les animaux. Une méthode qui en rappelle d'autres, et on va en parler aussi bien sûr. Ce que nous raconte ce roman préfigure évidemment ce que sera le XXe siècle. Mais parlons d'abord de ce Paul, qui est donc votre personnage central. Il s'agit de Paul Remlinger, médecin, biologiste, qui a existé. Comment est-ce que vous avez découvert ce personnage ?
21: J'ai découvert cette histoire à Istanbul, en visitant en 2017, un peu par hasard, le musée municipal d'Istanbul, où une exposition était consacrée plus largement à l'histoire des chiens dans la ville. Ça s'appelait d'ailleurs la municipalité à quatre pattes, ouais. Parce qu'ils font partie du décor et même du corps social. La légende populaire veut qu'ils soient rentrés dans la ville avec le premier sultan, ce qui est très important pour les Turcs, au moment où Mehmed Ier, le premier sultan, a pris la ville aux Byzantins. Et ils ont coévolué avec les humains. D'ailleurs, mon personnage le dit à un moment avec cette expression de biologiste. Les hommes et les chiens se sont transformés, les uns en contact des autres. Et d'ailleurs, ce n'est pas des chiens errants, c'est des chiens communautaires. Ça veut dire qu'ils vivent toute leur vie dans le même quartier. Ils ne rentrent pas dans les maisons, donc ce n'est pas des animaux domestiques comme en Europe, mais ils vivent au contact des habitants, ils les connaissent, ils gardent le quartier contre les intrus, ils nettoient les restes alimentaires, bref, ils participent vraiment à l'harmonie sociale. Et on a commencé à les appeler chiens errants au moment où on a voulu les éradiquer.
0: Ouais. Et donc Paul Remlinger ?
21: Et ben, en fait, ce personnage, il est directeur de l'Institut antirabique de Constantinople et il a joué un rôle dans l'extermination des chiens en 1910, puisque les autorités turques, à ce moment-là, l'ont approché et l'ont sollicité en le priant de fournir une méthode pour éliminer ces chiens. Et lui, c'était un scientifique un peu désœuvré, c'était un disciple lointain de Pasteur qui végétait dans son institut depuis 10 ans et il a accepté de collaborer avec les autorités turques pour concevoir cette méthode.
0: Oui, vous le dites, hein, il a vécu, on va dire, dans l'ombre de Louis Pasteur et d'Émile Roux. Il est né en 1871, mort en 1964. Il est d'ailleurs mort au Maroc.
21: À Tanger,
0: où il est parti après la Turquie. Il a été à Tanger pour un autre institut antirabique.
21: Exactement, il a passé presque 30 ans et puis ensuite il est resté pour ses derniers jours à Tanger. C'est intéressant parce que c'est un personnage secondaire, mais ça ne le rend pas moins passionnant. Mmh. C'est-à-dire, il ne fait pas partie de ceux que j'appelle les apôtres. Yersin, Roux, Calmette, Guérin, qui ont tous donné leur nom à des virus, à des bacilles, à des vaccins, qui ont tous eu le prix Nobel, ou peu s'en faut. Eux, c'est des stars, c'est des vedettes, c'est les apôtres du Christ.
0: Lui, dans l'ombre.
21: C'est un personnage secondaire. Mais c'est un scientifique extrêmement intéressant, rigoureux, honnête, plutôt doux, et... Moi, vous savez, dans les romans, ce qui m'intéresse, ce n'est pas les personnages bigger than life, qui occupent trop d'espace, qui écrasent l'intrigue et le décor et les autres personnages. Lui, c'est l'inverse. Il est smaller than life. Il ne sait pas exactement comment se tenir dans ce monde un peu compliqué pour lui.
0: Oui, il cherche sa place, quelque part.
21: Il cherche sa place. Il est plein d'hésitations, de frustrations, d'ambitions. Un homme fait de tous les hommes et que vaut n'importe quel homme. C'était ça qui m'intéressait.
0: Ouais. Alors, il y a plusieurs choses qui sont vraiment passionnantes. Il y a notamment le contexte historique et géographique. Nous ne sommes pas n'importe où ni n'importe quand. Ça se passe en 1910, donc il est là depuis 1901, à Constantinople. Le roman se déroule essentiellement en 1910. Que représente cette pollution canine, on va dire, entre de gros guillemets, pour l'autorité turque de l'époque ?
21: Je me pose encore la question aujourd'hui. C'est pour ça d'ailleurs que j'ai choisi d'écrire un roman, parce que c'est un genre qui permet de poser des questions plus que d'apporter des réponses noires ou blanches. Mais il me semble que ce que les Turcs cherchent à éliminer, c'est le regard que les Occidentaux portent sur eux. Parce que les chiens...
0: C'est surtout ça quand même.
21: Les chiens communautaires font l'admiration des écrivains voyageurs. Mmh. Depuis Lord Byron jusqu'à Pierre Loti, en passant par Flaubert, Chateaubriand, tous les écrivains... C'est un genre, hein, l'écriture du voyage en Orient. Tous les écrivains qui sont venus à Constantinople ont écrit sur les chiens de rue. Et il y a un texte de Pierre Loti qui compare le chien de rue à l'homme turc en disant « Il est profond, méditatif, affalé sur le trottoir, comme ces hommes qui fument le narguilé en regardant la voûte céleste.
0: Oui, mais ça, ça ne plaît pas aux autorités turques.
21: Ils détestent, ouais. Parce que ça renvoie la société turque à une forme de traditionnalisme, de paresse, d'oisiveté, de contemplation, alors que les jeunes turcs, le parti proto-fasciste qui est arrivé au pouvoir pour moderniser la Turquie, n'a qu'une obsession, c'est de mettre la Turquie dans le concert des nations modernes.
0: Justement, à quel moment de l'histoire de la Turquie sommes-nous en 1910 ?
21: On est à la fin de l'Empire ottoman. Ça fait quelques décennies que l'Empire ottoman, qui était une des plus grandes puissances mondiales, décline. On parle même de l'homme malade de l'Europe. Et je le dis dans le roman, c'est comme une tapisserie qui part en lambeaux, c'est-à-dire que les défaites militaires s'enchaînent face aux Russes, face aux pays européens, et il y a des pans entiers de l'Empire qui partent en lambeaux. Et donc il y a une clique d'officiers, de scientifiques, de professeurs, de médecins qui s'appellent les Jeunes Turcs, qui prennent le pouvoir, c'est une révolution, hein, et qui disent, nous on va remettre de l'ordre et on va moderniser de manière autoritaire la Turquie. Et les chiens d'Istanbul sont devenus une obsession, sont devenus le point de cristallisation, le symbole de cette arriération ottomane avec laquelle il s'agit de rompre.
0: Vous racontez cette histoire qui se déroule en 1910 en faisant quand même un petit pas de côté, en disant qu'au début du 21e siècle, c'est rebelote quelque part. Bah oui. Les chiens sont revenus. Alors il y a eu, bon, on va en parler, il y a eu éradication, il y a eu en tout cas tentative d'eux. Les chiens sont toujours là, en fait, aujourd'hui.
21: Les chiens sont revenus 2 ou 3 ans après, c'est-à-dire qu'ils sont revenus de la campagne et puis ils ont recommencé à se reproduire. Et les chiens errants sont toujours là en Turquie. Et en 2024, le Parlement turc a voté une loi. Ça a fait l'objet d'un débat très âpre. Il y a même des députés qui en sont venus aux mains dans l'hémicycle. Mais les nationalistes et les islamistes, c'est pas courant, ont voté ensemble une loi qui autorise l'éradication des chiens de rue après la morsure d'un enfant par un chien errant. Et donc on voit que l'histoire...
0: Il y a toujours une bonne excuse.
21: Oui, et puis l'histoire est cyclique. Les mêmes drames recommencent toujours.
0: Pourquoi, à vos yeux ? Parce que ça, c'est une grande question. On apprend de l'histoire, paraît-il, mais apparemment, on oublie souvent aussi l'histoire.
21: Je crois qu'on n'apprend pas du tout de l'histoire. Au contraire, c'est l'histoire est une longue série de répétitions. Ce qui est intéressant dans ce canicide de 1910, c'est qu'au 19e siècle, il y a eu des canicides au Mexique, en Europe, aux États-Unis. À chaque fois, c'était justifié par la peur de la rage. C'est-à-dire, les chiens peuvent transmettre l'agent pathogène de la rage aux hommes, et c'était une des maladies qui faisait le plus peur. Parce qu'on devenait hydrophobe, on avait peur de l'eau, et on agonisait dans de terribles souffrances et convulsions. Et c'est pour ça que quand Pasteur a découvert le vaccin contre la rage, il est devenu immédiatement une célébrité mondiale. Mais à Constantinople, et mon personnage qui est un scientifique honnête le dit lui-même, il n'y a pas de rage. Donc il n'y a pas de justification épidémiologique. Et on peut aussi avoir envie d'enlever les chiens pour des raisons d'ordre public. Il y a un très beau film chinois qui s'appelle Black Dog, qui est sorti en 2025, qui montre l'élimination des chiens errants avant les Jeux Olympiques de Pékin en 2008.
0: Dans une ville fantôme quand même.
21: Dans une ville fantôme. Ouais. Et il se passe un peu la même chose au Maroc en ce moment avec la Coupe du Monde de football de 2030. Sauf que là, je le disais tout à l'heure, c'est pas des chiens errants. Ils n'errent pas d'un quartier à l'autre, c'est des chiens qui vivent toute leur vie dans les quartiers. Et donc, je crois vraiment que cette pulsion de purification, c'est le désir qui a pris à la gorge de manière irrépressible ces jeunes Turcs de cesser de faire communauté avec d'autres qu'eux-mêmes. Et donc, ça a commencé par les chiens. Ensuite, et il y a un parallèle troublant dans le livre, on a voulu se débarrasser aussi de tous ces métiers archaïques qui renvoyaient à la société traditionnelle ottomane. Les portefaix, qui portent des charges lourdes sur leurs épaules, les souffleurs de réverbères, les pompiers volontaires, les veilleurs de nuit, les cartomanciennes, les ravaudeurs de filets de pêche. Et puis ensuite, on s'en est pris aux minorités ethniques, et ça a été le génocide des Arméniens. Et ce qui est intéressant, c'est qu'il y a un continuum de purification entre les animaux, les professions et les pans de la société qui sont jugés archaïques, et puis les minorités ethniques.
0: Avec un vocabulaire aussi qui plein d'euphémisme, on ne parle pas forcément d'éradication, mais de relocalisation. Ça aussi, c'est typique à la fois de cette époque-là, mais de la nôtre aussi, quelque part.
21: En fait, ce que j'ai essayé de recréer dans ce roman aussi, c'est l'ambiance du génocide. Et c'est pas pour rien que ça s'appelle la méthode, parce que la méthode, c'est vraiment le concept de la modernité occidentale par excellence. Je vous rappelle que le premier livre de la modernité rationnelle occidentale s'appelle « Discours de la méthode ». Et ce qui est intéressant, c'est que l'ambiance de génocide que je décris dans ce roman, en 1910, on la retrouve à chaque génocide du XXe siècle. C'est la bureaucratie et l'administration des choses qui utilisent le langage pour déformer la réalité et mettre les émotions à distance. Donc on parle d'unité canine plutôt que de chien, on parle de relocalisation plutôt que de déportation ou même d'extermination. C'est la technologie, la chimie allemande à cette époque qui fait des progrès formidables et qui fascine notre personnage, qui est un esthète et un fanatique de la science et qui se dit c'est formidable ces gaz qui sont inventés par les Allemands et notamment l'acide prussique qui est un gaz volatile, silencieux, etc. Et puis troisièmement, l'industrie. Ça, c'est très important parce que le plan de mise à mort industrielle qui est imaginé par Paul, c'est un plan qui repose sur une division du travail entre d'un côté les centres de mise à mort, de l'autre les centres d'écarissage où on va séparer les cadavres avec la peau d'un côté, les crocs, les intestins, etc. Et vous voyez, administration, technologie, industrie, c'est les trois mamelles de la modernité. Et pourtant, quand elles sont mal utilisées, eh bien, elles mènent à l'horreur absolue.
0: Ouais, on va en parler justement avec vous de cette méthode. La méthode, c'est chez Stock, David Jaïs. On vous retrouve dans quelques instants.
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0: David Jaïs est notre invité pour son roman La Méthode chez Stock. On l'a dit, hein, nous sommes en 1910, nous sommes à Constantinople. Votre héros, Paul, chimiste, biologiste, va être impliqué dans une méthode d'éradication des chiens de Constantinople, dans un pays qui veut changer son image, on va dire, et avoir une forme de crédibilité qu'il n'avait pas avant. Je disais tout à l'heure qu'en fait, c'est une histoire qui préfigure le XXe siècle. Évidemment, il y a eu des gaz utilisés dans les tranchées pendant la Première Guerre mondiale. Il y a eu bien sûr le Zyklon B utilisé dans les chambres à gaz des camps de concentration durant la Deuxième Guerre mondiale, et ainsi de suite. Est-ce que c'était aussi une volonté de raconter cette histoire pour raconter le XXe siècle ?
21: Oui, même si je ne cherche pas à établir des corrélations ou des causalités. Je voulais d'abord raconter cette histoire.
0: Ouais. Et c'est troublant quand même.
21: Oui, c'est troublant et c'est ce que je vous disais tout à l'heure. C'est une atmosphère ou une ambiance de génocide. Et ce qui est le plus troublant peut-être, c'est que cette ambiance de génocide, on la retrouve au cœur de la rationalité occidentale. C'est-à-dire quand Paul est prié de trouver une solution pour donner la mort à ses chiens, parce qu'il est sensible à la souffrance animale et qu'il n'aime pas les voir agonisés quand on les empoisonne, il conçoit une solution douce, selon ses termes, fondée sur les chambres à gaz, avec le concours de la chimie allemande et d'un camarade d'internat qui est vice-président d'une firme chimique tristement connue, la BASF. Et c'est très troublant parce que plus on va injecter de la rationalité, de la technologie et de l'industrie, plus on va dessiner les contours d'une machine de mort industrielle.
0: Ouais.
21: Et ce qui est probablement troublant aussi, c'est le décalage entre le choix narratif que j'ai fait, qui est de suivre ce personnage presque en caméra embarquée. C'est-à-dire que je parle du personnage à la troisième personne du singulier, mais je le suis dans ses tâtonnements, dans ses zigzags, dans ses hésitations, parce que je voulais vraiment coller à l'humanité de ce personnage. Et ce que le lecteur qui lit le livre en 2026 et qui est instruit des horreurs du XXe siècle connaît, et notamment le fait qu'à chaque génocide se répète la même mécanique bureaucratique, technologique et industriel. Et ce décalage, en quelque sorte, entre un personnage qui cherche à optimiser, en fait, la situation telle qu'on la lui présente. Et alors, le principal reproche qu'on pourrait lui faire, c'est de ne pas avoir le courage de sauter du train en marche.
0: Ouais.
21: Mais comme 97% des êtres humains, finalement, les salauds et les héros sont une infime minorité de l'humanité. Et il y a trop de livres sur les salauds, il y a trop de livres sur les héros. Moi, je voulais faire un livre sur un homme ordinaire, fait de tous les hommes.
0: Ouais.
21: Et sur un homme qui représente 97% de l'humanité, qui est un scientifique, qui est honnête, qui est, comme la plupart des gens, capable d'empathie, sensible à la souffrance animale, mais qui refuse fondamentalement de questionner le pourquoi. C'est-à-dire que quand on vient le voir et qu'on lui dit « il faut éliminer les chiens », il ne s'insurge pas en disant « je ne vois pas l'intérêt ou la raison pour laquelle vous voulez éliminer les chiens ».
0: Ce que vous expliquez, c'est quand même aussi, si on se transporte durant la Deuxième Guerre mondiale et la Shoah, un type comme Eichmann, par exemple, n'a jamais rien dit d'autre que « j'étais un maillon de la chaîne, je n'ai aucune responsabilité, je ne me suis pas demandé pourquoi ». Il était quand même en partie responsable.
21: Alors ça, c'est un débat très intéressant. Moi, je crois que Eichmann et Paul n'ont rien à voir.
0: J'ai pas dit ça, mais oui. En même temps, on peut se poser la question.
21: Parce qu'on m'a déjà posé la question. En fait, je

0: mais qui n'a pas toutes les cartes en main. Et qui, en tant que chef de bureau, participe à la logistique de la solution finale, mais il n'a pas la vue panoptique sur le grand plan. Mais pour moi, pour commettre des crimes de masse, il faut un troisième type de personnage, c'est les hommes ordinaires.
1: Ouais, ouais.
0: Les âmes grises. Il ne suffit pas d'avoir des salauds totaux et des salauds ordinaires. Il faut aussi des gens ordinaires. Et il n'y a pas assez de livres qui sont consacrés à ces ouais. personnages-là. Et moi, c'est ce que je voulais raconter aussi avec le personnage de Paul.
1: Oui, on n'est pas dans ce que Hannah Arendt a appelé la banalité du mal oui. à propos d'Eichmann.
0: Et moi, j'ai un contentieux avec la thèse d'Hannah Arendt. C'est-à-dire ouais. que c'est un livre magnifique, hein, mais Hannah Arendt, c'est une philosophe. Et quand elle arrive au procès Eichmann, comme souvent les philosophes, elle veut faire rentrer des carrés dans des ronds. C'est-à-dire qu'elle va chercher à faire rentrer Eichmann dans sa réalité conceptuelle, et donc elle va le ratatiner un peu.
1: Ouais.
0: En fait, Eichmann, c'est un personnage plus diabolique, plus salaud et plus sophistiqué que Hannah Arendt ne veut bien ouais. le décrire dans son reportage sur Eichmann à Jérusalem.
1: Pour revenir à la méthode, votre roman David Jaiz, qui se déroule donc en 1910 à Constantinople, c'est aussi un moment clé dans l'histoire du XXe siècle. C'est un moment où la science va être utilisée pour d'autres fins que celles de guérir ou d'améliorer le sort de l'humanité, mais à des fins destructrices. C'est un moment important, le début du XXe.
0: C'est un moment crucial parce qu'il y a deux... D'ailleurs, je raconte à la fois les progrès de la médecine, de l'infectiologie, à la fois Pasteur et Koch, c'est-à-dire qu'on découvre toutes sortes de vaccins et de sérums qui vont avoir des conséquences considérables sur l'humanité.
1: Oui, qui va sauver la bière, qui va sauver le vin, la pasteurisation.
0: Ce qui est formidable avec Pasteur, c'est qu'il a sauvé la moitié de l'économie européenne. La bière, le vin, les verres à soie, c'est-à-dire la filière du luxe, la betterave, c'est incroyable. L'histoire de Pasteur, c'est l'histoire de la France et de l'Europe au 19e siècle. Pareil pour la chimie allemande, c'est-à-dire que les progrès de la chimie vont permettre les engrais. Et c'est ce qui va permettre, je veux dire, les trois quarts de l'humanité mourraient de faim. Les méthodes de fertilisation modernes fondées sur la chimie vont sortir de la faim des dizaines et des centaines de millions de personnes. Mais en fait, c'est la découverte du pouvoir vertigineux des exponentiels. Parce que la vaccination, c'est exponentiel. On s'en est rendu compte au moment du Covid. La chimie, c'est exponentiel. Et en fait, le problème, c'est que quand on a ce pouvoir vertigineux entre les mains, on peut en faire un très bon usage. On peut faire le bien à grande échelle. Et c'est la figure du commandeur de Pasteur dans mon roman. Mais on peut aussi faire le mal à grande échelle. Et le mal, je crois profondément à cette thèse de Jankélévitch, est plus facile à commettre que le bien. Le bien, ça nécessite beaucoup de vigilance, de discipline, de hauteur morale. Le mal, on peut le commettre simplement par inattention ou par inadvertance.
1: Quoi, c'est plus facile d'être tiré vers le bas que vers le haut.
0: Et plus vous avez de la puissance brute entre les mains, plus il faut une incroyable hauteur, une incroyable stature pour en faire quelque chose de bien. Et je trouve que c'est un message qui résonne étrangement avec notre époque, parce que vous avez aujourd'hui des milliers d'ingénieurs qui travaillent dans les laboratoires d'intelligence artificielle, qui ont entre les mains la même puissance, la même matière noire que les chimistes allemands du début du XXe siècle ou que les physiciens de la bombe nucléaire comme Oppenheimer en 1945. Qu'est-ce qu'il faut comme ressource morale pour ne pas se laisser dévaler la pente vers l'abîme ?
1: Ouais. Et c'est la question que se pose quelqu'un d'inquiet, David
0: Oui, bien
1: Jaiz.
0: Sûr, bien sûr, parce qu'il se trouve que...
1: C'est quoi l'inquiétude ?
0: L'inquiétude, c'est qu'aujourd'hui, l'intelligence artificielle, elle obéit à une loi d'exponentielle. Les modèles que vous utilisez tous avec ChatGPT, etc., il double de capacité et de puissance tous les 6 mois. Et on a vu cet été, par exemple, que des agents de OpenAI ont réussi à sortir d'un espace clos dans lequel ils étaient confinés pour aller sur Internet. Ils se sont coordonnés sur des forums et ils ont pris le contrôle d'une autre société qui s'appelle Hugging Face. Alors, il ne faut pas exagérer la portée de cet événement, mais il ne faut pas la minimiser non plus. C'est-à-dire qu'il y a une puissance absolument phénoménale et tout ça se passe en très peu de temps. Et je ne sais pas si les grands patrons de ces laboratoires d'IA ont la stature morale d'un pasteur, c'est-à-dire la capacité à comprendre que ce qu'ils ont entre les mains, c'est littéralement de la nitroglycérine et que donc, pour en faire un bon usage, il faut avoir énormément de prudence, de précaution, de culture du risque, de culture de la sécurité.
1: Oui, de culture tout court. Est-ce que nous sommes dans un monde qui transmet ? C'est une question que je me suis posée aussi, parce que le XXe siècle nous apprend des choses, beaucoup de choses, et j'ai l'impression qu'à un moment donné, de nouveau, hein, on revient sur cette même question, on oublie, on a tendance à oublier, l'humanité a tendance à oublier, même si les technologies sont différentes, et donc les risques différents aussi.
0: On écrit toujours contre l'oubli. J'ai voulu écrire contre l'oubli. D'abord, l'oubli de

0: ce canicide, parce qu'on a beaucoup parlé des tragédies sur les hommes au XXe siècle, mais on a aussi exterminé ces animaux qui n'avaient rien demandé et qui vivaient paisiblement au contact des humains. C'est une trahison aussi, hein. C'est la trahison d'un pacte entre l'humain et l'animal. Hein.
1: Qui est toujours le meilleur ami de l'homme.
0: Qui est le meilleur ami de l'homme et qui, en plus, ces chiens, ils étaient vraiment fidèles aux habitants dans les quartiers. Donc à un moment, on a vraiment trahi ces chiens. Donc on écrit pour les arracher à l'oubli, ces animaux, parce que ce qui est très ironique, c'est que l'île sur laquelle ils sont morts pour la plupart...
1: C'est une scène terrible.
0: Voilà.
1: Je n'en dis pas plus.
0: Voilà. Ouais. Eh bien, cette île a été l'objet d'un projet immobilier et on a voulu construire sur les restes de ces chiens un centre commercial, des mosquées, il y a 10 ans. Et donc, vous voyez, c'est l'oubli dans sa... fonction la plus spectaculaire.
1: C'est on a oublié et puis on a construit ou on construit pour oublier ?
0: Les deux, je pense. On a oublié et puis on a construit et puis on oublie encore plus en construisant. Mais donc, je voulais leur rendre hommage et puis je voulais aussi montrer que c'était toujours les mêmes causes qui produisaient les mêmes effets et que ce triptyque mal maîtrisé de bureaucratie, de technologie et d'industrie, ça peut nous amener au meilleur, mais aussi bien trop souvent au pire, et qu'aujourd'hui, on a aussi une bureaucratie qui tourne à vide, on a une technologie qui est en roue libre, et on a une culture industrielle, et que ça peut aussi nous amener à des choses terribles si on n'a pas de la conscience morale.
1: Mmh. Eh ben, il faudra en avoir, parce que c'est vrai que l'avenir, si on le décrit comme ça, n'est pas très réjouissant. En tout cas, le roman est passionnant, on vous le recommande chaudement. David Jaiz, La méthode, c'est chez Stock. Merci beaucoup d'avoir été des nôtres.
0: Merci de votre invitation.
1: Il est 16h et bientôt 57 minutes. Il nous reste 30 secondes pour donner encore un petit goût, voilà, une envie à nos auditeurs pour la troisième partie. Pierre Charette, on va parler de rire, évidemment.
2: Tout à fait.
1: Mais aussi de dictateur.
2: Oui, et on va parler de censure absurde de l'humour dans plein de pays.
1: Franquistas.
3: On va parler...
1: Info, UFO.
3: Voilà.
1: Voilà.
3: Donc une chanson
1: mais pas
3: inspirée
1: de téléfilm.
3: De faits réels. Voilà, c'est une chanson américaine.
1: C'est une chanson que je ne connais pas.
3: Que personne ne connaît, à part moi, je crois, et donc qui s'inspire d'un crash avec un ovni et d'un grand extraterrestre.
1: Et donc c'est le monstre de Flatwoods.
3: C'est ça.
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1: Ah, je pensais qu'il y avait le petit jingle.
2: Non, il n'y a plus.
1: Il n'y a plus de petit jingle.
5: Plus. Ah!
1: Pourquoi c'est c'était l'IA qui l'avait fait. Donc
5: le générique
1: avait...
5: par le jingle.
2: Ça coûte énormément d'argent, Eric.
1: Cette semaine en Turquie, un humoriste a été condamné à plus de 19 mois de prison pour insulte envers le président Recep Tayyip Erdogan. L'occasion de vous demander, Pierre Charette, mais pourquoi les dictateurs veulent-ils toujours réprimer les humoristes?
2: Et en Turquie, Eric, rien qu'avec ce lancement où vous associez Erdogan et le mot dictateur, vous risqueriez.
1: Oui, je suis déjà en taule.
2: Puisque c'est précisément ça qui est reproché à Deniz Koktas, un humoriste de 32 ans, présenté comme l'un des plus talentueux de sa génération. C'est notamment un extrait de son spectacle intitulé « Mère morte » qu'il a publié sur YouTube au début de l'été, qui lui a posé beaucoup de problèmes.
6: Onun Recep Tayyip Erdoğan, utangaç bir diktatörden, kendi kimliğiyle barışık bir diktatöre geçişi.
2: Alors évidemment, Eric, je vous laisse traduire.
1: Pourquoi ? J'ai compris. Erdogan est dictateur, donc voilà. Il a quand même associé les deux.
2: Personne
1: deux fois.
2: Qui parle turc ici.
1: Il y a plein de gens qui rient.
2: Je vous le traduis, je vous le paraphrase plutôt. En gros, il explique que le président Erdogan a changé. Avant, dit-il, c'était un dictateur timide qui avait peu confiance en lui, alors que maintenant, c'est un dictateur beaucoup plus en paix avec lui-même. Cette phrase, entre autres, lui a valu déjà 3 mois de préventive et puis maintenant une condamnation donc, qui vient de tomber de 19 mois de prison dont il a fait appel. Tout ça pour une punchline qui, bon, j'ai l'impression, ne nous semble pas particulièrement percutante ni incroyablement offensante. On peut donc se demander pourquoi les dirigeants autoritaires apportent des réponses aussi absurdement répressives à des blagues. Car Deniz Koktas n'est évidemment pas un cas isolé. Il existe énormément d'autres exemples absolument insensés de censure d'expression humoristique. Eh oui, Hélène, moi aussi je peux proposer des
1: petits jeux. C'est vendredi.
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2: Qui reconnaît ce personnage de fiction ?
1: C'est Roger Carrel, mais c'est surtout le cas.
2: Non, c'est Winnie l'ourson.
1: Winnie l'ourson.
2: Il
1: a fait cause.
2: Alors, question. En Chine, les images de Winnie l'ourson sont régulièrement censurées sur Internet en raison de sa ressemblance avec Xi Jinping. Vrai ou faux ?
5: Vrai.
2: Et oui, c'est
1: et
2: vrai.
1: Vous avez les oreilles. Maintenant, c'est Hélène qui a les oreilles sur l'image.
2: Tout est...
1: Ah, mais non, c'est moi.
2: Tout est parti en 2013 d'une photo de Xi Jinping avec Barack Obama, où des internautes ont trouvé que le duo ressemblait étrangement à Winnie l'ourson.

0: Tsong et à Tigrou. Et franchement, c'est pas faux.
1: C'est pas faux.
0: Un an plus tard, rebelote avec Xi Jinping et l'ancien et feu premier ministre japonais Shinzo Abe, comparé cette fois à Winnie l'ourson et son ami Bourriquet. Et ça marche très bien aussi. En Belgique, deuxième question. Les images de Monsieur Patate sont régulièrement censurées sur Internet en raison de sa ressemblance avec Charles Michel. Vrai ou faux ?
1: Faux.
0: C'est faux. Le MR n'a jamais tenté de censurer Toy Story. Au Maroc, on ne peut pas représenter Mohamed VI sous forme de serrure. Vrai ou faux ?
1: J'ignore.
2: Me dirais vrai quand même.
0: Ah oui, c'est vrai. Un jeune homme de 18 ans est coupé d'un an de prison pour avoir partagé sur Facebook cette caricature
2: qui
0: évoquait graphiquement les aspects sécuritaires du régime marocain. En France, on peut traiter un ministre de l'Intérieur de grosses cuves à pisse. Vrai ou faux, Franck? C'est vrai. La plainte de Laurent Nunez contre l'humoriste Pierre-Emmanuel Barré a été classée sans suite cette semaine. En Thaïlande, se moquer de la chienne du roi peut vous mener en prison.
2: Ah bah oui.
1: Vrai, j'imagine.
0: Eh ben oui, c'est vrai. Un ouvrier a été arrêté pour avoir posté sur Facebook des sarcasmes à propos de Tang Deng, la chienne du souverain, pour crime de lèse-majesté, ou plutôt dans ce cas-ci de... Majesté, bien sûr. C'est excellent. En Belgique, se moquer de Lilou, le chien de Georges-Louis Boucher, peut vous mener en prison. Vrai ou faux ?
2: Faux.
0: Non, c'est faux. À la rigueur, un petit passage au CSA, mais c'est tout. Aux États-Unis, peindre Donald Trump nu avec un micro-pénis peut vous traîner en justice.
1: Oui, non ?
0: Il y a un piège.
1: Il y a un piège,
0: c'est faux. En fait, l'équipe juridique du président américain s'est contentée de menacer l'artiste, mais ils n'ont pas exécuté finalement la menace. Ilmagore, c'est son nom, avait ironiquement baptisé son œuvre Make America Great Again, rendre sa grandeur à l'Amérique. Et enfin.
2: Mais Gollum ?
0: Eh ben oui. C'est Gollum de la saga du Seigneur des Anneaux. Alors, en Turquie, on y retourne. Comparer Erdogan à Gollum peut vous coûter 2 ans de prison. Vrai ou faux ?
2: Moi, je dirais vrai.
0: Eh oui, c'est vrai. Un médecin turc avait publié un montage juxtaposant 3 expressions de Recep Tayyip Erdogan avec celle de Gollum. Il a été poursuivi pour insulte. Et cette histoire, elle est très intéressante. Bon, on a compris depuis un moment que ce que l'autocrate redoute, c'est la désacralisation. Un pouvoir fort, ça repose sur des attributs symboliques comme la solennité, le prestige ou la force, tout ce que l'humour décrédibilise. Pour un régime autoritaire, ce qui est donc insupportable, c'est que le chef cesse pendant un temps d'être le président, le roi bien-aimé, le guide suprême, et qu'il devienne juste, aux yeux de tous, par exemple, un type qui ressemble à Winnie l'ourson. Et c'est dans cette faille narcissique, au fond, que se sont engouffrés les avocats de la défense du procès Gollum contre Erdogan. En fait, les juges chargés d'examiner le dossier ont assez vite avoué ne pas bien connaître l'œuvre de Tolkien. Et pour savoir si être comparé à Gollum était une insulte pour Erdogan, ils ont été forcés de confier ce dossier à un collège d'experts, composé de 2 universitaires, 2 psychologues et un expert en cinéma. Et finalement, les avocats de la défense ont réussi à ce que Peter Jackson lui-même fasse une déclaration indiquant que les images incriminées représentaient en fait Sméagol, l'alter ego joyeux et serviable de Gollum. Ça ne pouvait donc pas être une insulte. Résultat, l'acquittement et Erdogan encore un peu ridicule.
2: Merci les experts et merci à vous, Pierre Chauvet. Voici War Oz avec une nouveauté, Simple Pleasures.

0: Wow, c'est un des membres du formidable groupe Balthazar, c'était Simple Pleasures.
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0: Alors, Franck Istas, un inspiré de fait réel aujourd'hui dans lequel vous allez nous parler d'une chanson que personne ne connaît, intitulée The Phantom of Flatwoods, une chanson américaine totalement inconnue. Donc chez nous, bon, avec le titre, on pourrait croire qu'il va être question d'un fantôme.
2: Alors, pas du tout. The Phantom of Flatwoods ne s'inspire pas d'une vraie histoire de fantôme, mais s'inspire en revanche d'une vraie histoire d'extraterrestre qui s'est bien déroulée à Flatwoods et qui a défrayé la chronique en 1952 aux États-Unis. On va écouter un petit extrait de la chanson avant que je vous explique tout ça.
0: D'accord.

0: C'est bien comme ça, on connaît vos goûts musicaux.
1: C'est pas si nul, quand même.
2: Ça la met.
1: Pas si nul.
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1: Alors, The Phantom of Flatwoods est interprété ici par un certain Brice Henry, qui se définit lui-même comme un guitariste chanteur, surtout de jazz et de blues. Il vient de Parkersburg, en Virginie-Occidentale, situé non loin de Flatwoods, comme dans la chanson qu'on vient d'écouter. Et c'est comme ça qu'il a pris son inspiration. Alors, qu'est-ce qu'elle raconte, ces paroles? Eh bien, ça dit qu'une lumière étrange a survolé la petite ville de Flatwoods un soir, qu'elle s'est posée quelque part, que des habitants sont partis voir de quoi il s'agissait et qu'ils sont tombés nez à nez avec une créature géante, avec une grosse tête rouge et des yeux verts dont sortaient des rayons, et que cette créature géante se met à flotter dans les airs pour se déplacer sous les yeux des habitants de Flatwoods, habitants qui, dans la chanson, demandent à la grande chose aux yeux verts si elle vient de la Lune ou de Mars.
0: Et bien sûr, vous allez nous raconter que c'est inspiré de faits réels.
1: Alors totalement, hein, cette chanson s'inspire très précisément, et je dirais même raconte dans le détail, la rencontre extraordinaire qui s'est vraiment déroulée à Flatwoods au début des années 50 et qui est devenue un grand classique de l'histoire des ovnis.
0: Allez, on raconte.
1: Nous sommes le vendredi 12 septembre 1952, il est 19h15 à Flatwoods, une toute petite ville dans le comté de Braxton en Virginie-Occidentale. Trois jeunes enfants qui jouent devant la maison familiale s'arrêtent subitement pour voir passer au-dessus de leur tête une énorme boule lumineuse. Ils la suivent des yeux et la voient descendre derrière une colline un peu plus loin. Surexcités, ils rentrent à l'intérieur pour prévenir leur mère, la mère des deux des trois enfants qui est en train de préparer le repas, une certaine Kathleen May. Elle s'inquiète et elle décide d'accompagner les garçons qui veulent aller voir cette boule lumineuse qui doit maintenant avoir atterri derrière la colline, d'où émane d'ailleurs, on peut le voir, une étrange lueur pulsante. Sur le chemin, ils sont rejoints par d'autres enfants, dont un certain Jane Lemon, un voisin, qui prend avec lui une lampe de poche. La petite troupe, en arrivant sur la fameuse colline, remarque une sorte de brume bizarre et surtout une odeur âcre, très désagréable, qui pique les yeux, qui irrite la gorge. Et enfin, ils voient ce qui émet la lueur étrange, c'est effectivement une sphère lumineuse, mais incroyable, elle est gigantesque, grosse comme une maison. Le garçon avec la lampe de poche essaye d'éclairer les arbres à côté de la sphère, car les témoins pensent avoir vu bouger quelque chose. Et la horreur, il y a une créature géante de 3,50 m de haut, disent-ils, toute verte, avec une énorme tête rouge en forme de capuchon et des yeux globuleux très grands qui émettent des rayons. C'est la panique totale, la mère et les enfants détalent comme des lapins. Une fois à la maison, la maman alerte les voisins qui organisent une battue, qui préviennent le shérif, etc. Véridique, hein. Tout ça est raconté par après. Et quand les voisins arrivent sur place, la sphère et la créature ont disparu. Les médias locaux, puis nationaux, s'emparent de toute l'affaire, qu'on appelle dorénavant l'affaire du monstre de Flatwoods. Et je vous ai retrouvé le témoignage d'un des enfants qui, des années plus tard, est devenu vieux, mais qui raconte toujours cette histoire. Vous allez voir, c'était étonnant.
4: It's my theory that something landed up there. And they put what they call a sentinel.
0: Alors il dit, ma théorie, c'est que quelque chose a atterri là-haut et qu'ils ont installé une sentinelle, car c'est la seule issue routière prévue à cet endroit. Ils y ont posté une sentinelle.
1: Voilà. Donc c'est fou parce que, en fait, comme je vous disais tout à l'heure, Eric, cette affaire, elle est devenue célèbre en ufologie. C'est ce qu'on appelle un cas classique. Alors, un cas classique dans l'histoire des ovnis, c'est une affaire qu'on répète à l'infini depuis des dizaines d'années dans tous les livres et dans tous les documentaires consacrés aux ovnis, ce qui va finir par lui conférer une aura de vérité. Mais je dois quand même vous dire, oui, effectivement, les témoins ne se sont jamais dédits. Ils ont toujours été persuadés qu'ils avaient vu un grand truc de 3,50 m avec des yeux qui envoyaient des rayons.
2: Un grand capuchon.
1: Mais il y a quand même plein de chercheurs sceptiques qui ont enquêté sur cette affaire et qui ont déduit que les témoins, ils sont sincères, sûrs et certains,
0: oui.
1: Mais ils ont sûrement vu une météorite. Et deuxièmement, la grande créature de 3,50 m de haut, avec des grands yeux lumineux, ils l'ont sans doute confondu avec une chouette. Voilà, donc ce que je dirais, chacun se fera. Évidemment, moi, c'est excitant.
0: Oui.
1: Donc, on ne ferait pas une chanson sur quelqu'un qui a fondu.
0: Mais je suppose qu'aujourd'hui, à Flatwoods, si on va par hasard, si on se perd à Flatwoods, il doit y avoir plein de trucs à acheter.
1: Vous avez une stèle, je pense même qu'il y a un festival des ovnis, oui, évidemment. Non, et c'est vraiment depuis 1952, ça fait vraiment partie du folklore et de la culture populaire américaine.
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0: 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Il est minuit.
1: David Riffon avec vous pour ces informations. Les Diables Rouges ont craqué dans le dernier quart d'heure. La Belgique s'incline lourdement au Stade de France. 4-1. Les Diables ont bien résisté une bonne partie de la rencontre et ont même mené 0-1 par Dodi Luque-Bacchio. Mais les changements en fin de match ont fait la différence. La profondeur de banc n'est pas la même chez les Français. Michael Olysee, une passe décisive et deux buts, a fait pencher la balance. La Belgique enchaîne une 7e défaite contre les Français. Le bilan des Diables et de Marc Van Bommel après 4 matchs en Ligue des Nations. 2 victoires contre l'Italie et la Turquie et 2 défaites à chaque fois contre les Bleus, 6 points sur 12 et 3e place provisoire du groupe car l'Italie a battu la Turquie. Les deux dernières rencontres se disputeront le mois prochain. La Belgique se rendra en Turquie et recevra l'Italie. Le calme est revenu en début de soirée dans le centre de Liège, mais la journée de ce lundi a été très mouvementée. Au départ d'un mouvement de protestation étudiant, des casseurs ont continué à bloquer les rues pendant l'après-midi. Plusieurs incendies ont été allumés sur la voie publique. Du mobilier urbain a été dégradé. 30 personnes ont été arrêtées, dont 7 font l'objet d'une arrestation judiciaire. Selon la police, au moins 18 agents ont été légèrement blessés. On est proche de l'épilogue dans le procès Hulens devant les assises du Brabant Wallon. L'accusé, Nicolas Hulens, prendra une dernière fois la parole ce mardi. Ensuite, les jurés se retireront pour délibérer. Ce lundi, la question de la préméditation était au centre des débats lors des plaidoiries. Pour le ministère public, c'est clair, Nicolas Hulens avait bien l'intention de tuer sa belle-mère, Myriam Lechien, le fameux 29 mars 2023. L'avocat de la Défense, au contraire, a invité les jurés à écarter la préméditation. Un meurtre, oui, un assassinat, non, a plaidé Jean-Philippe Mayence. Les États-Unis ont retiré leur bombardier B-1 de la base aérienne britannique de Fairford, dans l'ouest de la Grande-Bretagne. La base aurait été la cible d'un projet d'attentat terroriste de la part de l'Iran. La base de Fairford a été utilisée ces derniers mois justement par des bombardiers de l'armée américaine pour attaquer l'Iran. Le président américain Donald Trump a confirmé qu'une menace liée à Téhéran était à l'origine de la décision. Soyez prudents si vous prenez la route cette nuit. L'Institut Royal Météorologique a émis un avertissement jaune au brouillard pour les provinces de Hainaut, de Flandre orientale, Flandre occidentale ainsi que pour le littoral. La visibilité pourrait être fortement réduite à moins de 200 mètres. L'avertissement est valable jusqu'à 11h ce matin. Merci pour votre attention. Passez une très belle nuit.
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1: Bonsoir, merci d'être à l'écoute d'RTBF La Première et d'être curieux de nouvelles chansons en français dans le texte. Au programme ce soir, Hero, Semtem, le Suisse avec Faust, Ezekiel Payas qu'on adore, Marguerite Thiam, ni l'une ni l'autre, Yael Naïm qui sera en concert avec La Première le 9 octobre au Centre culturel Duclay le 15 juin 2027, bien sûr, au Central à la Louvière, mais d'abord Aurel, extrait de son premier album solo, Tant qu'on aura pied. Voici la chanson Tant qu'on aura pied. Bonne soirée avec nous.

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2: Nostalgique, c'était le jeune Hunter. Avant lui, Jean Jass avec Jeune Crack, Le pays de mon père. Extrait de Les chants de Sac Plastique. Jean Jass qui sera en concert avec la première le 14 novembre à l'ancienne Belgique, à Bruxelles bien sûr. Et au Pinard, à découvrir ici avec cette chanson de l'été, P&P avec Kino Casablanca. Au Pinard à découvrir en concert, lui le 24 février, ce sera à l'ancienne Belgique à Bruxelles. Elle sera le 22 octobre à l'ancienne Belgique également. C'est Mickey que voici avec un extrait de Industry Plant. Ça pique un peu quand même. On écoutera aussi ce soir Marguerite, qui sera en concert le 2 février à l'ancienne Belgique, à Bruxelles. Merci pour votre écoute et très bonne soirée sur RTBF, la première.

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0: Il est 1h.
1: David Riffon avec vous pour ces informations. Les Diables Rouges ont craqué dans le dernier quart d'heure. La Belgique s'incline lourdement au Stade de France. 4-1. Les Diables ont bien résisté une bonne partie de la rencontre et ont même mené 0-1 par Dodi Luquet-Bacchio. Mais les changements en fin de match ont fait la différence. La profondeur de banc n'est pas la même chez les Français. Michael Olysee, une passe décisive et 2 buts, a fait pencher la balance. La Belgique enchaîne une 7e défaite contre les Français. Le bilan des Diables et de Marc Van Bommel après 4 matchs en Ligue des Nations. 2 victoires contre l'Italie et la Turquie, et 2 défaites à chaque fois contre les Bleus, 6 points sur 12 et 3e place provisoire du groupe, car l'Italie a battu la Turquie. Les 2 dernières rencontres se disputeront le mois prochain. La Belgique se rendra en Turquie et recevra l'Italie. Le calme est revenu en début de soirée dans le centre de Liège, mais la journée de ce lundi a été très mouvementée. Au départ d'un mouvement de protestation étudiant, des casseurs ont continué à bloquer les rues pendant l'après-midi. Plusieurs incendies ont été allumés sur la voie publique. Du mobilier urbain a été dégradé. 30 personnes ont été arrêtées, dont 7 font l'objet d'une arrestation judiciaire. Selon la police, au moins 18 agents ont été légèrement blessés. On est proche de l'épilogue dans le procès Hulens devant les assises du Brabant Wallon. L'accusé, Nicolas Hulens, prendra une dernière fois la parole ce mardi. Ensuite, les jurés se retireront pour délibérer. Ce lundi, la question de la préméditation était au centre des débats lors des plaidoiries. Pour le ministère public, c'est clair, Nicolas Hulens avait bien l'intention de tuer sa belle-mère, Myriam Lechien, le fameux 29 mars 2023. L'avocat de la défense, au contraire, a invité les jurés à écarter la préméditation. Un meurtre, oui, un assassinat, non, a plaidé Jean-Philippe Mayence. Les États-Unis ont retiré leur bombardier B-1 de la base aérienne britannique de Fairford, dans l'ouest de la Grande-Bretagne. La base aurait été la cible d'un projet d'attentat terroriste de la part de l'Iran. La base de Fairford a été utilisée ces derniers mois justement par des bombardiers de l'armée américaine pour attaquer l'Iran. Le président américain Donald Trump a confirmé qu'une menace liée à Téhéran était à l'origine de la décision. Soyez prudents si vous prenez la route cette nuit. L'Institut Royal Météorologique a émis un avertissement jaune au brouillard pour les provinces de Hainaut, de Flandre orientale, Flandre occidentale ainsi que pour le littoral. La visibilité pourrait être fortement réduite à moins de 200 mètres. L'avertissement est valable jusqu'à 11h ce matin. Merci pour votre attention. Passez une très belle nuit.
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3: Bonjour et bienvenue à vous si vous nous rejoignez sur la première ou sur la 3 ou sur Ovio. Bon lundi matin en notre compagnie. J'espère que vous avez passé un week-end reposant ou si c'est pas reposant en tout cas de la bonne fatigue. Dans un instant on parlera du film Vivre Encore avec les réalisatrices Agnès Lejeune et Gaëlle Hardy. Film qui suit 4 personnes très âgées dans ce que représente le fait de vieillir, de perdre en autonomie et pourtant d'avoir envie de vivre encore. Ce matin sur sa bande magnétique un peu folle, Olivier Monsens nous emmènera à Londres en 1986 dans les coulisses de l'enregistrement d'un album français. Album qui fera décoller à la verticale la carrière d'Étienne Dao. On parle bien sûr de Pop Satori. On parlait de personnes en fin de vie. De l'autre côté du spectre, il y a les jeunes et même les élèves qui font l'actualité en ce moment, raison pour laquelle Nicolas Beutars consacre son mot de travers à l'origine du mot élève. Ce sont de très bons élèves qui nous accompagnent ce matin. Il y a Paul Michel à la technique, Olivier Depri à la programmation. On célèbre le retour parmi nous de Morgane Coljon. On remercie Mylène Lé pour la préparation de cette émission et toutes les précédentes. On ne salue pas Xavier Van Bugenhout qui apparemment fait le pont de ce week-end, mais on accueille en grande pompe Arnaud Russen. Car c'est le moment de la question clé avec vous, Arnaud. Et vous vous demandez aujourd'hui jusqu'à quel point la tentative de normalisation du Rassemblement National n'est que de pure façade.
4: Oui, et si on se pose cette question, c'est évidemment suite aux révélations en France du média d'investigation Mediapart sur les jeunes années de Jordan Bardella, l'actuel président du Rassemblement National. Au terme d'une longue enquête, Mediapart a dévoilé en début de semaine dernière des mots attribués à Jordan Bardella entre 2013 et 2015, des mots issus notamment de conversations sur la plateforme Messenger et qui ont entre-temps été certifiés comme authentiques par Meta, la maison mère de Messenger. Ces mots, ils révèlent un antisémitisme obsessionnel doublé de complotisme. L'idée notamment que les Juifs détiendraient toutes les banques. Dans les conversations, on trouve notamment cette phrase. En France, les ministères les plus importants reviennent encore aujourd'hui à des personnes pour qui Israël et l'intérêt bancaire priment sur les intérêts français, etc., etc. Je pourrais vous en citer plein d'autres.
3: Et on sait que Jordan Bardella catégoriquement avoir tenu ses propos.
4: Oui, il parle d'une opération de barbouzerie de la part de Mediapart, qu'il présente comme un média d'extrême gauche. Mais le média rétorque qu'il a mené une enquête très sérieuse auprès de pas loin de 18 sources différentes et produit aussi donc l'authentification par Meta et certifiée par un huissier des conversations sur lesquelles il se base, tout en expliquant que de nombreux éléments de cette conversation de 2013 à 2015 attestent que le Jordan Bardella qui parle justement dans ces mots ne peut être que le vrai Jordan Bardella, aujourd'hui président du Rassemblement National et futur Premier ministrable, vu qu'il donne plein de détails sur sa vie privée qui ont été attestés dans un livre par Jordan Bardella lui-même depuis lors.
3: Alors qu'est-ce que ça nous dit justement sur la tentative de normalisation du RN ?
4: Alors, on peut rappeler d'abord que le Rassemblement National, héritier du Front National, a été fondé par un antisémitisme profond, hein, d'un Jean-Marie Le Pen, antisémite patenté, révisionniste. Il y avait aussi parmi les fondateurs d'anciens Waffen-SS. Et puis Marine Le Pen, on le sait, quand elle a repris le parti en main, qu'elle a changé le nom, hein, de FN à RN, eh bien elle a essayé de rendre ce parti fréquentable. Elle n'avait d'ailleurs pas hésité à exclure finalement son père pour bien montrer qu'elle voulait rompre avec ce passé. Ça, c'est la stratégie de normalisation. Or ici, eh bien, on a des propos clairement antisémites attribués à celui qui est censé justement incarner un peu le renouveau du parti et qui, dans les conversations révélées par Mediapart, justifie aussi les choix de Marine Le Pen, alors qu'il n'est pas encore un cadre du parti à l'époque, parce que, explique-t-il toujours dans ses conversations, depuis qu'elle a adopté un parcours plus policé, et un discours surtout plus policé, eh bien, les membres affluent, les scores électoraux augmentent, mais il dit que, selon lui, hein, toujours dans ses conversations, le parti n'a pas changé dans ses fondamentaux, que c'est même d'ailleurs un des partis qui a le moins changé dans la politique française ces 40 dernières années.
3: Et puis ce qui interpelle aussi, pour un parti qui se dit démocratique et républicain, c'est la virulence des réactions.
4: Oui, la virulence des réactions à l'égard des journalistes de Mediapart, une charge ultra-violente avec une Marine Le Pen qui a été jusqu'à suggérer aux journalistes de Mediapart d'enfiler leur costard en Kevlar, je cite, hein, suite à la sortie de cette enquête, autrement dit des gilets pare-balles. C'est évidemment plus qu'interpellant de la part de celle qui fait la course en tête pour la présidentielle de 2027. Et de tout cela, on va donc en parler en détail tout à l'heure dans les clés à 12h30, comprendre à la fois l'enquête et puis ce que ça nous dit justement de ce qu'est le Rassemblement National aujourd'hui.
3: 12h30 dans les clés et puis bien évidemment en podcast à toute heure. Tout autre chose, Arnaud, vous pouvez profiter ce matin pour nous faire une petite annonce.
4: Oui, une petite annonce pour nos auditeurs. On va faire des clés en public tout bientôt. Ce sera la semaine prochaine, le jeudi 15 octobre prochain. Ce sera à Liège, au cinéma Le Parc. Et on va parler de tout l'enjeu de la consommation de drogue dans nos sociétés, parce qu'on parle beaucoup de tout cela, surtout avec les lunettes un peu sécuritaires sur la lutte contre le trafic et le deal, ce qui est un enjeu évidemment très important. Mais il y a tout l'enjeu de santé, il y a toutes les politiques et les problèmes sociale que recouvre aussi cette diffusion de plus en plus large de la drogue dans nos sociétés. Et donc on va prendre le temps en une soirée au cinéma Le Parc jeudi prochain d'aborder ça en profondeur avec toute une série d'acteurs liégeois actifs sur ces questions-là. Donc si vous voulez nous rejoindre, c'est gratuit, mais il faut s'inscrire.
3: J'allais vous demander, ouais. Il faut s'inscrire.
4: Oui, il faut s'inscrire sur le site www.lapremiere.be. On va vous remettre ça en une. Vous cliquez, vous vous inscrivez. On sera ravis de vous avoir parce qu'en plus c'est une soirée débat interactive et donc on est ravis de pouvoir compter sur justement votre avis, votre contribution au débat.
3: Merci, et à mon avis, dépêchez-vous de vous inscrire.
4: Oui,
3: merci
4: en beaucoup. Général, ça part vite.
3: Merci beaucoup Arnaud Reuss, et on se retrouve demain ici même pour Les Clés. On va écouter Michael Kiwanuka qui revient avec Summer Close, premier extrait de son cinquième album Fuge, qui est attendu pour le 23 octobre. Un titre délicat et profondément soul, comme il nous en a donné l'habitude, Michael Kiwanuka.

0: Michael Kiwanuka qu'on écoutait avec Summer Clothes. C'est vrai qu'on a encore gardé nos habits d'été. Il fait encore doux pour ce début du mois d'octobre. Il fait encore doux dans vos oreilles aussi sur la première. Dans un instant, on va écouter et recevoir les réalisatrices. C'est lundi matin, pardon. Agnès Lejeune et Gaëlle Hardy pour leur film Vivre encore qui s'intéresse à quatre personnes en fin de vie et ce qu'elles racontent de leur perte de liberté. C'est tout de suite sur la première.
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0: Quel sens a encore la vie quand peu à peu on perd ses capacités, son autonomie, sa liberté? Les réalisatrices Agnès Lejeune et Gaëlle Hardy ont suivi Josette, 94 ans, Angéline, 84 ans, Maurice, 72 ans et Annette, 90 ans, et leurs proches sur le territoire de la vieillesse. Avec ses difficultés physiques et morales, le deuil d'une maison, d'une vie, la maladie ou pas, la possibilité d'adaptation ou non à la maison de retraite et la capacité surtout à pouvoir la financer. Ce moment très particulier où on ne peut plus vivre comme avant, mais où on veut vivre encore. Vivre encore, c'est le titre de leur film qui sort ce mercredi, bande-annonce.
2: Je me sens un objet encombrant. Je me sens comme ça.
3: La société leur dit, bon bah vous servez plus à rien, on vous met tous là entre vous, comme ça c'est plus pratique, on essaye de faire au plus économique parce que quand même, vous coûtez de l'argent à la société.
4: La vieillesse, ça pose aussi ces questions sur qu'est-ce qu'on peut encore attendre de la vie et qu'est-ce que mutuellement ça nous apporte. Ça nous raconte quoi? Ça nous mène vers quelle finalité? Eh ben, on va faire confiance à la vie, alors.
2: À la vie, à l'amour.
4: Et à l'amour?
2: Non, à l'amour, c'est plus pour moi.
0: Vivre encore, qui sort donc ce mercredi 7 octobre, réalisé par Gaëlle Hardy et Agnès Lejeune. Votre nom est particulièrement ironique dans ce sens. Agnès, bonjour à toutes les deux.
5: Bonjour,
6: Élodie.
0: C'est votre troisième film ensemble. Précédemment, vous aviez réalisé Les mots de la fin, qui traitait d'un sujet lié, celui de l'euthanasie. Alors, je pense que c'est ce film-là qui vous a donné l'envie de réaliser le nouveau film, Vivre encore. C'est une nouvelle strate, car on se dit que l'euthanasie, ça ne concerne pas forcément tout le monde. Par contre, la fin de vie, avec un peu de chance, ça risque de tous nous concerner. C'est une approche encore plus proche du public. Est-ce que c'est ça qui vous a intéressé?
5: Oui, en effet, ce documentaire est né de repérages précédents qu'on avait fait dans une consultation fin de vie dans un hôpital public liégeois, où on avait entendu des confidences de personnes âgées, parfois très âgées, qui disaient leur mal de vivre et qui étaient confrontées à cette question de la perte d'autonomie et comment peut-on rester sujet de sa vie alors qu'on commence à dépendre des autres, de ses enfants. On ne veut pas peser sur les enfants, mais en même temps, on dépend de tout le monde. Et il y a une espèce de tension à laquelle on sera tous confrontés et qui doit mobiliser des compétences qu'on n'a peut-être pas. Et c'est tout un apprentissage. Et c'est ça qu'on a voulu voir. On a voulu faire une espèce d'immersion en terre vieille.
0: Il y a des compétences, mais il y a aussi un cap psychologique à passer, parce que c'est un tabou, en fait. On ne veut pas aller voir ces personnes âgées, parce qu'on ne veut pas devenir et être dans cet état-là.
6: Oui, bien sûr. Et elles-mêmes sont confrontées à cette espèce de miroir que leur font les autres quand elles rentrent en maison de repos. Et donc, parfois, c'est très dur aussi pour elles de se retrouver placées en maison de repos. Après, moi, ce qui m'a particulièrement interpellée et amusée, c'est la position de Josette, qui n'a pas sa langue en poche et qui a tendance à dire tout haut ce que tout le monde pense tout bas. Et qui reste tout à fait dans le combat quelque part, et elle a changé 5 fois de maison de repos, et elle revendique haut et fort qu'on écoute sa parole, de même que les autres d'ailleurs. Angéline aussi, même si elle perd la mémoire, elle essaye avec ce qui lui reste de langage, de dire à ses fils qu'elle n'a pas envie d'aller en maison de repos. Et en même temps, là, il va y avoir une administratrice de biens qui va les aider à trianguler dans cette situation compliquée où ils ont dû saisir le juge de paix parce qu'elle ne voulait pas quitter sa maison. Et à un moment donné, il faut commencer à visiter des maisons de repos pour essayer d'en choisir une qui va lui plaire. Puis il y a l'histoire de Maurice, qui lui a perdu quelque part ses facultés pendant un bref moment et qui s'est retrouvé placé dans une maison de repos contre
0: son
6: gré.
0: Un mauvais diagnostic.
6: Voilà, à cause d'un mauvais diagnostic. Et là, c'est l'équipe de Parole d'Aînés, une équipe de soignants jeunes et très solidaires, en fait, qui va vraiment l'aider à sortir de ce cantou dans lequel il a été enfermé contre son gré pour retrouver son autonomie.
0: Et alors, vous parliez de Josette notamment, ce sont de sacrés personnages. On imagine que vous ne leur avez pas fait passer un casting. Comment vous les avez sélectionnés, ces personnes, et surtout les approcher et approcher leur entourage, parce que vous les avez filmés dans des moments qui sont parfois assez durs, assez douloureux.
5: Oui.
0: Et privés surtout.
6: Alors, je pense que le documentaire, c'est tout d'abord des relations qu'on construit avec les gens, des relations de confiance. Et donc, on a essayé d'abord de rencontrer en fait des équipes de soignants, des équipes mobiles, de psychologues et d'assistants sociaux qui vont en maison de repos pour justement rencontrer une série de personnes, puisque eux sont confrontés tous les jours et nous ont aidés comme ça à rencontrer des personnes qui avaient des parcours particuliers et qui portaient des histoires qui nous intéressaient par rapport aux thématiques qu'on voulait traiter. Et puis, il y a d'autres personnes qui sont venues un peu plus par hasard, comme par exemple Sarah et sa maman. Donc Sarah, en fait, c'est via une amie à moi, de fil en aiguille. On a pu la rencontrer, se rendre compte qu'elle avait repris sa maman et qu'elle avait choisi de ne pas la laisser dans la maison de repos. Elle avait l'impression qu'elle était en train de glisser et qu'elle avait vraiment une optique aussi très politique dans ce choix de reprendre sa maman chez elle, parce qu'elle trouve qu'on ne s'occupe pas assez des personnes âgées et que pour elle, c'était quelque chose d'important. Et c'est aussi probablement un temps pour elles deux, pour se retrouver et vivre quelque chose qui ne leur a pas été donné dans le reste de la vie. C'est un moment pour récupérer peut-être, se pardonner des choses et dénouer des choses qu'on a vécues difficilement dans le reste de sa vie, pour le parent comme pour l'enfant.
0: Mais on explique à quel point c'est difficile forcément de récupérer un parent qui n'est plus capable de vivre tout seul. C'est vrai que la constante, c'est dans le film, c'est que la maison de repos, c'est quelque chose de difficile, qui n'est pas auquel tout le monde n'est pas forcément adapté. Et or, c'est un modèle culturel presque qu'on a. Donc, est-ce que c'est ça que vous vouliez remettre en question, ou est-ce qu'il y a d'autres gens qui étaient peut-être plus heureux en maison de repos et ça?
5: Il y en a sûrement qui sont heureux en maison de repos, et on s'est posé la question. On aurait pu faire un film aussi sur des projets qui sont aujourd'hui plus audacieux, qui respectent le rythme de vie des personnes âgées. Il y a des projets très intéressants, mais qui restent marginaux
0: et
5: en général qui sont coûteux. Et donc, la perspective dans laquelle on a travaillé, c'est plutôt d'aller vers les personnes qui sont les plus invisibilisées. On a fait appel aux maisons médicales, on a aussi fait appel à des équipes mobiles en santé mentale, parce que y a quelque chose qu'on ne soupçonne peut-être pas, c'est que même quand on est vieux, les questions de santé mentale se posent, mais elles ne sont, en général, elles n'ont pas droit de cité. Et c'est quelque chose d'assez récent, où des équipes, maintenant, puisque les personnes âgées ne peuvent plus se déplacer, aller dans des cabinets de consultation, il y a des équipes qui vont à domicile, dans les maisons, ou en maison de repos, à la demande des personnes âgées. Et c'est un moment où il y a un temps de travail qui se fait, qui s'élabore avec des professionnels de santé mentale.
0: Mais c'est vrai que la santé mentale commence seulement à émerger dans la vie en général, donc forcément on n'est même pas au début
5: pour les
0: personnes âgées.
5: Ouais.
0: Et ici, le but, et on le sent aussi, c'était de rendre hommage à toutes ces personnes qui sont autour des personnes âgées, qui tentent de faire quelque chose, que ce soit le personnel juridique même, ou médical, psychologue, et l'entourage, en fait.
5: Oui. Je crois qu'il y a ce qui est peut-être important, et que le documentaire participe à cela, c'est de changer un peu le regard qu'on peut avoir sur la vie vieille qui effraye, qui nous effraye, parce que c'est des images de dégradation. Et que la manière dont c'est filmé par notre chef opérateur rend hommage finalement à cette vie vieille qui nous attend tous lorsqu'on a la chance d'aller loin dans la vie. Il faut peut-être changer un peu la perspective. Il faut se dire, c'est une chance, mais alors qu'est-ce qu'on va en faire?
0: Donc c'est ça, qu'est-ce que vous voulez faire de ce film? Qu'est-ce que vous espérez par rapport à ce film?
6: Qu'il puisse un peu, oui, changer le regard qu'on porte, et puis peut-être inciter les gens à être dans des vrais liens de tendresse et d'écoute par rapport à leurs proches, même quand il n'y a plus de mots. Quand la personne perd la tête, il y a quand même toujours quelqu'un qui est là, avec qui il reste des choses à partager. Et je pense que c'est tout aussi enrichissant pour la personne âgée que pour la personne plus jeune, qui prend le temps de cet échange de qualité. Et je pense que tous les les aidants qui sont dans le film, aussi bien les soignants que les proches, ont comme ça une générosité par rapport à leurs parents qui est vraiment chouette. Il y a aussi beaucoup d'humour. Voilà, donc même si ça parle de la vieillesse, je pense que c'est, oui, essayer de donner qu'est-ce qu'il peut y avoir de gracieux, entre guillemets, dans ce moment à partager ensemble.
0: Parce qu'on voit que c'est pas simple et qu'il n'y a pas forcément de solution idéale.
5: Non. Il y a de la solidarité, il y a de la fraternité. Pour moi, c'était la bonne nouvelle du repérage, c'est d'avoir rencontré beaucoup de jeunes soignants qui se sentent très concernés par la vie des personnes âgées parce que peut-être elles y voient leurs grands-parents et qu'il y a deux générations entre eux et que ça ouvre un espace de solidarité qui est quand même... ça n'exonère pas la société de la responsabilité de la prise en charge des personnes âgées, mais il y a aussi notre rôle à nous tous dans les rapports avec les personnes âgées. Donc voilà, il y a moins d'aller voir ce film avec ses parents, avec ses voisins, avec des jeunes, ses petits-enfants aussi.
0: Voilà, allez-y en famille, toute génération, mais allez-y de toute façon voir ce film Vivre Encore, qui est signé à Inès Lejeune et Gaëlle Hardy, qui sort donc ce mercredi 7 octobre. Merci beaucoup à vous d'être venus nous en parler ce matin dans Matin Première. Matin Première continue à 9h34. On est très français ce matin, on parlait ou pas. Hein, on parlait de Bardella avec Arnaud Roysen. Et puis avec vous, Nicolas Vanhomskrieg, on va parler de la guerre culturelle qui est en train de se jouer en France, dernière prise. En date, la galaxie Bolloré a désormais la main mise sur les canaux d'information.
7: Oui, autant pour en diffuser de l'information que pour en produire, on va le voir, de l'info. Guerre culturelle, donc, puissance réactionnaire, galaxie Bolloré, main mise sur les canaux d'info. Vous n'êtes pas face à une feuille de chou d'extrême gauche, non. C'est le vénérable quotidien Le Monde qui tire cet effrayant constat d'une véritable bataille à l'œuvre chez nos voisins français. Premier exemple, les propos tenus au dernier printemps de la liberté d'expression, forum très mal nommé qui s'est réuni à Perpignan et qui a réuni surtout les principales figures de l'extrême droite médiatique et culturelle. Qu'a-t-on pu y entendre ? Guerre de civilisation, disent les uns, guerre d'existence, répondent d'autres. La présidentielle sera d'une rare violence, il faudra entrer en résistance, appelait même un ancien chroniqueur du Figaro. Bref, Le Monde observe la stratégie, d'une part on divise, de l'autre on ressasse, et on ressasse jusqu'à l'écœurement, hein, les mêmes thèmes, l'insécurité, l'incivisme, le laxisme, l'islamisme, l'immigration, autant de soi-disant fléaux supposés être liés.
0: Et ce que note Le Monde, c'est que c'est en réalité un mouvement presque classique de l'extrême droite.
7: Oui, tout à fait. La dénonciation d'un ennemi de l'intérieur, c'est un traditionnel. Et peu importe finalement qui est l'ennemi en question. Hein. Fin 19e, c'était le juif. Désormais, c'est le musulman. Un moyen aussi pour l'emporter, c'est de polariser le médiatique. D'abord, pour que cette polarisation éclose ensuite dans la société. Décortiquer ainsi, c'est le cas de CNews, la chaîne d'information. Expression dans l'article placée entre guillemets. La chaîne CNews, au sein de laquelle les chroniqueurs fonctionnent un peu comme des militants. Laurent Geoffrin, ex de Libé, qui a quitté CNews en 2023, les compare, c'est assez piquant, aux militants communistes des années 50. Observez aussi la manière dont Vincent Bolloré a progressivement acquis l'ensemble de la chaîne médiatique. Les journaux d'abord, les radios, les chaînes de télé, la boutique aussi, où l'on vend, hein, les relais, les relais, secteur clé pour être en mesure d'exposer et de vendre les livres dans les aéroports et les gares, jusqu'au financement du cinéma à travers Canal+, et aussi à la formation même des jeunes journalistes, puisque Bolloré est devenu actionnaire de l'ESJ Paris, l'école de journalisme parisienne, histoire d'être présent là où se forme et surtout là où se déforme, dit Le Monde, là où se déforment les esprits.
0: Bon, ok, mais vous nous aviez annoncé un dernier épisode d'un feuilleton sur les années Macron, et là vous nous servez une plongée dans l'extrême droite médiatique française.
7: Oui.
0: Et bon, je me dis, au matin dans Belgique-France, dans France-Belgique, pardon, on sent la contre-propagande.
7: Il y a un petit peu de ça, non, mais en fait c'est parce que malheureusement, Emmanuel Macron n'est pas irréprochable sur cette thématique, c'est ce qu'explique le quotidien français. Faut casser une patte à un canard, hein. La sphère propre à Bolloré, elle ne roule pas exclusivement pour le RN, pas directement, dit Le Monde. Marine Le Pen serait perçue comme pas assez libérale par Vincent Bolloré et pas assez du tout portée sur la religion. Emmanuel Macron, quant à lui, a pêché plusieurs fois par ambiguïté, flattant parfois ce RN. Il y a eu cette période du « il faut parler à tout le monde », sorte de message politique ou de ligne directrice qui a de quoi étonner, puisque par là, Emmanuel Macron signifiait qu'il fallait communiquer avec tous ces médias extrêmes, que ce soit CNews, Europe 1 ou Journal du Dimanche. Et vient alors ce témoignage d'une élue, une élue de gauche, du parti Génération, dont la mère regarde CNews. Que faire, que dire, ce serait presque drôle si le sujet n'avait pas pour enjeu la survie de la démocratie chez nos voisins français. Ça parle aussi de l'infiltré, ce média qui promet de révéler le nom de la taupe de Libé au sein du RN. Il est question encore dans cet article des éditorialistes Thomas Legrand et Patrick Cohen. Bref, c'est le dernier épisode de cette série, consacré, oui, aux années Macron, c'est-à-dire dans le monde, on l'a dit. Et puis ça fait quand même un petit peu froid dans le dos, puisque ça se passe très exactement à notre frontière.
0: Voilà, peut-être que parfois on perd des matchs, mais bon...
7: Il n'y a pas que le foot.
0: Quelque chose, oui, il n'y a pas que le foot, mais quelque chose me dit qu'on va quand même encore parler un peu de la France d'ici ce soir. On va d'abord, pour l'instant, écouter, rien à voir avec la France, quoique, si on remonte un petit peu dans l'histoire, Lenny Kravitz, qu'on écoute avec l'eau.

0: Clos et dans quelques instants, on vous le disait, beaucoup de sujets français ce matin. Nous allons peut-être carrément tomber pour la France, mais j'espère que c'est pas prémonitoire en fait. Olivier Monsant, bonjour.
1: Ça me tracasse beaucoup. Alors.
0: Oui, nous allons procéder à un éveil spirituel pop. Ça, c'est beaucoup plus.
1: Oui, et à Pop Satori, je vois que vous parlez bien le japonais, non seulement le turc, le japonais. Où tout cela va-t-il s'arrêter?
0: On en parle dans un instant. Il sera bien sûr question d'Étienne Daho. Et puis il y aura le mot de travers avec Nicolas Bogart consacré ce matin au mot élève.
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0: Et comme tous les lundis, c'est la bande magnétique un peu folle d'Olivier Monsens. Et pour démarrer ce lundi, Olivier, vous vouliez revenir quelques saisons en arrière.
1: Mais oui, il y a quelques, oserais-je dire, années, j'avais évoqué dans une formidable émission nommée Le Mug. Animé, devrais-je dire, au premier sens du terme, insufflé âme par une insigne personnalité de cette antenne, Élodie de Sélys. J'avais évoqué celui qui, dans l'ombre, avait ciselé quelques tubes pour Étienne Daho, à savoir Arnold Turboust, tout en attaquant lui-même le top 50 avec un... Adélaïde, sorti en 1986, il y a 40 ans pile, tout comme l'album Pop Satori d'Étienne Daho, auquel Turboust a également contribué, et sorti des tubes Duel au soleil et Épaule tatou. En plein cœur.
0: Ah bah oui, là je suis déjà... Vous pouvez me demander ce que vous voulez. Non mais Arnold Turboust était notre invité il y a quelques semaines, donc l'interview est à retrouver bien évidemment sur Ovio.
1: Mais voilà, un type formidable. Dans les archives du magazine Les Inrock, qui fête aussi ses 40 ans, comme moi d'ailleurs bientôt, hein, je le précise comme ça en passant.
0: L'anniversaire Olivier.
1: J'ai retrouvé des interviews de Daho éclairant les coulisses de l'enregistrement compliqué de cet album Pop Satori. Alors, si ça vous dit, prenez ma main et on y va. Ce qu'il faut savoir, c'est qu'à l'époque, nos amis se sont épris d'un producteur anglais nommé William Orbit, dont ils apprécient le groupe électropop Torch Song. Alors, ça ne vous dit rien, normal, ce fut très confidentiel, de ce côté de la Manche en tout cas. En revanche, William Orbit travaillera une dizaine d'années plus tard avec Blur et son album 13, et puis surtout avec Madonna pour Ray of Light. Vous rappelez cet album, véritable usine à tubes avec Frozen notamment, 17 millions d'exemplaires vendus. Hein, donc voilà. Donc ce William Orbit fera de grandes choses. Là, il n'est pas encore trop connu, mais on peut dire que nos amis sont visionnaires pour l'avoir choisi. Mais le problème, c'est qu'ils sont peut-être visionnaires, mais assez isolés. Avec Arnold, nous étions dans un trip solitaire en France, se souviendra Étienne Daho. Personne ne comprenait le type de production que nous voulions pour l'album. Entendez, une production sophistiquée, gorgée de synthé, ce qui n'est pas très français à l'époque. Mais bon, Daho et Turboust ont connu un succès foudroyant quelques mois plus tôt avec Tombé pour la France, et Virgin, la maison de disques, est donc rassurée. Pour rappel, Tombé pour la France, ça donne ceci avec sa montée de Fairlight enregistrée à Bruxelles, au studio de Dan Axman, car nul synthétiseur échantillonneur de ce type à Paris à l'époque, donc on vient à Bruxelles évidemment. Si tu Vous l'avez entendu, la montée de Fairlight?
0: Oui,
1: là,
0: absolument.
1: Hein. Bon,
0: Oui.
1: Virgin laisse donc partir Daho et Turboust à Londres enregistrer leur album avec ce William Orbit. Mais William ne voulait que moi seul en studio, c'est Daho qui parle. Alors il avait installé tout un arsenal de jeux vidéo pour occuper Arnold, ce qui était super frustrant pour lui, c'est pas très sympa effectivement. Nos amis enregistrent d'abord 3 titres, ils reviennent à Paris pour les faire écouter, Virgin valide, ils sont donc autorisés à retourner à Londres pour suivre leur aventure anglaise, sauf que de retour dans la capitale anglaise, William Orbit n'est plus là, il a disparu. Parce que Virgin ne l'a toujours pas payé. Et il s'est fait remplacer par son manager et une assistante qui, dixit, ne connaît rien au studio. Donc ça s'annonce quand même très très mal pour cet album qui deviendra quand même culte. En catastrophe, Étienne et Arnold font appel à un autre membre du groupe de William Orbit, Rico Conning, avec qui ils s'entendent plutôt bien. Mais question taf, c'est quand même tendu parce que, raconte Daho, en plus de s'occuper de la production, il nous fallait composer sur place les titres, car nous n'en avions pas d'autres. Il fallait que j'écrive les textes en même temps que l'enregistrement. La tension était telle que je sortais jusqu'au petit matin, j'écrivais en rentrant, je prenais une douche et je filais au studio. Votre vie, au fond,
0: c'est
1: hello. Et vous n'en faites pas tout un plat et c'est la réussite tous les matins.
0: J'écris moins de chansons. Oui.
1: L'album sera finalement, mais vous en inspirez peut-être beaucoup.
0: Sûrement.
1: Bon, l'album sera finalement terminé à Paris parce que Virgin n'a toujours pas payé le studio. Paris où, une fois les chansons enregistrées, l'écoute de celles-ci chez Virgin virent à la catastrophe. les gens, vous savez, il y a une salle avec les directeurs artistiques, enfin tous ceux qui s'estiment indispensables, les gens quittaient la salle les uns après les autres sans rien dire, un peu gênés. Ils détestaient ce qu'on avait fait, pensaient même que ce serait un échec. En fait, ils voulaient la suite de Tomber pour la France, alors que l'album était beaucoup plus complexe et sonnait différemment de ce qui sortait en France à l'époque. Heureusement, dit Dao, j'aurai le soutien de Patrick Zelnick, le patron de Virgin France, qui vient de disparaître d'ailleurs il y a quelques jours. Il a bien fait, Patrick Zelnick, de soutenir Dao, car sitôt sorti le 1er avril 1986, l'album Satori fait un carton. Il se transformera bien vite en platine et amorcera une véritable Dao-mania. Car avant l'April-mania, il y a eu une Dao-mania qui fera beaucoup moins de victimes.
0: On va la garder, celle-là.
1: Oui, voilà, exactement. Et 40 ans plus tard, figurez-vous, en cette année 2026, Dao et Turboust, qui s'étaient un peu éloignés au fil du temps, se sont retrouvés pour l'album de Turboust dont vous avez parlé, et sur le titre « Lauriskaï ».

0: Et tout cela donc revisité dans Pop Satori, dont on se respire une bouffée avec un petit duel.
1: Avec grand plaisir, mais oui, je fais un vœu, écoutez. Ah. Duel au soleil, Étienne Dao, 1986.

0: voulez envoyer la pause, mais on n'a pas envie.
1: Mais non.
0: Olivier Monsens, pour prolonger ce duel au soleil d'Étienne Dao, donc sur l'album Pop Satori, sorti il y a donc 40 ans, et auquel vous avez rendu hommage ce matin sur cette bande magnétique un peu folle qu'on peut bien sûr réécouter sur RTBF Ovio en podcast où et quand vous le voulez. Merci beaucoup, Olivier Monsens. Dans un instant, ce sera le mot de travers avec Nicolas Bogart. C'est l'actualité qui vous a inspiré un mot particulier, Nicolas.
2: Oui, l'actualité, donc forcément les mouvements étudiants en France et en Belgique, et puis aussi le fait que j'étais étudiant au moment où ce très beau morceau est sorti. J'étais élève, et donc on va parler des élèves aujourd'hui.
0: Que de souvenirs, merci Étienne. Matin première. Nicolas Bogart, vous avez bossé votre mot de travers ce week-end pour revenir sur les origines, et voire même sur les bancs de l'école et les évolutions du mot élève.
2: Oui, hommage ce matin aux enfants sages, aux élèves assidus, aux écoliers, aux pupilles dont la nation est si fière.
3: Cossa et Colin, apportez-moi donc vos livres d'algèbre. Zéro de conduite, consigné dimanche.
2: Ah, voilà, n'est-ce pas comme on voudrait voir nos élèves disciplinés, tenus, marchant au pas, pas une tête qui dépasse, et pas sur les barricades devant les écoles à manifester et à mettre le Bronx, le bon vieux temps, quoi, en un mot, pas comme aujourd'hui. Pardon, donc je lis sur ma fiche que Zéro de conduite de Jean Vigo et les 400 coups de Truffaut, dont vous entendiez des extraits du film, donc des deux films, en 1933-1959, pointaient une institution scolaire déconnectée des réalités intimes des jeunes élèves. Ah, et ce ne sont pas les représentants de ce bon vieux temps où les élèves savaient se tenir, suivre le rythme au trot et où la sanction était irrémédiable et certaine qui me contrediront. Pas comme aujourd'hui où les élèves ont l'outrecuidance de se prononcer sur le présent et l'avenir qui, paraît-il, les angoisse. Les élèves donc, étymologie. Élève, c'est un dérivé d'élever, du latin elevare, qui signifie lever, nourrir, faire croître, cultiver, éduquer, des humains comme du bétail. Élever et former. Élevé mais cadré, n'y aurait-il pas donc une contradiction dès le départ dans ce terme, quand de ces participes passés, élevés et donc passifs, les élèves sont peu à peu devenus des sujets, y compris de Quolibet.
4: 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Il dit oui à ce qu'il aime, il dit non au professeur. Il est debout, on le questionne, et tous les problèmes sont posés. Soudain, le fou rire le prend, et il efface tout. Les chiffres et les mots, les dates et les noms, les phrases et les pièges. Et malgré les menaces du maître, sous les huées des enfants prodiges, avec des craies de toutes les couleurs, sur le tableau noir du malheur, il dessine le visage du bonheur.
0: Wow, poème de Jacques Prévert, le cancre, antonyme de l'élève modèle. L'élève, en revanche, a de nombreux synonymes.
2: Oui, étudiant, du latin studere, s'appliquer, se donner du mal, qui implique donc le zèle, la douleur, l'activité. Écolier, du grec scolé, qui signifie le loisir, et donc indique le temps libre, devenu lieu de contrainte. Le

0: disciple qui apprend dans la filiation, l'apprenti, le pupille, l'apprenant, hein, ce jargon pédagogique récent qui efface donc la hiérarchie. Discipline, compétence, participation, assiduité, effort, émancipation, voilà donc bien des vertus que l'on demande aux écoliers pour qu'ils s'élèvent, qu'ils élèvent leur parcours scolaire à la hauteur de leurs aspirations ou bien des attentes de la société. Une distorsion s'installe donc quand dans la fiction où les figures des élèves sont nombreuses, la vie d'un élève ressemble à ceci.
1: Monsieur Potter, vous devrez travailler dur. Trouver ce qui éveille votre intérêt. Et former des amitiés solides.
0: L'école comme expérience épique avec la série Harry Potter, alors que dans la réalité, ça donne plutôt ceci.
2: Eh, c'est quoi ?
3: Ben, c'est le contrôle de SVT.
2: Y'a contrôle ?
3: Ben oui, y'a contrôle.
4: Ben oui, y'a contrôle.
2: Eh, vous savez qu'il y avait contrôle, vous ?
5: Y'a pas contrôle, c'est sûr.
2: Y'a contrôle ?
4: Putain, j'ai complètement oublié.
6: Vous êtes naze, hein, ça fait des semaines qu'il est prévu le contrôle.
2: Mais fais voir le truc, c'est sur quoi ?
3: Ben, c'est pas maintenant que tu vas réviser.
4: C'est pas maintenant que tu vas
7: Extrait du film Les Beaux Gosses de Riyad Satouf en 2009 avec Vincent Lacoste et Alice Trémolière, un film qui met dans le mille.
0: Oui, c'est un film parmi les centaines qui, depuis les années 70 et 80, impossible de les citer tous ici, qui scrute donc le monde des élèves comme des entomologistes. Il y a de la matière, hein, surtout à l'adolescence, où la vie des élèves, c'est souvent l'angoisse en tronc commun et le bouleversement hormonal, corporel et vocal en option principale. Deuxième extrait.
8: Mais attends, mais c'est mon style de roulage de pelle. Chacun son style de roulage de pelle. Heureusement que tout le monde n'a pas la même technique. Chacun sa technique.
9: Et t'as embrassé qui déjà ?
8: Bah, des autres gens. Des filles, des Italiennes.
0: Voilà, des films en chanson, en passant par les séries télé. La parole et le vécu de l'élève dans son être complexe a pris de l'importance. Il est devenu public élève, c'est quelqu'un donc que la société élève accompagne dans une relation verticale qui bénéficie à tout le monde, sauf quand il s'agit de l'ouvrir sous les incertitudes du monde actuel. Alors j'ai beau chercher là dans mon dico des synonymes à élever, j'ai pas trouvé tasé, gazé, plaqué au sol, traîné par une clé de bras sur plusieurs mètres. Je vous le garantis. Ce qui change selon les époques, c'est ce qu'on attend de celui ou celle qu'on hisse, un citoyen, un bon chrétien, un rouage de la société, un individu, un profil docile. On attend qu'il entre dans une case, élève brillant, élève en enseignement professionnel, élève privilégié, élève en échec, meneur, casseur, délinquant. Et si l'élève, c'était un peu tout cela à la fois, un révélateur, un miroir des mots profonds dont nous, les adultes, nous avons un peu oublié les origines. Et si, en l'écoutant, avant de lui envoyer la cavalerie, on apprenait un peu plus de lui.
10: Nous avons trouvé une définition très simple. Chacun de nous est à la fois un surdoué et un athlète.
11: Et une détraquée. Et une fille à papa.
12: Et un délinquant.
10: Ça vous va ?
13: Les rediffusions de la nuit sur la première.